je te donne, donc voici que je fais ce que tu as dit, je te donne un cœur sage et intelligent comme personne ne l'a eu avant toi et comme personne ne l'aura après toi. Et même ce que tu n'as pas demandé, je te le donne aussi. Une richesse et une gloire comme à personne parmi les rois après toi, durant. On voit ce que c'est que la bonté, la générosité de Dieu, hein, surtout dans une affaire pareille. Et ce que fait, vous voyez, le Seigneur vis-à-vis de Salomon, c'est ce que va faire le Christ, en fait, vis-à-vis de tous ceux qu'il va rencontrer, notamment de ses disciples. Et vous savez que, je l'ai dit ce matin dans l'enseignement, que ce qui ressaisit la totalité de la mission du Christ, c'est d'accomplir l'alliance, la fameuse nouvelle alliance. Et donc le Christ va sceller dans le sang de sa croix cette nouvelle alliance, où de nouveau, il y a l'échange qui est rappelé par cette parole, « Je serai leur Dieu et ils seront mon peuple ». Ça veut dire que nous, chrétiens, nous sommes au cœur d'une alliance avec le Christ. Le Christ nous appelle à vivre de son évangile, à mettre toutes nos forces pour tâcher de le mettre en pratique. Et en retour, lui nous promet qu'il sera toujours à notre service, qu'il se mettra à notre service lorsque nous aurons besoin de lui pour vivre de l'évangile. C'est ça qui est très important, c'est que si nous vraiment nous prenons très au sérieux l'appel évangélique, nous rencontrerons des contrariétés, nous aurons besoin de son aide à tout moment, nous aurons ne serait-ce besoin que de la force de son esprit pour témoigner, et Jésus s'engage dans l'alliance nouvelle et éternelle à répondre à nos prières. Donc il promet qu'il se mettra à notre disposition, si nous avons le cœur tourné vers l'évangile. Il le dit notamment... J'y pense maintenant. Il le dit notamment par la première des béatitudes. Je ne sais pas si vous avez déjà réfléchi à cette première des béatitudes, hein, qui est le début du grand discours sur la montagne, où Jésus leur dit « Heureux les pauvres de cœur, parce que le royaume des cieux est à eux ». Le pauvre de cœur, avant d'être un pauvre de cœur, il y a du chemin. C'est-à-dire que le pauvre de cœur, c'est vraiment celui qui se reconnaît totalement démuni et devant Dieu, et qui à chaque instant, pour faire tout ce qu'il doit faire, s'en remet totalement à lui. Jésus dit que ces gens-là, qui vivent dans cette humilité, cette pauvreté de cœur, sont heureux parce que le royaume des dieux est à eux. Il faut prendre cette formule vraiment dans toute sa force. Dire que le royaume de Dieu est à eux, c'est dire qu'ils vont vivre, ils vont bénéficier des prérogatives royales qui appartiennent au Seigneur. Dieu va se mettre à leur service. C'est ça que dit cette béatitude. Et d'ailleurs, je ne sais pas si... quand vous lisez la vie des saints, de voir l'audace des saints, qui sont à la fois des véritables pauvres de cœur, d'une humilité complète, et qui demandent des choses à Dieu incroyables. Vous connaissez, je reprends souvent cet exemple, parce que là aussi, il faut quand même, je pense, le mesurer. Vous connaissez l'histoire de Sainte Thérèse de l'Enfant Jésus, qui apprend que un assassin a été condamné à mort, et qui va bientôt être exécuté. Et elle va avoir l'audace de demander sa conversion. Personne ne lui a dit, c'est pas le Seigneur qui lui a dit « Tu me demanderas cette conversion ». C'est vraiment elle qui l'a demandé. C'est sa prière, c'est son désir. Mais vous voyez, quelqu'un pourrait demander la conversion d'un assassin pour en quelque sorte après s'en prévaloir. Ça peut être le fruit d'un très grand orgueil, en fait, de faire une prière pareille. Or, précisément, elle a été exaucée, puisque vous savez que cet homme, avant d'être exécuté, s'est converti. Donc on voit, je veux dire, à rebours, on voit bien qu'en fait, quand cette femme, cette petite bout de femme, demandait au Seigneur de la conversion de cet homme, ce n'était pas du tout pour se glorifier elle-même, ou voilà, c'est qu'elle était entrée dans la volonté de Dieu. Elle a demandé à Dieu ce que Dieu voulait pour ce meurtrier. Elle était tellement proche du Seigneur, tellement proche qu'elle devance les désirs du Seigneur et qu'elle lui demande, je te demande de convertir cet homme-là. C'est fou. C'est vraiment honnêtement, c'est la folie de l'Évangile. C'est-à-dire que le Seigneur s'engage à faire ce que nous voulons qu'il... Oui, s'engage à faire ce que nous allons lui demander de faire. Pourvu que notre volonté soit suffisamment proche de la sienne, que nous soyons suffisamment en harmonie avec lui pour pas nous glorifier ou je sais pas quoi, demander toutes sortes de choses qui n'entrent pas dans son dessein. En fait, on voit là la délicatesse du Seigneur et à quel point il nous prend vraiment au sérieux, quoi. Il nous prend vraiment au sérieux. Au fond, Dieu sait exactement ce dont nous avons besoin et il veut que nous prions pour que nous lui disions ce que nous désirons. C'est ça le fond de la prière. Jésus veut savoir exactement, au fond, ce que nous voulons. Je vais prendre un exemple dans l'Évangile
qui est aussi assez exorbitant quand on veut le regarder. C'est dans l'évangile selon saint Marc, au chapitre 10, c'est la guérison d'un aveugle qui s'appelle Bartimée, le fils de Timée, ça veut dire. Chapitre 10, verset 46 à 52. 10, 46, 52. Je vous le lis. Ils arrivent à Jéricho, donc c'est Jésus et ses disciples. Et comme il sortait de Jéricho avec ses disciples, une foule considérable qui le suivait, et un cortège, le fils de Timée, Bartimée, un mendiant aveugle, était assis au bord du chemin. Quand ils apprirent que c'était Jésus le Nazaréen, il se mit à crier « Fils de David, Jésus, aie pitié de moi !» Et beaucoup le rabrouaient pour lui imposer silence. Au fait, pourquoi les disciples rabrouent le mendiant aveugle? Je ne sais pas si vous êtes déjà posé la question, c'est quand même pas bien. Hein. Pour des apôtres quand même, bon, ils ne sont pas encore totalement catholiques, mais il n'y a pas encore eu la Pentecôte, mais quand même. Pourquoi ils rabrouent le mendiant aveugle? Moi je crois que ce n'est pas très compliqué. Si vous étiez les gardes du corps du pape, vous feriez exactement pareil, c'est-à-dire que probablement ils comprennent la phrase de Bartimée, fils de David, Jésus, aie pitié de moi, comme quelqu'un qui fait la quête. Je vous rappelle qu'il est mendiant. Donc voilà, je dis très bien, il fait la quête, mais donc, il l'écarte à cause de ça. Et tout, d'ailleurs, toute la question de cette rencontre, c'est de savoir est-ce que vraiment c'est une vraie prière que fait Bartimée ou pas. Alors, donc, on le rabroue pour lui imposer silence, mais lui criait de plus belle. Il insiste, « Fils de David, aie pitié de moi. » Jésus s'arrêta et il dit, « Appelez-le. » On appelle l'aveugle en lui disant, « Aie confiance, lève-toi, il t'appelle. » Et lui, rejetant son manteau, c'est la seule chose qu'il doit posséder d'ailleurs, n'abandonne le peu qu'il a, bondit et vint à Jésus. Et voilà la parole que je voulais simplement noter. Alors Jésus lui adressa la parole, « Que veux-tu que je fasse pour toi ?»« Que veux-tu que je fasse pour toi ?» On pourrait dire, il a quand même fait maintenant suffisamment de choses pour que ça soit clair. Eh bien Jésus ne veut rien faire, si vous voulez, sans avoir entendu et discerné profondément ce que cet homme veut. Qu'est-ce que tu veux ? Et il va lui dire, « Rabboni, que je recouvre la vue. » C'était donc pas l'argent qui l'intéressait, vous voyez, ou autre, c'est vraiment le recouvrement de la vue. Donc, si vous voulez, pour Jésus, la prière, c'est un chemin pour dire à Dieu, au cœur de notre foi, et le dire dans la foi, lui dire ce que nous voulons qu'il fasse pour nous ou pour d'autres. Et cela suppose que nous osions lui demander, lui dire. Comme ça que commence une des formules qui introduit notre Père dans la messe. Nous osons dire. Et donc, vous voyez, Jésus enseigne la nécessité de prier parce que Dieu ne veut rien faire sans que nous le voulions. Et les dons qu'il va nous faire, dont saint Augustin dit qu'ils sont très grands, qui sont les dons de la vie éternelle, les dons de la vie de Dieu, ne peuvent être reçus que dans un cœur qui les désire. On ne peut pas vivre de la vie intime du Seigneur si nous ne le désirons pas du fond de nous-mêmes. Donc il veut savoir ce que nous voulons. Ça veut dire que dans l'Alliance, il nous traite vraiment comme des personnes responsables. Et j'ajoute encore un autre point, parce que ce n'est pas explicite dans les demandes du Notre Père dont je vais parler demain, mais au fond, on pourrait traduire le Notre Père, il faut bien comprendre que c'est comme ça que ça devrait... Disons que je pense que c'est le mouvement du Notre Père. Quand on dit... Notre Père, que ton nom soit sanctifié, ce que ça veut dire, c'est qu'il faut être capable de dire « Je veux que ton nom soit sanctifié. Je veux, Père très saint, Père du ciel et de la terre, je veux, je désire que ton règne vienne. » Et donc, vous voyez, ça demande en fait une audace spirituelle très profonde. Mais précisément, c'est précisément l'audace de la foi chrétienne qui est unie au Seigneur Jésus. Alors, il y a un épisode aussi de la vie de Jésus qui constitue un très bon... commentaire du Notre Père. C'est dans l'Évangile selon saint Jean, en conclusion d'un grand discours qui est le sommet de toute la révélation après la scène. C'est donc, ça c'est les chapitres 14 et 16, un long discours de Jésus, et ça se termine par une prière. C'est tout le chapitre 17 de saint Jean. Un jour vous pouvez faire l'exercice, vous recopiez le Notre Père sur une feuille, et puis tout Jean 17 de l'autre, et vous essayez de voir tous les rapports de similitude. Donc on nous dit qu'il lève les yeux au ciel et qu'il se met à prier. Et
ce que je voulais montrer, c'est au verset 24, vous avez une petite formule qui peut-être résume vraiment bien ce que j'essaie de vous dire. Pour vous. Donc 17-24, c'est à la fin. « Père, ce que tu m'as donné, ses disciples, je veux que là où je suis, eux aussi soient avec moi. » Vous voyez, Jésus se présente devant le Père à la fois comme l'enfant, celui qui dit « Abba », qui ne fait rien en dehors de la volonté du Père, qui se reçoit totalement de lui. C'est un homme d'une humilité totale, l'humilité filiale, divine. Et en même temps, d'une audace, puisqu'il ose dire à son Père ce que lui, il veut comme fils bien-aimé. Donc je veux que ce que tu m'as donné soit là, avec moi, où je suis. Et ça, c'est l'expression fondamentale d'une prière parfaite. Et je termine cette première partie, hein, où je suis parti du problème de la prière des païens, en disant aussi la chose suivante, qui déjà dit quelque chose, je pense, de notre Père, c'est qu'au fond, si prier, il s'agit de révéler au Seigneur ce que nous voulons vraiment, notre désir le plus profond. Chacun sait très bien ici, pour avoir un peu d'expérience spirituelle, que notre volonté elle-même est abîmée par le péché. Que précisément, la condition pécheresse de l'humanité, c'est qu'elle est capable finalement de désirer des choses mauvaises. Et quand bien même d'ailleurs nous ne serions pas dans l'état du péché originel, comment estimer que notre volonté est immédiatement accordée au cœur de Dieu? Souvent nos désirs, ils sont beaucoup trop courts. Beaucoup trop courts. C'est ce que disait Saint Augustin quand il dit nos cœurs, ils ont pour vocation d'accueillir le plus grand don, qui est le don de l'esprit, et ils sont tout petits. Donc le problème, vous voyez, qui est le plus important, c'est comment ma volonté va pouvoir, dans le temps, être purifiée et être élevée jusqu'au désir même de Dieu, jusqu'au cœur de Dieu. Comment cette volonté va parvenir vraiment à être dans cette unité de volonté, cœur à cœur avec le Seigneur. Eh bien, le Notre Père, voilà, je vais arriver à ce résultat-là. Le Notre Père, c'est un enseignement d'un chemin spirituel pour parvenir à cette unité des volontés. Donc en fait, il y a dans ces paroles, bien plus que des formules liturgiques, il y a au fond tout un apprentissage, un itinéraire pour que progressivement notre cœur désire ce que Dieu désire. Et donc pour parvenir, comme Sainte Thérèse de l'Enfant Jésus, à cette spontanéité tellement grande, à cette, comment pourrait-on dire ça, à cette proximité d'être comme le disciple que Jésus aimait, qui est près du cœur de Jésus, vous savez, au moment de la scène. Je ne sais pas si il me revient cela, pour vous montrer à quoi nous devons arriver, à quoi notre Père va nous conduire. Je ne sais pas si vous vous êtes aperçu que dans le récit de la scène, si vous savez très bien que Jésus connaît celui qui va le trahir, il connaît son nom, il l'a. Mais je ne sais pas si vous avez imaginé si Jésus avait en quelque sorte balancé le nom de Judas le dernier soir dans le dernier repas. S'il avait révélé, il a simplement dit « quelqu'un d'entre vous va me trahir », mais il n'a jamais prononcé le nom de Judas. Que se serait-il passé s'il avait révélé le projet de Judas ? Eh bien, moi, je pense, voilà comment moi je vois ce qui se serait passé, c'est quand vous voyez la trempe et le caractère de certains des 12, notamment Jacques et Jean, qu'on appelle fils du tonnerre, et qui quelques mois avant demandent à Jésus de faire tomber le feu pour raser un village de Samaritains, quand on voit Pierre avec son épée qui tranche l'oreille du serviteur du grand prêtre, je pense que Judas ne s'en serait pas ressorti. Il aurait été mis hors état de nuire, mais probablement avec la violence qu'on voit chez certains de ses apôtres. Jésus n'a pas livré Judas à la violence de ses frères apôtres. Mais vous verrez que dans l'évangile de Jean, il n'y a qu'un apôtre à qui il va faire comprendre qui est le traître. C'est à celui qui est juste à côté de lui, qui est sur son côté. Qui repose sur son côté, il va lui dire, eh bien regarde, c'est celui qui va tremper avec moi. D'ailleurs, c'était la place d'honneur. Jésus a glorifié et honoré Judas le dernier soir. Il lui a donné la première bouchée. Donc c'est celui qui va tremper avec moi dans le plat. Et si Jésus confie finalement à ce disciple qu'il aime l'identité du traître, c'est qu'il sait que cet homme est maintenant suffisamment entré dans son cœur, dans ses dispositions, et que
ce disciple que Jésus aimait ne révélera rien, fera comme Jésus, ne lui sautera pas dessus, et voilà, il le traitera avec beaucoup de miséricorde. Donc voilà, comment on fait pour arriver à l'état d'un disciple, vous voyez, comme Jean, qui en quelque sorte est tellement fréquente, tellement le Seigneur Jésus de près, qu'au fond, il peut même devancer ce que Jésus désire et lui demander. C'est l'objectif de notre Père. Donc nous aurons besoin tous là du Notre Père, tant que nous... Voilà, c'est le chemin pour y parvenir. Le Seigneur Jésus nous apprend comment demander, au fond. Et il y a là toute une éducation divine, une pédagogie divine pour que notre désir soit vraiment accordé au cœur de Dieu. Il me reste un peu de temps, oui. Alors, pour essayer de croiser ce que je viens de vous dire, je voudrais dans une deuxième partie maintenant... Regardez comment Saint Luc introduit, comment Jésus, dans l'évangile selon Saint Luc, introduit son Notre Père. Alors ne soyez pas choqués qu'il y ait comme ça deux versions du Notre Père dans les évangiles. Une n'est pas très longue, c'est Saint Luc, une est plus longue, c'est Saint Matthieu. Probablement, ceux qui ont rédigé... Jésus n'a pas dû profiter que d'une occasion dans les 3 ans pour apprendre à prier à ses disciples. Il y a dû y avoir... Comme il y a plusieurs multiplications des pains, il y a sûrement plusieurs moments où Jésus s'explique sur la prière, etc. Et donc, le Notre Père, c'est en quelque sorte le résumé de tout ce que Jésus a enseigné. Alors, Saint Luc, on va aller regarder un petit peu Saint Luc. C'est au chapitre 11. Voilà, je lis le début du chapitre 11. C'est juste après l'épisode de Marthe et Marie. Et il advint, comme il était quelque part à prier, c'est Jésus, hein, quand il eut cessé, un de ses disciples lui dit « Seigneur, apprends-nous à prier comme Jean l'a appris à ses disciples. » Et à ce moment-là, il leur dit « Lorsque vous priez, dites » et puis il y a la formule du Notre Père. Alors, il y a quelque chose de quand même un peu bizarre dans cette affaire-là. Au fond, vous voyez, ce moment, déjà les disciples sont avec Jésus depuis au moins 2 ans. Ça fait 2 ans qu'ils cheminent avec lui. Et puis vous pouvez imaginer que la plupart de ses disciples, ce sont des juifs, des fils d'Israël, qui ont reçu l'éducation dans leur famille, qui ont fréquenté la synagogue, donc qui ont déjà appris à prier. Donc c'est des gens qui probablement connaissent l'office, vont aussi au temple régulièrement à Jérusalem pour les fêtes de pèlerinage, donc voilà, c'est plus des gamins. C'est pas des néophytes. Alors pourquoi ils demandent ? Donc ils ont déjà appris à prier. Ils connaissent les psaumes, etc. Alors pourquoi ? Que se passe-t-il ? Pour que, à un moment de leur itinéraire, qui est plutôt à la fin, dans les derniers mois, eh bien l'un d'entre eux demande à Jésus de leur apprendre à prier. Alors je vais faire d'abord une première remarque. Dans l'évangile selon Saint Luc, il est souvent dit que Jésus passait des nuits entières à prier. La nuit, carrément, avant d'être baptisé, à la transfiguration, avant d'appeler ses apôtres. Donc on nous parle très très souvent de nuit entière de prière. Alors je ne sais pas si vous avez vous-même un jour fait l'expérience, non pas de se lever 1 heure dans la nuit, ce qui est déjà magnifique de prier, mais de passer une nuit entière à prier. Parce que vous avez fait l'expérience, vous verrez. Mais vous imaginez que c'est pas si facile que ça quand même de se lancer dans une affaire pareille. On aura un exemple magnifique au moment de Gethsémani. Qu'est-ce qui va se passer à Gethsémani? Pendant que lui, le Christ, prie dans la souffrance, eh bien, il s'endorme. Quoi. Je veux dire, il s'endorme. Donc je pense qu'ils ont probablement été très frappés par cela, que très régulièrement, le Christ passe autant de temps dans la nuit et il ne devait pas avoir l'air de s'ennuyer. Vous voyez, il devait probablement entrer dans cette prière, d'y entrer vraiment. Donc ils doivent être assez démunis, en fait, sur cette question-là. Et au fond, je pense que quand ils disent « apprends-nous à prier », ça veut dire on n'y arrive pas, quoi, finalement. Et puis, il y a un autre petit détail dans le texte qui est capital. C'est « Seigneur, apprends-nous à prier ». Et je ne sais pas si vous avez remarqué, si ça vous a déjà été commenté, comme Jean-Baptiste l'a appris à ses disciples. Pourquoi vous savez, je ne sais pas si vous avez déjà vu des parchemins... du Nouveau Testament, mais alors c'est à l'époque où tout cela a été écrit, il y avait très peu de place. Donc c'est le contraire de nos moyens
de communication aujourd'hui où on peut écrire autant de, on peut envoyer des lettres de 500 pages, c'est pas grave. On peut faire autant de copier-coller qu'on a envie, on s'en fout. Quoi. C'est bon. Tandis que là, c'est le contraire. C'est-à-dire qu'il n'y a même pas d'espace entre les mots dans les manuscrits. Tout est vraiment, c'est donc c'est à l'économie, c'est-à-dire qu'ils mettent le. D'ailleurs, c'est ça qui est difficile parce que pour commenter les Écritures, il faut faire le contraire de ce qu'on nous a appris nous depuis tout le temps dans nos études, où on est tellement abreuvé par des flots d'informations qu'il faut être capable de résumer. La grande affaire de l'intelligence contemporaine, c'est de trier et de résumer. Mais dans l'Écriture, c'est le contraire. Il faut prendre le tout petit peu de mots qui est là et au contraire, il faut déployer, essayer de comprendre pourquoi. Alors, quelle mouche pique Saint-Luc ? De maître, Seigneur, apprends-nous à prier comme Jean-Baptiste l'a appris à ses disciples. Moi, j'aurais bien mis Seigneur, apprends-nous à prier. Donc, on comprenait. Alors, pourquoi ? Moi, voilà comment je comprends les choses. C'est que Jean-Baptiste s'est dit plusieurs fois, notamment dans l'évangile selon saint Jean, Jean-Baptiste, le précurseur de Jésus, est un rabbi. Un rabbi. C'est-à-dire, on dirait aujourd'hui un maître spirituel. Et que le maître spirituel, il ne transmet pas qu'un enseignement théorique à ses disciples. C'est toute une vie, en fait, qu'il donne. C'est-à-dire qu'il enseigne à ses disciples sa manière même de vivre la parole. Je vais vous donner un exemple qui est encore très fort dans le judaïsme, qu'il faut le voir pour se rendre compte de ce qui se passe. Mais même la manière de manger, tout ce qui est concret dans une vie, la manière de manger, de vivre, de se déplacer, comment accomplit-il la parole ? Vous avez dans les communautés ultra-orthodoxes de Jérusalem des célébrations qui ont lieu le vendredi soir, au début du Shabbat, qu'on appelle des tiches. Ça vient du yiddish, tiche ça veut dire table, hein, en yiddish, comme l'allemand en fait. Et où toute la communauté, tous les hommes de la communauté se réunissent avec des chants très très étonnants, là. Et puis au bout d'un moment, le vieux rabbin arrive, et donc c'est comme des tribunes, vous voyez, donc les gens sont dans les tribunes, ils chantent, et puis il y a une grande table, une tiche au milieu, là, et le rabbin avec d'autres, le rabbin le plus ancien avec les autres, viennent s'asseoir à la table et ils vont manger le repas de Shabbat devant les autres, et ensuite ils vont partager, ils vont faire circuler tous les plats. Et il faut le voir, c'est-à-dire qu'au moment où le rabbin mange, tous les disciples regardent. Mais vraiment fixement. Donc vous voyez, un maître spirituel ne transmet pas qu'un enseignement théorique, il transmet toute sa manière de vivre, il faut aller vivre avec lui. On m'a raconté une histoire que j'aime bien, mais qui montre tout à fait quand même ce qui est en jeu. J'ai connu un séminariste que nous avons envoyé en stage au Canada, dans le nord du Canada, dans des tribus indiennes, où il y avait toute une mission catholique. Il est arrivé, puis au bout de plusieurs jours, donc il vivait avec deux prêtres, il était séminariste. Et puis on lui parle d'un Indien qui n'était pas baptisé, mais qui veut devenir chrétien. Et puis on lui dit, tu vas voir, il va venir nous visiter. Alors au bout d'un moment, l'Indien a tapé à la porte, et puis il s'est assis, il n'a même pas commencé à parler, il s'est assis quelque part dans la pièce, et il est resté. Il a regardé les prêtres et le séminariste vivre, il les suivait partout, dans la cuisine, etc. Et il voulait voir... Au fond, mais ça consiste en quoi d'être chrétien, concrètement, dans la journée, quoi. Très intéressant, il les regarde à vie, voilà. Donc, les rabbis, les maîtres spirituels, c'est vrai dans d'autres religions aussi, c'est pareil dans le bouddhisme, ils transmettent la totalité de ce qu'ils vivent à leurs disciples, et notamment leur manière de prier. Donc, leur manière personnelle de prier. Donc, vous voyez, un rabbi enseignait sur la prière et sur sa manière personnelle de prier. Et donc, quand on demande à Jésus, apprends-nous à prier comme Jean-Baptiste l'a appris à ses disciples, ça veut dire, transmets-nous ta prière personnelle, la tienne, ta prière à toi, ta prière, alors vous voyez, ta prière filiale, on pourrait dire. Enseigne-nous comment tu pries. Et vous voyez, c'est une question qui est tout à fait exorbitante quand même. Est-ce que cette demande des disciples ou du disciple est réalisable ? Est-ce que c'est possible pour un homme limité et pécheur d'entrer dans la prière du Fils de Dieu ? Au fond, est-ce que c'est réalisable ? Et même, on va plus loin, est-ce que la prière personnelle de Jésus n'est pas une exigence écrasante ? Et alors, c'est là où il y a un émerveillement dans ce passage de Saint-Luc, c'est que Jésus accède à cette demande.
Il aurait pu lui dire, mais mon ami, impossible. Eh ben non, il va accéder à la demande. C'est absolument prodigieux, nous ne devrions pas nous enlacer. Jésus répond positivement à la demande de son disciple. Ça veut dire que l'homme fragile et pécheur que nous sommes est appelé à partager la prière de Jésus. Sa prière à lui. Et donc Jésus va donner accès à sa prière, alors qu'il sait très bien que nous ne sommes pas des petits saints. Et il sait très bien que les disciples, ceux qui sont autour de lui à ce moment-là, ne sont pas des petits saints. Je vous dis, lisez quelques versets avant ce que veulent faire Jacques et Jean sur le village des Samaritains qui n'a pas voulu accueillir le Christ. C'est comme si on demandait qu'on bombarde aujourd'hui un village. Donc ils sont violents, ils sont ambigus, ils sont sujets à toutes sortes d'impuretés, nous dit le Christ. Je veux le résumer, ils ne sont vraiment pas au niveau. Et pourtant, vous voyez, dès le début du ministère, Jésus va les entraîner avec lui, les associer à son mystère, il les met vraiment en communion avec lui, et à ce moment-là de l'itinéraire, il va leur enseigner sa prière personnelle. Vous voyez, il va transposer pour des hommes pécheurs et limités, il va transposer sa propre prière mystérieuse, sa prière de fils unique, pour des hommes fragiles. Et c'est le Notre Père. Alors, je vous dis encore une dernière chose, et puis je conclurai, et puis voilà, nous verrons demain entrer vraiment dans le Notre Père lui-même. Si vous regardez, toujours chez Saint Luc, au fond, quel enseignement Jésus donne-t-il à propos de sa prière à lui ? Je ne sais pas si vous imaginez parfois ce qu'est la prière de Jésus, et regardez l'enseignement qui en ressort. Il y a quelque chose d'étonnant, c'est que quand Jésus veut nous enseigner à prier comme lui, il nous enseigne la prière de demande. Alors j'espère que je ne vais pas choquer tous les charismatiques, il y en a parfois un peu à part le monial quand même des charismatiques. Alors, pourquoi ? Écoutez bien. Parce que là, il y a une nouvelle surprise, et il y a un nouveau paradoxe, en fait, que l'on ne voit pas au début, puis quand on commence à regarder, on se dit, oh là là. Mais, si vous voulez, c'est que dans l'Écriture sainte, c'est quoi le sommet de la prière ? C'est quoi la prière la plus haute dans l'Écriture sainte ? C'est la louange de Dieu, c'est la glorification du nom de Dieu, et finalement, le sommet, nous allons y aller dans trois quarts d'heure, c'est l'Eucharistie, c'est l'action de grâce. L'action de grâce. Vous savez que le mot Eucharistie en grec veut dire action de grâce. Et d'ailleurs, dans l'Évangile, vous pourrez relire l'Évangile, ça peut être intéressant de regarder tous les moments où Jésus est en train de prier, plusieurs fois, on va nous dire que le Christ rend grâce. Notamment au moment de la scène. Mais jamais, jamais, vous pourrez vérifier, l'Évangile ne nous dit comment Jésus rend grâce. Jamais. En revanche, il va nous enseigner comment il demande. Donc vraiment, à aucun moment Jésus n'enseigne sur la manière dont il rend grâce, alors pourquoi ? Alors que c'est pourtant le sommet, et que c'est pourtant là où il va nous emmener. Alors là, c'est très important. Je pense que Jésus ne nous enseigne que sur la prière de demande, parce qu'il y a certaines prières d'action de grâce ou de louange qui peuvent revêtir des formes dangereuses et illusoires, et fausses. Et donc, en fait, manquer complètement de foi. Alors, pour vous montrer que c'est pas du tout, que je pense que c'est vraiment ce que le Christ veut faire avec nous, et que là, il met le doigt sur une affaire très importante dans la prière, je voudrais vous lire un autre passage de l'Évangile, c'est toujours selon Saint Luc, chapitre 18, verset 9 à 14. C'est une parabole entre le pharisien et le publicain qui prient tous les deux. Et vous allez voir ce que pointe Jésus et les enjeux. Jésus dit encore, à l'adresse de certains qui se flattaient d'être des justes et qui n'avaient que mépris pour les autres, la parabole que voici. Deux hommes montèrent au temple pour prier. L'un était pharisien et l'autre publicain. Pharisien, debout, priait ainsi en lui-même, « Mon Dieu, je te rends grâce de ce que je ne suis pas comme le reste des hommes qui sont rapaces, injustes, adultères, ou bien encore comme ce publicain. Je jeûne deux fois la semaine, je donne la dîme de tout ce que j'acquiers. » Le publicain, quant à lui, se tenant à distance, n'osait même pas lever les yeux au ciel. Mais il se frappait la poitrine en disant, « Mon Dieu, aie pitié du pécheur que je suis. » Je vous le dis, ce dernier, le publicain, descendu chez lui justifié, l'autre non.
Dans ce petit récit, cette parabole, Jésus est en train de dénoncer, si vous voulez, et de montrer ce qu'est une fausse action de grâce. Quel est le problème, en fait, de la prière de ce pharisien dans le temple? C'est qu'au fond, il n'attend rien de Dieu. Puisque ben, tout va bien. Vous voyez? Donc il n'attend rien de Dieu, et surtout, il se glorifie lui-même. Il est en train de c'est un homme qui s'adore lui-même, vous voyez, qui a fait de sa propre vie son idole. Et c'est absolument redoutable, c'est-à-dire que nous pouvons nous lancer dans des chants d'action de grâce et de louange en nous adorant nous-mêmes, au fond, en nous trouvant très bien. Il faut faire très attention. Tandis que la vraie prière, vous voyez, c'est celle qui est faite derrière, même pas les yeux levés au ciel, « Mon Dieu, aie pitié du pécheur que je suis ». Alors, pourquoi Jésus enseigne la prière de demande et rien d'autre? Et vous allez voir que c'est radical, parce qu'avant de parvenir à une véritable action de grâce, à une véritable louange, qui ne soit pas simplement qu'une façon de nous contenter nous-mêmes, il nous faut passer par l'humble prière de demande. Au fond, Jésus nous indique un chemin d'humilité. Vous savez, l'origine d'une prière de demande, elle provient de ce qu'on ne peut pas se procurer par soi-même, ce que l'on désire. Si nous demandons vraiment quelque chose au Seigneur, c'est qu'en fait, nous ne pouvons pas l'obtenir par nous-mêmes, par nos propres forces. C'est le cas du jeune roi Salomon qui dit, bien, donne-moi un cœur qui écoute. Ça, je ne suis pas capable de l'obtenir par mes propres efforts. Vous voyez, on demande, on ose demander avec audace et dans l'humilité. On ose demander à Dieu d'accomplir quelque chose que nous ne pouvons pas réaliser par nous-mêmes. C'est ça la prière de demande. Et si jamais la demande est exaucée, et si vraiment on en voit les fruits dans notre vie, eh bien, on sait très bien qu'on n'y est pour rien. Et que c'est vraiment que Dieu l'a fait dans un acte de pure bonté à notre égard, qu'il a vraiment, vous voyez, exercé sa paternité de manière totalement gratuite. Alors, à ce moment-là, nous pouvons rendre grâce d'une manière qui est juste, parce que nous continuons à être des pauvres. Nous continuons, voyez, à nous savoir totalement dépendants de lui. Mais voyez, nous n'arrivons à l'action de grâce véritable que lorsque Dieu nous fait le don d'une grâce imméritée. Sinon, dans la prière d'action de grâce, nous risquons toujours de ne jouir que de nous-mêmes et pas de Dieu. Et vous comprenez d'ailleurs l'insistance de Jésus, après notre Père dans Saint-Luc, on l'a entendu dimanche il y a 10 jours, où il martèle, demandez et vous obtiendrez, cherchez et vous trouverez, frappez à la porte et on vous ouvrira. Pourquoi il insiste comme ça? Si jamais vous ne demandez pas, ou que vous demandez un petit peu, c'est qu'au fond, vous n'attendez encore rien de lui, finalement. Et donc, voilà par quoi je voulais terminer aujourd'hui. Celui qui veut apprendre à prier comme Jésus, la prière que Jésus fait, sa prière à lui, il est appelé à passer par l'école de l'humble prière de demande. C'est le chemin d'humilité que Jésus propose à ce disciple dans l'Évangile. De là, et je conclus, nous nous retrouvons devant la même difficulté finalement que la première partie. Très bien, admettons que nous ayons compris ce que Jésus nous dit et nous révèle et que nous désirions prendre l'humble chemin de la prière de demande. Il y a de nouveau des difficultés possibles. Vous voyez, nous sommes dans une condition qui est limitée, nous n'avons pas la claire vision de ce que nous sommes, et en plus nous sommes pécheurs. Alors est-ce que nous sommes sûrs de demander au Seigneur, comme Jésus le fait, les bonnes choses véritables? Vous voyez, de nouveau. Alors bien sûr, nous pouvons demander au Seigneur une bonne santé, un toit, un travail, mais Dieu sait que c'est bon pour nous, et Jésus nous dit que ça, les païens savent très bien le demander aussi. Voilà, c'est vraiment comme ça qu'il prend les choses. Alors en fait, dans le Notre Père, Jésus va enseigner ses disciples sur les demandes fondamentales qui vont nous faire progressivement participer à sa prière et communier à sa propre vie. Donc ce Notre Père était vraiment un trésor inestimable qui n'est pas d'abord une formule liturgique, mais un itinéraire spirituel où le Seigneur va vraiment patiemment, la main dans la main, nous apprendre à demander selon le corps de Dieu. Et c'est un chemin, en fait. C'est un chemin spirituel, et chaque mot de ce chemin mériterait que l'on s'y arrête très longtemps.
Et peut-être que nous mettrons longtemps, vous voyez, à dire tel ou tel mot en vérité du Notre Père. Il faudrait d'abord commencer par, et on le fera demain, mais je le ferai un petit peu vite parce qu'on n'aura qu'une heure, mais ce premier mot de Père ou Notre Père qui est dans les cieux, peut-être qu'il nous faut peut-être des années de méditer ce mot pour recevoir de Dieu ce qu'il veut nous dire. Et pourquoi nous allons mettre du temps sur tel ou tel mot? J'ai pris celui de Père, mais il y en a tellement d'autres, parce que ça suppose au plus profond de nous une lutte considérable, une vraie lutte considérable, un combat spirituel pour que la vérité de la prière se réalise. Au fond, c'est un secret pour personne. Beaucoup de gens ont énormément de mal à dire, par exemple, « Remets-nous nos péchés comme nous-mêmes nous pardonnons à ceux qui nous ont fait du tort. » Il peut arriver que dans notre vie, pendant des mois, des années, nous n'arrivions pas à finalement porter cette prière. De même que ta volonté se réalise. Mon Dieu, il y a certaines personnes qui n'arrivent pas, pour l'instant, au moment où elles se trouvent et dans le chemin où elles sont, encore à vraiment vouloir cela, le vouloir vraiment, et avoir l'audace de le demander. Peu importe que nous soyons, quoi, peu importe. Vous voyez bien, si nous sommes honnêtes avec nous-mêmes, chacune de ces demandes est tellement, quoi, implique tellement de conversion de notre part que... Il n'est pas étonnant qu'à certains moments, nous soyons bloqués. Peu importe, le Seigneur le sait. Le Seigneur le sait et il nous mène, justement. Et donc, peut-être que, effectivement, certains ici d'entre nous sont appelés, peut-être, pendant des mois, des années, à se laisser enseigner par une de ces demandes. Voilà, parce que c'est en train, en fait, cette demande est en train, progressivement, de procéder à une guérison très profonde de l'esprit. Donc, à la fois, vous voyez, nous récitons notre Père jour après jour, et il faut le faire, hein, c'est... une prière magnifique, et en même temps, il faut s'en servir aussi comme d'un enseignement spirituel, vous voyez. Il faut faire comme les fils d'Israël font avec les 10 paroles, il faut les mettre sur son front, les apprendre par cœur, les reprendre, il faut vivre avec chaque jour, que je me lève ou que je m'assois, il faut tout le temps être porté par ces demandes. Peut-être qu'une des grâces d'ailleurs d'une session apparaît comme ça, si vous êtes venu réfléchir avec moi sur Notre Père, c'est de vous demander, au fond, dans ce Notre Père, où est-ce que le Seigneur veut que vous soyez? Où est-ce que vous êtes dans le Notre Père? Où est-ce que je suis, moi, aujourd'hui? Quelle est la parole la plus importante, là, aujourd'hui, dans les 7 demandes? Où est-ce que je suis? Où est-ce que le Seigneur m'a placé, là, aujourd'hui? Alors, simplement, je ne peux pas répondre à votre place. Ça, je ne peux pas. En revanche, ce que l'on fera demain, c'est que j'essaierai d'éclairer quelques questions de vocabulaire et de sens de ces 7 demandes. Mais cet enseignement ne portera du fruit que si vous-même, devant le Saint-Sacrement, à des moments de cette session, eh bien voilà, vous vous mettiez à méditer profondément ces paroles. Saint Ignace de Loyola propose de faire comme ça avec le Notre Père, avec le Credo, de s'installer dans la prière, de commencer se mettre vraiment dans le silence, en présence du Seigneur, et puis de prendre le premier mot, ou le mot vers lequel vous êtes attiré, vers lequel l'Esprit vous attire, et puis dans scruter, dans tous les sens, toutes les résonances qui sont en vous. Et puis de ne passer au mot suivant que lorsque vous avez épuisé ce que l'Esprit veut vous dire. Alors là, vous risquez d'être surpris parce que parfois comme ça, on passe d'un mot à l'autre, puis un jour, on est saisi par une parole, un mot, où vous pouvez rester des années, selon ce que le Seigneur veut faire avec vous, quoi, oui.

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2: Je vous aime, ô mon Dieu, et mon seul désir est de vous aimer.
3: Il n'est pas le Dieu des morts, mais des vivants. Tous, en effet, vivent pour lui. Luc 20, 38.

Nous allons nous mettre devant le Seigneur pour nous laisser guider par lui durant ces jours et particulièrement continuer à invoquer l'Esprit Saint, celui que nous allons implorer encore, mais déjà dès maintenant, essayons de demander à cet Esprit Saint de renouveler notre relation avec lui et d'une manière tout à fait particulière, de nous aider à comprendre ce qu'il a déjà réalisé en nous. Nous l'avons déjà reçu le jour de notre baptême. Nous l'avons reçu d'une manière sacramentelle dans ce qu'on appelle la Pentecôte du chrétien, qui est le sacrement de la confirmation. Alors, je me permets de lire simplement un paragraphe du catéchisme catholique qui nous dit quels sont les effets de la confirmation. Il nous est dit ceci: la confirmation apporte croissance et approfondissement de la grâce baptismale. C'est au numéro 1303. Vous pouvez noter ou enregistrer ça quelque part. Et vous qui êtes chez vous, chers auditeurs de Radio Espérance, vous pouvez chercher paisiblement dans le catéchisme 1303. Qu'est-ce que c'est que cette croissance et approfondissement de la grâce baptismale? Premièrement, la confirmation nous enracine plus profondément dans la filiation divine, qui nous fait dire Abba, Père. Deuxièmement, elle nous unit plus fermement au Christ. Troisièmement, la confirmation augmente en nous les dons de l'Esprit Saint. Évidemment. Quatrièmement, elle rend notre lien avec l'Église plus parfait. Et cinquièmement, la confirmation nous accorde une force spéciale de l'Esprit Saint pour répandre et défendre la foi par la parole et par l'action en vrai témoin du Christ, pour confesser vaillamment le nom du Christ et pour ne jamais éprouver de la honte à l'égard de la croix. Ce sont les paroles très claires et très percutantes. Nous pouvons nous laisser bousculer par cet enseignement de l'Église. Cet appel peut être nouveau, que l'Esprit veut nous adresser à chacun et chacune d'entre nous maintenant. Alors, je vais me contenter simplement pour introduire un peu à ces méditations, à essayer de voir un tout petit peu qu'est-ce que c'est le premier aspect, l'enracinement plus profondément dans la filiation divine qui nous fait dire Abba Père, comme dit saint Paul dans l'Épître aux Romains. Alors pour cela, je me permets de vous donner plusieurs citations d'un petit article qui a été écrit par Madame Marie-Anne Vanier dans une revue, un cahier, Croire, qui date du mai-juin 2015. Et le titre de ce cahier, c'est « Le Père encourager l'envol ». Alors, c'est sûr qu'au moment où nous entendons parler de la filiation divine, on se dit tout simplement que nous sommes invités à reconnaître en Dieu notre Père à tous. Et appeler Dieu Père, c'est quelque chose peut-être de courant pour nous aujourd'hui, mais ce n'est pas si simple. Peut-être pour certains surtout, de comprendre et de vivre surtout une véritable relation avec Dieu comme avec un vrai Père. Et le mot Père qui vient de notre langage humain a été utilisé par Jésus lui-même d'ailleurs. Appeler Dieu Papa, c'est quelque chose. C'est Jésus qui nous met devant ce Dieu qui est un Père pour nous tous, donc du coup qui nous transforme en ses enfants, et c'est-à-dire qui fait de nous des frères et des sœurs, tout simplement, c'est cela que ça veut dire. Qu'est-ce que c'est que cette paternité qui nous est offerte
Est-ce qu'il s'agit de rejeter notre père biologique? Sûrement pas. Mais ce qui est sûr, que cette paternité divine change complètement notre vie et nous introduit dans une transformation personnelle de toute une vie, en fait. Parce qu'on va se rendre compte petit à petit qu'être enfant d'un Dieu qui est Père donne une immense consolation et une immense paix et sécurité. C'est bon pour nous tous, hein, de prendre le temps pour nous situer devant lui-même et peut-être lui demander de purifier toute idée qui est fausse, hein, de lui. Or, pour cela, c'est justement nous allons nous laisser guider par l'Esprit Saint. Et nous allons voir pourquoi c'est lui qui nous révèle qui est le Père, qui nous montre comment Jésus a vécu cette intimité avec son Père. Alors, premièrement, tout le monde peut se poser la question qui est Dieu, et donc se faire toutes sortes d'idées de lui. Mais ce que nous allons essayer de faire ce soir, c'est écouter surtout la façon dont lui s'est révélé à travers l'Écriture, la Bible. Et donc, premièrement, dans l'Ancien Testament, même si ce nom Dieu comme Père n'apparaît pas très, très, très souvent, c'est important de prendre certains passages comme ça où ce langage, hein, humain, hein, a permis justement à tout un peuple de découvrir que ce Dieu qui le guidait, eh bien, le faisait d'une manière très simple et très profonde. Et le peuple d'Israël appelait Dieu son Père, surtout dans le sens d'une, justement, une filiation adoptive, parce qu'un jour, eh bien, ce Dieu a voulu rassembler ses enfants, les appeler, les élire, faire une alliance avec eux, leur donner la joie de vivre en tant que ses enfants. Donc, dans l'Ancien Testament, cette idée de la filiation, eh bien, suppose justement cette élection de Dieu. C'est par pur choix de Dieu que tout un peuple devient enfant, fils et fille, hein, de ce Père. Il ne s'agit pas donc d'une génération, hein. C'est pas dans le sens où, comme dans des autres mythologies, hein, d'autres religions, on pensait que certaines divinités donnaient carrément naissance à des êtres qui vivraient sous la terre. Eh bien non. Une fois que Dieu a créé ses enfants pour le peuple d'Israël, eh bien ses enfants sont choisis pour entrer dans une relation comme des enfants par rapport à leur père, mais d'une manière, donc, dans ce sens, d'une adoption, hein, que le Père voulait leur faire vivre. Mais concernant le Nouveau Testament, c'est en effet avec la venue de Jésus, qui seul est Dieu et homme, bien que nous avons pu comprendre que cette filiation adoptive prend un sens beaucoup plus profond. Et Jésus nous l'a dit plusieurs fois, hein, nous l'a révélé, quelle était cette relation entre lui et son Père. Alors, dans cette chapelle, nous avons l'habitude d'écouter, d'entendre, de méditer souvent cette parole de saint Matthieu, chapitre 11. « Tout m'a été remis par le Père. Nul ne connaît le Fils si ce n'est le Père, et nul ne connaît le Père si ce n'est le Fils, et celui à qui le Fils veut le révéler. » On voit ici une véritable intimité entre le Père et le Fils, qu'on peut comprendre quand on lit les évangiles. Et si vous voulez, vous pouvez compter le nombre de fois que le Père, le nom du Père est évoqué dans le Nouveau Testament. 170 fois, dont 118 fois dans le seul évangile de saint Jean. Cette relation entre Jésus et le Père, eh bien, nous permet à comprendre justement qu'est-ce que c'est que cette paternité de Dieu. Donc, c'est plus que cela, une véritable nouveauté, hein, enfin, quelque chose d'extraordinaire que Jésus
nous fait vivre aussi, surtout quand il appelle son père Abba.

dans ces moments de grande souffrance, d'agonie. Hein, on comprend quelle est, combien est grande cette proximité entre Jésus et son Père. C'est parce que Jésus veut nous révéler justement un visage humain de son Père, dans cette relation unique qu'il a avec lui. S'il le fait ainsi, si Jésus parle devant ses apôtres de cette manière, c'est justement pour le révéler ce grand mystère. Comme il le dit, hein, personne ne connaît le Père si ce n'est le Fils, mais aussi celui à qui le Fils veut le révéler. Donc, nous ne devons pas nous dire que ce sont des secrets que Jésus ne veut pas nous dévoiler. Au contraire, et c'est ainsi qu'il le fait. Alors, à un moment donné, nous le savons, il a enseigné aux hommes d'entrer eux aussi dans cette filiation, dans cette intimité avec le Père, notamment quand il leur a enseigné la prière « Notre Père ». Alors, l'intention de Jésus, c'est justement cela, hein, de montrer que le désir de Dieu, le Père, c'est d'introduire tous ses enfants en fait, dans cette filiation, dans cet amour plein de tendresse. Alors, le Saint Paul l'explique dans l'Épître aux Romains, le chapitre 8, et puis aussi en Galates, le chapitre 4, que nous pouvons appeler Dieu aussi Abba. Pourquoi? Parce que nous avons reçu en nous son propre esprit. Et c'est pour cela que nous commençons, voilà, cette préparation à la prière de renouvellement de la présence de l'Esprit en nous à travers cet enseignement. C'est que nous demandons déjà dès maintenant à l'Esprit Saint de nous conduire, de nous introduire dans cette intimité. Et je vais vous permettre de vous lire ce texte de Saint Paul dans l'Épître aux Romains. Tous ceux qu'anime l'Esprit de Dieu sont fils de Dieu. Aussi bien, n'avez-vous pas reçu un esprit d'esclave pour retomber dans la crainte? Vous avez reçu un esprit de fils adoptif qui nous fait écrier, dit saint Paul, « Abba, Père ». L'esprit en personne se joint à notre esprit pour attester que nous sommes enfants de Dieu. Enfants, et donc héritiers. Héritier de Dieu et co-héritier du Christ, puisque nous souffrons avec lui pour être aussi glorifiés avec lui. C'est-à-dire que ce que le Père a fait pour Jésus, ben il le fait pour nous. Il lui a donné son Esprit Saint, il nous le donne à nous aussi, et de la même manière que Jésus s'est retourné vers lui avec un cœur plein d'amour, avec une pleine confiance dans cette tendresse d'un papa, et bien nous aussi, à cause de cet Esprit Saint en nous, eh bien, nous pouvons nous tourner de la même façon, hein, vers ce Père et l'appeler ainsi, et lui montrer notre propre amour. Et en plus, on doit aussi comprendre que le Christ qui est le premier de toute créature, comme le dit saint Paul encore dans l'Épître aux Colossiens, il est aussi l'aîné d'une multitude de frères. Ça veut dire que un de la Trinité, c'est-à-dire Jésus, le Fils du Père, nous fait entrer nous aussi dans ce mystère d'amour du Père. Il marche devant nous, il nous entraîne derrière lui. Et par sa résurrection, justement, eh bien, il nous communique aussi cette même vie qu'il a reçue lui-même de Dieu. Cette présence, cette puissance de l'Esprit Saint qui est en nous. Alors laissons-nous guider par cet Esprit vers une meilleure connaissance de ce Dieu qui est Père, qui se révèle ainsi à nous, comme quelqu'un qui est plein de bonté et de tendresse. Alors, pour passer à une deuxième étape de notre méditation, nous avons l'occasion non pas seulement de connaître donc cette proximité de Dieu le Père envers nous, mais aussi de comprendre un peu plus qui il est, en fait, et comment il est lui. Quelles sont ses caractéristiques de ce Dieu qui est Père? Alors nous, on le sait très bien, c'est bien de se le rappeler. Sa principale caractéristique, c'est la surabondance d'amour qui a une force telle que nous ne pouvons nous la représenter, tellement elle est grande, hein,
et qui a amené sûrement à parler de sa toute-puissance.

on voit Dieu comme quelqu'un de très puissant, tout puissant. Or, il s'agit de la toute-puissance de son amour à lui. C'est bien de se le rappeler cela. Or, cette surabondance d'amour du Père se manifeste évidemment tout d'abord par la création. Et donc, ce n'est pas par hasard que nous, quand récitons le credo, on commence ainsi. On exprime notre profession de foi au Dieu qui est Père et Créateur de tout l'univers. C'est vraiment la grande nouveauté que le christianisme, à travers l'enseignement des pères, de l'Église et puis les conciles, ont voulu annoncer par cette confession de foi. Le Père, c'est un créateur. Aujourd'hui, on peut aussi regarder un peu autour de nous et on voit bien que les sciences, que ce soit l'astrophysique ou la biologie moléculaire, font des recherches de toutes sortes pour savoir qui est le créateur de l'infiniment grand, mais aussi de l'infiniment petit, minuscule. C'est ce qu'on appelle le microcosmos. Eh bien, c'est quelque chose d'extraordinaire. Eh bien, évidemment que la science n'arrive pas nécessairement et immédiatement à reconnaître cet acte créateur. Cependant, il se pose la question, tout homme scientifique, qui est en vérité à lui-même, la question de l'origine, du principe. Alors, d'autre part, nous comprenons, en tant que chrétiens, que ce Dieu qui est Père, eh bien, il ne crée pas tout seul l'œuvre de la création, mais il la réalise avec, comme dit saint Irénée par exemple, à travers ses deux mains qui sont le Fils et l'Esprit Saint, qui coopèrent également, ce qui donc nous permet de comprendre que Dieu, le Père, n'est pas solitaire, mais qu'il est un de la Trinité, le principe de cette vie éternelle. Et donc, là aussi, c'est quelque chose qui est absolument spécifique au christianisme, qui donne l'originalité par rapport aux autres religions monothéistes. Il est le seul à être un monothéisme trinitaire. Ce christianisme que nous confessons. C'est-à-dire qu'il n'y a qu'un seul Dieu, mais en trois personnes égales qui vivent en communion. Le Fils et l'Esprit Saint nous font connaître ainsi le Père qui demeure invisible. Alors ici, un autre aspect important, tout en essayant d'accueillir ce don qu'il veut nous faire, nous sommes invités à respecter totalement et à reconnaître son mystère radical. Sa radicale transcendance, comme le dit Grégoire de Nazianze dans une de ses prières, qui s'adresse au Père en disant « Ô toi, l'au-delà de tout, l'au-delà de tout ». Tout ce que l'on peut dire du Père restera toujours limité et même inadéquat, car il est au-delà du temps et de l'espace et de toute catégorie philosophique, théologique. Voilà. Alors, parfois, les artistes représente cette présence mystérieuse du Père par un trône qui est vide. Pour nous dire, voilà, ce n'est pas que Dieu est absent, mais il est un mystère. Et cependant, il n'est pas pour autant inaccessible, car justement, comme on vient de le voir, il s'est approché de nous par son Fils, et plus que cela, il nous invite à être introduits dans ce mystère qui est la communion d'amour entre les trois personnes. Et c'est justement là, pour faire un pas de plus, que Dieu n'a pas seulement manifesté son amour pour les hommes par la création, mais aussi par la nouvelle création, qui est justement cette œuvre de la rédemption de son Fils, dans laquelle nous avons été créés, recréés en fait, en Jésus. Et bien c'est lui qui nous a transformés dans les enfants de Dieu. Alors évidemment que cette formule, on l'entend tout le temps, ça peut être quelque chose de très usé ou même mécanique, et on n'y fait pas beaucoup attention. Mais ça vaut la peine de prendre un peu de temps et s'arrêter devant ce grand mystère. Comment est-ce que ce Dieu, l'infiniment grand, le tout autre, peut-il faire de nous ses propres enfants? Et comment est-ce que c'est possible que lui qui est infini, il
prend un visage humain dans son Fils. Qui m'a vu a vu le Père, dit Jésus. Alors, Saint Jean essaie d'expliquer cela, hein, de le redire, par exemple, dans sa première lettre, chapitre 3, le premier verset. Voyez quelle manifestation d'amour le Père nous a donnée pour que nous soyons appelés enfants de Dieu. Et nous le sommes. Et ce que nous serons n'a pas encore été manifesté. Nous savons que lors de cette manifestation, nous lui serons semblables. Parce que nous le verrons tel qu'il est. Être semblable à Dieu. Être divinisé. Ça vaut la peine de prendre le temps, encore une fois, hein, pour réaliser cela d'une manière, d'une nouvelle manière, en fait. Alors, est-ce que ce langage, pour avancer, pour aborder notre point, est-ce que c'est crédible, hein, de parler d'un Dieu qui est Père, de parler autour, de le dire autour de nous, comme ça? Certains psychanalystes, peut-être, vont nous traiter ou taxer de manque de maturité ou des gens complexés. Ceci étant dit, le pape François, durant une de ses catéchèses, donc je vais vous dire deux, trois mots, eh bien, il a fait comprendre quand même que c'est important d'utiliser ce langage-là. Parce que dans la vie de tout enfant, la présence du Père est absolument nécessaire pour se construire, parce que le Père, justement, représente la force, la sérénité, l'amour. Et en plus, ce que nous pouvons comprendre justement à travers la présence et l'action de l'Esprit-Saint en nous, c'est que justement, ce Dieu que nous nommons Père n'est pas un grand inquisiteur, hein, ou quelqu'un qui est tyran. Mais surtout, comme on vient de le voir, il est un Dieu d'une infinie tendresse qui a voulu tout partager par amour, qui nous a tout donné par amour et qui nous invite à être ses fils dans son Fils Jésus. Et c'est ainsi qu'au moment où nous prions la prière Notre Père, que Jésus lui-même nous a donné, eh bien nous avons l'occasion de parcourir ce chemin d'un dialogue tout simple avec lui, d'entrer donc dans une relation personnelle. Alors nous savons bien que les trois premières demandes nous orientent justement vers cette gloire, hein, de Dieu, le Père qui est dans les cieux, et les quatre dernières se rapportent essentiellement à notre vie pratique de tous les jours. Alors je ne vais pas vous faire maintenant l'interprétation, l'explication de toute cette prière, mais en la prenant paisiblement pour la méditer, eh bien, nous pouvons nous laisser éclairer justement par l'Esprit-Saint qui prie en nous, parce que nous ne savons pas prier comme il faut, dit encore saint Paul, et qui nous dit quelque chose de ce mystère de Dieu. Et comme encore saint Paul nous le rappelle, hein, personne ne connaît ce qu'il y a en Dieu sinon l'Esprit de Dieu. C'est lui qui nous apprend à découvrir de plus en plus cet amour, cette infinie tendresse du cœur de notre Père. Bien sûr, la prière nous aide à approfondir, à entretenir de plus en plus notre relation avec Dieu, notre Père à nous tous, mais aussi, c'est important de regarder aussi le témoignage que nous recevons les uns des autres, ou que nous pouvons nous donner les uns aux autres, concernant cette image de Dieu, hein, que nous pouvons vivre, que nous pouvons aider à comprendre certains d'entre nous, nos frères et sœurs, hein, qui ne le connaissent pas. Et dans ce sens, je vous invite aussi de prier, peut-être ce soir, d'une manière particulière, les jours qui viennent aussi, pour tous ceux et celles qui, eh bien, ont peut-être des blessures, hein, par rapport à la présence de Père dans leur vie. Mais aussi d'une manière, je dirais plus insistante, demandons au Seigneur de donner la joie à tous ceux qui sont pères, hein, physiquement, hein, qui ont une famille, eh bien de retrouver leur vocation de paternité, hein, envers leurs enfants.
pouvons prier pour nos pères à nous. Certains sont peut-être décédés, et bien nous pouvons aussi les confier au Seigneur. Mais surtout aujourd'hui, quand cette image, cette idée du Père et bien n'est pas très claire, ou quand le Père est complètement absent, ou qui représente quelque chose de très mauvais dans la tête de beaucoup, eh bien, que l'Esprit Saint éclaire, voilà, ceux et celles qui accueillent ce témoignage ou qui doivent le donner, pour qu'ils soient vraiment des images du Père des cieux. Et pour cela, je vous propose aussi de chercher, hein, si vous voulez, dans les épîtres, les actes de Vatican, un enseignement que le Père Pape François a donné le 4 février 2015 dans une audience générale à Rome, en expliquant quelles sont les 7 qualités d'un vrai Père. Je vais simplement les énumérer, mais en même temps, ce sont comme des intentions de prière que je vous présente ici, pour demander à l'Esprit Saint de donner, voilà, ses grâces, hein, à ceux et celles qui doivent être, pour ceux qui les entourent dans leur famille, cette image de Dieu le Père. La sagesse, la maturité, la proximité à ses enfants, aussi à son épouse, c'est-à-dire la mère des enfants. La patience est essentielle, dit le pape François. La magnanimité aussi, grande bienveillance. La fermeté est attendue. Et enfin, le Père doit être un homme de foi. Sans la grâce de Dieu, les pères se découragent, dit le pape François. Eh bien, tournons-nous vers cet Esprit Saint qui nous conduit vers Jésus, qui nous révèle le Père. Confions-lui aussi, voilà, tous ceux qui reçoivent cette vocation, hein, à la paternité. Demandons aussi que chacun d'entre nous se tourne avec un cœur beaucoup plus confiant vers ce Dieu qui se fait tout proche de nous et que nous pouvons appeler Papa. Merci.

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2: Tout homme qui se met en colère contre son frère devra passer en jugement. Matthieu 5, 22.

Donc l'intelligence de la foi, je ne sais pas sur le titre, je crois que le titre n'est pas très compréhensible. C'est moins je pense et plus je crois, avec un point d'interrogation parce que évidemment on va répondre, on va montrer en quoi cette phrase ne se vérifie pas, n'est pas vraie. Ça n'est pas moins je pense et plus je crois, mais à l'inverse, plus je pense et plus je crois. Voilà. Donc en introduction, je voudrais partir d'une opinion qui est très répandue parmi les chrétiens, parmi ceux qui ont la foi. C'est l'opinion d'après laquelle la foi serait plus belle. Enfin, que la foi la plus belle ou la plus achevée, la foi la plus parfaite, la foi la plus aboutie, celle que Dieu demande, est une foi qui réfléchit le moins possible. Et cette dissociation en fait entre la foi et la réflexion, en fait, ça recouvre deux idées qui sont très courantes. La première idée, c'est que si je réfléchis trop, je risque de perdre la foi. Souvent, j'entends une peur. En fait, à essayer d'avancer dans la réflexion, parce que le risque est que eh bien, j'en vienne à remettre en doute ma foi et à terme à la perdre. Et donc, pour pouvoir la garder, il ne faut pas trop s'aventurer sur le chemin de la pensée, du savoir, de la connaissance et de la réflexion. Et d'autre part, de toute façon, ça n'est pas ce que Dieu demande. Ce que Dieu demande, c'est que ma foi grandisse, qu'elle augmente, et pour cela, il veut que je fasse taire ma raison. Il veut que je débranche mon cerveau. C'est ça que souvent on entend que la foi la plus belle, c'est la foi du charbonnier. Celle qui ne pose pas de questions, qui est simple et qui, je dirais, qui est un peu réflexe, ou qui est automatique. Alors, si on formule ça de manière compliquée, on pourrait dire qu'il y a une corrélation inversée entre la courbe de la réflexion et la courbe de la foi. C'est-à-dire que plus la courbe de la réflexion monte, plus celle de la foi baisse, et plus celle de la foi augmente, et plus celle de la réflexion baisse. Or, encore une fois, l'objectif, c'est que la foi grandisse, c'est que la courbe de la foi soit le plus haut possible, et donc, cela signifie qu'il faut que la pensée soit au point mort. Alors, ce qui renforce en fait cette idée dans le contexte actuel, et ça c'est peut-être des choses qui sont assez inconscientes, c'est que, vous l'avez remarqué, hein, il est devenu impossible ou quasiment impossible de présenter notre foi comme ayant quelque chose à voir avec la vérité, qu'il s'agisse de la vérité sur Dieu, de la vérité sur le monde ou de la vérité sur l'homme. Parce que si nous faisons cela, si nous faisons un lien entre la foi et la vérité, alors bien sûr, nous sommes potentiellement des intolérants, voire des fanatiques. C'est-à-dire que présenter la foi comme vérité et avoir la foi, ben, ça veut dire quoi? Ça veut dire que on prétend détenir la vérité, et donc c'est potentiellement persécuter tous ceux qui ne la partagent pas. D'où le réflexe de défense, qui est très inconscient, mais qui est très présent, c'est que nous présentons notre foi comme étant simplement une croyance, ou un choix existentiel, un sentiment, ou le plus souvent comme étant un ensemble de valeurs. Ou en tout cas, quelque chose qui donne un sens à ma vie, mais qui, dans tous les cas, n'a rien à voir, s'il s'agit donc de valeurs, de sentiments, de choix existentiels, de croyances, qui n'a rien à voir avec le savoir, la connaissance, avec la vérité, et donc avec la pensée. Parce qu'encore une fois, les valeurs n'ont rien à voir avec la pensée. Puisque des valeurs, c'est juste des préférences, comme ça. C'est irréfléchi en général. Et donc, ça n'a rien à voir avec la vérité. Quand je dis c'est mes valeurs, je ne dis rien de plus que bah, c'est ce que j'apprécie. Je ne prétends rien dire de plus que cela. Et donc, la foi donne un sens à ma vie, mais je ne me prononce pas sur la question de savoir si la foi en général donne le sens de la vie. Parce que notez bien que si on dit que la foi donne un sens à la vie, si vous voulez, on dit quelque chose d'extrêmement minimal. Parce qu'il y a beaucoup de choses qui donnent un sens à la vie. Alors que l'ambition de la foi, ça n'est pas simplement de donner un sens à la vie. C'est d'offrir le sens de la vie et par conséquent le sens de la mienne. Grandir dans la foi,
dans cette perspective, donc celle où la foi est une croyance, eh bien, c'est grandir dans l'intensité de ma conviction personnelle. Quand on dit de quelqu'un qu'il a des valeurs fortes, qu'il a des valeurs ancrées, qu'il a des convictions, mais notez bien que ce n'est pas parce qu'on a des convictions fortes que pour autant on se prononce encore une fois sur la vérité objective, la vérité pour tous, parce que quelqu'un peut avoir des convictions qui sont très fortes, qui se renforcent et qui n'ont rien à voir avec la vérité. Si vous Encore une fois, la définition de quelqu'un qui a des convictions très fortes et très, très, au point qu'il ne les remet plus du tout en question, c'est la définition du fanatisme, en fait. Alors, il faut se demander, par conséquent, est-il vrai que la foi grandisse proportionnellement au fait que la réflexion diminue ? Parce que dans les deux cas, c'est toujours cette même idée, c'est que les deux sont décorrélés, sont en parallèle, et doivent suivre un chemin inverse. Alors, je voudrais procéder en trois temps, dans les minutes que nous avons. D'abord, de voir la part de vérité que comprend cette opinion dont on part. Ensuite, d'essayer de voir en quoi plus nous pensons et plus nous croyons. Et enfin, essayer de voir en quoi plus nous croyons et plus nous pensons. Voilà. Alors d'abord, la part de vérité qu'il y a dans cette opinion commune, sur quoi est-ce qu'on s'appuie souvent pour dire surtout que la foi la plus grande, c'est celle qui n'aurait rien à voir avec la réflexion, et même que la réflexion serait nocive pour la foi? Souvent, on s'appuie sur des passages de l'Écriture qui sont, c'est vrai, assez marquants. Par exemple, cette béatitude, « Heureux les pauvres en esprit ». Voilà, c'est la première. On se dit, voilà, la pauvreté en esprit, c'est ça qui est le terreau pour la foi. Puis il y a aussi ce passage en saint Matthieu, qui est aussi repris en saint Luc, à son parallèle, passage très fort. En ce temps-là, Jésus prit la parole et dit, « Père Seigneur du ciel et de la terre, je proclame ta louange. Ce que tu as caché à des sages et à des savants, tu l'as révélé à des tout-petits. Oui, Père, tu l'as voulu ainsi dans ta bienveillance. » Voilà. Vous savez que dans la langue de l'Évangile, qui est le grec, eh bien quand on voit le mot de sagesse, tout de suite les signaux s'allument, parce que s'il y a bien un mot qui est caractéristique de la culture grecque, c'est vraiment celui de sagesse. Celui de celle qui s'appelle Sophie parmi vous, le savent. Voilà, cette sagesse qui est vraiment le fleuron de la culture grecque, le Seigneur dit « ce que tu as caché à des sages ». Alors, notez bien que le texte ne dit pas, souvent, c'est une traduction qui circule souvent, le texte ne dit pas « ce que tu as caché aux sages et aux savants ». Parce que ça voudrait dire qu'il l'a caché à tous les sages et à tous les savants. Le texte dit « ce que tu as caché à des sages et à des savants ». Sous-entendu, il y a quand même des sages et des savants qui peuvent y avoir accès. Il y a un autre passage du Nouveau Testament qui est très frappant au sujet du fait qui met à distance et qui pose un regard critique sur la sagesse et le savoir. C'est un passage de saint Paul dans la première aux Corinthiens, au chapitre 1er de la première aux Corinthiens, où saint Paul parle de la croix. Et il parle du langage de la croix, dont il dit qu'il est folie pour ceux qui vont à leur perte. Mais pour ceux qui vont vers leur salut, il est puissance de Dieu. L'Écriture dit en effet, « Je mènerai à sa perte la sagesse des sages, et l'intelligence des intelligents, je la rejetterai. Où est-il le sage? Où est-il le scribe? Où est-il le raisonneur d'ici-bas? La sagesse du monde, et encore une fois, il faut avoir à l'esprit que saint Paul parle dans la culture qui a revendiqué la sagesse par excellence. La sagesse du monde, Dieu ne l'a-t-il pas rendue folle? Puisqu'en effet, par une disposition de la sagesse de Dieu, le monde, avec toute sa sagesse, n'a pas su reconnaître Dieu. Eh bien, il a plu à Dieu de sauver ceux qui ont la foi par cette folie qu'est la proclamation de l'Évangile. » Donc là, on a vraiment l'impression que la foi est une mise en échec de la sagesse qui vient des hommes. Alors la traduction de tout cela, c'est dans l'Évangile la foi des personnes simples, par exemple les bergers, par exemple les apôtres qui étaient pêcheurs, profession simple, ce qui ne veut pas dire sans talent professionnel, mais du point de vue des critères, de la sagesse ou du savoir, c'est simple. Et ce qu'on voit aussi, c'est la guérison, toutes les guérisons de personnes très simples dans l'Évangile, où Jésus dit « ta foi t'a sauvé », comme si, encore une fois, ces personnes avaient pu avoir cette confiance dans la capacité qu'avait Jésus de guérir, précisément parce qu'elles étaient simples. Ce qu'on voit aussi, c'est l'opposition de Jésus aux pharisiens et aux scribes, c'est-à-dire à tous ceux qui prétendent savoir et qui étaient effectivement détenteurs
d'un grand savoir et dont on se dit que c'est précisément le savoir qui les empêchait d'accéder à la foi en lui. Par exemple, Jésus dit des pharisiens et des scribes, en Matthieu 23, ils aiment recevoir des gens le titre de rabbi, c'est-à-dire de rabbin. Le rabbi étant celui qui... d'ailleurs, c'est la même chose chez en latin, dans le maître, c'est celui qui est plus, c'est celui qui est au-dessus, celui qui est plus que les autres. Ils aiment recevoir des gens le titre de rabbi. Pour vous, ne vous faites pas donner le titre de rabbi, car vous n'avez qu'un seul maître pour vous enseigner, vous êtes tous frères. Ne vous faites pas non plus donner le titre de maître, car vous n'avez qu'un seul maître, le Christ. Donc vraiment, cette idée que ceux qui prétendent savoir, méfiez-vous-en, parce que ils vous empêchent d'accéder à la vraie foi, qui est la foi au Christ. Et puis il y a aussi ce passage où on a le sentiment que seuls ceux qui, encore une fois, font partie du peuple ou des gens simples, croient en Jésus, par distinction avec tous ceux qui font partie de l'élite savante ou sachante, qui, elles, ne croient pas. C'est un passage dans Saint Jean où les grands prêtres et les pharisiens envoient des gardes pour arrêter Jésus et ces gardes ne font pas ce qui leur a été demandé. Je cite, « Les gardes revinrent auprès des grands prêtres et des pharisiens qui leur demandèrent « Pourquoi ne l'avez-vous pas amené, ce Jésus ?» Les gardes répondirent « Jamais un homme n'a parlé de la sorte. » Les pharisiens leur répliquèrent « Alors vous aussi, vous vous êtes laissés égarer parmi les chefs du peuple et les pharisiens. Y en a-t-il un seul qui ait cru en lui ? Quant à cette foule qui ne sait rien de la loi, ce sont des maudits. » Donc comme pour dire, en fait, si la foule croit en Jésus, c'est parce qu'elle est ignorante. Et combien de fois avons-nous entendu ça ? C'est le grand reproche. C'est que s'il y a des foules, si la foi est populaire, c'est précisément parce qu'elle est le fait de personnes qui n'ont pas accès à un certain niveau d'éducation ou de savoir. Et donc, et d'ailleurs, plus on va éclairer les foules par le savoir, par la science, et plus la foi diminuera. Et donc, vous voyez, à partir de ces passages de l'Évangile, la cause semble entendue. Dans l'Évangile, il semble que ceux qui ont la foi dans le Christ sont ceux qui ne sont pas encombrés d'un savoir ou d'une capacité de réflexion, laquelle est manifestement un frein, sinon un obstacle à l'accueil de la révélation. Alors, vous imaginez bien que si on s'en tient à cela, eh bien on s'en tient à quelque chose qui est vrai, tous ces passages sont exacts, mais qui est partiel et qui est en fait unilatéral, c'est-à-dire qu'on ne voit qu'un seul côté des choses. Car en effet, dans l'Évangile, dans le Nouveau Testament, il y a plusieurs figures de personnes qui ont la foi, et qu'on ne peut absolument pas ranger dans la catégorie des gens simples, des gens sans culture ou des gens qui sont sans capacité ou dont la capacité de réflexion n'a pas été éduquée. Ces personnages, ce sont en premier lieu les rois mages. Les rois mages, c'est très beau. Parce qu'auprès de la crèche, il y a les bergers, mais il y a aussi les rois mages. Et les rois mages, manifestement, ce sont des savants. Ce sont des personnes qui sont dotées d'une grande culture, d'une grande sagesse. Il y a les rois mages. Il y a aussi quelqu'un d'important dans l'évangile de Saint Jean, c'est Nicodème. Nicodème, vous savez, c'est celui qui va voir Jésus la nuit, parce que le jour, c'est compliqué, il risquerait trop. Et donc, Jésus lui dit plein de choses, et il ne comprend pas grand-chose. Et donc, Nicodème pose cette question à Jésus, mais comment tout cela, tout ce que tu viens de dire, peut se faire ? Et Jésus lui dit, tu es un maître qui enseigne Israël, et tu ne connais pas ces choses-là. Sous-entendu, tu es professeur, tu sais plein de choses, et tout ce que je viens de te dire, tu ne le sais pas. Mais Nicodème, c'est quelqu'un qui, à terme, a foi dans le Christ. Et donc, ça veut dire que c'est quelqu'un qui est extrêmement pénétré de tout le savoir des Écritures, et qui, pourtant, va poser un acte de foi dans le Christ. Donc, il y a, parmi tous les pharisiens, les scribes, où il y a tout cela, mais il y a aussi, comme quoi, c'est pas automatique. C'est pas automatique. Il y a un autre passage, un autre personnage de l'Évangile qui est intéressant, c'est Jaïr. Jaïr, c'est un chef de synagogue. C'est celui qui demande la guérison pour, je crois, sa fille. Il est chef de synagogue. C'est quand même quelqu'un de... C'est pas quelqu'un, un membre du peuple. C'est un membre de l'élite religieuse. Et puis, il faudrait citer aussi, bien sûr, Saint Jean l'Évangéliste, qui manifestement n'est pas pécheur de formation. Et puis aussi, Saint Paul,
évidemment, qui a reçu une formation extraordinaire. Bref, et on pourrait faire la liste aussi de toutes ces personnes qui, bien sûr, avec le développement de la foi, ont adhéré au Christ alors même, et la question de savoir, précisément peut-être aussi parce qu'elles étaient extrêmement développées quant à l'esprit. Alors, en tout cas, la part de vérité, dans l'idée d'après laquelle la foi demande d'être autre chose que le fait d'être sage ou savant, eh bien, c'est que l'acte de foi, effectivement, vous l'avez vu, demande une humilité de fond. L'humilité de fond, c'est l'humilité de celui qui se dit « Je ne peux pas tout savoir par moi-même, et donc j'ai besoin de recevoir la révélation de Dieu. » Voilà. « Père, je proclame ta louange, tu l'as révélée, elle est tout petite. » En fait, il faut être tout petit pour recevoir la révélation, parce qu'il faut au moins avoir le sentiment, enfin, l'impression profonde, que seule la révélation nous permettra de savoir un nombre de choses que par nous-mêmes, nous ne pouvons pas savoir. Donc, accueillir la révélation suppose d'être un petit, en ce sens-là. Et en ce sens, il est impossible de croire si on n'a pas cette humilité fondamentale qui nous fait dire « je ne sais pas, cela me dépasse, je ne trouverai jamais par moi-même et par conséquent, je fais confiance à Dieu qui se révèle à moi. » Parce que lui, Dieu, il y a des chances qu'il en sache plus que moi. Je me fie à quelqu'un qui sait. Moi, je ne peux pas savoir, mais là, il y a quelqu'un qui se révèle à moi et qui a l'air de savoir. Et qui présente pour ça un certain nombre de titres à cela. Et le premier étant du fait qu'il soit Dieu et moi, je ne suis qu'homme. Donc il est, je vais croire en lui, même si, effectivement, cela dépasse ma raison. Et si ça me dépasse, ça veut dire que je suis petit par rapport à la grandeur de Dieu. Donc, en ce sens-là, il faut être humble pour avoir la foi, mais ce qui ne signifie pas qu'il faille être pour autant idiot pour avoir la foi, ou crétin. Voilà. Pour autant, l'effort de l'intelligence peut-il être par conséquent une préparation à l'acte de foi ? Est-ce que développer sa pensée ne pourrait pas être vu comme une manière de favoriser le développement de la foi ? Et c'est le deuxième point dans ce petit topo, plus je pense, plus je crois, en quoi le développement de nos capacités de réflexion peut être un levier pour la croissance de la foi. Je commencerai par une question qui est un peu vertigineuse, qui est la question de savoir à quoi est due exactement la crise de la foi dans laquelle notre monde, en tout cas notre monde européen, se trouve engagé. À quoi est due cette crise de la foi ? Cette question est vertigineuse parce qu'il y a beaucoup d'éléments qui concourent à la réponse à cette question. Il est impossible de répondre en disant « mais c'est ça et seulement ça ». Mais ce qui est sûr, c'est que parmi ces éléments, il y a le suivant. C'est que pour que la foi puisse apparaître comme attractive et pour que la foi, une fois plantée en nous, puisse s'enraciner, ce qui est sûr, c'est qu'il faut qu'elle nous apparaisse comme une réponse. Et comme une réponse plausible, crédible, comme une réponse convaincante et une réponse, par conséquent, si c'est une réponse, c'est une réponse à nos questions, à nos interrogations et à nos doutes. Par exemple, ce sera difficile de croire en la résurrection du Christ, ce sera difficile de croire dans le fait que le mystère central de la foi chrétienne, c'est l'annonce de la souffrance, de la mort et de la résurrection du Christ, si on ne découvre pas en quoi la résurrection est une réponse, et la réponse à la question que la mort pose à l'homme. C'est impossible d'approfondir ce mystère de la résurrection si, encore une fois, on ne voit pas en quoi il est une réponse à une question. De même, il sera difficile de grandir dans la foi, dans le fait que Jésus est notre sauveur, si nous ne sommes pas habités de la conviction que l'homme a besoin de salut. Si, encore une fois, un sauveur n'apporte pas une réponse à un besoin d'être sauvé. Bref, la condition pour que la foi soit une réponse, c'est qu'il y ait des questions. Et je pense que l'énorme problème aujourd'hui, c'est qu'il n'y a plus de questions. En fait. C'est que l'homme contemporain ne laisse pas ces questions émerger, ne laisse pas se développer. Et par conséquent, si vous voulez, s'il n'y a pas de questions, évidemment que la foi ne peut pas être une réponse. Parce que si je vous annonce, mais c'est incroyable, vous vous rendez compte, le Christ est ressuscité, si ça ne rencontre pas l'idée en vous que la mort puisse être un problème, c'est sûr que cette annonce tombe complètement à plat. Voilà. Il y a un très bel exemple de ces questions
qui font de la foi quelque chose d'une réponse crédible, c'est le passage de la Samaritaine, c'est l'évangile de la Samaritaine, où, dans l'échange, vous savez, il y a un moment où Jésus dit à la Samaritaine qu'effectivement, elle n'a pas de mari, parce que l'homme avec lequel elle est actuellement n'est pas son mari, mais elle en a eu 5 avant. Et donc là, elle est un petit peu désarçonnée, décontenancée, et donc elle essaie un petit peu de changer de sujet, parce que vous savez, quand vous discutez et qu'on vous met sur une thématique où vous n'êtes pas très à l'aise, ben on déplace le sujet, et elle enchaîne en disant ceci: « Seigneur, je vois que tu es un prophète, parce que Jésus vient de lui manifester qu'il connaissait sa vie. Je vois que tu es un prophète, eh bien, j'en profite, j'ai une petite question là à te poser. Nos pères ont adoré sur la montagne qui est là, et vous les Juifs, vous dites que le lieu où il faut adorer est à Jérusalem. » Donc, je change complètement de sujet, et je demande, mais quel est le bon lieu pour adorer Dieu ? Eh bien, ça nous paraît un peu évident, mais ça veut dire au moins que la Samaritaine se posait une question qui était celle de savoir, mais en fait, c'est où le bon lieu pour adorer Dieu ? Alors, vous ne posez peut-être pas de ces questions, enfin, nous, on ne se pose pas forcément cette question, mais en fait, c'est une question qui est très importante pour la relation entre Samaritain et Juif. En tout cas, ça veut dire qu'elle a une question, elle a une interrogation religieuse qui est au fond d'elle et qu'elle veut avoir une réponse. Et d'ailleurs, c'est très beau parce que Jésus lui donne une réponse qui est magnifique. Les vrais adorateurs que le Père cherche, c'est les adorateurs en esprit et en vérité. Et donc, face à cette réponse, la Samaritaine dit « Je sais qu'il vient le Messie, celui qu'on appelle Christ. Quand il viendra, c'est lui qui nous fera connaître toutes choses. » En fait, elle a bien compris que la capacité qu'a Jésus de répondre à cette question, c'est ça qui va lui permettre de l'identifier comme étant le Messie. Donc c'est sûr que la foi qui consiste à dire « Jésus est le Messie », n'a aucune chance d'apparaître encore une fois comme étant attractive ou désirable si derrière il n'y a pas une attente du Messie. Mais l'attente du Messie, qu'est-ce que c'est ? C'est aussi l'attente des réponses à nos questions. Et quelles sont nos questions ? Par exemple celle-ci. Mais ce qui veut dire que enfin, ça nous met face à nos questions. Quelles sont mes questions ? On pourrait retraduire « Le Messie, c'est lui qui nous fera connaître toutes choses, c'est lui qui viendra répondre à nos questions. » Mais c'est sûr que les questions auxquelles Jésus vient répondre, ce n'est pas les questions qui concernent notre bien-être sur cette terre. Parce que ça, il n'y a pas besoin de Jésus pour ça. C'est-à-dire la question de savoir comment faire pour, à 45 ans, parvenir à tel niveau de salaire. Ou alors même une question, comment faire pour, je ne sais pas moi, être heureux dans les relations. Bon, je ne dis pas que c'est une question pareille, mais ce n'est pas la question première. Les questions auxquelles le Christ peut apporter des réponses, ce sont des questions qui touchent des questions ultimes, comme par exemple, qui suis-je, d'où viens-je, où vais-je, pourquoi le mal, qu'y a-t-il après cette vie ? Bref, des questions qu'on va dire philosophiques ou métaphysiques. Et ces questions viennent de notre raison, elles viennent du désir qu'a notre raison de savoir. Parce qu'aucun animal ne s'est jamais posé cette question. D'ailleurs, il ne se pose aucune question. C'est ça que certains envient le sort des animaux, mais personnellement, je ne les envie pas, parce que c'est terrible de ne pas se poser de questions. Et c'est ce qui fait que nous ne sommes pas des animaux comme les autres. Voilà. C'est que nous avons ce désir de savoir de la vérité. Et vous savez que le mot de « question », ça vient d'un verbe latin qui est le verbe « querere », qu'a donné notre français « quête » ou « enquête », mais qui a aussi donné en espagnol, c'est très beau, le verbe qui signifie « vouloir » ou « aimer »,« querer ». C'est ça. La question, c'est l'expression d'un désir, c'est l'expression d'un amour, et d'un amour de la vérité. Et donc, si on n'est pas animé de cet amour, de ce désir de la vérité, si je ne laisse pas ce désir, en fait, de vérité, alors, c'est sûr que la foi ne m'apparaît pas comme une réponse. Et inversement, plus je développe ce désir de vérité, plus la foi m'apparaît pour ce qu'elle est, c'est-à-dire comme ce qui me permet de sortir de la perplexité et du doute. C'est alors que la foi m'apparaît comme une lumière, comme la lumière de la foi. Et un des drames de notre temps, et une des racines de cette crise de la foi, ça n'est pas tant une crise de la foi elle-même, c'est une crise de la raison. Une crise de l'homme qui ne s'ouvre plus assez à ces questions existentielles, métaphysiques, essentielles, qui étouffent ces questions sous un tas d'autres questions qui, certes, peuvent avoir leur légitimité, mais encore une fois, qui ne sont rien en comparaison des vraies questions. Encore une fois, si l'horizon de l'homme se résume
à une vie professionnelle réussie, à une vie de, à une somme d'expérience, etc. Encore une fois, tout le message de la révélation tombe à côté. Par exemple, c'était ce qu'écrivait le pape Jean-Paul II dans son encyclique sur la foi et la raison. L'un des aspects les plus marquants de notre condition actuelle, c'est la crise du sens. Et il disait, plus d'un se demande si cela a encore un sens de s'interroger sur le sens. C'est vrai que si on ne s'interroge plus sur le sens, si on dit, bon, ça n'a pas de sens de se poser toutes ces questions, ben c'est clair que forcément, le terrain n'est plus là pour recevoir la foi. Et puis le pape François, dans son encyclique Lumen Fidei, disait ceci, hein, l'homme a renoncé à la recherche d'une grande lumière, d'une grande vérité, alors que, en regard, la lumière de la foi possède un caractère singulier, c'est celui d'être capable d'éclairer toute l'existence. Alors, il y a des petites lumières, mais on renonce à la grande lumière. Or, la foi, précisément, se distingue de toutes les autres lumières dans le fait que c'est une lumière qui a la capacité de tout éclairer, et en particulier d'éclairer le mystère de la mort. Le résumé de tout cela, c'est que c'est un adage latin qui dit ceci, « Intellego ut credam », je crois, enfin pardon, je pense, je comprends, « Intellego », j'essaye de gagner en intelligence pour pouvoir développer ma foi. Parce qu'encore une fois, plus je désire cette vérité, plus la foi grandit comme lumière permettant d'éclairer les questions les plus essentielles. La question qui se pose, c'est une fois que j'ai cru, une fois que j'ai essayé de chercher la vérité pour croire, est-ce que tout s'arrête là? Est-ce que la foi n'est qu'un ensemble de réponses, si vous voulez, qui fait que ça nous cloue le bec et du coup, on n'a plus rien à désirer? En fait, non. Il y a un autre mouvement qui s'enclenche, c'est ce troisième temps, qui sera plus court. C'est le troisième temps, c'est que une fois que je crois, eh ben, ça me lance aussi dans une recherche de la vérité. Et ce troisième temps, là aussi, est résumé par un adage latin, qui dit, non pas cette fois-ci, intellego ut credam, je pense pour croire, mais credo ut intellegam, je crois pour comprendre. Une fois que j'ai cru, eh bien je gagne en capacité à éclairer, encore une fois, le réel, je gagne en capacité, en intelligence des choses. Voilà. C'est le troisième moment, plus je crois, plus je pense. Voilà. Alors, le magnifique exemple de cela, hein, de cette foi qui déclenche, encore une fois, la réflexion, c'est la Vierge Marie. Alors, vous savez que la Vierge Marie est présentée comme le modèle de la foi, comme étant, par exemple, on trouve cette phrase hein, dans le catéchisme de l'Église catholique, hein, « L'Église vénère en Marie la réalisation la plus pure de la foi ». Or, vous le savez, hein, son acte de foi, enfin, il y a eu plusieurs actes de foi de la Vierge Marie, mais l'acte de foi qui déclenche tous les autres, l'acte de foi initial, c'est celui de l'Annonciation. C'est celui qui un acte de foi qui est tellement puissant qu'il déclenche la conception de Jésus en son sein. Et ce qui est très beau, c'est de voir comment est-ce que dans ce passage de l'Annonciation, la foi de Marie est accompagnée de cette réflexion et de cette pensée. Parce qu'encore une fois, nous, parfois, l'image qu'on se fait de Marie, c'est qu'elle a cru parce qu'elle n'a pas posé de questions. Surtout que avant, on a l'exemple, vous savez, de Zacharie, qui, lui, a posé une question, et donc, hop, Dieu lui a dit, tu seras muet. Donc on se dit, bah, la vraie foi, c'est celle qui, encore une fois, ne réfléchit pas, parce que réfléchir, c'est déjà désobéir. Et donc, par rapport à cela, ce qui est très beau, c'est de lire le passage pour la Vierge Marie. Le sixième mois, l'ange Gabriel fut envoyé par Dieu dans une ville de Galilée, appelée Nazareth, à une jeune fille vierge accordée en mariage à un homme de la maison de David, appelé Joseph. Et donc, la jeune fille était Marie. L'ange entra chez elle et dit, « Je te salue, comblée de grâce, le Seigneur est avec toi. » Et là, c'est très fort. À cette parole, elle fut toute bouleversée et elle se demandait ce que pouvait signifier cette salutation. Alors ça, Benoît XVI a des pages et des pages sur cette seule phrase, ce seul mot, hein, elle se demandait ce que pouvait signifier cette salutation. Quel est le premier réflexe de Marie quand la parole de Dieu lui est transmise par l'ange? Ben, son réflexe, c'est la réflexion. C'est-à-dire que la première chose qu'elle fait, c'est qu'elle se demande ce que ça signifie. Parce que c'est vrai que si vous avez un ange qui vient vous voir et qui vous dit que vous êtes comblé de grâce, je ne sais pas pour moi, mais le premier réflexe, c'est de dire, mais en quel sens il faut que je comprenne, quoi. Et ce qui est très beau, c'est que le terme qui est utilisé dans l'Évangile, c'est un terme qui,
qui en grec, enfin en français, a donné le dialogue. En fait, ce que dit saint Luc, c'est que Marie est en train de dialoguer en elle-même, avec elle-même. Alors ça, vous savez qu'un lecteur de l'évangile en grec, dès qu'il voit ça, il se dit, mais bien sûr, je me souviens de la définition que Platon a donnée de la pensée. La pensée, c'est le dialogue de l'âme avec elle-même. Et donc, quand il lit ça, il se dit, mais en fait, que fait Marie ? Marie est en train de penser. La foi, la parole de Dieu transmise par l'ange, a déclenché sa réflexion. Et à la fin, bien sûr, elle va poser cet acte de foi. D'ailleurs, elle pose une deuxième question. Mais alors, comment cela va-t-il se faire ? Voilà. Et donc ça, le catéchisme le résume en disant que la foi cherche à comprendre. Il est inhérent à la foi que le croyant désire mieux connaître. Il est inhérent à la foi que le croyant désire mieux connaître celui en qui il a mis sa foi et mieux comprendre ce qu'il a révélé. Une connaissance plus pénétrante appellera à son tour une foi plus grande, de plus en plus embrasée d'amour. Parce qu'en fait, c'est l'expression de l'amour de Marie qui cherche, encore une fois, à mieux connaître celui qui se révèle à lui. La conséquence de cela, c'est que approfondir sa foi, la faire grandir, eh bien, c'est chercher à répondre aux questions que la foi soulève. N'ayez pas peur des questions que la foi suscite, parce que poser une question, ça n'est pas remettre en question. Et demander pourquoi, ça n'est pas remettre en cause. Souvent, on se dit, j'ai des questions, c'est le signe que ma foi va mal. Mais non, au contraire. C'est le signe qu'elle est en train de se déployer et qu'elle est en vie. Qu'elle est en vie. Parce que nous avons à dire, comme saint Paul, je sais en qui j'ai mis ma foi. Est-ce que nous pouvons dire que nous savons en qui nous avons mis notre foi? Bien sûr que cette recherche, cette compréhension ne va pas annuler la foi. Ça, bien sûr, en cette terre, personne ne pourra court-circuiter la nécessité dans laquelle nous sommes de passer par la voie de la foi. Mais en revanche, nous pourrons progresser dans la connaissance de celui en qui nous avons mis notre foi. En conclusion, eh bien, n'ayons pas peur de voir derrière l'opinion qui consiste à dire ben, « moins on réfléchit et plus on a la foi », n'ayons pas peur d'y voir tout simplement de la paresse. C'est vrai que c'est plus pratique, hein. Au moins ça évite d'avoir à réfléchir et donc d'avoir un peu à se creuser les méninges. Donc c'est une forme de paresse. Chercher la vérité par sa raison, et notre raison qui est un don de Dieu, c'est un don de la nature, c'est pas un don de la grâce, mais c'est quand même un don, eh bien c'est grandir, c'est se préparer à grandir dans la foi, parce que c'est voir dans la foi sa puissance de lumière pour notre vie. Et puis enfin, notre foi n'est pas un été noir de notre désir de savoir, mais au contraire, comme on le voit dans le cas de la Vierge Marie, mais aussi dans le cas de tous ces déploiements de la pensée qui ont eu lieu grâce à la foi. Rappelons-nous que les universités sont nées du christianisme, que ça fait partie des institutions qui n'existaient pas, et en tout cas pas du tout sous cette forme, dans le monde qui n'était pas chrétien. Eh bien, notre foi n'est pas un été noir de notre désir de savoir, mais c'est un carburant. Et ce désir de savoir, eh bien c'est déjà une manière d'honorer eh bien celui qui nous a donné cette aspiration à la vérité.

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2: La lampe du corps, c'est l'œil. Donc, si ton œil est limpide, ton corps tout entier sera dans la lumière. Matthieu 6, 22.

comme le fait plusieurs fois saint Paul quand il évoque des événements de la première alliance. Il souligne que tout cela est arrivé dans le passé en figure, en préfiguration pour le présent. Et nous pouvons appliquer cela au passage que nous avons entendu de l'Exode. Exode est le mot grec qui signifie « sortie » et commence avec ce passage une longue pérégrination qui va durer une quarantaine d'années. Plusieurs générations vont passer, et cela à travers le désert. C'est en quelque sorte la figure de ce que maintenant, de la Nouvelle Alliance, nous vivons, aussi longtemps que nous sommes sur cette terre, qui a toujours aussi un aspect de désert, avec toutes les tentations liées au désert. Et comme le premier peuple de l'Alliance, nous sommes en marche vers la définitive terre promise, les cieux nouveaux et la terre nouvelle. Or, à peine ont-ils quitté l'Égypte, ils sont en train de la quitter, que voyant les Égyptiens à leur trousse, ils ont peur, ils ont pourtant été les témoins de l'action vigoureuse du Dieu d'Israël pour eux, et voilà que déjà ils perdent courage. Et il se rebelle avec un humour un peu cynique. L'Égypte manquait-elle de tombeau pour que tu nous aies emmenés mourir dans le désert? Le culte des morts est très présent dans l'Égypte ancienne et ils avaient peut-être travaillé dans les travaux forcés auxquels ils étaient soumis à construire des tombeaux plus ou moins grands. Les pyramides sont des exemples de tombeaux gigantesques. Est-ce que l'Égypte manquait de tombeaux pour que tu nous aies emmenés mourir ici dans le désert? Quel mauvais service tu nous as rendu en nous faisant sortir d'Égypte. Quel mauvais service tu nous as rendu. Nous étions bien mieux quand nous étions esclaves. Et là, nous avions des oignons, de l'ail. Ils vont se plaindre comme ça en disant « Nous avions des poireaux, nous avions des concombres, nous avons même de l'ail qui donne de goût aux aliments. » Et maintenant, les plaintes qui seront émises plus tard, on doit tout le temps manger la même nourriture, la même manne quotidienne. Quel mauvais service tu nous as rendu en nous faisant sortir d'Égypte. Et c'est bien là ce que nous disions en Égypte. Ne t'occupe pas de nous, laisse-nous servir les Égyptiens. Il vaut mieux les servir comme des esclaves que de mourir dans le désert. Et ce sera comme ça pendant 40 ans. Et puis ce sera comme ça aussi dans la terre promise, les rébellions, les révoltes, les contestations. Et ça nous arrive aussi à nous, tout cela est arrivé en figure. Même si nous avons été renouvelés dans le Christ, même si nous avons revêtu l'homme nouveau, nous avons parfois un peu de nostalgie de l'homme ancien, avec les libertés qu'il pouvait se permettre. Et nous regrettons d'avoir été appelés à une liberté plus haute, et nous rouspétons. Voilà, il nous faut en tirer une leçon pour nous, et apprendre auprès du Seigneur qui nous a greffé sur la vie du monde nouveau par le baptême, par la confirmation et par l'Eucharistie, apprendre auprès du Seigneur à avoir en lui une foi inébranlable, une espérance invincible et un amour fidèle. C'est la seule manière d'être en correspondance avec le don qu'il nous a fait. Dans l'Évangile, Jésus est confronté à une question qui lui est souvent adressée. « Fais-nous voir un signe venant de toi, et de préférence un signe dans le ciel. »
bien visible, bien palpable, bien repérable, pour qu'on puisse vérifier que ce que tu nous dis est vrai. Mais ils n'ont pas trop envie que ce soit vrai. Ils désirent un geste spectaculaire. Et Jésus ne répond jamais à ce genre de demande. Il accomplit des signes, en veux-tu, en voilà. Mais en réponse à la fois encore imparfaite, souvent de ceux qui se tournent vers lui, Jésus, ne vous occupez pas de Matou. Jésus, fils de David, aie pitié de moi. Alors Jésus, quand il est ainsi interpellé, répond, mais après avoir fait grandir la personne dans la foi extraordinaire de cette femme qui souffre d'un flux de sang et qui vient par derrière pour toucher la frange de son manteau en se disant, elle n'ose pas venir en face, elle a une maladie un peu gênante, un flux de sang permanent, une maladie un peu honteuse. Elle vient par derrière en se disant, mais il suffit que je touche la frange de son manteau et je serai guérie. Elle est exaucée.

Ici, la demande de signe n'est pas inspirée par la foi, c'est tout le contraire. Cette génération mauvaise et adultère réclame un signe, mais en fait de signe, il ne lui sera donné que le signe du prophète Jonas. Saint Matthieu, dans sa version, a cru bon de devoir ajouter un petit passage du livre de Jonas. En effet, comme Jonas est resté dans le ventre du monstre marin 3 jours et 3 nuits, ainsi le Fils de l'homme restera de même au cœur de la terre 3 jours et 3 nuits. Donc il a voulu expliciter le signe de Jonas par cette référence à la mise au tombeau et à la résurrection. Mais la version parallèle de Luc est probablement plus fidèle à l'original. Le signe de Jonas, mais ça apparaît ici aussi à la fin du texte, le signe de Jonas, c'est plutôt que Jonas a été cru sur parole. Les prophètes, les tout grands prophètes comme Élie, comme Élisée, accomplissaient des signes nombreux. Jonas, à contre-cœur, vient annoncer... Merci. À contre-cœur, il aurait tant aimé voir la destruction de la ville païenne de Ninive. C'est un spectacle qui l'aurait profondément réjoui. Et voilà qu'il doit aller annoncer que Ninive doit se convertir et être sauvée par sa conversion. Il sera d'abord à fuir. Bon, finalement, il doit bien annoncer ce message. Et aux surprises, et surprise très décevante pour Jonas, c'est que sa parole provoque un effet. Il est cru sur parole. Il n'accomplit aucun signe, aucun miracle. Il annonce qu'il faut se convertir. Et voilà que les gens se convertissent. Et tout le monde se met à jeûner, même le bétail. Et on s'assied dans la cendre, on fait pénitence. Si bien que, au malheur pour Jonas, Dieu renonce à détruire Ninive. Mais voilà ce qui est le cœur de l'argumentation. Jonas a été écouté, cru sur parole. Sa parole a été accueillie, même s'il l'a prononcée à contre-cœur, comme une parole prophétique, donc quelqu'un qui parle au nom de Dieu, et sa parole a été reçue. Or, il y a ici plus que Jonas, dit Jésus. C'est un refrain qu'on trouve régulièrement. Il y a ici plus que le temple. Dieu sait si le temple était sacré. Mais Jésus, en parlant de lui, dit « il y a ici plus que le temple ». Et en effet, nous l'avons vu ce matin, il est lui-même le temple des hommes. Il y a ici plus que Jonas. Et donc, Jésus, par cette allusion, demande à ce qu'on le croit sur parole. Lui qui est bien plus que Jonas, qui est la parole même de Dieu, le Verbe éternel de Dieu. Et ce serait plus que normal qu'il soit cru sur parole, puisqu'il est lui-même en personne la parole de Dieu. Et de même, il dit plus loin, la reine de Saba a fait un voyage difficile pour l'époque. Elle est venue auprès de Salomon pour écouter la sagesse de Salomon. Or, il y a ici bien plus que Salomon. Il y a la sagesse même de Dieu venue en ce monde. Et donc, l'idéal, c'est que nous croyons en Jésus rien qu'en le regardant et qu'en l'écoutant. Les signes extérieurs sont parfois utiles, sont parfois encourageants, mais en fait, Jésus n'a pas besoin de témoins. Il n'a pas besoin de témoins. Celui qui témoigne pour lui, c'est son Père et c'est l'Esprit Saint et les œuvres que lui-même accomplit de sa volonté propre.

0: Le témoignage de Jean-Baptiste, Jésus l'apprécie, mais il le relativise. Car Jean n'était que la lampe qui luit. Le Verbe, lui, est la lumière qui éclaire tout homme en ce monde. Alors, je voudrais appliquer cela à ce que nous vivons dans l'adoration, puisque nous sommes ici pour un congrès sur l'adoration. Que nous redécouvrions avec un regard neuf comment la figure de Jésus est convaincante, pas d'abord parce qu'il y a des raisons extérieures qui la rendent crédible, même s'il faut développer ces raisons extérieures. Surtout quand vous vous adressez à des non-chrétiens, ben, il faut montrer quand même que croire en Dieu et croire en Jésus, c'est défendable, c'est raisonnable, c'est digne de l'intelligence et du cœur humain. Mais ce sont des signes extérieurs, mais le principal signe est donné quand on se place devant la figure totale de Jésus. Elle parle alors d'elle-même, et elle est unique. Jésus est le seul dans l'histoire du monde qui, comme nous l'entendons encore aujourd'hui, se met au-dessus de tout, au rang de Dieu, plus que Jonas, plus que Salomon, plus que le temple. Il va poser des gestes, pardonner les péchés. Il va prononcer des paroles qui le mettent au rang de Dieu. Il demande du cœur humain ce que personne ne peut lui demander. Qui peut dire les paroles de Jésus? Qui d'autre que lui peut dire les paroles qu'on lit en Matthieu chapitre 10? Celui qui aime son père ou sa mère plus que moi n'est pas digne de moi. Celui qui aime son fils ou sa fille plus que moi n'est pas digne de moi. Celui qui veut sauver sa vie la perdra, mais celui qui perdra sa vie à cause de moi la trouvera. Moi, moi, moi. Jésus demande pour lui ce que Dieu seul peut demander. Et d'ailleurs, on a bien compris, même les adversaires l'ont très bien compris. Jean a noté intelligemment deux réactions des auditeurs. Toi qui es un homme, tu te fais Dieu. Il voulait le lapider, note encore Saint Jean, non seulement parce qu'il violait le sabbat, mais parce qu'il appelait Dieu son propre Père, se faisant ainsi l'égal de Dieu. Vous trouverez ça au chapitre 5 et chapitre 10 de l'évangile de Jean. Mahomet n'a pas fait ça. Confucius n'a pas fait ça. Lao Tzu n'a pas fait ça. Bouddha n'a pas émis une telle revendication. Elle est unique dans l'histoire du monde. Jamais homme n'a parlé comme cet homme-là, comme le disent les gardes qu'on a envoyés dans l'évangile de Jean pour l'arrêter et qui reviennent bredouille au chapitre 7 en disant, comme excuse, jamais homme n'a parlé comme cet homme. Et en même temps, contrairement à toutes les attentes du peuple juif, Jésus ne nie pas qu'il soit le Messie, il l'est, mais son inspiration pour comprendre humainement la mission que le Père lui a confiée, son inspiration, c'est le chapitre 53 d'Isaïe. C'est le serviteur souffrant, écrasé par la souffrance, apparemment discrédité, humilié, mais le châtiment qui nous procure la paix repose sur lui. Ces souffrances qui nous ont guéris, tous les fautes de la multitude reposent sur lui. Ce texte étonnant, étonnamment prophétique qu'on lit le Vendredi Saint, on se demande comment l'Esprit Saint a pu obtenir une telle inspiration de l'auteur de cette page pour qu'elle colle. C'est la plus belle description de Jésus dans sa passion. Et on ne la trouve pas dans les évangiles, on la trouve dans chapitre 53 d'Isaïe. C'est nos iniquités qu'il portait, et c'est par ses blessures que nous sommes guéris. Incompréhensible, inacceptable pour Israël. Son Messie devait être un Messie glorieux. Et voilà pourquoi Jésus est si réticent quand on l'appelle Messie. Non pas qu'il ne le soit pas, mais parce qu'il détestait les connotations glorieuses, guerrières, victorieuses. Il savait qu'il allait sauver le monde par un échec, en étant ce serviteur souffrant. Et quand Pierre, que Jésus a félicité, « Heureux es-tu, Simon, fils de Jonas, car ce n'est pas la chair et le sang qui t'ont révélé ça, mais mon Père qui est dans les cieux. C'est pourquoi tu es Pierre, et sur cette pierre je bâtirai mon Église, et les puissants de la mort ne l'emporteront pas contre elle, et tout ce que tu liras sur la terre sera délié dans les cieux. » Et lié et délié sur terre par toi et dans les cieux. Et aussitôt après, Jésus annonce sa passion. Alors Pierre le prend à part en disant, « Mais non, ça ne t'arrivera pas, Seigneur. C'est pas possible. » Et alors, aussitôt après, cette béatitude adressée à Pierre, « Arrière, Satan, passe derrière moi, car tes pensées ne sont pas celles des hommes, mais celles de Dieu, mais sont celles des hommes. » C'est la seule des paroles de Jésus à Pierre qui n'est pas inscrite en lettres d'un mètre de haut autour de la coupole de la basilique Saint-Pierre. Toutes les autres y sont, mais pas « Arrière, Satan ». Tes pensées ne sont pas celles de Dieu, mais celles des hommes. Paul le dira dans sa première lettre aux Corinthiens. Nous prêchons un Messie crucifié, un Messie qui est identique au serviteur souffrant d'Isaïe. Scandale pour les Juifs. Un Messie humilié, comme pour les musulmans aujourd'hui. Nos frères musulmans ne peuvent vénérer le prophète Issa. Mais ils ne peuvent pas accepter qu'il soit mort sur une croix. Un autre lui a été substitué. Un prophète ne meurt pas comme ça. Il meurt glorieux. Et folie pour les païens. Un Dieu qui devient homme réellement dans l'histoire et qui est humilié, impensable. Nous prêchons un Messie crucifié. Scandale pour les Juifs, folie pour les païens. Alors, Jésus met ensemble deux choses qui étaient inconciliables pour la religiosité de son temps, païenne ou celle de son peuple juif, et le témoignage ensuite rendu à sa résurrection. Il n'a été rendu à propos d'aucun autre être humain. D'aucun autre être humain, on a dit que Dieu lui a fait traverser la mort. Et quand vous mettez ensemble tout cela, la manière dont Jésus parlait et agissait se mettant au rang de Dieu, et puis sa mort dans la déréliction, dans le dégoût, dans l'angoisse, dans la solitude, dans le sentiment que son Père ne l'entend plus, que le sentiment que Dieu est loin, pourquoi m'as-tu abandonné? Quand vous mettez cela ensemble, et puis après, le témoignage rendu à sa résurrection, et avec comme punition pour ceux qui l'ont trahi, qui l'ont renié, à commencer par ses propres disciples, tous ont foutu le camp. Et Pierre l'a suivi un petit peu de loin, mais pour le renier ensuite. Et la seule vengeance, le jour de la Pentecôte, la seule vengeance, c'est un double cadeau. C'est le cadeau de l'Esprit Saint et le cadeau de la rémission des péchés. Vous mettez tout cela ensemble. Ça se tient. Et pourtant, ça n'a pas été construit par un théologien à sa table de travail. C'est une réalité qui s'est imposée historiquement, étape par étape, et que les apôtres ont déchiffré rétrospectivement après la Pentecôte. Ils ont compris ce qui pour eux était au moment même incompréhensible. Et cette figure à une cohérence qui n'est pas faite de main d'homme, et c'est pas cousu de gros fil blanc. C'est une figure qui n'est pas de facture humaine. Et quand ensuite vous mettez l'Église née du côté de Jésus transpercé, quand vous mettez les sacrements de l'Église, quand vous mettez l'Eucharistie, tout cela fait une figure d'une beauté qui convainc par elle-même. Et tous les arguments extérieurs, très précieux, qu'il faut développer en apologétique, tous les arguments extérieurs sont comme une échelle pour s'approcher de ces figures. Mais une fois qu'on a levé les yeux et qu'on a contemplé cette figure, on peut laisser tomber les échelles qui nous ont permis de nous approcher d'elle, et elle devient convaincante par elle-même. Il y a comme un rayon qui sort de cette figure unique dans l'histoire du monde. Vrai homme, vrai Dieu, immolé, glorifié, crucifié, ressuscité, sourd de l'Esprit Saint, époux de l'Église. Il y a un rayon qui sort de cette figure et qui touche le cœur et qui nous transperce. Et ce n'est que juste que le cœur transpercé de Jésus transperce le nôtre. Quand Pierre annonce la résurrection le jour de la Pentecôte, le 28 mai de l'an 30, en entendant, ils eurent le cœur transpercé. Au cœur transpercé de Jésus correspond le cœur transpercé d'Eusite. Il y a comme un rayon qui sort de cette figure et qui en révèle l'évidence dans la foi, mais l'évidence quand même. Eh bien, quand nous adorons le Saint-Sacrement, si cette adoration se resitue dans l'ensemble de la figure de Jésus, eh bien, être à ce moment-là exposé. Il est exposé dans le Saint-Sacrement, mais vous êtes exposé à ce rayon qui sort de la figure totale de Jésus et qui est convaincant par lui-même. Il ne faut pas de signe. Comme pour Jonas, pour la prédication de Jonas, pas de signe. Cette parole était éloquente par elle-même. Et ici, la figure de Jésus n'a plus besoin de signe une fois qu'on l'a découverte et qu'on lève les yeux vers cette figure éminemment dans l'adoration. Elle suffit pour nous reconvaincre et nous empêcher de regretter les oignons d'Égypte et au contraire nous dire quel grand bonheur nous est donné dans l'alliance nouvelle et éternelle de pouvoir être séduit par cette figure au meilleur sens du terme, séduit, geboeid en néerlandais, captivé par cette figure. Mais c'est une captivité qui est notre liberté et une séduction qui est notre véritable honneur que d'être conquis par cette figure. Et quand nous avons le bonheur de célébrer l'Eucharistie, eh bien, nous laissons immerger dans cette réalité et nous nous laissons convaincre par elle. Il suffit de se laisser attirer par celui qui a déclaré: une fois élevé de terre, j'attirerai à moi tous les hommes. Amen.
1: L'homélie a été prononcée par Monseigneur Léonard, évêque de Malines-Bruxelles. Vous êtes toujours avec nous sur les ondes de Radio Espérance, en direct de la basilique Sainte-Marie-Madeleine à Saint-Maximin-la-Sainte-de-Baume, Eucharistie célébrée par Monseigneur Léonard dans le cadre du congrès Adoratio.

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2: Si ton œil droit entraîne ta chute, arrache-le et jette-le loin de toi. Car mieux vaut pour toi perdre un de tes membres que d'avoir ton corps tout entier jeté dans la géhenne. Matthieu 5, 29.

0: aujourd'hui, c'est la chance d'avoir Mgr 23, archevêque de Paris, qui vient nous parler. Alors ça nous touche beaucoup parce qu'il y a une dizaine d'années, nous avions organisé un premier week-end pour les célibataires à Montmartre et il était venu nous parler à l'époque. Et on avait été très touchés de voir qu'il était intéressé à nous, les célibataires. Donc là, nous sommes très heureux de l'accueillir ici et de pouvoir l'écouter maintenant.
1: Bonjour à tous. Dans notre société, nous vivons des situations assez paradoxales. Certains, depuis un certain temps déjà, reculent devant la perspective de se marier. Soit parce qu'ils diffèrent l'échéance de leur mariage, soit parce qu'ils refusent profondément la perspective d'un engagement définitif, soit encore parce qu'ils ne voient pas à quoi correspond le mariage. Et dans le même temps, d'autres aspirent à ce qu'on leur donne la possibilité de se marier, au point qu'on se demande pourquoi brusquement ils sont saisis d'une telle envie de posséder ce que ceux qui pourraient le faire ne font pas. Et puis, entre ces différentes catégories, il y a des gens qui prennent l'engagement de se marier. Hier, je circulais dans un village et d'un seul coup, la circulation a été arrêtée, brusquement. Et on a vu une noce traverser la route avec tous les ingrédients habituels à ce genre de fête. Et ça m'a fait penser que, voilà, il y avait là un homme et une femme qui avaient décidé d'unir leur vie pour toujours. Et puis, il y a ceux qui ne se marient pas, qu'on appelle les célibataires. Et dans notre société, nous savons que le célibataire, c'est une catégorie juridique. C'est la manière de désigner quelqu'un qui vit seul. On peut être seul pour des tas de raisons. On peut être seul parce qu'on est devenu veuf ou qu'on est devenu veuve. On peut être seul parce qu'on a divorcé. Et la situation juridique d'un veuf ou d'un divorcé, c'est célibataire. Et puis on peut être célibataire parce qu'on ne s'est jamais marié et parce qu'on ne se marie pas. Pour notre réflexion de cet après-midi, je voudrais que nous essayions de porter plus particulièrement notre attention sur cette situation précise du célibataire qui n'est ni un veuf ni une veuve, mais qui est quelqu'un qui n'est pas marié, qui n'a jamais été marié et qui apparemment, au moins dans le moment présent, ne pense pas se marier ou ne voit pas la possibilité de se marier. Cette situation peut engendrer d'abord deux réactions chez les intéressés. Sur l'environnement, je ne sais pas si elle provoque beaucoup de réactions parce qu'on est tellement habitué maintenant à voir toutes sortes de situations matrimoniales que de voir quelqu'un de seul n'est plus tellement extraordinaire. Mais chez les intéressés, ça peut susciter deux types de réactions. Un premier type de réaction qui est une sorte de culpabilité, de sentiment de culpabilité. C'est-à-dire, est-ce que je ne me marie pas parce que je ne suis pas assez généreux pour me marier? Parce que j'ai trop avancé dans la constitution de ma personnalité, dans mes habitudes, dans ma manière de vivre, et que maintenant je ne vois plus comment je pourrais changer tout ça pour m'unir à quelqu'un d'autre. En somme, ce serait une manière d'évaluer la situation de célibataire en se plaçant dans une perspective morale et en portant sur soi-même un jugement. Je ne suis pas marié parce que je suis trop égoïste ou trop attaché à mes habitudes ou trop attaché à mon confort ou trop attaché à ma tranquillité ou tout simplement parce que j'aime être seul. Il y a un deuxième type de réaction qui est une sorte de dépréciation de soi-même. Je n'ai pas trouvé à me marier parce que je ne suis pas mariable, entre guillemets. Pour des raisons qui sont peut-être visibles, peut-être inconnues à mes propres yeux, je ne trouve personne qui souhaite faire sa vie avec moi. Est-ce que cette situation dans laquelle je suis, où personne ne veut faire sa vie avec moi, n'est pas une sorte de jugement? Il ou elle n'est pas quelqu'un sur qui on peut compter, il ou elle n'est pas quelqu'un avec qui on envisagerait de vivre, il ou elle n'est pas quelqu'un qui peut rendre un homme ou une femme heureux. Évidemment, ce que je dis là de manière abrupte vous paraît forcément caricatural, et il y a peu de chances que beaucoup de gens se disent ces choses-là de manière aussi claire. Mais je pense que, à certains moments, ce sont des pensées qui traversent l'esprit et qui dévalorisent la personne. Finalement, celui ou celle qui n'est pas pris, c'est celui ou celle qui n'est pas prenable. Et donc, le célibat n'est pas simplement une situation juridique ou une catégorie fiscale. Ça n'est pas simplement un état de fait, mais c'est aussi, d'une certaine façon, une souffrance. Le sentiment d'être celui ou celle dont on ne veut pas, ou dont on ne peut pas accepter de prendre le risque d'engager avec lui ou avec elle un chemin de vie. Cette souffrance, elle n'apparaît pas forcément. Elle n'est pas forcément maladive, elle n'est pas forcément génératrice de troubles très extraordinaires, mais c'est une réalité quand même. Comment est-ce que nous essayons de vivre cette situation? Comment est-ce que nous pouvons essayer de vivre cette situation dans la foi? Comme des chrétiens, comme des êtres qui sont unis au Christ et qui veulent essayer de vivre leur vie dans le Christ. Alors je vais vous proposer quelques pistes de réflexion ou quelques pistes de méditation pour essayer de placer cette situation de célibataire sous le regard du Christ. La première chose que je voudrais dire, qui est un élément constitutif de notre foi chrétienne, c'est que quelle que soit notre situation matrimoniale, ou quelles que soient les caractéristiques de notre personne, notre personnalité, son apparence, ses qualités, ses talents, ses défauts, difficulté à entrer en relation avec les autres, sa capacité d'être ouvert à une relation d'amour mutuel, sa capacité de susciter un attachement, ses difficultés de caractère, sa tendance à s'enfermer dans son personnage ou dans son genre de vie, bref, tout ce qui peut, d'une façon ou d'une autre, nous apparaître comme, sinon une justification, du moins des explications au célibat. Et tout ce qui peut contribuer à cette dépréciation que j'ai évoquée tout à l'heure. Tout ça qui peut effectivement constituer des difficultés ou des empêchements ne change absolument rien au regard que Dieu porte sur nous. Car l'amour que Dieu nous porte n'est pas une récompense, ça n'est pas un rendu pour nos qualités, nos talents, notre capacité de relation, notre séduction, l'intérêt qu'on peut susciter chez les autres, etc. Dieu ne nous aime pas parce qu'on est aimable. Il nous aime parce qu'il est amour. Et si nous avons une chance de devenir aimables, d'abord à nos propres yeux et ensuite aux yeux des autres, c'est en approfondissant cette conviction que l'amour de Dieu pour nous est premier et que quel que soit l'état de notre vie, quel que soit le jugement que les autres portent sur notre vie ou le jugement que nous portons sur notre propre vie, devant lui, nous sommes toujours ses enfants bien-aimés. Il n'y a pas dans le regard que Dieu porte sur nous, une condamnation de notre personne en raison de ses limites ou de ses défauts. Il y a l'espérance d'un Père qui peut souhaiter que nous changions notre manière de vivre, qui peut souhaiter que nous progressions dans notre capacité d'aimer, mais qui ne porte jamais sur nous un regard déçu ou un regard qui se détourne. Si nous n'avons pas cette confiance radicale dans l'amour de Dieu, notre relation avec les autres devient très vite une relation prisonnière de notre image, de l'image que nous nous faisons de nous-mêmes et de l'image que nous renvoyons aux autres à partir de nous. D'une certaine façon, moins on est convaincu de l'amour de Dieu pour nous, moins on est accessible à l'idée que quelqu'un peut nous trouver intéressant. Mais évidemment, comme nous ne sommes pas de purs esprits, cette conviction de l'amour que Dieu nous porte se médiatise, se rend perceptible pour nous à travers l'amour et le regard que les autres portent sur nous. C'est un des chemins les plus importants et les plus difficiles de la conversion chrétienne, c'est-à-dire comment nous abordons les autres en ayant sur eux un regard qui ne soit pas un regard de jugement, mais un regard d'amour. Comment nous laissons peu à peu l'amour de Dieu transformer nos cœurs pour que nous devenions nous aussi capables d'aimer les autres comme des frères, non pas en raison du bien qu'ils font, mais en raison simplement de leur existence et de leur présence. Et on pourrait dire d'une certaine façon, plus encore, que moins ils sont aimables, moins ils sont séducteurs, moins ils sont attirants, plus ils ont besoin d'être aimés et plus ils ont besoin que l'on fasse vers eux le premier pas. Si nous ne rencontrons pas dans notre vie, non seulement dans notre famille, ce qui est déjà très important, car nous savons bien que dans certaines familles, le regard qui est porté sur les enfants peut, et heureusement en général il le fait, peut donner cette garantie de sécurité qu'un enfant est aimé par les siens, non pas parce qu'il mérite cet amour, mais simplement parce qu'il est leur fils ou leur fille. Mais hélas, il est aussi des situations où l'amour familial, l'amour des parents pour les enfants, l'amour des frères pour leurs frères ou leurs sœurs, se laisse détourner de cette racine et devient d'une certaine façon ce que j'appellerais entre guillemets un amour mondain, c'est-à-dire un amour qui est d'abord fondé sur l'admiration plus que sur l'alliance. C'est un travail permanent de toute notre vie d'avancer progressivement dans cette capacité d'aimer dans l'amour du Christ qui est un amour d'alliance plus que dans un amour d'admiration qui est un amour de jugement sur les qualités, les capacités, les réalisations. C'était le premier point que je voulais souligner. Le deuxième point, c'est évidemment que le célibat, c'est d'abord une situation de fait. On peut essayer de la comprendre, on peut essayer d'y apporter des éclairages, des raisons, des explications, mais tout ça ne change rien. Quelqu'un, vous, ou un autre ou une autre, se trouve dans la situation de n'avoir pas pu, pas su, pas voulu, pas réussi, il y a toutes sortes de situations possibles, se trouve dans la situation de n'avoir pas pu joindre sa vie à quelqu'un d'autre. Comment est-ce qu'on peut vivre cette situation dans le Christ ? Est-ce qu'on doit la vivre simplement comme une situation négative ? C'est-à-dire qu'on est de ceux qui n'atteindront jamais l'expérience qui est décrite avec tellement de chaleur et de vibrato dans les cérémonies de mariage où on exalte l'amour conjugal, etc., etc. Puis vous, vous êtes au fond de l'église et vous vous dites « c'est très beau, mais pas pour moi ». Moi, je n'arrive pas à ça. Je n'arriverai pas à ça. Je n'y suis pas encore arrivé, en tout cas. Est-ce que j'y arriverai un jour ? Je n'en sais rien. Peut-être, peut-être pas. Est-ce que ça veut dire que je dois mener une vie amputée ou une vie réduite ou une vie de second ordre ? Est-ce que ça veut dire que, définitivement, je suis dans une catégorie qui n'est pas repérable. Voilà. Dans l'Église, on a des catégories repérables, des modes de regroupement, des associations, des équipes de réflexion, de prière, de travail, qui peuvent être définies par un certain type de situation. Alors on a des groupes de foyers, on a des associations de parents, on a des... tout ça c'est très beau. Et le célibataire, il n'est ni groupe de foyer, ni association de parents, ni... il n'est rien. Il n'y a pas d'antenne pour le célibat chrétien. Est-ce que ça veut dire qu'il ne peut pas y avoir de célibat chrétien ? On peut se poser la question quelquefois, quand on se penche un peu sur les statistiques et qu'on s'aperçoit du nombre de gens que ça représente et de l'attente, de l'espérance, du désir de faire quelque chose ou en tout cas de pouvoir parler à quelqu'un d'autre. Pour avancer sur cette question, je pense qu'il faut que nous repartions simplement de considérations très, très habituelles sur la vie chrétienne. Être chrétien et suivre le Christ, ça n'est pas entrer nécessairement dans une catégorie socio-professionnelle. C'est prendre sa vie telle qu'elle est et la vivre en communion avec le Christ. Si ma vie est d'être célibataire parce que je n'ai pas trouvé d'engagement, eh bien, je suis célibataire qui n'a pas trouvé d'engagement. Ça n'a ni connotation morale, ni connotation de jugement. C'est une situation. Est-ce qu'on peut vivre cette situation positivement, à quelles conditions? Dans une société où il n'y aurait pas de place, je veux dire une société qui serait organisée de telle façon qu'on ne pourrait pas trouver de place pour un célibat ordinaire. Ça a été le cas dans nos sociétés jusqu'il y a peu de temps. Surtout pour les femmes, on ne pouvait pas imaginer qu'une femme reste seule. Alors ou bien elle était mariée, ou bien elle était religieuse, mais elle ne pouvait pas n'être rien. Si elle n'était ni mariée ni religieuse, on se demandait bien ce qu'elle pouvait devenir, même humainement, socialement, professionnellement, économiquement. Mais ce n'est plus le cas aujourd'hui. Chaque personne peut essayer, je ne dis pas qu'elle réussit toujours, mais chaque personne peut essayer de devenir autosubsistante, d'être capable d'avoir un statut personnel dans la société, indépendamment de sa situation matrimoniale. Donc être célibataire, ce n'est pas être voué nécessairement à un vœu de consécration religieuse. On pourrait dire, ben, écoutez, voilà, j'ai 30 ans, j'ai pas trouvé de femme, j'ai pas trouvé de mari, donc je suis sans attache, sans engagement, c'est un signe, Dieu veut que je m'engage dans la vie religieuse. Bon, c'est pas du tout évident. La vie religieuse n'est pas un statut pour caser les célibataires. C'est une vocation qui ne comporte pas simplement le célibat, mais qui comporte aussi d'autres aspects non moins importants, qui sont la pauvreté, l'obéissance et la vie en communauté. Et les trois autres aspects ne sont pas forcément liés au fait qu'on est célibataire. On peut être célibataire, riche, indépendant et incapable de vivre en communauté. Et donc, je suis amené à me dire que le Christ nous invite à chercher des chemins pour que des personnes qui sont dans la situation de célibat ne soient pas réduites à s'imaginer qu'elles sont dans une situation anormale, invivable, et que donc, il faut à tout prix trouver une solution, ou trouver un homme, ou trouver une femme, ou trouver une vocation religieuse. Si on ne trouve ni un homme, ni une femme, ni une vocation religieuse, alors on est foutu. C'est plus quoi devenir. Alors comment est-ce qu'on peut vivre positivement, chrétiennement, dans le Christ, le chemin du célibat? Je vais poser un certain nombre de points de repère qui peuvent nous aider dans cette réflexion. Le premier, qui peut paraître assez trivial, mais qui est en fait quand même très important, c'est comment vivre la continence. Car vivre le célibat, c'est une chose. C'est un statut juridique, c'est un état juridique. Mais ça ne définit pas un mode de vie relationnel. Et nous savons bien, pour en connaître d'états autour de nous, qu'il y a beaucoup de célibataires qui ne vivent pas dans la continence. Être chrétien, c'est précisément, grâce au chemin que la révélation nous fait parcourir, découvrir et intégrer dans notre système de référence de vie que le don personnel d'un homme à une femme et d'une femme à un homme s'accompagne d'un engagement entre les deux. Et que des relations d'amour, et à plus forte raison des relations de sexualité, en dehors de cet engagement, ne sont pas une bonne chose, sont même des mauvaises choses. Donc nous avons là un premier point de repère qui est de se dire, pour être célibataire, puisqu'on est célibataire, puisqu'on est dans cette situation du célibat, on n'en est pas pour autant devenu insensible, on n'en est pas pour autant devenu vide de désir et de besoin d'aimer. Si on essaye de vivre chrétiennement le célibat, ça veut dire qu'on essaye de vivre chrétiennement la continence. Et si nous nous reportons à notre environnement, à l'atmosphère culturelle dans laquelle nous évoluons dans notre société, on comprend bien que la continence n'est pas une valeur prioritaire dans la société qui nous entoure. On pourrait dire que c'est le contraire. Pour beaucoup, les relations sexuelles sont des actes qui n'ont pas forcément de connotation affective, ni en tout cas n'incluent pas de désir d'engagement mutuel. Et que tout est fait dans les discours et dans les invitations aux manières de vivre pour développer la capacité de relations sexuelles sans engagement. Alors, on peut se poser deux questions. La première, est-ce que la continence du célibataire est vraiment très différente de la continence des autres? Autrement dit, est-ce que l'état de mariage délivre irrémédiablement et perpétuellement du désir et de la volonté d'avoir des relations en dehors du mariage? Autrement dit, je pense que la continence est une vertu, une manière de vivre qui demande un travail sur soi qui est nécessaire à tout le monde. Comment progresser, non pas simplement dans une discipline de la continence, c'est-à-dire un interdit, en disant « je n'ai pas de relation sexuelle puisque je suis célibataire et que je n'ai pas droit à avoir des relations sexuelles ». Je ne dis pas que cette attitude est mauvaise. À certains moments, c'est la sauvegarde la plus réduite, mais la plus sûre dont on dispose. Mais je pense qu'elle n'est pas suffisante. On ne peut pas se contenter dans le Christ d'une continence contrainte. Pour que cette continence soit réellement un facteur de progrès, il faut qu'elle soit intégrée, intériorisée et acceptée profondément. Or, nous savons que pour être intériorisée, acceptée profondément, il faut que se réalise en nous un travail qui est à la fois un travail psychologique et un travail spirituel. C'est-à-dire qu'il faut que notre besoin, qui est un besoin inné de l'être humain, d'aimer et d'être aimé, s'accomplisse d'une autre façon. On peut être continent sexuellement à condition de trouver un mode d'expression de notre capacité d'aimer et notre besoin d'être aimé, qui correspondent à notre situation. Or, si je reviens au tout début de mon propos, si nous avançons dans la vie avec l'idée que nous ne sommes pas prenables, que nous ne sommes pas aimables, que nous ne sommes pas intéressants, le risque, c'est de se refermer, de se reconstituer un univers à nous dans lequel on économise les relations, c'est-à-dire on réduit les relations pour réduire la souffrance et pour réduire la tentation. Il me semble que la continence vécue positivement ne peut pas se manifester par cette attitude de repli et d'enfermement sur soi-même et sur sa situation. Elle doit se réaliser à travers un nouveau mode d'approche des relations avec les autres. Ça peut être à travers des relations de service, à travers des relations professionnelles, à travers des relations amicales, mais il faut que d'une façon ou d'une autre, le célibat auquel on est contraint ou qu'on a accepté devienne un chemin pour, non pas couper les relations avec les autres, mais découvrir une autre manière d'être en relation avec les autres. De sorte que la force d'amour qui réside en toute personne humaine, au lieu d'être stérilisée et brimée par la situation du célibat, devienne une ressource, non seulement dans la vie commune avec les autres, dans les relations sociales, dans la vie ecclésiale, etc., mais devienne une ressource pour soi-même. J'oserais dire, quand on y parvient, quand on progresse dans ce chemin, qu'elle devienne une chance d'entrer en relation avec les autres, autrement que sous la marque toujours possible de la tentation et de la convoitise. On n'entre plus en relation avec les autres pour les posséder, mais on entre en relation avec les autres pour devenir un partenaire libre, capable d'être disponible, d'être accueillant, sans être captatif. Donc, première question, la continence. Deuxième question, comment progresser dans notre vie sans devenir une charge ? Je vais essayer de m'expliquer rapidement. Je disais qu'il y avait, dans la société ancienne, il y avait peu de place pour le statut de célibataire, et que souvent le célibataire apparaissait comme une charge, puisqu'il était celui ou celle qui n'apportait pas de nouvelles forces de travail. Pas d'enfants, pas de nouvelles forces de travail. Je dirais que c'était la visée, la perception économique de la charge. Mais on peut être aussi une charge autrement que pour des raisons économiques. On peut être une charge affective, on peut être une charge dans les relations habituelles. On peut être le frère ou la sœur qu'il faut toujours traîner, prendre en charge, dont il faut toujours s'occuper parce qu'il est seul, il ne faut pas le laisser seul, pas la laisser seule, il faut l'appeler, la faire venir, aller la voir, etc. etc. Bon. Et si on n'y prend pas garde, cette manière de vivre peut devenir une sorte de handicap pour les autres. J'ai eu la chance dans ma vie, j'ai eu beaucoup de chance dans ma vie au pluriel, mais j'en ai eu une particulière, c'est que j'ai eu deux personnes très proches qui ont été effectivement célibataires. Une qui a été veuve très jeune et qui a vécu toute sa vie dans le célibat, et l'autre qui a été célibataire toute sa vie, qui était ma marraine, était une personne tout à fait remarquable. Et vraiment, je peux dire que jusqu'à son grand âge, après 80 ans, les choses sont un peu plus difficiles à vivre, mais jusqu'à son grand âge, jamais, d'aucune façon, elle ne s'est imposée dans sa famille. Jamais, d'aucune façon, elle ne nous a fait une sorte de chantage à la solitude, en disant « mais je ne peux pas vivre seul, vous occupiez de moi, etc. etc. » Jamais, jamais, jamais. Elle était toujours disponible quand on voulait la voir, mais jamais elle ne demandait. Et ça m'a fait beaucoup réfléchir parce que j'ai pensé qu'elle avait eu une vie, elle ne m'a jamais fait de confidence sur la manière dont elle avait jugé sa vie, mais elle avait eu une vie seule, vraiment seule. Et elle était arrivée à un degré de vie mystique, simplement dans l'exercice de son métier d'institutrice, dans un quartier populaire de Paris, où elle a vraiment vécu comme une mission de s'occuper de gamins de CM2, qui étaient des gamins un peu paumés, dans le quartier de Belleville. Et pour elle, c'était vraiment la mission qu'elle se reconnaissait. Mais jamais je ne l'ai entendue se plaindre, se lamenter, se désoler de sa situation, de sa solitude, jamais. Et je me suis toujours dit que certainement c'était pour moi une image de ce que représentait un célibat qui n'avait pas été choisi par vocation, qui n'était pas un célibat religieux, qui était un célibat tout à fait laïque et de facto. Comme ça, bon. Et ça m'a fait beaucoup réfléchir parce que je me suis dit que probablement c'était aussi une voie de sanctification que d'arriver par la manière de se situer dans sa vie, dans son métier, dans ses relations avec les autres, de manifester qu'il y avait une sorte de liberté intérieure qui permettait d'être vraiment soi-même en étant célibataire, parce que la vie était comme ça. J'ai connu une autre personne, que j'ai moins connue parce que je l'ai connue moins longtemps, que j'ai connue sur la fin de sa vie, qui m'a raconté une fois qu'elle avait, elle pensait avoir une vocation de carmélite. C'était avant la Première Guerre mondiale, donc c'est vous dire que ça ne date pas d'hier, c'était le siècle dernier. Donc, et son père a été tué à la guerre. Elle s'est retrouvée seule avec sa mère, qui était à cette époque-là une femme comme il y en avait beaucoup, qui n'avait aucun métier, qui ne savait pas comment gagner sa vie. Elle m'a dit tout simplement, j'ai compris que ma vocation de carmélite, c'était de rester auprès de ma mère. Elle a vécu toute sa vie, seule, voilà, mais avec un épanouissement tout à fait remarquable. Alors ce que je déduis de ces exemples, que vous en avez certainement bien d'autres, ça n'est pas pour dire le célibat c'est un choix exaltant, mais c'est pour dire que par la grâce de Dieu, on peut partir d'une situation de fait sur laquelle on n'a peut-être pas eu une grande responsabilité, on se retrouve comme ça, point final. Bon. Et alors qu'est-ce qu'on fait ? On arrête, on dit ben maintenant c'est foutu, je ne peux plus devenir un saint puisque je n'ai pas les caractéristiques nécessaires. Voilà. Maintenant, on a beaucoup canonisé de moines, de religieux, de religieuses. Après, on a canonisé des mères de famille qui étaient devenues religieuses. On ne savait plus très bien si on les avait canonisées parce qu'elles étaient religieuses ou parce qu'elles avaient été mères de famille. Je pense à elles parce qu'on a fêté il y a quelques jours Sainte Brigitte, qui a eu 8 enfants, mais qui a été canonisée parce qu'elle avait vécu dans la solitude la fin de sa vie. Ou bien Sainte Jeanne de Chantal, qui est bien connue dans ces quartiers-ci. Et puis voilà que Jean-Paul II s'est mis à canoniser des époux. Alors peut-être qu'un jour les époux Martin seront canonisés, les parents de Sainte Thérèse de l'Enfant Jésus. Alors là on s'est dit tiens, il y a quelque chose qui bouge, peut-être que la sainteté c'est pas réservé seulement à ceux qui ont traversé le mariage sans s'arrêter et qui ont continué après à faire autre chose, et qui sont canonisés pour la deuxième partie de leur vie. Alors par la même occasion on canonise la première, mais enfin ça veut surtout dire que dans la première partie, ils n'ont rien fait qui empêche qu'ils soient canonisés, quoi. Mais enfin, bon, ben, c'est pas tout à fait bien. Alors maintenant, on dit, ben, quand même, on peut être marié et saint. On peut être même les deux. Alors, c'est quand même pas rien. Bon, pas seulement celui qui est sanctifié par l'autre, mais les deux qui sont sanctifiés. Bon. Alors peut-être qu'on va voir un jour la canonisation d'un célibataire qui n'aura pas été religieux. Et qui, bien que célibataire, deviendra un saint. Voilà. Alors je pense qu'avant que ce beau jour n'arrive de la canonisation d'un célibataire, je pense qu'il y a beaucoup de saints célibataires qui vivent aujourd'hui et qui existent. Ils n'ont pas besoin d'être canonisés pour être saints. Mais ça veut dire que le célibat peut devenir un chemin de sanctification à la condition que cette situation qui n'a pas été choisie délibérément, reçu comme un charisme, comme c'est le cas pour la vocation

0: de la charité, vécue dans le célibat, a une caractéristique particulière, c'est que le fait de n'être engagé de manière privilégiée avec personne ouvre une possibilité immense de disponibilité pour des relations avec beaucoup. Pas simplement pour des raisons pratiques, ce qui est évident, parce que quand on a du temps, on est plus disponible que quand on a pas, quand on a à s'occuper d'un époux, d'enfants, d'une famille et des charges, etc. Mais aussi par une disponibilité intérieure, parce que ça veut dire de cette situation que je n'ai pas choisie, que je n'ai pas voulu, que je reçois parce qu'elle m'est donnée telle qu'elle, qu'est-ce que je vais pouvoir faire de positif et d'utile ? Comment vais-je pouvoir porter du fruit à partir d'une situation qui n'est pas évidente ? Eh bien, cette première piste, c'est comment je peux me mettre au service des autres, comment je peux, de fait, devenir un interlocuteur plus attentif, plus disponible, plus gratuitement disponible dans la relation avec les autres. La deuxième piste, c'est, je crois, l'apprentissage que l'on peut faire progressivement d'un investissement plus complet dans la relation mystique, dans la prière, dans la communion au Christ. Et là aussi, ça veut dire que toute cette capacité d'amour qui est en nous, elle peut s'exprimer, elle peut se donner, elle peut se transformer dans une relation d'amitié quotidienne, familière, habituelle avec le Christ. Combien de fois j'ai entendu des gens qui n'étaient pas des célibataires purs, des veufs ou des veuves, me dire qu'ils parlaient à leur conjoint défunt. Dans la journée, à tout moment, ils disaient « Tiens, je fais ci, je fais ça, etc. Bon. » Et je me disais que d'une certaine façon, pour eux, c'était une manière d'exprimer une communion qui perdurait au-delà de la mort. Mais je crois que dans le célibat, nous avons aussi un chemin de communion qui est d'être dans une amitié quotidienne, simple, ordinaire, avec le Christ, de lui parler, de l'écouter, de lui faire part de ce qui nous traverse l'esprit, le cœur. Bref, d'être plus engagé dans une relation personnelle, intime avec le Seigneur, parce qu'on est plus libre et parce qu'on a besoin d'être dans une relation d'amour avec quelqu'un. Et on peut investir cette capacité d'aimer dans une relation mystique avec le Christ. Et la troisième chose que je voudrais signaler, parce qu'elle est aussi importante, c'est comment nous pouvons prendre une forme de service, de responsabilité, d'engagement social. Quand je dis social, ça veut dire dans notre vie collective, dans nos relations avec les autres. Nous savons que pour beaucoup, ça devient, paraît-il, de plus en plus difficile de prendre des engagements stables, des engagements durables. Eh bien, la liberté que donne le célibat, c'est aussi la liberté de se mettre au service des autres, pas simplement d'une façon épisodique et aléatoire, mais d'une manière plus stable et plus fiable. Il me semble qu'en persévérant dans ces trois chemins, l'ouverture à la relation avec les autres, l'ouverture à la relation avec le Christ, l'ouverture au service de la communauté, nous pouvons ouvrir la perspective d'une fécondité du célibat et d'une sainteté authentique dans le célibat. Voilà, je vous remercie beaucoup de votre attention.
1: Merci beaucoup, Monseigneur, pour tout ce, pour cet éclairage que vous nous donnez. Voilà.

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Aujourd'hui, on va parler des TIC un petit peu. Le monde 4.0, 5.0, les TIC, les techniques ou technologies de l'information et de la communication. Les TIC, ça fait un peu maladie de Lyme, mais j'intitulais ça, en fait j'ai changé un peu le titre par rapport à ce que j'avais donné au tout départ. J'intitulais ça « L'éthique à l'ère des TIC ». Ça fait un peu titre à la Achille Talon, ça, pour ceux qui connaissent. Voilà. On va donc parler de technique, technologie, du numérique. C'est évidemment une question incontournable quand on réfléchit au travail aujourd'hui. Mais vous allez voir que ce n'est pas non plus simplement factuel. C'est plus profond que ça. Les techniques, de fait, ont quelque chose à voir avec la vocation de l'être humain. Et ça m'intéresserait que vous ressentiez ça. Pour en avoir une approche à la fois positive, mais aussi de responsabilité dans la façon dont nous les orientons, dont nous les développons. Alors, dans un premier temps, un premier point, je vais vous commenter deux numéros de l'encyclique de Benoît XVI, « L'amour dans la vérité »,« Caritas in veritate », qui sont très, très forts, je trouve, sur la question de la technique en général, et repris très souvent par le pape François dans son enseignement. Donc c'est les numéros 69 et 70. Je le lis et le commente au fur et à mesure. Le problème du développement est aujourd'hui très étroitement lié au progrès technologique et à ses stupéfiantes applications. En fait, toute l'encyclique, elle se place dans le cadre d'une réflexion sur le développement de l'homme et du monde. Et à son petit niveau aussi, notre session, elle cherche à nous aider à renouveler notre réflexion sur le sens de notre travail pour mettre toujours mieux notre travail au service d'un vrai développement, de notre être et puis du monde. C'est tout notre travail qui est au service de ce développement, hein, de nous, des autres. Voilà. Alors, dans ce cadre, nous dit déjà Benoît XVI, il faut s'intéresser à la technique. Je continue. La technique, il est bon de le souligner, est une réalité profondément humaine, liée à l'autonomie et à la liberté de l'homme. Elle exprime et affirme avec force la maîtrise de l'esprit sur la matière. L'esprit rendu ainsi moins esclave des choses peut facilement s'élever jusqu'à l'adoration et à la contemplation du Créateur. La technique permet de dominer la matière, de réduire les risques, d'économiser ses forces et d'améliorer les conditions de vie. Donc un premier élément du regard que nous posons sur la technique, c'est que la technique, c'est quelque chose qui est à valoriser. Mais il faut aller plus loin. La technique répond à la vocation même de l'homme, répond à la vocation même du travail humain, pardon. Par la technique, œuvre de son génie, l'homme reconnaît ce qu'il est et accomplit son humanité. Et c'est un peu le sens du travail aussi, en général. Le travail nous permet de reconnaître ce que nous sommes et d'accomplir aussi notre humanité. Et c'est là-dedans que se place la technique. La technique, elle nous permet de reconnaître ce que nous sommes et d'accomplir notre humanité. Elle le permet ou elle devrait le permettre. En particulier à travers ce rapport entre esprit et matière qui vient d'être évoqué. Je vous ai mis un petit schéma en dessous pour garder en tête ce lien entre
la technique et l'homme et son humanité. J'ai repris simplement cette phrase. Par la technique, œuvre de son génie, l'homme reconnaît qui il est et accomplit son humanité. Donc il y a une circulation, si vous voulez, entre l'être humain, l'homme et la technique. C'est lui qui l'a produit, œuvre de son génie, mais elle lui permet aussi de se reconnaître, de mieux se connaître dans ses capacités, dans son génie, et puis d'accomplir aussi son humanité comme cela. Non seulement en créant la technique, mais même en se libérant d'un certain nombre de choses qui lui permet, par exemple, de s'élever jusqu'à l'adoration, la contemplation du Créateur, comme le disait Benoît XVI. Ça veut dire qu'on ne peut pas réfléchir au sens de la technique sans réfléchir à qui est l'homme et qu'est-ce que l'accomplissement de son humanité. On peut développer la technique simplement en faisant des sciences, mais on ne peut pas se passer, pour réfléchir à l'ensemble de la technique, d'une réflexion aussi anthropologique, du fait de ce lien entre la technique et l'homme. La technique est l'aspect objectif de l'agir humain, dont l'origine et la raison d'être réside dans l'élément subjectif, l'homme qui travaille. C'est pourquoi la technique n'est jamais purement technique. Je reprends. La technique, c'est l'aspect objectif de l'agir humain. Donc, une première face de l'agir humain. Mais dont l'origine de l'agir et la raison d'être réside dans l'aspect subjectif, l'autre face de la médaille, qui est l'homme qui travaille. Vous voyez, le fait de dire on a un aspect objectif et un aspect subjectif montre bien l'unité entre les deux. C'est pourquoi la technique n'est jamais purement technique. J'ai essayé aussi de représenter ça dans un petit schéma pour essayer de bien montrer cette unité entre les deux. C'est pourquoi la technique n'est jamais purement technique. C'est assez fort comme phrase, ou en tout cas, ça évoque beaucoup de choses, hein, de se dire, attention, si nous déconnectons complètement la technique du reste, eh bien, nous perdons le sens de la technique. La technique n'est jamais purement technique. Et vous voyez, on sent déjà le problème sur lequel on va revenir, et que j'ai déjà évoqué hier ou avant-hier, c'est de dire, attention, on peut déconnecter un certain nombre de choses qui relèvent plus ou moins de la technique, déconnecter ces choses de l'être humain, et on peut les gérer comme des entités complètement autonomes, mais à ce moment-là, on va en perdre véritablement le sens, on va en perdre le vrai sens. La technique s'inscrit dans la mission de cultiver et de garder la terre que Dieu a confiée à l'homme. Et elle doit tendre à renforcer l'alliance entre l'être humain et l'environnement, appelé à être le reflet de l'amour créateur de Dieu. On reviendra aussi sur des idées qui sont dans ce paragraphe, mais ça veut dire, déjà, je retiens l'idée que l'environnement est un reflet de l'amour créateur de Dieu. Ça, on en reparlera demain notamment. Et puis, le fait de voir la technique comme un moyen de renforcer l'alliance entre l'être humain et l'environnement. Vous voyez, autour du petit camembert, j'aurais pu mettre à gauche l'être humain et puis à droite l'environnement. Comme reflet de l'amour créateur de Dieu, et de voir que la technique, eh bien, elle se trouve, l'agir humain et la technique se trouvent comme intermédiaires entre les deux. Notre rapport à la création, à l'environnement, il va passer par notre agir et par la technique. Notre agir ayant un aspect qui est lié à la technique, donc est intermédiaire entre les deux. Ce qui se passe aujourd'hui, c'est qu'on oublie un peu
l'être humain, donc l'aspect subjectif, et on garde surtout l'aspect objectif. C'est-à-dire que dans le travail notamment, on voit essentiellement le côté objectif, le côté productivité du travail. Quand on organise le travail, quand on réfléchit à l'organisation du travail, grâce à la technique, on regarde surtout des questions d'efficacité. On voit surtout la partie droite du camembert. Et on oublie qu'il y a une partie gauche. Et qu'on ne peut pas séparer totalement les deux. Et que la partie gauche, c'est l'être humain qui travaille. Donc si nous voulons vraiment réfléchir à comment organiser le travail, il faut aussi une réflexion anthropologique. Il faut aussi réfléchir au fait que le travail, c'est d'abord une activité d'un homme, d'une femme, et que ça a comme finalité, d'abord, de lui permettre de se développer lui-même et d'entrer en contact avec la création. Mais pas juste une question de productivité. Vous voyez, déjà, la perspective que ça donne à l'ensemble du travail, et surtout, où est-ce que ça place la technique dans cet intermédiaire entre l'homme et l'environnement, avec tout ce que ça doit apporter comme lumière dans la façon dont nous développons et dont nous utilisons la technique. Je continue. Le développement technologique peut amener à penser que la technique se suffit à elle-même. Là où on vient de dire, la technique n'est jamais purement technique. Vous ne pouvez pas la séparer complètement de l'être humain. Le développement technologique peut amener à penser que la technique se suffit à elle-même, quand l'homme, en s'interrogeant uniquement sur le « comment », omet de considérer tous les « pourquoi » qui le poussent à agir. C'est aussi une façon de rentrer, de réfléchir à ces deux demi-cercles qu'on a sur le schéma, de dire en fait la technique, elle va s'intéresser plutôt, et plus exactement le développement de la technique va s'intéresser plutôt au comment, mais il ne faut pas oublier l'autre aspect qui nous vient du lien avec l'être humain, qui est le pourquoi. Pourquoi ? Pourquoi on le développe et en vue de quoi on le développe. Or, on sent bien qu'il y a une tentation, une sorte de fascination de la technique qui fait qu'on est tenté de la développer par elle-même et de développer surtout le comment on peut aller plus loin, développer encore la technique et puis laisser beaucoup de côté la question du pourquoi, pour faire quoi ? La question de la finalité qui s'enracine dans l'origine de la technique qui est l'être humain. Toute l'idée, si vous voulez, la conclusion à laquelle on va aboutir, qu'on peut donner déjà, c'est qu'il ne faudrait pas qu'un grand développement de la technique soit déconnecté d'un grand développement de l'anthropologie, d'une réflexion sur qu'est-ce que l'homme, hein, et de l'éthique, c'est-à-dire pourquoi il est fait. Je continue. Cette vision de penser que la technique se suffit à elle-même, cette vision fait coïncider le vrai avec le faisable. Le vrai, c'est ce qui est faisable. Et petit à petit, dans notre culture, on finit par confondre les deux. Mais lorsque les seuls critères de vérité sont l'efficacité et l'utilité, le développement est automatiquement nié. En effet, le vrai développement ne consiste pas d'abord dans le faire, être capable de faire plus, être capable de faire mieux. La clé du développement, c'est une intelligence capable de penser la technique et de saisir le sens pleinement humain du faire de l'homme sur l'horizon de sens de la personne prise dans la globalité de son être. Donc là, on revient à l'idée d'un développement qui ne sera vrai que si il est un développement de la globalité de la personne humaine, la globalité de son être, pas juste
le développement de sa capacité de faire, mais aussi la capacité de saisir le sens pleinement humain de ce faire. La liberté humaine n'est vraiment elle-même que lorsqu'elle répond à la fascination de la technique par des décisions qui sont le fruit de la responsabilité morale. Entendez le terme moral là comme la réponse à la question de pourquoi, en vue de quoi. Il en résulte qu'il est urgent de se former à la responsabilité éthique dans l'usage de la technique. Et ça, je pense que c'est encore un appel qu'on n'a pas suffisamment entendu au sein même de l'Église. Il est urgent, et d'abord nous, chrétiens, de nous former à la responsabilité éthique dans l'usage de la technique. Sinon, on a cette espèce d'excroissance du progrès technique qui ne s'accompagne pas d'une croissance dans la compréhension de l'être humain, de sa finalité. Et du coup, ce décalage, il tend encore plus à séparer les deux, à séparer d'un côté la question de l'éthique, de la productivité, de l'aspect objectif, du faire, du comment on fait, hein, et de cet autre pôle qui est qu'est-ce que l'être humain, pourquoi il est fait, qu'est-ce que c'est que sa liberté, comment il peut développer sa liberté et utiliser sa liberté. D'accord ? Voilà. Et ça, c'est une vraie responsabilité. Alors, un peu plus haut, vous avez vu que j'ai enlevé des morceaux pour pas que le texte soit trop long, mais il y a une partie quand même que je vais vous lire, parce que Benoît XVI, au milieu de ce texte, à un moment donné, il avertit que l'enjeu est d'importance. Et il le fait en disant « Le processus de mondialisation pourrait substituer aux idéologies » il pense aux idéologies du XXe siècle, hein, qu'il a connues de près, comme Jean-Paul II, aussi bien le communisme que le nazisme. « Le processus de mondialisation pourrait substituer aux idéologies la technologie. » Il compare la technologie à ses idéologies. C'est là que je voudrais vous faire peser l'enjeu. Hein. La technologie devenue à son tour un pouvoir idéologique qui exposerait l'humanité au risque de se trouver enfermée dans un a priori d'où elle ne pourrait sortir pour rencontrer l'être et la vérité. Qu'est-ce qui risque de se passer ? C'est du coup qu'on enferme l'être humain dans un système dans lequel il ne peut plus rencontrer, l'être humain, la totalité de l'être et la totalité de la vérité. Parce qu'on finit par réduire la vérité à ce qui est faisable, la vérité à ce qui est efficace et la vérité à ce qui est utile. Et ça, c'est une réduction de ce qu'est la vérité. Et du coup, on tombe dans une forme d'idéologie. Dans un tel cas, tous nous connaîtrions, apprécierions et déterminerions toutes les situations de notre vie à l'intérieur d'un horizon culturel technocratique auquel nous appartiendrions structurellement sans jamais pouvoir trouver un sens qui ne soit pas notre œuvre. Ça veut dire que dans cet espace, dans cet horizon culturel technocratique, on ne peut pas rencontrer la totalité de l'être. Et en fait, on ne peut plus donner aux choses qu'un sens qui vient de nous. On n'est plus capable de recevoir de l'être lui-même le sens des choses. C'est un peu compliqué, c'est pour ça que je ne suis pas trop rentré là-dedans, mais si ça vous intéresse, reprenez les deux numéros dans leur intégralité et travailler un peu. Là, je veux juste vous faire sentir que pour Benoît XVI, et il sait de quoi il parle, eh bien, il y a un enjeu qui est grave et qui va jusqu'au niveau politique à travers la construction d'idéologies encore
plus étouffante que celle qu'ont pu connaître les gens qui ont vécu sous le communisme ou sous le nazisme. Ce n'est pas tout à fait rien. Et si vous regardez un tout petit peu, on en sent quand même quelques traces dans nos cultures, là, où on prétend avoir, grâce à la technique, donné une grande liberté à l'homme, mais vous vous apercevez que la technique n'apporte pas elle-même le sens de son usage, et du coup, d'où vient l'usage qui nous est donné de la technique ? Eh bien, d'un certain nombre de choses qui nous sont imposées. L'usage de la technique ou le non-usage de la technique, eh bien, il va nous être imposé, de l'extérieur. Et on voit bien comment on peut rentrer dans des formes de totalitarisme. Là où, en fait, nous devrions pouvoir, dans notre connaissance de l'être, au sens large, tirer aussi des informations sur le comment utiliser la technique et pourquoi utiliser la technique. Et si nous ne le regardons plus, eh bien, ce pourquoi il nous sera apporté par quelque chose d'autre. Quelque chose d'autre, ce sera des gens qui ont le pouvoir pour ça, l'argent pour ça, ou des cultures qu'on aura laissées se développer sans trop y faire attention, etc. Et là apparaissent les dangers des idéologies qu'on a pu connaître, c'est-à-dire des dangers de totalitarisme, hein, et d'écrasement de l'être humain. Vous voyez ? Alors, juste ça pour vous faire toucher un peu l'enjeu. Partant de la fascination qu'exerce la technique sur l'être humain, je discutais avec un parent dont l'enfant venait de témoigner son attrait pour un smartphone. Un enfant tout petit, vous vous dites, mais c'est incroyable. Comment un tout petit comme ça peut déjà être fasciné par un smartphone ? Il y a une fascination de la technique. Hein. Partant de la fascination qu'exerce la technique sur l'être humain, on doit retrouver le vrai sens de la liberté. On doit retrouver le vrai sens de la liberté qui ne réside pas dans l'ivresse d'une autonomie totale, mais dans la réponse à l'appel de l'être, en commençant par l'être que nous sommes nous-mêmes. C'est-à-dire qu'il faut commencer par regarder les êtres que nous sommes nous-mêmes et par regarder ce que notre être porte lui-même comme déjà un appel. C'est là-dedans qu'on trouve les prémices de l'éthique, c'est-à-dire vers quoi nous sommes portés par l'être. On pourrait approfondir tout ce qu'on vient de dire aussi en réfléchissant à ce que c'est que la liberté. On a derrière une conception de la liberté qui se pense absolue, alors qu'en fait, notre vraie liberté, elle s'épanouit en accueillant notre être, non seulement dans sa structure mathématiques, physiques, etc., mais aussi dans ce vers quoi elle nous porte. Et nous ne devons pas avoir peur de regarder notre être comme nous portant vers un certain nombre de choses. Ce n'est pas ça qui va limiter notre liberté, mais en fait, c'est ça qui va lui donner son vrai sens. Et c'est dans la mesure où nous saurons accueillir ce vers quoi nous incline notre nature que nous comprendrons vraiment quelle est notre liberté, comment nous pouvons la développer, comment nous pouvons prendre vraiment en main notre nature. Ça va à peu près ? Voilà. Donc ça, c'était mon premier point. Il est urgent de se former à la responsabilité éthique et en particulier dans l'usage des techniques. On pourrait dire déjà la responsabilité éthique dans le travail, mais la responsabilité éthique dans l'usage des techniques en particulier, pour répondre à cette fascination et cet hyper-développement des techniques, qui encore une fois a un côté positif, mais à condition qu'il soit accompagné par un vrai développement de l'anthropologie et de l'éthique, c'est-à-dire du sens de notre être, du sens de notre activité, du sens des choses. Voilà. Alors, deuxième point, quel est cet appel de l'être que nous sommes nous-mêmes. Je reprends la toute dernière phrase là, du texte, de la partie que j'ai citée.
Hein, quel est cet appel de l'être que nous sommes nous-mêmes? Alors, je ne vais pas rentrer dans le détail de tout, parce que ça supposerait de vous faire un enseignement sur la totalité de l'éthique. Hein. Je vais juste vous donner quelques lumières. Et en particulier, quand on va rentrer dans le détail de l'éthique du numérique, ça pourrait être que quelques tout petits flashs. Je vous dis ça parce qu'il y en a beaucoup qui risquent d'être très plongés dans des questions qu'on va aborder de par leur travail, hein, et qui vont forcément être très déçus de ce que je vais dire parce que ça ne va pas aller assez loin. Mais mon but, et puis surtout ma capacité là, est juste de vous intégrer cette réflexion dans un cadre plus large pour en comprendre le sens et puis peut-être vous-même pour comprendre où aller chercher des informations un peu plus pointues et où développer la réflexion qu'on va faire maintenant. Donc attendez-vous à être frustré. Voilà. Donc mon deuxième point, quel est l'appel de l'être qui est en nous? Cet appel de l'être qu'on ne veut plus entendre aujourd'hui. Eh bien, je l'ai réparti en deux choses. D'abord, ce qu'on appelle en éthique ou en morale. Les deux mots sont à peu près similaires. Hein. On a mis derrière le mot morale des considérations théologiques. En fait, éthique et morale, c'est le même mot, mais l'un en grec et l'autre en latin. Hein. Bon. C'est ce qu'on appelle les inclinations naturelles. Reconnaître que nous avons en nous, dans notre être, des inclinations naturelles, qui sont un peu comme notre ADN, d'où le schéma, le petit dessin que je vous ai mis, et qu'on peut réduire, regrouper autour de quatre inclinations naturelles. D'abord, l'inclination à la conservation et au développement de notre être. En fait, on pourrait mettre cinq, il faudrait en mettre une au tout début. C'est l'inclination au bien d'abord, qui est peut-être la plus fondamentale et celle qui est le plus éliminée. Parce qu'en fait, on voit bien qu'on ne veut plus trop entendre parler de quelque chose qui est bien et quelque chose qui est mal en dehors de ce que nous décidons. Hein. Donc vous pouvez rajouter un petit point au début. La première inclination fondamentale, c'est l'inclination au bien, qui va se décliner en quatre inclinations. L'inclination à la conservation et au développement de notre être. L'inclination à l'union des sexes et à la génération et à l'éducation des enfants. L'inclination à la connaissance de la vérité et l'inclination à la vie en société et à l'amitié. Inclinations qui sont fondamentales dans notre être. Vous pouvez les répartir un peu. Bon, la toute première inclination au bien, ça c'est l'inclination de fond de toutes les autres. L'inclination à la conservation et au développement de l'être, c'est aussi quelque chose que nous partageons avec tous les êtres, mais en particulier avec le monde végétal déjà, inclination à la conservation de l'être et au développement de l'être. Inclination à l'union des sexes et à la génération, eh bien, on le partage avec tous les animaux. Inclination, après les deux autres nous font rentrer dans le domaine plus proprement humain, inclination à la connaissance de la vérité, nous avons une inclination à la connaissance de la vérité, et puis inclination à la vie en société, et en particulier inclination à l'amitié, qui est une inclination fondamentale de notre être. Ça demanderait beaucoup de développement, ça serait très intéressant de le faire. Hein. En particulier, vous voyez, cette dernière inclination, je ne résiste pas au fait, même si je risque toujours de dépasser un tout petit peu du coup, mais au fait de vous dire, derrière cette inclination, par exemple, il y a tout le concept de la société, qui est savoir si nous sommes vraiment faits pour vivre en société ou pas, ou si la société, c'est un peu quelque chose qui nous est imposé parce que l'homme risque de devenir un loup pour l'homme. Alors on impose une société, on impose des règles de l'extérieur, mais la société naît d'abord d'un contrat social. Ça, c'est pas du tout la conception qui naîtrait de la reconnaissance que nous avons une inclination naturelle à la vie en société et à l'amitié, qui nous dit, en fait, la société, c'est quelque chose de naturel. Alors, je suis déjà rentré un peu dans la deuxième partie, qui sont les grands principes de la doctrine sociale de l'Église. Alors, peut-être que le logiciel, il a changé DSE en DES. J'arrive pas à programmer. Non, pas chez vous. Bon, chez moi, il l'a fait. Hein.
J'arrive pas à modifier ça dans. Donc c'est DSE, donc grand principe de la doctrine sociale de l'Église. D'où nous viennent ces grands principes? Eh bien, ils sont plus ou moins tirés de cette réflexion sur qu'est-ce que la nature humaine et quelles sont ses inclinations. Et en particulier, il y a cette inclination à la vie en société, qui, quand on la mixe avec les autres inclinations naturelles, eh bien, va nous donner, en gros, là, il y aura un travail à faire hein, pour mieux comprendre ça, mais ce qu'on appelle les grands principes de la doctrine sociale de l'Église, qui sont la dignité de la personne humaine, l'inclination au bien commun, la destination universelle des biens, le principe de subsidiarité, le principe de participation, le principe de solidarité, et vous pouvez rajouter d'ailleurs à côté du principe de solidarité, si vous voulez, le principe de gratuité. Je pense qu'on pourra en dire un petit mot. Voilà. Tout ça, c'est une application, un développement de ce qu'on tire de ce qu'est l'être humain dans le domaine de la société, quand il est en société. Qu'est-ce que c'est pour lui que vivre en société? Alors, je passe maintenant à une application de ces principes à la technique et en particulier aux techniques de communication et d'information, aux techniques numériques. Donc le numérique, ça ne recouvre pas l'ensemble de la technique, mais les techniques d'information et de communication, qui à l'heure actuelle en tout cas sont très basées sur le numérique. Comment est-ce que l'information et la communication sont vues dans le cadre de l'éthique, chrétienne? Alors, comment c'est vu? Ben, c'est vu d'abord de façon assez positive. Il y a un regard positif sur le numérique. Et en particulier sur la communication, sur cette recherche d'être capable de communiquer. La rencontre, l'échange, le dialogue sont valorisés très positivement dans l'éthique chrétienne. Pourquoi ? Ça part du fait que la connaissance de la vérité est considérée comme une inclination naturelle. C'est une inclination naturelle et elle s'épanouit, elle se développe dans cette capacité de transmettre de l'information et dans cette capacité de communiquer. Et de là, le développement des techniques de communication et d'information qui sont, vous voyez, conçues comme un développement de cette inclination naturelle. Je me souviens, notre professeur de morale à Fribourg, en Suisse, qui était un dominicain, qui nous disait, voyez, le soir, quand je me promène dans les rues de Fribourg et que je vois toutes les lumières bleutées aux fenêtres, hein, la télévision qui était derrière et qui se reflétait, eh bien, je pense à cette inclination naturelle de l'être humain à la connaissance de la vérité. Ce qui est une façon très positive de considérer ce que nous, on pourrait considérer de façon plus négative comme quelle perte de temps ou quelle diffusion d'informations pas forcément très justes, etc. Mais lui essayait d'aller encore plus profondément à la racine et de dire, ben voilà, on a là la manifestation de cette inclination naturelle de l'être humain à la connaissance de la vérité. Et c'est pas faux. Voilà. Alors aujourd'hui, on peut penser à cela d'ailleurs quand vous rentrez dans une rame de métro et que vous voyez la quasi-totalité des voyageurs penchés sur leur smartphone, hein, avant de vous lamenter de ça et de l'individualisme que ça peut créer, etc. Pensez que c'est une manifestation de cette belle inclination naturelle qui est dans l'être humain et qui est la connaissance de la vérité, un désir de vérité. Voilà. Alors ça, c'est la première chose que l'éthique chrétienne note sur ces problématiques de communication et d'information. Bon, sur ce fond positif, il faut reconnaître que les outils d'information et de communication à notre disposition aujourd'hui présentent un certain nombre de limites et de carences. J'en cite quelques-unes, mais dont vous êtes déjà bien conscients.
La facilité d'accès, la rapidité, la quantité d'informations disponibles entraîne un phénomène de bruit, de divertissement permanent, voire d'abrutissement, et puis aussi un phénomène de superficialité. On n'a pas le temps, on n'a plus le temps, ou en tout cas on ne prend pas le temps de discerner. On n'a plus le temps d'une réflexion personnelle. Ça, c'est un effet au moins collatéral de ce hyper-développement des techniques d'information et de communication. Ces outils de communication qui relient les personnes sont aussi des médias. Et c'est intéressant de réfléchir à ce terme de médias de communication. Ça veut dire qu'ils ils mettent en relation, mais ils restent des médias. Donc ils ne comblent pas totalement la distance entre les deux personnes qui communiquent, voire même ils introduisent eux-mêmes une distance, un écran, au sens propre ou au sens figuré du terme, hein, entre les personnes qui vont être mises en contact. Et ça, ça vaut la peine de se le rappeler. Cette distance, cet écran, permet plus facilement que dans un contact direct de choisir qu'est-ce qu'on va présenter, qu'est-ce qu'on va mettre en contact. Plus difficile dans un contact direct de personne à personne. On peut aussi plus facilement que dans le contact direct sélectionner ou éliminer les relations elles-mêmes. Dans le contact direct, on est en contact avec des tas de gens, vous ne pouvez pas tout de suite les éliminer, contrairement à ce que vous pouvez faire quand vous êtes à travers votre écran. Les relations, du coup, sont beaucoup moins engageantes à travers le numérique que quand elles sont nouées en direct. Vous ne pouvez pas sélectionner et éliminer les relations selon votre libre arbitre aussi facilement que vous pouvez le donc dans la vie réelle aussi facilement que vous pouvez le faire dans le numérique. Voilà. Le fait que ce soit des moyens de communication numériques aussi, c'est intéressant à étudier parce que ça ne va pas sans une réduction par rapport aux communications directes. Réduction dont il faut être conscient. Quand on analyse ce que c'est que le nombre en philosophie ou en métaphysique, on dit que le nombre, c'est une abstraction du réel. Quand vous regardez une collection de choses et que vous dites, ben là, en fait, ce sont 27 choses, vous avez abstrait du réel une information. Mais c'est un degré d'abstraction. Le numérique, c'est un certain degré d'abstraction du réel. Et c'est intéressant de penser à ça, parce que qui dit abstraction dit que vous laissez de côté un certain nombre de choses. Donc quand vous rentrez dans le monde du numérique, vous laissez de côté un certain nombre de choses du réel. Quand vous numérisez, vous rentrez dans un degré d'abstraction, et qui dit abstraction dit que vous laissez de côté un certain nombre de choses. Donc vous ne numérisez pas tout. Et même quand vous allez de l'autre côté essayer de reconstruire un certain nombre de choses, vous n'allez pas réussir à tout reconstruire. Vous pouviez bien vous numériser le visage et l'envoyer de l'autre côté. Ça reste simplement une image de votre visage et pas votre visage lui-même. Et quand on saura bien le faire en 3D et qu'on fera des hologrammes de l'autre côté, ça sera quand même pas vous qui serez présent de l'autre côté. Il y aura un phénomène d'abstraction. Voyez, donc ça, il faut le garder aussi en tête. Le fait que ce soit des moyens de communication numérique donne aussi une grande facilité de manipulation. Hein, parce qu'on manipule bien les chiffres hein, ou les pixels. Donc, facilité de trucage, tous les problèmes d'analyse d'image qu'on peut rencontrer à l'heure actuelle, facilité de retoucher, y compris sa propre image, par exemple. Ce qui peut aller assez loin, parce que si on regarde bien, on s'aperçoit que facilement, on a tendance du coup à éliminer tout ce qui révèle la vulnérabilité notamment dans ce que nous transmettons. Et là, vous sentez que ça change beaucoup d'aspects de la communication aussi. Hein ? On retouche son image,
ne suis pas un spécialiste des réseaux sociaux, etc. Mais bon, vous choisissez l'image que vous allez mettre, etc. Vous allez même la tamponner un tout petit peu avec des outils bien ad hoc, etc. Vous voyez ? Bon, mais ça, c'est révélateur aussi de choses qui s'inscrivent un peu dans notre culture. Et quand l'autre transmet sa vulnérabilité, ses défauts, etc., bien, on finit par trouver ça un peu indécent. Ou bien on ne le voit pas, ça finit par échapper à notre regard. Et puis on peut surtout finalement tomber avec cette facilité à retoucher notre propre image dans des phénomènes d'autocomplaisance. J'avais eu les chiffres des selfies qui sont transmis par Internet. C'est incroyable. On arrive à évaluer, je ne sais pas trop comment, ou en tout cas ça veut dire qu'on est très observé dans toutes ces choses-là. Eh bien, on peut chiffrer comme ça à peu près le nombre de selfies qui transitent chaque jour ou chaque minute même ou chaque seconde. Et ça nous révèle quelque chose quand même d'une mentalité aussi, d'une culture, du regard de soi. Hein. Donc, il faut mentionner aussi à ce propos les phénomènes qu'on appelle les phénomènes de boucle fermée, qui sont engendrés par les algorithmes de présentation des résultats de recherche, quand vous cherchez dans un moteur de recherche, hein, qui font que finalement on est en contact, je caricature, hein, parce qu'il y a des correctifs, il y a des choses, mais on finit par être en contact qu'avec les gens qui pensent comme nous. Parce que vous êtes en contact aussi avec les sites qui ont un lien non seulement avec votre recherche du moment, mais aussi avec les recherches que vous avez faites précédemment. Donc finalement, avec des sites qui correspondent pas juste à votre recherche, mais qui correspondent à votre recherche. Et donc, ce qu'on appelle des boucles fermées, c'est que là où vous croyez que vous vous ouvrez sur la totalité du monde, en fait, vous finissez par être quand même un petit peu enfermé dans des boucles qui vous ressemblent, de sites avec des personnes qui vous ressemblent. Encore une fois, je caricature parce que c'est analysé par les gens qui font ça. Mais c'est analysé d'ailleurs pour être orienté dans un sens ou pour être orienté dans un autre. Donc ne soyons pas non plus naïfs sur ces choses-là. Cette ouverture sur le monde, elle est pas totale, elle est un peu biaisée. Ben, ne serait-ce que parce qu'il faut bien trouver un ordre dans la présentation des résultats de la recherche. D'accord ? Il faut être conscient de ça. On interagit souvent dans des environnements numériques homogènes et assez imperméables à des perspectives et à des opinions divergentes. Ça, c'est pas rien non plus dans ce que ça porte comme conséquence. Ces outils ne sont pas toujours si ouverts sur le monde qu'on le croit. Et il peut y avoir un résultat assez paradoxal dans l'usage excessif de ces outils. Ils conduisent dans le monde réel à un isolement. Ça, vous l'avez peut-être vu déjà si vous avez des ados, qui vont s'isoler dans leur chambre pour être soi-disant en contact avec le monde. Donc vous avez un isolement qui n'apporte pas tant que ça dans le virtuel des relations ouvertes. Et en tout cas qui risquent de n'apporter que des relations qui sont pas totalement satisfaisantes du fait de ces médiations, du fait du numérique, du fait de tous les phénomènes que je viens de vous décrire. Et donc finalement, on peut se retrouver plus isolé avec ces outils de communication que sans les outils de communication. Là aussi, je caricature un petit peu, mais vous pouvez le sentir quelquefois, que ce développement des outils de communication peut en fait conduire à un isolement plus grand que sans les outils de communication. Voilà. Voilà des éléments aussi que la réflexion chrétienne apporte sur ces outils de communication. Alors, je les tire beaucoup des messages pontificaux pour la journée de la communication sociale.
depuis le Concile Vatican II, chaque année, il y a une journée de la communication sociale, des communications sociales, qui est célébrée dans l'Église et qui est l'occasion pour le pape de publier un message chaque fois. Ça en fait, on en est au 55e ou 56e quand même. Hein? Donc ça vous fait déjà un bon corpus. Vous trouvez tout ça sur Internet, sur le site du Vatican, vous cherchez à chacun des papes, et vous cherchez « messages », et dans les « messages », vous trouverez « messages pour la journée de la communication sociale ». Voilà. Et tout ça, c'est une analyse à partir, vous voyez, de ces très grands principes que je vous ai donnés au tout départ, quand on les projette sur la question des communications, et en particulier du numérique, eh bien, vous allez trouver un certain nombre de choses de ce type-là. Plus, je rajoute quand même un élément qui est très important, je l'ai mis en petit C, c'est que la communication est orientée à la communion. Si on revient aux inclinations naturelles, eh bien, on le trouve, et c'est aussi ce que porte le principe de solidarité. On n'aura pas trop le temps de le développer beaucoup, mais c'est le principe de solidarité qui porte ça aussi, qui est de dire que la communication, dans la perspective d'éthique chrétienne, est orientée à aller vers une communion. Et c'est pour ça que c'est un problème quand ça s'arrête à l'usage des médias. C'est pour ça que l'Église, y compris quand elle s'adresse à des jeunes, elle dit « faites attention, vos contacts par les réseaux sociaux, eh bien, ils sont appelés à se développer par des contacts qui soient plus vrai, plus direct, plus ça ne remplace pas, en particulier l'amitié sur les réseaux sociaux ne remplace pas l'amitié dans la vie réelle. Hein? Voilà. J'ai oublié quand même dans le petit B, dans les limites et carences, il faut être conscient, mais je pense que vous l'êtes, que le monde numérique est facilement un espace de manipulation, d'exploitation et de violence. Hein? Tout ce qu'on appelle quelquefois le dark web, hein? Le web noir, dont les statistiques sont aussi très, très importantes. Hein? Voilà. Alors, petit C, la communication est un préalable à la communion, ça c'est un principe important de l'éthique c'est en particulier, je vous disais, on peut lire ce qu'on appelle le principe de solidarité comme ça. Principe de solidarité, il dit que nos possibilités d'être en contact avec les autres, eh bien, doivent être poussées pour devenir des vrais contacts humains, là où ils ne le sont pas au départ. Alors, non seulement d'ailleurs par les moyens de communication, mais même simplement les interférences que nous pouvons avoir de par la mondialisation. Le fait que notre travail à un bout de la planète ait une influence sur le travail à l'autre côté de la planète, c'est une mise en relation. Eh bien, nous ne devons pas nous contenter d'une simple mise en relation technique, que ce soit une technique matériel ou informatique ou une technique du marché ou par le hein, mais nous devons toujours le réfléchir. Attention, du coup, il y a un contact de personne à personne, donc il faut que cette relation aille le plus loin possible dans une relation de personne à personne, ou en tout cas qu'elle soit compatible avec le fait qu'il y a une personne d'un côté et une personne de l'autre. C'est ça le principe de solidarité. Je suis en relation avec quelqu'un, du coup je dois la réfléchir comme une solidarité. Est-ce que mon contact, il est un contact de solidarité? Quelquefois, on ne peut pas aller très très loin là-dedans, mais il faut toujours le réfléchir comme ça. Y compris, vous voyez, par exemple, sur les questions du marché, des marchés financiers. Les marchés financiers, ce n'est pas d'abord des techniques autonomes, hein, ce n'est pas d'abord des trucs comme ça qu'on a créés puis qui maintenant fonctionnent un peu de façon autonome. Quelquefois, quand vous entendez la bourse à la radio, vous avez à peu près, vous l'entendez après ou avant la météo et vous avez à peu près l'impression que c'est la même chose. C'est-à-dire que c'est un truc qu'on ne maîtrise pas du tout, bon, mais voilà, mais on va vous informer, il y a tel truc à monter, tel truc à descendu, il va y avoir du vent à tant de kilomètres heure, on est dans le même domaine. Mais attention, oh,
Les marchés financiers, c'est nous qui les avons créés et ça met en contact des personnes avec d'autres personnes. Et donc, ça ne doit pas être traité tout à fait de la même façon. Hein? Et ça doit être réfléchi, puisque c'est des contacts de personne à personne, ça doit être réfléchi en termes de solidarité entre personnes. Vous voyez? Alors après, on ne peut pas aller dans les mêmes solidarités que celles que vous pouvez avoir à l'intérieur d'un couple ou à l'intérieur d'une famille. Mais on doit réfléchir à cet aspect-là. Parce que là, on a parlé des techniques de communication et d'information, hein. Mais ces techniques d'information et de communication, elles ont un impact fort dans l'économie, au point qu'on parle d'économie numérique aussi. Voilà. Et cet impact, l'exemple le plus marquant, c'est les géants comme les GAFA, par exemple. On voit bien comment ces techniques, elles ont un impact sur toute l'économie. Alors, de façon générale, qu'est-ce que l'éthique chrétienne éclaire sur ce domaine de l'économie numérique? Bon, de façon générale, le numérique a rebattu les cartes économiques. Et ça crée certainement des difficultés, des souffrances, mais ça peut être aussi une opportunité de réorienter correctement des choses qui ne l'étaient pas. Ce que j'ai déjà évoqué sur les crises. Hein? Il y a un côté négatif, mais il peut y avoir aussi un côté positif à nous d'essayer de saisir ces opportunités-là. Hein? De façon générale aussi, le numérique a gonflé les problématiques classiquement posées par l'économie de marché. On avait déjà beaucoup réfléchi à l'économie de marché, l'impact des grands principes de doctrine sociale sur la question de l'économie de marché. Bon, là, il faut reconnaître que le numérique a, en général, démultiplié les problématiques. Le numérique a rendu plus urgente la mise en œuvre d'un certain nombre de traitements. Je pense à une chose quand même, j'aurais pu vous le signaler, je ne sais pas si vous connaissez le compendium de doctrine sociale, hein, il existe aussi en vers, hein, dans lequel vous avez une première partie qui est l'exposé des grands principes que je vous ai donné tout à l'heure et qui les creuse un peu, hein, et puis vous avez une deuxième partie qui est l'application de ces grands principes dans les grands domaines de la vie humaine. Et alors vous allez trouver là-dedans la famille, le travail, l'économie, la politique, la communauté internationale, l'environnement et la promotion de la paix. Voilà, tous ces domaines qui sont abordés là et dans lesquels les grands principes sont repris et appliqués. Alors, ça bouge très très vite, hein, parce que ce compendium, comme l'on l'indique, ça a pris tous les enseignements de l'Église en matière sociale au moment où il est paru, et puis ça les a mis ensemble et ça en a fait une sorte de résumé, de condensé.

0: sûr, c'est que la doctrine sociale de l'Église, elle n'est pas démunie quand même par rapport à ça. Hein? Voilà. Bon, par exemple, le risque de monopole incontrôlé tenu par les grandes entreprises du numérique devient assez criant. Bon, mais ça, c'est déjà des choses qui sont un tout petit peu abordées. Pour entrer un peu plus dans les détails, je voudrais mentionner 1, 2, 3, 4 aspects plus spécifiques de l'impact du numérique sur l'économie. D'abord, par rapport à la mondialisation. Le numérique a dopé la mondialisation. Sans occulter les aspects négatifs de la mondialisation, la foi chrétienne a plutôt un regard bienveillant sur cette tendance, dans la mesure où l'universalité, c'est une dimension de l'homme qui est fondée sur son caractère relationnel, sur son inclination à la relation, inclination à la vie en société, qui va jusqu'à cette inclination à l'universalité. Ce qui ne veut pas dire une universalité plate, sans aucun corps intermédiaire, on va dire, j'y reviendrai un peu après. Hein. Mais il y a quand même cette inclination. L'homme a une vocation à la solidarité universelle. On la voit très bien d'ailleurs quand on pense à notre vocation à la communion des saints. Hein. La communion des saints, c'est une communion très forte sur l'universalité des personnes. Hein. En tout cas, sur toutes celles qui rentreront au ciel, mais avec cet appel que ce soit tout le monde qui rentre au ciel. Ce ne sera peut-être pas le cas, mais en tout cas, voilà. Et ça nous dit bien que c'est dans notre nature humaine d'être appelé à l'universalité de la communion. Le numérique peut être un moyen puissant d'intégration de tous dans une dynamique d'unité et de développement. Le numérique peut aussi conduire à la marginalisation des personnes ou des pays ayant un accès limité au numérique. Le principe qui est à tenir, c'est précisément celui de solidarité, selon lequel l'interdépendance doit être au service, doit servir plutôt de support à la bienveillance et à l'engagement pour le bien commun.
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La paix soit avec vous. Ça va, vous êtes un peu réveillé? Pas trop chaud? Un peu quand même? C'est pour moi une belle émotion d'être avec vous. J'ai fêté il y a quelques semaines mes 25 ans de sacerdoce et ma première prédication après mon ordination, c'était à la session des béatitudes à Lourdes, il y a 25 ans, presque jour pour jour. J'avais été invité par la sœur Anastasia à prêcher ici, avec vous. On était plus jeunes, et moi j'étais plus mince. Il y a quelque temps, sur Internet, j'ai entendu un gars qui disait « La grâce d'être chrétien aujourd'hui, c'est le thème de notre, c'est ça, de notre conférence de ce matin. » Un gars qui disait « Mon père faisait 16 kilomètres pour aller à l'école, ou en moyenne, chaque jour, aller à l'école, au travail. Mon grand-père faisait 16 kilomètres, mon père faisait 8 kilomètres. » Parce qu'il y avait des transports. Moi, j'ai une Mercedes, disait-il, et mon fils a une Ferrari. Mais mon petit-fils, lui, il va de nouveau aller à pied, à son travail. Et il disait, parce que les temps difficiles font des hommes forts. Les hommes forts font des temps faciles. Les temps faciles font des hommes faibles. Et les hommes faibles font des temps difficiles. Et ce cycle n'est pas entièrement faux. Et je commence par le « aujourd'hui » dans la grâce d'être chrétien, et je vais finir par la grâce d'être chrétien aujourd'hui. Dans le « aujourd'hui », il y a des temps, depuis vous avez senti, nous l'avons tous senti prophétiquement, frères et sœurs, l'Église l'a senti aussi, nous entrons, nous sommes entrés dans des temps difficiles, et qui vont peut-être être beaucoup plus difficiles. Ce n'est pas du pessimisme, à mon avis, c'est simplement être prophète, de se rendre compte que, et en plus, nous sommes

0: Nous convoquer à Lourdes, vous et moi, à la veille du moment où notre pays, la France, va voter une loi qui est un basculement terrible, puisqu'on va donner la permission de supprimer des êtres faibles. Donc on est vraiment dans des temps difficiles. Des hommes faibles, affaiblis par une certaine richesse, par un certain confort, dont ne rêvaient même pas nos parents, même pas nos grands-parents, mais peut-être nous-mêmes au début de notre existence. Un confort incroyable. Quand on a construit le couvent de Toulouse dans les années 60, on s'est demandé est-ce qu'il fallait mettre l'eau courante pour dans chaque chambre de frères. Aujourd'hui, on a l'eau courante, l'eau chaude, ça me paraît évident. Hein. Donc on voit bien que les temps faciles font des hommes, des générations plus faibles, et ces gens plus faibles, les temps difficiles, les temps faciles plutôt, et ces générations plus faibles créent des temps difficiles. Plus de violence, plus de consommation de drogue ou de produits pour stupéfiants ou de produits tout court, même médicamenteux pour aller mieux, etc., etc. Et les chrétiens au milieu de tout ça sont dans une civilisation post-moderne, comme on dit, la société de consommation, vous la connaissez que trop. Voilà ce que disait un gars qui s'est converti il y a une vingtaine d'années dans un livre assez célèbre qui s'appelle « Catholique anonyme », comme « Alcoolique anonyme hein ». Il dit, c'est presque une honte, il s'appelle Thierry Bizot, c'est presque une honte aujourd'hui de s'avouer catholique. Cela semble plus difficile que de faire son coming out, de dire qu'on a pris des antidépresseurs, ou bien c'est encore plus difficile de dire qu'on ne fait pas autant l'amour que la moyenne des Français. En tout cas, dans le milieu dans lequel je vis, un catholique est ridicule, grotesque, risible, naïf, coincé. Il porte des slips kangourous. Il a des chemises à manches courtes, sa femme a du poil aux pattes et le front luisant. Il vote en secret pour l'extrême droite. Il a des idées courtes et des ongles sales. Il mijote dans des bons sentiments qui agacent tout le monde. Il n'est jamais allé en boîte de nuit et il trimballe dans un Renault Espace délabré une tripotée de mioches au nez coulant. Je connais la citation par cœur. C'est pourquoi se revendiquer comme catholique, avec tout ce que cela véhicule de dépassé, de statique, paraît suicidaire. Et en fait, le monde d'aujourd'hui a remplacé la Trinité, le Père, le Fils et le Saint-Esprit, par une autre Trinité, qui n'est pas mauvaise, sauf qu'elle n'est pas divine et elle est humaine. Ce sont des artefacts faits par l'homme. C'est le projet franc-maçon. Le projet franc-maçon qui arrive un peu à son sommet, là, dans le 15 juillet qui arrive, sauf si la Vierge, le bon Dieu nous donne une grâce, on doit prier pour cela. Mais il y a un sommet d'un projet où l'homme remplace Dieu et ce que l'homme a fabriqué, les idoles. Alors, quelles sont les idoles? Le Père Tout-Puissant a été remplacé par la politique. La providence du Père, c'est la politique qui va tout nous apporter. Alors, nous, quand je dis ça, vous rigolez. Vous n'avez pas l'air de rigoler, mais c'est pas grave. Hein? La politique, on attend de chaque politicien, chaque président, vous verrez l'élection commence, qu'il va tout changer. Il va apporter le bonheur, il va apporter la joie, il va apporter, etc. Il va régler tous les problèmes des pauvres, des riches, etc. La paix dans le monde, la paix dans notre rue, etc. Donc on attend de la politique, même si on n'a pas d'illusion, et puis en même temps il y a une sorte d'espoir, comment dirais-je, rempli d'amertume. Maintenant, mais il est où le bonheur? Je vais revenir là-dessus tout à l'heure. Et en plus, la politique elle-même s'est réduite dans des petits talk-shows, des petites phrases, des punchlines à la télé, etc. Donc, on a remplacé le Père éternel par un machin qu'on a fabriqué, qui serait l'intelligence humaine, l'intelligence des hommes qui vivent entre eux et qui vont arriver à trouver le bonheur. Et c'est un vrai projet. On a remplacé le Fils. Le Fils est le Verbe de Dieu, la parole de vérité, on l'a remplacé par la science. La science, c'est très bien, ça nous permet de faire plein de choses, ça permet, c'est un don de Dieu. D'ailleurs, il y a même un don de l'Esprit Saint qui s'appelle le don de science. Alors, c'est pas exactement dans le même sens, mais c'est pas grave. C'est le fait de connaître des choses. La science des hommes. Et la science elle-même s'est réduite à un tout petit truc qui s'appelle la technique. C'est-à-dire ce qui nous aide à vivre. Donc c'est pas la recherche de la vérité dans les choses, dans le monde, c'est pas ça qui occupe les hommes aujourd'hui. Donc on a remplacé le Verbe de Dieu par des machines qui nous aident à vivre et qui nous rendent de plus en plus paresseux, des intelligences artificielles, des machins, etc. J'ai rien contre tout ça, mais on voit bien qu'il y a un projet de remplacer la soumission de l'homme à Dieu le Père, au Fils, par des choses fabriquées de main d'homme. Troisièmement, l'Esprit Saint, le dynamisme de l'Esprit Saint a été remplacé par le dynamisme. Qu'est-ce qui fait tourner le monde? C'est l'amour qui fait tourner le monde. Bon, c'est vrai, c'est l'amour. Ben non, chez nous, c'est le commerce. Plutôt, c'est l'économie au départ. Et l'économie qui s'est réduite au commerce. Donc la Trinité, Père, Fils et Esprit Saint, a été remplacée par les talk shows, la technique et le commerce. Ou si vous préférez, c'est plus noble, par la politique, la science et l'économie. Ce sont des artefacts, des choses que les hommes ont fait. Ce sont les nouvelles idoles faites de main d'homme et qui donnent l'illusion au monde. Il suffit de regarder n'importe quel journal télévisé. Voilà le monde d'aujourd'hui. Et on a organisé une panique. Parce qu'on sait que tout ça ne va pas nous apporter le bonheur. Donc, il y a une sorte de panique aux Antilles. Lorsque le cyclone, il y a une petite dame Martinique qui est venue m'embrasser tout à l'heure. Lorsque, il doit y avoir d'autres Antillais. Lorsqu'un cyclone qui arrive, qu'est-ce qu'on fait? On se précipite au libre-service pour acheter du riz, de l'huile et des allumettes. Et du papier hygiénique, des choses importantes. Donc vous voyez, la peur fait marcher le commerce. Donc on a organisé une sorte de panique. De panique pour faire tourner le monde. On a tout le temps peur, alors on consomme. On a peur de manquer. Mangeons et buvons, car demain nous mourrons. C'est le slogan de ce monde qui est inscrit dans 1 Corinthiens 15, je pense, 15-32. Hein? Mangeons et buvons, parce que demain, nous mourrons. Il n'y a aucun autre espoir. Donc c'est la consommation, la société de consommation qui s'oppose à la civilisation de l'amour. Nous sommes dans le monde des trois petits cochons. Vous connaissez l'histoire des trois petits cochons? Voilà. Je m'étonne toujours de ce conte que l'on raconte aux enfants. Quel est le sens moral de ce conte? Ah, vous connaissez l'histoire, il y a trois petits cochons, et leur maman leur fait signe de faire bien attention. Déjà, méfiez-vous de tout le monde. Et les cochons vont construire une maison en paille, une maison et une maison en pierre. Hier d'ailleurs, j'étais dans les Pyrénées pour faire une messe pour les scouts hier après-midi, et j'ai vu qu'on construisait des maisons en paille. J'ai dit que le grand méchant loup va arriver. Bon. Alors les cochons, déjà, c'est pas mal pour un cochon d'avoir une maison en paille. C'est pas mal. Je veux dire, bon. Et donc, la maison, elle sert à quoi? Être protégée du grand méchant loup. Et le grand méchant loup va arriver, et il va détruire, enfin, je vous connaissais l'histoire. Bon, bref, à la fin, tout le monde se retrouve, et c'est déjà bien, dans la maison en pierre. C'est-à-dire que celui qui gagne, c'est le cochon qui est riche. Parce que pour un cochon, avoir une maison en pierre, c'est quand même la classe, vous êtes d'accord avec moi? Donc, c'est celui qui est le plus riche. Donc, c'est le fric qui va t'aider à vaincre. Déjà, ça veut dire que dans le monde, il y a le grand méchant loup qui peut t'attaquer. C'est ça l'idée. Et il te faut te protéger en permanence. Et tu ne peux te protéger que si tu es beaucoup plus riche que les autres. Parce que si tu as une maison en paille, même quand tu es un cochon, ça ne te suffit pas. Même une maison en bois, il te faut une maison en pierre. Bien fermée. Et c'est pas fini. Quand le loup essaie d'entrer par la cheminée, qu'est-ce qui lui arrive? Il va s'ébouillanter dans l'huile chaude ou dans l'eau chaude, je sais pas, etc. C'est donc par la violence que tu vas gagner, mon gars. Non seulement parce que tu es riche, mais parce que tu es violent. Voilà le monde d'aujourd'hui. En fait, c'est, je suis pas du tout en train de faire, contrairement aux apparences, de critiquer ce monde. Je dis, je vais essayer de voir comment il est simplement avec vous. On va essayer d'être prophète. Mais le monde lui-même nous dit comment il est. Les trois petits cochons, même pour un cochon, il faut avoir une maison en pierre et il te faut gagner par la violence. Et c'est pas fini. C'est pas fini. L'histoire se poursuit. Elle se poursuit dans un autre conte qui s'appelle Jurassic Park. Vous connaissez Jurassic Park? Il faut voir, c'est obligatoire. Le maître de l'ordre de Bertimothy Radcliffe, qui est maintenant cardinal, nous a obligés, nous les dominicains, à voir Jurassic Park. Alors c'est très simple, Jurassic Park, vous arrivez dans un monde où on a recréé des dinosaures. Donc c'est le choc, etc. Et pendant tout le film, vous avez peur de dinosaures méchants. Le vélociraptor qui arrive et tout. Vous avez jamais vu un archevêque faire le vélociraptor? Ben, ce sera la première fois. Alors, pendant tout le film, vous êtes comme ça, vous avez peur, vous bougez, etc. Et à la fin du film, le vélociraptor ou le méchant, il y en a 6 ou 7, hein, le dinosaure dont vous avez peur pendant tout le film, gagne, il va vous manger. Et au moment où il vous mange, enfin, le héros du film, il y a un plus gros encore qui arrive et qui le bouffe. Quelle est la morale? C'est que même le grand méchant loup, il a peur lui aussi. Parce qu'il va tomber sur un tyrannosaure. il y a toujours un plus gros pour bouffer l'autre. Donc j'ai intérêt à être friqué et à avoir beaucoup de violence. Voilà le monde moderne. Je vous dis tout ça pour qu'on s'approche de la grâce. La grâce. N'empêche que la méfiance envers le politique, l'inquiétude envers la technocratie c'est le règne de la technique, hein, c'est pas la technologie seulement, c'est le règne, le fait que la technique règne. C'est vrai, regardez, on a des caméras, on a des micros, on a des machins, on a des montres connectées, on a, etc. C'est pas mauvais, c'est le règne de la technique, le pouvoir, la puissance, la frayeur devant l'économie, le libéralisme sauvage, les hyper-riches, l'angoisse devant le progrès, le réchauffement climatique. Y a pas, moi, j'aime beaucoup quand je vais voir ma maman, qui est toute seule maintenant. Je passe une matinée avec elle 2-3 fois par semaine, et quand j'ai le temps, et je regarde des reportages animaliers, tout en discutant avec maman, sur YouTube, etc. Et chaque reportage, on vous dit que l'homme est un cancer pour la planète. Regardez la reproduction des fourmis rouges en Papouasie-Nouvelle-Guinée, mais forcément, à un moment donné, le méchant être humain, hein, cette créature néfaste et détestée, qui est l'ennemi du genre humain déjà? Attendez, ça me dit quelque chose. L'ennemi du genre humain. Ça vous dit quelque chose? Hein, qui est-ce qu'on décrit comme l'ennemi du genre humain? Alors l'homme lui-même, l'homme est un loup pour l'homme, disent les philosophes, un philosophe en tout cas, Hobbes. Mais on finit par se détester nous-mêmes. Et ce monde d'aujourd'hui qui a élevé l'homme, qui a fabriqué, cet homme qui fabrique des idoles au-dessus de Dieu, finit par détester l'homme. Donc il y a une angoisse par rapport à l'être humain qui détruit la planète. Il faut sauver la planète, etc. C'est pas faux. Mais derrière, il y a dans ce monde d'aujourd'hui une détestation de l'être humain. Et l'idée qu'il faut supprimer les êtres humains. Alors je vais très rapidement, mais c'est lié à la loi qui sera votée dans 2 jours. Hein. Moins il y a d'êtres humains, plus la planète ira mieux. C'est ce qu'on nous dit. Donc pas d'enfants, avortement, machin, etc. Et pas de vieux non plus, pas de malades, pas d'handicapés. Hop, on supprime au fur et à mesure. Bientôt, on va supprimer aussi tous ceux qui sont trop pauvres, parce qu'ils peuvent pas vivre. Donc il y a une sorte de déception profonde. Donc j'ai dit angoisse, méfiance, inquiétude, frayeur, déception. On a l'impression que tout a échoué. Et donc la société rentre dans une sorte de tristesse. C'est le mal de l'époque. Quand le pape Benoît XVI est venu ici à Lourdes, Monseigneur Périer, l'ancien évêque, faut le faire, ça s'appelait Périer, être évêque de Lourdes. Dans l'eau. Bref. Monseigneur Périer, que j'aimais beaucoup, a dit une phrase prophétique, a dit très Saint-Père, comme je suis content que vous vous appeliez Benoît. C'est une phrase qui m'a marqué. C'était il y a 20 ans. Et il dit, parce que Benoît, ça veut dire béni. Bien sûr, Benoît à cause de Saint-Benoît, le patron des moines, le patron de l'Europe, etc. Mais Benoît, ça veut dire béni. Et ce monde se croit maudit. Le monde actuel, c'est un monde qui a cassé son jouet au pied du sapin. Et un enfant qui est au pied du sapin, hop, il ouvre le jouet, il regarde, et paf, il le casse. Et il a plus que ses yeux pour pleurer. Et on a une société qui a vraiment le sentiment de se maudire et de s'être maudit elle-même. Et ce mot de Monseigneur Perrier était très fort. L'Église, c'est cette bénédiction. Hein. Face à cette maladie qu'on appelle l'acédie, c'est un démon. Hein, le démon de l'acédie, vous avez entendu parler certainement, hein, qui a été découvert par les moines. C'est ce qu'on appelle le démon de midi. Alors, vous vous levez le matin, vous êtes moine. Hein. Imaginez, vous êtes en train de prier. Tous les matins, vous vous levez, vous priez, vous priez, vous priez. Le matin, vous êtes... Puis vers midi... Vous commencez à piquer du nez, quoi. C'est bon, quoi. Ça fait 7 heures, 8 heures que vous priez. Vous avez envie de sortir, vous avez envie de vous distraire, vous avez envie de bavarder, vous avez envie de regarder une petite série Netflix. Enfin, vous êtes moine, vous n'avez pas, mais c'est pas grave. Vous avez envie quand même. Et ce monde est rempli d'acédie. Alors, petite parenthèse. Très technique. Les moines d'Orient, les moines découvrent le démon, ils doivent lutter contre le démon de l'acédie. Les moines d'Orient disent qu'il faut lutter davantage, il faut redoubler d'ardeur. Alors que les moines d'Occident, ils ont trouvé une autre petite technique, ça s'appelle la sieste. Vous faites une petite sieste de 20 minutes, sans vous coucher, sur un bon fauteuil, etc. Et là, hop, un Mars, et ça repart. Alors, en parlant de Mars, le Père m'a promis de me donner mon poids en caramel. Non, parce qu'il m'a écrit, rendez-vous... à Sainte-Bernadette, côté caramel. Ce à quoi j'ai répondu, moi, côté caramel, Vous ne venez pas me donner l'excuse du correcteur orthographique. Ce qui est écrit. Donc je veux mon point en caramel. Ça va ruiner les béatitudes. Bon, pardon. Alors, nous parlions de la tristesse, justement. C'est dur. Donc, la tristesse, cette tiédeur, ce démon de midi, cette tristesse, c'est Jérusalem, Jérusalem, quitte ta robe de tristesse. Voilà. C'est ça, c'est celle-là, cette robe de tristesse qui est sur le monde. Il y a une robe de tristesse. Et nous ne sommes pas indemnes, nous les chrétiens, de tout ce que je viens de dire. Il y a une robe de tristesse. La tristesse, dit saint Thomas d'Aquin, la tristesse du bien divin. C'est-à-dire, on ne croit plus que le bonheur existe puisqu'on a remplacé la Trinité par des choses que les hommes ont faites, par la politique, la science, le commerce, etc. C'était ça qui devait nous apporter le bonheur. Or, ça ne nous apporte pas le bonheur. Alors, il y a une tristesse. Je ne crois plus que le bonheur soit possible. Mangeons et buvons, car demain, nous mourrons. Il n'y a plus d'autre solution que cela. C'est cette opposition, ce dégoût. On n'a plus envie de faire les choses. Et lisez la culture moderne. Hein. Écoute, vous connaissez ce chant. Je commence juste le couplet, je vais chanter le refrain, mais vous allez le connaître, vous allez voir. Rue déserte, dernière cigarette. Plus rien ne bouge. Juste un bar qui éclaire le trottoir d'un néon rouge. J'ai besoin de trouver quelqu'un. Je ne veux pas dormir. Je cherche un peu de chaleur à remettre dans mon cœur. Ça vous dit quelque chose, non? Il m'entraîne au bout de la nuit. Les démons de minuit. Il m'entraîne jusqu'à l'insomnie. Les fantômes de l'ennui. Il y a tout dedans. Mais c'est prophétique, c'est dans les années 80, mais c'est exactement ça en fait. Au bout de la nuit, c'est-à-dire le monde est arrivé au bout. Et on arrive à la grâce d'être chrétien, vous voyez. Vous me sentez venir avec mes gros sabots. Le monde est arrivé au bout de la nuit, au bout de sa nuit, au bout du tout est permis. Vous voyez, au bout de, j'ai tout fait, j'ai tous les moyens techniques, technologiques, j'ai tous les milliards qu'il faut pour être au bout de mon bonheur, et je ne le trouve pas. Je trouve que les démons de la nuit, de minuit et les fantômes de l'ennui. Et si vous regardez, j'ai regardé le nombre de vues sur YouTube, alors c'est un chant très ancien, c'est des années 80, mais il y a quand même près de 20 millions de vues sur YouTube avec un clip qui est assez sombre, enfin qui est un peu humoristique, mais c'est un clip plutôt qui reprend les codes des films d'horreur. Et donc c'est intéressant. Dernier élément de ce désespoir, je ne vais pas aller plus loin parce qu'il faut quand même que je passe à l'autre phase de ce que j'ai envie de vous dire. J'y suis presque. C'est aussi le trouble de l'Église. Notre Église, et je disais qu'il y a 25 ans je suis venu, je reviens aujourd'hui pour vous parler, c'est une joie pour moi. Entre-temps, ça avait déjà commencé un petit peu il y a 25 ans, mais on a vécu la crise des abus dans l'Église. On a vécu des choses qui nous ont bouleversés, on a entendu des révélations qui nous ont écrabouillés. Donc du coup, nous, on ne la ramène pas non plus, quoi. Par rapport au monde, on peut se dire, nous, dans l'Église, on est loin de tout ça, etc. On a la Sainte Trinité, on a la Vierge, on a les saints, on a la louange, etc. Et c'est vrai que je ne vais pas m'étendre là-dessus, mais c'est aussi bouleversant. Ça peut aussi faire peur. Ça fait aussi partie de ce monde d'aujourd'hui, et même de l'Église d'aujourd'hui, d'avoir traversé une crise. Et d'avoir encore les stigmates de cette crise qui nous a rendus plus faibles. Alors d'une certaine façon, tant mieux, parce que lorsque Dieu nous sauve, frères et sœurs, il ne nous rend pas plus forts, il nous rend plus faibles, c'est-à-dire plus dépendants de lui. Nous, nous avons envie que Dieu nous rende plus forts. Rappelez-vous la veuve de Sarepta, je n'avais pas prévu de vous en parler, mais c'est pas grave. La veuve de Sarepta, il y a la famine qui arrive, débarque le prophète. Vous vous souvenez de ce passage de la Bible? Hein? Le prophète arrive et lui dit, donne-moi à manger. Elle dit, j'ai rien, il y a rien, juste un peu de farine et d'huile pour mon fils et moi. Et puis après, demain matin, on meurt. Il dit, donne-moi d'abord à manger. Et le monde, nous sommes dans cette situation-là. La jarre d'huile est épuisée, la réserve de farine est épuisée. Et nous avons envie que Dieu nous donne un stock de farine, un stock d'huile. Comme ça, on va gérer le stock. Mais c'est pas ça qu'il fait. Il ne nous rend pas plus riches. Cette femme, tous les matins, elle trouve juste assez de farine et juste assez d'huile pour faire du pain pour son fils, le prophète et elle. C'est-à-dire qu'elle est épuisée tous les jours. Elle est crevée, fatiguée. Elle n'en peut plus chaque jour. Mais chaque jour, elle a la quantité de farine et d'huile. Un jour à la fois, oh mon Dieu, c'est tout ce que je demande. Vous connaissez la chanson. Ou encore, donne-nous aujourd'hui de ce jour. Pas celui, le pain d'hier est rassis, le pain de demain n'est pas cuit. Merci Seigneur pour le pain d'aujourd'hui. Et si Dieu nous rend plus faibles, nous a rendus d'une certaine façon plus faibles, c'est vrai qu'elle est violente, elle a été violente cette crise, elle est toujours. Mais Dieu nous a rendus plus faibles, mais ça veut dire aussi plus dépendants de lui. Il a rendu les chrétiens et même le clergé, surtout le clergé finalement, peut-être plus humble, plus vrai, plus humilié. Ça aussi c'est un mystère. Il a renversé les vedettes ecclésiastiques de leur trône. Il nous a rendus sauvés. Quand on dit de Marie qu'elle est Immaculée Conception, vous savez qu'il y a eu une bataille. D'ailleurs, c'est en 1854 que Marie a été déclarée Immaculée Conception. Mais l'Église y a toujours cru. Mais il fallait bien comprendre ce que ça voulait dire. Certes, Marie a été toujours préservée du péché, mais ça ne veut pas dire qu'elle n'a pas été sauvée. C'était ça le combat. Certains disaient, Marie n'a pas péché, donc elle n'a pas besoin d'être sauvée. Quand tu ne pèches pas, tu n'as pas besoin d'être sauvée. Et c'est lorsque l'Église a pu comprendre avec les théologiens que Marie a reçu la même grâce que vous et moi, c'est-à-dire la grâce du salut, en avance, j'ai envie de dire, avant d'avoir péché, mais c'est bien cette grâce de salut. Donc elle est bien la première en chemin, la première des sauvés. Parce que sinon, elle n'aurait pas été graciée. Et peut-être que notre Église avait besoin de passer, peut-être certainement, par cette humiliation profonde pour être elle aussi sauvée dans un monde qui aura besoin d'être beaucoup plus sauvé que nous, parce que même les questions d'abus, on sait très bien que c'est encore pire dans le monde. Malheureusement, je ne m'en réjouis pas. Mais le fait que nous, on ait traversé cela, et qu'on ait encore les marques de cette humiliation, de ces horreurs, une Église qui n'est pas pharisienne, mais plus publicaine, ça aussi, c'est la première grâce peut-être d'être chrétien aujourd'hui. C'est paradoxal, hein? On a tellement aimé être fiers de nos fondateurs du XXe siècle, là, qui ont créé des communautés, des machins, etc. C'est pas simple, hein. On a eu plusieurs dizaines, hein, de révélations assez terribles. Et en même temps, justement, comme par hasard, c'est l'Église qui voit apparaître, surtout vous en France, nous en France, hein, des milliers de catéchumènes, même les vocations qui remontent. Je sais pas si c'est une tendance longue, mais cette année, j'ai trois propédotes qui veulent entrer en propédotique. Donc, j'ai cherché des propédotiques. Vous savez, c'est la première année avant de devenir prêtre. Avant d'entrer au séminaire, plutôt. Eh bien, j'ai cherché longtemps, hein, pour trouver de la place, hein. Enfin, pas moi, ceux qui sont responsables. Parce que c'était plein partout. Non, cette année, il y a du monde partout. On n'a plus de place. Donc, cette église est passée par une humiliation pour être plus petite, pour ressembler à la Vierge Marie. Marie, c'est pas la plus forte, c'est justement la plus faible. C'est le moment de sa conception, au moment où elle est la plus faible, que Dieu est venu lui donner la grâce d'être immaculée. Eh bien, c'est... Seigneur, nous aussi, on est très faibles. Tard, je t'ai aimé. Beauté ancienne et si nouvelle, dit, voilà la première grâce d'être chrétien, la conversion. Nous sommes des convertis. Nous sommes une église qui est convertie, qui est passée là récemment encore par cette grâce. Quand on va accueillir les catéchumènes dans nos communautés, nous aussi finalement, nous avons un chemin de catéchumène à prendre. Même si on est comme vous, comme moi plutôt, je ne sais pas pour vous, mais pour moi je suis tombé dedans quand j'étais petit. J'ai toujours été chrétien et grâce à mes parents, je crois que j'ai jamais raté la messe un dimanche. Et pourtant, il me faut passer aussi par la grâce d'être un catéchumène, d'être un converti. Écoutez ce que dit l'un des plus célèbres catéchumènes, Saint Augustin. Il dit « Tard, je t'ai aimé, beauté ancienne et si nouvelle. Tard, je t'ai aimé, tu étais au-dedans de moi et j'étais au-dehors. Et c'est là que je t'ai cherché, au-dehors. Ma laideur occultait tout ce que tu as fait de beau. Tu étais avec moi, mais je n'étais pas avec toi. Ceux qui me tenaient loin de toi, ce sont les créatures qui n'existent qu'en toi. Tu m'as appelé, tu as crié, tu as vaincu ma surdité. Tu as montré ta lumière et la clarté a chassé ma cécité. Tu as répandu ton parfum, je t'ai humé, je soupire après toi, je t'ai goûté, j'ai faim, j'ai soif de toi. Tu m'as touché, je brûle du désir de ta paix. Amen. Oui. J'étais loin de toi, tu étais avec moi, mais moi j'étais pas là. je te cherchais ailleurs. Et ce monde cherche ailleurs. Et donc la grâce, la première grâce du chrétien, c'est finalement cette espérance profonde, même au cœur des ténèbres de ce monde, où les nôtres, nous aussi on a des problèmes de santé, d'argent, de relations, de péché, d'addiction, on a tout ça, on n'est pas protégé de cela. Mais même si on va au plus profond de la ténèbre, il y a une lumière. Cette lumière, je l'ai découverte le soir du 11 septembre 2001. C'était peu de temps après ma première prédication, justement ici aux Béatitudes, à Lourdes. Le 11 septembre 2001, vous vous souvenez tous, enfin les plus anciens en tout cas, de là où vous étiez à ce moment-là. Ce soir-là, moi j'étais allé cet après-midi-là à Arcachon, enfin toute la journée avec un de mes frères dominicains. On avait passé une très bonne journée. C'était mon arrivée au couvent de Bordeaux. Je venais d'être nommé comme père maître des étudiants. Donc j'en étais allé passer, discuter, etc. Et puis... un bon petit plateau de fruits de mer au passage, etc. À Arcachon, il n'y avait personne. 11 septembre, tout le monde, c'est la rentrée. Nous, c'était vacances. Une petite glace, tranquille. Et après cette journée rayonnante, vous rentrez au couvent à Bordeaux. Et là, vous tombez dans la Troisième Guerre mondiale. Les tours qui s'effondrent, les gens qui se jettent. Enfin, vous voyez l'ambiance, etc. Et je n'avais pas encore dit la messe, ce jour-là. Et c'est déjà la première grâce d'être chrétien, c'est cette espérance que nous avons. Dans l'Eucharistie. Donc je vais célébrer l'Eucharistie en tremblant, après avoir vu ces images terribles qui nous ont marqués pour toute notre vie. Et au moment où je célèbre l'Eucharistie, bon, alors c'était pas encore automatique puisque je venais d'être ordonné prêtre, c'est toujours pas automatique au bout de 25 ans, merci Seigneur. Et il y a ce qu'on appelle l'embolisme, vous savez, c'est cette prière après le Notre Père. Délivre-nous de tout mal, Seigneur. Et déjà, en disant ça, je m'arrête. J'ai les images des tours qui sont en train de s'effondrer pendant ce temps-là. Des avions qui s'écrasent, enfin de l'ambiance, délivre-nous, Seigneur. Donne la paix à notre temps. Amen. Amen, Seigneur. Soutenu par ta miséricorde, nous serons libérés de tout péché, à l'abri de toute épreuve, soutenu par ta miséricorde. Et là, c'est plus seulement le 11 septembre, c'est toute ma vie, toute notre vie. Oui. C'est cet esprit de la conversion, c'est-à-dire de passer à travers les ténèbres. C'est toute la Bible. Prenez tous les personnages de la Bible, vous allez voir, ils ont tous dû passer par les ténèbres. Même Jésus a dû passer par le tombeau. Comme disait le père Ranquin, un père de mon couvent, ne vous trompez pas de dimanche. Ne nous trompons pas de dimanche. Nous, nous voulons le dimanche des rameaux. C'est super le dimanche des rameaux. Hosanna, au fils de David, il a pris la rue, il a gagné la victoire. La ville est à lui. On met des manteaux sur son passage. On lève des palmes. Hosanna. Et d'ailleurs, les messes sont pleines le dimanche des rameaux. On rentre chez soi avec son petit rameau béni, comme disent les Martiniquais. Mais le vrai dimanche des chrétiens, c'est pas le dimanche des rameaux. C'est le dimanche de Pâques. Il y a un tombeau. Et entre les deux, il y a un vendredi saint. Entre les deux, il y a un vendredi saint. Et si notre monde est dans ce vendredi saint, aujourd'hui, la grâce d'être chrétien, c'est la grâce de savoir qu'il y a un dimanche de Pâques. Normalement, c'est à ce moment-là que vous dites Amen. Oui, c'est moi. Ah ouais. Je reprends. On fait comme si on n'a rien entendu, d'accord? On vient en arrière. Et si ce monde est dans son vendredi saint, la grâce d'être chrétien, c'est de savoir qu'il y a un dimanche de Pâques. Ah ben, quand même, les enfants, ça va pas du tout, hein. Le petit déjeuner, il manquait de café, hein. Bon. Mais il manque pas d'Esprit Saint. À l'abri de toute épreuve, attendez la fin. Nous qui attendons que se réalise cette bienheureuse espérance, l'avènement de Jésus-Christ, notre Sauveur. Qu'est-ce que tu attends en ce monde? Et voilà la question qui nous est posée dans ce monde aujourd'hui à nous chrétiens. Qu'est-ce que tu attends? Qu'est-ce que tu attends? Que le monde aille mieux, qu'on guérisse de telles maladies, qu'il y ait plus d'argent, plus de subventions, un nouveau empereur, un nouveau roi, un nouveau président de la République, etc. C'est ça ton espérance? Ou l'avènement de Jésus-Christ, notre Sauveur? Les chrétiens ont peur de la fin du monde? N'importe quoi, la fin du monde, c'est la fin de toutes les souffrances. Nous attendons que ça, on le dit, et c'est la grâce d'être à la messe. Oui. Timothy Ratcliffe, que j'ai cité tout à l'heure, a une image très belle que j'ai vécue il n'y a pas longtemps, ici même à Lourdes. Je devais arriver à Bordeaux parce que j'avais un train à prendre pour Paris. Et le seul train possible, c'était un train qui était à 8h30 à Bordeaux. Et le seul moyen de quitter Lourdes le matin pour aller à Bordeaux, c'était de prendre un bus qui partait à 3h du matin, 3h20 à la gare de Bordeaux. Moi, je suis de Martinique, je ne connais pas ce genre de choses. Enfin, je réserve quand même mon billet par Internet, 3h20, gare de Bordeaux. Vous vous levez, voilà, vous arrivez à la gare, il est 3h10, Vous ne savez pas s'il y a un bus ou pas. Vous avez un billet, bien c'est marqué sur Internet. Vous n'êtes pas sûr. Et là, miracle, à l'abribus, il y a trois personnes qui attendent avec des bagages. Et ces trois personnes qui sont là, elles ne savent pas si le bus arrive non plus, mais elles sont là. Et pour moi qui ne sais pas, ces trois personnes sont des témoins, sont une espérance, voyez. Ce sont des je sais que le bus va arriver parce que si j'étais tout seul, je continue à angoisser. Je doute, mais vu qu'il y a d'autres personnes qui attendent, ça me rassure. Et le père Radcliffe dit, les chrétiens, nous sommes à l'abribus. C'est nous qui sommes à l'abribus en train d'attendre. Nous sommes des témoins, la grâce d'être chrétien, malgré et même grâce à nos faiblesses. Puisqu'on n'est pas mieux que les autres. On n'a pas moins de problèmes que les autres. On n'est pas moins pécheurs que les autres. On n'a pas moins d'addictions, de combats, etc. que les autres. Et pourtant, nous sommes à l'abribus en train d'attendre. Et donc, c'est un témoignage. Écoutez cette autre chanson, peut-être que vous ne la connaissez pas, mais celle-là, elle a fait près de 120 millions de vues sur YouTube. 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Je ne sais pas si vous connaissez ce chant de Christophe Maé. Hein? Il est où le bonheur? Il est où? Il est où? Etc. Hein? Il est où le bonheur? 120 millions de vues. C'est le cri de toute une société. Il est où le bonheur? Ils sont où? Il est où le bonheur? Et là, il y a les chrétiens qui sont à l'abribus en train de dire, mais nous le bonheur, on sait où il est. On n'est pas mieux que vous, mais on sait où il est nous. Le bonheur, dit-il à la fin, c'est une bougie. C'est pas mal hein, comme phrase. C'est une bougie. Ne ris pas trop, d'ailleurs, tu risques de l'éteindre. Donc ne fais pas trop la fête. Tu risques d'éteindre la bougie du bonheur. C'est un peu comme saint Augustin, il ne sait pas ce qu'il chante, le gars. Mais nous, on sait. Le bonheur, il ne fait pas de bruit. Non, il ne fait pas de bruit. Non, il n'en fait pas. Le bonheur, il est là. Il est où, le bonheur, il est où? La grâce d'être chrétien aujourd'hui, c'est la grâce d'incarner la joie. C'est une mission, frères et sœurs. C'est une mission. Et quand je dis incarner, c'est un mot très fort. Nous ne sommes pas forcément, ça dépend des gens les plus joyeux, etc. Peut-être qu'il y en a d'autres qui manifestent beaucoup plus de joie. C'est vrai qu'une eucharistie, pour quelqu'un qui arrive, entre une eucharistie et une boîte de nuit, ça paraît beaucoup plus triste une eucharistie. Mais ce n'est pas cette joie-là dont nous parlons, c'est une autre joie. La joie que cherche le monde, il est où le bonheur, justement? C'est une joie difficile et pas une joie facile. Ce n'est pas la jouissance. C'est une joie qui est immédiate, c'est-à-dire il faut se mettre sur la pointe des pieds pour l'atteindre. C'est pas une joie qui est immédiate, elle ne s'achète pas. Le bonheur de ce monde, le plaisir, il s'achète. Avec de l'argent, tu achètes le plaisir, tu peux. Ce bonheur-là, vous le savez, c'est un bonheur spirituel qui demande un effort, et non pas charnel. Le bonheur dont nous parlons, la grâce d'être chrétien, d'incarner la joie, c'est une victoire sur la tristesse. C'est pas un médicament ou plutôt une drogue. C'est pas un antidouleur que nous cherchons. Le monde cherche des antidouleurs. Mangeons, buvons, car demain nous mourrons. Mais la grâce d'être chrétien, c'est de ne pas nous tromper. Si j'avais le temps, je vous raconterais une histoire. Je vous la raconterais même. Je devais animer, il y a quelques années, un jubilé pour des jeunes et tout, avec 800 jeunes. Et on était venus me chercher, j'étais pas encore prêtre. Et tout le monde m'avait dit, David, c'est toi qui dois animer ce truc-là. C'est dans un diocèse en France et tout. Alors, je me prépare pour animer, sauf que la veille, je sens un petit picotement là-dedans. Je dis, oula, bon, je prends du miel, du citron, du rhum, enfin bref, des médicaments, quoi. N'empêche que je me réveille le matin, rien. Et je vais voir un de mes frères qui est un chanteur professionnel, je lui dis ça, il me dit, attends, je vais te donner un truc. Il m'a dit, tu dois chanter à quelle heure? Je lui ai dit, à 18h et à 20h. Il m'a dit, prends ça à 17h et ça à 19h. Une petite pilule blanche, je ne sais pas ce que c'est. Jusqu'à aujourd'hui, je ne sais pas ce que c'est. Donc je vais pour les répétitions. Pendant toute la répétition, tout le monde me dit « Mais tu pourras chanter ce soir ?»« Mais vous inquiétez pas, ça ira, ça ira, ça ira, ça ira. » À 17h, je prends ma petite pilule blanche. À 18h, une voix de rossignol. Et tout, alors ça va. Et puis le soir, la veillée. Donc les jeunes vont manger. À 19h, je repère un petit peu ma voix. À 19h, je reprends ma petite pilule blanche. Et là, le soir, mais j'étais dans une forme mais olympique. La veillée s'est transformée en un Madison à 700 jeunes. Quoi. Là, je suis un... Et tout, à fond. À f... Et le lendemain, je me réveille. Rien. Alors, je retourne voir mon frère. Est-ce que tu veux bien me redonner ta petite pilule blanche, là? Enfin,
1: redonne ma pilule blanche.
0: Il me dit, non, pas question. Maintenant, tu vas te soigner. Et là, j'ai compris la différence entre quelque chose qui vous soigne. Là, il m'a fallu un mois après pour retrouver ma voix. Et un antidouleur. L'antidouleur, c'est facile, c'est immédiat. Ça ne te guérit pas, mais ça fait passer la souffrance. La grâce d'être chrétien, c'est de ne pas se faire avoir par les antidouleurs. Parfois, on en a besoin, je le reconnais. Parfois, on a besoin de l'antidouleur. Mais la grâce d'être chrétien, c'est cette grâce-là, de connaître le cap, de chercher la guérison profonde et non pas les faux semblants. Et la joie que nous devons incarner, précisément à travers nos souffrances. Je vois ici nos frères et sœurs qui sont en fauteuil. Ma vocation de prêtre, je l'ai eue grâce à des personnes comme vous. Quand j'étais jeune et que je venais ici à Lourdes, à 17 ans, comme brancardier, 18 ans, 19 ans, 20 ans, je suis venu chaque année depuis. Et la joie de frères et sœurs qui étaient parfois depuis leur jeunesse sur un fauteuil, à cause d'un handicap, à cause d'une naissance difficile, un accouchement difficile à cause, etc., plus les abandons, plus des vies parfois difficiles dans des maisons. Leur joie. Je pense à Marie, je lui dois tout, cette femme, parce que c'est elle qui m'a fait goûter le foie gras pour la première fois de ma vie, vous imaginez. Elle était toute petite, Marie, bossue sur son fauteuil et tout. Et une joie, elle pétillait tout le temps. Et je me suis dit, si ces hommes et ces femmes-là ont la joie, ils ont quelque chose que j'ai envie d'avoir toute ma vie. Voilà le rôle du chrétien. C'est d'être dans son fauteuil roulant, finalement. Le fauteuil roulant de notre vie, c'est pas d'être prétentieux, d'être les meilleurs et les plus beaux. C'est de témoigner, d'incarner la joie de Dieu. La joie de l'évangile, dit le pape François, remplit le cœur de toute la vie de ceux qui rencontrent Jésus. Ceux qui se laissent sauver par lui sont libérés du péché, de la tristesse, du vide intérieur, de l'isolement. Avec Jésus-Christ, la joie naît et renaît. Le grand risque du monde d'aujourd'hui, au contraire, avec son offre de consommation multiple et écrasante, est une tristesse individualiste qui vient d'un cœur bien installé, avare, de la recherche malade des plaisirs superficiels, de la conscience absolue, isolée. C'est incroyable ce que dit le pape François, il fait une sorte d'équation, il dit il y a d'un côté la joie de l'évangile et de l'autre côté la tristesse du monde, et c'est tout. Il n'y a pas entre les deux. Et il a raison. Et notre grandeur aujourd'hui à nous chrétiens, c'est de comprendre que, comme dans Deutéronome 30, hein, vois aujourd'hui, je mets devant toi la mort ou la vie, le malheur ou le bonheur, la malédiction ou la bénédiction. Choisis la vie. C'est d'avoir, clairement, d'avoir cet enseignement où l'Église, hein, nous montre exactement et nous enseigne. Vous savez, je fais un peu de pub au passage, j'ai fait cette année une catéchèse sur les grandes questions de ce monde. Alors, la liste, c'est des catéchèses qui sont sur YouTube. Le wokisme, les racismes, la radicalisation religieuse, l'occulte et les superstitions, le règne de la sédie, de la tristesse, l'ombre de la mondialisation, la fin de vie, les hyperpuissances, l'ubérisation, les extrêmes politiques, etc., etc. Bon, les lobbies, la technocratie, le fascisme et l'antifascisme, les malédictions des super riches, les écrans, les algorithmes, etc. L'homme artificiel est fabriqué. Et je me suis amusé chaque semaine à dire, mais est-ce que l'Église a la réponse de cela? Et voilà une grâce d'être chrétien. C'est que notre Église a un enseignement, mais lumineux, non pas de condamnation, de dire ça c'est mal, ça c'est pas bien. C'est comme les cochonneries dans la sexualité, etc. Tout ça, on peut dire, on peut y aller comme chrétien en condamnant. C'est pas condamner le monde. C'est au contraire avoir un enseignement lumineux sur tous ces sujets. C'est pas condamner les ténèbres, ça sert à rien de chasser les ténèbres, il faut juste allumer la lumière. On peut pas prendre un balai et chasser les ténèbres, on allume. Et une fois qu'on a mis la lumière, on a mis le soleil en plus. À ce moment-là, on chasse les ténèbres. Et notre Église, et c'est ça la grâce d'être chrétien, c'est que l'enseignement de l'Église, notamment l'enseignement de Vatican II, mais un enseignement tellement prophétique sur tous ces sujets-là, qui n'existaient pas, dont certains n'existaient pas à l'époque. Le magistère de l'Église, l'Église a un enseignement mais lumineux qui apporte une espérance à l'intelligence. Déjà, dire mais ah, on peut penser les choses autrement. Regardez, vous n'avez peut-être pas encore lu, moi j'ai pas encore lu tout lu, j'ai pris des résumés, mais je suis en train d'analyser paragraphe par paragraphe, l'encyclique du Saint-Père sur l'intelligence artificielle. On peut tout rejeter, dire ah, ça, attention, c'est l'ennemi, c'est le démon. Mais notre Église a la capacité prophétique. L'Église, elle a toujours 10 ans de retard, frères et sœurs. Toujours, on a toujours 10 ans de retard, mais on a toujours 50 ans d'avance. C'est ça le prophétisme. On a 10 ans de retard sur la société qui est déjà en avance sur tel truc, etc. On dit, ah ben nous, on n'est pas bon. Hein. On n'est pas bon sur 10 ans, mais sur 50 ans, relisez les textes du Concile, vous allez voir. La puissance de compréhension dans ce monde d'aujourd'hui et la grâce que nous avons d'être chrétiens. Alors, nous avons une autre joie, je finis rapidement, je ne sais pas combien de temps il me reste. Donc j'ai parlé de la vraie joie, la joie de la connaissance. Il y a la joie mystique. Ah ça, surtout dans une communauté comme les Béatitudes, mais ici à Lourdes, ici, dans toutes les communautés nouvelles, c'est une grâce qu'on a vraiment reçue au XXe siècle. Je ne sais pas si avant elle y était, moi je n'étais pas là, mais au XXe et XXIe siècle, cette grâce d'éprouver dans notre chair parfois des moments de joie mystique, qui transcendent nos faiblesses, nos tristesses du moment. Quelque chose où tu te sens, je me rappelle une fois, on priait pour une fille qui était dans une tristesse terrible avec des frères et sœurs, dans mon groupe de prière, et on priait pour cette fille. Elle avait une tristesse, mais qui était profonde, bon, pour des raisons psychologiques, etc. Puis à un moment donné, il y a une parole de connaissance sur la joie. Et cette fille a été envahie d'une joie. Elle-même, elle disait après, mais je ne comprends pas ma joie. Je ne sais pas d'où elle vient, c'est pas une joie. J'ai pas réfléchi, j'ai pas décidé d'être dans la joie. C'est le don de l'Esprit Saint, c'est un des fruits de l'Esprit Saint. Cette joie mystique. Là aussi, c'est la grâce d'être chrétien. C'est-à-dire, à un moment donné, des personnes, je me rappelle cette fille aussi qui avait subi des violences et même des viols tout court dans son enfance et qui était, mais habitée par un démon de tristesse et même de mort et de suicide. Et je pense que c'est le cas jusqu'à aujourd'hui. Naturellement, une âme brisée, en plus avec la justice que subissent parfois les victimes, on ne reconnaît pas leur statut de victime dans le cadre familial en particulier. Et moi, c'est quelqu'un que j'emmenais en mission avec moi. Et cette fille, vous la lâchez dans un groupe de lycéens qui n'en ont rien à faire de Jésus, de la foi et tout, qui ne pensent qu'à autre chose. Vous revenez une demi-heure après, vous avez tous les jeunes qui sont comme ça, en train d'écouter, en train de dire, mais comment on dit le chapelet, etc. Parce que la fille, elle avait une joie en elle, qui était, mais surnaturelle. Et là aussi, la grâce d'être chrétien aujourd'hui, c'est de pouvoir, d'avoir des lieux comme cette session, comme d'autres endroits, des groupes de prière, etc., où on peut, ou des moments de prière, même tout seul chez soi, dans sa chambre la plus secrète, comme dit Jésus, où on peut expérimenter une joie, la joie des élus, la joie des sauvés, de faire l'expérience de la grâce. La grâce d'être chrétien, c'est aussi une chose que j'aime beaucoup dans notre Église, frères et sœurs, ce qu'on appelle la joie de l'eutrapélie. Je ne sais pas si vous connaissez ce que l'eutrapélie. C'est une joie qui a disparu dans le monde, enfin qui disparaît. Aujourd'hui, pour rendre heureux un enfant, vous êtes obligé de lui acheter à peu près 15 ou 20 cadeaux à Noël. Et encore des cadeaux, il faut mettre le prix, quoi, hein, avec de la technologie, etc. Le camion de pompier, il doit faire pimpompe, il doit diriger tout seul, il doit faire, etc. C'est plus la petite planche avec trois roues qui avance, hein. C'est fini ça. Ouais, c'est voilà. Mes neveux et nièces, etc. Ils reçoivent 20 cadeaux. Moi, je m'appelle une fois, mes parents, ils m'avaient offert à Noël un pistolet avec des fléchettes, ça qui fait choup, les fléchettes qui se collent là. Ben, jusqu'à aujourd'hui, j'ai jamais oublié ce cadeau. Moi, je l'ai trouvé absolument génial. C'était formidable. Alors que moi, j'attendais ce Noël-là, j'attendais un beau vélo cross. Mais bon, ils m'ont offert ce pistolet. Bon, ben, pourquoi pas. Le trapélie, c'est le fait de savoir se réjouir de choses simples. Une petite plaisanterie, une fleur. Quand vous allez chez les moines bénédictins, le jour de la fête de moines, on lui met une fleur. à sa place à table. C'est tout simple. Je ne sais pas si c'est notamment dans la vie religieuse ou dans la vie commune, mais normalement toutes les familles chrétiennes, tous les chrétiens devraient vivre ça. Ces moments où des petits riens nous apportent un grand bonheur. On n'a pas besoin du camion de pompier qui fait pimpompe, qui fait machin, qui monte tout seul dans l'arbre, qui redescend et qui dit bienvenue, etc. Avec plein d'objets électroniques, ouais. Le monde s'est compliqué sa joie. Et du coup, il n'arrive plus à trouver la joie simple. Passer un bon moment, je m'appelle, avec des scouts, vous montez au sommet d'une montagne. Bon, ben, moi surtout, Et vous arrivez au sommet, et là, vous avez un scout qui est déjà arrivé depuis une demi-heure, qui est en train de découper des fines lamelles de concombre. En fait, moi, du concombre, bon. Donc, hop, il vous mélange ça avec une petite huile d'olive, avec une petite moutarde, etc. Et vous êtes au sommet de votre montagne, et vous mangez votre salade de concombre à la moutarde, et vous dites, mais finalement, je suis le roi du monde. Et ça, dans l'Église, nous savons vivre ces moments-là. Ça, c'est un trésor, une grâce d'être chrétien, de rendre grâce pour les petites choses. C'est ce que Mère Teresa vivait avec ses pauvres. C'est la joie des pauvres. C'est la joie que personne ne peut nous enlever. Oui, parce qu'elle ne dépend pas de moyens extraordinaires. Il faut déployer, comme dans des émissions de télé, des paillettes, etc. On dit ça, c'est de la joie. Mais non, c'est pas de la joie. Avec des artifices, avec des pilules blanches, etc. pour trouver la joie. Alors que nous, voilà, on passe des moments. Et savoir fabriquer cette joie dans les petites choses, hein, ou dans des moments simples. Moi, jamais je n'ai eu autant de joie, frères et sœurs, en allant, je sais pas si vous faites ça toujours, j'espère que vous le faites, aller danser dans Israël samedi soir dans une communauté. Mais on sort de là, mais pff, on n'a plus besoin. Non, moi je me trompais tout le temps. Mais c'est pas grave, c'est encore là. Et c'est ça, en fait, la grâce d'être chrétien. Avoir ces petits moments-là, c'est ce que les familles chrétiennes n'arrivent plus à faire. Parce qu'on s'est laissé envahir par le monde. On a remplacé l'église au milieu du village par un commerce. Évidemment. Mais les chrétiens, la grâce d'être chrétien, c'est de savoir que le commerce, il est au centre du village. Je finirai par une dernière joie. C'est la joie dont j'ai un petit peu déjà parlé. Qui est cette grâce-là, cette grâce d'être chrétien. Mais j'en ai parlé à travers le 11 septembre tout à l'heure, je reviens là-dessus. C'est parfois une joie que l'on éprouve devant les moments les plus ténébreux, voyez, les moments les plus ténébreux de l'existence ou du monde. C'est peut-être la joie que j'aurai, j'espère que non, mais que j'aurai jeudi soir, ce 15 juillet, ou dans ce pays, le Mordor, hein, les ténèbres vont avancer. Le Mordor, c'est dans Le Seigneur des Anneaux, vous savez, ce roman de Tolkien, où il y a ce pays des ténèbres, et les ténèbres avancent. Et la sensation qu'on ne peut pas arrêter les ténèbres, parfois dans notre propre vie, parfois lorsque nous sommes prisonniers dans un péché, où on voit notre fils, notre fille, nos enfants, nos petits-enfants qui ne sont pas baptisés, on voit descendre des réalités dans l'Église, plutôt entrer en décadence, ou en tout cas, on a une sorte de tristesse qui peut nous envahir, une tristesse de ce monde. Et là, le Seigneur donne une joie eschatologique. Et la joie de se tourner vers les fins dernières, vers l'éternité. Et ça, c'est la vraie joie des chrétiens. On est encore au dimanche de Pâques, là. On est à nouveau au dimanche de Pâques. En disant, mais qu'est-ce que tu attends? Qu'est-ce que tu attends vraiment? Tu attends que le père Martin Prévert soit président de l'Assemblée nationale? C'est ça qui va te rendre heureux? Oui, ça me rendrait heureux, moi, je pense. Mais ce n'est pas cette joie-là. Ce que j'attends, c'est que le Christ règne. Que le Christ soit le roi de ma vie, déjà, le roi de ma communauté, de mes frères et sœurs, de ma famille, de mes proches, de mes amis. Que la nouvelle Jérusalem descende du ciel. Et vous savez, face au mystère, à la croissance du mystère d'iniquité, du mystère du mal qui montre, la grâce d'être chrétien, il n'y a pas que des mauvaises choses dans le monde d'aujourd'hui, justement. Il y a aussi de belles choses. La grâce d'être chrétien, c'est d'avoir grâce à cette lumière qui vient cette lumière surnaturelle qui vient du Christ ressuscité, qui vient du Christ qui reviendra, ce qu'on chante à l'ananèse, à la messe. Vous voyez, la puissance de l'Eucharistie, j'ai pas eu le temps de développer pendant ce temps d'enseignement, mais l'Eucharistie, c'est le lieu même de l'espérance, si on comprend bien ce que nous sommes en train de faire. L'Eucharistie, c'est la manif de la joie au cœur d'un monde en tristesse. C'est la manif de Dieu lui-même, hein, l'épiphanie de Dieu dans un monde qui est tourné vers sa propre trinité et vers ses idoles, qui n'apportent que de la tristesse. J'aurais aimé que les idoles de ce monde apportent de la joie au monde. J'aurais tellement aimé que nos jeunes soient heureux. J'aurais tellement heureux, mais que nos familles, que la façon de pratiquer la sexualité aujourd'hui, ou le couple, etc., que la télé, que les fêtes de ce monde apportent de la joie, que Dubaï soit le lieu de la joie et de la nouvelle vie, mais c'est pas le cas. Je le regrette d'une certaine façon, parce que on n'aime pas, Dieu lui-même n'aime pas voir ses enfants souffrir. Et la grâce d'être chrétien, c'est la grâce, oui, d'être à cet abribus, d'être aussi dans les ténèbres et dans le froid à 3h du matin, comme les autres, mais de savoir que le bus va arriver. Et cette joie-là donne, cette joie future, donne une joie présente. Non seulement elle est un témoignage pour ceux qui ne savent pas, mais elle est une joie présente, elle nous fait vivre, elle nous fait avancer, elle nous relève la tête, elle nous bénit. Notre secours est dans le nom du Seigneur qui a fait le ciel et la terre. Le dernier mot qui était écrit ici, c'est la joie de la fille de Sion. La fille de Sion, c'est cette pauvrette qui est dans un quartier. Elle n'est pas dans les murs, elle n'est pas dans les palais de Jérusalem. Elle est dans un quartier à l'extérieur. Et tout peut lui tomber dessus. Les armées, les rebelles, les ennemis, tout. Mais quand la joie de la fille de Sion manifeste, elle manifeste à tout Jérusalem, à tout le pays, si elle, elle est dans la joie, et c'est le cas de Marie, bien sûr, c'est Marie. Réjouis-toi, fille de Sion. Réjouis-toi, Marie. Et là aussi, c'est pour ça que nous avons bien de la chance d'être les fils de Marie.

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2: Salutations de sa sainteté le pape Léon XIV aux membres des Escuelas de Evangelización San André. Chers frères et sœurs, la paix soit avec vous. En cette année jubilaire, vous êtes venus à Rome de divers pays comme pèlerins d'espérance. Je vous souhaite la bienvenue. Je salue son éminence le cardinal Gérald Cyprien Lacroix, archevêque de Québec, Monsieur José Prado Flores et tous les membres des écoles d'évangélisation Saint-André ici présents. Aujourd'hui, l'Église universelle célèbre la mémoire liturgique du martyr de Saint-Jean-Baptiste. Sa figure peut beaucoup nous aider à réfléchir sur la mission d'évangélisation dans le monde actuel. Dans le prologue de l'Évangile de Saint-Jean, on affirme que et le Verbe s'est fait chair, et il a habité parmi nous. Et puis il est indiqué que Jean le Baptiste lui rend témoignage. Si nous relisons avec attention les premiers chapitres du quatrième évangile, nous pouvons découvrir quelle est la clé de chaque école d'évangélisation. Rendre témoignage de ce qu'on a contemplé, de la rencontre que l'on a eue avec le Dieu de la vie. Ainsi, l'évangéliste nous le dit aussi dans sa première lettre. Ce que nous avons vu et entendu, nous vous l'annonçons, afin que vous aussi soyez en communion.

Les vies des saints qui, comme Jean-Baptiste, ont été des fidèles disciples de Jésus-Christ, en le manifestant dans leurs paroles et leurs bonnes œuvres. Je vous remercie pour le travail fécond que vous poursuivez en faveur de l'évangélisation à travers divers moyens, et je vous encourage à continuer à cheminer avec une espérance renouvelée. Que Dieu vous bénisse et que Notre-Dame de Guadeloupe vous protège toujours dans votre mission. Bon chemin.

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1: Heureux ceux qui ont faim et soif de la justice, car ils seront rassasiés. Matthieu 5, 6.

Chers amis, c'est une grande joie d'être avec vous aujourd'hui, une joie profonde, pas superficielle. La joie de me trouver au sein d'une communauté qui nous invite, une communauté qui a à son origine, comme toutes les communautés, voulu par Dieu, une grâce. Je suis très heureux de vous rencontrer. Les familles sont importantes, nous le savons, dans le monde d'aujourd'hui, mais aussi, et j'allais dire, surtout dans l'Église. J'ai le bonheur d'être l'évêque d'un diocèse qui est un grand sanctuaire marial que certains d'entre vous et certaines connaissent sans doute. C'est le sanctuaire de Notre-Dame-du-Puy qui attire, comme tous les sanctuaires mariales, des foules. Et ce sanctuaire nous aide à comprendre qu'aujourd'hui, la nouvelle évangélisation passe d'une manière toute spéciale par Marie, car cette nouvelle évangélisation lui a été confiée en quelque sorte par son Fils. Donc, grande joie d'être avec vous. Grande joie de parler de la Vierge Marie. Nous ne pouvons pas parler d'elle sans l'aimer plus. Et voilà le but de l'entretien d'aujourd'hui. Que nous, vous comme moi, nous l'aimions plus. Sainte Catherine Labouret, qui a été, comme vous le savez, la servante d'une grande visite de la Vierge à l'Église au XIXe siècle, à la rue du Bac, au soir de sa vie, elle était inconnue de ses sœurs, en ce sens que nul ne savait que c'était elle qui avait été l'instrument choisi par Dieu pour transmettre ce message de Marie. Alors qu'elle était donc au milieu de ses sœurs, pendant une récréation, je suppose, l'une d'entre elles lui dit « Ah, ça devait être extraordinaire de voir la Sainte Vierge, j'aimerais tellement rencontrer celle qui l'a vue. » Et elle de répondre très simplement « Oh, l'important, ce n'est pas de la voir, c'est de l'aimer. » Donc, mon but, je l'ai exprimé avec la grâce de Dieu, avec la prière de beaucoup, nous l'atteindrons. Aimer la Vierge, c'est la recevoir toujours mieux. La prendre aussi chez nous, toujours plus, comme Jean l'a fait au pied de la croix. C'est aussi lui faire confiance, comme l'enfant fait confiance à sa mère. Il faut avoir avec la Vierge Marie une grande simplicité de cœur. Ce n'est pas les grands discours sur elle qui font du bien, c'est tout simplement vivre avec elle, dans une lumière qui, par elle, nous tourne toujours vers son Fils. Oui, la recevoir mieux, la prendre davantage chez nous, lui faire confiance. Mais comment faire tout cela? Eh bien, je crois que parmi les réponses, on peut donner celle-ci. D'abord, la regarder comme Jésus nous la donne.

c'est-à-dire dans la lumière de la foi. La foi, c'est participer au regard de Jésus sur le Père, sur Marie, sur nous. Donc il faut la regarder à partir de la parole de Dieu et ne pas croire que cette parole, nous l'avons épuisée parce que nous l'avons souvent entendue. C'est une grande erreur. Il faut écouter la parole de Dieu avec une attente et avec la conviction qu'elle contient des lumières inépuisables. Donc la regarder à partir de la parole de Dieu, c'est dire qu'il faut regarder Marie à partir de l'Évangile. Revenez toujours à l'Évangile. Et l'Église est là pour vous aider à lire de plus en plus en profondeur l'Évangile. Mais revenez toujours à l'Évangile. Vous savez que Benoît XVI y a beaucoup insisté et qu'il a même proposé au début de ses vacances d'été que chaque chrétien emporte avec lui dans ses bagages une Bible. Si nous la regardons comme Jésus nous la donne, nous allons d'abord bien évidemment l'admirer. Elle est la toute sainte, la Panagia, comme l'appellent nos frères d'Orient. Mais elle est la mère de Dieu. C'est au cœur de sa vie, c'est au cœur de son mystère. Nous y reviendrons. Elle est la reine, c'est-à-dire qu'elle a reçu avec sa maternité sur l'Église, maternité donnée à la croix, une puissance pour accompagner l'Église dans son pèlerinage ici-bas et donc chacun d'entre nous dans notre pèlerinage terrestre. Une très grande puissance qui ne demande qu'à passer à l'action avec notre consentement. Marie frappe à la porte, mais il nous est donné avec la grâce de Dieu de l'ouvrir, à nous de l'ouvrir toujours plus. Donc, nous allons, dans la lumière de la foi, l'admirer. Mais nous allons admirer aussi comment elle a reçu tous les dons de Dieu et comment elle a vécu cet immense don qu'est la maternité divine. Elle a reçu les dons de Dieu humblement, c'est-à-dire en rendant grâce. Le Magnificat est là pour en témoigner. Nous pouvons tout de suite nous demander, en va-t-il de même pour nous? De quoi pouvons-nous remercier Dieu dont nous ne le remercions pas encore? Et comment Marie peut-elle nous aider à remercier Dieu? Nous accaparons les dons de Dieu. Elle les a reçus pour ce qu'ils étaient, de purs dons, des dons gratuits, c'est-à-dire qu'ils n'avaient pas d'autre motif que l'amour, l'humilité de la Vierge. Nous la regardons dans la lumière de la foi quand nous regardons son humilité. La pauvreté de la Vierge, elle donne tout. Tout ce qu'elle a reçu, elle le donne, pour autant qu'elle puisse le faire. Et cela se traduira au niveau de sa maternité sur nous, par le fait qu'elle nous fera participer à certaines de ses grâces. Par exemple, ses grâces de foi, ses grâces d'espérance ici-bas, ses grâces de foi ici-bas. Et elle nous fera participer à cette grâce qu'est dans son cœur son immense amour pour son Fils. Il faut donc la regarder dans le mystère de son humilité, dans le mystère de sa pauvreté, et une pauvreté qui est pour nous aussi une très grande lumière. Mais comme je vous le disais il y a un instant, il faut aussi la regarder comme notre mère. La Vierge est admirable, mais elle est aussi très proche. Comme une mère peut l'être de ses enfants, et toutes les mères parmi vous peuvent comprendre mieux que quiconque ce que j'essaye d'évoquer. Elle est toute proche. Cette proximité, Sainte Thérèse de l'Enfant Jésus l'a souvent soulignée, parce qu'à son époque, on avait l'habitude
qui en soi n'était pas mauvaise, mais qui ne doit pas être la seule, de montrer les grandeurs de Marie, comme on disait à l'époque. Mais sans doute, ou peut-être, on oubliait trop de la montrer toute proche. Celle qui est une mère aimante, reflet de la miséricorde de Dieu pour nous, aimant tous ses enfants, même ceux qui ne la connaissent pas ou qui, pour des raisons diverses, ne cherchent pas beaucoup à l'aimer. Elle les aime tous. Et dès qu'on l'appelle, elle accourt. Mais surtout, elle veille sur nous. Je voudrais vous dire quelques mots sur cette maternité de Marie sur nous, sans oublier que notre mère est en premier lieu la mère de Dieu, la mère de Jésus. Je précise que l'expression « mère de Dieu » recouvre un grand mystère, mais il faut savoir en quoi le mystère consiste. Elle ne donne pas Jésus la nature divine qu'il a de toute éternité dans le mystère d'un engendrement qui fait qu'il est le Fils dans la Trinité. Elle lui donne la nature humaine, très précisément, elle lui donne son corps, ce corps qui est le nôtre et que Jésus a voulu assumer par amour pour nous. Et l'union de la nature humaine à la nature divine s'est faite en Marie dès le premier instant de la conception. Grande lumière sur les débats de notre temps. Dès le premier instant, la nature humaine est unie à la nature divine en la personne de la deuxième personne de la Trinité, en la personne du Fils. Il est important de le dire parce qu'il y a eu des hérésies, des erreurs qui, d'une manière ou d'une autre, existent encore aujourd'hui, de penser que la nature humaine de Jésus a existé de manière autonome, par une opération du Saint-Esprit, certes, mais qu'elle a existé de manière autonome jusqu'à un moment où elle a été unie à la nature divine. Eh bien, c'est une grave erreur contre la foi. La nature humaine de Jésus est unie à la nature divine en Marie, qui est le tabernacle de cette union extraordinaire. Et cette union se fait dès l'instant où la Vierge a dit son fiat, son adhésion totale à ce que Dieu lui demandait. Dès qu'elle a dit « Voici la servante du Seigneur » dans la nuit de la foi, la conception a lieu par l'opération du Saint-Esprit. Et donc, Mère de Dieu, elle devient aussi notre Mère, nous savons où et quand, à la croix. Il faut beaucoup méditer sur ce mystère d'une maternité qui lui est donnée sur l'Église et sur les hommes, mais à la croix. Là aussi, la Vierge Marie dit oui à la parole de Jésus. Voici ton fils. Et on sait qu'en Jean, c'est l'Église et tous les hommes qui lui sont donnés. Elle est devenue notre mère à ce moment-là. On peut l'expliciter un peu par une comparaison que j'utilise parfois. Nous sommes tous nés à la croix, d'un cœur blessé dans un cœur brisé. La vie que Jésus nous donne et qu'il est le seul à nous donner comme une source, donne ses eaux à la rivière, cette vie divine passe par Marie. Et c'est un très grand mystère d'amour. Si nous la regardons comme notre mère, elle devient pour nous aussi un exemple de la manière dont il faut recevoir les dons de Dieu. Je l'ai dit il y a un instant. Tout d'abord, elle est l'exemple même de la foi. Dans l'Évangile, elle nous est toujours montrée
en train de faire un acte de foi. Toujours. Parce que Jésus qui nous l'a donné comme mère, nous la donne comme exemple, comme modèle. Du oui dans la nuit et du oui parfait. C'est très important de comprendre que nous savons sur la Vierge Marie par l'Évangile l'essentiel, la grandeur de sa mission, la beauté de cette mission et l'amour que Dieu exprime à travers le fait qu'il nous la donne comme mère. Nous savons l'essentiel. Quand on sait l'essentiel, on ne s'intéresse plus aux détails. Beaucoup de choses que nous ne savons pas sur la Vierge. Et je crains un peu quelques descriptions qui veulent remplir en quelque sorte les trous de l'Évangile, c'est-à-dire ce que l'Évangile ne nous dit pas. Mes chers amis, ne faites jamais ça. Je ne sais pas comment la Sainte Vierge faisait la cuisine, je ne sais pas quel chemin elle prenait pour aller à Bethléem, quel chemin elle a pris pour aller à Bethléem, je ne sais pas comment s'est déroulé dans le détail le pèlerinage dont il est question dans les évangiles de l'enfance. Tout ça, je ne le sais pas, je ne cherche pas à le savoir. Car ce qui m'est dit dans l'Évangile, ce qui m'est donné dans l'Évangile, c'est une connaissance très profonde. Et une connaissance qui doit tourner à aimer. C'est le but de cette connaissance. Et je ne la connaîtrai jamais assez de cette manière, et je ne l'aimerai jamais assez de cette manière, et cela m'occupe totalement. Et je demande à l'Église d'entrer dans le mystère de la parole de Dieu. Oui, là, je m'appuie sur l'Église qui est servante de cette parole. Pas au-dessus de cette parole, mais servante de cette parole. J'ai toujours remarqué, j'en ai encore fait l'expérience il n'y a pas très longtemps, toujours remarqué que les âmes profondément mariales, c'est-à-dire très proches de la Vierge, parce qu'elle l'invite sans cesse à venir, ont une foi évangélique, c'est-à-dire fondée sur la parole de Dieu, ont une piété évangélique fondée sur la parole de Dieu. Et quand on leur parle d'une manière ou d'une autre de beaucoup de choses, elles écoutent dans le silence. Mais finalement, on sent qu'elles ne sont pas intéressées du tout. Et donc, elle est notre mère. Et comme toute mère, elle exprime son amour pour nous à travers un service que Dieu lui demande. Par elle nous a été donnée la vie, mais elle est servante de la croissance de cette vie. Elle en est aussi la gardienne. Servante et gardienne. Servante en ce sens qu'elle va nous aider à croître dans la foi. Elle va nous aider à croître aussi d'une manière générale dans notre relation avec Jésus. Elle va faire en sorte que cette relation se développe. Un petit exemple amusant vous le fera comprendre. Et un autre exemple vous montre à quel point c'est vrai. On me raconte cette histoire, je crois qu'elle est assez connue. Un curé qui avait remarqué que l'autel de la Sainte Vierge était très fleuri, il y avait beaucoup de cierges, et tout ça est très bien. Mais qu'à côté, dans le cœur de l'église, il y avait un tabernacle, qu'il n'y avait pas grand-chose. Et alors un jour, il a eu la bonne idée de mettre une petite pancarte sur l'autel de la Vierge, avec une flèche indiquant le tabernacle. « Allez voir mon fils, il est juste à côté !» Eh bien, je remarque dans mon diocèse, le diocèse que j'ai la grâce de servir, que si la foi est restée très profondément ancrée dans les cœurs, et ce n'est pas une foi naïve, c'est une foi qui a des racines qu'on peut envier, c'est à cause de sa dévotion mariale. Toutes les terres mariales sont des terres qui gardent une foi qui résiste à beaucoup de tempêtes. C'est la foi des humbles, la foi des petits, mais si grand aux yeux de Dieu. Ça m'avait beaucoup frappé quand je suis arrivé en Haute-Loire, de constater cela. Et puis j'avais le bonheur d'appartenir à une autre terre mariale où je suis né, et j'avais remarqué la même chose. Alors, un mot maintenant sur la manière dont la Vierge développe notre relation avec Jésus. Cette relation, elle est d'abord un cadeau de Jésus lui-même, qu'on appelle dans la Bible une alliance.
Jésus veut avec nous une amitié. Et c'est donner à ce mot amitié tous ces titres de noblesse que de dire que Jésus a voulu une amitié avec nous. Et en lui, c'est toute la Trinité divine qui la veut avec nous. L'amitié, nous le savons par l'expérience humaine, du moins il faut le souhaiter, est une relation singulière, c'est-à-dire qui a des caractéristiques et une grandeur. Pas si fréquente, même si on donne ce nom à beaucoup de relations qui ne le mériteraient pas, qui ne le méritent pas. C'est d'abord une bienveillance, l'amitié. C'est vouloir le bien de l'ami et vouloir servir ce bien. C'est une bienveillance mutuelle. Il y a une réciprocité. Et enfin, l'amitié, c'est partager une même vie. On peut le faire de plusieurs manières. Une bienveillance, un partage et aussi une coopération avec l'ami. Coopérer avec lui. Il pourrait tout faire sans nous. Même au plan humain, on trouve un exemple de cela. Il pourrait tout faire sans nous et pourtant il veut le faire avec nous. Parce que ce qu'on fait avec quelqu'un contribue à une plus grande communion avec lui. Et c'est ce que l'amitié cherche par-dessus tout. Je prends souvent l'exemple du père de famille qui sort dans son jardin avec son plus jeune fils et encore maladroit peut-être, n'ayant que quelques années, et il lui donne une petite pelle pour creuser. Il pourrait le faire, mais il veut donner à l'enfant la joie de coopérer avec son père. Et à travers cette coopération, il y a une communion plus grande. Eh bien, Jésus veut une amitié avec nous. Il le dit dans l'Évangile, « Je ne vous appelle plus serviteur, mais ami. » Et cette amitié, elle s'exprime d'abord par une bienveillance à notre égard, une bienveillance qui s'exprime à travers des dons inouïs. Mais il veut aussi que nous accueillions son amour, que nous accueillions sa bienveillance. C'est-à-dire que nous coopérions avec lui. Il nous en donne la grâce. Et cette coopération s'appelle la foi. Cette coopération s'appelle l'espérance. Cette coopération s'appelle la charité. Et c'est ce qui est extraordinaire dans cette amitié divine, c'est d'abord que ce soit une amitié qui nous soit proposée, partager la vie de Dieu, avoir une même vie, faire l'objet d'une bienveillance inouïe, et aussi nous appeler à la coopération. Et c'est là où nous allons faire une découverte très importante pour notre vie chrétienne. Alors notre relation avec Jésus, qui a sa source en lui et qui a son terme en lui, appelle de notre part une coopération, voulue par Jésus lui-même. La première coopération, c'est la foi. Et si Jésus, dans l'Évangile, admire tant la foi, c'est parce que c'est une coopération avec lui au développement d'une relation qui finalement est une relation de communion, d'unité, de transformation de notre cœur dans le sien. La foi. Et je crois qu'il est important de dire ceci aujourd'hui, que la foi est en même temps une très grande lumière et en même temps une capacité pour coopérer avec Jésus de telle manière que cette lumière nous envahisse toujours davantage et nous transforme. Je vais surtout parler de la foi puisque cela entre dans le sujet d'aujourd'hui, à savoir comment est-ce que Marie va nous aider à coopérer avec Jésus par la foi. La foi est une lumière.
C'est Jésus qui nous éclaire. C'est Jésus qui se fait connaître. C'est Jésus qui se fait découvrir. La foi nous montre qui est Jésus, ce qu'il a fait pour nous, ce qu'il attend de nous. Qui est Jésus ? Catherine de Sienne, une très grande sainte que vous connaissez, disait « Sous les cendres de son humanité brûle le feu de sa divinité ». La foi nous montre en Jésus non seulement quelqu'un d'admirable, mais quelqu'un d'adorable. C'est Dieu lui-même, c'est l'Emmanuel, Dieu avec nous. Et seul ce don de lumière peut nous faire découvrir qui il est. La foi nous montre non pas la croix, mais le cœur qui est dessus. La foi nous montre le ressuscité, celui qui a fait de sa mort une offrande qui sauve le monde, c'est-à-dire qui le délivre et qui lui redonne la vie. Et tout cela dans la foi est inséparable. La foi nous montre l'Église, corps mystique du Christ, épouse de l'agneau, l'Église, un épanchement du cœur de Jésus. La foi nous montre l'amour de Jésus pour l'Église. On n'aimera jamais assez l'Église, on ne l'aimera jamais autant que Jésus l'aime. La foi nous montre l'Église comme un très grand don. La foi nous montre aussi la mission de l'Église. C'est pourquoi il faut faire très attention quand nous annonçons l'Évangile, d'être d'abord pauvre à l'égard d'un don que nous n'avons pas mérité, que nous avons reçu et dont nous ne faisons pas assez usage et que nous ne faisons pas croître suffisamment. Mais surtout, si c'est un don, nous allons peut-être nous trouver en face de quelqu'un qui, pour des raisons diverses, ne paraît pas convaincu de ce que nous disons. Il ne faut pas le violenter, il ne faut pas le secouer. Il faut avoir la patience de Dieu à notre égard. Une patience qui va se manifester par le fait qu'on va l'aimer avec un amour plus grand que notre cœur. Le servir avec cet amour. Et enfin, le moment venu, ouvrir la bouche. On proclame l'Évangile par la charité. En premier lieu, un amour qui est un amour divin, qui habite notre cœur et que nous communiquons à travers un service. Car s'il y a des services sans amour, il n'y a pas d'amour sans service. Il peut y avoir une main sans cœur ou un cœur sans main, mais la charité, c'est un grand cœur sur une main. Donc, nous entrons dans un mystère, c'est-à-dire quelque chose qui nous dépasse par la foi. Nous avons une connaissance que nous ne pouvons pas avoir par nous-mêmes. Jésus se dévoile, Jésus se manifeste. Mais ce dévoilement, cette manifestation, va aussi concerner la Vierge Marie. Regarder Marie dans la foi, c'est la regarder comme la femme enveloppée par le soleil. Revenez toujours au chapitre 12 de l'Apocalypse pour la regarder dans la lumière bienheureuse de la foi. La femme enveloppée du soleil. Elle est le chef-d'œuvre de la création. Elle a une grandeur et une splendeur toutes reçues de Dieu et dont elle rend grâce à Dieu dans son Magnificat, je l'ai dit tout à l'heure. Mais elle est aussi, ce qui est très important, la joie de Jésus, la joie d'être accueilli dans sa foi, et par la foi de Marie, d'être accueilli dans et par la foi de Marie. Son premier berceau, on l'a dit depuis longtemps, le premier berceau de Jésus, c'est la foi de sa mère. Inouï, très émouvant. La foi de sa mère, son fiat, oui. Qu'elle a dit au nom de toute l'humanité. Un grand oui. Mais la foi, c'est aussi une offrande de notre intelligence, la capacité d'offrir notre intelligence. C'est une grande lumière qui descend en nous, et dans cette lumière, il y a Dieu lui-même, car Dieu est lumière. C'est en même temps une grande nuit. Car si on a la certitude, c'est le fruit de la foi. On n'a pas l'évidence. Quand Marie dit son oui, elle sait qui est Jésus, mais elle n'a pas l'évidence de sa maternité divine,
de sa maternité. Elle va en avoir l'évidence progressivement, comme toute mère. Mais la maternité divine, elle sera toujours pour Marie un objet de foi. C'est-à-dire que dès le premier instant où Jésus est en elle, elle lui est unie par la foi. Oui, je crois. C'est extraordinaire, mais c'est absolument extraordinaire. Dans la nuit la plus profonde, aucun signe extérieur n'est venu soutenir une foi dont la pureté même était au-delà de tous les signes. Elle ne s'appuyait que sur Dieu, que sur cette parole auquel elle adhérait et dans laquelle Jésus se donnait. Mais c'est inouï. Pendant ces 9 mois où Jésus a été en elle, elle lui était unie par la foi, chers amis. Pas par une sensibilité qui était dépassée, pas par une psychologie. Je trouve toujours très hasardeux de parler de la psychologie de la Vierge Marie. Certes, elle en avait une, mais l'exercice de cette psychologie était très particulière. En tout cas, toujours unie à son Fils, par la foi, seulement par la foi. Chaque fois que vous la voyez dans l'Évangile, vous la voyez dans cet acte de foi. Elle adhère au-delà de ce qu'elle comprend, et sans s'appuyer sur ce qu'elle comprend. Parce que si elle l'avait fait au pied de la croix, elle se serait effondrée. La grandeur de la foi apparaît à travers le mystère Marie. Je me souviens, il n'y a pas très très longtemps, ça se passait au Puy, un matin, nous recevons beaucoup de pèlerins qui partent à Saint-Jacques-de-Compostelle. Ils sont de plus en plus nombreux. Parce que nous sommes au point de départ de la plus ancienne route allant à Saint-Jacques. Sans doute certains et certaines d'entre vous ont suivi cette route. Et voilà que, au moment de la bénédiction des pèlerins, alors que je parlais aux pèlerins pour établir avec eux une relation d'amitié, j'utilise le mot foi et je suis frappé par un visage qui paraissait perplexe. Qu'est-ce que c'est que la foi? Alors, il faut donner une réponse, si imparfaite soit-elle. J'ai dit, sans doute parmi vous, il ne faut jamais apostropher une personne, sans doute parmi vous, il y en a qui doivent se demander ce qu'est la foi et considérer que la foi est une naïveté. Eh bien non. La foi, c'est la certitude qu'on est aimé par Dieu au-delà de ce qu'on n'en comprendra jamais. C'est la certitude d'être aimé au-delà de ce qu'on peut en comprendre. On peut comprendre toujours mieux, on ne comprendra jamais parfaitement. Car seul Dieu se connaît parfaitement et il est l'amour. Prenez un filet, jetez-le dans l'océan, retirez-le de l'océan. Vous aurez quelques filets et quelques gouttes d'eau, mais vous n'aurez pas l'océan. L'océan, l'amour de Dieu pour nous. Le filet, notre intelligence. Vous pouvez le jeter dans les plus grandes profondeurs de l'océan, peut-être pas justement dans les plus grandes profondeurs, mais vous pouvez le jeter dans l'océan, mais jamais vous ne ramasserez l'océan. Eh bien, Marie s'est appuyée sur ce contact qu'elle avait avec Jésus dans l'adhésion exprimée par un oui qui prenait appui que sur Dieu. Elle avait la certitude que Dieu lui parlait. Et cela lui suffisait pour dire oui. Et ne croyez pas que la question qu'elle pose au jour de l'Annonciation est la demande d'un signe. Elle ne demande aucun signe, mais il lui sera donné. Un signe qu'elle n'avait pas demandé à la fin du récit. Cela nous est rappelé. Le signe, quand on demande des signes, il y a toujours le risque d'un doute qui a besoin pour disparaître d'un raisonnement, d'une preuve, alors qu'il faut prendre appui que sur Dieu, et pas sur notre intelligence, qui est dépassée et pas détruite, bien évidemment. Eh bien, oui, c'est la certitude d'être aimé au-delà de ce qu'on n'en comprendra jamais. Mais quel bonheur! Eh bien, la Vierge Marie, au jour de l'Annonciation, a dit son oui dans la nuit de la foi, c'est-à-dire qu'elle a offert son intelligence. Elle n'a pas pris appui sur son intelligence, elle en a fait une offrande d'amour. En prenant appui que sur Dieu, elle acceptait les limites de son intelligence et l'immensité de la sagesse de Dieu. C'est un très grand mystère. Au pied de la croix, la foi de la Vierge n'est pas moins admirable, mais on le verra dans la conclusion, imitable. Représentons-nous la scène. Jésus crucifié, qui crie sa soif, et Marie ne peut rien lui donner au niveau de la soif humaine, cruelle, terrible, et quelle est la mère parmi vous qui ne le comprendrait pas? Elle ne peut rien, rien.
Elle a devant ses yeux un corps brisé, une agonie bouleversante, un abandon. Il a été très abandonné, Jésus, très bouleversant aussi. Va-t-elle s'appuyer sur les paroles de l'Annonciation pour essayer de comprendre ce qu'elle voyait ? Elle se serait effondrée. Comment celui qui lui était présenté à l'Annonciation comme le Messie, le Sauveur, le Roi d'Israël, comment pouvait-il être devenu ce qu'elle voyait ? Elle ne pouvait pas le comprendre. Et on ne lui demandait pas de le comprendre. Ce qui lui était demandé, c'était d'être uni à son Fils par une offrande de son intelligence, dans une confiance totale que la parole de l'Annonciation s'accomplissait au-delà de ce qu'on pouvait en comprendre. Et elle dit oui. Son silence est le signe du oui total, c'est-à-dire de l'accueil et du don. C'est des grandes réalités, mes chers amis, et qui donnent d'ailleurs au silence tout son sens, que Paul VI avait rappelé en disant « Le silence, c'est le cœur qui écoute. » Au pied de la croix, la Vierge était dans l'écoute. Tout accueil, tout don. C'est inouï, inouï. Et les profondeurs de la nuit de la foi chez Marie sont des profondeurs que, j'allais dire, dans lesquelles nous ne pourrons jamais entrer de manière totale. Elle a vraiment crucifié son intelligence dans une adhésion à la volonté du Père manifestée à travers ce mystère, le mystère d'un amour inouï pour les hommes. Je voudrais maintenant, parce que je regarde jamais ma montre quand je fais des causeries pour ne pas, j'allais dire, pour se laisser un peu porter. Mais il est temps maintenant de vous parler de son rôle par rapport à la foi. Eh bien, je vous le disais tout à l'heure, c'est de faire croître cette foi. Et la Vierge est très pratique. Comment développer la relation avec Jésus par la foi ? Par l'espérance, je n'en ai pas parlé parce que ce n'était pas l'objet de mon propos, mais vous devinez qu'il y a aussi cette relation avec Jésus qui fait partie de l'amitié que Jésus nous propose et qui fait partie de l'accueil de cette amitié. Et puis il y a aussi bien évidemment la charité. Je voudrais simplement vous dire que ce qui nous est donné aujourd'hui de vivre, c'est non seulement d'accueillir la Vierge, ça il fallait toujours le faire, mais aussi de vivre avec elle ce qu'on appelle une vie mariale. La maternité de la Vierge à notre égard dépend de l'accueil que nous lui faisons, dépend aussi de notre volonté de tout faire pour Jésus, avec elle, à la gloire du Père et sous le souffle de l'Esprit-Saint. Voilà la vie mariale. Tout, avec Marie, pour Jésus, à la gloire du Père, sous le souffle de l'Esprit-Saint. Tout, tout, absolument tout. Alors ça ne demande pas des grandes concentrations, ça ne demande pas des grandes illuminations. Ça ne demande pas des... je ne sais quoi. Ça demande beaucoup de simplicité, faite de confiance et de générosité. Alors, prenons les moments de foi qui nous sont proposés. Et c'est là où la Vierge Marie peut être présente d'une manière très particulière pour nous aider à faire ces actes de foi. La prière. La prière suppose un acte de foi, chers amis. Et c'est enfin un acte d'amour. La foi. Il m'aime, il m'écoute, il me répond. Et c'est la qualité de notre foi qui fait la qualité de notre prière. Et l'amour, je l'ai souvent dit, mais je le redis aujourd'hui, c'est pas aimer, c'est consentir. On est présent dans la prière à celui qui est toujours présent dans notre cœur. On n'est pas là pour nous, on est là pour lui. Et c'est la source de la fidélité dans la prière. Car à partir du moment où la fidélité repose sur ce qu'on éprouve, on prie de temps à autre. Ou parce que on a enfin découvert qu'on ne peut rien sans lui. La prière. Marie est très présente à ce moment-là. Et elle nous aide
à faire cet acte de foi que j'ai résumé avec des paroles de saint Augustin. Et elle nous aide à rester dans la prière, donnant notre présence et notre temps à Jésus. Le don de la présence, c'est se donner soi-même. Tous les parents ici le savent. Vous pouvez faire des grands cadeaux aux enfants, mais si on ne leur a pas fait le plus grand des cadeaux, à savoir de se donner soi-même, et cela se manifeste par une présence, l'enfant reste sur sa faim. Donner son temps, donner sa présence. Je ne suis pas là pour moi, je suis là pour lui. Eh bien, la Vierge Marie nous aide puissamment à faire un acte de foi. Et un acte de foi qu'il faut maintenir, parce qu'on a bien envie de s'en aller à certains moments. Ou de remettre à plus tard, toujours plus tard, toujours plus tard. Ah oui, mais il y aura, comme le disait le curé d'Ars, un moment où il n'y aura pas de plus tard. Nous serons devant lui. La prière. Et là, il faudrait développer tout le mystère de l'oraison, c'est-à-dire de ce colloque avec Jésus, où on l'écoute et on lui répond, en donnant notre temps et notre présence, comme je viens de le dire. Cette prière qui va nous transformer dans le cœur du Christ à la mesure de notre foi. Deuxième moment, il est grand le mystère de la foi, vous allez l'entendre tout à l'heure. Nous n'avons un contact avec Jésus que par la foi, l'espérance et la charité, mais je parle de la foi, que par la foi. Nous pouvons éprouver de très beaux sentiments, tant mieux s'il nous aide à faire un acte de foi. C'est pourquoi la messe la plus pauvre, dans le contexte le plus pauvre, dans un camp de concentration où le prêtre ne pouvait que dire les paroles de la consécration au milieu des horreurs, des atrocités de ces situations, pouvait être vécue d'une manière très très profonde dans ce dépouillement qui fait qu'on ne s'appuie que sur Jésus dans l'acte de foi. Oui, tu es là. C'est ce que signifie le mot Amen. Amen. Oui, c'est vrai, j'adhère totalement. Jésus est présent comme un grand soleil caché derrière un nuage. Oui, Jésus, c'est toi que je reçois. Ensuite, il est bon d'approfondir sa foi dans l'Eucharistie. Mais surtout, faire un acte de foi. Appelez la Vierge juste avant de dire votre Amen. Ça me rappelle ce petit enfant, je raconte aussi souvent cette histoire parce qu'elle m'a ému. Ce petit enfant préparé à sa première communion et que j'avais eu la joie de voir juste avant sa première communion, la veille. Et je lui avais un peu expliqué que dire Amen, c'était ouvrir son cœur à ce grand soleil, ouvrir sa maison, pardon, à ce grand soleil qui voulait rentrer dans son cœur en se donnant dans ses rayons. Il avait compris au-delà de toutes mes explications. Et quand il est venu pour la première fois recevoir Jésus dans son cœur, il a dit un retentissant Amen. Tout le monde l'a entendu. Je ne vous demande pas d'en faire autant, mais faites-le au moins dans votre cœur. La prière, la rencontre avec Jésus dans l'Eucharistie, la rencontre avec Jésus dans le sacrement de la réconciliation, il faut un grand acte de foi, dépasser ce qu'on voit pour accueillir Jésus avec son immense miséricorde, en laquelle il faut croire quelquefois très fortement, parce qu'on l'a souvent bafoué. C'est pourquoi je dis à mes frères prêtres, je peux le dire peut-être plus facilement ici qu'ailleurs, que tous les signes qui aident le peuple chrétien à faire cet acte de foi, eh bien, sont des signes importants. Quand l'Église demande quelque chose, c'est pour fortifier notre foi, c'est pour fortifier notre espérance, c'est pour fortifier notre amour. C'est une grande imprudence de ne pas y prêter attention. Je me rappelle la première fois où j'ai donné une absolution, 2 jours après mon ordination sacerdotale, à la rue du Bac. Je vois s'approcher de moi un homme d'un grand âge. J'ai découvert plus tard qu'il avait eu de hautes fonctions dans l'armée. Il se met à genoux devant ce jeune prêtre et demande le pardon de Jésus. J'étais bouleversé, j'avais presque envie de me mettre à genoux. Et c'est moi qui ai besoin de me confesser. Mais je me suis souvenu que tout de même je pouvais donner l'absolution. C'est inouï, mais aidons le peuple chrétien à faire cet acte de foi. Ce n'est pas les sympathies, ce n'est pas les affinités, l'ambiance, oui, au service de la présence. Une ambiance doit nous aider à découvrir une présence qu'on rejoint par la foi. Bon, il y a aussi, bien évidemment, mes chers amis, vous seriez très déçus si je ne vous disais pas qu'il faut un grand acte de foi pour découvrir Jésus dans nos frères. Il y a dans ce que je viens de dire un peu de suffisance, mais un pardon, ça exige un grand acte de foi. Servir Jésus dans le plus petit, le plus pauvre, qui ne vous dit pas nécessairement merci, et
j'allais dire, c'est une chance supplémentaire, comme disait Thérèse de l'Enfant Jésus. Aimer Jésus dans son frère, le servir dans son frère, cela exige la foi. Et sans foi, on l'aimera à notre mesure, c'est déjà pas mal, mais c'est pas du tout suffisant. La foi, la disponibilité aussi, à chaque moment, d'être serviteur de nos frères avec un amour que nous donnons à Jésus à travers lui. La disponibilité exige beaucoup de foi. La Vierge Marie va nous aider à faire ces actes de foi. Il faut l'appeler et la remercier. Si cet acte de foi a pu se faire, j'allais dire, selon un progrès que Dieu mesure. Mes chers amis, il faudra faire un grand acte de foi au moment de la mort. Et si je peux dire d'une certaine manière, les autres actes de foi qui nous auront été demandés pendant notre vie préparent ce grand acte de foi. Cet acte par lequel nous allons offrir notre intelligence à Jésus dans une ultime offrande, avec cette certitude que des grands bras ouverts nous attendent. Thérèse de l'Enfant Jésus le disait bien, ma sœur, est-ce que vous avez peur de la mort ? Non, je n'ai pas peur de la mort. Quand je le verrai arriver, je ne crierai pas au voleur, mais par ici, par ici, par ici. Il faudra un grand acte de foi. Donc la piété mariale, c'est-à-dire un amour pour la Vierge, un amour qui l'accueille, qui veut vivre tout avec elle, la piété mariale va engendrer un grand progrès dans la foi. Et là, je parle aux familles. Vous avez beaucoup d'occasions d'actes de foi. Servir le conjoint dans une lumière de foi qui assume votre amour humain, le purifie et le dépasse. Servir vos enfants avec une patience qui exige beaucoup de foi. Beaucoup de foi. Ne jamais finalement être triste parce qu'on n'a pas eu un merci. C'est Dieu qui nous le donne. Je ne dis pas qu'il est mauvais de le souhaiter. Je dis qu'il ne faut pas fonder sa vie sur une attente de remerciement. Dieu nous dira toujours merci en son Fils. Mais la foi, vous savez, ne vous rend pas du tout paresseux. Au contraire, l'offrande de l'intelligence suppose qu'on offre une belle intelligence, bien grasse. Ça suppose, grâce, ça veut dire comme la brebis est grasse. On n'offre pas à Dieu, et on le voit dans l'Ancien Testament, des brebis galeuses ou des taureaux dont personne ne veut. Non, un bel animal devait être offert. Bien, notre intelligence doit être un bel agneau, bien préparé, pas rempli d'ignorance ou d'approximation. Mais il y aura toujours l'acte de foi à faire, au-delà de connaissances qui éliminent des problèmes, et cette élimination rend plus facile, si je peux dire, l'acte de foi. Ici, il me revient une histoire amusante, mais je pense que vous la connaissez. Je me demande s'il n'est pas venu par un groupe du Renouveau. C'est un prédicateur qui avait pris l'habitude d'improviser de plus en plus dans ses sermons. Alors, je voudrais vous dire à ce propos que l'improvisation, ça consiste à bien préparer son sermon et ensuite à le mettre de côté quand c'est nécessaire. Mais l'improvisation, c'est sûrement pas ne pas le préparer. Et alors, ça a très bien marché pendant un certain temps. Il disait des choses qui semblaient toucher les cœurs. Puis à un moment donné, ben non, ça n'a plus marché du tout. Il était devant un vide dont il était un peu responsable. Alors il dit à Jésus, qu'est-ce que je dois faire? Qu'est-ce que je dois dire? Eh bien, va dire que tu es un grand paresseux. Ça veut dire qu'il faut... Non pas improviser parce que c'est une espèce de facilité qu'on se donne, il faut improviser au sens où il faut être pauvre par rapport à ce qu'on a préparé et dire autre chose si le Saint-Esprit le permet. Chers amis, tout à l'heure, je vous ai entendu applaudir. Ceux qui me connaissent savent que je donne le sens de l'applaudissement. Au moins pour moi, une main, Jésus, une autre main, moi. Jésus vient à ma rencontre dans la prière et Marie est la servante de cette rencontre. Si je prie, il vient toujours. Jésus vient vers moi dans le sacrement, dans les sacrements, l'Eucharistie, le sacrement de la réconciliation. C'est la rencontre de la messe,
c'est la rencontre dans le sacrement de la réconciliation. Mais en revanche, si je ne me confesse pas, si je vais à la messe quand ça m'arrange, enfin que sais-je encore, voilà ce qui se passe. Comme pour celui qui ne prie pas. Jésus vient et il passe parce que personne ne l'accueille. Le pauvre, il y a une troisième rencontre avec Jésus. Voilà Jésus, me voilà. Jésus vient et je le sers dans le pauvre. Bien évidemment, chaque rencontre exige la foi. Et la vie chrétienne, c'est pas ça. Jésus qui vient toujours, mais nous ne sommes pas là pour l'accueillir. C'est ça. Eh bien, la Sainte Vierge nous aide à faire ça.

On entend souvent parler de la loi 1905. Il suffit qu'il y ait un événement religieux, quel qu'il soit, pour que tout de suite on nous rappelle la loi de 1905, la laïcité, la loi de la République. Tout sujet est bon pour essayer souvent de refaire la loi 1905, soit de l'augmenter, soit de en faire une un peu plus difficile, et encore plus aujourd'hui avec la question de l'islam et du sentiment religieux. Pourtant, la loi 1905, souvent on entend nos politiques se parler de cette loi, même l'Église en parlait à bien, alors que pourtant au départ, ce n'a pas été vraiment le cas. La loi 1905 a souvent été, pendant des années et encore aujourd'hui, quelque chose de mal compris, mais aussi une blessure dans l'histoire de l'Église de France, mais aussi dans l'histoire tout simplement de la vie politique française. Mais pour parler de 1905, il faut d'abord aller un peu avant, commencer déjà un peu sous la Révolution française, car les lois vis-à-vis de l'Église ont commencé à ce moment-là. Je dirais deux, trois éléments assez rapidement. En 1790, la Révolution française impose la constitution civile du clergé, c'est-à-dire que les prêtres devenaient en quelque sorte des fonctionnaires au service de l'État. Et donc aussi, bien sûr, cette loi demandait que les prêtres soient assermentés, c'est-à-dire qu'ils obéissent d'abord à la République et non plus au pape. Vous imaginez ce que là, cela va faire, les prêtres vont refuser, les évêques vont refuser, bien sûr, Rome va condamner et va condamner la République, et bien sûr, il y aura des conséquences à cela, chasse des prêtres, persécution, exil, déportation et tout ce qu'on peut y avoir, tout ce qui peut en découler. En 1794, la Convention thermidorienne supprime le budget de l'Église assermentée, abroge en fait la Constitution civile. Dorénavant, la République ne paye plus les frais ni les salaires d'aucun culte. En 1795, après la Terreur, un décret va rétablir la liberté de culte, donc le 21 février. Si vous voulez, si vous êtes nostalgique du calendrier révolutionnaire, le 3 Ventôse en 3. Comme ça, vous savez que le mois de février, c'était Ventôse. Et donc, ce décret rétablit la liberté de culte. Mais il y a des conditions. Les cérémonies religieuses aient lieu dans des endroits privés, sans manifestation, ni signe extérieur. La République déclare de cette manière sa neutralité. On va noter à ce moment-là, parallèlement, un mouvement de rétraction dans le clergé jureur et les réfractaires, portés par un regain de ferveur populaire, vont revenir sur le devant de la scène. Toutefois, les lois qui vont suivre du 20 Fructidor en 3 et du 3 Brumaire en 4 vont remettre en vigueur les mesures répressives contre les prêtres réfractaires qu'on le recherche, mais sans grande conviction. Ensuite, on va imposer au clergé de reconnaître la souveraineté du peuple et de promettre obéissance aux lois. La liberté de culte est restreinte. Cependant, beaucoup de prêtres réfractaires vont continuer à célébrer les offices dans des couvents, des chapelles, des oratoires privés. Et les prêtres émigrés commencent à rentrer en France et les cloches vont recommencer à sonner. Cependant, les royalistes inquiètent de plus en plus le Directoire. Le 4 septembre 1797 a lieu un coup d'État préparé par deux généraux, plusieurs généraux, mais dont deux qui vont être très connus, le général Hoche et le général Bonaparte. Ça vous dit quelque chose? Celui-ci, pourtant, est retenu en Italie, mais il est à l'origine du coup d'État. Il enverra le général Augereau, qui va prendre le commandement militaire de la ville de Paris. Et ils vont exclure du Conseil 198 députés, 53 sont condamnés à être déportés en Guyane. Donc à ce moment-là, le gouvernement se substitue à la déclaration en vigueur, un serment de haine à la royauté et à l'anarchie est requis pour les fonctionnaires. Et les lois de 92 et 93 sont rétablies, c'est-à-dire que les réfractaires sont passibles de peine de mort, les prêtres réfractaires. 1800 sont condamnés à être déportés en Guyane,
mais ils ne sont pas envoyés parce que, là on peut remercier nos frères, nos amis les Anglais, parce qu'ils font un blocus à ce moment-là de la France, et donc ils ne pourront pas partir en Guyane. Mais bon, beaucoup mourront quand même. Le clergé va se diviser, comme sous la Révolution, beaucoup vont retomber dans la clandestinité. Le directoire va essayer de briser cette domination, le directoire va essayer de casser toutes les références chrétiennes, et donc on va imposer par exemple un calendrier imposant le culte décadaire et en pratiquant la théophilanthropie. C'est un mouvement déiste qui représente aux yeux de certains politiques une arme contre le catholicisme. Entre 1797 et 1801, des cérémonies sans réclame eurent lieu dans les églises. Peu à peu, le premier consul va rétablir un peu les choses, Monsieur Bonaparte. Et il veut rétablir en France la paix religieuse, d'abord pour assurer la paix catholique, politique. Puis, des négociations vont se mettre en place pour régler la situation de l'Église. Le 14 mars 1800 à Venise, elles vont se poursuivre à Rome et elles vont être longues. Et à Paris, elles vont être longues et laborieuses parce que beaucoup de divergences entre Bonaparte et le pape Pie VII. Il faudra à peu près 13 mois de pourparlers pour que les négociations finissent par aboutir. 9 projets seront successivement écartés. Plusieurs crises ponctuent les discussions. Talleyrand et Fouché, en particulier du côté français, ont multiplié les obstacles. Pour rappeler, Talleyrand, ancien évêque d'Autun, peu de temps. Il n'a célébré la messe que je crois qu'une fois ou deux à Autun. Bon, ce n'était pas un exemple. Pour rappeler M. Talleyrand, vieille famille, il était l'aîné, il devait faire une carrière militaire et malheureusement, dans sa jeunesse, il aura un accident, il aura un pied bot. On appellera par la suite le diable boiteux. Et bien sûr, comme ça se faisait, comme il ne pouvait pas faire de carrière militaire, comme il ne pouvait pas porter le titre, parce que ça faisait mal d'avoir un handicapé à la tête de la famille et du nom, on va l'envoyer dans la carrière ecclésiastique. Et donc, il dira, on a voulu me faire prêtre, on s'en repentira. Oui, on va s'en repentir comme il faut. Talleyrand va réussir à passer la Révolution, tous les affres de la Révolution. Il ne sera jamais inquiété, car il était fin diplomate, il était rusé comme un serpent, et il se retrouvera avec Napoléon, ministre des Affaires étrangères, et Fouché, qui lui était un ancien des écoles chrétiennes, des frères des écoles chrétiennes, se viendra le ministre de l'Intérieur, anticlérical, mangeur de curés. Il n'aimait pas les prêtres, il n'aimait pas l'Église. Donc vous voyez, ces deux hommes sont là pour gérer la question du concordat.

seront désignés pour tous les sièges. Le premier consul nommera les évêques, le pape leur donnera l'institution canonique, les curés seront nommés par les évêques parmi des prêtres agréés par le gouvernement. Ce sera un des points extrêmement difficiles à accepter. Le pape reconnaît que la vente des biens d'église, les biens nationaux, est irrévocable. Donc tout ce qui avait été volé par l'État à l'église ne sera jamais rendu. Les évêques et les curés recevront un traitement convenable, à charge de prêter un serment de fidélité. Les évêques auront le droit d'ouvrir un séminaire dans leur diocèse. Les fidèles pourront faire des donations en faveur des églises. Ce concordat est signé le 15 juillet 1801 et est promulgué le 8 avril 1802. Mais Napoléon va faire une chose, et l'Église ne va pas du tout l'apprécier, et particulièrement le pape. Il va faire ajouter de son propre chef, le jour de la promulgation, c'est-à-dire que le concordat est signé, il va rajouter les articles organiques. C'est-à-dire que c'est un véritable statut très détaillé de l'Église de France. Il fixe le nom des archevêchés, des évêchés, celui des curés, des servants, détache le clergé de France de l'autorité pontificale, en exigeant l'autorisation du gouvernement pour la publication des bulles et des actes des conciles, ainsi que pour la tenue des assemblées ecclésiastiques. Il renforce aussi la surveillance de l'État en rendant le clergé justiciable du Conseil d'État. Il stipule qu'il n'y aura dans toute la France qu'une liturgie et qu'un catéchisme. Donc en gros, il est Dieu. Rome n'acceptera donc jamais, bien sûr, ces articles organiques et s'efforcera pendant tout le siècle, mais en vain, en obtenir l'abrogation. Le concordat marquait la fin du schisme en France, la réconciliation de la France révolutionnaire et de l'Église, la restauration religieuse dans un vieux pays de chrétienté. Il va rester, bien sûr, en vigueur jusqu'en 1905 et le concordat est toujours appliqué de nos jours dans les départements de la Moselle, du Bas-Rhin et du Haut-Rhin. Rappelons-nous, en 1870, la Prusse prend l'Alsace et la Lorraine à la fin du 71 à la suite de la défaite de Sedan. Donc, l'Église vit ce concordat. Il faut se dire aussi qu'à la sortie de la Révolution française, l'Église est dans un état catastrophique. Pour se donner une idée de l'état de l'Église à ce moment-là, et au moment de 1905, l'Église est dans un extrême renouveau. Imaginons que l'Église a totalement été décimée. Les églises ont été certaines détruites, les réduites à des bâtiments nus, sans ornement ni mobilier, le clergé est décimé, vieilli, et bien sûr, le nonce apostolique disait en 1826 « Plus de la moitié de la nation est dans une ignorance complète des devoirs chrétiens et est plongée dans l'indifférence. À Paris, un huitième à peine de la population est pratiquante et l'on peut se demander s'il y a dans la capitale 10 000 hommes qui pratiquent. » 50 années vont suffire pour redresser la situation. Dans un pays amputé de l'Alsace et de la Moselle, nous dit Sévilla, au recensement 72, le dernier où chaque citoyen doit déclarer son affiliation religieuse indique que sur 36 millions de Français, 35 millions,4 se déclarent catholiques, soit 95% 5 de la population. Il faut se dire que la progression à la suite du concordat, l'Église va augmenter aussi. Bien sûr, la pratique religieuse, bien sûr, il y aura des régions où un peu qui seront toujours déchristianisées. Par exemple, la Seine-et-Marne, d'après les rapports de préfet vers 1910, les habitants de Seine-et-Marne ne mettent pas les pieds dans les églises. Et l'Aube se distingue par l'abandon à peu près complet des pratiques. Donc il y a des régions encore qui sont totalement déchristianisées. Mais à la suite, je donne l'exemple, en 1814, il y a 36 000 prêtres en France. En 1870, 56 000 prêtres. Vous voyez l'augmentation. Et donc, vocation nombreuse. En 1878, la France compte 300 000 religieux, 30 000 religieux plutôt, et 130 000 religieuses. 60 ans plus tôt, en 1816, il n'y avait qu'une quelques centaines de frères des écoles chrétiennes et 12 000 religieuses.

Les écoles vont prendre aussi un essor important. Une grande partie de, bien sûr, toutes les écoles sont tenues par l'Église, et dont il y a 14 000 établissements tenus par les religieux ou religieuses, que ce soit des monastères, des écoles ou des hospices. 72% des religieux et 65% des religieuses se consacrent à l'enseignement. 25% des religieuses aux activités hospitalières. Donc vous imaginez, à ce moment-là, l'Église est en plein essor. La France est catholique. En France, il y a 216 000 personnes religieuses, prêtres, religieuses. Le clergé français représente 216 000 personnes. C'est énorme, sachant d'où l'Église venait à la suite de la Révolution française. Mais peu à peu, des choses vont se passer. L'esprit anticlérical va commencer à reprendre. À la suite donc du concordat, qui semblait être un bon compromis, qui reconnaissait que l'Église était, le catholicisme était la juridiction des magistrats français. Il va y avoir, vers la fin du XIXe siècle, un anticléricalisme qui va gagner du terrain, de plus en plus. Certaines classes politiques, dominées par la libre pensée, dénoncent le cléricalisme, parce que dénoncer le cléricalisme, c'est aussi dénoncer le monarchisme. On a toujours lié Église et monarchie. Et une chose étonnante, on verra la même chose au moment de la guerre d'Espagne. C'est-à-dire que le prêtre égale le roi, monarchiste. Petit à petit, cet anticléricalisme va gagner du terrain dans un moment propice. Il va réussir à inculquer ses idées dans une grande partie de la population, bourgeois intellectuels ou intellectuels bourgeois combattant le fanatisme, en se donnant bien sûr le beau rôle. Ils combattent pour la liberté, pour libérer la France de la superstition. Cette rage, cette haine contre la religion n'était-elle pas non plus aussi du fanatisme? La liberté des uns ne s'arrêtait-elle pas où commence celle des autres? Cette conception de la liberté ne privait-elle pas les autres de leur propre liberté? Alors, peu à peu, des personnages vont sortir du lot. Je vais faire quand même citer quelques noms pour vous dire et vous faire un inventaire des personnages de la loi 1905 ou de ces lois, toutes ces lois anticléricales qui vont naître un peu avant. Monsieur Gambetta, 1838-1882, un fils d'épicier, émigré italien, il est d'abord avocat, journaliste, franc-maçon, porte-parole des républicains intransigeants face à l'Empire. Il sera élu député. Et il sera président du Conseil de novembre 1881 à janvier 1882. Il sera dans ceux à l'origine des lois contre les congrégations en 1880. Je vous expliquerai ça dans quelques instants. Jules Ferry, le père de l'école publique, laïque et publique gratuite. Il faut savoir une chose, c'est qu'il n'a rien inventé d'école gratis. L'école était déjà gratis avant. Mais voilà. Donc lui, il est ministre de l'instruction publique de février 1879 à novembre 1881. Il sera à l'origine de la laïcité avec projet de loi 1919 et décret de 1880 réservant aux universités publiques la collation des grades et imposant aux congrégations une réglementation très stricte. Il y a Monsieur Waldeck Rousseau, avocat, puis élu député, républicain modéré. De Nantes en 1819. Il sera ministre de l'Intérieur dans le gouvernement de Gambetta de Jules Ferry. C'est lui qui va faire voter les lois de 1884 qui légalisent les syndicats. Il est président du Conseil de juin 1899 à 1902 à la tête d'un cabinet de défense nationale. Il sera l'initiateur de la loi de 1901 faite pour contrôler les associations religieuses. Il démissionnera en 1902 mais continue à siéger au Sénat. Et il s'opposera à la séparation de l'Église et de l'État.
pensant qu'elle est haute à ce dernier des moyens de pression sur le clergé. Un autre homme, je vais donner son petit surnom, tout le monde le connaît, le petit père Combe. Alors, monsieur Combe est originaire du Tarn, il est éduqué par son oncle curé, il fera des études de théologie et envisage de devenir prêtre. C'est généralement les pires. Mais il abandonne assez rapidement cette vocation, devient médecin, puis entame une carrière politique. Il sera sénateur, il sera président du Sénat, il sera ministre de l'instruction publique en 1995-1996 et président du Conseil de 1902 à 1905. Laïque convaincu, il est à l'origine de la loi du 5 juillet 1904 qui interdit aux congrégations religieuses d'enseigner, ce qui provoque la rupture des relations diplomatiques avec le Saint-Siège. On lui attribue souvent à tort la loi de la séparation de l'Église et de l'État, votée sous le cabinet Rouvier. Et en plus, il était en réalité partisan du régime concordataire, toujours dans l'idée de tenir le clergé. Aristide Briand, après études de droit, il va devenir journaliste dans un journal très connu à l'époque, La Lanterne, journal populiste et anticlérical. Peut-être vous souvenez-vous à l'école de cette affiche qui est dans les manuels scolaires où on voit une sorte de vampire qui est entre les qui a les pieds qui tient le Sacré-Cœur de Montmartre et en montrant l'ennemi, c'est lui, l'infâme, en montrant bien sûr, et quand on regarde bien l'habit de cette bête, c'est une soutane qui enveloppe tout. Donc voilà. Donc il est cofondateur de ce journal avec, il est cofondateur plutôt avec Jaurès du Parti Socialiste Français en 1905. Il va se faire connaître dans les congrès socialistes pour ses dons oratoires remarquables. Il sera élu député en 1902 et va garder son siège jusqu'à sa mort, donc en 1932. Il sera chargé de la rédaction du projet de loi établissement de la séparation de l'Église et de l'État. Et dès qu'en 1906, il sera nommé ministre de l'Instruction publique et des cultes pour le ministère sarrien, qui sera aussi le premier ministère auquel appartiendra un autre personnage important que nous connaissons, Clémenceau. Mais lui, il aura 65 ans quand Clémenceau sera dans ce ministère. Il va être 11 fois président du Conseil et 25 fois ministre dans divers cabinets de centre-gauche. L'autre personnage, venons de le citer, Jean Jaurès, donc, qui sera aussi un des supporters de Briand pour la loi de la séparation. Il sera député et nous nous souvenons, il meurt en 1914 au café du Croissant à Montmartre, assassiné. Il sera fondateur aussi du journal L'Humanité. Et puis, le dernier personnage important de cette histoire, Monsieur Georges Clémenceau. Docteur en médecine, il est maire de Montmartre en 70, député de la Seine, il sera élu plusieurs fois et deviendra sénateur en 1902. Il se situe à l'extrême gauche radicale, il prendra violemment parti contre la politique coloniale de Jules Ferry, s'engagera en faveur de Dreyfus, il travaille à travers le journal L'Aurore, dont il est un des principaux collaborateurs, vous vous rappelez de ce journal où Clémenceau laissera le Zola écrire ce fameux « J'accuse ». Et il ne s'y soira pas trop dans le vote de la loi 1905, mais quand même, il est quand même pas anticlérical. Certains disent qu'il s'est converti à la fin de sa vie. Il était très proche, il était très ami, et était très respecté par le maréchal de Lattre de Tassigny. Je rappelle, M. Clémenceau est né à Mouilleron-en-Pareds, et un autre personnage est né à Mouilleron-en-Pareds, il s'appelle maréchal de Lattre de Tassigny. Alors je disais une fois à Bernard une chose rigolote, quand on va à Mouilleron-en-Pareds, il y a l'église à peu près au centre du village, et si on regarde bien la maison de Clémenceau est à gauche de l'église, et la maison du maréchal est à droite de l'église. Donc cette loi va se mettre peu à peu en place. D'abord il y aura les lois contre les congrégations, en 1880, c'est-à-dire qu'on va empêcher l'Église demander aux congrégations religieuses celles qui sont utiles, c'est-à-dire celles qui servent
à l'utilité de l'État. Donc, les moines ne servent à rien. Les jésuites sont dangereux, donc on les vire. On va garder toutes les congrégations qui servent donc soit à l'éducation, soit dans les hôpitaux. Petit à petit, on va commencer aussi à leur mettre des bâtons dans les roues. Des bâtons. Les lois scolaires de Ferry, donc créer une école publique gratuite, obligatoire et laïque, vont être déjà une affirmation de la laïcité et préparation à la séparation. Le 27 février 1880 stipule que l'entrée au Conseil supérieur de l'instruction publique est réservée aux membres de corps savants et enseignants, à l'exclusion de la représentation des influences sociales, donc des représentants de l'Église. Donc peu à peu, on empêche l'Église, ceux qui viennent de l'Église, d'avoir des responsabilités. En 81, on proclame la gratuité de l'école primaire, publique, des écoles normales, des écoles maternelles, le traitement des enseignements est à la charge des communes. Et puis en 89, de l'État. Mais le même jour, une deuxième loi va exiger la possession d'un brevet de capacité pour enseigner dans les écoles élémentaires publiques ou privées, celle d'un certificat d'aptitude pour diriger une école maternelle. Les deux titres sont délivrés par l'État. Donc c'est l'État qui va décider à ce moment-là, parfois de manière arbitraire, qui pourra enseigner et qui ne pourra pas enseigner. 1882, l'enseignement est obligatoire pour tous les enfants des deux sexes de 6 à 13 ans, qu'ils soient dispensés dans une école publique, privée ou au sein des familles. La même loi proclame la laïcité des programmes, en substituant à l'enseignement religieux des cours de morale et d'instruction civique. Elle enlève aux ministres du culte leur droit d'inspection. En 1886, les écoles primaires supérieures sont rétablies, les cours complémentaires annexés aux écoles primaires sont créés. L'enseignement dans toutes les écoles publiques est confié à un personnel laïque. Ça, c'est le début. Ça va aller un peu plus loin en 1901 avec la loi dite des associations. Elle va porter un coup très très dur aux congrégations religieuses en leur interdisant de se former en association sans autorisation législative, contrairement aux autres associations qui peuvent se constituer librement et pour lesquelles la déclaration n'est obligatoire que si elles souhaitent la capacité civile. Donc les membres de ces congrégations non autorisées n'ont pas le droit d'enseigner. Enfin, les préfets ont un pouvoir annuel de contrôle sur les biens des congrégations de leur ressort. Les établissements congréganistes ont été durement touchés, beaucoup ont dû fermer, étant en porte-à-faux avec la loi. Imaginez-vous, de 1901 à 1904, c'est 30 000 religieux qui quittent la France. C'est 14 000 écoles catholiques qui sont fermées entre 1901 et 1904. Alors une chose étonnante, c'est important, ils quittent la France. Tous ces prêtres, on les vire de France, du territoire métropolitain. Alors beaucoup vont aller en Belgique, vont aller en Suisse ou en Allemagne, mais aussi beaucoup vont aller dans les colonies françaises. Parce que bon, on ne veut pas de ce genou. Mais pour les indigènes, pour les noirs, pour les arabes, pour les jaunes, c'est bon, on peut leur envoyer. C'est une chose qui se disait. Hein. Ça, je mets la forme française, à la forme actuelle, mais c'est une chose qui se disait. Il valait mieux envoyer un missionnaire chez les indigènes, c'est chez les bouffeurs de riz ou chez les cannibales. Voilà. De toute façon, le climat devait s'en occuper. En 1903, le Parlement rejette toutes les demandes d'autorisation des congrégations jusque-là non officiellement autorisées. C'est-à-dire que maintenant, on coupe tout. En 1904, la loi va stipuler « L'enseignement de tout ordre et de toute nature est interdit en France aux congrégations » et supprime donc tout enseignement congréganiste, c'est-à-dire les jésuites, les frères des écoles chrétiennes, les pères des écoles chrétiennes, les marianistes, les maristes, les marianistes, les écoles tenues par les sœurs Saint-Vincent de Paul, par les dominicaines, par les bénédictins aussi, qui avaient des écoles. Tout ça, fini, c'est fermé. Donc, c'est
Cela prépare la séparation de l'Église et de l'État. La séparation est un objectif essentiel du Parti républicain. On le trouve déjà dans le programme de Belleville, soutenu par Gambetta. Et au printemps 71, la Commune, déjà Paris, réalisera cette séparation de l'Église et l'État, jusqu'à tuer l'évêque de Paris. Jusqu'au début du siècle, ça n'aura pas proposé tout de suite comme initiative parlementaire. Beaucoup d'hommes politiques anticléricaux, comme Ferry, comme Combes, souhaitent maintenir le contrôle de l'État sur l'Église. Et c'est une commission parlementaire présidée par Ferdinand Buisson, et dont le rapporteur était brillant, qui vont adopter le principe de la réforme dans les derniers mois du ministère Combes. En même temps, des choses ne vont pas aider pour l'Église. L'attitude intransigeante, considérée de la papauté, va renforcer l'anticléricalisme de la majorité radicale et va entraîner le 30 juillet 1904 la rupture des relations diplomatiques de la France avec le Vatican, précipitant le dépôt du texte définitif qui aura lieu sous le ministère Rouvier dès le 4 mars 1905. Cette loi semble être en fait l'œuvre du Parlement et non pas véritablement du gouvernement. Donc la loi va être traitée. La commission parlementaire chargée d'élaborer cette loi, et dont Aristide Briand est le rapporteur, était au travail depuis 1903, vous voyez, 2 ans avant. Le texte définitif est donc le résultat d'un travail de longue haleine. Tous les catholiques n'étaient pas forcément pour le maintien du régime du concordat. Tous les anticléricaux n'étaient pas pour sa suppression. Dans chacun des comptes, des deux camps plutôt, il y aura des pour et des contre. Il y aura des catholiques qui seront pour la séparation de l'Église et de l'État. D'autres seront contre. Chez les anticléricaux, il y aura aussi des gens qui seront pour la séparation et d'autres qui seront contre. Du côté des catholiques, la majorité des évêques, comme le pape lui-même, restait favorable au concordat. Mais certains conservateurs préféraient la séparation, pensant que cela pouvait favoriser un renouveau de l'Église et qu'elle y gagnerait en indépendance. D'autres, du côté anticlérical, c'est divisé. Pour certains, il suffisait d'assurer l'indépendance de l'État vis-à-vis des religions. Pour d'autres, il fallait véritablement affaiblir l'Église. Il y avait aussi donc beaucoup d'indécis. Briand avait pris soin de faire savoir qu'il ne voulait pas d'une loi qui soit braquée sur l'Église comme un revolver. Les différents articles de la loi vont être votés le 3 juillet à une nette majorité de 341 voix contre 233 à la Chambre des députés. Le 6 décembre, le Sénat confirme ce vote par 181 contre 102. La loi est signée le 9 décembre et promulguée le 11 décembre 1905. Cette loi s'applique à l'Église catholique donc, mais aussi aux protestants luthériens, aux protestants calvinistes et aux israélites. C'est pour ça qu'on parle de séparation des Églises et de l'État. Les israélites et les protestants vont très bien prendre cette loi, tout simplement parce que c'est dans leur mode de fonctionnement. Ça ne gêne pas le fonctionnement. L'Église catholique ne va pas du tout l'apprendre parce qu'au départ, ce n'est plus que les lois qui vont être mises en place. Ça va poser beaucoup de problèmes au niveau de tout simplement l'organisation. Article 1. La République assure la liberté de conscience. Elle garantit le libre exercice des cultes sous les seules restrictions édictées ci-après dans l'intérêt de l'ordre public. Article 2. La République ne reconnaît, ne salarie, ni ne subventionne aucun culte. En conséquence, à partir du 1er janvier, qui suivra la promulgation de la présente loi, seront supprimés des budgets de l'État, des départements et des communes, toutes dépenses relatives à l'exercice des cultes. Pourront toutefois être inscrites au dit budget les dépenses relatives à des services d'aumônerie et destinées à assurer le libre exercice des cultes dans les établissements publics, tels que lycées, collèges, écoles, hospices, asiles et prisons. Les établissements publics du culte sont supprimés sous réserve de dispositions énoncées à l'article 3. Les articles qui vont poser problème vont être les articles essentiellement 3 et 4. Dès la promulgation de la présente loi, il sera procédé par les agents de l'administration des domaines à l'inventaire descriptif et estimatif, 1 des biens mobiliers et immobiliers des dits établissements.
des biens de l'État, des départements et des communes dont les mêmes établissements ont la jouissance. Article 4. Dans le délai d'un an, à partir de la promulgation de la présente loi, les biens mobiliers et immobiliers des manses, fabriques, conseils presbytéraux, consistoires et autres établissements publics du culte seront, avec toutes les charges et obligations qui les grèvent et avec leur affectation spéciale, transférés par des représentants légaux de ces établissements aux associations qui, en se conformant aux règles d'organisation générale du culte dont elles se proposent d'assurer l'exercice, seront légalement formées. Ça veut dire, et ça c'est Briand va se battre pour éviter, parce qu'il avait vu de suite le problème, c'est-à-dire que c'est la loi des inventaires. On fait les inventaires. C'est-à-dire que l'État prend ce qu'il y a dans les églises, prend les bâtiments. C'est-à-dire que les bâtiments n'appartiennent plus à l'Église. Tout ce qui est contenu dans l'Église appartient à l'État ou à la commune. Donc, le prêtre qui est dans cette église n'en est plus que l'affectataire. Tous ses biens ne lui appartiennent plus. Donc, cet article va poser extrêmement de problèmes. Briand va tout faire pour essayer de calmer les choses. Et bien sûr, ce qui va se passer, c'est qu'au départ, Briand ne veut pas la mettre. Ils ne veulent pas que cette loi soit mise. Mais face au refus du Vatican, et particulièrement par les encycliques du Saint-Père, Vehementer Nos et Gravissimo Offici, qui datent de 1906, cette loi critiquée, les inventaires vont avoir lieu. L'infâme, c'est l'Église catholique, c'est Rome, c'est le pape. Tout va réagir au moment où il y aura cette phrase célèbre. On ira dans les églises jusqu'à ouvrir les tabernacles. C'est ça qui va déclencher réellement. Et les gens vont se battre réellement pour protéger leurs églises. Derrière, il y a la peur. N'oublions pas, la Révolution française n'est pas si vieille que ça. Ouvrir les tabernacles, nous sommes en 1906. 1790-1796, la Terreur, c'est pas vieux. Des gens qui ont 80 ans, par exemple, à ce moment-là, ont entendu leurs parents parler de ce qui s'était passé au moment de la Révolution française. Donc, imaginez-vous, ce n'est pas vieux. 1905, au moment où on ouvre, où on entre dans les églises pour faire l'inventaire, et quand on entend cette phrase « on ouvrira les tabernacles », les gens se disent « ça y est, ça recommence, la révolution recommence ». Donc automatiquement, il y a une réaction automatique de violence et de protection. On va essayer petit à petit, les choses vont s'apaiser peu à peu à la suite de ces inventaires. Alors bien sûr, ça va être très fort, résistance très forte en Bretagne, en Vendée, en Flandre, dans le Massif central, parce que les agents chargés d'inventaire vont demander l'ouverture des tabernacles, donc imaginez-vous. En 1906, des heurts vont avoir lieu dans des communes, dans la commune de Monitrolles d'Allier, village de 1000 habitants. Le 3 mars, lors d'un tentative d'inventaire faite dans la commune de Montregard, 1800 habitants, un homme, André Régis, est grièvement blessé. Il mourra le 24 mars. Dans le nord, à Bochépé, commune de 2200 habitants, lors d'un autre inventaire, un paroissien, Géry Gisel, est abattu dans l'église. Et donc, à ce moment-là, le cabinet Rouvier va tomber à la suite de ces questions. Et il va être remplacé par Ferdinand Sarrien. À ce moment-là, Clémenceau, qui entre dans le gouvernement, exige d'être ministre de l'Intérieur et donc, pourtant notoirement anticlérical, va jouer l'apaisement, mettant fin à la querelle des inventaires, en mettant une circulaire en 1906, invitant les préfets à suspendre les opérations d'inventaire, dans les cas où elles doivent se faire par la force.
Il restait à ce moment-là plus que 5000 sanctuaires sur 68 000 à inventorier. Et donc il va arrêter les inventaires à ce moment-là. Donc ça va apaiser certaines choses. Mais il faut se dire que la loi 1905, donc il est vrai que c'est une loi, on dit séparation de l'Église et de l'État, mais aussi spoliation des biens de l'Église, c'est aussi, on va empêcher toute personne catholique à pouvoir avancer. Je vais vous donner un exemple. Le premier ministre, le premier homme qui va devenir ministre en tant que catholique dans un gouvernement, ce sera en 1916. Jusqu'en 1916, aucun catholique ne pouvait accéder, ou en étant en tout cas été bloqué. Il y aura aussi l'affaire des fiches, les talas, c'est-à-dire qu'on va faire une enquête sur tous les officiers qui vont à la messe, donc vont à la messe, les talas. Il y aura cette histoire assez rigolote du futur maréchal Pétain, qui était chef de corps à ce moment-là, et on lui demande de désigner les officiers, ces officiers qui vont à la messe. Il n'y allait pas, Pétain, mais il va répondre cette phrase extraordinaire: « Je ne peux pas vous le dire, car quand je suis à la messe, je suis au premier rang, je n'ai pas l'habitude de me retourner pour voir qui est derrière moi. » Cette anecdote est assez célèbre. Beaucoup d'officiers vont quitter l'armée, ou vont être empêchés de pouvoir avancer. Ce sera malheureusement un des drames de 14, car en 14, beaucoup d'hommes qui vont réussir à devenir à des postes importants, colonels, chefs de corps, généraux, seront passés parce qu'ils étaient soit anticléricaux, soit radical de gauche, soit francs-maçons, mais pas automatiquement bon officier. Et il y aura des catastrophes au début de 14, parce qu'il y avait de mauvais officiers. Certains étaient de gauche, anticléricaux, francs-maçons, et qui étaient de bons officiers. Il ne faut pas dire que tous étaient mauvais. Mais on aura laissé passer des officiers qui étaient mauvais, parce qu'il ne fallait pas laisser passer un catholique. C'est à ce moment-là qu'un nouveau mot dans le langage français va naître, le limogeage. C'est de là qu'on va envoyer les mauvais généraux à Limoges, et donc être limogé, c'est le moment de 14. Donc il y aura l'affaire des fiches, il y aura tout cela. Bien sûr, la France va s'apaiser ce qu'on appelle l'union sacrée. 1914. En 14, on appelle toutes les forces vives. On se rappelle quand même que les affreux jésuites, les affreux conventionnistes sont quand même des hommes, donc ils doivent aller combattre. Donc, ils viennent. Beaucoup de prêtres qui ont été exilés en 1881, qui ont dû quitter la France parce qu'ils ne pouvaient pas enseigner, qu'ils ne pouvaient pas rester en France, vont revenir, tous, d'un seul homme, au service du pays. Ceux qui ne pourront pas atteindre être aumôniers. On hésite de mettre des aumôniers militaires, parce que derrière, il ne faut pas influencer les soldats. Et derrière, s'ils reviennent, c'est qu'ils sont à la solde des Allemands. Certains vont dire que ces prêtres qui viennent sont à la solde des Allemands. Parmi eux, bien sûr, il y a le père Burotier, le bienheureux Pierre Burotier, le Donker et Chanoine Cornette. Bon, énormément de prêtres très connus. Ils vont tous revenir. Ceux qui ne pourront pas combattre vont être dans les services de santé. Certains vont même, j'avais lu, même certains prêtres vont mentir sur leur état de santé pour être auprès des hommes, pour être là. Et il est vrai que tout ça va se passer. On va voir ces prêtres au combat. À ce moment-là, le Vatican va donner une dispense, parce que normalement un prêtre n'a pas le droit de porter les armes. Comme ils étaient enrôlés, il y avait des prêtres aumôniers, mais la majorité des prêtres, ils étaient dans les unités combattantes. À l'image de ce prêtre qui un jour lui posait la question: « Mais si vous retrouvez face à un prêtre allemand, que faites-vous » Réponse de ce curé Sacodo, comme on les appelait: « Je lui fends le crâne avant qu'il fende le mien. »
ces prêtres vont être là au milieu. Ça va véritablement apaiser la France. Et en 14, en 18, au moment de l'armistice, on verra aussi le lourd tribut que les prêtres, que l'Église a donné à la suite du conflit. 1800 prêtres morts au combat, 1300 séminaristes morts au combat, 1500 religieux morts au combat entre 14 et 18. Et la congrégation qui aura donné le plus d'hommes de vie, si l'on peut dire, ce sont les jésuites, haïs par le gouvernement. C'est les jésuites qui paieront le plus lourd tribut au niveau des morts durant les combats. En 14, c'est 25 000 prêtres et séminaristes qui vont être mobilisés, ainsi que 9 000 religieux. Vous imaginez. Donc, la guerre se termine, mais il y a encore quelques relents d'anticléricalisme qui revient quand même. C'est bien, on a combattu, on a gagné, mais on a récupéré l'Alsace-Lorraine. Bon, l'Alsace-Lorraine, derrière, elle est concordataire. Donc on veut essayer de remettre la loi 1905. Les Alsaciens, bien sûr, refusent totalement. Il y a des conflits en Alsace, dans les écoles, par exemple au moment des grèves, où l'instituteur qui arrive dans les écoles, dans son école, voit son école vide. Aucun enfant n'est allé à l'école. En plus, derrière, il y avait une autre raison, c'est quand les Français reprennent l'Alsace et la Lorraine, on interdit aux Alsaciens de parler alsacien. Ne parlez pas schleu. Comme les Alsaciens, quand les Allemands étaient là, on leur interdisait de parler français et alsacien. Donc, voilà, donc là, il y a le problème de l'Alsace. Et puis, en 1919, certains veulent, petit à petit, remettre en place donc cette loi et donc renvoyer tous ces prêtres congrégationnistes, les renvoyer d'où ils venaient. En 24, par exemple, l'abbé Berger, héros de la Grande Guerre et député de la Gironde, crée la Ligue des prêtres anciens combattants. Puis Don Monroe, un moine de Saint-Martin-Ligugé, ce monastère bénédictin exilé en Belgique en 1901 et revenu dans la Vienne en 22, vont fonder aussi. Le père Doncoeur va publier en 24 une lettre à Herriot, parce qu'on décide en 24, Poincaré est président du Conseil, les partis de gauche militent à la fois contre sa politique financière, et derrière, ils veulent aussi renvoyer tous les prêtres, suppression de l'ambassade du Vatican, introduction de la séparation de l'Église et de l'État en Alsace et en Moselle. L'ambassadeur auprès du Saint-Siège disait « L'anticléricalisme, c'est leur programme, c'est tout leur programme. La France a traversé de cruelles épreuves, elle a souffert, elle en sort meurtrie et perdue. Pour la rassurer, il n'y a qu'une question, gare à Rome. » Donc il y a ce désir aussi d'expulser les religieux rentrés en France. Et l'application de la loi de séparation de l'État, donc, comme je vous disais, dans les départements revenus dans le giron national. Cela ne plaît pas du tout. Ça commence à hurler, à grogner. Et parmi les prêtres qui vont réagir, il y a le père Doncoeur, qui va publier cette lettre à Herriot. Non, nous ne partirons pas. Pas un homme, pas un vieillard, pas un novice, pas une femme ne repassera la frontière. Cela jamais. Nous resterons tous. Nous le jurons sur la tombe de nos morts. Répercutés dans toute la France, les slogans de la DRAC, nous ne partirons pas, égaux comme au front, plus de loi d'exception. Vous rencontrez un écho considérable, nous dit Sevilla. Quelques semaines plus tard, Herriot se voit contraint de réaffirmer la validité de la circulaire Malvy d'août 14. Après les Alsaciens, ce sont les religieux qui font reculer le gouvernement. Je vais donner une anecdote à propos de ce sujet-là. On va demander conseil à Clémenceau de ce qu'on doit faire. Et Clémenceau, le père de la victoire, va avoir cette phrase assez extraordinaire. Laissez-les tranquilles. J'ai vu comment ces gens-là se sont battus dans les tranchées.
Clémenceau, qui était anticlérical, avait vu ses prêtres, ses religieux, ses séminaristes, ses religieuses aussi à l'arrière du front, s'occuper des soldats et combattre. Il sera à l'origine avec d'autres personnes, puisqu'ils seront plusieurs, je crois qu'ils sont sept. Il y aura un général, il y aura un colonel, mais il y aura deux personnalités un peu plus célèbres, si l'on peut dire. L'un est bienheureux, le bienheureux père Brottier. L'autre est le père La Victoire, Georges Clémenceau. Ils seront à l'origine de l'Union nationale des combattants. Imaginez-vous un anticlérical notoire avec un cureton, main dans la main, pour créer cette association, l'Union nationale des combattants. Donc c'est vraiment à ce moment-là où la paix va revenir entre l'Église et l'État. Ça va s'apaiser. Peu à peu, la loi 1905 va être... fait partie maintenant de l'histoire, hein, elle est là. Il y a eu des choses qui se sont, libéralisées. En 1924, il y aura l'autorisation de créer des associations, par exemple les associations diocésaines qui vont nous permettre de pouvoir gérer nos diocèses. Hein, des choses vont se libérer. Les lois 1901 vont pouvoir être aussi revenir. Pour nous, en tout cas pour l'Église. Donc voilà, les choses vont se libéraliser. Aujourd'hui, on met tout dans 1905. C'est-à-dire que 1905 n'interdisait pas les cultes. Hein, mettre une croix, bien sûr, elle ne finance pas. Il n'y a plus dans les lieux publics des croix. On ne met pas de statues, il est vrai. Mais cela n'interdit pas la représentation religieuse. Quand on entend, par exemple... nos politiques hurlaient quand il y a une crèche dans une mairie. Rappelons-nous, dans les années 50-60, la plus grande crèche au monde était celle de l'Hôtel de Ville de Paris. Je vais rappeler une chose toute bête. Léon Blum, qu'on ne peut pas dire qu'il était une grenouille de bénitier, au moment des fêtes de Jeanne d'Arc à Rouen, jetait avec au nom de la République française une gerbe de fleurs en l'honneur de Sainte Jeanne d'Arc. Les fêtes d'Orléans, encore aujourd'hui, il y a ce lien avec le public et le privé. Il y a l'État qui est là, les autorités civiles, militaires et religieuses. Donc, voilà, on essaye toujours de mettre la loi 1905 derrière, on en parle énormément, on met tout et n'importe quoi, mais ce qui est intéressant, quand vous entendez toutes les choses, quand on vous rappelle loi 1905, quand on vous rappelle laïcité, c'est intéressant, ça concerne toujours l'Église catholique. Je n'ai vu aucun hurlement quand il y a des représentants de l'État français qui sont à l'inauguration de mosquées, financées par des passe-passe juridique et administrative par l'État. Non, ce sont des centres culturels, pas cultuels. Vous m'expliquerez quand il y a une salle de prière plus une bibliothèque, d'accord, mais non, j'ai un peu de mal. Donc derrière, il y a aussi tout ce. Voilà, derrière, il y a aussi la question de l'islam qui arrive, où l'État ne sait pas du tout comment gérer cela, et parce que pour un musulman, séparation État et religieux, c'est un. Cible à comprendre. Ce n'est pas compréhensible pour lui. Intellectuellement, il ne peut pas le comprendre parce que le religieux et le pouvoir sont intimement liés dans le Coran. Vous lisez le Coran, tout est dit. C'est un livre de loi, le Coran. Hein. C'est un code. Donc tout est lié. Donc pour un musulman, ce n'est pas possible. Vous parlez de laïcité. Mais c'est pas que. Oui, il ne connaît pas. Pour un catholique, oui, quand on entend, oui, mais on a réussi à faire comprendre à l'Église la laïcité. Parce que quand j'entends des politiques dire ça, on a mis des années. C'est faux. La laïcité, c'est l'Église qui l'a inventée, c'est pas la République. Donc. La séparation du pouvoir et du religieux, c'est l'Église qui l'a, c'est le Christ qui l'a inventé. Hein. Rendez à César ce qui est à César, rendez à Dieu ce qui est à Dieu. Hein. Après, bon, derrière, c'est un système politique, c'est un système de pensée, mais
Mais pour un musulman, ce n'est pas possible. Il ne peut pas le comprendre. Parce que derrière, s'il le comprend, il est obligé de renier quelque chose. Donc renier sa foi, ou renier, il ne peut pas, ce n'est pas possible. Dans les années 1880, naît le baptême républicain, qui est une erreur totale, hein, déjà, parce que baptême, ça vient du grec baptizein, qui veut dire plonger. On plonge dans la mort pour ressortir dans la vie du Christ, à la résurrection. Donc on crée le baptême républicain. Sachons que le baptême républicain a été fait dans le but, et c'était déjà, de soustraire l'enfant à la superstition des dogmes de l'Église catholique. Oui, mais maintenant, voilà. Or maintenant, le baptême républicain, c'est de la forfanterie, hein, voilà, c'est n'importe quoi. C'est, voilà, voulez-vous parrainer, on met un parrain, on met une marraine. Ce qui est très drôle, c'est que parrain, marraine, c'est père et mère devant Dieu. Donc, moi, ça me fait sourire, hein. Je suis parrain républicain. Ah bon, vous êtes père et mère devant Dieu? Ben non, ben si, c'est ça, ben, un parrain, c'est père et mère devant Dieu. C'est God, en anglais, c'est pour faire Godfather, Godmother, hein. Père et mère devant Dieu. Donc le parrain, c'est ça, c'est un père spirituel, une mère spirituelle. Le baptême, qu'il soit républicain ou qu'il soit religieux, catholique, n'a aucune valeur juridique. C'est-à-dire qu'un parrain républicain ou un parrain catholique, si l'enfant se retrouve par exemple orphelin, c'est plus lui qui s'en occupe. L'Ancien Régime, avant la Révolution française, oui, le parrain avait charge. Aujourd'hui, c'est fini, parce que c'est une question de filiation. C'est-à-dire que si le parrain n'est pas l'oncle, ainsi de suite, il n'a aucun droit sur l'enfant. Le parrain de cette phase de baptême, ou le parrain d'un baptême catholique, bah, n'a aucune reconnaissance légale.

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2: Si nous nous aimons les uns les autres, Dieu demeure en nous, et en nous, son amour atteint la perfection. 1 Jean 4, 12.

Alors, en première partie, je vais commenter un peu ce texte que nous avons lu, cette première parole, pour nous disposer à demeurer avec Jésus. Et puis, en deuxième temps, comment vivre avec Jésus ce temps? Comment vivre toujours avec Jésus? Comment vivre Dieu avec nous, l'Emmanuel, à chaque moment? Alors, peut-être certains ont peur quand ils se disent cet après-midi on va se mettre en silence et puis en plus seul, ça me fait peur, j'ai jamais fait. Surtout ceux qui sont très agités. Alors il y en a beaucoup qui sont très agités. Et donc ils disent, mais je ne suis pas capable de faire le silence. Alors, c'est pas grave, le Seigneur va vous y aider. Pourtant, c'est très important de pouvoir nous mettre dans le silence, parce que vous savez, on mesure la profondeur de quelqu'un à sa capacité de silence. Et donc, si nous voulons être des hommes et des femmes profonds, qui ont une profondeur, nous ne pouvons pas seulement surfer sur nos activités et sur notre prière même, mais nous devons entrer en profondeur avec Jésus. Alors, c'est Jean-Paul II, déjà je le cite, qui dit: Ne vivez pas à la surface de vous-même, mais en profondeur. Découvrez la dimension profonde de la personne humaine, les ressources de votre cœur, la valeur des autres, le sens des événements. Une existence superficielle engendre une insatisfaction pénible. Alors, de cette insatisfaction pénible, nous ne voulons pas. Et Jean-Paul II dit trois éléments, pour la profondeur. Les ressources de votre cœur. Croyez que vous avez des ressources intérieures. Vous êtes capable du silence. Deuxièmement, la valeur des autres. On y reviendra. De découvrir l'autre. Et puis le sens des événements. On y reviendra aussi tout à l'heure. D'arriver à comprendre notre vie à travers le regard du Seigneur. Ce que Jean-Paul II n'a cessé de faire. Qu'il a un sens théologique de l'histoire, il sait voir dans les événements le sens que Dieu veut y mettre. Alors nous-mêmes, nous, en fait, si nous avons peur, au début, moi je croyais que c'était parce que Dieu, on ne le voit pas. Dieu, on ne le voit pas, donc on a peur de se mettre en silence face à quelqu'un qu'on ne voit pas. Au début, je croyais que c'était ça le problème de la prière pour les uns et les autres. Mais en fait, plus j'avance dans ma vie de foi, plus je me rends compte, d'abord pour moi, puis pour les autres aussi, que, en fait, le problème, il n'est pas là. Le problème est que nous avons du mal à nous mettre en présence de quelqu'un d'autre. Nous avons du mal à nous mettre en présence de quelqu'un d'autre. Et cela, pas du tout évident. Quand vous entendez un couple parfois se parler, un petit peu dans les moments les plus difficiles, ou chérie, est-ce que tu m'écoutes? Ben oui, ça fait une demi-heure que je suis là, je t'écoute. Oui, mais tu es là, mais tu ne m'entends pas. Mais si, je t'entends, vas-y, parle. Mais qu'est-ce que j'ai dit? Ben, je sais pas, t'as dit. Vas-y, redis un petit peu. Ouais. Et souvent, et moi je sais bien, il y a un frère qui est là et qui sait très bien quand est-ce qu'il ne faut pas me parler, parce que je suis agité par une autre question. Et donc, on n'est pas là. Et on est souvent, en fait, pas là. C'est ça qui est difficile. Et pourtant, notre capacité de présence à l'autre influe sur les autres de manière significative. Je me rappelle d'une mère de famille qui me disait, moi j'en peux plus, enfin il y en a eu plusieurs comme ça, mais j'en peux plus avec mes enfants, j'en peux plus. Ils font un vacarme autour de moi, tous me demandent des trucs au même moment, j'en peux plus. Je vais craquer. Alors, je lui ai suggéré de ne pas se mettre en colère, parce qu'évidemment, ils se mettent en colère à ce moment-là, ils hurlent. Pour dire que tout le monde dans sa chambre, etc. Bon. J'ai suggéré au lieu de hurler, de regarder ses enfants en silence et de ne rien dire. Alors, elle est un peu étonnée, alors elle l'a fait. Et puis, elle a vu les résultats, effectivement. Les enfants sont arrivés. Alors, toujours pareil, maman, est-ce que tu peux me passer ça, un bonbon, un truc, tout ça. Bon, tous, ils courent. Et puis, elle répond rien, mais elle les regarde et elle leur sourit. Et elle est présente à chacun d'eux. Au bout de quelques secondes, les enfants qui ne supportent pas quand même qu'on ne leur réponde pas, regardent leur mère, voient bien que leur mère est présente à eux, mais elle ne dit rien. Pourquoi ne dit-elle rien? Et alors, au fur et à mesure qu'ils reposent des questions, ils finissent par s'arrêter et se mettent en silence, devant leur mère en silence.
Et quand ils sont calmés, elle peut leur poser la question, qu'est-ce que tu veux que je fasse pour toi? Et l'enfant paisiblement peut dire ce qu'il a à dire. Alors voyez, Jésus, il emploie la même pédagogie avec nous, parce que ça, je l'ai reçu de Jésus. Jésus, qu'est-ce qu'il fait? Il est dans l'Eucharistie, il dit rien. Alors nous, on arrive, on est agité, on a plein de trucs à dire. Jésus, j'ai besoin de ça, je veux ça, Seigneur. Et puis lui, il dit rien, il vous regarde, et il sourit. Il attend que vous vous calmiez, vous voyez. Puis au moment où vous êtes calme, au moment où vous êtes tranquille, que vous êtes présent à lui comme il est présent à vous, eh bien il peut vous dire, que puis-je faire pour toi? Et là, on n'a plus du tout la même chose à dire à Jésus qu'avant. Et donc, notre qualité de présence va dire notre qualité d'amour. Cette maman, si elle a été capable de ce silence, d'être présente à ses enfants au moment où ils lui cassent les oreilles, c'est parce qu'elle les aimait. Elle a puisé au fond d'elle-même l'amour qu'elle avait pour le donner dans ce silence, dans cette présence au-delà des mots. Et les enfants l'ont senti. D'ailleurs, rappelez-vous les moments les plus importants, vous avez vécu avec des personnes qui vous ont marqué, et bien vous verrez que ce qui vous a marqué le plus, c'est la qualité de leur présence à vous. Et vous en souvenez. Et je suis sûr que vous avez des images, des personnes qui vous reviennent à l'esprit, parce qu'à tel moment, ils ont été présents et vous en aviez besoin. Je suis frappé par les gens qui voient Jean-Paul II, ne serait-ce que 10 secondes. Alors il passe, vous voyez Jean-Paul II, alors vous savez, ça dure 30 secondes, hein, ou 10 secondes, il passe, il serre la main, Jean-Paul II, on t'aime, enfin, on dit des trucs incroyables à ce moment-là, on ne sait pas quoi dire, alors on dit des bêtises, on dit des trucs. Jean-Paul II, voilà, on est là. Voilà. Et puis, après, qu'est-ce qu'ils disent? Ils les ont vus quoi, 4 secondes? C'est incroyable. Quand il m'a regardé, j'ai l'impression que rien n'existait d'autre au monde que moi. Il a été totalement présent à moi. Et ça m'a bouleversé. Vous voyez, la capacité que Jean-Paul II a, alors qu'il est dans une foule, il serre des mains, à être présent à chacune des personnes qu'il croise. Comment est-ce possible? C'est possible parce qu'il est à l'école de l'adoration. Tous les matins, il prend son temps d'adoration silencieuse. Devant celui qui s'est fait présent à nous. La preuve, la plus grande preuve que Dieu nous aime, c'est qu'il s'est fait présent à nous. Il est présent. Et il est bien plus présent dans l'Eucharistie quand il est là devant nous que nous en ce moment. Donc cette capacité de se rendre présent dit notre capacité d'amour. Et aujourd'hui, nous avons besoin d'être présents à Dieu, nous avons besoin d'être présents aux autres et à ce monde qui est souvent absent de lui-même. Donc, nous allons essayer cet après-midi de nous mettre en présence de Dieu dans la foi. Et quand nous nous serons mis vraiment en sa présence, nous pourrons nous poser la question essentielle de notre vie. Et quand vous saurez être présent aux autres, réellement, eh bien, les autres sauront qu'ils ont de la valeur pour vous. Alors, avant d'aller plus loin, certains peuvent se demander, mais comment être sûr qu'il est présent? Évidemment. Toujours qu'ils se posent cette question-là. D'ailleurs, ceux-là, ils sont mal partis, parce que déjà, ils se posent, mais comment est-ce qu'il s'est sûr qu'il est vraiment présent? Bon. Alors, est-ce que vous pensez que je suis là devant vous, en ce moment? Oui. Est-ce que vous en êtes sûr? Oui. Hein, bien sûr. Mais est-ce que vous me voyez? Ah oui, là, c'est sûr. Beaucoup plus sûr. Alors, pourquoi vous en êtes sûr? Parce que vous me voyez. Et ça, c'est une certitude. C'est une question. La première question que je vous ai posée vous a troublé. Est-ce que vous pensez que je suis là devant vous? Pourquoi? Parce que j'ai utilisé le verbe penser. Et qui dit le verbe penser émet un doute. Est-ce que vous pensez que je suis là? Après, est-ce que vous en êtes certain? Bah oui. Pourquoi? Parce que vous me voyez. Alors, quand on voit quelque chose, on en est sûr. Là. D'accord? Alors, le mot penser introduit le doute. Et puis, le mot voir introduit la certitude. Eh bien, la foi, c'est une lumière intérieure qui vous est donnée pour voir. Pas pour penser d'abord, pour voir. La foi, c'est cette lumière intérieure qui vous dit, je te vois Seigneur, je veux voir Dieu, je vois le Seigneur. Je suis certain qu'il est là. Après, on peut penser au Seigneur, on peut faire de la théologie vient après. Je pense que Dieu est grand, qu'il est bon, qu'il est amour, qu'il est... Ok, là vous pensez. D'ailleurs, c'est à ce moment-là que c'est pas évident.
qu'il faut mettre les bons mots, bon, hein, donc le doute peut s'introduire. Mais quand vous êtes... La foi, c'est une lumière. Vous en êtes certain, vous voyez les choses. Et les apôtres ont vu Jésus à la résurrection. Ils ont eu besoin de leurs yeux parce qu'ils l'ont vu physiquement, et ils l'ont pu le toucher. Mais surtout, ils ont eu besoin de la lumière intérieure, de la foi, pour le reconnaître. Car les disciples d'Emmaüs le voyaient avec leurs yeux. Et il manquait encore la lumière intérieure pour le reconnaître. C'est lui, Jésus. Et donc nous, nous avons la lumière intérieure pour être sûrs. On est sûr que Dieu est là. Et nous sommes invités, nous chrétiens, à voir ce que les autres ne voient pas. Avec cette lumière intérieure de la foi. Comment faisait le curé d'Ars quand il était en train de confesser, qu'il sortait de son confessionnal, il arrivait au fond de la... Parce qu'il y avait plein de monde qui attendait pour son tour, comme vous cet après-midi, vous verrez, il y a une file d'attente. Et alors, il arrivait au fond, il disait à une dame, « Vous pouvez rentrer chez vous, votre enfant, il est guéri. » Comment il faisait? Il ne doutait pas, hein, il ne dit pas, « Je pense peut-être que votre enfant... Bon. » Il ne la connaissait même pas, cette dame. Parce que c'est quoi? C'est de la magie, ça? C'est quoi? C'est une lumière intérieure qui donne une certitude et qui est donnée par Dieu. Voilà. Alors nous, on n'aura peut-être pas exactement la même chose que le curé d'Ars, mais on a cette lumière intérieure pour voir. Pour Saint Jean, voir et croire, c'est pratiquement le même mot. Il vit et il crut, Saint Jean. À la fin, quand il voit le tombeau, il voit, et il ne voit rien à ce moment-là, puisque Jésus n'est plus là. Il voit et il croit. Et là, dans le texte que nous avons lu tout à l'heure, les deux disciples qui suivent Jésus, « Où demeures-tu? Venez et voyez. » Et ils ont vu. Qu'est-ce qu'ils ont vu? On ne sait pas trop. On ne sait pas trop ce qu'ils ont vu. On ne sait pas s'ils ont

entre la lumière et par terre. Et donc le doute n'est jamais le lieu de la foi. La foi est une lumière. D'accord ? Alors, ces deux disciples, alors il y a peut-être des personnes qui poussent plus loin la question et qui disent, mais alors est-ce que j'ai la foi ? Est-ce que j'ai la foi ? Parce que moi j'ai l'impression de rien voir. Alors, si vous êtes baptisé, vous avez la foi. Hein ? Un point, c'est tout. Si vous êtes baptisé, vous avez la foi. Ne vous posez pas de questions supplémentaires. Objectivement, vous avez reçu le Saint-Esprit, la grâce. Elle peut être enfouie, ça c'est clair, sous la terre, puis avoir des objets en travers de la foi, hein, qui font un peu de zone d'ombre. Mais la foi n'est pas une opinion, ni un sentiment. D'accord ? Et donc c'est une évidence intérieure que Dieu est présent à moi et qu'il m'aime. Voilà, il est présent à moi et il m'aime. Et donc quand vous vous mettrez cet après-midi en présence de Dieu, vous direz, Seigneur, tu m'as donné la foi, donc je crois. La foi me dit que tu es présent, donc tu es présent. Maintenant, nous avons planté le cadre, commençons à nous entretenir. D'accord ? Sans perdre de temps. Alors vous commencez ça, vous voyez, et puis dans les jours suivants, vous éviterez ce préambule qui vous fait déjà perdre un peu de temps et qui ne servira plus à rien. Parce que quand on parle avec quelqu'un et que ce quelqu'un nous parle, on ne doute plus qu'il est présent. Alors, dans la prière, hein, c'est Jean-Paul II qui nous invite à cette prière-là. Il dit que c'est un colloque, c'est une discussion avec Jésus. On parle avec lui et il nous parle. Et souvent, c'est bon de se taire parce que c'est toujours plus intéressant quand c'est lui qui parle. Hein ? Donc, laissons-le parler. Alors, passons à l'étape suivante. Que cherchez-vous ? Les disciples de Jean aspirent à trouver Dieu. Et la suite de Jésus nécessite qu'on connaisse la finalité, où je vais. Et en fait, la question c'est, quelle est ta vocation ? Quel est ton but ultime ? Alors, est-ce que vous savez quelle est votre vocation ultime, ou première d'ailleurs ? Première ou ultime ? Quelle est votre vocation ? Devenir saint ? Ouais, mais... Aimer ? Ouais. Bonheur ? Le ciel ? C'est vrai, c'est pas mal ça. C'est pas la réponse. Quelle est votre vocation ? Témoigner ? Ouais, mais c'est pas... Devenir homme et femme ? Être heureux, la gloire de Dieu. Alors tout ça, c'est très bien. Hein. On va, tout ça, c'est très bien, mais ce n'est pas la réponse. La réponse, votre vocation ultime, c'est Jésus. Ça vous étonne, hein ? Votre vocation ultime, c'est Jésus. Pourquoi vous n'avez pas trouvé votre avis ? Je vais vous dire pourquoi vous n'avez pas trouvé. Parce que, vous voyez, quand on parle de vocation, vous avez pensé tout de suite à vous-même. La sainteté, c'est un état. Le bonheur, c'est un état. C'est vrai ! Tout ça, c'est vrai. Le ciel, c'est un état, je serais bien au ciel. Mais vous n'avez pas pensé que votre vocation était quelqu'un d'autre. Alors là, il y a la racine de tout, vous voyez. Votre vocation, l'alpha et l'oméga de votre vie, c'est une personne et c'est Jésus. Alors, on va voir pourquoi on a des difficultés à comprendre que notre vocation est quelqu'un d'autre que nous. Qu'un état qu'on recherche, vous voyez ? Et ça, ça va définir notre manière de prier. Je prie pour être bien. Et parfois, dans la prière, l'Esprit-Saint nous mène au désert et à la tentation. Peut-être parfois l'Esprit-Saint nous mène à la croix. On prépare pour être bien. C'est vrai que c'est un effet secondaire d'être bien. Oui, mais Jésus est notre sainteté. Jésus est notre bonheur. Jésus est notre ciel. Jésus est la gloire du Père. Jésus nous aide à devenir des hommes et des femmes. Vraiment. Vous voyez, on veut chercher tout de suite quelque chose qui est relié à nous et pas d'abord notre finalité qui est en lui. Et ça, c'est très significatif. C'est pas naturel, mais on est comme ça. On préfère souvent la relation à la personne. Vous savez, la jeune fille qui est là avec son beau garçon au bout de la main, elle est contente. Pourquoi ? Parce qu'elle est aimée et qu'elle aime. Alors que le gars s'appelle Jean-Paul, Claude ou Roger, c'est pas important, puisque je suis aimé et j'aime. On préfère toujours la relation, et dès qu'on commence à aimer, oui, mais est-ce que j'aime l'autre ? L'autre, lui. Et là, dès qu'on se pose cette question, vous savez, on rencontre la croix. Parce qu'on commence à connaître l'autre. Bonjour, comment tu t'appelles ? Ouais, on commence à connaître mieux. Tiens, ben je vais te présenter mon papa et ma maman. Aïe. Vous voyez ? Et là commence la croix. Vous voyez ? Commence la croix.
Quand vous commencez vraiment à essayer de connaître

l'autre et de l'aimer, eh ben c'est différent, hein, que la relation d'amour où on a un doudou de l'autre côté de la main. J'ai mon doudou, c'est la génération doudou. Je veux mon doudou. Oui, mais le doudou, il a un nom, il a un prénom, c'est une personne. Et tant qu'on n'a pas découvert que c'est l'autre qui peut me rendre heureux, et pas le doudou, eh bien, on ne peut pas vraiment aimer. Et puis, on a une difficulté à croire que notre bonheur se trouve en dehors de nous-mêmes, parce que tout nous dit, et souvent les religions extrêmes orientales nous disent que le bonheur, il est en toi. Tu as tout en toi. Tu as un cosmos à toi tout seul. Alors, on se demande à quoi ça sert les autres, hein, du coup. On se demande à quoi servent les autres, puisque moi, à moi tout seul, je suis un tout qui se suffit à lui-même. Donc, j'ai besoin de rien d'autre. Donc, les autres, ils sont pénibles. Ce qui m'empêche de faire le point avec moi-même. Vous voyez? Et on peut faire la même chose avec Dieu, hein. Dans le temps de prière, on peut être complètement centré sur soi, plutôt que d'être centré sur lui. C'est lui qui est intéressant dans le temps de prière. C'est qui? Il est lui qui est intéressant. Et du coup, lui vous révèle qui vous êtes en second lieu, mais le premier lieu, c'est lui. Alors, tout cela, vous pourrez méditer cet après-midi en regardant Jésus, en disant, mais Jésus, si toi, tu es la finalité, mon bonheur, est-ce que je te connais vraiment? Est-ce que je t'écoute vraiment? Est-ce que je suis vraiment présent à toi? Et est-ce que finalement, c'est toi qui agis dans ma vie? Ou est-ce que simplement tu m'aides? Voyez? Tu m'aides. Et parce que quand il m'aide, lui, il est un moyen. Et puis c'est moi la fin. Vous voyez, là, c'est moi la finalité. Mais si vous renversez les choses, c'est Jésus la fin. Et moi, je suis un moyen de lui rendre gloire. Et bien tout simplement, vous avez inversé celui qui est Dieu. Vous voyez, il y en a un qui est Dieu et l'autre pas. Tout le problème est de savoir qui c'est. D'accord? Entre Jésus et vous. Et c'est pas facile, hein? Parce que c'est le péché d'Adam et nous naissons comme Dieu, hein? On a l'impression qu'on est comme Dieu. Le bébé, il croit qu'il est tout seul au monde. Et on a tout le temps à se rappeler qu'on n'est pas Dieu. Vous voyez? Moi, j'ai un problème. À chaque fois que j'avais un problème dans la foi, quand j'étais séminariste, et là, on fait de la théologie, hein, dès que j'avais un problème théologique, je me disais, c'est pas possible, je comprends rien. Et je m'imaginais une seule seconde que j'étais pas Dieu, et je résolvais mon problème. D'accord? Je résolvais mon problème. Alors, quand vous avez un problème, il y a un truc que vous ne comprenez pas dans la foi, pensez une seconde que vous n'êtes pas Dieu et vous allez vous rendre compte que vous avez la solution. Alors, qu'est-ce que les disciples répondent? Les disciples répondent, où demeures-tu? Alors, vous dites, c'est dommage parce qu'on aurait aimé une réponse plus pertinente. À une question, ils répondent par une autre question. Alors, on voit bien qu'ils sont juifs, hein. Ils répondent par une autre question, c'est simple. Mais la question n'est pas mauvaise, elle est même très pertinente. Où demeures-tu? Ça veut dire, moi je veux quelque chose qui demeure. Mon désir, je ne sais pas quel est-il, mais je veux pas toujours le chercher. Je veux le trouver, je veux ma plénitude. Je ne veux pas constamment passer de l'un à l'autre. Voilà, on est avec Jean-Baptiste, maintenant on est avec Jésus, est-ce qu'il y en a un troisième qu'on doit attendre? Est-ce qu'on est tout le temps en train de chercher des choses qui finalement nous satisfont pendant un temps? Et puis après, plus rien. Et puis on doit rechercher. Vous voyez, on est dans une insatisfaction totale à chaque fois. Alors doit-on, nous, on veut quelque chose qui demeure, qui tienne dans le temps. Voilà, on veut que notre bonheur dure toujours. Comprenez bien qu'ils ne veulent pas savoir simplement l'adresse de Jésus ou son adresse e-mail, hein, où demeures-tu? Ils veulent savoir comment rester avec lui tout le temps. Et donc, il y a une aspiration à la plénitude. Et cette question peut être comprise de deux manières, soit selon le monde, soit selon l'Esprit Saint. Alors nous aussi, nous cherchons notre plénitude, et parfois même avec Jésus, mais parfois pas, parfois on la cherche selon le monde. Alors je vais faire les deux, selon le monde d'abord et selon l'Esprit Saint après. Selon le monde, il y a trois manières pour nous de chercher la plénitude. D'abord dans notre sécurité, deuxièmement dans la jouissance des biens de ce monde et dans la reconnaissance. Et donc, premièrement, quelle sécurité j'attends pour ma vie? Quelle est ma sécurité? Nous cherchons tous un lieu pour reposer notre tête. On se dit, oh, mais quand est-ce que j'aurai ce qu'il faut pour être tranquille? Ouais, un jour, j'aurai mon travail, ma maison, ma femme, mes enfants, et là, je serai heureux. Là, je serai heureux. Alors, il y en a qui se disent ça, et il y en a qui se disent, oui, mais
J'en ai pas assez. Une maison, ça suffit pas. Il m'en faut deux. Et puis, vous savez, c'est l'histoire du gars qui tremble. Il se dit, mais je vais détruire mes greniers. Je vais en construire de plus grands. Comme ça, un jour, je pourrai me reposer, boire et manger, faire la fête. Voilà. Ça, c'est exactement les termes de l'évangile. Je pourrai enfin me reposer sur terre. Et Jésus dit, fou que tu es, demain le Seigneur te reprend ta vie. Et ce que tu auras gagné, qui l'aura ? Clac. Et en général, c'est souvent le cas. Ah, j'ai travaillé toute ma vie pour enfin être à la retraite, puis clac, la personne meurt à ce moment-là. Paf. Dommage. Ou alors, elle tombe malade, et puis elle ne peut plus faire ce qu'elle voulait. Alors elle se dit, mince, j'aurais dû utiliser ma jeunesse pour vivre à fond, plutôt que de voilà. Et alors, pire encore, c'est ceux qui ont vraiment, qui ont vraiment tout ça. Voilà, je veux ça, je veux une femme, des enfants. Et puis, une fois qu'ils l'ont, s'ils réussissent à l'avoir, et relativement vite en plus, il y a une chose qui s'insinue dans leur cœur. Vous savez ce que c'est ? Ça s'appelle l'ennui. L'ennui. Alors, s'il y a des philosophes dans la salle, ils peuvent écrire sur ce mot, l'ennui. Moi, j'écrirai des livres, mais j'ai pas le temps. Mais l'ennui, c'est fantastique. Voilà, j'ai tout ce qu'il faut. Ben, t'es heureux ? Ben, ouais, mais je m'ennuie. Combien y en a-t-il parmi vous qui s'ennuient ? Mets la main. Vraiment, que la vie ennuie, vraiment. Voilà. Seulement, je suis sûr qu'il y a au moins un tiers des personnes ici qui s'ennuient. Et c'est pas les moins idiots. Hein. Ça aidera les autres à lever la main. Et non, c'est vrai. Il y a un sage dans l'Ancien Testament qui s'appelle le Kohelet, le Siracide, pas le Siracide, l'autre. Sirac, le sage. Voilà. Une fois qu'il a fait le tour, il dit... J'ai tout vu. Vanité des vanités, tout est vanité. C'est sa conclusion. Et bien cet homme est intelligent. Il a fait le tour des choses et il a compris que son bonheur n'était pas là. Voilà, ça c'est la première leçon, il a compris que son bonheur n'était pas là. Et donc il s'ennuie. Parce qu'il se dit, mais alors à quoi ça sert ? Qu'est-ce qui va me donner une plénitude ? Parce que souvent, au départ, la plénitude, on la recherche dans la multiplicité. On veut plusieurs expériences. J'ai une expérience avec une fille, bon, ça marche pas, j'en fais une deuxième, hop, puis ça m'ennuie, j'en fais une troisième, et puis au bout de 40, on en a marre. Ça m'ennuie, j'en ai marre. Vous voyez, il y a des gens comme ça. Alors, c'est pas les moins intelligents, hein. Au contraire, ils ont peut-être été plus rapides que les autres. Ils ont compris que vraiment, sur Terre, si on vit les choses, si on pense que les choses de cette Terre vont nous donner une plénitude, on se trompe. Alors c'est là où Dieu nous aide, parce que justement la rencontre de Dieu nous fait sortir. Pour sortir de l'ennui, il faut rencontrer l'autre. Vous voyez ? Tout à l'heure, on avait du mal à dire quelle était notre vocation, et parce qu'on n'arrivait pas à comprendre que notre vocation était à l'extérieur de nous, était une personne, était Jésus. Et c'est peut-être aussi mon frère. Et à partir du moment où je commence à m'occuper de mon frère, et à me dire qu'il est vraiment intéressant mon frère, d'ailleurs, il n'y a peut-être que lui qui est vraiment... Alors, tout à coup, la vie devient très intéressante. Parce qu'on ne s'occupe plus de soi. Et toutes les personnes qui s'occupent d'elles-mêmes, en premier, eh bien, elles s'ennuient. D'accord ? Donc, nous ne sommes pas faits pour consommer les affaires. Une maison, une épouse, des enfants, des... On n'est pas faits pour consommer. On est faits pour accueillir et pour se donner à l'autre. C'est l'autre qui est intéressant. Et c'est l'autre qui me fait sortir de l'ennui. L'ennui est le signe même qu'on a besoin d'un autre. C'est le signe même qu'on a besoin de se donner. Alors, ceux qui n'ont pas osé... Alors, merci pour ceux qui ont levé la main, qui ont eu le courage. Alors, tous les autres, je sais qu'il y en a qui s'ennuient. La vie les ennuie. Bon. Parce qu'ils ont tout. Ou qui... Bon. Ceux-là, j'aimerais bien les voir. Parce qu'en fait, le Seigneur les appelle à beaucoup. Et les appelle... Alors, ceux-là... S'ils sont des garçons, ils peuvent se poser la question, est-ce que je ne suis pas fait, peut-être, est-ce que le Seigneur ne m'appelle pas peut-être à être prêtre ? Parce que je peux vous dire que quand on est prêtre, on ne s'ennuie pas une seule seconde. Deuxièmement, peut-être pas. Alors, c'est bon, on peut être une fille aussi, on peut s'ennuyer être une fille. Bon. Et on peut se dire, mais moi, finalement, pour l'instant, je suis toujours là avec mes problèmes, qu'est-ce qu'il me faut pour être bien, quel est mon désir, etc. Et bien, voilà, je comprends qu'il faut que je me mette au service des autres. Alors, comment faire ? Eh bien, ça s'apprend, se mettre au service des autres. Alors, on vous a présenté hier soir, je crois, des écoles d'évangélisation. Moi, j'ai vu le fruit que ça pouvait faire sur des jeunes.
à la sortie, ils ne sont pas pareils qu'à l'entrée. Ils apprennent à s'occuper de Dieu et des autres. Et ça change leur vie. Vous savez, il y a deux commandements. Aimer Dieu, aimer les autres. Il n'y a pas aimer soi-même. Ce n'est pas un troisième commandement. Il y a aimer Dieu, aimer les autres. Alors on dit comme soi-même pour un autre, mais ça veut pas dire que c'est un exemple. Comme soi-même. Mais on ne nous dit pas d'aimer soi-même. Et souvent on nous dit, oui, mais moi j'aimerais Dieu et j'aimerais les autres quand je m'aimerais. Alors vous pouvez toujours attendre. Hein. Vous pouvez toujours attendre parce que c'est justement en aimant Dieu et en aimant les autres qu'on finit par s'aimer. Et je crois que si c'est le commandement, il est là, aimer Dieu, aimer les autres, parce que c'est impératif pour nous d'aimer Dieu, aimer les autres. Ça nous permet de sortir de nous-mêmes. Quelle jouissance j'attends de la vie? Deuxième plénitude qu'on recherche dans les jouissances de la vie. Eh bien, on l'a déjà dit, on cherche des émotions intenses, mais vous savez, les émotions intenses, c'est l'effet drogue. Hein. Elles laissent place après à un vide aussi intense que l'émotion. Et donc nous n'avons pas à chercher notre joie, notre plénitude dans des émotions, dans des opinions à défendre. On a à être en présence de celui et de ceux que nous aimons. Si nous pouvons dire, comme les saints, Dieu seul me suffit, eh bien nous sommes totalement libres. Et nous sommes des êtres donnés et pertinents pour le monde et pour les autres. Et des êtres pertinents. D'accord ? Alors si on reste toujours dans ses opinions, vous savez, c'est les sacro-saintes opinions. Ah non, moi, c'est pas mes opinions. Pas mon opinion, c'est ça. Ah, très bien, ton opinion, c'est ça. Les opinions, c'est pas très pertinent, souvent. Quelle est la réalité des choses? Ça, c'est pertinent. Comment puis-je être présent aux autres? Alors, la Samaritaine, elle est dans l'effet drogue. Elle est dans la répétition. Et Jésus vient la voir. Et puis il lui dit, quiconque boit de cette eau aura soif à nouveau, mais qui boira de l'eau que je lui donnerai n'aura plus jamais soif. L'eau que je lui donnerai deviendra en lui source d'eau jaillissante en vie éternelle. Alors la Samaritaine dit, bah, donne-la-moi cette eau, pour que je ne vienne plus puiser. Parce que les émotions, et tout, ça, non seulement c'est fatigant, ça coûte cher, en fatigue et tout ça. Bah, donne-moi cette eau, parce que moi j'aimerais bien. Oui, très bien, va me chercher ton mari. Ah mais j'ai pas de mari en fait, je t'explique, j'ai sept, voilà, j'en ai eu sept et puis voilà. Enfin, c'est pas elle qui le dit, c'est Jésus qui lui révèle. Et tout à coup, la discussion prend une autre tournure et Jésus révèle à la Samaritaine qui il est lui, Jésus. Il lui révèle son identité. Et ça, il n'y a qu'à elle qui le fait. C'est-à-dire qu'elle avait vraiment besoin et Jésus lui a donné la plénitude, c'est-à-dire qu'il lui a révélé son identité, qui il est. Alors, il y a une deuxième manière de voir. Alors après, il y a la reconnaissance. Hein. Troisième, j'en parle pas parce qu'il faut que j'avance. La reconnaissance, qu'est-ce que j'attends comme reconnaissance de la vie? Donc trois choses, la sécurité, la jouissance des biens et la reconnaissance. On peut aller loin dans la reconnaissance. Qu'est-ce que je suis prêt à faire pour qu'on me reconnaisse? Et puis, selon l'Esprit Saint. Alors, on peut entendre la demande des apôtres comme cela. Où demeures-tu? La question commence par « Maître ». Où demeures-tu, maître? Ça veut dire que ces deux disciples sont prêts à obéir. Ils sont vraiment des disciples. Ils sont prêts à dire, Seigneur, là où tu voudras, nous irons. Et donc, ils sont totalement libres. Ils ne sont pas soumis, puisque pour obéir, il faut être libre. Hein? Sinon, si vous n'êtes pas libre, vous êtes soumis. Vous n'êtes pas libre et vous obéissez pas. L'obéissance nécessite que vous soyez libre. Et c'est pour ça que Dieu vous a libéré. Il a fallu que Dieu libère le peuple d'Israël d'Égypte pour lui donner la loi dans le désert pour qu'il puisse lui obéir. Il a fallu que Jésus nous sauve du péché à Pâques pour nous donner à la Pentecôte l'Esprit Saint, pour que nous puissions obéir à l'Esprit Saint. Parce que nous ne pourrions pas obéir si nous ne sommes pas libres. Si nous étions soumis, esclaves, nous ne pouvions pas obéir. Et Dieu ne nous donne pas d'obéir à lui comme nous obéissons à nos idoles ou à nos émotions. Ou à nos opinions. Alors, maître, ça veut dire je veux être libre. Et là, nous avons la chance, et cet après-midi, nous aurons la chance de recevoir cette liberté dans le pardon de Dieu. Je crois que chaque fois que vous allez vous confesser, vous rénovez pas. C'est comme un nouveau baptême. Parce que chaque fois, vous pouvez pleinement recevoir le don de Dieu et lui obéir.
vous êtes libéré. Vous savez combien de fois le pape se confesse? Il se confesse très souvent. Il y en a qui disent toutes les semaines, presque tous les jours. Et on se demande, alors qu'est-ce qu'il peut dire le pape? Il y en a, je suis sûr, qui disent, qu'est-ce qu'il peut dire s'il se confesse tous les 3-4 jours, 2-3 jours, mais qu'est-ce qu'il peut dire? Et vous savez, à ce niveau-là, la moindre résistance à l'Esprit-Saint est un péché. Parce que quand on a une décision à prendre, quand on a des responsabilités, on doit avoir un esprit clair. Et quand on a un esprit confus, eh bien, ça ne va pas. Vous savez, c'est l'histoire de l'homme qui a une femme, 5 enfants, catho, va à la messe. Catho, quoi. Il a des principes clairs. L'Église, il faut être fidèle à sa femme et tout. Et c'est bien. OK. Le jour où il a un accident avec sa secrétaire, qui, ma foi, pas si mal que ça, le lendemain, à la minute même, son discours change. Mais il ne s'en rend pas compte. Il ne le voit pas. Ah, il reste catho, tout ça. Il dit, c'est vrai, il faut être fidèle. C'est le message de l'Église, et puis c'est le Christ qui le demande. Mais quand même, il faut pas rejeter les pécheurs. C'est vrai, l'Église quand même a un discours un peu dur avec eux. Il faut être tolérant et il faut un peu ouvrir, parce que sinon on peut avoir un discours très réducteur. Il faut ouvrir son regard, il faut être plus tolérant avec ceux qui... Et surtout, il ne faut pas les condamner. Hein? Ben évidemment, ne me condamnez pas. Et alors on lui dit, mais attends, l'Église n'a jamais condamné personne, pourquoi tu dis ça? Ah quand même, les mots sont quand même... Vous voyez? Alors on arrive à dire blanc et noir en même temps. Vous savez, moi quand je vois ça, je comprends tout de suite qu'il y a un truc derrière. Quand quelqu'un dans le même discours dit blanc et noir, et qu'il est dans la confusion, c'est que déjà, il y a quelque chose qui ne va pas. Alors nous, on est parfois comme ça. On a des confusions et des trucs sur lesquels on n'est pas clair. Pas surtout, on est très clair sur des trucs, mais juste sur un problème, on n'est pas clair. Et souvent les autres nous le disent d'ailleurs. Alors là, nous avons l'occasion d'aller dans le sacrement de réconciliation et dire, voilà, Jésus, maître, où demeures-tu? Je veux être clair avec toi. Je veux être levé de toutes mes confusions. Alors, il y a une phrase de l'évangile que vous avez reçue ce matin, je ne sais pas si vous l'avez notée, dans Matthieu chapitre 11. Il y a deux choses, il y a Jésus qui libère et qui nous met un joug. Ça a commencé comme ça, « Venez à moi, vous tous qui peinez et ployez sous le fardeau, et moi je vous soulagerai. » Donc il nous soulage de quoi? Il nous soulage de nos péchés. Le péché, c'est ce qui nous fait souffrir. Et puis on peut « chargez-vous de mon joug ». Alors ils viennent nous soulager et ils nous chargent après. C'est pas sympa. « Chargez-vous de mon joug et mettez-vous à mon école, car je suis doux et humble de cœur, et vous trouverez soulagement pour vos âmes. Oui, mon joug est aisé et mon fardeau léger. » Dieu ne veut pas que nous portions le fardeau de notre péché qui nous fait souffrir. Il veut nous l'enlever. Par contre, il veut déposer sur nos épaules un autre fardeau, qui est celui de sauver le monde, qui est celui de la croix. Parce que Jésus, il n'a pas souffert à cause de ses péchés, il a souffert à cause de nos péchés. Et il nous invite à ne pas souffrir à cause de nos péchés. Ça, il faut le mettre dans le sacrement de réconciliation, à ne pas souffrir de nos péchés. Mais on peut peut-être donner sa vie pour le salut de nos frères, pour le salut du monde, pour la mission. Alors il y en a qui se disent, oh là là, l'abnégation, quelle horreur. Moi, j'ai envie de vivre pour moi, j'ai envie de vivre quand même un peu. Hein. Je ne vais pas être constamment sur les routes à dire Jésus, Jésus. Hein. Alors, ça c'est souvent, c'est des personnes qui vivent le don de soi comme une abnégation. Alors, le don de soi, ce n'est pas l'abnégation. D'accord? Si vous vous donnez en disant je me nie, c'est que vous avez l'impression que vous n'êtes pas grand-chose. Mais si vous vous donnez en disant « Moi, je me donne parce que je suis un cadeau pour les autres. » C'est vrai? Je suis un cadeau pour les autres. De grande valeur. C'est pourquoi ça vaut le coup que je me donne. Parce que je suis un cadeau. C'est pas pareil du tout. C'est pas une abnégation. C'est une découverte que je suis un don pour l'autre, que l'autre est un don pour moi, et que donc je peux me donner, non seulement je peux, mais c'est ma vocation, de me donner à un autre, qui est Jésus d'abord, et ensuite les autres. Alors, est-ce que vous pouvez dire, chacun là, en une seconde, je suis un cadeau pour mes frères. Est-ce que vous pouvez le dire? Alors si vous ne pouvez pas le dire, ça peut arriver, hein, si vous ne pouvez pas le dire,
cet après-midi, laissez-vous aimer par Jésus. Jésus vous dit, tu es un cadeau pour tes frères. Tu es un cadeau pour moi. Je t'ai fait comme un cadeau pour tes frères. Arrête de regarder ce qui ne va pas et pense que je t'ai fait pour sauver tes frères, pour être un cadeau pour eux. Ça va ? On va prendre un petit chant juste. Bon, le chant ne vient pas, on va continuer. Ça va ? On va chanter un petit chant quand même. Magnifique.

Voilà. Il est magnifique, le Seigneur. Alors, vous avez bien compris la conclusion de cette première partie. Vous avez un problème. Un seul problème. C'est vous. Alors, donnez ce problème à Dieu et vous n'avez plus de problème. Deuxièmement, vous êtes devant Jésus. Qu'est-ce que vous faites ? Vous êtes devant Jésus, qu'est-ce que vous faites ? Vous prendrez ce temps avec lui. Alors, regardez ce qui se passe juste après l'évangile. Dans l'évangile, une fois qu'ils ont dit « Venez et voyez », on se demande ce qui s'est passé. Alors, il y en a un qui, où ça nous est décrit ce qui s'est passé, c'est Nathanaël. Vous connaissez ce passage ? Pour moi, je l'aime bien parce que c'est le jeune homme riche réussi. Parce qu'on dit tout, on parle toujours du jeune homme riche, alors c'est pénible parce que ça ne se termine pas très bien. Mais dans Nathanaël, c'est le jeune homme riche réussi. Et c'est le contraire. Vous savez, il est sous son arbre, on lui dit tiens, Nathanaël, Philippe rencontre Nathanaël, lui dit celui dont parle la loi de Moïse et les prophètes, nous l'avons retrouvé, c'est Jésus, fils de Joseph, de Nazareth. Nathanaël répliqua de Nazareth, peut-il sortir de là quelque chose de bon ? Philippe répond viens et tu verras. Et lorsque Jésus voit Nathanaël venir à lui, il déclare voici un véritable fils d'Israël, un homme qui ne sait pas mentir. Nathanaël lui demande « Comment me connais-tu » Jésus lui répond « Avant que Philippe ne te parle, quand tu étais sous le figuier, je t'ai vu. » Nathanaël lui dit « Rabbi, c'est toi le fils de Dieu, c'est toi le roi d'Israël. » Jésus reprend « Je te dis que je t'ai vu sous le figuier et c'est pour cela que tu crois, tu verras des choses plus grandes encore. » Qu'est-ce qui se passe avec Nathanaël ? Nathanaël vient vers Jésus parce qu'il entend parler de lui, vient et voit, il vient voir. Et c'est Jésus qui a la première parole. Voici un véritable fils d'Israël qui ne sait pas mentir. C'est étonnant. D'abord, il lui dit du bien de lui. Alors sachez que Dieu, quand vous allez le voir, il va dire du bien de vous. Il va voir ce qui en vous est droit. Il ne va pas voir en vous ce qui est tordu. Il y a des trucs tordus en nous, c'est clair. Il va d'abord voir ce qui est droit, parce qu'il ne voit que le bien. Il va vous le dire, mais tu es quelqu'un de bien, tu sais. Tu es quelqu'un de bien. Et il y a quelque chose de droit en toi. Et alors il dit, mais comment tu me connais ? Parce qu'il ne se fait pas avoir, Nathanaël. Hein. Il prend pas le premier gourou qu'il trouve. Hein. Quand tu étais sous le figuier c'est là où on écoute la parole de Dieu, où on se met à l'école des rabbins. Je t'ai vu. Tout à coup, Nathanaël fait l'expérience que Dieu le connaît, que Jésus le connaît au plus profond de lui-même et le voit son cœur. Alors vous ferez cette expérience cet après-midi. Laisserez Jésus dire du bien de vous et puis vous voir au plus profond de votre cœur. Cette expérience, elle est forte. Il me connaît. Je n'ai pas besoin de me débattre. C'est le bon pasteur qui connaît ses brebis. Il me connaît depuis toujours. Je n'ai pas besoin de mentir avec lui. Il le sait. Il sait tout ce dont j'ai besoin. Et donc, tout à coup, il va pouvoir, lui qui était dans l'écriture avant, il découvre celui qui est la parole qui s'est incarnée, il découvre Jésus. Et voilà, le premier lieu où on peut demeurer, c'est dans la parole de Dieu. Nous pouvons demeurer dans la parole parce que cette parole s'incarne, et c'est Jésus, et qui est une parole pour nous. Donc n'hésitez pas d'avoir votre évangile avec vous, parce qu'on peut demeurer dans la parole. Saint Jean le dit un peu plus loin, « Demeurez dans ma parole ». Celui qui garde ma parole... Mon Père et moi, nous viendrons chez lui et nous demeurerons avec lui. Donc la parole est le premier lieu où on peut demeurer avec Jésus. On peut recevoir de lui sa bénédiction. Et donc nous sommes appelés à voir et à nous laisser voir par Jésus et exercer la foi, à recevoir cette lumière, la certitude que Dieu est là, et à voir aussi le sens de notre vie, le sens théologique de notre vie. Tout à coup, nous allons voir le sens des événements de notre vie, de ceux qui nous... comprenez pas pourquoi c'est arrivé. Pourquoi c'est arrivé à moi, ça? Vous allez comprendre le sens des choses. Vous allez avoir une vision théologique de votre histoire. Et c'est ce que disait Jean-Paul II. Comprendre le sens de votre histoire, c'est déjà le voir avec la lumière du Christ. Deuxième moment, juste après Nathanaël, vous avez les noces de Cana. Et ça s'enchaîne bien, parce qu'on a, là encore, une deuxième rencontre avec Jésus, où Jésus est invité. Il rentre dans la demeure des gens qui se marient. Bon, ils n'ont plus de vin. Et vous connaissez l'histoire, je ne vais pas vous la raconter parce qu'on est pressé par le temps. Mais il y a deux recommandations. Il y a la recommandation de Marie aux disciples. Faites
tout ce qu'il vous dira. Faites tout ce qu'il vous dira. C'est le seul conseil spirituel que Marie donne dans toute l'Écriture, et je pense qu'il est intéressant. C'est-à-dire de ne pas réfléchir. Quand Dieu me parle, je le fais. Je ne sais pas de comprendre pourquoi il me le dit, je le fais. Et en le faisant, je comprends pourquoi il me le dit. Et puis, il y a une deuxième chose, c'est Jésus qui dit aux disciples, toujours les mêmes disciples, serviteurs, « Puisez maintenant et portez-en en maître du repas. Il puise et il donne. » Et donner ce qu'on reçoit, transmettre, en plus, c'est les jarres de la purification, c'est l'image du baptême, cette eau qui va se transformer en vin, au cours d'un mariage, ce qui veut dire qu'il y avait un manque de joie dans ce mariage. Dans l'amour humain, il y a un manque, il y a quelque chose qui manque. Et tout à coup, parce que les disciples ont fait ce que Jésus leur a dit, selon le conseil de Marie, ils ont puisé et ils ont donné, et ils ont donné la joie, et ils ont donné, symboliquement, la vie éternelle. Nous sommes appelés à transmettre ce que Dieu nous donne. Et ça, c'est comme dans l'Eucharistie. Jésus, on puise dans l'Eucharistie et on transmet la charité et Jésus que nous recevons à l'Eucharistie aux autres. Nous avons à être ces transmetteurs. Et ça, je ne cite pas Jean-Paul II, mais il ne fait que de parler de cela. Je compte sur vous, les jeunes, dit-il, pour que vous puissiez transmettre ce que vous avez reçu, l'amour de Jésus au monde, qui en a tant besoin. Et c'est sur ça que vous allez fonder la civilisation de l'amour. Alors, je ne m'attarde pas aux noces de Cana, mais c'est un deuxième moment qui est de pouvoir puiser au cœur de Jésus et transmettre la miséricorde. Alors la miséricorde de Dieu, c'est le secret qui vous rend invincible. Je dis bien, c'est le secret qui vous rend invincible. La miséricorde, c'est la plus grande puissance qu'on puisse avoir. Parce que le péché des autres ne vous atteint plus. Le péché des autres, il est toujours pénible parce qu'il nous tente parce qu'on a envie de répondre, on a envie de se venger, on a envie de dire, on dit c'est pas juste, je me rebelle. Et on pêche en se rebellant et on se fait avoir par le péché. Le péché nous tente. Comment puis-je répondre au péché par le bien? Comment puis-je répondre au mal par le bien et sauver l'autre qui pêche? Eh bien, la miséricorde nous est donné pour cela. Et il nous faut vivre avec la miséricorde de Jésus pour mettre un rempart entre un monde qui est dur et qui nous agresse et notre cœur qui reste dans le silence et qui reste paisible. J'imagine l'agression qu'a dû être le monde pour Jésus, qui avait un cœur immaculé, qui était dans la miséricorde la plus totale, qui recevait les outrages et puis qui restait paisible intérieurement. Non seulement il reste paisible, mais il a toujours la miséricorde. Il dit, Père, pardonne-leur, ils ne savent pas ce qu'ils font. Il transforme le bourreau en victime. Voilà l'œuvre de la miséricorde. Et si vous lisez la petite Thérèse dans ses manuscrits C, vous verrez que Thérèse nous apprend à faire ça tout le temps. Au lieu de considérer mon frère comme un agresseur et un bourreau, quand il pêche, je dois le considérer comme une victime et un pauvre. Et alors, automatiquement, mon cœur se fend. Et je me dis, mais que puis-je faire pour mon frère qui pêche? Mon cœur devient plein de compassion pour lui. D'accord? Alors, on a rendez-vous avec l'adoration, et puis au cœur de Jésus, avec la compassion. Et ce moment des noces de Cana appellera un troisième endroit qui est au calvaire. Tous, à un moment donné, on a rendez-vous au calvaire. Pourquoi? Pour voir celui qui nous sauve. Alors, il y en a qui disent, oui, mais c'est pas très agréable, le calvaire, quand même. C'est pas... On voit quelqu'un souffrir, c'est pas très joyeux. De fait, c'est pas très joyeux. Il n'a pas été facile pour Jésus de nous aimer. Il n'a pas été facile pour Jésus de nous aimer. Non pas parce qu'il n'a pas d'amour, mais parce que nous, non pas parce que nous ne sommes pas aimables, parce qu'il nous a créés aimables, mais parce que nous, nous ne voulons pas nous laisser aimer. Et toute la souffrance qu'il déploie sur la croix n'est que la résistance que nous lui donnons. Et il nous aime, nous sommes aimables, mais nous lui faisons résistance. Et c'est ça qu'il fait souffrir. Et à Paray-le-Monial, quand il se plaint,
Voici ce cœur qui a tant aimé le monde et qui ne reçoit en retour qu'ingratitude. Il ne se plaint pas du péché. Il se plaint du fait que ceux qui connaissent sa miséricorde n'en usent pas, que ceux qui connaissent son amour ne l'accueillent pas. Ou méprisent. « Oh oui, je me confesserai demain. Oh, plus tard. Oh, ça presse pas. Peut-être plus tard. » Et donc Jésus, toutes ses souffrances, il les a faites pour rien. Elles sont bafouées à ce moment-là, méprisées. Alors, honorons le don de Jésus sur la croix pour nous. Il veut nous aimer et laissons-nous aimer. Le cœur de Jésus est un refuge. Là, je peux demeurer dans son cœur. Voilà. On peut demeurer dans la parole de Dieu. On peut demeurer dans son amour, dans son cœur. Et on demeure dans son corps. Voyez, ces trois lieux, c'est Saint Jean nous dit, je ne le cite pas, mais il y a plein d'endroits où il dit « Demeurez dans ma parole, dans ma lumière, puisqu'il y a quelque chose à voir. Demeurez dans mon corps, dans mon amour. » Oui, dans mon amour et demeurez dans mon corps. Ces trois lieux sont des lieux de plénitude, où nous trouvons la plénitude pour après nous donner dans notre travail, dans notre vie de loisirs ou autre. Nous ne pouvons pas donner ce que nous n'avons pas. Nous avons à donner la plénitude au monde. Nous n'avons pas à demander au monde qui nous donne la plénitude. Il ne peut pas nous la donner, le monde. Vanité, que de vanité. Il ne peut pas nous donner la plénitude, le monde. Alors soit vous vous dites « Ah non, c'est pas vrai, je peux le trouver quand même. » Et vous passez du temps, toute votre vie à faire ça, vous perdez du temps. Vous perdez du temps. Et c'est horreur, horrible, perdre du temps. Soit vous accueillez la plénitude du seul qui peut vous la donner et vous la donnez au monde. Et là, vous êtes pertinent. Et je crois que c'est ce que Jean-Paul II n'arrête pas de dire en disant « Retour à Jésus et à Jésus seul. Venez à Jésus. N'allez pas chercher à midi 14h d'autres choses. C'est Jésus dont vous avez besoin. Jésus, vous n'avez pas de problème. Notre vie n'est pas un problème. » Chaque fois que je vois des jeunes qui arrivent, « Ah, oh, j'ai un problème. Oh, » Votre vie n'est pas un problème. Et chaque fois que quelqu'un vient de me dire « J'ai un problème », souvent le problème c'est lui. Bon, trois quarts du temps. Tournez-vous vers Jésus, qui est la finalité de votre vie, et vous allez voir que votre vie n'est plus un problème. C'est un don, c'est une grâce. Vous êtes un cadeau pour vos frères. Et je crois que, je prie pour qu'à la fin de cette journée, dans cette rencontre, dans ce cœur à cœur que vous aurez osé faire avec Jésus, vous pourrez revenir ce soir en disant « Seigneur, je suis un cadeau pour mes frères, tu es un cadeau pour moi et je te rends grâce. » Amen.

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2: Ne jugez pas et vous ne serez pas jugés. Luc 6, 37.

Voilà, bonjour à tous. Je suis heureux de vous parler ce matin pour essayer d'être l'apôtre du Seigneur en nous incitant tous, y compris moi, à rentrer plus profondément dans la miséricorde de Jésus. Alors, parmi vous, il y en a qui connaissent bien Paray Banyan, il y en a qui suivent la session, il y en a d'autres qui viennent juste pour la journée. Vous savez que ici, c'est le lieu où Jésus a manifesté à Sainte Marguerite Marie au XVIIe siècle son cœur, son amour pour les hommes. Voici ce cœur qui a tant aimé les hommes jusqu'à s'épuiser et se consommer pour leur témoigner son amour. Alors cette révélation que Jésus a faite à Sainte Marguerite Marie, il l'avait déjà faite à des prophètes bien longtemps avant l'ère chrétienne, 6 siècles avant le christianisme, et un prophète dont je vais vous parler ce matin, le prophète Ézéchiel. Et du prophète Ézéchiel, je vais retenir une de ses visions prophétiques qu'on trouve au chapitre 47 de son livre, la vision prophétique de ce que Sainte Marguerite Marie elle-même a vu plus tard réalisé et accompli en Jésus-Christ, mais surtout que les apôtres, les évangélistes, ont eux aussi, avant Sainte Marguerite Marie, perçu en étant auprès du Seigneur. Alors ça tombe bien, comme nous sommes dans un temps de canicule, aujourd'hui il y a un petit peu de pluie, Dieu merci, pour rafraîchir l'atmosphère, on a besoin d'eau. Et donc dans cette vision prophétique, il est beaucoup question d'eau. Donc certains d'entre vous la connaissent, c'est Ézéchiel qui voit le temple futur, puisque à ce moment-là, il est en exil à Babylone. Le Seigneur lui montre ce temple et il voit de l'eau qui coule sous le seuil du temple vers l'Orient. Cette eau descend, dit-il, de dessous le côté droit du temple. Et nous ne pouvons pas nous empêcher, nous qui sommes chrétiens, qui avons vu l'accomplissement de cette prophétie, d'y reconnaître l'eau et le sang qui couleront, qui ont coulé du côté droit du corps de Jésus crucifié. C'est ce que saint Jean dit dans son évangile. L'un des soldats de sa lance lui perça le côté, il sortit du sang et de l'eau. Celui qui a vu rend témoignage. Alors non seulement le prophète Ézéchiel, dans sa vision, voit cette eau qui coule du temple, mais il voit que cette eau forme ensuite un cours d'eau. Et celui qui lui a donné cette vision, qui le conduit pendant cette vision, lui demande de pénétrer dans ce cours d'eau. Alors il avance, au début c'est un petit cours d'eau, ça lui arrisse à la cheville, et puis au genou, et puis ça monte progressivement. Au fur et à mesure où il avance dans le cours d'eau, il s'aperçoit que ce petit cours d'eau, au départ, bien finalement, n'est pas si petit que ça, qu'il se révèle être profond, et que finalement, ce cours d'eau est un fleuve infranchissable. Alors, qu'est-ce que Dieu veut dire à Ézéchiel à travers cette vision très mystérieuse? Qu'est-ce que cela veut dire? Une vision prophétique, c'est toujours quelque chose qui dépasse ce que nous pouvons interpréter. Il y a toujours plus dans une vision que ce que l'on peut dire. Mais l'eau représente la vie. Nous en faisons l'expérience ces jours-ci, quand il n'y a plus d'eau, les plantes, la nature et même nous. Nous nous sentons mal. Et Jésus lui-même dira, comme le rapporte l'évangéliste Jean, « Je suis venu pour qu'on ait la vie » et qu'on l'ait en surabondance. Donc cette eau dans laquelle Ézéchiel plonge, c'est cette vie surabondante que Dieu veut lui donner, mais surtout qu'il veut donner à tout son peuple. Et au départ, Ézéchiel pensait que c'était un petit cours d'eau, peut-être réservé à certains privilégiés. Puis plus il avance, plus il s'aperçoit que ce cours d'eau est immense, profond, infranchissable. Et donc, plus il découvre que cette vie du Seigneur est une vie surabondante. Et cette vie surabondante, elle s'écoule, nous le savons, du côté de Jésus, qui est le véritable temple et le véritable sanctuaire
comme Jésus le dira dans l'évangile, dans Saint Jean, dans l'évangile de Jean, détruisez ce temple et en 3 jours je le relèverai. Et l'évangéliste dit, il voulait parler de son corps. Mais il y a plus à comprendre encore. Il me semble que nous tous, nous sommes appelés à faire cette expérience du prophète Ézéchiel. Plus nous avançons dans la vie avec le Seigneur, plus nous allons découvrir que le cours d'eau dans lequel le Seigneur nous invite à entrer est profond. Plus nous allons découvrir que la vie qu'il veut nous donner est surabondante. Plus nous allons découvrir que ce torrent qui se déverse sur nous ne s'épuise jamais. Et cette vie, pour nous, elle prend une forme particulière. Cette vie que le Seigneur déverse sur nous, c'est sa miséricorde. L'autre nom de cette vie que le Seigneur déverse sur nous, c'est sa miséricorde. Au départ, dans la vie chrétienne, on pense connaître la miséricorde du Seigneur. Oui, il nous a pardonné nos péchés, et il est bon, il est miséricordieux. L'eau nous arrive à la cheville, on pense qu'elle nous arrive à la cheville. Et puis, plus on avance dans la vie chrétienne, plus on s'aperçoit que ce torrent est profond, que cette miséricorde ne s'épuise jamais. C'est pour ça que, parfois, quand j'entends dire une personne la chose suivante, quand elle dit « ça sert à rien que j'aille sans cesse me confesser », parce qu'à chaque fois, je dis la même chose. Donc c'est inutile que je revienne périodiquement redire la même chose en confession. Mais oui, mais il y a quelque chose qui a changé d'une confession à l'autre, même si je redis exactement la même chose d'une confession à l'autre. Ce qui a changé, c'est que je suis entré un peu plus dans ce fleuve de miséricorde. J'ai fait l'expérience une énième fois que Dieu me pardonne encore de mon péché. Alors cette expérience peut être source d'amertume. J'ai l'impression de ne pas progresser dans la vie chrétienne. Je reviens sans cesse me confesser de la même chose. Mais à un moment donné, cette amertume doit se transformer en joie. Et c'est ça ce que le Seigneur veut peut-être vous dire ce matin. Cette amertume va se transformer en joie le jour où l'on découvre que notre pauvreté, que l'expérience de notre péché qui se répète sans cesse, est l'occasion de découvrir toujours plus profondément la miséricorde de Dieu pour nous. C'est la joie des pauvres. C'est pour ça que saint Paul dit « Jésus est venu nous enrichir par sa pauvreté ». Plus je me sens pauvre, plus je me sens incapable, plus je deviens en fait capable de goûter la miséricorde du Seigneur. Encore faut-il, et c'est là le point un petit peu difficile pour nous, accepter de reconnaître sa pauvreté, et même comme le faisait Sainte Thérèse de l'Enfant Jésus, de s'en réjouir. De se réjouir quand elle découvrait en elle une limite, une faute, un péché, non pas qu'elle se réjouissait d'avoir péché, mais se réjouissait de se découvrir pauvre, pour accueillir la miséricorde de Jésus. Et donc plus nous entrons dans ce fleuve, plus nous allons pouvoir nous dire que Dieu est bon et patient avec moi pour me pardonner sans cesse. 77 fois cette fois. Si le Seigneur nous demande de pardonner 77 fois cette fois, c'est que lui-même nous pardonne 77 fois cette fois et encore plus. Le Seigneur nous remet beaucoup, infiniment. Parfois, je rencontre des personnes qui reviennent encore sur des péchés passés graves, qui les culpabilisent encore, alors qu'elles se sont confessées. Alors évidemment, il y a un élément psychologique qui fait que la culpabilité, elle revient. Mais au plan spirituel, il faut pouvoir poser un acte de foi. « Ok, j'ai commis des péchés très graves, mais le Seigneur m'a pardonné. » Et le Seigneur, lui, ne revient pas dessus. Il ne veut pas revenir dessus. Venez à moi, vous tous qui peinez et ployez sous le fardeau, et moi je vous soulagerai. Je vous soulagerai comment ? Par ma miséricorde. Chargez-vous de mon joug. Mettez-vous à mon école, car je suis doux et humble de cœur, et vous trouverez du soulagement pour vos âmes. C'est quoi ce soulagement ?
c'est la paix du cœur. Cette année, je discutais avec un psychologue. Il me disait, beaucoup de personnes agissent le plus souvent par culpabilité. Si je fais ceci, c'est parce que si je ne le fais pas, on va me juger, on va me condamner, ou je vais me juger ou me condamner moi-même. On agit souvent par mauvaise conscience, par culpabilité. Et le Seigneur veut nous libérer de cette culpabilité pour nous faire agir par amour. On peut poser exactement le même acte, mais ce n'est pas du tout pareil de rendre un service. Parce que si on ne le rend pas, on va se sentir coupable. Donc on va se dire, comme je vais me sentir coupable, je vais rendre ce service. Que de rendre un service par amour, ce n'est pas du tout pareil. Alors je ne dis pas que nous, si nous recevons la miséricorde du Seigneur, nous n'agirons plus par culpabilité. Mais peut-être qu'à certains moments, le Seigneur nous donnera cette grâce de ne plus agir par culpabilité, mais par amour. Aujourd'hui, nous fêtons Marie-Madeleine, qui a fait l'expérience de cette miséricorde infinie de Jésus pour elle. Et à Marie-Madeleine, on peut appliquer cette parole que Jésus dit au pharisien Simon, quand il a pardonné à la pécheresse, qui lui a lavé les pieds, qui a pleuré sur ses pieds, qui a mis du parfum sur ses pieds. Jésus dit à celui à qui on remet beaucoup montre beaucoup d'amour. Marie-Madeleine a commis d'énormes péchés. Mais Jésus lui a pardonné tous ses péchés, et la grâce de Marie-Madeleine, c'est qu'elle a accepté que le Seigneur puisse lui pardonner une montagne de péchés incroyables. C'est ça sa grâce, c'est d'accepter cela, de le croire. C'est pour ça qu'elle est sainte. Parce que dans le cas de Marie-Madeleine qui avait commis autant de péchés, on ne les connaît pas tous, mais on imagine bien qu'elle en a commis beaucoup. C'est pas évident, c'était pas évident de croire que le Seigneur d'un coup avait tout effacé. Et elle l'a cru. Voilà la sainteté de Marie-Madeleine. Elle a cru que le Seigneur lui a effacé tous ses péchés. Elle a accepté de plonger dans le fleuve. Elle a accepté de plonger pas simplement jusqu'à la cheville, mais complètement. Vous savez, pour changer nos vies concrètement, il faut du temps. Parfois on se dit, bon ça y est, je vais aller à l'adoration, je vais me confesser, puis je vais devenir un autre homme. C'est vrai, on devient un autre homme, mais rappelez-vous quand même que le peuple hébreu, quand il est sorti d'Égypte, il est resté 40 ans au désert à tourner en rond. Et c'est un enseignement pour nous. Il a fait l'expérience merveilleuse que Dieu l'a libéré. Il a vu le fleuve, il a vu l'eau s'ouvrir à droite et à gauche. Il a traversé la mer Rouge à pied sec. Et tout de suite, il est retombé dans l'idolâtrie. Tout de suite, il a continué à pécher. Et pendant 40 ans, il a tourné en rond, ce qui symbolise qu'il n'a pas progressé apparemment spirituellement. Il restait en rond. Une fois, il y avait une personne qui me disait « Mon père, ça fait 32 ans que je me suis converti, ma vie ne change pas. » Ben, je lui dis « Il te reste encore peut-être au moins 8 ans à ce que ça ne change pas, comme le peuple hébreu. Quand ça fera 40 ans, tu commenceras peut-être à... Tu auras peut-être plus de raisons de t'inquiéter, mais tant que ça ne fait pas 40 ans, il faut encore tourner. » Il faut encore faire l'expérience que Dieu nous aime miséricordieusement, gratuitement. Il faut du temps pour que la miséricorde de Dieu pénètre jusqu'aux racines de notre cœur. Et parfois, il y a des gens qui me disent « Mais mon père, je tombe toujours dans tel péché. » Mais c'est plus important pour Dieu de faire à cette personne l'expérience de sa miséricorde que de lui donner une grâce qui fait qu'elle n'est plus tentée sur ce lieu-là. C'est plus important. Dans le torrent, dans le fleuve dont parle Ézéchiel, fourmillent les poissons. Il y a beaucoup de poissons. Et ces poissons représentent tous ceux qui vivent dans cette eau de la miséricorde. Dès qu'ils sortent de la miséricorde, ils étouffent. Dès que nous sortons du regard miséricordieux de Jésus sur nous, nous étouffons. Parce qu'à ce moment-là, c'est vrai que nous ne sommes même pas dignes de vivre, même pas dignes d'exister. Quand on sort de ce regard d'amour de Jésus sur nous, on étouffe. Et toutes les accusations que les autres peuvent porter contre nous ne sont rien à côté de notre péché. Mais quand on plonge dans cette eau, alors tous ces péchés
sont sans cesse lavés, purifiés par la miséricorde du Seigneur. Et ce torrent, nous dit Ézéchiel, vient assainir la mer. La mer, c'est un lieu où il y a beaucoup d'eau. Il faut du temps pour assainir notre cœur. C'est comme une mer qu'il faut assainir. Encore et encore. Alors tout cela, c'est gratuit pour nous. Jésus a dit, si quelqu'un a soif, qu'il vienne à moi et qu'il boive, celui qui croit en moi. Selon le mot de l'Écriture, de son sein couleront des fleuves d'eau vive. C'est gratuit. C'est gratuit, mais notre grande difficulté, c'est d'accepter que c'est gratuit. Encore Dieu nous demanderait de faire 10 000 km à genoux. On les ferait, on se dirait, bon là j'ai bien mérité la miséricorde du Seigneur. 10 000 km à genoux quand même, je peux être tranquille. Mais non, il me la donne gratuitement. Alors là, c'est dur. Parce qu'on n'a pas l'habitude qu'on reçoive quelque chose d'aussi énorme, d'aussi grand gratuitement dans notre société où quasiment tout est payant. On n'a pas l'habitude de cette gratuité. Et toute notre vie chrétienne consiste précisément à accueillir cette gratuité. Ça a l'air simple, c'est pas si simple que ça, ça prend du temps, parfois 40 ans, 50, 60, le temps qu'il faut, mais ça prend du temps. Au bord de ce fleuve, Ézéchiel voit des arbres qui poussent avec des feuilles qui servent de remède, des fruits qui servent de nourriture. Ces arbres qui poussent symbolisent toutes les grâces que Dieu donne à travers son Église. Et vous savez que l'Église dépasse largement sa dimension visible. L'Église du Christ dépasse sa dimension visible. Les pères de l'Église disaient « Là où il y a l'Esprit Saint, là est l'Église ». L'Église peut être présente aussi dans des lieux où apparemment il n'y a pas beaucoup de chrétiens, même aucun. Là où est l'Esprit Saint, là est l'Église. Donc Dieu donne à l'Église de pouvoir distribuer immensément de grâces à travers ses fruits, ses remèdes, surabondants. Ces grâces sont données à travers les sacrements, mais les sacrements ne sont qu'un des moyens pour Dieu pour donner sa grâce. Aussi importants soient-ils, ils ne sont qu'un des moyens par lesquels Dieu donne sa grâce. Dieu donne sa grâce de multiples autres manières, à travers les sacrements, mais aussi à travers tous les charismes qu'il distribue à l'Église. Quand on prie pour les malades à Saint-Nicolas-des-Champs, où j'anime une prière pour les malades, il y a des gens qui reçoivent des guérisons qui ne sont même pas chrétiens, qui parfois avaient une vie loin du Seigneur. Le Seigneur les rejoint, même en dehors des sacrements. Il le montre, il montre ainsi son amour pour tous. Ce que disait saint Thomas d'Aquin, le plus classique des théologiens de l'Église catholique, les sacrements sont la voie ordinaire du salut, mais Dieu peut passer par d'autres voies, entre guillemets, extraordinaires. L'obstacle à tout cela, à toutes ces grâces que Dieu veut nous donner, c'est ce que dit saint Jean dans sa première épître, ne pas accepter de reconnaître son péché. Saint Jean dit, si nous disons nous n'avons pas de péché, nous nous abusons, la vérité n'est pas en nous. C'est vrai que les péchés sont comme un trou noir. Les autres voient mieux notre péché que nous-mêmes on le voit. Mais quand même, si on a un petit recul critique, on s'aperçoit que l'on commet des fautes. Et plus on va avancer dans la vie chrétienne, plus on va parfois se découvrir pécheur. Parce que plus notre conscience va s'affiner, et là où avant on ne voyait nulle faute ni péché, on va découvrir que là, il y a un manque de délicatesse, là, il y a un manque d'écoute. Et comme disait Sainte Thérèse de l'Enfant Jésus, Dieu me révèle pas d'un coup tous mes péchés, sinon je serai accablé. Il me les révèle progressivement au fur et à mesure où je peux les porter. Jésus dit même à ses apôtres, voilà, vous ne pouvez pas encore tout porter. Et le terme porter dans l'évangile de Jean ici, c'est la même chose que porter sa croix. Donc quand on va auprès du Seigneur, il ne s'agit pas de s'inventer des péchés, de dire ben, ça c'est bon, tel péché, oui, sûrement je l'ai. Non, il s'agit de dire au Seigneur, Seigneur, montre-moi le péché que tu veux me montrer, ne me montre pas tous mes péchés, je serai accablé. Curé d'Ars, il avait demandé au Seigneur de lui montrer ses péchés, le Seigneur lui a montré, il a été accablé, le saint curé d'Ars, accablé. Ce qu'il faut demander aussi au Seigneur, c'est de ne pas accuser les autres de nos propres péchés, même s'ils ont peut-être pris une part, même s'ils nous ont fait chuter. Comme Adam, c'est la femme que tu as mise auprès de moi, qui m'a donné du fruit et j'ai mangé. Dans cette phrase, c'est la femme que tu as mise auprès de moi, qui m'a donné du fruit et j'ai mangé.
Adam n'accuse pas d'abord sa femme, mais il accuse d'abord Dieu. C'est la femme que tu as mise auprès de moi.

Je voudrais vous citer ce que dit le pape François dans son exhortation apostolique, la joie de l'Évangile. J'invite chaque chrétien, en quelque lieu et situation où il se trouve, à renouveler aujourd'hui même sa rencontre personnelle avec Jésus-Christ, ou au moins à prendre la décision de se laisser rencontrer par lui, de le chercher chaque jour sans cesse. Il n'y a pas de motif pour lequel quelqu'un puisse penser que cette invitation n'est pas pour lui, parce que personne n'est exclu de la joie que nous apporte le Seigneur. Celui qui risque le Seigneur ne le déçoit pas. Et quand quelqu'un fait un pas vers Jésus, il découvre que celui-ci attendait déjà sa venue à bras ouverts. C'est le moment pour dire à Jésus-Christ, « Seigneur, je me suis trompé de mille manières, j'ai fui ton amour. Cependant, je suis ici une nouvelle fois encore pour renouveler mon alliance avec toi. J'ai besoin de toi. Rachète-moi de nouveau, Seigneur. Accepte-moi encore une fois entre tes bras, Rédempteur. » Il y a 25 ans, quand le Seigneur m'a converti plus profondément dans un groupe de prière en Suisse, on a prié pour moi, c'était la première fois que ça m'arrivait. Et à ce moment-là, quelqu'un a dit « Le ciel est ouvert ». Et j'ai vu le ciel s'ouvrir au-dessus de moi, et une lumière est tombée sur moi, je suis tombé en arrière, ils m'ont retenu. Bon, je raconte pas tout, mais simplement à un moment donné, j'ai senti le cœur de Jésus venir à côté de mon cœur. C'est un amour immense, incroyable. Et à la fin de cette expérience, qui a duré trois quarts d'heure environ, le Seigneur a pris possession de moi, complètement, son cœur s'est mis tout contre le mien. Je me suis mis à pleurer comme une madeleine, qu'a de le dire, ou comme une vache, comme vous voulez. Et à ce moment-là, le Seigneur Jésus m'a pris, il a ouvert les bras à travers moi, j'étais complètement téléguidé, il a pris la personne qui était devant, il l'a serré très fort. Et ensuite, toutes les personnes autour, il les a serrées très fort à travers moi. Et ensuite, mes bras se sont tournés derrière, je ne savais pas pourquoi mes bras étaient tournés derrière, et je pleurais encore plus fort. Et en fait, il y avait une ou deux personnes qui, devant ce geste affectif trop fort, avaient fui un peu derrière au fond pour pas que je les voie. Mais elles savaient pas que c'est pas moi, peut-être qui faisait quoi que ce soit, c'est Jésus qui me guidait. Et je pleurais. Et Jésus me faisait que mes bras étaient tendus derrière. Il voulait pas partir de moi tant qu'il n'avait pas embrassé ces personnes à travers moi. Elles sont venues et je les ai serrées aussi. Et ensuite, le phénomène a cessé. Alors évidemment, on peut pas prendre les gens comme ça dans ses bras. Je reconnais qu'il faut un petit peu de prudence. Mais n'empêche que Jésus, lui, il a eu cette audace de le faire à travers moi. Et à travers ça, j'ai tout découvert, non seulement son amour pour moi, parce qu'au cours de cette expérience, il m'a dit « Tu es la chair de ma chair ». Et en même temps, il m'a fait découvrir son amour pour les autres, qui est incroyable. Et j'essayais ensuite de trouver une comparaison terrestre à cet amour que je ressentais dans mon cœur. Et je me suis dit que le seul amour qui peut-être se rapproche très lointainement de cela, c'est l'amour d'un petit bébé pour sa maman et son papa. Un amour où le petit bébé est dans une dépendance totale de son maman et de sa maman et de son papa, et les prend, on le sent, et les aime d'une manière très forte, immense. Pour moi, c'est le plus proche, et encore, c'est encore loin, de l'amour de Jésus pour nous. Donc vous comprenez qu'à partir de là, quand nous venons vers le Seigneur pour reconnaître que nous avons mis beaucoup d'obstacles contre lui, et au début de cette expérience, la force est venue sur moi, et j'ai l'impression qu'elle cassait des murs au fond de moi, dans mon cœur. C'est comme si on m'avait branché 10 000 volts d'électricité. J'avais beaucoup de murs contre Jésus, et cette force en a cassé, ça a duré un quart d'heure, ce moment-là. On a beaucoup de murs en nous contre Dieu, même quand on pratique, j'allais à la messe, tout ça, il y a beaucoup de murs, on s'en rend même pas compte. Mais le Seigneur, comme le bien-aimé qui saute au-dessus de la montagne, au-dessus des collines, vient vers nous pour nous prendre dans ses bras. Les apôtres eux-mêmes ont fait cette expérience de la miséricorde de Jésus pour eux. S'ils n'avaient pas fait cette expérience, ils n'auraient pas pu donner le pardon gratuitement. Saint Pierre a renié, les disciples d'Emmaüs n'y ont plus cru. Et même dans l'Ancien Testament, on trouve le prophète Isaïe, qui a une vision au chapitre 6 d'Isaïe, d'un trône grandiose où il y a le Seigneur.
Et il dit, je suis perdu, puisque les anges crient, Saint, Saint.

saint devant la sainteté de Dieu, il dit « Je suis perdu, je ne vais pas pouvoir subsister, c'est un feu brûlant qui va me dévorer. » Et à ce moment-là, il y a un ange qui vient mettre une braise sur sa lèvre pour guérir ses lèvres impures. Et seulement à ce moment-là, dans le texte, Isaïe entend la parole de Dieu qui dit « Qui enverrai-je ? » Avant, il voyait Dieu, mais il n'entendait pas. Mais quand Dieu lui a pardonné ses péchés, alors son cœur s'ouvre pour entendre Dieu qui parle, qui enverrai-je, pour entendre la compassion de Dieu, le désir de Dieu pour tous ceux qui sont dans le péché, pour tous ceux qui ne font pas cette expérience de l'amour, qui sont enfermés en eux-mêmes. Le Seigneur nous fait faire cette expérience de miséricorde pour que nous puissions nous-mêmes pardonner aux autres. Excusez-moi, ça donne soif de parler. D'ailleurs, au cours de ce phénomène où le ciel s'était ouvert, à un moment, j'ai eu très très soif dans ma gorge, et j'ai dit bêtement, j'ai soif. Mais ensuite, j'ai découvert, en lisant l'Évangile, que c'est Jésus qui dit lui-même, j'ai soif, dans l'Évangile de Jean sur la croix. Bon, la soif. Voilà, donc le prophète Isaïe va d'abord faire l'expérience que Dieu lui pardonne, pour ensuite être un acteur de cette compassion de Dieu pour les autres, de cet amour de Dieu pour les autres. Vous voyez, finalement, c'est pas très compliqué, la vie chrétienne. On peut aborder les choses de 10 000 points de vue, mais c'est toujours la même réalité que l'on cherche à transmettre. Et en ce moment, vous l'entendez avec votre tête, mais toute la difficulté, c'est pas de l'entendre avec notre tête, c'est que ça descende dans notre cœur. Même sans faire d'expérience sensible extraordinaire, parce que depuis cette grâce que j'ai eue il y a 25 ans, j'ai pas eu vraiment beaucoup d'autres expériences sensibles si fortes. Ensuite, on est un peu dans le désert, si j'ose dire, comme dans le peuple hébreu. Hein ? Mais on fait quand même cette expérience de l'amour de Dieu dans le désert, sans que ce soit sensible, sans que ce soit des grâces sensibles. Alors je voulais vous partager qu'à Saint-Nicolas-des-Champs, à la prière de malade que nous animons, une équipe et moi-même, eh bien nous voyons ces grâces de miséricorde se déverser. Alors tout à l'heure, vous aurez des témoignages qui seront donnés. Et je voulais simplement vous partager certaines choses qui, moi, me font du bien, simplement de voir l'œuvre de Dieu et de voir que toute cette œuvre s'origine dans sa miséricorde. Et je me rappelle d'une personne qui s'appelle Marisita et qui était allée au confessionnal et elle racontait, dans le témoignage qu'elle m'a donné, qu'elle en est sortie avec une grande paix. Elle dit qu'elle était comme sur un nuage. Voilà, elle a vécu quelque chose de fort en confessant son péché. En faisant l'expérience, disait-elle, que Jésus est un ami si puissant et si aimant. Et puis ensuite, elle est venue prier dans cette assemblée de prière qui se déroule toutes les semaines, sauf pendant les vacances, tous les jeudis. Et elle a dit, pendant que le Saint-Sacrement est passé, j'essayais d'imaginer la scène de Jésus et de la femme hémorroïste. Vous savez, cette femme qui touche le Seigneur par derrière. Mais elle se dit, mais comment je vais pouvoir faire pour le toucher moi aussi, par derrière? Et en fait, Marisita avait mal au dos depuis des années, ce qui fait qu'elle ne pouvait jamais rester dans la même position longtemps. Ceux qui ont mal au dos connaissent ce phénomène. On est assis, puis assez rapidement on a mal, on est debout, assez rapidement on a mal, etc. Bon. Quand le Saint-Sacrement est passé, devant elle, elle a ressenti une chaleur. Et puis il y a une parole qui disait, voilà, il y a une personne qui sent une chaleur remonter dans son dos, et c'est Jésus qui l'a guéri. Puis cette chaleur a duré un certain temps. Et puis après, depuis, elle n'a plus du tout eu mal au dos. Et elle m'a même raconté qu'ayant mal au dos, elle avait l'habitude d'anticiper ses mouvements. Vous savez, quand on a mal, on anticipe un peu le mal dans son mouvement. Et ensuite, quand elle a été guérie, à chaque fois qu'elle bougeait, ou en tout cas dans les premiers temps, elle était encore dans l'idée « Ah, je vais avoir mal ». Et puis finalement, à chaque fois, elle redécouvrait qu'elle n'avait pas mal. Eh bien, cette expérience, pour moi, elle me fait penser à cette expérience, à cette guérison que les évangélistes racontent, où cet homme est paralysé, amené par quatre personnes, et Jésus lui pardonne tous ses péchés. Parce que le plus important, c'est ça, c'est le pardon des péchés. Et puis ensuite, par surcroît, pour montrer qu'il a le pouvoir de pardonner les péchés, Jésus, parce qu'il y a aussi de la contestation,
Jésus lui dit, lève-toi et prends ton brancard. Prends ton brancard et marche. Mais le plus important, c'était le pardon des péchés. La guérison n'est qu'un signe. La guérison n'est toujours qu'un signe du pouvoir de Dieu de nous donner la vie, de nous pardonner nos péchés. Je voulais aussi vous dire qu'il n'y a pas forcément besoin de participer à une prière des malades pour être guéri, même s'il y a plus de guérison dans ce cadre. Pourquoi ? Parce que nous formons un corps et que nous intercédons les uns pour les autres. Donc du coup, ça donne une force particulière à la prière. Je me rappelle une fois, il y a une personne qui s'appelle Patricia, qui elle aussi avait très mal au dos, qui est venue à Saint-Nicolas, et manque de bol, ce jour-là, il n'y avait pas de prière des malades. Il y avait la messe. Elle n'a même pas pu rester à la messe tellement elle avait mal au dos. Elle est rentrée chez elle, elle s'est couchée, et à un moment donné, dans son lit, elle a senti une main qui touchait son épaule. Elle a essayé de saisir la main, mais trop tard, la main était partie. Et le Seigneur l'a guérie. Mais le dernier témoignage que je voulais vous donner, c'est peut-être un de ceux qui m'a le plus touché. C'est un homme africain qui est venu plusieurs fois à la prière des malades. Au début, il n'y croyait pas trop. Et puis, il y a eu plusieurs paroles qui l'ont concerné. Il a reçu des grâces et puis des grâces de guérison. Et du coup, il s'est mis à prendre au sérieux les paroles que le Seigneur donnait à travers ses charismes, même si ses charismes n'ont pas d'infaillibilité. Je veux dire, quelqu'un qui donne une parole charismatiquement, il peut se tromper. Nous n'avons pas le charisme d'infaillibilité comme le Saint-Père ou comme l'Église, évidemment. Donc il y a toujours un recul critique, une prudence à avoir, bien sûr. Donc lui, au début, il n'y croyait pas, puis à un moment donné, il y a des paroles qui l'ont concerné. Il a reçu notamment une guérison pour lui-même et s'est mis à y croire. Et il y a une parole qui a dit à un moment donné, « Voilà, il y a un homme dans l'Assemblée qui veut prendre les armes et le Seigneur l'invite à ne pas le faire. » Cet homme africain qui est venu me voir, qui m'a demandé de ne donner ni son nom, ni son pays, ni rien qui permette de le reconnaître, était un opposant politique dans son pays. Je suis allé vérifier sur Internet, il y a des articles sur lui, tout ce qu'il m'a dit est vrai. Et il voulait fomenter une rébellion armée dans son pays, en Afrique, contre la dictature locale. Et quand le Seigneur a donné cette parole, je ne dis pas qu'il a changé d'avis en 30 secondes, je ne sais pas combien de temps ça a pris pour lui permettre de changer d'avis, mais en tout cas, il a abandonné son projet de faire une rébellion armée dans son pays, et pourtant il était connu comme un opposant politique de poids. Donc ça aurait probablement peut-être créé des troubles dans le pays, sachant qu'il m'a dit ensuite qu'il avait appris que parmi ses proches, il y avait quelqu'un qui l'avait trahi. Donc peut-être qu'il se serait fait lui-même couper la tête. Bref, le Seigneur, à travers sa parole, lui a permis de changer. Et vous voyez que dans le monde d'aujourd'hui, on voit beaucoup de violence et on se dit, où est Dieu dans toutes ces violences? Est-ce que la violence est le plus fort? Eh bien, Dieu agit parfois très discrètement pour éviter à tel endroit une guerre civile, pour protéger à tel endroit telle personne, et ça ne sera jamais dans les journaux, mais le Seigneur est là avec nous. Alors faisons-lui confiance. Il peut nous guérir, il peut nous donner des grâces, il peut aussi donner des grâces à des personnes pour qui nous prions. Simplement, ouvrons notre cœur à la miséricorde de Jésus. Amen.

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2: Si quelqu'un insulte son frère, il devra passer devant le tribunal. Si quelqu'un le traite de fou, il sera passible de la géhenne de feu. Matthieu 5, 22.

0: Señor, qué bien estamos aquí.
1: Seigneur, il est bon que nous soyons ici. Ce mot que Pierre dit à Jésus sur le mont de la Tabor de la Transfiguration, c'est beau tout ce que nous avons vécu avec Jésus, ce que nous avons vécu ensemble et comment nous avons prié avec beaucoup de joie dans le cœur. Mais nous pouvons nous demandons qu'est-ce que nous emportons avec nous en retournant dans la vallée de la vie quotidienne. À partir de l'évangile que nous avons entendu, je voudrais répondre à cette question par trois verbes. Briller, écouter, ne pas craindre.
0: Resplandecer, escuchar y no tener miedo. La primera, resplandecer.
1: Jesús. Le premier verbe, briller. Jésus est transfiguré et dit, le texte, son visage devint brillant comme le soleil. Il venait d'annoncer sa passion et sa mort sur la croix, brisant ainsi l'image d'un Messie puissant et mondain et décevant les attentes des disciples. Maintenant, précisément pour les aider à accepter le projet d'amour de Dieu qui vise à la gloire par le chemin de la croix. Jésus prend trois d'entre eux, Pierre, Jacques et Jean, les conduit sur la montagne et est transfiguré. Son visage devient resplendissant et ses vêtements blancs. Chers jeunes, nous avons besoin aussi aujourd'hui d'une brèche lumineuse. Beaucoup de problèmes quotidiens pour affronter.
0: Porque él es la luz que no se apaga, es la luz que brilla aún de noche. Nuestro Dios.
1: Il est la lumière qui ne se couche jamais et qui brille même dans la nuit. Notre Dieu illumine notre cœur, illumine notre intelligence.
0: Pero quisiera decirles que no nos volvemos luminosos cuando nos ponemos debajo de los reflectores. No, eso encandila. No nos volvemos luminosos. No nos volvemos luminosos cuando mostramos una imagen perfecta, bien prolijitos, bien terminaditos. No, no. Aunque nos sintamos fuertes y exitosos. Fuertes, exitosos, pero no luminosos. No. Nos volvemos luminosos, brillamos cuando acogiendo a Jesús.
1: Nous sommes luminés quand nous accueillons Jésus et nous apprenons à aimer et à aimer comme Jésus. Nous devenons lumineux comme lui quand nous posons des œuvres d'amour.
0: Amiga, amigo, vas a ser luz el día que hagas obras de amor.
1: C'est la lumière du Christ qui nous permet de poser des œuvres d'amour.
0: Comme un égoïste, ahí la luz se apaga.
1: Et pas quand nous commettons des œuvres d'égoïsme. Le deuxième verbe est écouter. Sur la montagne, une nuée lumineuse recouvre les disciples. Et la voix du Père indique et demande d'écouter Jésus. Tout est là. Tout ce qu'il y a à faire dans la vie chrétienne réside dans ce mot. Le dernier que le Père prononce dans l'évangile de Matthieu, écoutez-le. Tout est dans ce mot, écoutez Jésus. Écoutez Jésus, dialoguez avec lui, lire sa parole et la mettre en pratique. les suivre parce qu'il a pour nous des paroles de vie éternelle, parce qu'il révèle que Dieu est Père et amour, parce que par son esprit, nous devenons, nous aussi, des enfants bien-aimés. Voilà ce dont nous avons besoin dans la vie, non pas la gloire et le succès, l'argent, mais savoir que nous ne sommes pas seuls, que nous avons toujours quelqu'un à nos côtés, commencer et terminer la journée avec la certitude, l'étreinte du Seigneur, l'écouter, croire que nous sommes aimés et accompagnés d'un amour qui ne fait jamais défaut. Briller, c'est le premier mot, écouter. Enfin, le troisième verbe, ne pas craindre. Ce sont les dernières paroles que Jésus prononce sur la montagne pour encourager les disciples effrayés.
0: Que han vivido este gozo, estaba por decir esta gloria, bueno, algo de gloria es este encuentro.
1: Vous les jeunes, en ce moment de gloire, Pascal, que vous cultivez des rêves puissants, et vous avez la peur de ne pas être en mesure. Avec pessimisme,
0: tentado en este tiempo por el desánimo. Por juzgarse quizás fracasado o por intentar esconder el dolor disfrazándolo con.
1: En ce temps, vous êtes tenté de vous décourager, de vous juger inadapté et de cacher la douleur en la masquant d'un sourire. À vous jeunes qui voulez changer le monde et qui luttez pour la justice et la paix, à vous jeunes qui mettez votre engagement et votre imagination, bien que cela vous semble ne pas être suffisant, à vous jeunes dont l'Église et le monde ont besoin comme la terre a besoin de la pluie, à vous jeunes qui êtes le présent et l'avenir, oui, précisément à vous jeunes, Jésus dit, soyez sans crainte, soyez sans crainte. Qu'avec un peu de silence, chacun de vous répète, soyez sans crainte. Chers jeunes, je voudrais être proche de chacun de vous pour vous dire, soyez sans crainte.
0: Es más, les digo algo muy hermoso. Ya no soy yo. Es Jesús mismo el que los está mirando en este momento.
1: En réalité, c'est Jésus qui, que vous cherchez quand vous rêvez de bonheur. C'est lui qui connaît le cœur de chacun de vous, qui connaît vos joies et vos douleurs et votre paix, qui connaît le cœur de chacun de vous. Et en cette journée mondiale de la jeunesse, il vous appelle à ne pas avoir peur. Et il vous dit, soyez sans crainte.

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2: Le Seigneur me conduit par le juste chemin, pour l'honneur de son nom. Psaume 22, 3.

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Je me permets de vous lire seulement la dédicace de ce livre sur Marie que j'ai écrit à mes frères protestants, dont j'ai beaucoup reçu, même en écrivant ce livre sur la Vierge Marie. C'est un livre écrit dans un esprit œcuménique, dans l'espérance que Marie, d'un point de division entre les chrétiens, devienne un point d'union. Le symbole même de cette Église unie, pas encore divisée, pas même en Église de païens et de juifs. Et puis je me permets de vous lire la dernière phrase qui termine le livre. C'est une phrase d'un poète français, Paul Claudel, un de millions qui sont revenus à Dieu à travers la Vierge Marie, en écoutant son Magnificat à Notre-Dame de Paris. Je lis cette phrase parce qu'elle est aussi une prière. Elle nous sert de prière comme au commencement de cette méditation. Parce que vous êtes là pour toujours, simplement parce que vous êtes Marie, simplement parce que vous existez, Mère de Jésus-Christ, soyez remerciée. Cette rencontre, mes frères et mes sœurs, a lieu dans un temps liturgique très favorable, entre Pâques et Pentecôte. Le temps de la grande joie, l'appelait un père de l'Église. Le temps de la grande joie de l'Église. Nous sommes dans un sens très précis, nous sommes déjà dans la Pentecôte. Parce que Pentecôte ne signifie pas seulement le 50e jour après Pâques, mais signifie aussi, signifiait au commencement, les 50 jours après Pâques. C'est donc l'occasion idéale pour une réflexion sur l'essence de la Pentecôte chrétienne et sur l'Esprit Saint comme esprit du ressuscité. Parler de la Pentecôte, c'est toujours la rendre présente, comme dans la messe, en rappelant, en renouvelant les récits de l'institution de l'Eucharistie, nous rendons présent Jésus-Christ sur l'autel, réellement. Ainsi, lorsqu'on fait les récits de la Pentecôte, mystérieusement, on rend présent le Saint-Esprit. On reproduit ce qu'on célèbre, ce qu'on raconte. Dans l'Ancien Testament, il y a eu deux interprétations fondamentales de la fête de la Pentecôte. Au commencement, la Pentecôte était la fête de cette semaine, la fête de la récolte, lorsqu'on offrait à Dieu les prémices du blé. Mais par la suite, et certainement au temps de Jésus-Christ, la fête s'était enrichie d'une nouvelle signification. C'était la fête de la promulgation de la loi sur le mont Sinaï et de l'Alliance. La fête, en somme, qui commémorait les événements décrits dans Exode 19-20. Selon des calculs internes à la Bible, la loi, en effet, fut donnée sur le Sinaï 50 jours après Pâques. D'une fête liée au cycle de la nature, comme est la récolte, la Pentecôte s'était transformée donc en fête reliée à l'histoire du salut. Le jour de la fête des semaines, dit un texte de l'actuelle liturgie juive de la Pentecôte, le jour de la fête des semaines est le temps du don de notre loi, de notre Torah. Sorti de l'Égypte, le peuple marcha pendant 50 jours dans les déserts, et au terme de ce temps, Dieu donna à Moïse la loi, établissant sur la base de celle-ci une alliance avec le peuple et en faisant de lui un royaume de prêtres et une nation sainte. Il semble que Saint Luc ait volontairement décrit la descente du Saint-Esprit avec les traits qui marquèrent la théophanie du Sinaï. La liturgie de l'Église, en tout cas, confirme cette interprétation du moment qu'elle insère Exode 19 parmi les lectures de la veille de la Pentecôte. Qu'est-ce que ce rapprochement vient nous dire au sujet de notre propre Pentecôte ? Quel est le sens, en d'autres termes, de ce fait que l'Esprit Saint soit venu sur l'Église le jour précisément
où Israël commémorait le don de la loi et de l'alliance. Déjà, saint Augustin se posait cette question. Il disait dans son sermon au peuple, « Pourquoi les Juifs célèbrent eux aussi la Pentecôte ? Il y a là un grand et merveilleux mystère, mes frères. Si vous regardez bien, le jour de la Pentecôte, ils reçurent la loi écrite par les doigts de Dieu. Et en ce même jour, vint le Saint-Esprit sur l'Église. » La réponse à notre question, à la question de saint Augustin, pourquoi donc il y a cette Pentecôte et précisément ces jours-là? La réponse est celle-ci. L'Esprit descendit sur les apôtres précisément au jour de la Pentecôte pour signifier qu'il est lui-même la loi nouvelle, la loi spirituelle qui scelle la nouvelle et éternelle alliance et qui consacre le peuple royal et sacerdotal qu'est l'Église. Quelle révélation grandiose, mes frères et mes sœurs, sur le sens de la Pentecôte et sur l'action du Saint-Esprit lui-même. Qui ne serait pas frappé, s'écrit encore saint Augustin, de cette coïncidence et en même temps de cette différence. 50 jours séparent la célébration de la Pâque du jour où Moïse reçut la loi écrite par le doigt de Dieu sur des tables. Et pareillement, 50 jours après la mort et la résurrection du Christ, les doigts de Dieu, c'est-à-dire le Saint-Esprit, rempli de lui-même, les fidèles réunissent ensemble. Du coup, les prophéties de Jérémie et d'Ézéchiel que nous souvent lisons et relisons, s'éclairent. Voici l'alliance que je conclurai avec la maison d'Israël après ce jour-là, oracle du Seigneur. Je mettrai ma loi au fond de leur être. Et je l'écrirai sur leur cœur. Ce n'est plus sur des tables de pierre, donc, mais sur des cœurs. Ce n'est plus une loi extérieure, mais une loi intérieure. En quoi consiste cette loi intérieure? Ézéchiel l'explique mieux, qui reprend et complète la prophétie de Jérémie. Je vous donnerai un cœur nouveau, je mettrai en vous un esprit nouveau, j'ôterai de votre chair le cœur de pierre, et je vous donnerai un cœur de chair. Je mettrai mon esprit en vous et je ferai que vous marchiez selon mes lois et que vous observiez et pratiquiez mes coutumes. Ce que saint Paul dit du don de l'esprit au commencement du chapitre 8 de l'épître aux Romains, qui est le grand chapitre de l'Esprit Saint, l'épopée même de l'Esprit Saint dans le Nouveau Testament, c'est que saint Paul dit ne se comprend pas que dans la perspective de ses préliminaires sur le sens de la Pentecôte. Il dit « La loi de l'Esprit qui donne la vie dans le Christ Jésus t'a affranchi de la loi du péché et de la mort. » La loi de l'Esprit qui signifie la loi qu'est l'Esprit, la loi nouvelle. Voyons maintenant où réside dans tout cela la grande nouveauté apportée par le Christ et par l'avènement de la nouvelle alliance. Saint Paul affirme que la loi ancienne, c'est-à-dire toute loi extérieure, non seulement la loi mosaïque, toute loi extérieure, toute règle, ne donne pas que la connaissance du péché, mais n'enlève pas les péchés. Elle ne donne pas la vie, ne peut pas le faire. Elle ne fait que mettre en lumière notre état de mort et d'inimitié avec Dieu. En effet, dit saint Paul, si nous avait été donnée une loi capable de communiquer la vie, alors vraiment la justice procéderait de la loi et Jésus-Christ serait coupé. Il n'y en avait plus besoin. La loi mosaïque et plus généralement, je répète, toute loi positive de l'Évangile et de l'Église, nous verrons, étant une norme extérieure à l'homme, ne modifie point sa situation intérieure, ni n'influe sur son cœur. La vie et la mort viennent avant la loi. Elles dépendent de ce que l'homme se tourne vers Dieu de tout son cœur, ou bien se tourne vers lui-même. La loi, dans un cas comme dans l'autre, c'est-à-dire dans l'observance de la loi comme dans la transgression, n'est que la manifestation extérieure de quelque chose qui a été décidé auparavant dans le cœur de l'homme.
Voilà pourquoi le péché fondamental qui est l'égoïsme, c'est le péché d'égoïsme que saint Augustin définissait l'amour de soi jusqu'au mépris de Dieu. Ce péché ne peut être enlevé par l'observance de la loi. Il ne sera levé que si se rétablit l'état d'amitié qui existait au commencement entre Dieu et l'homme et que le serpent, par son envie, a poussé l'homme à détruire. Et c'est bien cela qui s'est réalisé grâce à la rédemption opérée par le Christ. Et nous voyons donc le Saint-Esprit qui nous ramène au Christ, la Pentecôte qui nous ramène à la Pâque. De fait, chose impossible à la loi, impuissante du fait de la chair, Dieu, en envoyant son propre Fils avec une chair semblable à celle du péché et en vue du péché, a condamné le péché dans la chair. Le péché est condamné, éliminé grâce à Jésus-Christ. Jésus sur la croix a enlevé le cœur de pierre de l'humanité tout entière. C'est une opération déjà faite, une chirurgie déjà faite. Il a détruit le cœur de pierre, c'est-à-dire toute rancune, toute l'inimitié et le ressentiment contre Dieu que celle-ci avait accumulé en elle-même sous la loi. Jésus a crucifié le vieil homme. Il a détruit le corps du péché, dit saint Paul. Il a assumé notre mort et en échange, il nous a donné sa vie. Et il y a un saint Paul dans l'histoire de la passion de ces changements. Les hommes lui donnent le vinaigre à boire. Et lui, d'ici peu, donne l'eau et le sang de son côté. Saint Paul exprime tout ceci en appelant l'Esprit Saint, l'Esprit du Christ, simplement, ou l'Esprit qui donne la vie dans le Christ Jésus. Donc, cet Esprit du Christ, en venant dans les croyants, dans la mesure où il est accueilli et secondé, et enfin à mesure de changer cette situation intérieure que la loi ne pouvait pas modifier. Et voici comment cela se réalise. Faisons attention parce qu'ici on parle de quelque chose qui semble très générique, mais qui nous regarde personnellement. Tant que l'homme c'est Luther, c'est à Luther que je dois cette remarque. Tant que l'homme vit pour lui-même, c'est-à-dire dans le régime du péché, Dieu lui apparaît inévitablement comme un antagoniste, comme un obstacle. Il y a entre Dieu et lui une sourde inimitié que la loi ne fait que mettre en évidence. L'homme convoite, il veut telle ou telle chose. Nous savons bien qu'est-ce que l'homme veut. La femme d'autrui, les choses d'autrui, la gloire, le pouvoir, l'argent. L'homme convoite donc. Et Dieu est celui qui, à travers ses commandements, lui barre la route, s'opposant à ses désirs avec ses « tu dois, tu ne dois pas ». Le désir de la chair, dit saint Paul, est en révolte contre Dieu. Et ne pensons pas, mes frères et mes sœurs, que cela regarde quelques pécheurs, quelques ennemis de Dieu déclarés. Non, non, non, c'est le vieil homme, c'est nous, on parle de nous. L'homme ancien est en révolte contre son Créateur. Et s'il le pouvait, il voudrait même qu'il n'existât pas. Il suffit que soit par notre faute, soit à cause d'une opposition ou par simple permission de Dieu, le sentiment de la présence de Dieu vienne parfois à nous manquer. Et quelque chose nous barre la route. Pour que nous découvrions aussitôt que nous n'éprouvons à nous-mêmes que de la colère et de la révolte et tout un front d'hostilité contre Dieu et contre nos frères qui montent de l'ancienne racine de notre péché et qui nous enténèbre et qui nous fait peur, qui me fait peur quelquefois de moi-même. Lorsque l'Esprit Saint vient et prend possession de notre cœur, il se produit alors ces changements miraculeux. C'est la nouvelle naissance, c'est là la naissance de l'Esprit Saint. Si l'homme portait
portait enraciné dans son cœur une sourde rancœur contre Dieu. Maintenant, l'Esprit vient à lui de la part de Dieu. Il lui atteste que Dieu lui est vraiment favorable et bienveillant, qu'il est son allié, non son ennemi. Il lui met sous les yeux tout ce que Dieu a été capable de faire pour lui et comment, pour lui, il n'a pas épargné son propre fils. L'Esprit infuse dans le cœur de l'homme l'amour de Dieu, l'amour filial. C'est un œil nouveau, un regard nouveau sur Dieu qui s'ouvre. De cette manière, il suscite en lui comme un autre homme qui aime Dieu et qui fait volontiers ce que Dieu lui commande. Voilà les miracles du Saint-Esprit. Voilà ce que l'Église, ce dont l'Église a besoin pour ne pas se réduire à une institution humaine. Une instance politique. Dieu, par ailleurs, ne se limite plus à lui commander de faire ou de ne pas faire telle chose. Il fait lui-même avec l'homme et en l'homme ce qu'il lui commande. C'est là la merveille de la nouvelle alliance. La loi nouvelle qu'est l'Esprit est bien plus qu'une indication de volonté de Dieu. C'est une action, c'est un principe. Un principe d'action, une capacité nouvelle. La loi nouvelle est la vie nouvelle. C'est une capacité nouvelle que nous avons d'aimer Dieu, d'aimer les frères, qui nous est donnée, infusée par Dieu. C'est pourquoi bien plus souvent que loi, elle est appelée grâce. Vous n'êtes plus sous la loi, mais sous la grâce. Combien de chrétiens ont pris dans leur vie cette phrase. Vous n'êtes plus sous la loi, vous êtes sous la grâce. Je pense que bien peu, aussi parmi nous, parce que celui qui découvre qu'est-ce que signifie que nous sommes sous la grâce, commence à bondir, à sauter, à danser, et il n'est plus capable de rester dans sa peau. La loi nouvelle ou de l'esprit n'est donc pas au sens strict celle promulguée par Jésus sur les monts des béatitudes. Non, non, non. Qui oserait dire ça? Que la loi nouvelle n'est pas même l'évangile, pas même les béatitudes. Mais celle gravée, la loi nouvelle est celle gravée dans le cœur à Pentecôte. Les préceptes évangéliques sont certes les plus élevés et plus parfaits que les prescriptions mosaïques. Toutefois, à elle seule, il serait resté tout aussi inefficace. S'il avait suffi de proclamer la nouvelle volonté de Dieu à travers l'Évangile, on ne s'expliquerait pas la nécessité de la mort de Jésus, ni de la venue de l'Esprit-Saint. Mais les apôtres eux-mêmes montrèrent que cela ne suffisait pas. Ils avaient écouté de la bouche même de Jésus tous ses préceptes. Et au moment venu, ils ne furent capables d'en accomplir, d'en mettre en pratique un seul. Si Jésus s'était limité à promulguer le commandement nouveau en disant « Je vous donne un commandement nouveau, vous aimez les uns les autres », celui-ci serait resté comme il était avant, loi ancienne, lettre. C'est lorsque Jésus, à la Pentecôte, répand grâce à l'Esprit cet amour dans le cœur des disciples qu'il devient alors au sens plein loi nouvelle, loi de l'Esprit qui donne la vie. Sans la grâce intérieure de l'Esprit, même l'Évangile donc, même les commandements nouveaux, seraient restés une loi ancienne, une lettre. Ce n'est pas moi qui dis ça, c'est une affirmation un peu Hardy, ce sont les deux maximes les plus grands docteurs de l'Église latine, Saint Augustin et Saint Thomas d'Aquin. En effet, Saint Thomas d'Aquin, en reprenant une pensée de Saint Augustin, dit « Par l'être, on entend toute loi écrite qui demeure en dehors de l'homme, même les préceptes moraux contenus dans l'Évangile. Aussi, même la lettre de l'Évangile tuerait si ne s'y ajoutait pas à l'intérieur la grâce de la foi qui guérit.
Ça, c'est de la théologie chrétienne. Et nous sortons d'ici docteur en théologie, si nous avons compris bien. Nous nous trouvons là devant une certitude de foi véritablement écuménique. Et l'union des chrétiens doit commencer par ses fondements communs. Ce ne sont pas en effet seulement les théologies catholiques et protestantes, héritières l'une et l'autre de la pensée augustinienne, qui partagent cette vision des choses, mais également la théologie orthodoxe. Et si j'avais le temps, j'aurais lu volontiers un texte d'un représentant de cette tradition orthodoxe, merveilleux, qui dit la même chose. Seulement lorsque les apôtres furent baptisés dans l'esprit à Pentecôte, ils montrèrent quelque chose de nouveau dans leur vie. Auparavant, rien. Mais dans le concret, cette loi nouvelle qui est l'esprit, comment agit-elle et en quel sens pouvons-nous l'appeler loi? Elle agit à travers l'amour. La loi nouvelle n'est autre que ce que Jésus appelle le commandement nouveau. L'Esprit Saint a inscrit la loi nouvelle dans nos cœurs en infusant en eux l'amour. L'amour de Dieu, ça vous devez le savoir par cœur. L'amour de Dieu a été répandu dans nos cœurs par le Saint-Esprit qui nous fut donné. Voulons le répéter ensemble, c'est une profession de foi ça. L'amour de Dieu a été répandu dans nos cœurs par le Saint-Esprit qui nous fut donné. Amen. Cet amour est l'amour dont Dieu nous aime et par lequel en même temps il fait en sorte que nous l'aimions et que nous aimions notre prochain. C'est une capacité nouvelle d'aimer. Celui qui s'approche de l'Évangile avec une mentalité humaine, rationaliste, trouve absurde que l'on fasse de l'amour un commandement. Quel amour est-il, objecte-t-on, s'il n'est pas libre mais commandé? Tu aimeras ton Dieu. La réponse est celle-ci. Il y a deux manières suivant lesquelles l'homme peut être amené à faire ou à ne pas faire une chose. La contrainte et l'attrait. La loi l'y conduit suivant la première manière, par contrainte, avec la menace du châtiment, l'enfer. L'amour l'y conduit de la seconde manière, par attrait, non en le poussant, mais en l'attirant. Montre des noix à un enfant, disait Saint Augustin, heureux tant cela, il suffisait de noix pour attirer un enfant. Montre des noix à un enfant et tu le verras s'élancer pour le saisir. Qui l'épouse? Personne. Il est attiré par l'objet de son désir. Montre les biens, avec la majuscule, montre les biens à une âme assoiffée de vérité et elle s'élancera vers lui. Qui l'y pousse? Personne. Elle est attirée par son amour. L'amour est comme un poids, disait Saint Augustin, de l'âme qui l'attire vers l'objet de son propre plaisir, là où elle sait qu'elle trouvera son repos. C'est en ce sens que l'Esprit Saint, concrètement l'amour, est une loi, mes frères et mes sœurs, un commandement. Il crée dans le chrétien un dynamisme qui le pousse à faire tout ce que Dieu veut spontanément, sans même avoir à y penser, car il fait sienne la volonté vivante de Dieu. Et il aime tout ce que Dieu aime. L'amour puise la volonté de Dieu à sa source même, puisque, avant que dans la loi, il puise dans l'esprit la vivante volonté de Dieu. C'est comme lorsque on tombe amoureux. C'est drôle qu'un capucin vous parle de qu'est-ce que se passe lorsqu'on tombe amoureux. Mais c'est un phénomène qui vient de Dieu, de la création de Dieu. Alors, les théologiens, justement, sont les plus qualifiés pour parler de ça. C'est comme lorsque quelqu'un tombe amoureux, pris par l'amour, il fait tout avec joie, spontanément, non par routine ni par calcul. Celui qui aime, dit l'imitation du Christ, vole, court avec joie. Il est libre, rien ne le retient,
Souvent l'amour ne connaît pas de bornes, mais son ardeur l'emporte au-delà de toute mesure. L'amour ne sent pas sa charge, il ne compte pas le travail, il veut faire plus qu'il ne peut et ne s'excuse point sur l'impossibilité, parce qu'il croit que tout lui est permis et possible. Aussi, il est capable de tout. Et pendant que celui qui n'aime pas se décourage et se laisse abattre, celui-là exécute bien des choses et les achève. Nous pourrions dire donc que vivre sous la grâce, gouverné par la loi de l'esprit, c'est vivre en amoureux, c'est-à-dire transporté par l'amour. La même différence que crée dans le fait de tomber amoureux dans le rythme de la vie humaine et dans le rapport entre deux créatures, la venue de l'Esprit Saint la crée dans le rapport entre l'homme et Dieu. Et je répète, le renouveau charismatique est appelé à montrer, à témoigner cette vérité à l'Église. Que le christianisme n'est pas un ensemble de lois, de préceptes, n'est pas une éthique. C'est un fait de tomber amoureux de quelqu'un, de Dieu.

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Nous avons parlé jusqu'ici de la liberté et de la spontanéité que donne l'esprit, la loi de l'esprit qui opère par l'amour. Venons maintenant au second aspect du problème énoncé au commencement, celui de l'obéissance et de la soumission. Quelle est la place de l'observance des commandements dans cette nouvelle économie qui est celle de l'esprit? Pensiez-vous que j'avais négligé, oublié les commandements de Dieu? Quelle sorte de théologien! C'est là un point névralgique qui doit être éclairé. Même après la Pentecôte, la loi écrite demeure. Il y a les commandements de Dieu, évidemment, le décalogue. Il y a les préceptes évangéliques. À ceux-ci se sont ajoutées ensuite les lois ecclésiastiques, beaucoup plus nombreuses. Quel est le sens du code de droit canonique, des règles monastiques, de vœux de religion, de tout ce qui, en résumé, indique une volonté objective qui m'est imposée de l'extérieur? Est-ce là comme décor étranger dans l'organisme chrétien dont il faut se libérer? Nous savons qu'il y a eu au cours de l'histoire de l'Église des mouvements qui ont pensé cela et qui ont refusé au nom de la liberté de l'esprit toute discipline, toute obéissance, toute règle et toute discipline aussi. Et au Moyen-Âge, il y avait un mouvement qui s'appelait le mouvement du libre-esprit qui résonnait de la sorte, mais qui fut désavoué évidemment. De nos jours, dans un contexte culturel différent, marqué par l'existentialisme athée, à la différence du passé, on ne refuse pas la loi au nom de la liberté de l'esprit avec la

La solution juste. La réponse chrétienne à ces problèmes nous vient de l'Évangile. Jésus dit qu'il n'est pas venu abolir la loi, mais l'accomplir. Et quel est l'accomplissement de la loi? Vous le savez. La charité est donc l'accomplissement de la loi. Romains 13, 10. Du commandement de l'amour, dit Jésus, dépendent toute la loi et les prophètes. L'amour ne remplace donc pas la loi, mais l'observe. Il l'accomplit, c'est-à-dire il la met en pratique. Il est même l'unique force qui peut le faire, la faire observer vraiment. Dans la prophétie d'Ézéchiel que j'ai rappelée avant, on attribuait explicitement au don futur de l'esprit et du cœur nouveau la possibilité même d'observer la loi de Dieu. Je mettrai mon esprit en vous et je ferai que vous marchiez selon mes lois et que vous observiez et pratiquiez mes coutumes. C'est l'esprit nouveau qui rend possible ça. Jésus dit la même chose. Si quelqu'un m'aime, il gardera ma parole. C'est-à-dire, il sera à même de la garder. Entre la loi intérieure de l'esprit et la loi extérieure écrite, il n'y a donc pas opposition ou incompatibilité dans la nouvelle économie, dans le régime de Pentecôte, mais au contraire, pleine collaboration. La première est donnée pour garder la seconde. Disait saint Augustin, la loi a été donnée pour que soit recherchée la grâce. Et la grâce a été donnée pour que soit observée la loi. Une belle formule qui n'est pas seulement une belle formule. C'est un résumé de toute l'histoire du salut. La loi a été donnée pour que soit recherchée la grâce. Donc la loi dans l'Ancien Testament avait le but de faire désirer le Christ, de le faire attendre. Et la grâce a été donnée par le Christ pour que soit observée la loi, la volonté de Dieu. L'observance des commandements, en pratique l'obéissance, est la pierre de touche de l'amour. Le signe auquel on reconnaît si l'on vit vraiment selon l'esprit ou selon la chair. Car l'amour de Dieu consiste à garder ses commandements, nous dit Jean. Il en est ainsi pour Jésus lui-même. Il a tracé en lui-même le modèle sublime d'un amour qui s'exprime en obéissance. « Moi, dit-il, j'ai gardé les commandements de mon Père et je demeure dans son amour. » Entre l'amour et la loi s'établit, comme on le voit, un admirable échange, une sorte de réciprocité. S'il est vrai, en effet, que l'amour garde la loi, il est vrai aussi que la loi garde l'amour. L'amour, on pourrait dire, est la force de la loi, et la loi est le rempart de l'amour, celle qui le défend. C'est de diverses manières que la loi est au service de l'amour et les deux fonds. Oh, lorsque je parle de loi, vous comprenez maintenant, ce sont les commandements de Dieu, les règles, les préceptes de l'Évangile, les règles de l'Église, les règles même du groupe. C'est de diverses manières que la loi est au service de l'amour et les deux fonds. Tout d'abord, on sait que la loi est instituée pour les pécheurs. Et je ne sais pas, je ne peux pas parler pour vous, je parle pour moi-même, je suis pécheur. Et donc la loi est pour moi. Nous avons certes reçu l'Esprit, mais seulement comme prémisse. À nous, l'homme ancien cohabite, hélas, encore avec l'homme nouveau. Et tant que demeurent en nous des concupiscences, il est providentiel qu'il y ait des commandements pour nous aider à les reconnaître et à les combattre, ne serait-ce que par la menace du châtiment. La loi est un soutien donné à notre liberté, encore incertaine et vacillante dans le bien. Elle n'est pas contre, mais pour la liberté. C'est l'omnipotence, ou non, l'omnipuissance, on dit en français. Pardon. C'est quelque chose de bien différent, n'est-ce pas? La potence et la puissance. C'est qu'en Italie, la puissance, on dit potenza. Alors, vous comprenez la source de ma faute. On dit que pendant les régimes,

d'origine communiste, quelqu'un qui ne savait très bien le français et voulait faire l'éloge de la Russie, disait « La Russie, c'est une grande potence !» Il voulait dire évidemment « C'est une grande puissance. » Mais il a dit la vérité. J'étais en train de dire que seulement l'omnipuissance divine est capable de garder la liberté dans l'obéissance. C'est un philosophe qui a dit ça. Lorsque c'est un homme, une créature qui domine, elle a besoin de rendre les autres dépendants. Elle ne peut pas dominer sans faire les autres dépendants. Lorsque c'est Dieu, l'omnipuissance divine, qui commande, elle rend libre. C'est le privilège de l'omnipuissance, de la toute-puissance. À côté de ce rôle, pour ainsi dire, négatif, la loi en remplit un autre positif, celui-ci de discernement. Avec la grâce de l'Esprit, nous adhérons globalement à la volonté de Dieu. Nous la faisons nôtre et désirons l'accomplir. Mais nous ne la connaissons pas encore dans toutes ses implications, dans les cas particuliers. Celles-ci nous sont révélées également par les lois, les commandements, la discipline, les règles qui nous ont imposées ou que nous-mêmes nous acceptions avec les autres. Il y a un sens encore plus profond suivant lequel on peut dire que la loi garde l'amour, le défend. Écoutez ces paroles d'un philosophe qui, au premier abord, semble un peu énigmatique, mais qui révèle une vérité très profonde et très actuelle. C'est un philosophe croyant, Kierkegaard. Ce n'est que lorsqu'il y a le devoir d'aimer, lorsque l'amour de Dieu devient un commandement, tu aimeras ton Dieu, ce n'est que lorsqu'il y a le devoir d'aimer, qu'alors seulement l'amour est garanti pour toujours, contre toute altération, éternellement libéré en bienheureuse indépendance, assuré en éternelle béatitude contre tout désespoir. Un peu énigmatique, n'est-ce pas? Bien, non, on va voir. L'essence de ces paroles est le suivant. L'homme qui aime, plus il aime intensément, plus il perçoit avec angoisse le danger que court son amour. Danger qui ne vient d'autre que de lui-même. Il sait bien, en effet, qu'il est inconstant et que demain, hélas, il pourrait déjà se lasser et ne plus aimer. Et puisque maintenant qu'il est dans l'amour, il voit clairement quelle perte irréparable cela entraînerait. Voici qu'il prend les devants, se liant à l'amour par la loi et ancrant ainsi à l'éternité son acte d'amour qui est vécu dans le temps. L'homme d'aujourd'hui, spécialement le jeune homme d'aujourd'hui, se demande de plus en plus souvent quel rapport peut-il bien y avoir entre l'amour de des créatures, d'une jeune fille, et la loi du mariage, et quel besoin l'amour a-t-il de se lier, parce que le mariage est une institution, une loi. Aussi, de plus en plus nombreux sont ceux qui s'orientent vers les refus en théorique et en pratique. Je pense que c'est la même chose en France comme en Italie. Vers les refus de l'institution du mariage et qui choisissent ce qu'on appelle l'amour libre ou la simple cohabitation. Ce n'est qu'en découvrant à travers la parole de Dieu le rapport vital et profond qui existe entre la loi et l'amour, entre décision et institution, que l'on peut répondre correctement à ces questions et donner un motif convaincant de se lier à aimer pour toujours et à ne pas avoir peur de faire de l'amour un devoir, de se marier à l'Église, en notre terme plus simple. Le devoir d'aimer, l'engagement solennel, le devoir d'aimer, protège l'amour du désespoir, disait le philosophe, et le rend bienheureux et indépendant en ce sens qu'il le protège du désespoir de ne pas pouvoir aimer pour toujours. Cette considération ne vaut pas seulement pour l'amour humain, pour le mariage, mais aussi, et à plus forte raison, pour l'amour divin.
Pourquoi pouvons-nous dire se lier pour aimer Dieu en se soumettant à une règle religieuse? Pourquoi émettre de vœux qui nous obligent à être pauvres, chartes, obéissants, puisque nous avons une loi intérieure qui peut obtenir tout cela par attrait? Pourquoi se soumettre à une discipline, à une règle? C'est que dans ces moments de grâce, tu t'es senti attiré par Dieu, tu l'as aimé et tu as désiré le posséder pour toujours de manière totalisante et craignant de le perdre par ton instabilité. Tu t'es lié pour garantir ton amour contre toute altération. La même chose se réalise de manière diverse pour quiconque se convertit et décide de se donner sérieusement à Dieu. Il découvre en un instant qui est Dieu. Quel dommage irréparable ce serait de le perdre. Alors, tant qu'il est dans l'heureuse situation de l'amour, il se lie par une décision, par une promesse, un vœu personnel ou de quelque autre manière que l'esprit inventera et suggérera. Il se lie pour le même motif pour lequel se lia au mât de son navire ce célèbre navigateur d'autrefois, et vous savez qui est, seulement je ne sais pas comment on prononce en français, si Odyssée ou Ulysse. Ulysse. On se lie donc pour le même motif pour lequel se lia au mât de son navire ce célèbre navigateur d'autrefois qui voulait absolument revoir sa femme et sa patrie en sachant qu'il aurait à traverser un endroit peuplé de sirènes et craignant de faire naufrage comme tant d'autres avant lui. Et venons à la conclusion de notre discours. Connaître la différence entre la loi ancienne et la grâce n'est pas, mes frères et mes sœurs, seulement une question théorique, théologique. Non. C'est aussi une question pratique dont découlent des conséquences immédiates pour l'orientation de notre vie. Nous n'avons pas en effet à comprendre seulement en quoi consistent les passages de la loi à la grâce, nous avons aussi à le réaliser. Le passage de l'Ancien au Nouveau Testament s'est réalisé historiquement, une fois pour toutes, il y a 2000 ans, avec la venue de Jésus-Christ qui a établi la nouvelle alliance en son sang. Mais existentiellement et spirituellement et personnellement, elle doit toujours se les réaliser à nouveau à chaque époque et en chaque croyant et même plusieurs fois dans la vie. Le passage de droit à la nouvelle alliance se réalise en un instant au baptême, mais les passages moraux, psychologiques et pratiques exigent toute une vie. On peut vivre objectivement et historiquement sous la grâce et subjectivement dans son cœur sous la loi. Même après nous être approchés de la liberté de l'esprit et de la grâce. C'est ce qui arriva aux Galates. Et Saint Paul de leur répéter: vous avez commencé avec la grâce et maintenant vous finissez dans la loi. C'est dangereux de finir par la chair, de revenir insensiblement par la mentalité et le cœur en arrière à ce Dieu obstacle, ce Dieu adversaire, ce Dieu qu'on craint comme un esclave. Ce danger existera toujours. Et nous avons à les combattre et à les conjurer comme l'apôtre l'a fait de son temps. Vivre dans la nouvelle alliance, c'est comme nager à contre-courant. Dès qu'on s'arrête de nager, on est à nouveau entraîné par le courant qui nous ramène vers le bas. Ne pense pas, disait Origène, un père du IIIe siècle, ne pense pas que le renouvellement de la vie opéré une fois pour toutes au commencement suffisent. Continuellement, chaque jour, il faut renouveler la nouveauté elle-même. Ipsa novitas innovanda est, disait. La nouveauté doit être renouvelée. Oh non, non, non, ne pensez pas qu'il suffise
d'avoir été renouvelé une fois. Chaque jour, il faut renouveler la nouveauté. La donnée révélatrice, c'est de voir quelle est l'idée de Dieu dont vit le peuple chrétien. Lorsque je pense à ce sujet, à quelle est l'idée de Dieu que le peuple chrétien au large abrite en son cœur, j'ai envie de pleurer. Parce que c'est souvent avec ce regard craintif, intéressé de l'esclave, non le regard confiant de l'enfant. L'obscurcissement de la nouveauté chrétienne se produit chaque fois que dans la prédication, la catéchèse, la direction spirituelle et tous les autres lieux où se forme la foi chrétienne, on insiste unilatéralement sur les devoirs, les vertus, les vices, les peines, et en général sur ce qui doit être fait par l'homme, envisageant la grâce comme un subside qui survient de l'homme au cours de son effort pour suppléer à ce qu'il n'arrive pas à faire par son seul effort. Non, il y a une conversion profonde à réaliser, un renversement, je dirais. Le christianisme, notre religion, ne part pas du devoir, mais du don. Au commencement, il y a le don de Dieu, il y a ce que Dieu a fait, il y a le déjà fait. Et c'est du déjà fait que découlent les devoirs, non le contraire. Vous pensez que ce soit simple de faire comprendre ça? De cette réflexion que nous venons de faire s'élève donc, mes frères et mes sœurs, l'appel et l'exigence intérieure vers un profond renouvellement de la mentalité, ce qui est l'explication littérale du mot métanoïa, conversion. Cette conversion doit commencer par les guides spirituels du peuple de Dieu, les évêques, les prêtres, les animateurs. Le peuple d'Hippone, par exemple, au début du 5e siècle, était simple et illettré, analphabète pour la plupart. Mais il connaissait parfaitement la différence entre la loi et la grâce, entre la crainte et l'amour. Il était véritablement un peuple de la Nouvelle Alliance. Pourquoi? Simplement parce qu'il y avait là celui qui, jour après jour, en expliquant les Écritures, leur parlait de ces choses. Et vous savez qui était? Saint Augustin. Celui-ci ne craignait pas de s'adresser à eux en ces termes. Dépouillez-vous de ce qui est vieux, vous qui connaissez le cantique nouveau, homme nouveau, testament nouveau, cantique nouveau. Le cantique nouveau ne concerne pas les hommes anciens. Les hommes nouveaux sont les seuls à l'apprendre, car ils sont renouvelés par la grâce loin de leur ancien état et ils appartiennent désormais au Nouveau Testament qui est le Christ, qui est le royaume des cieux. Et nous savons que ces peuples comprenaient parfaitement le sens de ces paroles, parce que souvent Saint Augustin nous dit qu'il applaudissait. Il était transporté par l'enthousiasme. Dès qu'il commençait à entonner une phrase dans laquelle il y avait le mot nouveau, le peuple se mettait à battre les mains, parce qu'il savait déjà où Saint Augustin serait arrivé. Quittons-nous avec cet applause qui est adressé à Dieu.

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2: Béni sois-tu, Seigneur, toi qui sondes les abîmes. Daniel 3, 55.

Voilà, chers amis, il m'a été demandé de vous parler ce matin de la joie. Et pour cela, de m'appuyer sur ce verset, verset 11 du chapitre 15 en Saint Jean. « Je vous ai dit cela pour que ma joie soit en vous et que votre joie soit parfaite. » Alors j'espère qu'hier, vous avez pu vous reposer sur le cœur de Jésus, que vous avez pu vous décharger sur lui de tous vos soucis et que vous avez pu faire l'expérience, peut-être à travers la veillée de miséricorde, de la joie que le Seigneur veut pour chacun de nous. La joie est notre vocation profonde. Si le Seigneur nous a créés, s'il désire nous sauver, c'est pour nous donner sa joie. Cette joie que nous connaîtrons à profusion au ciel. J'en reparlerai tout à l'heure. Et Jésus nous promet une joie que nul ne pourra nous ravir. Une joie que nul ne pourra nous ravir. Peut-être avons-nous le sentiment que la joie qui nous habite est fluctuante et qu'elle est liée aux variations climatiques de notre cœur. Un jour ça va, alors on est dans la joie, et puis le lendemain ça ne va plus, alors la joie s'éteint. Mais ce n'est pas tout à fait de cette joie-là que le Seigneur veut nous combler. Il veut nous combler d'une joie que nul ne pourra nous ravir, une joie éternelle. Alors nous pouvons nous poser deux questions. D'abord, d'où vient cette joie ? C'est important de savoir d'où elle vient pour pouvoir en vivre. Et puis ensuite, comment en vivre ? Et je vais m'appuyer sur le petit verset de Saint Jean. « Je vous ai dit cela pour que ma joie soit en vous. » Là, nous allons découvrir d'où vient cette joie. Et puis, pour que votre joie soit parfaite, nous verrons comment en vivre. « Je vous ai dit cela pour que ma joie soit en vous. » La source de notre joie, c'est d'abord la parole de Jésus. C'est le premier enseignement que nous avons reçu il y a 2 jours. C'est en accueillant la parole que nous puisons à la source de la joie. Jésus nous dit « Je vous ai dit cela pour que ma joie soit en vous. » Qu'est-ce que c'est ce « cela »?« Je vous ai dit cela ». Ben, le « cela », c'est tout l'évangile de Jean. Là, on est au chapitre 15, donc c'est tous les chapitres qui précèdent. Alors, si vous voulez que la joie du Seigneur soit en vous, il faut relire tout l'évangile de Jean. Alors, vous avez la journée, l'après-midi, même les jours qui viendront. Mais si vous voulez faire l'économie des premiers chapitres, vous pouvez au moins relire les chapitres 13, 14 et 15, le discours après la scène, le moment où Jésus annonce ce qu'il va vivre à ses disciples. C'est cela qu'il nous dit pour que sa joie soit en nous. Et je voudrais simplement reprendre le verset qui précède immédiatement. « Comme le Père m'a aimé, dit Jésus, moi aussi je vous ai aimé. Demeurez en mon amour. » Si vous gardez mes commandements, vous demeurerez en mon amour, comme moi j'ai gardé les commandements de mon Père, et je demeure en son amour. Demeurez en mon amour. Voilà ce que le Seigneur nous dit pour que sa joie soit en nous. Il s'agit de demeurer dans son amour, comme lui demeure en Dieu. Alors qu'est-ce que cela signifie, demeurer ? C'est un verbe qu'on retrouve énormément dans l'évangile de Jean et dans ces chapitres-là en particulier. « Demeurez en moi comme je demeure en vous. Demeurez en mon amour. » Demeurer, c'est 2 choses. C'est laisser Jésus faire sa demeure en nous. Et puis, c'est demeurer à notre tour en lui. Mais d'abord, le laisser faire, lui, sa demeure en nous. Le Seigneur a un grand désir de venir demeurer en nous. Souvent, vous savez, quand nous prions, nous demandons des choses, nous nous adressons à Jésus. « Jésus, j'ai besoin de toi, j'ai besoin de ceci, j'ai besoin de cela, j'ai besoin de ton amour, j'ai besoin de ta vie, j'ai besoin de ton Esprit Saint. » Et parfois, nous oublions que le désir vient d'abord de Jésus, avant de venir de notre cœur. C'est lui qui désire avant tout demeurer en nous. Vous vous souvenez hier le petit cœur là, le petit cœur du Père Christophe. Le petit cœur qui à un moment se réfugie dans le cœur de Jésus, à travers la blessure de Jésus. Eh bien, bien sûr que ce mouvement existe et qu'il est fondamental. Mais je crois qu'avant cela,
C'est le cœur de Jésus qui a le désir de venir se loger dans mon cœur à moi, pour le dilater. Laissez faire Jésus sa demeure en nous. Le laisser nous aimer. Le laisser nous regarder. Est-ce que nous acceptons que Jésus nous regarde tout entier? Tout à l'heure, nous allons avoir un petit moment d'adoration eucharistique. Devant le Seigneur, on peut, encore une fois, présenter nos demandes, présenter nos désirs. Mais la première chose à faire, surtout quand on est un peu sec, c'est de le laisser nous contempler. Avant de le contempler, lui, Seigneur, contemple-moi, regarde-moi, viens me saisir, viens me prendre tout entier, viens demeurer en moi. Alors c'est un risque à prendre, évidemment. C'est un risque à prendre parce que si Dieu demeure en nous, il prend toute la place. Mais alors, toute la place. Dieu n'a pas envie d'être relégué simplement dans quelques appartements de notre intériorité, ceux que nous aurions préparés pour lui. Voilà, Jésus, là, tu peux venir, tu vois, c'est propre, c'est joli, c'est bien. J'ai refait les peintures, j'ai mis des beaux rideaux, il y a un bouquet de fleurs sur la table, installe-toi. Non, Jésus veut habiter toute la maison intérieure, en particulier la cave, le grenier, là où c'est poussiéreux, là où nous avons peut-être caché des histoires anciennes. Le Seigneur veut prendre toute la place. Alors, est-ce que je suis prêt à lui faire visiter toutes les pièces de ma demeure intérieure? Si oui, alors je serai dans une joie immense, immense, parce que je n'aurai rien gardé pour moi, mais que je l'aurai laissé investir tout mon être, toute ma vie. Vous connaissez ce très beau verset du livre de l'Apocalypse qui illustre, il me semble, ce que j'essaye de vous dire. Dans le chapitre 3 du livre de l'Apocalypse, au verset 20, « Voici, je me tiens à la porte et je frappe. Si quelqu'un entend ma voix et ouvre la porte, j'entrerai chez lui, je souperai avec lui et lui avec moi. » C'est le Seigneur qui se tient à la porte de ton cœur et qui frappe. Est-ce que tu veux bien m'ouvrir? Et si tu m'ouvres, mais c'est la fête immense, enfin, c'est la rumba, c'est la java, c'est je ne sais quoi. J'entrerai, je souperai avec lui, parce que le Seigneur ne vient pas seul, il vient avec son doggy bag, son festin. Et puis, nous partageons ce festin. Alors, ce n'est pas la joie de partager des mets extraordinaires ou des vins délicats. C'est la joie d'être en présence du Seigneur, d'être face à face, d'être avec lui. C'est la joie même davantage encore d'une intimité. Souvenons-nous de l'expérience magnifique de saint Paul. Galates 2:20. « Ce n'est plus moi qui vis, c'est Christ qui vit en moi. » Voilà la source de ma joie. « Ce n'est plus moi qui vis, c'est Christ qui vit en moi. » Et nous devons avoir nulle crainte. Si le Christ fait sa demeure en nous, ce n'est pas pour nous absorber ou nous faire disparaître, ce n'est pas pour prendre notre place. Nous n'avons pas à nous diluer ou à disparaître pour dire au Seigneur « Prends toute la place, moi je disparais, je m'écarte, je m'éloigne. » Non, c'est une collaboration que le Seigneur veut vivre avec nous. Et c'est ça qui est source de ma joie. Vous savez, dans les sagesses orientales, tout finit par disparaître, tout finit par se dissoudre. Il s'agit d'être noyé dans ce grand tout. Et c'est une bonne nouvelle pour les orientaux parce que cette disparition signifie l'extinction des passions, des souffrances. Et cette disparition signifie aussi l'extinction de notre personnalité. Alors le christianisme défend l'importance de notre personnalité. Si Christ veut prendre toute la place en nous, ce n'est pas pour supprimer ce que nous sommes. Au contraire, c'est pour nous permettre d'être parfaitement ce que nous sommes et d'être membre à part entière de ce corps que nous formons et dont il est la tête. Corps dans lequel chacun a son importance. Et seul le Christ peut nous permettre de devenir ce membre indispensable au corps. C'est lui qui nous intègre par la puissance de l'Esprit. Il est le flux vital, cet Esprit, qui nous permet de tenir ensemble dans la joie. Jésus prend une autre image que nous pouvons aussi reprendre, celle de la vigne. Nous sommes tous greffés sur le cep unique. Et c'est le flux de l'Esprit, la sève, qui nous tient unis les uns aux autres.
C'est parce que Christ demeure en chacun de nous que nous tenons unis les uns aux autres et que nous sommes dans la joie. Sans lui, nous ne pouvons rien faire. Absolument rien. C'est Jésus qui le dit. Sans moi, vous ne pouvez rien faire. Et je crois qu'il faut le prendre au pied de la lettre. Sans lui, nous ne pouvons absolument rien faire de bon. Je vous accorde que le mal, on n'a pas besoin de lui pour le réaliser. Mais le bien, on a besoin de lui. Et sans lui, nous ne pouvons pas. Sans la puissance de l'Esprit, nous ne pouvons pas. Sans sa présence, nous ne pouvons pas. Demeurer en Jésus, c'est donc nous sentir chez nous avec lui et en lui. Et cette demeure, est un lieu de repos mutuel, une présence l'un à l'autre, un lieu d'amitié. Alors laissons-nous regarder, aimer, saisir par le Seigneur, par son amour qui veut demeurer en nous, et acceptons par ailleurs de demeurer en lui. C'est le second mouvement. Non seulement que son cœur vienne habiter le mien et me dilate, mais que je vienne moi aussi me loger en lui. Vous connaissez peut-être Eti Illesum. Bien. Une jeune femme juive morte en déportation à Auschwitz, grande mystique qui nous a laissé son journal. Et un jour, Eti Illesum s'est retrouvée, elle le raconte dans son journal, criant vers Dieu pour qu'il l'aide dans la détresse. Et alors elle a réalisé à ce moment-là, ce n'est pas moi qui ai besoin de Dieu, mais Dieu qui a besoin de moi. Au fond de sa détresse, au fond de sa déréliction, elle prend conscience que ce n'est pas elle qui a besoin de Dieu, mais que Dieu a besoin d'elle. Voilà ce que signifie cette demeure en Jésus. Est-ce que nous sommes prêts à cette révolution intérieure ? Voyez-vous, Dieu a besoin de mon assentiment, Dieu a besoin de mon amitié, Dieu a besoin non seulement de demeurer en moi, mais que je demeure en lui, que je sois associé à lui dans une amitié forte. C'est magnifique ça, de penser que Dieu a besoin de moi. J'étais à Lourdes il y a quelques jours et je réentendais ces paroles de la Vierge Marie à Bernadette. À la première apparition, me ferez-vous la grâce de venir ici pendant 15 jours ? C'est la parole que le Seigneur nous adresse à chacun. Me ferez-vous la grâce de venir habiter mon cœur ici à Paray-le-Monial pendant 5 jours ? Avant de nous donner quelque chose, le Seigneur a besoin que nous nous donnions à lui. Alors, dans une réciprocité, évidemment. Il nous donne davantage que ce que nous pouvons lui donner, mais il a besoin de ce que nous pouvons lui donner. Et il nous le demande avec une délicatesse infinie. Me ferez-vous la grâce de venir ici pendant 5 jours ? J'ai besoin de toi. J'ai besoin que tu demeures en moi. Et cette amitié avec Jésus est bien plus forte que toutes nos amitiés humaines. Dans les amitiés humaines, l'autre demeure en nous, mais à travers, dans notre imagination, dans notre pensée, dans notre cœur, mais il n'est pas réellement présent. Dans l'amitié avec Jésus, il demeure en nous, présence réelle. Nous venons de communier, mes amis. Il demeure en nous, et nous demeurons en lui, dans ce corps que nous formons et dont il est la tête. Voilà la source de notre joie, et d'une joie qui transfigure alors toutes nos amitiés humaines, qui leur donne sens, qui leur donne vigueur. Je vous ai dit cela pour que ma joie soit en vous. Maintenant, comment en vivre ? J'ai compris que pour que la joie soit en moi, il faut que je demeure en Dieu et que Dieu demeure en moi. Et je veux, parce que Dieu me l'a promis, que cette joie soit parfaite, absolument parfaite. Alors, comment en vivre ? 3 points. D'abord, accueillir la joie dans le réel de nos vies. Dans l'instant présent. Ensuite, annoncer la joie pascale, la joie qui nous vient de la mort et de la résurrection de Jésus. Et puis enfin, témoigner de la joie du ciel. Quand j'aurai dit tout ça, j'espère que vous serez dans la joie parfaite. Alors comment on vit ? D'abord accueillir la joie dans le réel de nos vies, dans l'instant présent. Dans l'instant présent, c'est-à-dire l'instant où Dieu se donne. Dieu ne se donne pas hier pour nous, Dieu ne se donne pas demain,
Dieu se donne maintenant, ici, aujourd'hui. Le présent est notre seule richesse, de même que la situation dans laquelle nous trouvons. Et c'est le terreau de cette demeure réciproque du Christ en moi et de moi en lui. Nul besoin de me rêver autre que ce que je suis pour être heureux et pour goûter la joie que Dieu veut me donner. Ce qui ronge notre joie, c'est d'attendre d'être meilleur, c'est d'attendre d'être différent de ce que nous sommes maintenant, c'est d'attendre d'être ailleurs qu'ici. Et nous nous contentons finalement d'une petite joie, sans espérer la joie parfaite, parce que nous nous résignons à ne pas être ce que nous aurions rêvé être. Mais le Seigneur se donne à nous tels que nous sommes, dans cet instant, heureux ou malheureux, qui est en quelque sorte le sacrement perpétuel, c'est-à-dire le signe de la présence cachée de Dieu. Dans ce que je vis ici et maintenant, Dieu est là. Dieu est présent et Dieu veut se donner à moi. C'est là que je peux découvrir la joie qui m'est promise. Pour illustrer ça, je vous propose de relire rapidement le livre de l'Exode. Le père Alain Dumont a fait une magnifique introduction à mon enseignement, vous l'avez entendu tout à l'heure, ça, c'est le souffle de l'esprit quand même, en vous parlant de ce salut, de ce Dieu sauveur. Dieu vient de délivrer son peuple de la servitude d'Égypte par l'intermédiaire de Moïse. Et au lieu de le conduire directement en terre promise, ah ben non, on va faire un petit détour. Tu vas voir, c'est joli. On va passer par le désert, dit Dieu à son peuple. Il ne lui dit pas tout à fait, parce que sinon je ne suis pas sûr que le peuple aurait suivi. Mais le fait est là. Plutôt que de prendre la route de la côte qui conduit directement en terre promise, on fait un détour par le désert, et ça va durer 40 ans. Et tout le chemin d'Israël sera marqué par l'insécurité. Mais enfin, Dieu nous a promis la terre promise. Dieu nous a promis cette terre où coule le lait et le miel. Et nous voilà au désert. Il n'y a rien à manger, il n'y a rien à boire. Il fait chaud, on est fatigué. Quand est-ce qu'on arrive ? Eh bien, cette insécurité permettra à Israël de se situer. Dieu lui dit, est-ce que tu me fais confiance ou est-ce que tu préfères retourner en Égypte ? Alors, bien sûr, l'Égypte, c'est confortable. Tu es esclave, tu as des fers aux pieds, mais tu manges et tu bois. Et est-ce que tu veux être vraiment libre ? Si oui, fais-moi confiance et ne pense plus au passé. Ne pense même pas tout à fait à la terre promise, mais vis avec moi au jour le jour pendant ces 40 ans au désert. Et alors tu pourras goûter une joie immense. Cette vie au désert, voyez-vous, est l'image de notre vie chrétienne. Rachetée du péché, arrachée à la mort, comme Israël a été délivré de l'esclavage de l'Égypte, nous ne sommes pas appelés immédiatement au bonheur éternel, de la même manière que le peuple hébreu n'arrive pas sans difficulté à la terre promise. Nous devons nous aussi passer par le terrestre, en côtoyant les obstacles et les risques de toutes sortes. Et pour cela, il nous faut compter chaque jour sur la parole de Dieu et ne pas nous fier simplement à nos impressions, aux variations climatiques de notre cœur. J'ai envie, j'ai pas envie, je le sens, je le sens pas. Parce que si j'annexe ma joie à ce que je sens, je vais être très déçu. Comme je vous le disais tout à l'heure, je vais être très heureux, très joyeux, et puis le lendemain, parce qu'on m'a fait une réflexion désagréable ou je ne sais quoi, ma joie m'aura quitté. Non, nous devons nous fier au Seigneur. Et comme la manne au désert, la grâce est quotidienne. Elle nous est donnée actuellement et aucune provision ne peut être faite. Aucune provision ne peut être faite. Alors que souvent nous envisageons la grâce comme un remède à nos misères ou comme une solution à nos problèmes, une suppression des difficultés. C'est pas ça. Ici à Paray-le-Monial, vous recevez des grâces chaque jour. Peut-être qu'hier, vous avez reçu une grâce extraordinaire de miséricorde, de tendresse, de délicatesse de la part de Jésus. Mais cette grâce, elle vous a été donnée hier. Alors évidemment qu'elle vous met dans la joie. Mais le Seigneur ne veut pas que nous vivions avec une joie périmée. Je veux dire par là que la joie que vous avez goûtée
précède d'autres joies que vous recevrez dans les jours et les mois qui viennent. Si vous n'espérez tenir qu'avec la joie que vous avez reçue hier, malheureusement, très vite, vous serez déçus parce que vous verrez que les obstacles, les difficultés rejailliront dans votre vie. Le Seigneur ne veut pas nous donner une joie rance. Il ne nous dit pas, écoute, je t'ai donné une grande joie à part monniale, alors maintenant, tu la gardes bien dans ta musette parce que c'est fini. Tu vas garder cette joie-là, et puis c'est tout. Ben, pas du tout. Le Seigneur veut nous inonder de sa joie, chaque instant. Donc, ne soyons pas arc-boutés sur la joie qu'il nous a donnée. C'est important de faire mémoire de la joie qu'il nous a donnée. Ça nous permet de tenir bon au jour d'épreuve, et pour recevoir une joie actuelle. Pour vivre jour après jour d'une joie actuelle. Sans s'effrayer de ce que la joie que j'ai reçue hier, finalement, ne me porte plus autant qu'elle a pu me porter. Il faut qu'il en soit ainsi. Et je prends l'exemple, je ne sais pas moi, de votre mariage, pour ceux parmi vous qui sont mariés. Beaucoup ont levé la main hier, hein, quand le père Christophe a demandé qui était marié, donc je pense que je vais rejoindre un certain nombre de réalités que vous vivez. Est-ce que vous vivez sur la joie uniquement, sur la joie de la célébration de votre mariage, aujourd'hui dans votre couple? Est-ce que vous vivez de la joie de la première rencontre, uniquement de la joie de la première rencontre avec celui qui est, non, pas le plus beau, on le sait, ni la plus belle, mais celui que votre cœur aime? Est-ce que c'est cette joie-là qui aujourd'hui vous fait vivre? Peut-être, un peu, mais peut-être pas. Parce que depuis ce jour-là, combien d'épreuves, de difficultés, d'obstacles sont venus entraver la joie? Et pourtant, vous êtes dans la joie, parce que le Seigneur, chaque instant, la renouvelle, chaque instant, la réactive, en fonction de ce que vous êtes et de ce que vous vivez, maintenant. Et si votre couple connaît quelques difficultés, ne vous raccrochez pas simplement à ce que vous avez vécu autrefois. Ce serait ruineux de dire simplement « Mais enfin, souviens-toi, quand tu m'aimais, c'était tellement bien. Et maintenant, tu m'aimes plus. » Mais non, mais aime maintenant et la joie te sera donnée. Chaque jour, à chaque minute, il nous faut remettre à Dieu toute notre existence pour accueillir sa présence et sa joie. Vous connaissez la très belle prière des complis chaque soir. « En tes mains, Seigneur, je remets mon esprit. » Eh bien voilà le secret de la joie parfaite. Que nous puissions à chaque instant dire « En tes mains, Seigneur, je remets mon esprit. Et je sais que tes mains me soutiennent. Et je sais que je suis dans ta main pour toujours. Et que je n'ai rien à craindre. Absolument rien. » C'est ce que nous dit saint François d'Assise quand il parle de la joie parfaite. Alors, peut-être que certains d'entre vous connaissent ce très beau récit de la joie parfaite chez saint François, mais je voudrais quand même le relire avec vous parce qu'il est, très éclairant. Très éclairant. Saint François d'Assise était avec son frère Léon. Et alors François s'adresse à Léon en lui disant « Léon, écris !» Léon prend sa plus belle plume, son papier, et il s'apprête à écrire. « Je suis prêt, répondit-il. Écris, dit-il, quelle est la vraie joie ?» Un messager vient et dit que tous les maîtres de Paris, grands professeurs, sont venus à l'ordre, c'est-à-dire sont devenus des pauvres, des franciscains, dans l'ordre de François. Écrit, ce n'est pas la vraie joie. De même, tous les prélats d'Outremont, archevêques et évêques, de même, le roi de France et le roi d'Angleterre, écrit, ce n'est pas la vraie joie. Alors, je resitue. Imaginez, mes amis, que tous les grands penseurs de notre siècle, tous les hommes politiques, François Hollande, Nicolas Sarkozy, se convertissent complètement à la foi chrétienne et qu'ils demandent, parce qu'ils en ont reçu la grâce, à entrer dans la communauté de l'Emmanuel. Eh bien, ce n'est pas la joie parfaite. Voilà. Ce n'est pas la vraie joie. Alors on peut rêver évidemment que tous se convertissent, que tous deviennent de fervents fidèles de Jésus.
Nous d'abord, et puis tous ceux qui nous entourent. Et alors François continue. De même, mes frères sont allés chez les infidèles. François lui-même y est allé, à Damet, là, pendant les croisades, pour essayer de convertir le sultan. Mes frères y sont allés, François a échoué, mais mes frères les ont tous convertis à la foi. De même, je tiens de Dieu une telle grâce que je guéris les malades et fais beaucoup de miracles. Je te dis qu'en tout cela, ce n'est pas la vraie joie. Donc arrêtons de rêver. Parce que ce n'est pas là que nous découvrirons la vraie joie. Quelle est la vraie joie? Parce que Léon, il est comme nous, là. Il commence un peu à stresser. Il se dit, qu'est-ce que c'est alors? François explique, je reviens de Pérouse. Et par une nuit profonde, je viens ici. Sainte-Marie-des-Anges, la portion cule, le lieu où François a fondé l'ordre. Et c'est un temps d'hiver, boueux et froid, au point que des pans de loques d'eau froide congelée se forment aux extrémités de ma tunique et me frappent toujours les jambes, et du sang jaillit de ses blessures. Et tout en boue et froid et glace, je viens à la porte, et après que j'ai longtemps frappé et appelé, un frère vient et me demande « Qui est-ce ?» Moi, je réponds « Frère François ». Et lui dit « Va-t'en, ce n'est pas une heure, descende pour circuler, tu n'entreras pas. » Et à celui qui insiste, il répondrait à nouveau « Va-t'en, tu n'es qu'un simple, un ignare, en tout cas tu ne viens pas chez nous. Nous sommes tant et tels que nous n'avons pas besoin de toi. » Et moi, dit François, je me tiens à nouveau debout devant la porte et je dis « Par amour de Dieu, recueillez-moi cette nuit. » Il fait froid, il neige, il pleut, il a les jambes en sang. Et lui répondrait « Je ne le ferai pas. Va ailleurs et demande là-bas. » Je te dis, dit François à Léon, si je garde patience et ne suis pas ébranlé, quand cela est la vraie joie, la joie parfaite, la vraie vertu et le salut de l'âme. Gloops. Alors, bien sûr, nous n'en sommes pas, et je prie pour cela, arriver à de telles extrémités pour chacun de nous. Et vous voyez l'importance d'accueillir ma vie telle qu'elle est. Peut-être qu'elle est cabossée, ma vie, peut-être qu'elle est blessée, peut-être que je suis rejeté, peut-être que j'ai du mal à estimer le bien que je fais ou le bien que le Seigneur me fait. Peut-être. Mais cela ne me prive pas de la joie parfaite que le Seigneur veut me donner. Pas du tout. Pas du tout. Parce que c'est comme cela qu'il m'aime, le Seigneur. Vous voyez, quand je relis avec vous, là, François, j'ai l'impression de voir Jésus sur la croix. C'est comme cela qu'il m'aime. Et c'est comme cela qu'il nous aime. Et c'est là qu'il veut nous rendre heureux. Alors si nous acceptons notre vie telle qu'elle est, avec ses moments heureux aussi, bien sûr, mais aussi avec ses moments malheureux, nous savons que nous goûterons une joie immense. Voyez-vous, la seule certitude de François, c'est qu'il est uni à Jésus et que rien ne pourra jamais le séparer de Jésus. Rien. Rien ni personne. Je demande pour vous et je vous demande de le demander pour moi que cette certitude ne nous quitte jamais. Je sais, Seigneur, que tu es là, que tu m'aimes et que tu prends soin de moi. Mon ado fait des bêtises, je ne sais plus comment faire. Mon mari m'a quitté, je ne sais plus comment vivre. Je sais que toi, Seigneur, jamais tu ne me lâcheras la main. Alors évidemment, la seule question à se poser, c'est celle-ci. Sur qui est-ce que je fonde toute mon existence? En qui est-ce que je mets toute ma confiance? Et j'ai pris conscience de cela très récemment. Une amie dont le couple s'est rompu, elle a été abandonnée par son époux, me confiait que le jour où son mari l'a quittée, elle a pris conscience que le socle de son existence, la raison d'être pour sa vie, ça ne pouvait pas être son mari, puisqu'il n'était plus là. Et que si c'était le cas, alors elle s'effondrait. Elle a pris conscience que sa raison d'être, c'était le Seigneur, et le Seigneur seul. Cela ne diminue pas l'amour dans le couple, ou la réalité de ce que nous vivons lorsque nous vivons en couple et de l'appui que nous pouvons avoir de la part de notre époux, de notre épouse. Mais le seul
qui puisse nous combler au-delà de tout, c'est le Seigneur, et en particulier dans la tristesse ou la déréliction. Je termine ce point avec le prophète Habacuc. Je crois que je ne pourrai pas tout dire. Il faudra me réinviter l'année prochaine pour que je puisse terminer. Non, je vous épargnerai ça, rassurez-vous. Habacuc. Alors, les paroissiens de Paray-le-Monial qui sont ici connaissent Habacuc parce que je leur ai déjà parlé. J'espère qu'ils s'en souviennent. Habacuc, c'est un prophète dont on prit quelques versets le vendredi dans le bréviaire. Voilà ce qu'il dit. Le figuier n'a pas fleuri, pas de récolte dans les vignes. Le fruit de l'olivier a déçu, dans les champs plus de nourriture. L'enclos s'est vidé de ses brebis et l'étable de son bétail. Bien, qu'est-ce que je fais? Je reste les bras ballants? Très bien. Et alors je me désespère. Tout ce en quoi j'avais fondé mon existence, mes vignes, l'olivier, les champs, tout ça a disparu. Que dit le prophète? Et moi, je bondis de joie dans le Seigneur. J'exulte en Dieu mon Sauveur. Le Seigneur Dieu est ma force. Il me donne l'agilité du chamois. Il me fait marcher dans les hauteurs. Voilà, mes amis. Ce n'est pas la méthode Coué. C'est la certitude que, quoi qu'il arrive, le Seigneur est là. Et donc, que je peux bondir de joie, exulter, me réjouir. Cette joie que je reçois de lui, elle est le fruit de l'Esprit. Alors, je ne vais pas insister parce que le père Alain tout à l'heure l'a très bien dit. C'est lorsque précisément ça ne va pas que je peux invoquer l'Esprit Saint et que cet Esprit me donne la joie. La joie, c'est l'un des fruits de l'Esprit Saint. C'est l'un des fruits de l'Esprit. Et donc, c'est l'Esprit qui me permet d'entrer dans la joie. L'Esprit Saint Jean nous dit qu'il est à la fois le paraclet et le souffle. C'est très important de tenir les deux. Le paraclet, c'est le consolateur, l'avocat, celui qui prend ma défense. Quand je crie vers Dieu, l'Esprit m'est donné, c'est lui qui me console. Mais l'Esprit, c'est aussi le souffle, le vent, le feu, qui me donne un élan intérieur. Et donc, si l'Esprit est à la fois paraclet et souffle, le fruit de l'Esprit, qui est la joie, tient lui aussi de ces deux réalités-là. Et donc, la joie est à la fois un repos, le repos que me donne le Consolateur, une consolation, mais la joie est aussi un élan. Quand je suis traversé par le souffle de l'Esprit, je suis entraîné non seulement à vivre de cette joie, mais à en témoigner. Et donc à annoncer la joie pascale. Annoncer la joie pascale à mes frères. Témoigner de la joie au cœur d'un monde dans lequel nous sommes plongés, mais auquel nous n'appartenons pas vraiment, même pas du tout. Un monde qui nous rejette dans bien des domaines, mais que nous devons aimer comme le Christ l'a aimé. Dieu a tant aimé le monde qu'il a donné son Fils unique, signe de son amour. Et donc notre témoignage, c'est d'abord, notre témoignage de joie, c'est d'abord d'aimer le monde, tel qu'il est lui aussi. Ça ne veut pas dire que nous l'acceptons. Ça veut dire que nous les témoignons ce que nous croyons. Et ça, c'est très difficile, d'être toujours joyeux dans un monde qui a du mal à nous accueillir, à nous recevoir, parce qu'il a du mal à accueillir le Christ. Et souvent, nous sommes tentés de deux manières. Soit nous renonçons à témoigner de la joie, et donc nous nous éteignons, nous nous dissolvons dans le monde, dans la pensée du monde. C'est la bof attitude. Tu es heureux? Bof. Tu as envie de faire ça? Bof. Tu voudrais venir avec moi? Bof. C'est ruineux, ça. Je renonce à la joie et je renonce à en témoigner parce que je me dis qu'il vaut mieux vivre gris dans un monde gris. Au moins, je me contenterai des petites joies que ceux qui sont autour de moi risquent de me renvoyer ou de refléter. Première tentation. Deuxième tentation, si je ne renonce pas, je dénonce. Je dénonce tout ce qui va mal dans ce monde. Je dénonce tous ceux qui ne pensent pas comme moi. Je dénonce tous ceux qui font du mal. Alors, pourquoi pas, mais ce n'est pas ce que le Seigneur nous demande. Enfin, je ne crois pas. Le Seigneur ne nous demande pas de dénoncer ni d'accuser. Il nous demande d'annoncer sa joie et son amour. Et c'est très différent. Et nous pouvons l'annoncer comme témoins joyeux,
sans complexe et simple, parce que la victoire est acquise. Le salut nous a été donné. C'est gagné. Depuis 2000 ans, c'est gagné. La victoire, tout ça, le salut, c'est fait. C'est fait. Alors, si vous êtes venu ici en espérant que le salut advienne, ben, c'est raté, parce que c'est fait déjà. Sauf que ce salut, évidemment, maintenant, il faut l'accueillir, il faut en vivre, pour pouvoir en témoigner. Mais c'est gagné. Et c'est cela que nous annonçons. Christ est mort et ressuscité pour toi. C'est fait. Il est mort et ressuscité pour toi, pour nous. Pour que cette joie passe en nous et que nous puissions en témoigner, deux moyens pour l'annoncer, deux moyens. Le sacrement de la réconciliation et le sacrement de l'Eucharistie. Alors, je ne m'étends pas. Un mot simplement sur le sacrement de la réconciliation, c'est le lieu de la vraie joie. Relisez les paraboles de la miséricorde, là, chez Saint-Luc, au chapitre 15. Chaque fois, dans toutes les paroles de la miséricorde, que ce soit la dame qui a perdu sa pièce de monnaie, ou le berger qui a perdu sa brebis, ou le frère qui a dilapidé les biens de son père, chaque fois, le personnage principal invite tous ceux qui sont autour de lui à se réjouir. Réjouissez-vous, car celui que j'avais perdu est retrouvé. Réjouissez-vous. Et donc, dans le sacrement de la réconciliation, c'est d'abord la joie de Dieu que nous recevons, la joie de sa présence et dont nous pouvons témoigner. Donc vous n'avez pas idée du bien que vous pouvez faire, ayant reçu la joie de Dieu, d'en témoigner et d'inviter d'autres à recevoir cette joie dans le sacrement de la miséricorde. Ma vocation est née comme ça, pour une part. Participer au pèlerinage de Chartres des étudiants. Entre Paris et Chartres, on marche. Et puis alors, une amie qui était là s'éclipse pendant quelques temps, et puis elle revient bondissant de joie. Non mais littéralement, bondissant de joie. Elle vient me voir en me disant, Grégoire, j'ai fait une expérience extraordinaire. Ouais. J'ai reçu le pardon de Jésus. Et alors ? Tant mieux pour toi. Oui, c'est formidable. Et qu'est-ce que tu veux que ça me fasse à moi ? Eh bien, mystérieusement, la joie qu'elle communiquait parce qu'elle avait reçu le pardon du Seigneur,

Voilà. Donc le sacrement du pardon. Mais voyez, découvrir la grâce de cette joie dans le pardon implique nécessairement que nous acceptions de regarder nos fragilités, de regarder nos blessures, de regarder notre petitesse, de regarder ce que nous n'avons pas envie de regarder ou de montrer au Seigneur. C'est nécessaire. Si nous ne faisons pas la clarté sur notre péché, nous ne goûterons jamais la joie du pardon. C'est proportionnel. Plus je reconnais que j'ai fait le mal, et plus la joie que je reçois au moment de la réconciliation est grande, est belle, est profonde. Plus je diminue mon péché, je l'aplatis, je le ratatine, et plus la joie que je goûterai finalement sera petite. Elle sera un peu mesquine, à l'image de mon cœur. Quand j'étais au Creusot, il ne faut pas que je vous raconte trop ma vie, parce que mais bon, je vais finir quand même avec ça. Quand j'étais au Creusot, j'étais un peu lié à l'aumônerie de l'hôpital. Et un jour, on faisait un petit tour, toutes les personnes qui visitaient les malades exprimaient ce qu'elles avaient envie d'exprimer sur l'expérience qu'elles avaient pu faire. Et là, une dame prend la parole en disant, ben voilà, j'ai rencontré une dame hier qui m'a demandé de me confesser. Enfin, qui a demandé à se confesser, pardon. Et alors, j'ai répondu à cette dame, dit la visiteuse, non mais madame, vous êtes une sainte femme, mais c'est pas nécessaire, mais le Seigneur, il vous aime comme vous êtes, vous n'avez pas fait de péché. Et cette dame est morte dans la nuit. Et j'étais furieux intérieurement. Alors, je crois fermement que cette dame décédée a été accueillie par le Seigneur. Mais j'étais furieux contre cette membre de l'aumônerie, précisément parce que elle avait empêché une personne de pouvoir confier son péché et donc de recevoir une joie immense au moment du grand passage. Elle l'avait privée de cette joie. Alors, voilà, demandons la grâce à l'Esprit Saint, si nous n'avons pas toujours une vision très nette du péché, de nous le montrer. De nous le montrer. Seigneur, montre-moi mon péché. Montre-moi pour que je puisse recevoir et goûter cette joie. Joie de la miséricorde, joie dans l'Eucharistie. Chaque fois que nous communions, c'est la joie de Dieu que nous recevons. C'est la joie de Dieu. Selon deux axes, l'axe vertical et l'axe horizontal. Lorsque le prêtre impose les mains, ce qu'on appelle l'épiclèse, lorsque l'Esprit Saint descend, il descend sur les dons, il descend sur le pain et le vin pour les transformer en corps et sang de Jésus, et il descend sur chacun de nous pour que nous soyons transformés nous aussi et que nous formions ce corps. Eh bien, ce sont là deux joies que nous pouvons accueillir. La joie de recevoir Jésus dans le pain consacré, la joie de cette présence réelle en moi, et la joie de me savoir uni à tous mes frères. Et c'est de cette joie-là que nous pouvons témoigner. Quelle est la joie finalement que vous découvrez à Parel Monial? Quelle est cette joie qui vous habite, qui vous anime? Bien sûr, c'est la joie de la présence du Seigneur, mais c'est aussi la joie des frères et des sœurs qui sont là, et avec lesquels nous vivons pleinement. Annoncer la joie pascale à travers la joie que nous recevons dans les sacrements pour témoigner de la joie du ciel. J'en finirai par là. L'ordinateur n'est pas revenu, ça ne marche pas. Si, non mais tant pis. Si, on peut. Au moins une image alors. C'est où? Oh! Waouh! Alors, la joie du ciel. Alors, je voulais vous montrer le ciel avant de vous quitter, parce que c'est quand même cette joie-là qui nous est promise. C'est quand même cette joie-là que nous recevons à travers les difficultés de notre existence, mais c'est à cette joie-là que nous sommes promis. Et alors au ciel, nous serons dans la joie parfaite. Et la joie parfaite, quand je dis ça à des enfants ou à des ados, au ciel, on sera dans la joie. Alors, au mieux, ils imaginent que ce sera un banquet, on pourra ripailler largement. Alors je dis, dans le Saint Paul, il dit que le royaume, ce n'est pas une affaire de bouffe et de boisson, hein. Alors, je suis le premier à m'en attrister, mais c'est comme ça. Non, la joie du royaume, la joie du ciel, c'est la paix et la communion les uns avec les autres. Ah, c'est bien quand même. Et c'est sûrement pas une espèce d'hypnose. Parfois, on imagine qu'on est avec Jésus et on regarde Jésus toute l'éternité. Et surtout, on ne bouge pas. Hein. Premier qui bouge, il a perdu. C'est Jésus que je regarde. Non.

0: Oh, regardez, est-ce qu'on peut glisser un peu sur la gauche là? Oui, enfin vous voyez à gauche. Vous voyez la ronde des élus? Extraordinaire. Ils ne sont pas en train de regarder Jésus à genoux. Ils se tiennent par la main et ils font une danse. Ben, au ciel, on se tiendra par la main, on se regardera, on s'accueillera les uns les autres et on dansera éternellement. Ça sera la joie parfaite. Alors, on va regarder l'autre photo. Tu peux me mettre l'autre photo? Non, c'est pas ça. C'est le même. Voilà, bravo. Alors, il faudrait grossir un peu. Bon, enfin, vous apercevez. On voit les apôtres, vous voyez? C'est pareil, les apôtres qui sont là autour de Jésus. Ça, c'est très beau. C'est le jugement dernier de Van der Weyden. Vous, les amis néerlandais le diraient mieux que moi. C'est le retable de Beaune. Alors, en rentrant de Paray-le-Monial, pour ceux qui montent vers le nord, arrêtez-vous à Beaune, aux hospices, et vous verrez ce magnifique retable du jugement dernier, où les apôtres, c'est ça que je veux dire, ne regardent pas Jésus de manière figée, ils se regardent les uns les autres. Il y en a qui discutent, il y en a même un, vous regarderez de près, il est en train de mater la jolie jeune fille, là, qui est derrière le manteau bleu. Parfaitement, mesdames et messieurs. Donc on aura le droit de se réjouir de la beauté que nous aurons acquise, hein, une beauté magnifique. Et cette joie, ce sera la joie de communier à la présence de Jésus et de communier à la présence les uns des autres. Je termine par là, ne nous privons pas de cette joie dès maintenant. Dès maintenant, chaque fois que nous aimons, chaque fois que nous nous donnons un tout petit peu aux autres, nous recevons cette joie, nous en vivons, et nous la témoignons. Amen.
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0: La paix soit avec vous. Ça va, vous êtes un peu réveillé? Pas trop chaud? Un peu quand même. C'est pour moi une belle émotion d'être avec vous. J'ai fêté il y a quelques semaines mes 25 ans de sacerdoce et ma première prédication après mon ordination, c'était à la session des béatitudes à Lourdes, il y a 25 ans, presque jour pour jour. J'avais été invité par la sœur Anastasia à prêcher ici, avec vous. On était plus jeunes, et moi j'étais plus mince. Il y a quelque temps, sur Internet, j'ai entendu un gars qui disait « La grâce d'être chrétien aujourd'hui, c'est le thème de notre, c'est ça, de notre conférence de ce matin. » Un gars qui disait « Mon père faisait 16 km pour aller à l'école, ou en moyenne, chaque jour, aller à l'école ou au travail. » Mon grand-père faisait 16 km, mon père faisait 8 km, parce qu'il y avait des transports. Moi, j'ai une Mercedes, disait-il, et mon fils a une Ferrari. Mais mon petit-fils, lui, il va de nouveau aller à pied, à son travail. Et il disait, parce que les temps difficiles font des hommes forts. Les hommes forts font des temps faciles. Les temps faciles font des hommes faibles. Et les hommes faibles font des temps difficiles. Et ce cycle n'est pas entièrement faux. Et je commence par le aujourd'hui, dans la grâce d'être chrétien. Et je vais finir par la grâce d'être chrétien aujourd'hui. Dans le aujourd'hui, il y a des temps, depuis vous avez senti, nous l'avons tous senti prophétiquement, frères et sœurs. L'Église l'a senti aussi. Nous entrons, nous sommes entrés dans des temps difficiles. Et qui vont peut-être être beaucoup plus difficiles. C'est pas du pessimisme, à mon avis, c'est simplement être prophète, de se rendre compte que, et en plus, nous sommes convoqués à Lourdes, vous et moi, à la veille du moment où notre pays, la France, va voter une loi qui est un basculement terrible, puisqu'on va donner la permission de supprimer des êtres faibles. Donc, on est vraiment dans des temps difficile, des hommes faibles, affaiblis par une certaine richesse, par un certain confort, dont ne rêvaient même pas nos parents, même pas nos grands-parents, mais peut-être nous-mêmes au début de notre existence. Un confort incroyable. Quand on a construit le couvent de Toulouse dans les années 60, on s'est demandé est-ce qu'il fallait mettre l'eau courante pour dans chaque chambre de frères. Aujourd'hui, on a l'eau courante, l'eau chaude. Ça me paraît évident, hein? Donc on voit bien que les temps faciles font des hommes, des générations plus faibles, et ces gens plus faibles, les temps difficiles, les temps faciles plutôt, et ces générations plus faibles créent des temps difficiles. Plus de violence, plus de consommation de drogue, ou de produits pour stupéfiants, ou de produits tout court, même médicamenteux pour aller mieux, etc., etc. Et les chrétiens, au milieu de tout ça, sont dans une civilisation postmoderne, comme on dit, la société de consommation, vous la connaissez que trop. Voilà ce que disait un gars qui s'est converti il y a une vingtaine d'années dans un livre assez célèbre qui s'appelle Catholique anonyme, comme alcoolique anonyme. Hein. Il dit, c'est presque une honte, il s'appelle Thierry Bizot. C'est presque une honte aujourd'hui de s'avouer catholique. Cela semble plus difficile que de faire son coming out. De dire qu'on a pris des antidépresseurs, ou bien c'est encore plus difficile de dire qu'on ne fait pas autant l'amour que la moyenne des Français. En tout cas, dans le milieu dans lequel je vis, un catholique est ridicule, grotesque, risible, naïf, coincé. Il porte des slips kangourous, il a des chemises à manches courtes, sa femme a du poil aux pattes et le front luisant. Il vote en secret pour l'extrême droite. Il a des idées courtes et des ongles sales. Il mijote dans des bons sentiments qui agacent tout le monde. Il n'est jamais allé en boîte de nuit. Et il trimballe dans un Renault Espace délabré une tripotée de mioches au nez coulant. Je connais la citation par cœur. C'est pourquoi se revendiquer comme catholique, avec tout ce que cela véhicule de dépassé, de statique, paraît suicidaire. Et en fait, le monde d'aujourd'hui a remplacé la Trinité, le Père, le Fils et le Saint-Esprit, par une autre Trinité, qui n'est pas mauvaise, sauf qu'elle n'est pas divine et elle est humaine. Ce sont des artefacts faits par l'homme. C'est le projet franc-maçon. hein, le projet franc-maçon qui arrive un peu à son sommet, là, dans le 15 juillet qui arrive, sauf si la Vierge, le bon Dieu nous donne une grâce, on doit prier pour cela, mais il y a un sommet d'un projet où l'homme remplace Dieu et ce que l'homme a fabriqué, les idoles. Alors, quelles sont les idoles? Le Père Tout-Puissant a été remplacé par la politique. La providence du Père, c'est la politique qui va tout nous apporter. Alors, nous, quand je dis ça, vous rigolez. Vous n'avez pas l'air de rigoler, mais c'est pas grave. Hein? La politique, on attend de chaque politicien, chaque président, vous verrez l'élection commence, qu'il va tout changer. Il va apporter le bonheur, il va apporter la joie, il va apporter, etc. Il va régler tous les problèmes des pauvres, des riches, etc. La paix dans le monde, la paix dans notre rue, etc. Donc on attend de la politique, même si on n'a pas d'illusion, et puis en même temps il y a une sorte d'espoir, comment dirais-je, rempli d'amertume. Maintenant, mais il est où le bonheur? Je vais revenir là-dessus tout à l'heure. Et en plus, la politique elle-même s'est réduite dans des petits talk shows, des petites phrases, des punchlines à la télé, etc. Donc on a remplacé le Père éternel par un machin qu'on a fabriqué, qui serait l'intelligence humaine, l'intelligence des hommes qui vivent entre eux et qui vont arriver à trouver le bonheur. Et c'est un vrai projet. On a remplacé le Fils. Le Fils, c'est le Verbe de Dieu, la parole de vérité. On l'a remplacé par la science. La science, c'est très bien. Ça nous permet de faire plein de choses. Ça permet, c'est un don de Dieu. D'ailleurs, il y a même un don de l'Esprit Saint qui s'appelle le don de science. Alors, c'est pas exactement dans le même sens, mais c'est pas grave. C'est le fait de connaître des choses. La science des hommes. Et la science elle-même s'est réduite à un tout petit truc qui s'appelle la technique. C'est-à-dire ce qui nous aide à vivre. Donc c'est pas la recherche de la vérité dans les choses, dans le monde, c'est pas ça qui occupe les hommes aujourd'hui. Donc on a remplacé le Verbe de Dieu par des machines, hein, qui nous aident à vivre et qui nous rendent de plus en plus paresseux, des intelligences artificielles, des machins, etc. J'ai rien contre tout ça, mais on voit bien qu'il y a un projet de remplacer la soumission de l'homme à Dieu le Père, au Fils, par des choses fabriquées de main d'homme. Troisièmement, l'Esprit Saint, le dynamisme de l'Esprit Saint a été remplacé par le dynamisme. Qu'est-ce qui fait tourner le monde? C'est l'amour qui fait tourner le monde. Bon, c'est vrai, c'est l'amour. Ben non, chez nous, c'est le commerce. Plutôt, c'est l'économie au départ. Et l'économie qui s'est réduite au commerce. Donc la Trinité, Père, Fils et Esprit Saint, a été remplacée par les talk shows, la technique et le commerce. Ou si vous préférez, c'est plus noble, par la politique, la science et l'économie. Ce sont des artefacts, des choses que les hommes ont fait. Ce sont les nouvelles idoles faites de main d'homme et qui donnent l'illusion au monde. Il suffit de regarder n'importe quel journal télévisé. Voilà le monde d'aujourd'hui et on a organisé une panique. Parce qu'on sait que tout ça ne va pas nous apporter le bonheur. Donc, il y a une sorte de panique aux Antilles. Lorsqu'il y a un cyclone, il y a une petite de la Martinique qui est venue m'embrasser tout à l'heure. Bon. Il doit y avoir d'autres Antillais. Lorsqu'il y a un cyclone qui arrive, qu'est-ce qu'on fait? On se précipite au libre-service pour acheter du riz, de l'huile et des allumettes. Et du papier hygiénique. Et des choses importantes. Donc, voyez, la peur fait marcher le commerce. Donc, on a organisé une sorte de panique. De panique pour faire tourner le monde. On a tout le temps peur, alors on consomme. On a peur de manquer. Mangeons et buvons, car demain, nous mourrons. C'est le slogan de ce monde qui est inscrit dans 1 Corinthiens 15, je pense, 15-32. Mangeons et buvons, parce que demain, nous mourrons. Il n'y a aucun autre espoir. Donc c'est la consommation, la société de consommation qui s'oppose à la civilisation de l'amour. Nous sommes dans le monde des trois petits cochons. Vous connaissez l'histoire des trois petits cochons? Voilà. Je m'étonne toujours de ce conte que l'on raconte aux enfants. Quel est le sens moral de ce conte? Vous connaissez l'histoire, il y a trois petits cochons, et leur maman leur fait signe de faire bien attention. Déjà, méfiez-vous de tout le monde. Et les cochons vont construire une maison en paille, une maison en pierre. Hier, d'ailleurs, j'étais dans les Pyrénées pour faire une messe pour les scouts, hier après-midi, et j'ai vu qu'on construisait des maisons en paille. J'ai dit que le grand méchant loup va arriver. Bon. Alors, les cochons, déjà, c'est pas mal pour un cochon d'avoir une maison en paille. C'est pas mal. Bon. Et donc, la maison, elle sert à quoi? Être protégée du grand méchant loup. Et le grand méchant loup va arriver et il va détruire, enfin, je vous connaissais l'histoire. Bon, bref, à la fin, tout le monde se retrouve, et c'est déjà bien, dans la maison en pierre. C'est-à-dire que celui qui gagne, c'est le cochon qui est riche. Parce que pour un cochon, avoir une maison en pierre, c'est quand même la classe, vous êtes d'accord avec moi? Donc c'est celui qui est le plus riche. Donc c'est le fric qui va t'aider à vaincre. Déjà, ça veut dire que dans le monde, il y a le grand méchant loup qui peut t'attaquer. C'est ça l'idée. Et il te faut te protéger en permanence. Et tu ne peux te protéger que si tu es beaucoup plus riche que les autres. Parce que si tu as une maison en paille, même quand tu es un cochon, ça ne te suffit pas. Même une maison en bois, il te faut une maison en pierre. Bien fermée. Et c'est pas fini. Quand le loup essaie d'entrer par la cheminée, qu'est-ce qui lui arrive? Il va s'ébouillanter dans l'huile chaude ou dans l'eau chaude, je ne sais pas, etc. C'est donc par la violence que tu vas gagner, mon gars. Non seulement parce que tu es riche, mais parce que tu es violent. Voilà le monde d'aujourd'hui. En fait, je ne suis pas du tout en train de faire, contrairement aux apparences, de critiquer ce monde. Je vais essayer de voir comment il est simplement avec vous. On va essayer d'être prophète, mais le monde lui-même nous dit comment il est. Les trois petits cochons, même pour un cochon, il faut avoir une maison en pierre et il te faut gagner par la violence. Et c'est pas fini. C'est pas fini. L'histoire se poursuit. Elle se poursuit dans un autre conte qui s'appelle Jurassic Park. Vous connaissez Jurassic Park? Il faut voir, c'est obligatoire. Le maître de l'ordre de Bertie Timothy Ratcliffe, qui est maintenant cardinal, nous a obligés, nous les Dominicains, à voir Jurassic Park. Alors c'est très simple, Jurassic Park. Vous arrivez dans un monde où on a recréé des dinosaures. Donc c'est le choc, etc. Et pendant tout le film, vous avez peur de dinosaures méchants. Le vélociraptor qui arrive et tout. Vous avez jamais vu un archevêque faire le vélociraptor? Ben, ce sera la première fois. Alors, pendant tout le film, vous êtes comme ça, vous avez peur. Vous bougez, etc. Et à la fin du film, le vélociraptor ou le méchant, il y en a 6 ou 7. Hein. Le dinosaure dont vous avez peur pendant tout le film gagne. Il va vous manger. Et au moment où il vous mange, enfin, le héros du film, il y a un plus gros encore qui arrive et qui le bouffe. Quelle est la morale? C'est que même le grand méchant loup, il a peur lui aussi, parce qu'il va tomber sur un tyrannosaure. Il y a toujours un plus gros pour bouffer l'autre. Donc j'ai intérêt à être friqué et à avoir beaucoup de violence. Voilà le monde moderne. Je vous dis tout ça pour qu'on s'approche de la grâce. La grâce. N'empêche que la méfiance envers le politique, l'inquiétude envers la technocratie c'est le règne de la technique, hein, c'est pas la technologie seulement, c'est le règne, le fait que la technique règne. C'est vrai, regardez, on a des caméras, on a des micros, on a des machins, on a des montres connectées, on a, etc. C'est pas mauvais, c'est le règne de la technique, le pouvoir, la puissance, la frayeur devant l'économie, le libéralisme sauvage, les hyper-riches. L'angoisse devant le progrès, le réchauffement climatique. Y a pas, moi, j'aime beaucoup quand je vais voir ma maman, qui est toute seule maintenant. Je passe une matinée avec elle 2-3 fois par semaine, et quand j'ai le temps, et je regarde des reportages animaliers, tout en discutant avec maman, sur YouTube, etc. Et chaque reportage, on vous dit que l'homme est un cancer pour la planète. Vous regardez la reproduction des fourmis rouges en Papouasie-Nouvelle-Guinée, mais forcément, à un moment donné, le méchant être humain, cette créature néfaste et détestée, qui est l'ennemi du genre humain déjà? Attendez, ça me dit quelque chose. L'ennemi du genre humain. Ça vous dit quelque chose? Qui est-ce qu'on décrit comme l'ennemi du genre humain? Alors l'homme lui-même, l'homme est un loup pour l'homme, disent les philosophes, un philosophe en tout cas, Hobbes. Mais on finit par se détester nous-mêmes. Et ce monde d'aujourd'hui qui a élevé l'homme, qui a fabriqué cet homme qui fabrique des idoles au-dessus de Dieu, finit par détester l'homme. Donc il y a une angoisse par rapport à l'être humain qui détruit la planète. Il faut sauver la planète, etc. C'est pas faux. Mais derrière, il y a dans ce monde d'aujourd'hui une détestation de l'être humain. Et l'idée qu'il faut supprimer des êtres humains. Alors je vais très rapidement, mais c'est lié à la loi qui sera votée dans 2 jours. Moins il y a d'êtres humains, plus la planète ira mieux. C'est ce qu'on nous dit. Donc pas d'enfants, avortement, machin, etc. Et pas de vieux non plus, pas de malades, pas d'handicapés. Hop, on supprime au fur et à mesure. Bientôt, on va supprimer aussi tous ceux qui sont trop pauvres, puisqu'ils peuvent pas vivre. Donc il y a une sorte de déception profonde. Donc j'ai dit angoisse, méfiance, inquiétude, frayeur, déception. On a l'impression que que tout a échoué. Et donc la société rentre dans une sorte de tristesse. C'est le mal de l'époque. Hein. Quand le pape Benoît XVI est venu ici à Lourdes, Monseigneur Périer, l'ancien évêque, il faut le faire, s'appeler Périer, être évêque de Lourdes. Dans l'eau. Bravo, bravo. Bref, Monseigneur Périer, que j'aimais beaucoup, a dit une phrase prophétique, a dit « Très Saint-Père, comme je suis content que vous vous appeliez Benoît. » C'est une phrase qui m'a marqué. C'était il y a 20 ans. Et il dit « Parce que Benoît, ça veut dire béni. » Bien sûr, Benoît à cause de Saint-Benoît, le patron des moines, le patron de l'Europe, etc. Mais Benoît, ça veut dire béni. Et ce monde se croit maudit. Le monde actuel, c'est un monde qui a cassé son jouet au pied du sapin. Et un enfant qui est au pied du sapin, hop, il ouvre le jouet, il regarde, et paf, il le casse. Et il a plus que ses yeux pour pleurer. Et on a une société qui a vraiment le sentiment de se maudire et de s'être maudit elle-même. Et ce mot de Monseigneur Périer était très fort. L'Église, c'est cette bénédiction. Hein, face à cette maladie qu'on appelle l'acédie, c'est un démon, hein, le démon de l'acédie, vous avez entendu parler certainement, hein, qui a été découvert par les moines. C'est ce qu'on appelle le démon de midi. Alors, vous vous levez le matin, vous êtes moine, hein, imaginez, vous êtes en train de prier, tous les matins vous vous levez, vous priez, vous priez, vous priez. Le matin, vous êtes... Puis vers midi, vous commencez à piquer du nez, quoi. C'est bon, quoi. Ça fait 7h, 8h que vous priez... Vous avez envie de sortir, vous avez envie de vous distraire, vous avez envie de bavarder, vous avez envie de regarder une petite série Netflix. Enfin, vous êtes moine, vous n'avez pas, mais c'est pas grave, vous avez envie quand même. Et ce monde est rempli d'acédie. Alors, petite parenthèse, très technique. Les moines d'Orient, les moines découvrent le démon, ils doivent lutter contre le démon de l'acédie. Les moines d'Orient disent qu'il faut lutter davantage, il faut redoubler d'ardeur. Alors que les moines d'Occident, ils ont trouvé une autre petite technique, ça s'appelle la sieste. Vous faites une petite sieste de 20 minutes, sans vous coucher, sur un bon fauteuil, etc. Et là, hop, un Mars, et ça repart. Alors, en parlant de Mars, le Père m'a promis de me donner mon poids en caramel. Non, parce qu'il m'a écrit, rendez-vous à Sainte-Bernadette, côté caramel. Ce à quoi j'ai répondu, moi, côté caramel, vous ne venez pas me donner l'excuse du correcteur orthographique. Ce qui est écrit est écrit. Donc je veux mon poids en caramel. Ça va ouiner les béatitudes. Bon, pardon. Alors, nous parlions de la tristesse, justement. Alors, c'est dur. Donc, la tristesse, cette tiédeur, ce démon de midi, cette tristesse, c'est « Jérusalem, Jérusalem, quitte ta robe de tristesse. » Voilà, c'est ça, c'est celle-là, cette robe de tristesse qui est sur le monde. Il y a une robe de tristesse. Et nous ne sommes pas indemnes, nous les chrétiens, de tout ce que je viens de dire. Il y a une robe de tristesse. La tristesse, dit saint Thomas d'Aquin, la tristesse du bien divin. C'est-à-dire, on ne croit plus que le bonheur existe puisqu'on a remplacé la Trinité par des choses que les hommes ont faites, par la politique, la science, le commerce, etc. C'était ça qui devait nous apporter le bonheur. Or, ça ne nous apporte pas le bonheur. Alors, il y a une tristesse. Je ne crois plus que le bonheur soit possible. Mangeons et buvons, car demain, nous mourrons. Il n'y a plus d'autre solution que cela. C'est cette opposition, ce dégoût. On n'a plus envie de faire les choses. Et lisez la culture moderne. Hein, et vous connaissez ce chant. Je commence juste le couplet, je vais chanter le refrain, mais vous allez le connaître, vous allez voir. Rue déserte, dernière cigarette, plus rien ne bouge, juste un bar qui éclaire le trottoir d'un néon rouge. J'ai besoin de trouver quelqu'un, je veux pas dormir, je cherche un peu de chaleur à remettre dans mon cœur. Ça vous dit quelque chose, non? Il m'entraîne au bout de la nuit. Les démons de minuit, ils m'entraînent jusqu'à l'insomnie. Les fantômes de l'ennui, il y a tout dedans. Mais c'est prophétique, c'est dans les années 80, mais c'est exactement ça en fait. Au bout de la nuit, c'est-à-dire le monde est arrivé au bout. Et on arrive à la grâce d'être chrétien, vous voyez. Vous me sentez venir avec mes gros sabots. Le monde est arrivé au bout de la nuit, au bout de sa nuit, au bout du tout est permis, vous voyez, au bout de
1: j'ai tout fait, j'ai tous les moyens techniques, technologiques, j'ai tous les milliards qu'il faut pour être au bout de mon bonheur, et je ne le trouve pas. Je trouve que les démons de la nuit, de minuit, et les fantômes de l'ennui. Et si vous regardez, j'ai regardé le nombre de vues sur YouTube, alors c'est un chant très ancien, c'est des années 80, mais il y a quand même près de 20 millions de vues sur YouTube avec un clip qui est assez sombre, enfin qui est un peu humoristique, mais c'est un clip plutôt qui reprend les codes des films d'horreur. Et donc c'est intéressant. Dernier élément de ce désespoir, je ne vais pas aller plus loin parce qu'il faut quand même que je passe à l'autre phase de ce que j'ai envie de vous dire. J'y suis presque. C'est aussi le trouble de l'Église. Notre Église. Et je disais qu'il y a 25 ans, je suis venu, je reviens aujourd'hui pour vous parler, c'est une joie pour moi. Entre-temps, ça avait déjà commencé un petit peu il y a 25 ans, mais on a vécu la crise des abus dans l'Église. On a vécu des choses qui nous ont bouleversés, on a entendu des révélations qui nous ont écrabouillés. Donc du coup, nous, on ne la ramène pas non plus, quoi. Par rapport au monde, on pourrait se dire, nous, dans l'Église, on est loin de tout ça, etc. On a la Sainte Trinité, on a la Vierge, on a les saints, on a la louange, etc. Et c'est vrai que je vais pas m'étendre là-dessus, mais c'est aussi bouleversant. Ça peut aussi faire peur. Ça fait aussi partie de ce monde d'aujourd'hui et même de l'Église d'aujourd'hui, d'avoir traversé une crise et d'avoir encore les stigmates de cette crise qui nous a rendus plus faibles. Alors d'une certaine façon, tant mieux, parce que lorsque Dieu nous sauve, frères et sœurs, il ne nous rend pas plus forts, il nous rend plus faibles, c'est-à-dire plus dépendants de lui. Nous avons envie que Dieu nous rende plus forts. Rappelez-vous la veuve de Sarepta. J'avais pas prévu de vous en parler, mais c'est pas grave. La veuve de Sarepta. Il y a la famine qui arrive. Débarque le prophète. Vous souvenez de ce passage de la Bible? Hein? Le prophète arrive et lui dit, donne-moi à manger. Elle dit, j'ai rien. Il y a juste un peu de farine et d'huile pour mon fils et moi. Et puis après, demain matin, on meurt. Il dit, donne-moi d'abord à manger. Et le monde, nous sommes dans cette situation-là. La jarre d'huile est épuisée, la réserve de farine est épuisée. Et nous avons envie que Dieu nous donne un stock de farine, un stock d'huile. Comme ça, on va gérer le stock. Mais c'est pas ça qu'il fait. Il ne nous rend pas plus riches. Cette femme, tous les matins, elle trouve juste assez de farine, juste assez d'huile pour faire du pain pour son fils, le prophète et elle. C'est-à-dire qu'elle est épuisée tous les jours. Elle est crevée, fatiguée. Elle n'en peut plus chaque jour. Mais chaque jour, elle a la quantité de farine et d'huile. Un jour à la fois, oh mon Dieu, c'est tout ce que je le demande. Vous connaissez la chanson. Ou encore, donne-nous aujourd'hui de ce jour. Pas celui, le pain d'hier est rassis, le pain de demain n'est pas cuit. Merci Seigneur pour le pain d'aujourd'hui. Et si Dieu nous rend plus faibles, nous a rendus d'une certaine façon plus faibles, c'est vrai qu'elle est violente, elle a été violente cette crise, elle est toujours. Mais Dieu nous a rendus plus faibles, mais ça veut dire aussi plus dépendants de lui. Il a rendu les chrétiens et même le clergé, surtout le clergé finalement, peut-être plus humble, plus vrai, plus humilié. Ça aussi c'est un mystère. Il a renversé les vedettes ecclésiastiques de leur trône. Il nous a rendus sauvés. Quand on dit de Marie qu'elle est Immaculée Conception, vous savez qu'il y a eu une bataille. D'ailleurs, c'est en 1854 que Marie a été déclarée Immaculée Conception. Mais l'Église y a toujours cru. Mais il fallait bien comprendre ce que ça voulait dire. Certes, Marie a été toujours préservée du péché, mais ça ne veut pas dire qu'elle n'a pas été sauvée. C'était ça le combat. Certains disaient, Marie n'a pas péché, donc elle n'a pas besoin d'être sauvée. Quand tu ne pèches pas, tu n'as pas besoin d'être sauvée. Et c'est lorsque l'Église a pu comprendre avec les théologiens que Marie a reçu la même grâce que vous et moi, c'est-à-dire la grâce du salut, en avance, j'ai envie de dire, avant d'avoir péché, mais c'est bien cette grâce de salut. Donc elle est bien la première en chemin, la première des sauvés. Parce que sinon, elle n'aurait pas été graciée. Et peut-être que notre Église avait besoin de passer, peut-être certainement, par cette humiliation profonde pour être elle aussi sauvée dans un monde qui aura besoin d'être beaucoup plus sauvé que nous, parce que même les questions d'abus, on sait très bien que c'est encore pire dans le monde. Malheureusement, je ne m'en réjouis pas. Mais le fait que nous, on ait traversé cela, et qu'on ait encore les marques de cette humiliation, de ces horreurs. Une église qui n'est pas pharisienne, mais plus publicaine. Ça aussi, c'est la première grâce peut-être d'être chrétien aujourd'hui. C'est paradoxal, hein. On a tellement aimé être fiers de nos fondateurs du XXe siècle, là, qui ont créé des communautés, des machins, etc. C'est pas simple, hein. On a eu plusieurs dizaines, hein, de révélations assez terribles. Et en même temps, justement, comme par hasard, c'est l'Église qui voit apparaître, surtout vous en France, nous en France, hein, des milliers de catéchumènes, même les vocations qui remontent. Je ne sais pas si c'est une tendance longue, mais cette année, j'ai trois propédotes qui veulent entrer en propédotique. Donc j'ai cherché des propédotiques. Vous savez, c'est la première année avant de devenir prêtre, avant d'entrer au séminaire plutôt. Eh bien, j'ai cherché longtemps, hein, pour trouver de la place. Hein. Enfin, pas moi, ceux qui sont responsables. Parce que c'était plein partout. Non, cette année, il y a du monde partout. On n'a plus de place. On n'a plus de place. Donc, cette église est passée par une humiliation pour être plus petite, pour ressembler à la Vierge Marie. Marie, c'est pas la plus forte, c'est justement la plus faible. C'est au moment de sa conception, au moment où elle est la plus faible, que Dieu est venu lui donner la grâce d'être immaculée. Eh bien, c'est... Seigneur, nous aussi, on est très faibles. Ouh! Salut! Tard, je t'ai aimé. Beauté ancienne et si nouvelle, dit, voilà la première grâce d'être chrétien, la conversion. Nous sommes des convertis. Nous sommes une église qui est convertie, qui est passée là récemment encore par cette grâce. Quand on va accueillir les catéchumènes dans nos communautés, nous aussi finalement, nous avons un chemin de catéchumène à prendre. Même si on est comme vous, comme moi plutôt, je ne sais pas pour vous, mais pour moi, je suis tombé dedans quand j'étais petit. J'ai toujours été chrétien. Et grâce à mes parents, je crois que j'ai jamais raté la messe un dimanche. Et pourtant, il me faut passer aussi par la grâce d'être un catéchumène, d'être un converti. Écoutez ce que dit l'un des plus célèbres catéchumènes, saint Augustin. Il dit « Tard, je t'ai aimé, beauté ancienne et si nouvelle. Tard, je t'ai aimé, tu étais au-dedans de moi et j'étais au-dehors. Et c'est là que je t'ai cherché, au-dehors. Ma laideur occultait tout ce que tu as fait de beau. Tu étais avec moi, mais je n'étais pas avec toi. Ce qui me tenait loin de toi, ce sont les créatures qui n'existent qu'en toi. Tu m'as appelé, tu as crié, tu as vaincu ma surdité. Tu as montré ta lumière et la clarté a chassé ma cécité. Tu as répandu ton parfum, je t'ai humé, je soupire après toi, je t'ai goûté, j'ai faim, j'ai soif de toi. Tu m'as touché, je brûle du désir de ta paix. Amen. J'étais loin de toi. Tu étais avec moi, mais moi, j'étais pas là. Je te cherchais ailleurs. Et ce monde cherche ailleurs. Et donc, la première grâce du chrétien, c'est finalement cette espérance profonde, même au cœur des ténèbres de ce monde, où les nôtres, nous aussi, on a des problèmes de santé, d'argent, de relations, de péché, d'addiction. On a tout ça. On n'est pas protégé de cela. Mais, même si on va au plus profond de la ténèbre, il y a une lumière. Cette lumière, je l'ai découverte le soir du 11 septembre 2001. C'était peu de temps après ma première prédication, justement ici aux Béatitudes à Lourdes. Le 11 septembre 2001, vous vous souvenez tous, enfin les plus anciens en tout cas, de là où vous étiez à ce moment-là. Ce soir-là, moi j'étais allé cet après-midi-là à Arcachon, enfin toute la journée avec un de mes frères dominicains. On avait passé une très bonne journée. C'était mon arrivée au couvent de Bordeaux, je venais d'être nommé comme père maître des étudiants, donc j'en étais allé passer, discuter, etc. Et puis, un bon petit plateau de fruits de mer au passage, etc. Arcachon, il n'y avait personne, 11 septembre, tout le monde c'est la rentrée, nous c'était vacances, une petite glace, tranquille. Et après cette journée rayonnante, vous rentrez au couvent à Bordeaux, et là, vous tombez dans la Troisième Guerre mondiale, les tours qui s'effondrent, les gens qui se jettent, enfin vous voyez l'ambiance, etc. Et je n'avais pas encore dit la messe, ce jour-là. Et c'est déjà la première grâce d'être chrétien, c'est cette espérance que nous avons. Dans l'Eucharistie, donc je vais célébrer l'Eucharistie en tremblant, après avoir vu ces images terribles qui nous ont marqués pour toute notre vie. Et au moment où je célèbre l'Eucharistie, alors c'était pas encore automatique, puisque je venais d'être ordonné prêtre, c'est toujours pas automatique au bout de 25 ans, merci Seigneur. Et il y a ce qu'on appelle l'embolisme, vous savez, c'est cette prière après le Notre Père. Délivre-nous de tout mal, Seigneur. Et déjà, en disant ça, je m'arrête. J'ai les images des tours qui sont en train de s'effondrer pendant ce temps-là. Des avions qui s'écrasent, enfin de l'ambiance. Délivre-nous, Seigneur. Donne la paix à notre temps. Amen. Amen, Seigneur. Soutenu par ta miséricorde, nous serons libérés de tout péché, à l'abri de toute épreuve, soutenu par ta miséricorde. Et là, c'est plus seulement le 11 septembre, c'est toute ma vie, toute notre vie. Oui. C'est cet esprit de la conversion, c'est-à-dire de passer à travers les ténèbres. C'est toute la Bible. Prenez tous les personnages de la Bible, vous allez voir, ils ont tous dû passer par les ténèbres. Même Jésus a dû passer par le tombeau. Comme disait le père Anquin, un père de mon couvent, ne vous trompez pas de dimanche. Ne nous trompons pas de dimanche. Nous, nous voulons le dimanche des rameaux. C'est super le dimanche des rameaux. Hosanna, au fils de David, il a pris la rue, il a gagné la victoire. La ville est à lui. On met des manteaux sur son passage, on lève des palmes. Hosanna, et d'ailleurs les messes sont pleines le dimanche des rameaux. On rentre chez soi avec son petit rameau béni, comme disent les Martiniquais. Mais le vrai dimanche des chrétiens, c'est pas le dimanche des rameaux. C'est le dimanche de Pâques. Il y a un tombeau. Et entre les deux, il y a un vendredi saint. Entre les deux, il y a un vendredi saint. Et si notre monde est dans ce vendredi saint, aujourd'hui, la grâce d'être chrétien, c'est la grâce de savoir qu'il y a un dimanche de Pâques. Normalement, c'est à ce moment-là que vous dites Amen. Oui, c'est moi. Ah ouais. Je reprends. On fait comme si on n'a rien entendu, d'accord? On vient en arrière. Et si ce monde est dans son vendredi saint, la grâce d'être chrétien, c'est de savoir qu'il y a un dimanche de Pâques. Ah ben quand même, les enfants, ça va pas du tout. Hein. Le petit déjeuner, il manquait de café. Hein. Bon, mais il manque pas d'Esprit Saint. À l'abri de toute épreuve, attendez la fin. Nous qui attendons que se réalise cette bienheureuse espérance, l'avènement de Jésus-Christ, notre Sauveur. Qu'est-ce que tu attends en ce monde? Et voilà la question qui nous est posée dans ce monde d'aujourd'hui à nous chrétiens. Qu'est-ce que tu attends? Qu'est-ce que tu attends? Que le monde aille mieux, qu'on guérisse de telles maladies, qu'il y ait plus d'argent, plus de subventions, un nouveau empereur, un nouveau roi, un nouveau président de la République, etc. C'est ça ton espérance? Ou l'avènement de Jésus-Christ, notre Sauveur? Les chrétiens ont peur de la fin du monde? N'importe quoi, la fin du monde, c'est la fin de toutes les souffrances. Nous attendons que ça, on le dit, et c'est la grâce d'être à la messe, voyez. Timothy Ratcliffe, que j'ai cité tout à l'heure, a une image très belle que j'ai vécue il y a pas longtemps ici même à Lourdes. Je devais arriver à Bordeaux parce que j'avais un train à prendre pour Paris et le seul train possible c'était un train qui était à 8h30 à Bordeaux. Et le seul moyen de quitter Lourdes le matin pour aller à Bordeaux, c'était de prendre un bus qui partait à 3h du matin, 3h20 à la gare de Bordeaux. Moi je suis de Martinique, je connais pas ce genre de choses. Enfin, je réserve quand même mon billet par internet. 3h20, gare de Bordeaux. Vous levez, voilà, vous arrivez à la gare, il est 3h10, vous ne savez pas s'il y a un bus ou pas. Vous avez un billet, c'est marqué sur Internet, vous n'êtes pas sûr. Et là, miracle, à l'abribus, il y a 3 personnes qui attendent avec des bagages. Et ces 3 personnes qui sont là, elles ne savent pas si le bus arrive non plus, mais elles sont là. Et pour moi qui ne sais pas, ces 3 personnes sont des témoins, sont une espérance, voyez. Ce sont des je sais que le bus va arriver parce que si j'étais tout seul, je continue à angoisser. Je doute, mais vu qu'il y a d'autres personnes qui attendent, ça me rassure. Et le père Radcliffe dit, les chrétiens, nous sommes à l'abribus. C'est nous qui sommes à l'abribus en train d'attendre. Nous sommes des témoins, la grâce d'être chrétien, malgré et même grâce à nos faiblesses, puisqu'on n'est pas mieux que les autres. On n'a pas moins de problèmes que les autres. On n'est pas moins pécheurs que les autres. On n'a pas moins d'addictions, de combats, etc. que les autres. Et pourtant, nous sommes à l'abribus en train d'attendre. Et donc, c'est un témoignage. Écoutez cette autre chanson. Peut-être que vous ne la connaissez pas, mais celle-là, elle a fait près de 120 millions de vues sur YouTube. 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Je sais pas si vous connaissez ce chant de Christophe Maé, hein? Il est où le bonheur? Il est où? Il est où? Etc. Hein? Il est où le bonheur? 120 millions de vues. C'est le cri de toute une société. Il est où le bonheur? Ils sont où? Il est où le bonheur? Et là, il y a les chrétiens qui sont à l'arribus, en train de dire, mais nous, le bonheur, on sait où il est. On n'est pas mieux que vous, mais on sait où il est, nous. Le bonheur, dit-il à la fin, c'est une bougie. C'est pas mal, hein, comme phrase. C'est une bougie. Ne ris pas trop, d'ailleurs, tu risques de l'éteindre. Donc ne fais pas trop la fête. Tu risques d'éteindre la bougie du bonheur. C'est un peu comme saint Augustin, il ne sait pas ce qu'il chante, le gars. Mais nous, on sait. Le bonheur, il ne fait pas de bruit. Non, il ne fait pas de bruit. Non, il n'en fait pas. Le bonheur, il est là. Il est où, le bonheur, il est où? La grâce d'être chrétien aujourd'hui, c'est la grâce d'incarner la joie. C'est une mission, frères et sœurs. C'est une mission. Et quand je dis incarner, c'est un mot très fort. Nous ne sommes pas forcément, ça dépend des gens les plus joyeux, etc. Peut-être qu'il y en a d'autres qui manifestent beaucoup plus de joie. C'est vrai qu'une eucharistie, pour quelqu'un qui arrive, entre une eucharistie et une boîte de nuit, ça paraît beaucoup plus triste, une eucharistie. Mais ce n'est pas cette joie-là dont nous parlons, c'est une autre joie. La joie que cherche le monde, il est où? Le bonheur, justement. C'est une joie difficile et pas une joie facile. Ce n'est pas la jouissance. C'est une joie qui est immédiate, c'est-à-dire il faut se mettre sur la pointe des pieds pour l'atteindre. C'est pas une joie qui est immédiate, elle ne s'achète pas. Le bonheur de ce monde, le plaisir, il s'achète. Avec de l'argent, tu achètes le plaisir, tu peux. Ce bonheur-là, vous le savez, c'est un bonheur spirituel qui demande un effort, et non pas charnel. Le bonheur dont nous parlons, la grâce d'être chrétien, d'incarner la joie, c'est une victoire sur la tristesse. C'est pas un médicament, ou plutôt une drogue. Ce n'est pas un antidouleur que nous cherchons. Le monde cherche des antidouleurs. Mangeons, buvons, car demain nous mourrons. Mais la grâce d'être chrétien, c'est de ne pas nous tromper. Si j'avais le temps, je vous raconterais une histoire. Je vous la raconterais même. Je devais animer, il y a quelques années, un jubilé pour des jeunes et tout, avec 800 jeunes. Et on était venus me chercher, j'étais pas encore prêtre. Et tout le monde m'avait dit, David, c'est toi qui dois animer ce truc-là. C'est dans un diocèse en France, c'est toi. Alors, je me prépare pour animer, sauf que la veille, je sens un petit picotement là. Dedans. Je dis, oula, bon, je prends du miel, du citron, du rhum, enfin bref, des médicaments, quoi. Il n'empêche que je me réveille le matin, rien. Et je vais voir un de mes frères qui est un chanteur professionnel, je lui dis ça, il me dit, attends, je vais te donner un truc. Il me dit, tu dois chanter à quelle heure? Je lui dis, ben, à 18h et à 20h. Il me dit, prends ça à 17h et ça à 19h. Une petite pilule blanche, je sais pas ce que c'est, jusqu'à aujourd'hui, je sais pas ce que c'est. Donc je vais pour les répétitions, pendant toute la répétition, tout le monde me dit, mais tu pourras chanter ce soir? Mais vous inquiétez pas, ça ira. À 17h, je prends ma petite pilule blanche, à 18h, une voix de rossignol. Et tout, alors, ça va. Et puis, le soir, la veillée. Donc, les jeunes vont manger. À 19h, je repère un petit peu ma voix. À 19h, je reprends ma petite pilule blanche. Et là, le soir, mais j'étais dans une forme olympique. La veillée s'est transformée en un Madison à 700 jeunes, quoi. Là, je suis un... Et tout, à fond. Et le lendemain, je me réveille. Rien. Alors, je retourne voir mon frère. Est-ce que tu veux bien me redonner ta petite pilule blanche, là? Enfin,
2: redonne ma pilule blanche.
1: Il me dit, non, pas question. Maintenant, tu vas te soigner. Et là, j'ai compris la différence entre quelque chose qui vous soigne. Là, il m'a fallu un mois après pour retrouver ma voix. Et un antidouleur. L'antidouleur, c'est facile, c'est immédiat. Ça te guérit pas, mais ça fait passer la souffrance. La grâce d'être chrétien, c'est de ne pas se faire avoir par les antidouleurs. Parfois, on en a besoin, je le reconnais. Parfois, on a besoin de l'antidouleur. Mais la grâce d'être chrétien, c'est cette grâce-là, de connaître le cap, de chercher la guérison profonde et non pas les faux semblants. Et la joie que nous devons incarner, précisément à travers nos souffrances. Je vois ici nos frères et sœurs qui sont en fauteuil. Ma vocation de prêtre, je l'ai eue grâce à des personnes comme vous. Quand j'étais jeune et que je venais ici à Lourdes, à 17 ans, comme brancardier, 18 ans, 19 ans, 20 ans, je suis venu chaque année depuis. Et la joie de frères et sœurs qui étaient parfois depuis leur jeunesse sur un fauteuil, à cause d'un handicap, à cause d'une naissance difficile, d'un accouchement difficile, à cause, etc., plus les abandons, plus des vies parfois difficiles dans des maisons. Leur joie. Je pense à Marie, je lui dois tout, cette femme, parce que c'est elle qui m'a fait goûter le foie gras pour la première fois de ma vie, vous imaginez. Elle était toute petite, Marie, bossue sur son fauteuil et tout. Une joie, elle pétillait tout le temps. Et je me suis dit, si ces hommes et ces femmes-là ont la joie, ils ont quelque chose que j'ai envie d'avoir toute ma vie. Voilà le rôle du chrétien. C'est d'être dans son fauteuil roulant, finalement. Le fauteuil roulant de notre vie, c'est pas d'être prétentieux, d'être les meilleurs et les plus beaux. C'est de témoigner, d'incarner la joie de Dieu. La joie de l'évangile, dit le pape François, remplit le cœur de toute la vie de ceux qui rencontrent Jésus. Ceux qui se laissent sauver par lui sont libérés du péché, de la tristesse, du vide intérieur, de l'isolement. Avec Jésus-Christ, la joie naît et renaît. Le grand risque du monde d'aujourd'hui, au contraire, avec son offre de consommation multiple et écrasante, est une tristesse individualiste qui vient d'un cœur bien installé, avare, de la recherche malade des plaisirs superficiels, de la conscience absolue isolée. C'est incroyable ce que dit le pape François. Il fait une sorte d'équation. Il dit, il y a d'un côté la joie de l'évangile et de l'autre côté la tristesse du monde. Et c'est tout. Il n'y a pas entre les deux. Et il a raison. Et notre grandeur aujourd'hui à nous chrétiens, c'est de comprendre que, comme dans Deutéronome 30, vois aujourd'hui, je mets devant toi la mort ou la vie, le malheur ou le bonheur, la malédiction ou la bénédiction, choisis la vie. C'est d'avoir clairement, d'avoir cet enseignement où l'Église nous montre exactement et nous enseigne. Vous savez, je fais un peu de pub au passage, j'ai fait cette année une catéchèse sur les grandes questions de ce monde. Alors la liste, c'est des catéchèses qui sont sur YouTube, le wokisme, les racismes, la radicalisation religieuse, l'occulte et les superstitions, le règne de la cédille, de la tristesse, l'ombre de la mondialisation, la fin de vie, les hyperpuissances, l'ubérisation, les extrêmes politiques, etc., etc. Bon, les lobbies, la technocratie, le fascisme et l'antifascisme, les malédictions des super riches, les écrans, les algorithmes, etc. L'homme artificiel est fabriqué. Et je me suis amusé chaque semaine à dire, mais est-ce que l'Église a la réponse de cela? Et voilà une grâce d'être chrétien. C'est que notre Église a un enseignement, mais lumineux, non pas de condamnation, de dire ça c'est mal, ça c'est pas bien. C'est comme les cochonneries dans la sexualité, etc. Tout ça, on peut dire, on peut y aller comme chrétien en condamnant. C'est pas condamner le monde. C'est au contraire avoir un enseignement lumineux sur tous ces sujets. C'est pas condamner les ténèbres, ça sert à rien de chasser les ténèbres, il faut juste allumer la lumière. On peut pas prendre un balai et chasser les ténèbres, on allume. Et une fois qu'on a mis la lumière, on a mis le soleil en plus. À ce moment-là, on chasse les ténèbres. Et notre Église, et c'est ça la grâce d'être chrétien, c'est que l'enseignement de l'Église, notamment l'enseignement de Vatican II, mais un enseignement tellement prophétique sur tous ces sujets-là, qui n'existaient pas, dont certains n'existaient pas à l'époque. Le magistère de l'Église, l'Église a un enseignement mais lumineux qui apporte une espérance à l'intelligence. Déjà, dire mais on peut penser les choses autrement. Regardez, vous n'avez peut-être pas encore lu, moi j'ai pas encore lu tout lu, j'ai pris des résumés, mais je suis en train d'analyser paragraphe par paragraphe l'encyclique du Saint-Père sur l'intelligence artificielle. On peut tout rejeter, dire ah ça, attention, c'est l'ennemi, c'est le démon, mais notre Église a la capacité prophétique. L'Église, elle a toujours 10 ans de retard, frères et sœurs. Toujours, on a toujours 10 ans de retard, mais on a toujours 50 ans d'avance. C'est ça le prophétisme. On a 10 ans de retard sur la société qui est déjà en avance sur tel truc, etc. On dit, ah ben nous, on n'est pas bon. Hein. On n'est pas bon sur 10 ans, mais sur 50 ans, relisez les textes du Concile, vous allez voir. La puissance de compréhension dans ce monde d'aujourd'hui et la grâce que nous avons d'être chrétiens. Alors, nous avons une autre joie, je finis rapidement, je ne sais pas combien de temps il me reste. Donc j'ai parlé de la vraie joie, la joie de la connaissance. Il y a la joie mystique. Ah, ça, surtout dans une communauté comme les Béatitudes, mais ici à Lourdes, ici, dans toutes les communautés nouvelles, c'est une grâce qu'on a vraiment reçue au XXe siècle. Je ne sais pas si avant elle y était, moi je n'étais pas là, mais au XXe et XXIe siècle, cette grâce d'éprouver dans notre chair parfois des moments de joie mystique qui transcendent nos faiblesses, nos tristesses du moment. Quelque chose où tu te sens, je me rappelle une fois, on priait pour une fille qui était dans une tristesse terrible avec des frères et sœurs dans mon groupe de prière, et on priait pour cette fille. Elle avait une tristesse mais qui était profonde, bon, pour des raisons psychologiques, etc. Puis à un moment donné, il y a une parole de connaissance sur la joie. Et cette fille a été envahie d'une joie. Elle-même, elle disait après, mais je ne comprends pas ma joie. Je ne sais pas d'où elle vient. C'est pas une joie. J'y ai pas réfléchi. J'ai pas décidé d'être dans la joie. C'est le don de l'Esprit Saint. C'est un des fruits de l'Esprit Saint. Cette joie mystique. Là aussi, c'est la grâce d'être chrétien. C'est-à-dire, à un moment donné, des personnes, je me rappelle cette fille aussi qui avait subi des violences et même des viols tout court dans son enfance et qui était, mais habitée par un démon de tristesse et même de mort et de suicide. Et je pense que c'est le cas jusqu'à aujourd'hui. Naturellement, une âme brisée, en plus avec l'injustice que subissent parfois les victimes, on ne reconnaît pas leur statut de victime dans le cadre familial en particulier. Et moi, c'est quelqu'un que j'emmenais en mission avec moi. Et cette fille, vous la lâchez dans un groupe de lycéens qui n'en ont rien à faire de Jésus, de la foi et tout, qui ne pensent qu'à autre chose. Vous revenez une demi-heure après, vous avez tous les jeunes qui sont comme ça, en train d'écouter, en train de dire, mais comment on dit le chapelet, etc. Parce que la fille, elle avait une joie en elle, qui était mais surnaturelle. Et là aussi, la grâce d'être chrétien aujourd'hui, c'est de pouvoir, d'avoir des lieux comme cette session, comme d'autres endroits, des groupes de prière, etc., où on peut, ou des moments de prière, même tout seul chez soi, dans sa chambre la plus secrète, comme dit Jésus, où on peut expérimenter une joie, la joie des élus, la joie des sauvés, de faire l'expérience de la grâce. La grâce d'être chrétien, c'est aussi une chose que j'aime beaucoup dans notre église, frères et sœurs. Ce qu'on appelle la joie de l'eutrapélie. Je ne sais pas si vous connaissez ce que l'eutrapélie. C'est une joie qui a disparu dans le monde, enfin qui disparaît. Aujourd'hui, pour rendre heureux un enfant, vous êtes obligé de lui acheter à peu près 15 ou 20 cadeaux à Noël. Et encore des cadeaux, il faut mettre le prix, quoi. Hein, avec de la technologie, etc. Le camion de pompier, il doit faire pimpompe, il doit diriger tout seul, il doit faire, etc. C'est plus la petite planche avec trois roues qui avance, hein, c'est fini, ça. Ouais, c'est voilà. Mes neveux et nièces, etc., ils reçoivent 20 cadeaux. Moi, je me rappelle une fois, mes parents, ils m'avaient offert à Noël un pistolet avec des fléchettes, qui fait, poup, les fléchettes qui se collent là. Ben, jusqu'à aujourd'hui, j'ai jamais oublié ce cadeau. Moi, je l'ai trouvé absolument génial. C'était formidable. Alors que moi, j'attendais ce Noël-là, j'attendais un beau vélo cross. Mais bon, ils m'ont offert ce pistolet. Bon, ben, pourquoi pas? L'eutrapélie, c'est le fait de savoir se réjouir de choses simples. Une petite plaisanterie, une fleur. Quand vous allez chez les moines bénédictins, le jour de la fête de moines, on lui met une fleur à sa place à table. C'est tout simple. Je ne sais pas si c'est notamment dans la vie religieuse ou dans la vie commune, mais normalement toutes les familles chrétiennes, tous les chrétiens devraient vivre ça. Ces moments où des petits riens nous apporte un grand bonheur. On n'a pas besoin du camion de pompier qui fait pimpompe, qui fait machin, qui monte tout seul dans l'arbre, qui redescend et qui dit bienvenue, etc. Avec plein d'objets électroniques, ouais. Le monde s'est compliqué sa joie. Et du coup, il n'arrive plus à trouver la joie simple. Passer un bon moment, je m'appelle, avec des scouts, vous montez au sommet d'une montagne. Moi surtout, Et vous arrivez au sommet, et là, vous avez un scout qui est déjà arrivé depuis une demi-heure, qui est en train de découper des fines lamelles de concombre, en fait, moi, du concombre, bon. Hop, il vous mélange ça avec une petite huile d'olive, avec une petite moutarde, etc. Et vous êtes au sommet de votre montagne et vous mangez votre salade de concombre à la moutarde. Et vous dites, mais finalement, je suis le roi du monde. Et ça, dans l'Église, nous savons vivre ces moments-là. Ça, c'est un trésor, une grâce d'être chrétien. De rendre grâce pour les petites choses. C'est ce que Mère Teresa vivait avec ses pauvres. C'est, vous voyez, c'est la joie des pauvres. C'est la joie que personne ne peut nous enlever. Vous voyez, parce qu'elle ne dépend pas de moyens extraordinaires, où il faut déployer, comme dans des émissions de télé, des paillettes, etc. On dit, ça, c'est de la joie. Mais non, c'est pas de la joie. Avec des artifices, avec des pilules blanches, etc. pour trouver la joie. Alors que nous, voilà, on passe des moments. Et savoir fabriquer cette joie dans les petites choses, hein, ou dans des moments simples. Moi, jamais je n'ai eu autant de joie, frères et sœurs, en allant, je sais pas si vous faites ça toujours, j'espère que vous le faites, aller danser dans Israël, samedi soir, dans une communauté, mais on sort de là, mais pff, on n'a plus besoin, Non, moi, je me trompais tout le temps, mais c'est pas grave, c'est encore, voilà. Et c'est ça, en fait, la grâce d'être chrétien. Avoir ces petits moments-là, c'est ce que les familles chrétiennes n'arrivent plus à faire. Parce qu'on s'est laissé envahir par le monde. On a remplacé l'église au milieu du village par un commerce. Évidemment. Mais les chrétiens, la grâce d'être chrétien, c'est de savoir que le commerce, il est au centre du village. Je finirai par une dernière joie. C'est la joie dont j'ai un petit peu déjà parlé. Qui est cette grâce-là, cette grâce d'être chrétien. Mais j'en ai parlé à travers le 11 septembre tout à l'heure, je reviens là-dessus. C'est parfois une joie que l'on éprouve devant les moments les plus ténébreux, voyez, les moments les plus ténébreux de l'existence ou du monde. C'est peut-être la joie que j'aurai, j'espère que non, mais que j'aurai jeudi soir, ce 15 juillet, où dans ce pays, le Mordor, hein, les ténèbres vont avancer. Le Mordor, c'est dans Le Seigneur des Anneaux, vous savez, ce roman de Tolkien, où il y a ce pays des ténèbres. Et les ténèbres avancent.

Une joie eschatologique. Et la joie de se tourner vers les fins dernières, vers l'éternité. Et ça, c'est la vraie joie des chrétiens. On est encore au dimanche de Pâques, là. On est à nouveau au dimanche de Pâques. En disant, mais qu'est-ce que tu attends? Qu'est-ce que tu attends vraiment? Tu attends que le père Martin Prévert soit président de l'Assemblée nationale? C'est ça qui va te rendre heureux? Oui, ça me rendrait heureux, moi, je pense. Mais ce n'est pas cette joie-là. Ce que j'attends, c'est que le Christ règne. Que le Christ soit le roi de ma vie, déjà, le roi de ma communauté, de mes frères et sœurs, de ma famille, de mes proches, de mes amis. Que la nouvelle Jérusalem descende du ciel. Et vous savez, face au mystère, à la croissance du mystère d'iniquité, du mystère du mal qui montre la grâce d'être chrétien, il n'y a pas que des mauvaises choses dans le monde d'aujourd'hui, justement. Il y a aussi de belles choses. La grâce d'être chrétien, c'est d'avoir grâce à cette lumière qui vient, cette lumière surnaturelle, qui vient du Christ ressuscité, qui vient du Christ qui reviendra, ce qu'on chante à l'ananèse, à la messe. Vous voyez, la puissance de l'Eucharistie, j'ai pas eu le temps de développer pendant ce temps d'enseignement, mais l'Eucharistie, c'est le lieu même de l'espérance, si on comprend bien ce que nous sommes en train de faire. L'Eucharistie, c'est la manif de la joie au cœur d'un monde en tristesse. C'est la manif de Dieu lui-même, hein, l'épiphanie de Dieu dans un monde qui est tourné vers sa propre trinité et vers ses idoles, qui n'apportent que de la tristesse. J'aurais aimé que les idoles de ce monde apportent de la joie au monde. J'aurais tellement aimé que nos jeunes soient heureux. J'aurais tellement heureux, mais que nos familles, que la façon de pratiquer la sexualité aujourd'hui, ou le couple, etc., que la télé, que les fêtes de ce monde apportent de la joie, que Dubaï soit le lieu de la joie et de la nouvelle vie, mais c'est pas le cas. Je le regrette d'une certaine façon, parce que on n'aime pas, Dieu lui-même n'aime pas voir ses enfants souffrir. Et la grâce d'être chrétien, c'est la grâce, oui, d'être à cet abribus, d'être aussi dans les ténèbres et dans le froid à 3 heures du matin, comme les autres, mais de savoir que le bus va arriver. Et cette joie-là donne, cette joie future donne une joie présente. Non seulement elle est un témoignage pour ceux qui ne savent pas, mais elle est une joie présente, elle nous fait vivre, elle nous fait avancer, elle nous relève la tête, elle nous bénit. Notre secours est dans le nom du Seigneur qui a fait le ciel et la terre. Le dernier mot qui t'a écrit ici, c'est la joie de la fille de Sion. La fille de Sion, c'est cette pauvrette qui est dans un quartier. Elle n'est pas dans les murs, elle n'est pas dans les palais de Jérusalem. Elle est dans un quartier à l'extérieur. Et tout peut lui tomber dessus. Les armées, les rebelles, les ennemis, tout. Mais quand la joie de la fille de Sion manifeste, elle manifeste à tout Jérusalem, à tout le pays, si elle, elle est dans la joie, et c'est le cas de Marie, bien sûr, c'est Marie. Réjouis-toi, fille de Sion, réjouis-toi, Marie. Et là aussi, c'est pour ça que nous avons bien de la chance d'être les fils de Marie.

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0: annoncé par le pape Léon XIV lors de la célébration eucharistique et la prise de possession de la cathédrale romana de l'évêque de Rome, le dimanche 25 mai 2025, en la basilique pontificale Saint-Jean de Latran.
1: Je salue cordialement les cardinaux présents, en particulier le cardinal vicaire, les évêques auxiliaires et tous les évêques, les très chers prêtres, curés, vicaires et tous ceux qui, à divers titres, collaborent à la pastorale dans nos communautés, ainsi que les diacres, les religieux, les religieuses, les autorités et vous tous, très chers fidèles. L'Église de Rome est l'héritière d'une grande histoire, enracinée dans le témoignage de Pierre, de Paul et d'innombrables martyrs. Elle a une mission unique, bien indiquée par ce qui est écrit sur la façade de cette cathédrale. Être Mater Omnium Ecclesiarum, mère de toutes les églises. Le pape François nous a souvent invités à réfléchir sur la dimension maternelle de l'Église et sur ses caractéristiques propres. La tendresse, la disponibilité au sacrifice et cette capacité d'écoute qui permet non seulement de venir en aide, mais souvent aussi d'anticiper les besoins et les attentes avant même qu'ils ne soient exprimés. Ce sont là des traits que nous souhaitons voir grandir partout dans le peuple de Dieu, ici aussi, dans notre grande famille diocésaine, chez les fidèles, chez les pasteurs, chez moi, le premier. Les lectures que nous avons écoutées peuvent nous aider à y réfléchir. Dans les Actes des Apôtres, en particulier, il est raconté comment la communauté des origines a affronté le défi de l'ouverture au monde païen dans l'annonce de l'Évangile. Cela n'a pas été un processus facile. Cela a demandé beaucoup de patience et d'écoute mutuelle. Cela s'est produit tout d'abord au sein de la communauté d'Antioche, où les frères, en dialoguant, même en discutant, sont parvenus à définir ensemble la question. Mais ensuite, Paul et Barnabé sont montés à Jérusalem. Ils n'ont pas décidé de leur propre chef. Ils ont cherché la communion avec l'Église mère et s'y sont rendus avec humilité. Pierre et les apôtres les ont écoutés. Ainsi s'est engagé le dialogue qui a finalement conduit à la bonne décision, reconnaissant et considérant la difficulté des néophytes, il a été convenu de ne pas leur imposer de charges excessives, mais de se limiter à leur demander l'essentiel. Ainsi, ce qui pouvait sembler un problème est devenu pour tous une occasion de réfléchir et de grandir. Le texte biblique, cependant, nous en dit davantage, allant au-delà de la riche et intéressante dynamique humaine de l'événement. C'est ce que révèlent les paroles que les frères de Jérusalem adressent par lettre à ceux d'Antioche, leur communiquant les décisions prises. Ils écrivent: l'Esprit Saint et nous-mêmes. Il souligne en effet que dans toute cette histoire, l'écoute la plus importante, celle qui a rendu tout le reste possible, a été celle de la voix de Dieu. Il nous rappelle ainsi que la communion se construit avant tout à genoux, dans la prière et dans un engagement continu de conversion. Ce n'est que dans cette tension, en effet, que chacun peut entendre en lui la voix de l'Esprit qui crie « Abba, Père » et par conséquent, écouter et comprendre les autres comme des frères. L'Évangile nous réaffirme également ce message en nous disant que nous ne sommes pas seuls dans les choix de vie. L'Esprit nous soutient et nous montre le chemin à suivre en nous enseignant et en nous rappelant tout ce que Jésus a dit. Tout d'abord, l'Esprit nous enseigne les paroles du Seigneur en les imprimant profondément en nous, selon l'image biblique de la loi écrite, non plus sur des tables de pierre, mais dans nos cœurs. Un don qui nous aide à grandir jusqu'à devenir l'être du Christ, les uns pour les autres. Et il en est ainsi, nous sommes d'autant plus capables d'annoncer l'Évangile que nous nous laissons conquérir et transformer en permettant à la puissance de l'Esprit de nous purifier au plus profond de nous-mêmes, de rendre nos paroles simples, nos désirs honnêtes et limpides, nos actions généreuses. Et c'est là qu'intervient l'autre verbe, rappeler, c'est-à-dire ramener l'attention du cœur vers ce que nous avons vécu et appris, afin d'en pénétrer plus profondément le sens et d'en savourer la beauté. Je pense à cet égard au chemin exigeant que le diocèse de Rome parcourt depuis quelques années, articulé à différents niveaux d'écoute vers le monde environnant pour en accueillir les défis et au sein des communautés pour en comprendre les besoins et promouvoir des sages et prophétiques initiatives d'évangélisation et de charité. C'est un chemin difficile encore en cours qui cherche à embrasser une réalité très riche mais aussi très complexe. Il est toutefois digne de l'histoire de cette Église qui a si souvent démontré sa capacité à voir grand en s'investissant sans réserve dans des projets courageux et s'impliquant même face à des scénarios nouveaux et exigeants. En témoigne le travail considérable accompli ces jours-ci par l'ensemble du diocèse en vue du jubilé, dans l'accueil et l'accompagnement des pèlerins et à travers d'innombrables autres initiatives. Grâce à ces nombreux efforts, la ville apparaît à ceux qui y arrivent, parfois de très loin, comme une grande maison ouverte et accueillante, et surtout comme un foyer de foi. Pour ma part, j'exprime le désir et l'engagement d'entrer dans ce chantier si vaste en me mettant autant que possible à l'écoute de tous pour apprendre, comprendre et décider ensemble. Chrétien avec vous et pour vous, évêque, comme le disait saint Augustin. Je vous demande de m'aider à le faire dans un effort commun de prière et de charité en rappelant les paroles de saint Léon le Grand. Tout le bien que nous accomplissons dans l'exercice de notre ministère est l'œuvre du Christ. Et non pas la nôtre, car nous ne pouvons rien sans lui mais nous nous glorifions en lui, de qui vient toute l'efficacité de notre action. À ces paroles, je voudrais joindre, en concluant, celle du bienheureux Jean-Paul Ier, qui, le 23 septembre 1978, avec le visage radieux et serein qui lui avait déjà valu l'appellation de pape du sourire, saluait ainsi sa nouvelle famille diocésaine, devenant patriarche à Venise. Saint Pie X s'était exclamé à ses marques: « Qu'en serait-il de moi, Vénitien, si je ne vous aimais pas ?» Aux Romains, je dirais quelque chose de semblable. Je puis vous assurer que je vous aime, que je désire seulement entrer à votre service et mettre à votre disposition toutes mes pauvres forces, le peu que j'ai et le peu que je suis. Je vous exprime également toute mon affection avec le désir de partager avec vous, sur notre chemin commun, les joies et les peines, les difficultés et les espoirs. Je vous offre moi aussi le peu que j'ai et que je suis, et je le confie à l'intercession des saints Pierre et Paul et de tant d'autres frères et sœurs dont la sainteté a illuminé l'histoire de cette église et les rues de cette ville. Que la Vierge Marie nous accompagne et intercède pour nous.

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Au nom du Père et du Fils et du Saint-Esprit. Amen. Je voudrais vous parler pendant 50 minutes environ d'un texte de saint Paul que je considère comme une sorte de charte de l'espérance chrétienne. C'est au chapitre 8 de la lettre aux Romains. Je prends les versets 18 à 27, et s'il reste du temps, je lirai aussi les derniers versets de ce chapitre 8e. Je lis et je commente. « J'estime, dit saint Paul, que les souffrances du temps présent ne sont pas à comparer à la gloire qui doit se révéler en nous. » Qu'est-ce que c'est que les souffrances du temps présent? Ce sont les souffrances qui sont liées à notre création déchue. Paul va insister là-dessus. Nous sommes dans un état déchu de la création. Il y a la création originelle à laquelle il va faire allusion. Il y aura les cieux nouveaux et la terre nouvelle, où se trouvent Jésus et Marie, mais nous, nous sommes dans les souffrances du temps présent, parce que nous sommes dans un monde qui est beau à beaucoup d'égards, mais qui est aussi tragique et qui ne correspond pas aux vues de Dieu. J'estime que les souffrances du temps présent ne sont pas à comparer à la gloire qui doit se révéler en nous. Et cette gloire, c'est quand le Seigneur reviendra dans la gloire pour nous faire participer à sa résurrection. Car la création en attente aspire à la révélation des fils de Dieu. Nous aspirons toute la création que Paul, en quelque sorte, fait parler comme si c'était une personne. La création gémit parce qu'elle n'est pas dans l'état que Dieu a voulu. Ici-bas, sur cette terre, sur cette planète, tout va vers la mort. Le cosmos entier est en train de s'étendre encore, il va se refroidir et il finira par s'éteindre. Ça prendra des millions et des millions d'années, mais, sauf si le Seigneur revient bientôt comme nous l'espérons. Et nous sommes sur une planète exceptionnelle de ce monde déchu. Une planète, peut-être la seule dans l'univers, qui était favorable à la vie. Mais qui n'est pas, je vous mets en garde, elle n'est pas, cette terre-ci, la création. Elle appartient à un état déchu de la création. Donc nous devons l'entretenir, nous devons la protéger d'une exploitation excessive. Il faut que nous puissions transmettre aux générations qui nous suivront une terre viable, et c'est le mérite de tout le souci écologique. Mais il y a parfois une théologie écologique qui, je trouve, passe à côté de la vraie réalité. Cette terre-ci, la planète Terre, nous devons veiller à ne pas la détruire. Nous devons veiller à ce qu'il y ait de l'eau buvable, de l'air respirable, que la vie puisse y continuer aussi longtemps que ce monde durera avant les cieux nouveaux et la terre nouvelle. Mais nous ne devons pas vénérer la terre. Nous devons l'entretenir, la respecter, mais pas la vénérer, comme le faisaient les Grecs qui parlaient de notre terre comme d'une mère nourricière, la mère de tous les peuples
mais en oubliant que cette terre n'est pas seulement une mère qui nous nourrit, elle est aussi une marâtre qui est riche en moyens de nous faire souffrir. Elle est de tout temps, pas seulement maintenant, à notre époque de réchauffement climatique, elle a toujours été, pour l'humanité, une marâtre en même temps qu'une mère qui nourrit. Elle est riche en éruptions volcaniques, elle est riche en tremblements de terre, elle est riche en inondations, en répétitions, en tsunamis, elle est riche en virus de tout genre, elle est riche en bactéries, certaines sont bonnes mais d'autres sont mauvaises. Elle a en elle tous les moyens de nous faire souffrir et de nous faire mourir. Il faut donc la respecter, mais il ne faut pas la vénérer, comme on l'a fait là au Synode sur l'Amazonie, où on a vénéré la Pachamama. Nous ne devons pas faire cela. On invoque souvent Saint François d'Assise pour l'écologie. Et je comprends. François d'Assise a composé, quand il était pratiquement aveugle, ce splendide cantique des créatures, où il loue le Seigneur pour la création. Il était aveugle, je pense, quand il l'a écrit, quand il l'a composé. À quoi pensait-il ? Il pensait sans doute aux beautés qu'il y a sur la terre présente, malgré les souffrances et les menaces. Il a pensé à la beauté présente de la planète Terre, mais peut-être a-t-il pensé aussi à ce qui viendra après. En tout cas, je lui suis reconnaissant de ne pas avoir parlé de la vie, sinon de la vie humaine. Il parle des fleurs d'y après. Pas un mot sur le monde animal dans le cantique des créatures. Que voulez-vous ? On ne peut quand même pas dire « Béni sois-tu, Seigneur, pour notre frère, le serpent. Tu l'as doté de muscles puissants pour étouffer sa victime et d'une langue acérée pour distiller son poison. Loué sois-tu, Seigneur, pour notre frère, le serpent. Loué sois-tu pour notre frère, le crocodile. » Ça ne va pas. Et donc, il a bien fait de ne pas en parler. Mais même « Béni sois-tu pour notre frère, le vent. » Oui, aussi longtemps qu'il s'agit d'une brise rafraîchissante, d'un venticello, comme on dit en italien, un venticello. Mais quand le vent souffle à 250 km à l'heure, il n'y a pas beaucoup de gens qui disent à ce moment-là « Béni sois-tu, Seigneur, pour notre frère, le vent. » Et quand il y a des inondations grave, et en a toujours eu, peu de gens sont tentés de dire « Béni sois-tu pour notre frère, notre sœur, l'eau ». Le cantique de créature est une merveille, mais qui doit être approché quand même avec un certain sens, une bonne exégèse, une bonne interprétation. Eh bien, nous sommes dans les souffrances du temps présent. Et il nous faut présentement, eh bien, veiller à la qualité de vie sur cette planète, mais sans la vénérer. Je poursuis. J'estime que les souffrances du temps présent ne sont pas à comparer à la gloire qui doit se révéler en nous. Et cette gloire, ce serait la participation de nous, les êtres humains, mais aussi des animaux, de tout le cosmos, à la vie nouvelle qui jaillit de Jésus ressuscité. Car la création en attente aspire à la révélation des fils de Dieu. Paul en parle comme si elle était quelqu'un, et elle aspire à la révélation des fils de Dieu. Pourquoi ? Parce qu'elle espère, toute la création actuellement déchue, elle espère avoir part à la vie nouvelle qui habite
les ressusciter, les baptiser, pardon. Elle aspire à la révélation des fils de Dieu, ça c'est nous. Si elle fut assujettie à la vanité, très fort cela, elle a été la création assujettie à la vanité, à savoir que on ne naît que pour mourir ensuite. Et on ne peut vivre qu'en tuant d'autres vivants. C'est terrible. Nous ne pouvons vivre qu'en tuant des plantes et qu'en tuant des animaux. Et la vie animale est souvent une entretuerie où le plus fort bouffe le plus petit. C'est une boucherie épouvantable. Il y a bien sûr des aspects agréables. Quand un oiseau gazouille, ça nous émeut, c'est beau. Mais quand on le voit déchiqueter avec application un ver de terre, c'est un petit peu moins sympathique. Ça, c'est la vanité, bon Paul. La vanité d'un monde qui est déchu. Si elle fut assujettie à la vanité, non qu'elle l'eût voulu, mais à cause de celui qui l'y assimilise. C'est contraire au vœu des créatures d'aboutir à la mort. Elle était soumise à la vanité à cause de celui qui l'y a soumise. Paul ne précise pas qui est ce celui. Il y en a qui pensent, il existe quelques théologiens qui pensent que c'est Dieu qui a voulu cette vanité, cette servitude de la corruption, pour que nous comprenions que nous sommes des êtres finis. Mais si c'est le cas, alors on a affaire à un Dieu sadique qui nous met dans un environnement beau à beaucoup d'égards, mais redoutable à beaucoup d'autres. Celui qu'il y a soumise, je pense que Paul pense plutôt, il pense plutôt à Satan, et il pense à l'humanité originelle qui s'est laissée tenter par Satan. Donc il fait allusion par là à un état de la création qui n'était pas encore soumis à la vanité, pas encore soumis à la servitude de la corruption. La création telle qu'elle l'était avant la chute originelle. Maintenant, si vous me demandez comment ça s'est passé, la chute originelle, je ne peux pas vous décrire. Nous sommes armés pour parler de la création que nous connaissons, la création déchue. Mais quand il s'agit d'évoquer la création dans son état final, restauré, glorifié, les cieux nouveaux, la terre nouvelle, que voulez-vous ? On ne peut pas décrire cela adéquatement. Et on fait comme l'Apocalypse qui évoque les cieux nouveaux et la terre nouvelle à travers des images rutilantes de gloire. Est-ce que vous priez parfois la Vierge Marie ? Je pense que oui. Est-ce que vous priez Jésus ? J'espère que oui. Où sont-ils ? Vous êtes-vous demandé où sont-ils ? Est-ce qu'ils seraient quelque part sur une planète d'un autre système solaire, dans une des environ 100 milliards d'étoiles qui forment notre galaxie? À côté de ça, il y a encore aussi des dizaines et des dizaines de milliards d'autres galaxies. Pensez-vous qu'ils séjournent quelque part dans une planète? Non! Ils séjournent dans ce que nous ne pouvons pas décrire. Mais un peu de patience, on découvrira bientôt en quoi ça consiste. Il est dans Marie, Jésus-Marie, peut-être Joseph aussi, sont dans un monde, un autre état de la création. Et ce n'est pas difficile à penser. Il y a même des physiciens qui pensent, qui croient à l'existence d'un multivers. Ce sont des savants qui sont encore un peu retardataires, qui sont très méfiants à l'égard de la métaphysique et de la foi. Et comme dans ce monde règne quand même, malgré les horreurs, règne une finalité
Enfin, nous avons des oreilles pour entendre. Ce n'est pas... Il y a une pensée dans tout cela. Enfin, dans l'idée que les êtres vivants, qui aient deux sexes, masculin et féminin, il y a une idée là-dedans. On ne peut pas se reproduire soi-même tout seul. Il faut être deux. Il y a quelque chose d'intelligible. Albert Einstein disait que pour lui, la plus grande merveille, de son point de vue de physicien, c'est que le monde soit compréhensible, intelligible, grâce à la science, grâce aux mathématiques. Mais il était prudent. C'est une merveille. Mais ne me demandez pas qui est l'auteur de cette merveille. Sinon, les gens penseront que j'ai été la proie des curés. C'est comme ça que... Bon, mais il y a un ordre qui règne dans ce monde déchu. Il y a quelque chose qui est l'écho du logos, du verbe de Dieu, qui rend ce monde intelligible. Mais ce n'est qu'un état de la création. Alors, l'état originel de la création, je ne peux pas vous le décrire. Je ne peux pas vous décrire le paradis terrestre. En tout cas, je vous garantis que vous ne le trouverez jamais en faisant des fouilles en Afrique ou quelque part d'autre. Vous ne le trouverez pas. Le paradis terrestre appartient à un autre état de la création. Tout comme vous ne pourrez jamais, par un voyage intersidéral, rejoindre Jésus ressuscité et Marie de la gloire de son Assomption. Ce sont des registres différents. Et voilà ce que Paul a dans la tête quand il dit « Car la création en attente aspire à la révélation des fils de Dieu. Si elle fut assujettie à la vanité, non qu'elle l'eût voulu, mais à cause de celui qui l'y a soumise, c'est avec l'espérance, voilà, l'espérance qui domine ce chapitre de Paul, avec l'espérance d'être elle aussi libérée de la servitude, de la corruption, pour entrer dans la liberté, dans la gloire des enfants de Dieu. La création que Paul présente comme si c'était une personne, elle nous jalouse, elle nous envie. Le cosmos qui nous environne, il est jaloux parce que nous, qui allons mourir dans quelque temps, nous sommes quand même branchés déjà sur la vie de Jésus ressuscité par le baptême. Nous avons été plongés dans sa mort, mais nous avons émergé déjà à la vie nouvelle par notre baptême. Et Paul, plusieurs fois dans ses lettres, parle de notre résurrection au passé. Nous sommes déjà ressuscités. On n'est pas encore tout à fait. Ce sera un petit peu mieux plus tard. Mais on est déjà en voie de glorification. Et même si nous allons mourir dans quelque temps, nous sommes déjà branchés par le baptême, par le don de l'Esprit Saint et par l'Eucharistie. Nous nous nourrissons déjà de la vie de Jésus ressuscité dans l'Eucharistie. Chaque messe est un débarquement anticipé dans le monde nouveau. C'est une merveille, l'Eucharistie. Comme disait le curé d'Ars, il n'y a rien de plus grand que l'Eucharistie. C'est le genre de sermon que les paysans d'Ars comprenaient. Il n'y a rien de plus grand que l'Eucharistie. Et si, il disait parfois, si on savait ce que c'est que de communier, on mourrait de bonheur tellement c'est grand. Ne mourrez pas nécessairement pendant la messe qui suivra, mais il y aura des prêtres pour vous assister. Mais c'est une manière populaire qu'il avait de parler de la beauté de l'Eucharistie,
qui nous fait déjà débarquer dans le monde nouveau. Et comme je vous l'ai dit en parlant de, je pense, de l'Assomption, nous serons des hommes et des femmes pour l'éternité. Et ce sera beaucoup mieux que maintenant. Vous êtes déjà très beaux, hein, mais ce sera beaucoup mieux. C'en sera fini de ce que j'appelle la tuyauterie. Que de temps nous devons passer ici-bas pour faire ingurgiter de la nourriture dans la tuyauterie, et puis après, il faut s'occuper des ordures. Je vous garantis qu'il n'y aura plus de toilettes dans le monde nouveau. Et quand Marie apparaît, et on a fait remarquer, c'est vous, Père, qui avez fait remarquer qu'elle apparaît très souvent. C'est très précieux, les apparitions mariales, parce que quand c'est pour nous un peu difficile de croire qu'il y aura vraiment un ciel nouveau et une terre nouvelle, Marie nous confirme que cela existe. Elle le confirme. J'aime beaucoup la parole qu'elle a adressée à Bernadette en la vous voyant, ce qu'on ne faisait généralement pas quand on parlait de la petite merdeuse de Lourdes, comme l'appelaient les gens qui n'aimaient pas beaucoup cette famille où le père avait, soi-disant, volé, vivait dans un cachot. Je ne vous promets pas de vous rendre heureuse dans ce monde, mais dans l'autre. L'autre monde existe. Et quand Marie nous apparaît, elle nous apparaît. Ce n'est pas une statue qui apparaît, c'est une vivante, mais dans un autre état. Jamais, à Medjugorje, si j'ai bon souvenir, elle apparaît toujours à 18h40. Mais il n'arrivera jamais qu'elle arrive en retard en disant « Excusez-moi, mais j'ai dû préparer le repas de Saint-Joseph. Non, c'est un autre monde. Eh bien, la création, soumise à la vanité, livrée à la servitude de la corruption dans son état présent, elle a l'espérance d'être, elle aussi, comme nous le sommes déjà, nous, par le baptême, le don de l'Esprit Saint et l'Eucharistie, elle espère être libérée de la servitude de la corruption pour entrer dans la liberté de la gloire des enfants de Dieu. Nous le savons en effet. J'attire votre attention. Va apparaître trois fois le verbe gémir. Toute la création, nous le savons en effet, toute la création dans son état présent, toute la création jusqu'à ce jour gémit dans les douleurs, en travail d'enfantement. Ça, c'est une belle vision d'espérance. La création gémit parce qu'elle n'est pas dans l'état que Dieu a voulu. Il y a eu la brisure originelle, la chute originelle que nous décrivons par Adam et Ève, mais bon. Il y a eu la chute, il y a eu une brisure. Et elle gémit en douleur d'enfantement, car elle sait qu'elle va déboucher finalement par la venue de Jésus dans la gloire, elle va déboucher sur une vie nouvelle, les cieux nouveaux, la terre nouvelle. Elle est donc en quelque sorte en travail d'enfantement. Et pas elle seule, nous-mêmes qui possédons les prémices de l'Esprit, nous gémissons. La création tout entière dans son état déchu, auquel appartient notre planète Terre, qu'il faut bien soigner, mais pas vénérer. Nous-mêmes qui possédons les prémices de l'Esprit, nous gémissons nous aussi intérieurement dans l'attente de la rédemption de notre corps. Nous sommes déjà branchés sur la vie nouvelle, et c'est un grand bonheur. Nous sommes déjà membres du corps du Christ ressuscité. C'est splendide. Et nous avons reçu déjà le don de l'Esprit Saint.
Mais nous gémissons quand même, nous aussi intérieurement, dans l'attente de la rédemption de notre corps, dans l'attente que le corps que nous avons maintenant, qui est très beau quand on n'est pas handicapé, qui est très beau souvent quand on est jeune, qui permet des choses merveilleuses, qui permet l'amour humain, qui permet l'amour de l'homme et de la femme, qui permet le don de la vie, qui permet de travailler, qui permet d'écrire, qui permet de transformer ce monde par la technique. C'est une merveille. Mais nous attendons néanmoins la pleine rédemption de notre corps, que cette carcasse très performante et très précieuse, et qu'il faut aussi veiller sur notre santé, mais nous savons que cette carcasse finira par mourir et que nous serons mangés par les vers et ou bien réduits en cendres si on se fait incinérer. Mais faites-vous plutôt enterrer. C'est le symbolisme de la mise en terre, même si ce qui passe dans la terre n'est pas très beau, les vers qui nous bouffent, mais c'est quand même plus parlant que d'être réduit en cendres volatiles. Paul Claudel, poète catholique éminent, a fait mettre sur sa tombe « Ici repose la semence de Paul Claudel ». Ce qu'elle a en terre, c'est la semence qui va se développer jusqu'au corps glorieux. Ici repose la semence de Paul Claudel. Bien donc, nous gémissons, nous aussi, intérieurement, dans l'attente de la rédemption, de la pleine rédemption de notre corps, libéré de la feuilloterie, impérissable. On ne vieillit plus. On est jeune pour l'éternité. Tous les malades pour lesquels on a prié et qui n'ont pas été guéris sur cette terre, ils seront pimpants pour l'éternité. Les couples qui se sont divisés et malgré nos prières, ils ne se sont pas réconciliés. Là, l'entente sera parfaite. Je ne sais pas comment le bon Dieu s'en tirera pour les personnes qui ont eu 1, 2, 3, 4, 5, comme la Samaritaine, mari différent ou femme différente, mais il y aura une réconciliation universelle à coup sûr. Et nous attendons donc, même si nous avons déjà en nous les prémices de l'Esprit-Saint, nous gémissons intérieurement dans l'attente de la rédemption de notre corps, car notre salut est objet d'espérance. Car notre salut est objet d'espérance. C'est le titre donné par Benoît XVI à une admirable encyclique, Spes Salvi, une encyclique très audacieuse où il va très loin dans l'espoir du salut de tous les hommes. De tous les hommes. 1 Timothée, chapitre 2, verset 4. Dieu veut le salut de tous les hommes. Car notre salut est objet d'espérance et ce qu'on espère. Et voir ce qu'on espère, ce n'est plus l'espérer. Ce qu'on voit, comment pourrait-on l'espérer encore? Mais espérer. Ce que nous ne voyons pas, c'est l'attendre avec constance. Voilà une charte de l'espérance. Nous ne voyons pas encore nos corps ressuscités. Nous avons des garanties que ça existe, notamment grâce aux apparitions mariales. Nous avons la garantie que cela existe, mais nous ne le voyons pas et nous espérons dans l'invisible encore. Espérer ce que nous ne voyons pas, c'est l'attendre avec constance. Pareillement, l'Esprit vient au secours de notre faiblesse, car nous ne savons pas que demander pour prier comme il faut. C'est vrai. On est parfois un peu perplexe. Est-ce qu'il faut prier pour la guérison de nos malades? Moi, je réponds oui. Jésus a
guérit tant de malades. Et à la fin de l'évangile de Marc, il promet à son Église que nous pourrons, que le don de guérison y sera présent. Guérissez les malades, ressuscitez les morts. Ça, c'est un peu plus rare, mais guérir et guérison. Et l'Église ne croit pas suffisamment qu'on peut obtenir, avec une foi persévérante, on peut obtenir des guérisons. Mais tout en sachant que si un malade guérit à notre prière, il va quand même retomber malade un jour. Et même si un défunt est ramené, est ressuscité, entre guillemets, ce n'est pas la vraie résurrection, comme Lazare, comme le fils de la veuve de Naïm, comme la petite fille de Jaïr qui avait 12 ans. Marc note ça, elle avait 12 ans, il faut lui donner à manger une fois qu'elle est ramenée à la vie. Mais ils ont été ramenés à la vie provisoirement et la famille a dû payer deux fois les frais funéraires. C'était pas la solution définitive, mais c'est un signe que Dieu nous veut dans la gloire. Il nous a créés pour la gloire. Il nous a créés pour la gloire. La gloire de Dieu, c'est l'homme vivant. Et la vie de l'homme, c'est la vision de Dieu. Admirable texte de saint Irénée de Lyon. Notre salut est objet d'espérance. Et ce n'est plus voir ce qu'on espère, ce n'est plus l'espérer. Mais ce qu'on voit, comment pourrait-on l'espérer encore ? Mais espérer, ce que nous ne voyons pas, c'est l'attendre avec constance. Pareillement, l'Esprit vient au secours de notre faiblesse, car nous ne savons que demander pour prier comme il faut. Eh bien, quand on ne sait pas trop bien, est-ce qu'il faut prier pour ceci ou pour cela ? Il faut demander à l'Esprit Saint de faire ce qui convient et ce qui plaît au Seigneur. Mais l'Esprit lui-même intercède pour nous en des gémissements ineffables. Trois gémissements. La création dans son état présent, déchue, elle gémit. Nous aussi, même si nous sommes déjà branchés sur la vie du monde nouveau, nous gémissons aussi longtemps que notre corps est encore ce corps terrestre et pas le corps ressuscité. Et celui qui sonde les cœurs sait quel est le désir de l'Esprit et que son intercession pour les saints correspond aux vues de Dieu. Je vais laisser passer un petit peu le son des cloches.

Eh bien, pour fortifier votre espérance, vous avez les versets suivants du chapitre 8 de la lettre de Paul aux Romains.

et c'est encore de quoi nourrir notre espérance. Nous savons qu'avec ceux qu'il aime, Dieu collabore en tout pour leur bien. Formidable. Quelle confiance, quelle espérance ça nous donne. Nous savons qu'avec ceux qu'il aime, donc c'est qui, puis l'aime au pluriel, ceux qui aiment Dieu. Nous savons qu'avec ceux qu'il aime, Dieu collabore en tout pour leur bien. C'est parfois difficile de le croire, mais c'est pourtant une réalité. Toujours penser que ce qui nous arrive est porteur de grâce si nous le voulons bien. Tout tourne en bien pour ceux qui aiment Dieu, avec ceux qu'il a appelés selon son dessein. Car ceux que d'avance il a discernés, d'un amour éternel je t'ai aimé. C'est ce que dit Paul au début de sa lettre aux Éphésiens, que nous avons été choisis avant même la création du monde. Dieu a pensé à nous, à chacun de nous, avant même la création du monde, pour que nous soyons saints et immaculés sous son regard dans l'amour. Eh bien, ceux qu'il a d'avance discernés, il les a aussi prédestinés à reproduire l'image de son Fils, afin que nous soyons fils et filles dans le Fils, afin qu'il soit l'aîné, le Fils du Père, qu'il soit l'aîné d'une multitude de frères et de sœurs. Et ceux qu'il a prédestinés, il les a aussi appelés. Mais quand le Seigneur nous appelle, quand nous découvrons quelle est notre vocation ici-bas, les grandes vocations, les états de vie, le mariage, le célibat consacré, le sacerdoce, etc. Mais il y a aussi les vocations plus précises, telle ou telle mission qui nous est confiée. Ceux qu'il a prédestinés, il les a prédestinés à reproduire l'image de son Fils, afin qu'il soit l'aîné d'une multitude de frères. Et ceux qu'il a prédestinés, il les a aussi appelés. Mais notre vocation à chacun s'enracine dans un plan éternel. Et ceux qu'il a appelés, il les a aussi rendus justes, c'est-à-dire accordés à la volonté de Dieu. Il les a justifiés. Ceux qu'il a justifiés, il les a aussi glorifiés. Voilà. Pour Paul, par le baptême, nous sommes déjà glorifiés, nous sommes déjà en quelque sorte ressuscités. Que dire après cela? Cette finale est extraordinaire. Elle doit nourrir notre espérance à tout jamais. Que dire après cela? Si Dieu est pour nous, qui sera contre nous quand on a Dieu avec soi? C'est quand même une formidable majorité, hein, si je transpose au plan politique, quand on a Dieu avec soi. Si Dieu est pour nous, qui sera contre nous? Lui qui n'a pas épargné son propre fils, il a épargné Isaac, mais il a laissé le fils descendre dans les profondeurs de la déchéance humaine. Il a laissé le bien-aimé qui consentait de toute éternité, il l'a laissé descendre dans les abîmes infernaux de la condition humaine pour que, aussi bas que nous puissions tomber, il soit tombé plus bas que nous pour pouvoir nous recueillir, pour pouvoir nous accueillir dans notre misère, dans notre déchéance. Lui qui n'a pas épargné son propre fils, mais l'a livré pour nous tous. Comment, avec lui, ne nous accordera-t-il pas toute faveur? S'il nous a donné son fils, est-ce qu'il va nous refuser les grâces quotidiennes dont nous avons besoin?
Qui se fera l'accusateur de ceux que Dieu a élus, puisque c'est Dieu qui lui-même nous rend justes? Qui donc va nous condamner? Le Christ Jésus, lui qui est mort, que dis-je, qui est ressuscité, qui est à la droite de Dieu et qui intercède pour nous. Il est notre avocat, notre advocatus, appelé auprès de soi, en latin, en grec, parakletos, celui qu'on, l'avocat qu'on appelle pour défendre notre cause. Mais, que diable, quand on a Jésus lui-même comme avocat, il y a quand même quelque chose, quelques garanties qu'on va gagner le procès. Quand on a un tel paraclet, un tel avocat, qui nous séparera de l'amour du Christ? Et Paul fait sa petite liste, mais chacun de nous peut faire sa liste, il fait la liste de ce qui fut pour lui des épreuves redoutables. La tribulation, l'angoisse, la persécution, la faim, la nudité, les périls, le glaive, car selon le mot de l'Écriture, c'est un psaume, à cause de toi, l'on nous met à mort tout le long du jour. Nous avons passé pour des brebis d'abattoir. Mais en tout cela, nous sommes les grands vainqueurs par celui qui nous a aimés. Imaginez les pires épreuves de notre vie. Nous tous, on est forcément passé par des épreuves, ou bien ça viendra un jour. Eh bien, quand on est branché sur Jésus ressuscité, on sera grand vainqueur par celui qui nous a aimés. Oui, j'en ai l'assurance. Ici, il fait aussi une liste. Mais vous pouvez compléter aussi la liste

de Dieu manifesté dans le Christ Jésus, notre Seigneur. Jamais, il ne faut jamais désespérer. Aucune créature, rien ne pourra jamais nous séparer de l'amour de Dieu manifesté dans le Christ Jésus, notre Seigneur. Rien ne peut, même pas le péché, même le péché. Une fois reconnu, une fois confessé, une fois pardonné, nous apporte parfois une grâce. Ça ne justifie pas le péché, mais ça montre que le Seigneur est capable, à partir du péché reconnu, confessé et pardonné, il est capable de nous faire grandir, il est capable de nous faire connaître un bien nouveau, à partir de nos déchéances vaincues, surmontées. Voilà, nous pouvons en rester ici et lisez souvent ce chapitre 8 de la lettre aux Romains, c'est la charte de l'espérance chrétienne. Amen.

Le thème de la catéchèse d'aujourd'hui, c'est le temps de la miséricorde. Voilà le thème qui a été choisi. Et il y a un texte du pape qui arrive rapidement derrière moi, pas le pape, mais le texte. Alors, voici le texte. Je vous le lis comme il est écrit. Une question est présente dans le cœur de beaucoup, dit le pape François. Pourquoi aujourd'hui un jubilé de la miséricorde? Simplement parce que l'Église, en ce moment de grand changement d'époque, est appelée à offrir plus fortement les signes de la présence et de la proximité de Dieu. Ce n'est pas le temps pour la distraction, mais au contraire pour rester vigilant et réveiller en nous la capacité de regarder l'essentiel. C'est le temps pour l'Église de retrouver le sens de la mission que le Seigneur lui a confiée le jour de Pâques, être signe et instrument de la miséricorde du Père. Une année pour être touché par le Seigneur Jésus et transformé par sa miséricorde et pour devenir nous aussi témoins de sa miséricorde. Voilà. Alors, ce texte, pourquoi aujourd'hui, pourquoi le temps de la miséricorde? Vous avez vu, le pape, dans son enseignement, ce petit texte parle d'un changement d'époque. Alors évidemment, pour les jeunes, vous n'avez pas forcément, je me rappelle tout à l'heure, j'ai rencontré un frère. Et c'est un de ses frères à qui j'ai envoyé le premier email de ma vie. Vous voyez, le premier email, je devais avoir, je sais pas moi, 28 ans quand j'ai envoyé. Je ne savais même pas comment ça marchait. J'ai envoyé le même email en copie à quelqu'un. Je ne savais pas comment ça se passait. La personne m'a dit, pourquoi tu m'as envoyé ça? J'ai dit, ben, je ne sais pas comment ça marche. Vous voyez. Et hier soir, avec mon assistant, on se disait, mais comment on vivait avant sans le portable? Ouais, le portable, c'est arrivé dans notre vie il y a combien d'années ça... Comment on vivait avant? En l'an 2000, c'est comment on vivait avant sans le portable? Nous, on est toujours scotché, vous êtes toujours scotché sur votre portable, moi aussi. Enfin, il y a un changement d'époque. Bon, et je ne suis pas sûr qu'on puisse dire cela à toutes les époques, vous voyez. Il y a quelque chose, il y a quand même une accélération de l'histoire quand même, notamment à travers la communication. Notamment à travers la communication, c'est-à-dire que quand il se passe quelque chose à l'autre bout de la planète, on est au courant immédiatement. Hein, on est au courant immédiatement, on est en phase tout le temps. On le voit aujourd'hui avec l'actualité, en France et ou ailleurs, on est directement. Je fais une catéchèse tranquillement là devant vous. Non, il y a deux télévisions qui nous filment. C'est des sympas, hein, c'est des catholiques, ils sont gentils. Bon.

Mais ça veut dire que si je dis une bêtise, un truc, etc., peut-être qu'une des phrases que je vais prononcer, elle sera mise demain matin à la télé, elle part à la télé, elle part sur le net, etc. Boum, dans le fin fond de la campagne en Asie, en Orient, en Arabie ou en Martinique, on entendra ce que j'ai dit. Vous voyez, on est quand même dans une autre époque de ce point de vue-là et sur beaucoup de choses. Il y a un changement. Et le pape dit, il va opposer, il dit des petits mots très, très sympathiques, entre le changement de l'époque, donc la société, et l'Église. Il y a deux choses qui se confrontent, en tout cas qui sont en communication. Pas en communion, mais en communication. Ça, il y a un contact entre l'Église, la vie de l'Église, et la vie du monde. Même si, ça c'est un changement qu'il faut bien comprendre de notre part, mais je vais y revenir tout à l'heure, on a tout fait depuis 200 ans, mais en particulier ces dernières années, depuis mai 68, et en particulier là, ces jours-ci, on fait tout pour que l'Église soit séparée, soit exclue. L'Église, notre Église, l'Église dans laquelle vous êtes, dans laquelle vous entrez, est une Église qui a été excommuniée. Je parle des Français. L'Église est excommuniée de la communication. Elle n'a plus droit à la parole. Et c'est ce qui est incompréhensible dans les trois quarts des pays de la planète. En tout cas, que la religion soit en dehors, considérée comme en dehors de la vie des gens. Ce qu'on a inventé sur un mot qui s'appelle la laïcité, qui est un mot catholique au départ. Un laïc, c'est vous. Enfin, jusqu'à ce que la moitié d'entre vous entre au couvent, etc. Mais jusque-là, malheureusement, vous n'êtes que des PLDB. Des pauvres laïcs de base. Hein. Donc, la laïcité, c'est un mot catholique qu'on a inventé, et bizarrement, aujourd'hui, on l'a inventé pour exclure. Hein, pour exclure l'Église, pour exclure les religions, pour exclure, etc. D'ailleurs, entre parenthèses, à travers le drame qui a frappé l'Église et la France hier, ce prêtre qui a été égorgé dans son église après la messe, ce qui est quand même le rêve de beaucoup d'entre nous, finalement. On a donné notre vie au Christ. Moi, je rêvais le jour de ma première messe. Alors, c'était un petit peu moins dramatique. Je voulais célébrer ma première messe à Lourdes. Et au moment de l'élévation du calice, qu'il y a une roche qui se détache de la grotte, qui tombe sur ma tête, qui explose, et que le calice se mélange, etc., au sang. Mon sang se mélangeant au sang. Bon, ce n'est pas arrivé. Donc, je suis... Bon, tout a l'air d'aller bien. Bon. Alors, que disais-je ? Donc l'Église, voilà, l'Église exclut et voilà. Aujourd'hui, elle revient par un moyen, seul le Seigneur et l'Esprit Saint le sait. Mais nous aussi, hein, nous, peut-être pas ma génération, mais la génération, il faut le dire, qui m'a précédé, nous avons considéré qu'il fallait que l'Église disparaisse. C'est à un temps, peut-être que nous aurions fait le même choix, ceux qui m'ont devancé, donc qui sont déjà la génération avant vous, vos grands-pères et vos grands-mères, et dans la foi ou les prêtres, etc., on pensait que l'Église devait être couleur muraille et le sel dans le gâteau, le truc qui disparaît, on ne le sent pas, mais voilà, on devait être le levain dans la pâte, donc il fallait se cacher. Mais la société a changé, peut-être qu'à l'époque il fallait être le levain dans la pâte, aujourd'hui, non. Quand on est aux urgences, on ne donne pas de l'homéopathie. Moi j'aime bien l'homéopathie, c'est sucré, c'est bon, vous savez, les autres médicaments c'est mauvais, j'allais dire un mot un peu plus violent, mais c'est mauvais. Bon, mais l'homéopathie, on dirait un bonbon, oui, j'aime bien. Mais malheureusement, aux urgences, on ne peut pas donner d'homéopathie. Ce n'est pas le moment. Hein. Là, il faut donner le bon remède de cheval, là, avec l'infirmière qui arrive avec la grosse seringue. Mais cette société, on est aux urgences. Hein. C'est fini. Donc, il faut, l'Église doit être un signe, dit le pape. Il le dit très fortement, un signe. Ensuite, il dit que ce n'est plus le temps de la distraction. Hein. Donc, notre époque est marquée par la distraction. Hein, la distraction. Les armes de distraction massive. Hein. On cherche des armes de destruction massive, je ne sais plus où. Mais nous, on a pire. On a bien pire en France en particulier. Parce qu'aujourd'hui, je suis avec la Martinique. La Martinique, c'est la France. Mais on nous a étouffés. On a étouffé les générations qui vous ont précédé avec de la distraction. Hein, à l'époque, déjà, le peuple avait besoin de pain. Et de jeux. Hein. Mais on a donné toutes sortes de choses pour étouffer, en particulier les chrétiens, qui ont pensé que la vie était belle parce que finalement tout le monde avait l'air gentil autour d'eux. Hein. Puis on se réveille un jour et on se rend compte qu'on est dans une société extrêmement violente. Et je ne crois pas que la violence vienne uniquement des djihadistes. Elle est partout. Elle est partout. Elle est dans les relations hommes-femmes. Elle est au travail.
elle est à l'école, elle est dans la politique, elle est dans la culture. Elle est, finalement, cette violence, elle est extrêmement prégnante, elle est partout. Donc on a distrait, hein, il y a une distraction, et l'Église, elle, au contraire, dit le pape, doit être vigilante. Hein, ceux qui veillent, les sentinelles, ceux qui sont debout. Hein. Saint Jean-Paul II nous a réveillés. Vous savez que ces JMJ, toutes les JMJ sont placées sous le regard bienveillant de Saint Jean-Paul II, mais celle-ci en particulier, nous sommes dans sa ville, dans cette année de la miséricorde. C'est lui qui a voulu la miséricorde pour le troisième millénaire, je reviendrai tout à l'heure, et il nous a réveillés, il a réveillé le monde, il a réveillé l'Église. Alors vous n'étiez pas nés. Nous, oui, le père Loiseau était déjà très âgé, moi, beaucoup plus jeune. Lorsque... il me revaudra ça, mais c'est pas grave. Lorsque Jean-Paul II, voilà, hein, s'est levé dans ce monde qui était en train de s'étouffer. Il a levé l'Église, il a levé les JMJ. Elles ont 31 ans, donc vous n'étiez pas nés. Nous, oui, on a vu naître les prêtres et les évêques au début. Tout le monde n'y croyait pas. À ce machin, on voyait des jeunes se lever, etc. Jusque, mais voilà, nous y sommes. Nous sommes dans ce moment qui, à chaque fois historique, est un moment très important dans votre histoire personnelle et dans l'histoire de l'Église. Et chaque JMJ sont un signe historique pour le moment. C'est-à-dire, on ne s'habitue pas en disant, ah, mais ce sera à nouveau, ce sera la même chose. Non, non, non. Il y a quelque chose d'unique dans votre vie qui est en train de se passer aujourd'hui, unique aussi dans la vie de l'Église. Alors, cette affaire de temps, le signe des temps, bon, j'étais en train de réfléchir là-dessus, et puis ensuite on m'a donné l'adresse de l'église dans laquelle nous serions, l'église Saint-Casimir. Et pour les gens de ma génération, Casimir, c'est une sorte de gros bonhomme habillé en orange. Et nous chantions, voici venu le temps des rires et des chants, dans l'île aux enfants, c'est tous les jours. Je disais, voilà ça, mais voilà, le temps de la miséricorde, le temps des rires et des chants. C'est le pays joyeux, des prêtres gentils, etc. Bon. Et eh bien, figurez-vous que l'île aux enfants, ça a commencé avec ma génération, donc on va dire dans les années 80, et on nous a vendu, à cette époque-là, mais depuis la fin de la guerre, les gens à la guerre, ils avaient connu la guerre, ils avaient connu la famine quasiment. Avant ça, il y avait une première période, justement, qu'on avait appelée les Trente Glorieuses, où il y a eu beaucoup d'argent, etc., mais tout ça s'est un petit peu effondré. Après, c'est reparti. Après la guerre, on a construit les villes, on a construit des routes, la consommation est arrivée, les gens avaient souffert de la faim. Et puis, l'opulence est arrivée, et on nous a vendu un monde qui allait être heureux. C'était vraiment l'île aux enfants. On nous a vendu ça. Et je ne sais pas si vous considérez, vous savez, comme évêque, l'un de mes premiers ministères, c'est de donner la confirmation. Je pose la question aux jeunes. En Martinique, en plus, il y en a beaucoup. J'ai confirmé en un an près de 3200 jeunes. Je leur pose la question. Et ils me disent, non, pour nous, le monde va mal. Il ira encore plus mal demain. Et il va plus mal qu'avant. Nous, ce n'était pas ça. Nous, les vieux. Donc, quand je dis nous, les vieux, vous dites... Non, soyez polis, j'ai dit qu'il fallait être comme sa grand-mère a dit d'être. Hein. Donc, nous les vieux, c'est spontané, c'est gentil, merci. On pensait que le monde serait toujours, quand on avait votre âge, ça y est, ce sera toujours de plus en plus beau. On aura plus de bien, plus d'argent, plus de ceci, plus de bonheur, plus de fraternité, main dans la main, amen. C'était super, c'était beau, et puis voilà. On se réveille, effectivement. En fait, on a vendu un monde qui, grâce au progrès technique et économique, grâce au progrès politique, c'est-à-dire que si tout le monde vivait dans une belle démocratie, tout le monde donnerait son avis, la majorité vote, tout le monde est heureux, même la minorité, etc. On nous a dit qu'en libérant les mœurs, ah ça c'était la plus belle illusion, hein, on va libérer les mœurs, vous faites ce que vous voulez, allez-y, go, etc. Kuna matata, tout, tout, tout, tout. Un peu un matata et un petit peu un golo-golo aussi. Bon, bref. Donc, fini les frustrations. Plus de frustrations, donc tout le monde sera heureux. Est-ce que vous m'avez jamais vu, moi, devant un paquet de bonbons d'un? Non, vous savez ce que c'est? Moi, si on me dit que je peux y aller sans réfléchir, j'y vais sans réfléchir. Et j'ai pas encore fini celui qui est dans la bouche, que j'ouvre déjà le deuxième. Vous voyez?
Eh bien, on nous a vendu un monde, on a vendu à vos parents même, et à vous aussi, un monde où, pas de frustration, après mai 68, il est interdit d'interdire. En fait, tout ce qui était pouvoir, autorité, école, etc., et surtout église, mais qu'est-ce que vous venez nous embêter à nous donner des interdits, à nous donner des limites. Mais lâchez-vous, lâche-toi, nos limites, go. Et c'était, effectivement, quand on y pense après tout, ça paraît une très bonne idée pour être heureux. Le progrès technique va nous apporter des choses extraordinaires, de fait, c'est vrai. Je parlais des portables tout à l'heure pour communiquer, etc. Aujourd'hui, on est très content d'avoir des sites internet, on est très content d'avoir des progrès dans la médecine, on est content de tout ça, ça y est, on a réussi. On peut travailler les champs en appuyant sur un bouton avec une caméra et mener une moissonneuse-batteuse. Enfin, j'en sais rien, j'y suis pas, mais ça doit être comme ça. Tout paraît extraordinaire. D'ailleurs, même avec les frères, on avait inventé une fois une sorte de robot qui dirait la messe sans nous. J'avais inventé ça, le couvent, sola gueulam, que de la gueule. Donc les cloches sonnent et tout, les gens viennent et tout, et puis il y a un robot qui arrive et qui dirait la messe, comme c'est toujours les mêmes gestes, c'est facile. Et nous, pendant ce temps, on regarde la Coupe du Monde à la télé. Bon. Ah, le progrès technique, quel bonheur, voilà. Hein. Mais c'est un bonheur, il manquait quelqu'un. Il manquait quelqu'un, et ça a été pensé, ce que je vous dis là. C'est pas le hasard, ça a été pensé. On a fait rêver, vous savez, l'illusionniste, c'est ça. Hein, on montre un truc, etc. On vous montre un bonheur qui va arriver, progrès technique, et les gens en rêvent encore, vous voyez. Quand l'engouement pour la politique, à chaque fois qu'on va élire quelqu'un, on va croire que c'est un sauveur. Hein, c'est un sauveur, il va nous sauver, celui-là. Et puis comme il ne nous sauve pas, on est contre lui. Alors on va voter pour quelqu'un d'autre, en attendant à chaque fois un nouveau sauveur. Mais moi je n'en connais qu'un seul, le sauveur. Je ne sais pas si vous en connaissez plusieurs. Moi je n'en connais qu'un seul. Et donc on a la personne qui manquait, c'est précisément Jésus. Dans ce monde qui a été voulu depuis la Révolution française, c'est ce qu'on a appelé la modernité. Hein. Le progrès, l'homme allait être heureux, mais sans Dieu. Il fallait évacuer la religion. Alors, il y a encore les anciens, etc., voilà, hein, ceux qui sont les sortes de Jedi, qui croient encore à je ne sais plus quelle force, etc. Mais enfin, dans le monde moderne, on n'avait plus besoin de Dieu. Et effectivement, le pire, mes enfants, c'est que ce progrès technique, il a été acquis. Ce progrès économique aussi. Ce progrès politique, d'une certaine façon, aussi. La libération des mœurs, totale. Et à partir de ça, le mythe s'est effondré. C'est-à-dire que nous sommes, voilà l'époque à laquelle vous êtes. Et c'est une époque qui sera unique dans l'histoire de l'humanité. C'est que c'est l'effondrement de ce rêve. Hein, c'est l'effondrement d'un rêve où on est allé jusqu'au bout. Hein. On chantait ça aussi quand on était jeunes. Les démons de minuit, ils s'en vont jusqu'au bout de la nuit. Bon, je ne suis pas très bon en rock'n'roll, mais vous avez reconnu la chanson si vous la connaissez encore. Hein. On est allé jusqu'au bout de la nuit. Et de samedi en samedi, etc., les gens vont jusqu'au bout de la nuit avec leurs démons de minuit. Ils y vont, mais arrivé le dimanche, il n'y a plus rien. Tout s'effondre. Alors qu'est-ce qu'on fait le dimanche? Justement, c'est le temps de la miséricorde. Et voilà que le 20e et le 21e siècle, et vous êtes dans un lieu qui a été particulièrement marqué par cela. On n'est pas loin d'Auschwitz, on n'est pas loin des crimes qui ont été commis contre les Juifs, contre les chrétiens aussi, on l'oublie parfois de le dire, contre tous ceux qui représentaient une certaine liberté. On est dans un lieu qui a été marqué par ce que Bernard Pérouse, un prêtre de l'Emmanuel, appelle le siècle du sang. Le 20e siècle, qui était censé être le couronnement du progrès, a été le siècle où il y a eu le plus de crimes, mais par millions de morts, hein, par le nazisme, le communisme, et bien d'autres choses, et aussi le capitalisme aussi, pour des raisons d'argent, hein, on a détruit l'humanité. Il y a un véritable mépris de l'homme. Et il n'y a pas que l'homme. Hein, il y a l'écologie aussi, la question écologique, la nature qui a été détruite. Enfin bref, il y a un effondrement et on arrive à un siècle, le 21e siècle, continue sur la même lancée. Alors nous avons tous à l'esprit, dans ce monde, dans ce signe des temps, les attentats, le terrorisme, etc. Mais il y a aussi, comme je vous disais tout à l'heure, toutes ces souffrances, toutes ces violences que l'on vit finalement au jour le jour, ces peurs, ce déséquilibre. Tant de malheureux, tant de frustrés. C'est bizarre, dans un monde où on était censé n'avoir plus aucune frustration, puisque ni l'Église, ni notre grand-mère, ni personne ne nous disait « il ne faut pas faire ci, il ne faut pas faire ça », donc tout le monde devrait être super épanoui.
Et on n'a jamais, alors le pire c'est dans la sexualité, hein, il n'y a jamais eu autant de personnes complètement frustrées, exclues du bonheur. Comme me disait l'abbé Pierre une fois, parce que je l'ai rencontré, bon, j'étais routier scout à Saint-Vendry, et j'avais rencontré l'abbé Pierre, il nous disait, parce qu'on était quand même 4-5 dans l'équipe de route, et il disait, aujourd'hui ce n'est pas les pauvres d'abord qui souffrent, ce sont les exclus. Et souvent le pauvre est pauvre parce qu'il est un exclu. Il est un exclu. C'est-à-dire tu as l'impression que, c'est pour ça que les gens restent connectés en permanence, ils sont drogués de la connexion. Quelque chose de ce genre. Ils sont drogués parce qu'ils veulent pas être exclus. Si tu es pas au courant, si tu as pas vu l'image choc qu'il fallait voir, mais tu es nul. Exclu. Alors, on est loin hein, On est loin de Casimir. Hein, les rires et les chants dans l'île aux enfants, Bon. La société Casimir est une société finalement qui a produit de la misère. Le rêve Casimir a produit de la misère. Pourquoi ? Parce que ce rêve, il y a quelqu'un qui était absent de ce rêve. Le rêve était beau. Mais il manquait quelqu'un, il manquait l'essentiel. Et donc ce rêve était démoniaque. Si tu rêves que dans ta vie, hein, tu seras super ceci, hein, il y a une Clotilde parmi nous ? Bon, qu'elle me pardonne. Hein, tu t'appelles Clotilde, tu es une gentille fille, tu es sage, voilà, etc. Bon. Et, non, Germaine, on est sûr comme ça qu'il n'y aura pas de Germaine. Non, Clotilde, ça marche mieux, je préfère. Bon, et tu rêves d'être super Clotilde. Alors, super Clotilde, elle est super en forme, elle est toujours sympa, elle est toujours jolie, bien mise, etc. Elle est rigolote, elle est bonne chrétienne, elle fait sa prière, mais impeccable, elle réussit partout. Ses amis, tous ses amis l'aiment, et elle aime tous ses amis, il n'y a jamais de problème dans sa vie. Elle rêve de ça, et elle confond super Clotilde avec sainte Clotilde. Puis quand elle se regarde, elle se trouve, finalement, elle se rêve comme ça, mais elle se regarde, elle se trouve nulle. Elle se trouve pauvre. Vous voyez ? Elle se dit, mais je ne suis pas super Clotilde. Alors, qui suis-je ? Et donc, vous voyez, le rêve d'être super machin, super France, super Église, super je ne sais pas quoi, super monsieur l'abbé, super mon frère, etc. Ben c'est un rêve qui nous détruit. Parce que il nous faut considérer la réalité, c'est-à-dire notre misère, pour pouvoir accepter, accueillir la misérie. Et là, si Clotilde fait ce chemin-là, si le monde entier fait ce chemin-là, qu'est-ce qui va se passer ? Eh bien, dans notre misère, nous allons accueillir Jésus, nous allons accueillir Dieu, et là, on va se découvrir saint, saint à travers notre petitesse. Alors, dernière notion, je ne sais pas s'il me reste beaucoup de temps avant vos questions, mais je vais essayer de conclure assez rapidement pour vous laisser le temps, qui est la suite un peu, c'est ce qu'on appelle le kairos. C'est un peu compliqué, vous êtes à votre cinquième jour de JMJ, là. Le kairos. Le kairos, ça veut dire le moment, c'est le moment favorable. Je vais vous expliquer, vous allez comprendre. Quand vous devez manger un fruit, on va dire un fruit exotique, c'est plus sympa, un avocat. Bon. Eh bien, l'avocat, si vous le mangez trop tôt, il est trop dur, il n'est pas mangeable. Mais si vous le mangez trop tard, eh bien, il est un petit peu pourri, il a mauvais goût. Il y a un moment pour le manger. Avant, c'est avant, après, c'est après. C'est mieux au bon moment. C'est le bon moment. C'est le moment de la maturité. C'est ça le kairos. C'est le bonheur. Le bonheur. C'est le bon moment. C'est le moment pour le retour de Dieu dans cette société. Et j'ai une mauvaise ou une bonne nouvelle pour vous. Ça dépend. Mais Dieu compte sur vous. Il compte sur personne d'autre que vous, en particulier en France. Dieu compte sur vous, sur chacun d'entre nous. Parce que c'est le bon moment, trop tard, plus tard, il sera trop tard. L'avocat, il sera pas mangeable. Pour cette armée de la miséricorde. Parce que vous avez vu, la religion revient. Hein, elle revient du genre King Kong. Vous savez, le King Kong numéro 2, c'était, il y a eu un premier King Kong, ça a été un cinématographique, c'était extraordinaire. Et puis ils ont fait un numéro 2, bien sûr. Et ça s'appelait King Kong 2. Il revient et il n'est pas content. Merci à la télé, pardon. Eh bien là, on sent que la religion, on l'a exclue, on l'a excommuniée, et voilà qu'elle revient. Elle revient, elle n'est pas contente, cette religion-là. Elle revient d'une façon qui surprend tout le monde. Et je ne crois pas que c'est celle-là que notre Seigneur Jésus veuille. Ce qu'il veut, c'est la religion des kamikazes de l'amour, des gens capables de donner leur vie. Sinon, ce n'est pas la peine de mourir pour le Christ et par amour, de donner leur vie
dans le mariage, de donner leur vie dans la consécration à Dieu. Bref, de répondre à l'appel de Dieu. Quand Dieu t'appelle, tu réponds. Si tu commences à regarder ton nombril, c'est pas la peine, on ne veut pas. Enfin, c'est pas qu'on ne veut pas, mais l'Église n'a plus besoin de chrétiens qui regardent leur nombril. On veut des hommes et des femmes sans état d'âme, parce que c'est le temps de la miséricorde. Le monde crève de misère. On a besoin de témoins de la miséricorde. C'est le temps de la miséricorde pour l'Église, c'est-à-dire de la douceur. Je le dis avec un peu de violence, un peu de force, parce que pour ne pas vous laisser vous endormir, mais vous vous rendez bien compte que c'est le temps de la douceur et de l'amour. Vous allez me dire, mais Monseigneur, je suis blessé, j'ai fait des bêtises, je ne suis pas à la hauteur, je ne me sens pas à la force. Mais justement, c'est ce que Dieu veut. Il a toujours choisi des petits. Vous savez, il a choisi Abraham, qui est un petit vieux. Bon, un petit vieux, 99 ans, il ne devait pas être en pleine forme. Il faut être le père d'une nation. Il a choisi Israël, qui est un petit peuple, c'était même pas un peuple. Il a choisi Moïse comme prophète, il bégayait. Il a choisi la Vierge Marie, une jeune fille toute simple, toute petite, de Nazareth. Nazareth, 12 maisons. Vous savez, il y a même Nathanaël qui dit, qu'est-ce qui peut sortir de bon de Nazareth? Voilà. Quand même, il y a Marie et Jésus, hein, la classe. Bon. Oui, il aime bien, il aime. Zachée est un voleur. Marie-Madeleine, elle est là. Une pécheresse, ces reliques sont là. Une pécheresse, 7 démons, rejetés par tout le monde. Il en fait une sainte, à tel point qu'il dit, partout où on annoncera l'évangile, on parlera d'elle. Marie-Madeleine était une voleuse, une menteuse, enfin, elle avait tous les péchés. 7 démons, c'est la totale. Il la choisit, elle, et il la relève. Il aime le bon larron sur la croix. Et vous savez, Lazare était mort. Et le Seigneur l'a relevé. Voilà les témoins de la miséricorde dont le Seigneur a besoin. C'est le moment, c'est le kairos, c'est le moment dans ta vie aussi. Ne rate pas ce moment-là. C'est le kairos, c'est le temps de la miséricorde pour toi aussi, pour sortir de ta misère, de tes misères, de les laisser derrière et d'avancer avec le Seigneur. D'ailleurs, plus tu es misérable, plus le Seigneur va te choisir. J'en sais quelque chose. Plus tu es pauvre, plus tu te sens médiocre face à l'ampleur du combat, plus le Seigneur te choisit, il a besoin de toi. Comme il avait besoin de ce petit garçon qui est arrivé avec 5 pains et 2 poissons. C'est le temps. En Martinique, les jeunes aiment beaucoup un chant qu'ils font des flash mobs dessus et tout. Nous sommes une génération choisie, appelée, etc. Moi, je me dis, Puis, parce que moi, je me suis rendu compte, mais ils ont raison. C'est prophétique. Vous êtes une génération choisie. C'est pas vous qui avez choisi le Seigneur. C'est lui qui vous a choisi. Et j'aimerais vous le dire à chacun en vous regardant les yeux dans les yeux. Si je pouvais, je vous prendrais chacun et dirais, Seigneur, t'as choisi. Oui, le Seigneur t'a choisi. Toi. Moi. Oui, toi. Quelles que soient tes blessures du passé, quels que soient tes rêves frustrés ou présents, quelles que soient tes inquiétudes futures, la miséricorde va tout guérir. C'est ça la force de la miséricorde. C'est qu'elle vient guérir les blessures. En disant, tu es misérable, tu as fait des choses, allez, je te relève. Elle guérit. Et puis là, tu as des rêves qui sont frustrés. Eh bien, la miséricorde vient te redonner de la lumière. Elle vient te remettre sur la réalité de ta vie, mais avec Dieu. Voyez. Et c'est valable pour le monde, ce que je dis là. C'est valable pour chacun d'entre nous, et c'est valable pour le monde. Et puis, elle vient donner une espérance. C'est-à-dire que ce monde nous désespère. Vous allumez n'importe quel écran, et vous voyez, crime à longueur de temps. Crime, violence. Vous regardez parfois la vie autour de vous, et vous voyez ça. Donc, le but de l'ennemi, c'est de nous faire peur. La peur, c'est un excellent moteur. Quand vous voulez faire agir quelqu'un, si vous avez besoin de lancer les gens vers la consommation, par exemple, vous voulez les faire consommer, vous leur faites peur. Par exemple, vous dites, il y a un cyclone qui arrive aux Antilles, tout le monde se précipite pour aller acheter des allumettes, du riz, etc. En disant, on ne sait jamais, il n'y aura plus rien après le cyclone, tout sera ravagé, on va faire des stocks. Eh bien, on stocke. Qui a ri, là? On stocke. Et donc, vous voyez, la peur est un excellent moyen. On nous fait peur. Et la miséricorde vient nous libérer de nos peurs. Elle vient nous délivrer de cette peur. Alors, c'est le moment de la miséricorde. C'est le moment de la miséricorde pour toi, pour chacun d'entre nous, pour nos églises, pour notre église catholique en France. Alors ça, s'il y en a une pour qui c'est la miséricorde, c'est bien l'église catholique de France. Parce que je vais vous dire une chose, je vais finir là-dessus. L'église catholique en France, ce que j'ai vécu toute ma vie de religieux comme dominicain, et comme prêtre dans l'église de France, d'abord à Toulouse, à Bordeaux, puis bien sûr dans le Var. Et l'église est belle, l'église de France est splendide. Et sincèrement, ce n'est pas pour vous flatter, je ne serai pas élu, particulièrement par vous les jeunes.
Vous êtes une force, vous n'avez pas l'impression à quel point vous êtes une force. Comment cette église est belle. Et je vais même dire une chose, l'église de France va très bien. Elle va bien. Je crois que c'est une église où on vit l'évangile vraiment. Il y a des petites crises, il y a des petits soucis, il y a des petits, etc. Mais beaucoup plus qu'avant peut-être, il y a beaucoup moins de lourdeur. On est peut-être moins nombreux, ben tant mieux. Benoît XVI nous a demandé d'être une minorité créatrice. Il est temps. Et on en a les moyens. Vous en avez les moyens avec vos prêtres et vos évêques. Vous avez les moyens d'être une minorité créatrice. Il n'y a pas que les milieux gays, etc., tous ces milieux qui sont des minorités qui arrivent à faire avancer les choses. Nous sommes, j'ai envie de dire Dieu merci, devenus une minorité. Eh bien cette minorité, elle est forte, elle est vivace. Elle n'a pas des boulets à traîner on ne sait trop combien de temps. Elle peut agir, avoir des idées, lancer des choses. Et l'Église de France le fait. Donc votre génération a été choisie pour ça. C'est le moment de la miséricorde. C'est pas l'Église qui va mal en France, c'est le monde, c'est la société française qui va mal. Qui est en crise, qui ne sait pas où elle en est, qui ne sait plus où elle en est. Or, vous avez été choisis pour donner un sens, pour donner un sens à ce monde. Non pas, et c'est pour ça que la miséricorde est importante, non pas avec un certain orgueil, en disant on est les meilleurs quand même, etc., fille aînée de la France, tranquille, tranquille, yo. Bon, non, vous avez été choisis pour être humble, humble et petit, justement, d'où le mot miséricorde, à travers vos faiblesses, vos tentations, vos chutes, vos impuretés, vos limites, Dieu vous a choisi. Dieu nous a choisi pour donner cette miséricorde. Et parmi vous, il a choisi des prêtres. Parce que le prêtre et nos prêtres sont des instruments de la miséricorde. C'est pas à la fin, regardez, tout chemin de conversion va passer par un prêtre. Même si ça a commencé, je ne sais pas, tout seul dans le désert, ou en lisant la Bible, en rencontrant un ami. Tout chemin de conversion et de reconversion, à un moment donné, passe par un prêtre. Parce que le prêtre, c'est celui qui nous fait passer à la miséricorde. Donc, c'est le temps de la miséricorde. Les enfants, bon courage à vous, le témoin. D'accord ?

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2: Nous le croyons, ceux qui se sont endormis, Dieu, par Jésus, les emmènera avec lui. 1 Thessaloniciens 4, 14.

Le thème, c'est Marie et l'évangélisation, l'annonce de la mort et de la résurrection du Christ. J'aurais bien une question pour commencer. Dans votre vie, mais surtout, d'abord, dans la vie des autres, parce que ce qui m'intéresse, ce n'est pas vous ou moi dans nos petites sensibilités qui attendent telle ou telle chose de Dieu. Ce qui m'intéresse, c'est pas, et ce qui m'intéresse dans ma relation à Dieu, c'est pas ce que dans ma sensibilité, dans mon histoire, j'attendrais d'une façon particulière pour que Dieu vienne me combler, moi. J'allais dire, moi, ça m'intéresse pas beaucoup dans ma relation à Dieu, même si je vous le dirai le contraire dans une demi-heure. Mais je ne dirai le contraire qu'après avoir fait le détour que je suis en train de faire. Et ma question alors, c'est en regardant la vie du monde, la vie de la société, la vie de ceux que vous aimez, la vie de ceux que vous n'aimez pas, la vie de ceux qui ne connaissent pas le Christ, qu'est-ce qu'ils attendent ? Qu'est-ce qu'ils désirent? Qu'est-ce qu'ils veulent? Qu'est-ce qu'ils manifestent comme angoisse, comme manque, comme désir au fond d'eux-mêmes? Et donc, mon premier point, c'est de vous inviter à ce décentrement. Non pas de se dire, moi j'attends du Christ et de la Vierge Marie qu'il ou elle fasse ça dans ma vie, mais bien, qu'est-ce que les autres attendent. Il y a au moins, il me semble, trois aspects qui sont essentiels dans l'attente des hommes d'hier, d'aujourd'hui, de demain et des hommes de tous les temps. Essayez de les trouver déjà dans votre esprit. Parce que peut-être que les trois réponses que je vais faire dans 2 minutes ne sont pas celles que vous avez dans la tête. Donc essayez de vous dire, voilà les trois points qui, si j'avais besoin d'aller, et si j'étais appelé à aller en mission, c'est les points où je pense que les autres attendent le Christ sans connaître le Christ. Parce que la mission, ce n'est pas aller simplement se raconter à l'autre. On a des glaces pour ça. Mais c'est bien aller porter une bonne nouvelle à quelqu'un qui attend la bonne nouvelle et que l'on aime, et du coup on a compris quelle était cette bonne nouvelle dont elle était en attente. C'est quand même différent. Il me semble que un des désirs les plus forts, une des attentes les plus fortes des hommes et des femmes d'aujourd'hui, c'est le désir d'aimer et le désir d'être aimé. Ce désir d'aimer, ce désir d'être aimé, c'est un désir qui est porté par des humanités qui sont parfois blessées dans leur relation d'amour. Elles sont blessées de plusieurs manières. Elles sont blessées parce que l'histoire d'un enfant avec ses parents est parfois une histoire qui blesse. Et comment ne pas penser aussi à un certain nombre de jeunes, qui maintenant sont plus très jeunes d'ailleurs, enfin il y en a des jeunes et il y en a des moins jeunes, mais qui ont vécu douloureusement le divorce de leurs parents et qui n'ont jamais eu le droit de dire cette douleur ni à leurs parents ni à d'autres. Parce que dès qu'ils l'exprimaient, on leur disait « mais c'est pour ton bien que nous nous séparons ». Et donc, comment voulez-vous que des enfants disent « je souffre de ce que tu fais pour mon bien ». Mais ça marque dans ce désir d'être aimé, ce désir d'aimer comme une blessure. Il y a dans ce désir d'aimer et d'être aimé une deuxième blessure, qui est celle de vivre dans un monde qui a sexualisé l'amitié. Et cette sexualisation de l'amitié, où dès le plus jeune âge, quand vous voyez les livres en maternelle, vous les voyez plus que moi, je pense,
Mais vous voyez que tout de suite, l'amitié est sexualisée, que des professeurs des écoles n'hésitent pas, ou même des parents n'hésitent pas à dire à leur gamin qui a 5 ans, mais c'est ton petit ami ou c'est ta petite amie. Comme si l'amitié avec d'autres devait rentrer dans un particularisme d'une amitié à l'imitation d'une relation de couple. Alors effectivement, ça blesse dès le plus jeune âge la relation d'amitié vraie. Et dans la mesure où l'ensemble des enseignements sur ce domaine sont des enseignements qui marquent la relation particulière aux dépens de la relation d'amitié, nous ne savons plus vivre l'amitié puisque nous ne la vivons que dans la relation sexualisée et non pas dans la relation intégrale de la personne humaine dans une relation constructive. Et du coup, nous ne comprenons même pas ce que Jésus nous dit quand il nous dit « Je vous appelle mes amis ». Et c'est tellement un point d'insistance pour le monde d'aujourd'hui que la plupart des jeunes qui m'écrivent, lorsqu'ils écrivent pour la demande de confirmation, donc je dois recevoir entre 1000 et 1200 lettres par an, ceux qui pensent qu'ils ne reçoivent pas assez de courriers, je pourrais leur en passer, mais dans ces 1000 ou 1200 lettres, la place du désir d'une amitié vraie, en dehors de cette image de l'amitié qui est donnée par l'éducation, est énorme. Donc ce désir d'être guéri dans une relation d'amour et dans ce que c'est que l'amour vrai, de l'amour qui se donne, ce que je suis, c'est ce que j'ai donné. Ce qui me fait mourir, c'est ce que je garde pour moi. C'est déjà un premier élément. Aimer, être aimé. Aimer parce que je me donne pour les autres. Aimer parce que ce don de moi-même est un don qui libère. Le Christ n'a rien retenu pour lui-même. Ma vie, nul ne la prend, c'est moi qui la donne. La Vierge Marie n'a pas craint d'ouvrir son cœur à être aimé par l'autre. Qu'il me soit fait selon ta parole. Elle n'a pas craint l'ouverture de son cœur dans l'exposition vulnérable de son être à la puissance et à la volonté d'un autre. L'Esprit Saint te couvrira de son ombre. Aimer et être aimé, c'est bien cela. Ne pas craindre d'ouvrir son cœur à la vulnérabilité de l'amour dans toutes les dimensions de son cœur, comme la Vierge Marie ose dire qu'il me soit fait selon ta parole. C'est oser donner cet amour dans la liberté de l'amour. Ma vie, nul ne la prend, mais c'est moi qui la donne. En entendant cette phrase du Christ sur la croix, j'ai soif, cette phrase qui a été le moteur de la vie de la bienheureuse mère Teresa de Calcutta. Dès que vous allez dans un couvent des sœurs de mère Teresa, vous avez en gros devant vous, enfin moi quand je célèbre c'est devant moi, mais je pense qu'il y en a aussi derrière moi, il y a marqué « j'ai soif ». Vous avez soif de l'amour, vous avez soif de la vie, vous avez soif de la liberté. Mais votre frère, votre sœur, votre prochain qui est dehors, qui ne connaît pas le Christ, a faim et soif aussi de l'Eucharistie, a faim et soif de l'amour, a faim et soif d'une vie pleine, entière, débordante, joyeuse, du vin de l'Alliance nouvelle et éternelle répandue sur le monde depuis la source de cette vie, la croix du Christ. Découvrir cette première attente de la mission, j'ai soif, de quoi l'autre est-il en attente, aimer et être aimé? Ne pensez pas parce qu'un cœur est violent, une humanité est violente,
qu'elle n'a pas besoin d'être aimée et que cette violence n'est pas un cri de désespoir. Ne pensez pas que dans ceux qui, dans les relations d'amour, prennent et jettent, qu'ils n'ont pas en eux un désir de fidélité pour leur vie. Ce n'est pas une raison d'être complice de leur modalité de vie, mais c'est une question d'amour du prochain que d'être capable de voir, y compris dans les actes les plus inversés de l'amour, un désir et l'attente d'un amour vrai. C'est bien cela la mission qui construit. Le deuxième élément qui me semble, alors je ne sais pas vous quels étaient les trois que vous aviez dans la tête, hein, rappelez-vous, je vous avais dit vous de les trouver aussi, vos trois éléments. Moi je vous l'ai dit parce que j'ai un micro, mais je n'aurai pas de micro, je le donnerai à quelqu'un d'autre, vous diriez peut-être pas forcément les mêmes choses. Enfin, le deuxième élément, c'est, il me semble, la culpabilité. Nous vivons dans un monde de culpabilité. Ce n'est pas parce que nous vivons dans un monde où le mal est nommé bien, le bien parfois nommé mal, où les catégories sont inversées, où on ne parle plus beaucoup de péché, c'est pas pour cela que nous ne vivons pas dans un monde de culpabilité. Je pense même que nous vivons dans un monde de bouc émissaire. Nous avons besoin, dans notre société d'aujourd'hui, de bouc émissaire. Nous sommes dans une société de bouc émissaire d'une façon étonnante. Regardez la place du bouc émissaire dans les journaux. Vous n'allez pas me dire que dans les journaux, vous n'avez pas vu dans ces 10 dernières années se construire la structuration d'une société qui vit sur un système de bouc émissaire. On va porter au nu quelqu'un, et puis le lendemain, on va le porter aux enfers. On va, pour construire quelque chose, se mettre en opposition sur celui ou celle qui va être mis en bouc émissaire et qui, du coup, va permettre de construire l'unité de l'ensemble. C'est exactement la même structure du bouc émissaire que vous avez dans un certain nombre de récits bien avant le Christ. Pourquoi nous vivons dans une société de bouc émissaire ? Parce que nous ne croyons plus au pardon et que nous sommes dans une société culpabilisée. Il y a deux éléments dont il faut se rappeler. C'est que nous avons tous une conscience et que donc nous avons tous la capacité de reconnaître le bien du mal. Nous avons tous en nous le bien qui nous reproche le mal que nous faisons. Je pense que nous tous qui sommes là, il y a des soirs où on n'était pas très bien dans nos baskets, ou le lendemain matin, parce que le soir on ne s'en est pas toujours aperçu, mais au moins le lendemain matin, on n'était pas très bien dans ses baskets, parce qu'on se disait quand même, ce que j'ai fait, ce n'était pas si bien que ça. C'était plutôt même un peu moche. Quelquefois, on sent les choses. Et en même temps, je me rappelle, toujours, j'ai pris l'exemple des lettres pour demander la confirmation de certains jeunes qui m'écrivent en disant « Comment voulez-vous que je sache le bien du mal ?» Quand je dis « À l'école, on me dit telle chose, c'est bien, telle chose, c'est mal. Chez mes parents, ils me disent telle chose, c'est bien, telle chose, c'est mal. Et à l'église, on me dit encore une troisième chose. Comment voulez-vous que je construise ma vie et que je sache où est le bien ? Moi, je veux bien faire le bien, mais je ne sais pas où il est. » C'est une vraie question, hein, quand même, parce que comment voulez-vous avoir une conscience éclairée lorsque personne ne vous aide à éclairer cette conscience ? Et le piège à ce moment-là, c'est le sentiment de culpabilité. Et parfois un sentiment de culpabilité parce qu'on a fait le bien, mais qu'on n'est pas capable de le nommer bien. Parce que d'autres nous disent « c'est mal ». Et donc, on est dans une situation d'enfermement et de culpabilité, y compris en faisant le bien, pas seulement en faisant le mal. C'est ça le problème. Et annoncer le pardon. Évidemment, moi, je suis admiratif de la capacité de pardon qu'il y a exposée devant moi dans d'autres pays.
voir les dimensions de pardon qu'il y a au Burundi, voir les dimensions de pardon et les commissions de réconciliation en Guinée-Conakry, voir ces dimensions de pardon au Cambodge. Je vous promets que nous avons des leçons à recevoir de bien d'autres hommes et femmes de bien d'autres pays. Nous pouvons ne pas être si fiers de notre pays, parce que je pense que nous sommes plutôt un pays qui ne croit pas au pardon par rapport à la manière dont un certain nombre de pays croient et ont construit la paix par la force et l'arme du pardon mutuel, et qui ont su le construire comme on construit le corps d'une société et non pas simplement pour sauver sa peau individuellement, ce qui est plus la structure d'un certain nombre d'autres pays. Qu'est-ce que c'est que le pardon ? Parce que c'est bien cela la mission. Vous avez devant vous la Vierge Marie, préservée du péché. Ça veut dire que vous avez devant vous la Vierge Marie qui est l'image même de la femme par excellence, qui est l'image même de l'être humain par excellence. L'homme véritable dans son humanité, dans le dessein du Père, c'est la Vierge Marie. Et donc c'est elle qui nous apprend quel est le dessein du Père pour nous. Parce que justement, elle a été préservée de tout péché par la grâce prévenante de la mort et de la résurrection de son Fils. Être préservée du péché, c'est aussi ce qui nous est donné par le baptême, qui non pas nous préserve, mais nous pardonne nos péchés. En d'autres termes, s'il fallait dire en quelques mots ce que c'est que le pardon, ce n'est pas l'éponge dont on essuierait une ardoise. Vous savez, quand... Là, vous voyez, je suis vraiment vieux parce que vous n'avez pas connu ça. Oui, dans certaines régions... Oui, à certaines... Oui, mais vous, vous n'êtes pas... C'est une gaffe, ça. Vous avez mon âge, donc c'est différent. Je parle pour des gens qui sont une ou deux générations en dessous de moi. Autrefois, à l'école, on avait des ardoises où on écrivait à la craie. Après, il y a eu les ardoises Veolia, et puis maintenant, je ne sais pas comment ça se passe à l'école. Mais donc, et ces ardoises qu'on écrivait à la craie, peut-être que ça existe encore, hein, je ne sais pas, moi je ne vais plus à l'école. Et pour effacer l'ardoise, on avait des éponges et on essuyait notre ardoise. Alors, au catéchisme, on cherchait toujours des images. Vous savez, il faut toujours parler avec des images, il paraît. Alors, on disait, mais vous voyez, le pardon, on fait des péchés, et puis ça s'inscrit dans notre cœur, etc., dans notre vie, et puis après, on passe l'éponge, et puis si on met assez d'eau sur l'éponge, tout est bien propre. C'est stupide. Évidemment, le pardon, c'est pas ça. Parce que ce que l'on a fait, ça reste. Vous ne faites pas une machine arrière. Hein, et ce que l'on a fait et qui était marqué par le péché, ça reste en soi comme en l'autre pour toute sa vie. Donc ça, la seule différence, c'est que vous savez, quand vous vous confessez ou quand je me confesse, je pense que la partie la plus désagréable pour nous quand on se confesse, enfin vous me direz si ce n'est pas du tout désagréable pour vous, mais... Je m'étonnerais que vous soyez nombreux à lever la main. C'est quand même la partie où on dit c'est péché. La partie où le prêtre nous répond en nous donnant le pardon, ça va. En général, d'ailleurs, on a passé le plus dur, on le laisse faire, c'est son boulot. On oublie un peu. Mais la partie où on n'est plus concentré et on se dit je dis pas, je change pas, comment je fais, etc., c'est quand même la partie où on dit les péchés. Qu'est-ce que ça veut dire ? Ça veut dire qu'on met à distance nos actes, on met à distance nos péchés, puisqu'on les offre à Dieu. C'est un acte d'amour que de les dire, puisque c'est un acte d'offrande à la miséricorde du Père. C'est un acte eucharistique,
on offre au Seigneur nos péchés. Et ça veut dire, et le Seigneur va prendre ce corps de péché qu'on lui a offert pour en faire un corps de grâce qui nous guérit, qui nous reconstruit et qui nous recrée. Ça veut dire que nous ne sommes pas les actes que nous avons faits. Dire ses péchés, ça veut dire que l'on accepte de ne pas être ce que l'on a fait. Ça veut dire, si je le dis en termes hyper simples, le gamin qui dit « je suis un menteur » est un menteur, j'allais dire. Ça, c'est faux. Il n'est pas l'acte qu'il a commis. Le gamin qui dit « je suis un homme qui a menti » dit la vérité, parce qu'il met à distance son acte. Il n'est pas ce qu'il a fait. Et vous percevez bien ce que je disais tout à l'heure sur notre société. Notre société est une société qui identifie l'homme à ses actes. Le chrétien est quelqu'un qui définit l'homme comme image et ressemblance de Dieu en acceptant que cet homme ne soit pas défini par ses actes. Cette distance-là, c'est l'évangélisation aussi. Le troisième point, et vous voyez que là vous êtes au cœur de la mission, vous donnez à quelqu'un de ne pas être défini par ses actes, mais défini par l'amour de quelqu'un qui est l'amour du Père qui lui donne d'être homme. Image et ressemblance de Dieu, appelé à être divinisé, appelé à vivre pour l'éternité. Le troisième élément de la mission, où il me semble qu'il y a une attente, c'est la question de la mort. La question de la mort, étant donné que ce n'est pas le thème du festival marial, je ne pourrais pas beaucoup vous le détailler, cette question-là, mais c'est une question centrale dans notre histoire humaine. Parce que quand vous regardez la question de l'euthanasie, on est encore en train d'en parler pour les élections en France, quand vous regardez la question de l'euthanasie, vous percevez bien que qu'est-ce qui fait cette tentation de l'homme de finalement avoir le pouvoir de mettre à mort l'autre, c'est qu'il y a une fascination de la mort. Ce n'est pas un acte de la liberté de l'homme, ce n'est pas un acte d'humanité que de mettre à mort l'autre, c'est un acte de fascination. Et pourquoi l'homme est fasciné par la mort? C'est parce qu'il a l'impression que la mort est le dernier maître dont il est esclave, puisqu'il n'a pas la possibilité d'être maître de la mort et qu'il n'a pas possibilité d'échapper à la mort. Et donc il y a bien une manière dont l'homme a le sentiment, nos sociétés ont le sentiment d'être esclave de la mort et fasciné par ce maître ce maître du néant qu'est la mort. L'homme se met à se donner la mort ou avoir le pouvoir de la mort sur l'autre. C'est un acte de fascination et d'enfermement où l'homme croit se libérer de son maître en se soumettant et en donnant à son maître d'agir sur lui, c'est-à-dire en se donnant ou en donnant à l'autre la mort. C'est vraiment parce qu'il y a cette fascination d'un homme qui se croit tout-puissant et qui découvre dans sa toute-puissance qu'il n'aura pas le dernier mot dans l'histoire de sa vie, car il sera soumis au destin de sa mort. C'est aussi un sujet important pour la mission, parce que nous sommes, si je reprends toujours mes lettres, puisque j'ai pris ça comme guide des trois points que je vous donnais pour la mission, dans à peu près 10% des lettres que je reçois, donc c'est des jeunes de la quatrième à la terminale, 10% à peu près des lettres me parlent de la mort, souvent en me disant « il n'y a qu'à vous que je peux en parler ». Parce que quand mes grands-parents sont morts, eh bien, on m'a dit « non, ne va pas à l'enterrement, on va y aller parce que tu vas pleurer, ça va te faire du mal ». Et les enfants, 2, 3, 4, 5, 6 ans plus tard, m'écrivent en disant « mes parents m'ont interdit de pouvoir dire au revoir à mes grands-parents parce qu'ils m'ont interdit d'aller aux obsèques sous prétexte que j'allais souffrir ». Si on me renvoie une telle situation, c'est pas que les parents ont eu tort ou pas,
J'en sais rien. Ils ont fait ça avec toute leur bonne volonté, tout leur amour, donc ils ont eu raison. Mais il n'empêche qu'ils n'ont jamais pu laisser à l'autre la possibilité de ce geste humain, qui est aussi un geste divin, de pouvoir accueillir la mort comme un passage et non pas comme un oubli. Alors, évidemment, la bonne nouvelle que vous avez apportée, c'est une bonne nouvelle de la mort et de la résurrection du Christ. C'est que le Christ est mort et ressuscité, que cela a changé l'histoire de notre humanité. Cela a bousculé ce que nous sommes. Vous êtes des ressuscités, vous n'y pouvez rien, vous êtes baptisés. Vous êtes des ressuscités, vous avez en vous la vie divine. Vous ne mourrez pas même si vous passerez par la mort terrestre, mais vous vivrez éternellement et vous ne passerez pas dans le royaume des morts pour être des revenants. Vous passerez de cet endormissement de votre humanité dans le réveil des vivants avec Dieu. Vous n'irez pas vous promener dans le royaume de la mort, vous irez dans le royaume de la vie. J'y peux rien, vous êtes baptisés.

passage-là une offrande d'amour à l'amour du Père qui vient se saisir de nous pour nous ressusciter et nous rendre à la vie. Et donc la mort, qui était l'objet d'un destin, devient un sujet de liberté dans l'histoire de l'humanité. Ce basculement-là est un basculement essentiel dans notre existence, parce que c'est le basculement même de toute notre histoire humaine. De ce dont nous étions esclaves, nous sommes devenus des êtres libres, pouvant l'offrir au Père, comme le Christ, sur la croix, a offert sa vie et la vie du monde au Père. « Père, entre tes mains, je remets mon esprit », et que le Père s'est saisi de cette vie pour la rendre à l'homme dans la résurrection. C'est ce basculement étonnant qui change l'histoire de l'humanité et qui fait que l'objet d'une fascination dont le point culminant est que l'homme se donne la mort devient le sujet d'un passage d'amour où l'homme, dans sa liberté, peut s'offrir à celui qui est l'amour et donner dans la confiance que cet amour peut tout, endure tout, croit tout et se saisira de cette offrande pour rendre à nos pauvres corps mortels la vie d'être libre dans l'amour de Dieu, dans la communion du Père, du Fils et de l'Esprit-Saint. C'est bien, et c'est pour ça que j'ai commencé par la Vierge Marie, c'est bien ce que nous dit la Vierge Marie dans son Assomption. Rappelez-vous, c'était hier, avant que vous endormissiez, peut-être, avant que vous passiez par le vent, la pluie et tout ça. Donc c'était hier soir. Vous savez, il y avait Saint-Louis-Marie Grignon de Montfort, vous vous rappelez un peu, ouais. Et donc, je vous parlais à ce moment-là de l'Assomption de la Vierge Marie. L'Assomption de la Vierge Marie, c'est Marie qui monte corps et âme auprès de Dieu. Elle est celle qui, parce qu'elle a été préservée du péché originel, qui a toujours dit oui, nous montre comme la première à suivre le premier-né d'entre les morts, le chemin d'accomplissement de notre humanité. Elle nous montre le sens du oui que nous disons quotidiennement, plus ou moins facilement, ou plus ou moins réellement, mais que nous disons régulièrement à l'amour de Dieu. Le sens de ce oui, c'est la vie de l'humanité. Le sens de ce oui, c'est le oui à l'amour, à être aimé pour aimer, à aimer en se donnant comme le Christ se donne en s'offrant. C'est ce oui à un pardon qui nous reconstruit et qui donne à notre humanité, au-delà de ses échecs, d'être un passage de vie. La mission, elle est donc là. Comprendre le cœur de l'autre. Comprendre le cœur de l'autre. Je ne suis pas parti pour la mission de ce que vous aviez dans votre cœur. J'oserais presque dire, mais je vais le dire, donc vous me le pardonnerez, que en l'occurrence, ça ne m'intéresse pas beaucoup. Et ça n'intéresse pas beaucoup la mission, vos petites histoires personnelles. Ça n'intéresse pas beaucoup la mission, vos petits tourments personnels, même si ce sont des gros tourments. Ce qui intéresse la mission, c'est de rencontrer l'autre. Rencontrer l'autre dans une altérité. Je ne suis pas celui à qui je parle. Et celui à qui je parle dans la mission n'est pas le miroir narcissique de ma propre existence que je lui raconterai. L'autre est autre. Par contre, pour lui annoncer le Christ, il faut être capable de comprendre et de lire le cœur de l'autre. Il faut être capable d'avoir perçu ce qui fait les joies, les espoirs, les angoisses, les attentes de l'autre et de répondre à ses attentes, de répondre au « j'ai soif » de l'autre, de comprendre l'autre au-delà de son visage, au-delà de sa vie. Alors peut-être, il me reste encore 7 minutes, donc

Peut-être que vous vous dites, mais alors c'est bien, je veux bien aller raconter tout ça aux autres, être attentif aux autres, etc. Mais moi quand même, ben oui, je vous comprends. Et alors ma question, elle va être différente. Je veux bien la prendre en compte hein, quand même, votre « mais moi quand même ». Mais elle est « qu'est-ce que je suis prêt à recevoir de l'autre ? » Qu'est-ce que je suis prêt à recevoir à celui à qui je suis en train de parler ? Alors vous allez dire, c'est facile pour moi, parce que moi je fais que parler et vous que de rien dire. Alors la mise en œuvre dans la manière dont je suis en train de faire, c'est un peu faible. Mais j'espère que je vous écoute quand même de temps en temps. Mais qu'est-ce que je suis prêt, lorsque je suis dans la mission, à attendre, à comprendre de l'autre. Regardez la Vierge Marie, toujours. Prenez par exemple les noces de Cana. C'est un très beau texte, je n'ai pas le temps de vous l'expliquer, ce n'est pas grave, mais prenez simplement le fait qu'elle puisse dire à son fils, ils n'ont plus de vin. C'est-à-dire dire, regarde l'attente de leur joie qui n'est pas comblée, et cette attente, elle passe par là. Et donc, elle est à l'écoute, et cette écoute lui donne d'être la conductrice, la médiatrice d'un exaucement par le médiateur, le Christ. La manière dont nous écoutons est la manière dont Dieu vient changer notre cœur, vient répondre à nos attentes, vient répondre à ce que nous désirons, vient répondre à nos angoisses, vient répondre à nos hésitations, vient répondre à nos solitudes. Oui, votre vie n'est pas plus facile que celle des autres. Oui, il y a parfois des abîmes de solitude, des abîmes d'angoisse, des abîmes à l'intérieur de vous-même. Mais ce que je sais, c'est que Dieu vient vous rejoindre et vous rejoint à travers la voix, la parole de l'autre. Celui à qui vous allez annoncer le Christ est déjà venu vers lui. Le Christ vous a toujours précédé dans le cœur de l'autre. Et l'annonce missionnaire, c'est être capable de voir en quoi le Christ vous a précédé dans le cœur de l'autre et comment vous allez révéler ce Christ déjà présent en l'autre, par vos paroles, par vos gestes, par votre attention, par votre manière d'agir. Parce que Dieu est un, il aime tous les hommes. Et parce qu'il aime tous les hommes, il vous a précédé dans le cœur de l'autre. Et donc, il va vous donner de pouvoir lui révéler, puisque vous, vous en connaissez le visage par votre baptême. Il va vous donner de pouvoir le révéler à celui à qui vous l'annoncez. La mission, c'est une révélation d'un Christ qui vous a précédé dans le cœur de l'autre. Et la Vierge Marie est celle qui connaît le cœur de tout homme parce qu'elle s'est laissée entièrement connaître par le regard d'amour du Père, du Fils, dans l'Esprit-Saint. Elle est connue du Père, alors elle peut connaître le cœur de l'autre, parce que son cœur est pur et qu'il est vrai. Demandons à la Vierge Marie qu'elle nous donne de nous laisser connaître par l'amour du Père, que l'amour du Père puisse nous laisser connaître dans la profondeur de ce que nous sommes, dans la vérité de ce que nous sommes, des êtres d'amour et pour l'amour, et en même temps que nous puissions alors connaître et reconnaître cette présence de Dieu dans l'autre pour le révéler à l'autre, parce que nous aurons cette connaissance de Dieu en nous, nous aurons cette reconnaissance et cette révélation de ce Dieu en l'autre. C'est ce que la Vierge Marie nous apprend en disant simplement « Oui, qu'il me soit fait selon ta parole ».

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3: Si quelqu'un te gifle sur la joue droite, tends-lui encore l'autre. Matthieu 5, 39.

Donc aujourd'hui, c'est sans doute le petit topo le plus important. Donc, si vous ne venez pas demain, je ne serai pas du tout désolé. Je pense que l'une des grandes grâces à recevoir dans sa vie, c'est de comprendre une bonne fois qu'on a le droit de perdre du temps pour Dieu. Et pour vous montrer tout de suite que c'est une grâce, que c'est une grâce qu'on ne reçoit pas forcément dans sa jeunesse, je prendrai l'exemple d'un prêtre que nous aimons tous beaucoup en France, le père André Sèvres, assomptionniste, qui n'a découvert cette grâce que 25 ans environ après son sacerdoce, après 2 ans de noviciat chez les assomptionnistes et 6 ans de séminaire. Ce prêtre merveilleux, journaliste, le Jacques Chancel de l'actualité religieuse en France, qui a interviewé toutes sortes de personnes, y compris Georges Brassens, ce fut l'un de ses grands succès de librairie. André Sèvres était allé à Troussure, dans l'école de prière fondée par le père Caffarel, pour un reportage sur une école de prière. Il est arrivé avec ses appareils d'enregistrement, bien décidé à n'y rester que quelques heures, le temps de faire son reportage. Et après une forte discussion avec le père Caffarel, il est resté le soir, malgré tous les rendez-vous qu'il avait le lendemain. Le lendemain, il a failli partir, car il ne supportait pas cette oraison en silence pendant une demi-heure dont il avait perdu l'habitude depuis très longtemps. Et puis, il a joué le jeu, et au bout de 6 jours, il se rendait compte que ce n'était pas inutile de consacrer 30 minutes pour Dieu. Le titre de son best-seller paru au Centurion. Et je pourrais vous donner comme ça bien d'autres exemples. Le père de Jean Vanier, tenez. L'amiral Georges Vanier, ancien ambassadeur de France, du Canada en France, avant de diriger le Canada, lorsque le Canada était encore dans le Commonwealth. Georges Vanier n'a découvert l'oraison que quelques années après sa femme, en tombant sur un vieux livre poussiéreux sur les méthodes d'oraison. Et à partir de ce moment-là, tous les jours, il allait prier dans une église près du Trocadéro à Paris pour être sûr de n'être pas dérangé par les téléphones de l'ambassade. Donc, l'une des grandes grâces à recevoir dans une vie, les uns à 18 ans, les autres à 25, les autres à 60, c'est de découvrir qu'on a le droit, c'est la grande objection, qu'on a le droit de perdre du temps pour Dieu. À une époque, je vais essentiellement d'ailleurs cet après-midi parler des slogans intelligents, apparemment intelligents, par lesquels Satan nous détourne de la prière. Premier slogan, je n'en ai pas le droit. Deuxième slogan, je n'en ai pas envie. Troisième slogan, je n'en ai pas le temps. Troisième slogan, je ne sais pas faire le vide, etc. Je crois que c'est comme ça que je serai le plus utile. Premièrement, j'en ai pas le droit. Il y a tellement d'urgence, il y a tellement de misère à soulager, que beaucoup de chrétiens, apôtres, se disent « Seigneur, je suis tout à fait pour les contemplatifs. Bravo qu'il y ait des contemplatifs. Mais Seigneur, ce n'est pas ma vocation. Moi, c'est une autre façon que j'ai de t'aimer. C'est de retrousser mes manches et d'agir. Dans le ciel, j'aurai tout le temps. Quand je serai en retraite, j'aurai tout le temps de prier. Mais maintenant, je n'en ai vraiment pas le temps. Ce n'est pas ma vocation. Moi, je prie dans la vie, en pleine patte humaine, en faisant le reste. Je t'aime de toutes mes forces. Et Dieu sait si la charité fraternelle est la pierre de touche de notre amour de Dieu. Vous êtes-vous déjà posé la question suivante, pourquoi les luthériens, pourquoi nos frères luthériens ont-ils abandonné leur monastère contemplatif pendant 4 siècles, depuis le 16e jusqu'au 20e, jusqu'à Thésée, à cause d'une toute petite erreur de Luther. Une erreur qui paraît presque une vérité. Quand vous lisez rapidement la première épître de Saint Jean, vous avez l'impression que Saint Jean résume toute la vie chrétienne en 2 choses.
la foi et la charité fraternelle. Croire que Dieu nous aime et répercuter cet amour de Dieu en aimant nos frères. Pistis, agapé. La foi, la charité. J'ai déjà entendu des commentaires de la première de Saint Jean fait ici ou là par des chrétiens disant « Voyez mes frères, c'est magnifique, il n'y a que deux choses à faire, croire que Dieu nous aime et aimer nos frères. » Comme dit Luther, nous ne serions que des canaux, des tuyaux entre l'amour de Dieu et la misère des hommes. Vous recevez l'amour de Dieu et vous vous dépêchez de le répandre sur les hommes. Eh bien ça tue la vie contemplative et l'oraison à la racine. Je crois que nous ne sommes pas des tuyaux, nous sommes des bassins, comme dit Saint Bernard. C'est-à-dire que nous avons le droit de goûter, de savourer, déjà sur terre, l'amour de Dieu pour nous. Autrement dit, nous ne sommes pas des mercenaires, nous sommes des amis pour le Seigneur. Toi, mon petit père, ce qui m'intéresse, c'est que tu sois un bon ouvrier apostolique dans mon royaume. Et toi, ma petite mère, ce qui m'intéresse, c'est que tu sois pour tes frères un visage de ma tendresse. Et comme c'est vrai. J'aime beaucoup Odette Verkruis, une handicapée de mon pays du nord de la France, qui chante à travers l'Europe maintenant. Je cherche le visage du Seigneur tout au fond de vos cœurs. Comme c'est vrai que nos frères incroyants cherchent sur notre visage et dans notre cœur quelque chose de l'amour de Dieu. Mais nous ne sommes pas que les agents missionnaires de Dieu, nous sommes ses enfants. Dieu n'est pas un PDG d'usine japonaise qui ne s'intéresse à ses cadres que dans la mesure où ils sont rentables, efficaces. Il est un Père qui veut que nous l'aimions. Quand je prêche une retraite à des hommes, surtout à des hommes, je trouve que j'ai gagné quand j'ai réussi à leur faire comprendre qu'ils n'ont pas seulement des bras pour agir, une intelligence pour réfléchir, mais qu'ils ont un cœur pour aimer. Car beaucoup de mes frères pensent qu'il faut surtout aimer Dieu de toutes ses forces. Vous savez, monsieur le curé, moi, la prière, c'est pas mon fort. Je ne suis pas un homme qui prie, mais je suis un fort à bras. Si vous avez besoin de moi pour déménager les chaises à la kermesse, je suis là. Pour distribuer les enveloppes du denier du culte, je suis là. Et c'est très bien. Mais un jour, il faut qu'ils découvrent ces messieurs. Si j'avais le temps, mais ce serait une toute autre conférence qu'il m'arrive de faire, pourquoi les hommes ont plus de mal à le découvrir que les femmes. Bon, les hommes mettent souvent beaucoup plus de temps que les femmes à découvrir qu'ils ont aussi un cœur, que ce n'est pas réservé aux bonnes femmes et aux enfants, et qu'ils ont le droit et le devoir de goûter Dieu. Quand je prie, je ne fais rien. J'immobilise mes mains. Je ne me sers plus de mes mains pour agir. Je les immobilise dans une position symétrique par rapport à un axe vertical. Dans toutes les religions, l'être qui prie se recueille, s'immobilise, se met dans une position décontractée, symétrique. Au lieu de transformer le monde par son intelligence et ses biceps, il accueille Dieu. Il pense qu'il accueille Dieu. Il se laisse faire par un autre. J'ai le droit, j'ai le devoir de ne rien faire. Je rappelle que le repos du dimanche, ce n'est pas un commandement de l'Église, c'est un commandement de Dieu. Tu consacreras du temps, mon petit, à ne rien faire. Tu te laisseras faire par moi pendant toute une journée. Alors c'est vrai que nous n'appliquons pas le précepte aussi rigoureusement que nos frères juifs, qui, vous le savez, du vendredi soir au samedi soir, ne se servent même pas de leur stylo pour écrire quoi que ce soit. J'ai passé toute une journée, toute une semaine à Annecy, dans le cadre d'amitié judéo-chrétienne avec des juifs, avec Armand Abécassis, que vous voyez de temps en temps à la télévision, qui n'a pas sorti son stylo pendant toute une journée. On ne travaille pas le Shabbat. C'est beau, hein ?
les chrétiens ont tellement compris qu'il ne fallait pas appliquer cela à la lettre, qu'ils sont tentés de faire le dimanche tout ce qu'ils n'ont pas réussi à faire pendant la semaine. Leur passage en retard et la comptabilité du monsieur. Donc, premièrement, j'ai le droit, mais si vous aviez tous compris cela, ce serait la conférence du siècle, voyez. Il n'y a aucune conférence qui va, je peux aider un peu le Saint-Esprit, mais c'est une telle grâce que ce serait miracle que tous ceux de Paray-le-Monial comprennent cela cette fois-ci, voyez. Qu'ils ont le droit de perdre du temps, de perdre beaucoup de temps pour Dieu, tous les jours, toutes les semaines. Cela est juste et bon. Ce n'est que justice. C'est normal de dire merci à Dieu. Et c'est bon. Et même quand ça ne vous paraît pas savoureux, vous le devez faire parce que c'est juste. C'est normal de dire merci à Dieu. Bon, je reviendrai peut-être là-dessus tout à l'heure. Bon, je ne voudrais pas vous lasser en répétant, mais j'ai conscience d'enfoncer le clou. Et parmi beaucoup de témoignages, la lettre d'une assistante sociale qui avait pourtant découvert l'oraison à la suite d'une retraite, mais qui tout à coup est reprise par cette objection. Ce sujet me préoccupe beaucoup en ce moment. Les familles où je vais pour mon travail, les personnes démunies ne peuvent pas faire oraison, car elles n'ont aucun temps ni lieu personnel, une seule pièce pour plusieurs personnes. Quant aux gens qui ont la chance d'avoir un petit travail, comment peuvent-ils faire oraison ou aller à la messe après une journée de travail à la chaîne, debout dans le bruit et la chaleur, et en retrouvant le soir une ribambelle d'enfants pas toujours désirés? Est-ce que moi, assistante sociale, j'ai le droit de me payer ce luxe? Vous savez, c'est le problème de beaucoup de prêtres qui ne font plus oraison parce qu'ils n'ont pas le temps. Ils ont autre chose à faire. Il y a le boulot apostolique. Et c'est aimer Dieu que d'exercer sa charge pastorale. Ma façon d'aimer Dieu, c'est d'aimer le prochain. C'est presque vrai, mais c'est faux. C'est l'un des slogans par lesquels Dieu, par lesquels Satan détourne beaucoup de prêtres, de religieuses, à la limite de trappistes. Comme je prêche un certain nombre de retraites chez les trappistes, vous ne pouvez pas savoir laquelle, hein? Mais même les trappistes, vous savez, ils sont tentés d'abandonner un peu l'oraison parce qu'il y a le fromage à terminer et le courrier à régler. Il ne faut pas croire que les contemplatifs et les contemplatives échappent à cette tentation. Bon, je n'ai pas le droit. C'est un luxe. Et c'est vrai que c'est un luxe. Le dimanche, c'est un luxe. C'est un repos. Mais c'est un devoir. Bon. Deuxième objection. Beaucoup plus profonde, finalement. Mon père, à vrai dire, je n'en ai pas tellement envie. Quand je me mets à prier, je me barbe. Je ne sais pas comment on dit en slovène. Bon. Quand je me mets à prier, ça ne m'intéresse pas tellement. Parce que ce qui m'intéresse, mon père, ce sont mes affaires. Les choses à faire. Mon travail professionnel, familial, apostolique. La prière, c'est un peu lassant. Nous sommes tous tentés de ne pas accorder à la prière le temps qui lui revient parce que Dieu nous ennuie un peu. Après des périodes de ferveur, nous nous lassons de converser avec lui. C'est la grande tentation de tous ceux qui ont la chance d'avoir un métier passionnant. Leur métier, leur apostolat, les intéresse beaucoup plus que le temps gratuit où ils ne font rien. Parce que, vous l'avez repéré, quand vous priez, vos affaires n'avancent pas. Elles n'avancent pas d'un pouce. Il y a le courrier qui est là. Il y a l'article à rédiger. Il y a la visite à faire. Il y a le coup de téléphone à donner. Il y a le service à rendre. Et tout cela n'avance pas. Alors, tandis que là, on voit ce qu'on fait. Et le bon Dieu doit être heureux. Et j'aurai l'occasion de vous dire après-demain, puisqu'on m'a demandé de parler de la charité fraternelle dans l'enseignement du mardi matin, et je vous dirai à quel point je crois à tout cela. C'est vrai. Mais je suis également fait pour perdre du temps avec Dieu, me laisser aimer par Dieu. Dans la prière, je ne fais rien, c'est lui qui fait le boulot.
Dans la prière, je joins les mains, mais je les remets entre les mains de quelqu'un d'autre. Je vais les glisser dans les mains de Dieu pour que Dieu me transforme. Bon, et c'est parfois lassant. La grande objection, vous voyez, le grand obstacle à la régularité d'une vie d'oraison, c'est que j'ai l'impression de ne rien faire. C'est l'activisme. L'activisme n'est pas le fait d'avoir beaucoup d'activités, c'est le slogan par lequel on s'imagine qu'on a une vie bien réussie parce qu'on a une vie remplie. Quand quelqu'un vous téléphone, je parle aux gens qui sont fort occupés, et il y en a certainement beaucoup parmi vous. Quand quelqu'un vous téléphone et vous dit « Est-ce que je pourrais vous rencontrer ?» Qu'est-ce qui fait bien dans la vie actuelle ? C'est de répondre « Oh madame, venez dans 3 semaines, là, à 10h10, j'ai un petit trou entre 10h10 et 10h20, je pourrais vous recevoir. » Alors là, vous paraissez vraiment quelqu'un de très bien, hein, suroccupé, débordé, crevé. Hein. Tandis que si vous lui répondez « Madame, mais venez cet après-midi, si vous voulez. À quelle heure ? À l'heure que vous voulez. » Oh, alors là, vous êtes complètement ridicule, vous voyez, vous avez du temps. Méfiez-vous, mes chers confrères, de certaines homélies de funérailles où vous faites l'éloge du défunt ou de la défunte en disant « C'était une personne extraordinaire. Elle n'avait pas une minute à elle. Elle était débordée, sous-entendu. Elle n'avait même pas le temps de prier. Quelle femme formidable. » Je me marre intérieurement en pensant aux sermons de funérailles que je pourrais faire parfois. Ouais. Nous sommes ici en train d'entourer de notre sympathie sœur Ernestine qui vient de mourir et qui a fait tellement de choses dans sa vie. Mes frères, je dois vous le dire, elle était tellement occupée qu'elle n'avait plus le temps de prier. Comme c'est beau, mes frères. Eh bien, je vous rappelle que le commandement suprême, c'est pas de se crever les uns les autres, c'est de s'aimer les uns les autres. Méfiez-vous, voyez. Alors, heureusement, bon, tout le mouvement écologique, il ne faut peut-être pas trop le dire aux tout jeunes, ça, parce qu'ils ont bien compris qu'on n'était pas fait pour travailler. Je pense que la religion du travail commence un peu à s'estomper. Je vois par vos réactions, vous êtes d'accord avec moi. Bon. Mais c'est vrai que la réussite d'une vie ne vient pas du fait qu'on est suroccupé. Et les gens en retraite, ils sont de plus en plus nombreux, ça pose des problèmes évidemment au gouvernement, mais nous ne sommes pas là pour régler la chose. Bon, les gens en retraite nous rappellent qu'on peut très bien réussir sa vie sans faire beaucoup de choses. Tu n'appelleras pas mon Dieu l'œuvre de tes mains, ne cessent de dire les prophètes. C'est la grande tentation, voyez, de l'homme au travail, de s'imaginer qu'il n'est intéressant, qu'il ne réussit sa vie que lorsqu'il fait beaucoup de choses, lorsqu'il est surchargé, suroccupé, qu'il a un agenda suroccupé. Troisième objection, je n'en ai pas le temps de faire oraison. Ça, cette objection n'est pas très valable parce que vous vous êtes rendu compte que vous preniez toujours le temps de faire ce qui vous paraît important. Mesdames, le samedi après-midi, je suis persuadé que vous avez beaucoup de choses à faire. Vous avez le repas du dimanche à préparer, la toilette des enfants à assurer, les courses à Auchan, à ne pas Auchan, excusez-moi pour la publicité, oh là là, excusez-moi, bon. Au supermarché, bon, vous avez beaucoup de choses à faire. Eh bien, ça ne m'étonnerait pas, mesdames, que tous les samedis après-midi ou tous les samedis soirs, vous preniez un peu de temps pour faire votre toilette. Je suis persuadé qu'ici, à peu près toutes les dames font leur toilette au moins une fois par semaine. Vous voyez ? Ah ben oui, je m'aperçois par votre réaction. Bon. Et pourtant, vous avez un tas de choses à faire. Mais vous êtes persuadé que vous avez le droit de faire un peu de toilette, et même beaucoup de toilette, pour rester propre aux yeux de tout le monde et à vos propres yeux. Vous avez des gens qui font leur footing toutes les semaines, même tous les jours, parce qu'ils sont persuadés. Bon, quand on est persuadé qu'on a le droit de le faire, on le fait. D'ailleurs, vous prenez 1 mètre, vous 100 centimètres, vous supprimez 4 centimètres, 96. C'est le nombre de quarts d'heure qu'il y a dans une journée. Si vous brûlez 1 centimètre pour Dieu, il vous en reste 95. Hein? Et si vous brûlez une demi-heure pour Dieu, il vous reste
47 demi-heures, c'est bien. Eh bien, essayez une semaine de brûler tous les jours un quart d'heure pour Dieu. Vous verrez que les 95 autres quarts d'heure se porteront très bien. Car mystérieusement, Dieu rend au centuple, c'est le cas de le dire, vous voyez, le temps que nous lui brûlons. Par conséquent, on fait mieux et souvent plus vite, d'une façon qui peut vous étonner au bout d'un certain temps, ce que l'on fait après avoir donné du temps à Dieu. Appliqué à la lettre la fameuse devise de Jeanne d'Arc, « Dieu, premier servi dans votre agenda ». Autre objection. Je regarde ma montre, hein. Vous connaissez les trois qualités d'un bon sermon, non? Non? Court, bref et pas long. Vous direz ça à votre curé de ma part, hein? Bon. Autre objection beaucoup plus importante. Mon père, je ne sais pas faire le vide. On m'a souvent dit que dans la prière, il fallait faire le vide. Mais moi, quand je fais le vide, mon père, je n'y arrive pas. J'y arrive 3 minutes, et puis aussitôt, les objections reviennent. Alors moi, j'ai un conseil tout simple, fondamental. C'est peut-être la seule chose que vous allez retenir de tout mon enseignement. Au lieu de faire le vide, faites le plein. Hein? C'était pas prévu, mais je vois qu'il y a juste ce qu'il me faut. Vous voulez faire le vide dans ce verre. Il y a de l'air dans ce verre, hein? Il y a de l'air. Comment faire le vide d'air dans le verre? Vous le remplissez d'eau. L'air a été remplacé par l'eau. Eh bien, au lieu de faire le vide dans votre zone mentale, faites le plein. Et alors, du coup, je vais vous montrer le lien profond qu'il y a entre la lecture spirituelle et l'oraison. Si vous ne faites pas de lecture spirituelle, il est normal que vous ne sachiez pas faire oraison. Si vous ne faites pas de lecture spirituelle, ne vous étonnez pas que vous abandonniez très vite l'oraison. Pourquoi? Parce que, voulant faire le vide, vous êtes sans cesse envahi par toutes les difficultés de votre vie, par tous les soucis. Vous êtes en parfaite santé psychologique. Vous associez, suivant la loi de l'association des idées, à partir de vos préoccupations. Bon, je suppose que vous essayez de prier « Mon âme a soif du Dieu vivant ». Ah mince, j'ai oublié de mettre de l'orangeade dans mon frigidaire. C'est pas comme ça que ça marche, hein? Ah, puis il faudra que j'aille voir la personne qui m'a vendu le frigidaire, parce que son fils est malade. Ah, puis c'est vrai, je ferais peut-être bien de m'occuper des hôpitaux. Ah, puis c'est vrai, l'aumônier d'hôpital, en ce moment, il a des soucis, il faudrait que je lui donne un coup de téléphone. Et puis c'est parti, ça fait les 24 heures du monde dans votre zone mentale, vous voyez. Mais faites-le plein. C'est-à-dire qu'une phrase d'évangile va vous rappeler une autre phrase d'évangile. Votre association de pensée va se faire dans le sens évangélique. Et vos distractions seront remplacées par des méditations. Vous avez déjà visité... Non, vous ne visitez pas les monastères, c'est pas permis. Quelle est la grande richesse d'un monastère? La bibliothèque. Les moines ont une bibliothèque extrêmement bien achalandée. Or, ces messieurs ne font la plupart du temps aucune catéchèse de toute leur vie. Vous avez des dizaines et des dizaines de moines qui ne font pas un quart d'heure d'enseignement religieux dans leur vie. Pourquoi lisent-ils? Pourquoi depuis 15 siècles, les disciples de Saint-Benoît se lèvent-ils une heure plus tôt? Pour lire, pour faire ce qu'ils appellent leur lectio divina, pour bouquiner la Bible, Saint-Bernard, les auteurs spirituels, et ainsi mieux prier. Alors il ne s'agit pas de tomber dans la gourmandise intellectuelle, on y reviendra demain. Mais si vous ne nourrissez pas votre esprit, vous ne pouvez pas faire oraison. Savez-vous combien le curé d'Ars avait de livres dans sa bibliothèque? 450. J'ai visité avec le grand spécialiste du curé d'Ars, l'abbé Naudet, qui vient de mourir, comme aumônier du Carmel d'Ars. J'ai visité la bibliothèque du curé d'Ars, extrêmement achalandée. Et il faisait sa lecture spirituelle 2 fois par jour. Et bon, je disais ce matin
à l'un de vos responsables là, de la communauté Emmanuel, celui qui s'occupe de toute la partie librairie, je dis, c'est un reproche qu'on ne peut pas faire au renouveau, hein, de se fier, d'attendre du Saint-Esprit ce que normalement vous devez attendre des livres. Et ce serait... C'est parfois la tendance de certaines personnes qui n'ont rien compris à l'influence du Saint-Esprit dans la vie. Moi, mon père, je n'ai pas besoin des bouquins, je prie le Saint-Esprit. Voilà, je prie le Saint-Esprit, il va m'inspirer tout ce que je dois. C'est une très mauvaise conception des rapports entre la deuxième et la troisième personne de la Sainte Trinité. C'est ce que l'Église a toujours condamné sous le terme d'illuminisme. Et le Saint-Esprit remplacerait le Verbe. Le Verbe, il serait venu nous dire, vous savez tout ce que j'ai dit, ça ne sert à rien, vous allez écouter le Saint-Esprit. C'est contraire à l'Évangile. La seule parole que Dieu a à nous dire, c'est son Verbe, et tout ce que son Verbe nous dit dans la Bible. Le Saint-Esprit nous est donné pour nous faire comprendre et savourer ce que le maître d'école nous a dit. C'est vrai que parmi vous, il y a peut-être des mères de famille ou des pères de famille qui trouvent que l'instituteur de leur enfant n'est pas idéal. Alors quand l'enfant revient de l'école, il s'entend dire, tu sais, ton maître t'a mal expliqué ta leçon de grammaire ou de calcul, je vais te l'expliquer autrement, parce que moi, c'est plus simple qu'avec ton maître. Le Saint-Esprit ne fait jamais cela. L'esprit du Fils ne vient jamais contester la méthode du Fils. Le Verbe incarné est un maître d'école indépassable. Le Saint-Esprit ne conteste jamais. Et il ne nous dit pas « ferme ta Bible ». J'entendais encore ce matin, justement, qu'on vous recommandait d'acheter une Bible. C'est ça le véritable renouveau. On lit sa Bible et on demande à l'Esprit-Saint de nous faire entrer dans la vérité tout entière et par le don de sagesse, de nous faire goûter les déclarations d'amour qui se trouvent dans la Bible. Le Saint-Esprit ne supprime pas l'enseignement du Verbe, bien au contraire, il vous le rappelle. Mais ne dites pas, moi je ne suis pas un intellectuel, je me passe de bouquins. C'est pas bon. Le curé d'Ars n'était pas un intellectuel, il faisait sa lecture spirituelle deux fois par jour. On voit même les bouquins qu'il a lus à la fin de sa vie, parce que à ce moment-là, on lui demandait de prendre un peu de chocolat pour se mettre en forme, il mettait la moitié du chocolat à côté et avec sa manche de soutane, il donnait une grande traînée, ce qui prouve qu'il a lu ces passages-là. Je vous signale qu'il ne suffit pas de prendre du chocolat et de le mettre à côté pour devenir un saint quand même. Hein? Bon, on pourrait... C'est très important. Le père Voyaume, ce grand mystique de notre siècle, qui a lancé le petit frère du père de Foucault, explique dans les lettres aux fraternités qu'il écrit à ses frères, que on ne doit jamais télescoper ce rôle de l'intelligence dans la prière. Certes, nous devons apprendre à nous présenter devant le Seigneur tel que nous sommes, faibles, sans véritable ardeur. Je vous en parlerai peut-être après, enfin, j'en parlerai après-demain, lorsque je parlerai de la façon de prier et de persévérer devant le Saint-Sacrement. Mais on ne peut pas dire à longueur de vie, Seigneur, je suis une bûche. Mais il faut, Seigneur, je suis une cruche, remplis-la. C'est très bon, je ne me moque pas. Mais ce n'est quand même pas la seule façon de prier, voyez. Parce que la cruche, elle va être remplie par quoi? Par toutes vos distractions. Et alors vous allez dire, j'ai de l'aridité. Non, vous êtes paresseux. Je viens de prêcher une retraite où il y avait pas mal de religieuses. Je crois que la moitié ont pris comme résolution de refaire leur lecture spirituelle. Parce qu'une bonne religieuse, elle conserve quand même son oraison, voyez, c'est quand même fondamental. La lecture spirituelle, c'est quand on a le temps, quoi, hein, c'est un petit luxe. Elle se rend compte au cours d'une retraite que, abandonnant la lecture spirituelle, elles font mal oraison. Un moine qui ne fait plus bien, ne répétez pas ça, hein, bien sûr, hein, un moine qui ne fait plus sa lectio divina dégénère un peu. Alors au cours d'une retraite annuelle, il reprend la résolution de bouquiner. Pas pour avoir une grosse tête, pas pour faire bien, pas pour avoir une conversation au parloir suivant, pour sa vie spirituelle. Alimenter sa foi, c'est découvrir en lisant ou en écoutant les enseignements de Dieu sur lui-même et sur sa vie parmi nous. Cette science divine ne peut entrer en nous que par nos facultés de connaître
que sont l'imagination et l'intelligence. On néglige trop souvent cet aspect de la foi. On veut trop simplifier et recevoir cette connaissance, je ne sais de quelle manière, au-delà des images et des idées. Moi, je vais au bon Dieu avec l'intelligence du cœur. C'est très à la mode de dire ça. Ah bon, alors vous avez deux intelligences, vous. L'intelligence tout court et l'intelligence du cœur. Vous en avez deux, vous avez bien de la chance. Tiens. On voit ce que ça veut dire. Mais nous n'avons qu'une intelligence. L'intelligence du cœur, je suis tout à fait pour cette expression-là. C'est l'intelligence toute imprégnée par le don de sagesse qui fait qu'on savoure les choses. Mais c'est toujours dans votre intelligence. Et pour le dire en passant, nous vivons à une époque anti-intellectualiste, néo-sentimentale. Tous les sociologues sont d'accord. Pour des motifs assez faciles à comprendre, on vit tellement au niveau de l'informatique et tout ça, une civilisation ultra-scientifique, que par réaction, on fait semblant de ne pas aimer l'intelligence. Il suffit de regarder d'écouter les hommes politiques à la télévision, ça c'est tout à fait typique. Qu'ils soient de droite ou de gauche, ces messieurs n'ont plus d'idées. Parce que leur impresario leur a dit, surtout, au petit écran, faut pas donner aux gens l'impression que vous avez des idées. Ça fait un télo, ça. Alors, j'ai le sentiment. Ces messieurs ont fait le NA, mais ils n'ont que des sentiments. Ils sont en train de donner au mot sentiment un nouveau sens dans la langue française. Parce que conviction, idée, non. Sentiment. Je sens, j'ai l'impression. C'est so-so. Excusez-moi, non. Mais comme de droite comme de gauche, j'ai dit, et de gauche comme de droite. Bon, donc, ne dites pas, j'ai la tête vide, dites, je n'ai pas nourri mon esprit pour arriver à l'oraison avec des paroles que je vais méditer. Et j'expliquerai, je reviendrai là-dessus demain en parlant du comment faire oraison. Tantôt j'écoute, tantôt je parle, tantôt je me tais. Alors c'est combien de fois j'ai entendu ça ? Seigneur, mon Dieu, monsieur l'abbé, vous nous avez dit que dans la prière, fallait écouter Dieu. Mais moi, mon père, quand j'écoute, je n'entends rien. Vous n'avez jamais fait cette objection-là ? Quand j'écoute, je n'entends rien. Qu'est-ce que je réponds ? Monsieur, madame, vous êtes tout à fait normal. Ça prouve que vous ne vous prenez pas pour Jeanne d'Arc. Jeanne d'Arc, elle a eu des voix, je suis tout à fait pour. J'ai même prêché une retraite à Don Rémy, à quelques mètres de l'endroit... du bois chenille où Jeanne d'Arc a entendu les voix, j'y crois tout à fait, mais ça c'est l'obsession, c'est l'exception. Dieu nous parle normalement à travers la Bible. Il me redit à moi aujourd'hui ce qu'il disait à Saint-Pierre, mon patron, sur le bord du lac, « Pierre, m'aimes-tu ?» Alors c'est vrai que de temps en temps, le Saint-Esprit fait profondément retentir dans notre cœur une parole d'évangile, confère le témoignage que nous avons eu hier soir. L'effusion de l'esprit, bon, tout à fait d'accord. Mais c'est une parole de la Bible justement qui est revenue. Pierre, m'aimes-tu ? Dieu nous parle normalement à travers les paroles de la Bible. Il me redit à moi aujourd'hui ce qu'il disait à Zachée. Zachée, descends, il faut que j'aille demeurer chez toi. Écouter Dieu, c'est écouter la Bible. C'est tout simple. Il ne faut pas se casser la tête. Quand on a compris cela, qu'est-ce que ça simplifie la vie ? Quand je vais essayer d'écouter Dieu, Mais non, j'ouvre ma Bible. Je vais reprendre pour la 118e fois un texte de la Bible que j'aime bien. Ça, j'en parlerai longuement demain. C'est simple. C'est pas compliqué. Je ne vous dis pas de lire pour devenir des gros intellectuels capables de faire de longues conférences de Bible ou de théologie. Non, pour prier. Pour alimenter votre dialogue avec Dieu. Ah, pour nous détendre, un sophisme dont Satan se sert pour détourner beaucoup de chrétiens de la prière. Ah, un sophisme, c'est un raisonnement qui paraît vrai et qui est faux. Bon, alors je vais vous donner un exemple de sophisme, vous allez comprendre. Si vous voulez garder bonne vue, mangez des carottes, car on n'a jamais vu un lapin porter des lunettes. En bonne logique, ça ne tient pas. Vous pouvez simplement dire, attendez que je ne me trompe pas, vous pouvez simplement dire, le lapin mange des carottes, le lapin ne porte pas de lunettes, donc il n'y a pas incompatibilité entre le fait de manger des carottes et de ne pas porter de lunettes. Bon, plus simplement, Miss Untel est rousse,
Miss une telle est anglaise, donc toutes les anglaises sont rousses. Voilà ce que c'est qu'un sophisme. Eh bien, nous sommes victimes de cet attrape-nigaud lorsque nous raisonnons ainsi. Mon père, si la prière d'oraison dont vous êtes en train de nous parler cet après-midi était quelque chose d'important, tous les chrétiens feraient oraison. Si c'était important, tous les chrétiens feraient oraison. Or, vous êtes quand même bien obligé de constater qu'il y a beaucoup de chrétiens qui ne font pas oraison. Donc, ce n'est pas important. Et vous avez des gens qui ne voient pas que c'est un sophisme. Je répète, si la prière était quelque chose d'important, tous les chrétiens feraient oraison puisqu'ils se rendraient compte que c'est quelque chose d'important. Or, l'expérience prouve qu'il n'y a pas beaucoup de chrétiens qui consacrent du temps à Dieu. Donc, ça ne va pas être si important que cela. Alors que la conclusion, c'est il n'y a pas la prière. Si la prière était quelque chose d'important, tous les chrétiens feraient oraison, c'est vrai. Or, il n'y a pas beaucoup de chrétiens qui font oraison, c'est vrai. Donc, il ne faut pas s'étonner que l'Église soit un peu poussive, puisque ses membres ne font pas quelque chose qui est très important pour eux. Voilà la vraie conclusion. Mais nous sommes tentés d'inverser les choses. Ou bien, autre objection, mon père, j'ai commencé, mais c'est trop difficile. J'ai commencé, mais c'est trop difficile. Alors, je vous parlerai longuement demain d'un certain nombre de conseils à suivre pour persévérer. Il y a des écoles de ski. Pourquoi n'y aurait-il pas aussi des écoles de prière ? C'est-à-dire qu'il est bon de rappeler quelques principes fondamentaux qui permettent de bien entrer dans l'oraison, de bien y persévérer et de bien l'achever. Bien sûr que c'est le Saint-Esprit qui donne à chacun son propre style. Il ne s'agit pas de remplacer par des écoles le rôle du Saint-Esprit, mais avant de faire du slalom soi-même, voyez, sous l'inspiration du Saint-Esprit, il est bon de connaître un certain nombre de balises fondamentales que nos aînés ont découvertes. Et c'est ce que j'essaierai de vous montrer demain. Autre objection, moi, mon père, je prie à partir de la vie. Alors, c'est la grosse objection de beaucoup de chrétiens d'aujourd'hui. Je prie à partir de la vie, à partir de mes rencontres, à partir de mes contacts, à partir de mes dialogues. Comme c'est vrai. Dans le petit livre que qui vient de sortir, qui est justement « Guide des chemins de la prière », j'ai tout un chapitre intitulé « Prier dans le métro ». Parce que c'est des conférences que j'ai faites à Paris. Alors évidemment, quand on parle à Paris, pour encourager les concitoyens parisiens à prendre le métro plutôt que leur voiture, il faut bien dire. Bon, c'est vrai qu'on peut prier dans les moyens de transport au volant de sa voiture ou dans le métro. Mais si vous ne priez qu'à partir de vos rencontres, eh bien, vous ne ferez jamais oraison. Je prends un exemple. Il y a quelques années, je prêchais à un groupe de séminaristes du Nord. Et l'un d'eux, devenu prêtre depuis, avait fait l'école de journalisme. Et il avait appris à prier. J'ai dû mettre ça d'ailleurs dans un article, il est vivant, il y a quelques mois. C'est l'article qui m'avait dit « Prier sa vie et vivre sa prière ». Donc il avait beaucoup appris à prier à partir de journal, car vous savez qu'un journaliste doit passer au moins 2 heures de sa matinée à lire Le Monde, pour s'informer de tout ce qui se passe à travers la planète. Il avait tellement appris à prier à partir du journal parlé et du journal écrit qu'il ne priait plus que comme cela. Et ça donne d'excellentes prières. Seigneur, le roi de Belgique vient de mourir, fais quelque chose pour la Belgique. Merci pour la sainteté du roi Baudouin, s'il te plaît, fais quelque chose pour la Belgique. Ne me dites pas que ce n'est pas important, cette prière-là. Seigneur, dans mes visites, j'ai rencontré une personne dans le besoin, dans la détresse, fais quelque chose pour elle. Seigneur, j'ai rencontré une personne admirable qui se dévoue beaucoup. Seigneur, que tu es merveilleux,
de produire des êtres comme cela. Ça donne d'excellentes prières de supplication et d'action de grâce. Mais si vous ne priez que comme cela, le Seigneur, il ne peut plus en placer une. C'est toujours lui, c'est toujours vous qui parlez. Et ça l'intéresse. Seigneur, je te signale que là-bas, il y a quelque chose à faire. Seigneur, je te félicite pour ce que tu fais par là. Bravo Seigneur, s'il te plaît Seigneur. Mais il me semble qu'à un certain moment, le Seigneur il dit, hé, pousse, je peux en placer une? C'est toujours toi qui parles. Si vous ne priez qu'à partir de la vie, c'est toujours vous qui prenez l'initiative de la prière et jamais lui. Ce qui faisait dire à ce séminariste devenu prêtre depuis, il disait à ses camarades à la fin de la retraite, j'ai découvert cette semaine qu'il manquait un baffle à ma stéréo. Je priais toujours à partir des événements et je ne priais plus à partir de la Bible. Vérifiez, mes chers amis, pendant ces jours de parémonial, si votre prière est suffisamment alimentée par les déclarations d'amour de la Bible. Et si vous avez un métier qui vous met beaucoup en contact avec la misère du monde, si vous travaillez dans un service de cancérologie, si vous êtes au contact, si assistante sociale, vous êtes au contact avec beaucoup de misère, tout cela ne vous parle pas beaucoup de la tendresse de Dieu. Cela vous parle de la détresse du monde. Comment se rappeler que Dieu aime toutes ces personnes dans la Bible, qui ne cesse de nous dire sur tous les tons, ma tendresse pour toi est sans mesure. Je me souviens d'une réunion que j'animais à Abbeville à la demande d'un interne. Et à ce moment, donc c'était une réunion de médecins, d'infirmières, d'aides-soignantes. Et à un moment donné, l'interne qui organisait cette soirée se lève et me dit, qu'est-ce qu'on peut dire à des malades qui ne croient pas en Dieu pour leur faire comprendre que Dieu les aime? Je leur dis, mais par définition, mon cher monsieur, vous ne pouvez pas leur faire comprendre que Dieu, vous ne pouvez pas leur donner une foi terrible que Dieu les aime. Par votre compétence médicale et par votre sollicitude, par votre gentillesse et votre dévouement, vous pouvez être une icône de la tendresse de Dieu pour eux. Mais c'est dans la Bible que Dieu nous dit que son amour est indéfectible, que son amour est aimette, que son amour est solide, que son amour ne dérape pas, ne glisse pas. S'ils ne croient pas à la Bible, ils n'ont pas le grand argument pour croire que Dieu les aime. C'est dans la Bible que Dieu nous le dit. Eh ? Il y a quelques mois, j'ai terriblement souffert d'un zona. Le zona ne me parlait pas de la tendresse de Dieu, voyez. Le zona, il me parlait de la souffrance. Bon, et je me tenais la tête en disant, Seigneur, ta tendresse est sans mesure. Mais j'avais l'impression que s'il m'avait enlevé ce zona plus vite, sa tendresse aurait été plus grande, bien sûr. Je me raccroche à ce moment-là à une parole de Dieu, le Seigneur est mon berger, rien ne saurait manquer où il me conduit. Tout ce que je dis quand je prêche, ce n'est pas évident. C'est évident que ce n'est pas évident. J'ai souvent envie de terminer une homélie en disant « Incroyable, mais vrai !» Seulement, me prendrait pour Jacques Martin, ça ne me plairait pas. Tout ce que je dis est incroyable, mais vrai, appuyé sur la parole de Dieu. Donc, c'est extrêmement important d'aller sans cesse se ressourcer dans la parole de Dieu pour être sûr qu'il nous aime, malgré les événements qui nous disent le contraire.

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3: Sur ceux qui habitaient dans le pays et l'ombre de la mort, une lumière s'est levée. Matthieu 4, 16.

Cet extrait d'évangile de Saint-Marc, en réalité, je suis souvent très ému quand je médite sur cet évangile. C'est un évangile qui nous montre que le début, le cheminement et la fin de notre vie se trouvent entre les mains du Seigneur, entre ses saintes mains. Il suffit de regarder ce que dit le Seigneur à ses disciples. C'est une parole remplie de force. Il va leur dire, le soir venu, passons sur l'autre rive. Passons sur l'autre rive. À la fin, il suffit de voir maintenant ce que les disciples vont dire après avoir vécu tout ce qu'ils ont vécu. La force du vent, les vagues, et qu'ils verront que le Seigneur parle et ordonne le calme au vent, aux vagues, à la mer. Ils vont dire, qui donc est celui-ci pour que même les vents et la mer lui obéissent? Qui donc est celui-ci? Et la question est une question finalement qui va nous renvoyer et renvoyer les disciples eux-mêmes à savoir s'ils ont finalement compris l'identité de Jésus. Qui est Jésus pour eux? Et c'est d'ailleurs, on verra, le Christ ayant cheminé avec eux finira par leur poser cette question au dire des gens, qui est le Fils de l'homme? Et pour vous, qui suis-je? Pour vous, qui suis-je? Qui donc est celui-ci pour que même le vent et la mer lui obéissent? Et cette question va nous renvoyer à dire, qui est Jésus pour moi? Qui est-il pour moi? Les autres peuvent dire, les gens peuvent dire, Jésus est, mais moi, qui est Jésus pour moi? Et cela va partir de l'expérience concrète que j'ai fait avec le Seigneur. Qui est-il pour moi? Sa parole donnée au départ, passons sur l'autre rive, il n'avait pas dit, allons et finalement nous ferons naufrage, mais passons sur l'autre rive. Cette parole qui est la parole des forces, c'est la même parole qui va dire à la mer, silence, tais-toi. Et la mer et les vents vont lui obéir. C'est la même parole qui va ordonner à la mort de ne plus être la fatalité ou la fin de la vie de l'homme, mais la mort va devenir un chemin pour l'homme. Et c'est ce qui est

Le Seigneur répondra à Job, qui a posé des questions. Effectivement, la souffrance du juste est incompréhensible. Mais est-ce que dans la souffrance du juste, le Seigneur est absent? Et la réponse que le Seigneur donnera à la fin à Job, c'est finalement pour lui montrer qu'il est toujours là. Et le psaume 33 l'a repris très bien, si ma mémoire ne me trompe pas, c'est le verset 20, qui dit « Malheur sur malheur pour les justes, mais à chaque fois le Seigneur le délivre. » Le Seigneur l'en délivre. En méditant donc sur cet évangile, il nous est invité à regarder finalement ces événements de nos vies, ces éléments qui arrivent dans notre vie comme le vent, les vagues, la mer. Ce sont des éléments symboliques, certes, qui vont maintenant être mis dans nos vies pour dire quels sont les vents, la mer, les vagues dans ma vie. Et par rapport à cela, par rapport à cette vie, comment j'appelle le Seigneur? Parce qu'il va leur dire, pourquoi êtes-vous si craintifs? N'avez-vous pas encore la foi? Si sa parole est parole de force par rapport aux événements, par rapport aux éléments de la nature que l'homme ne peut pas maîtriser dans ce contexte, mais que sa parole seulement oriente tout selon son bon vouloir, selon sa volonté, et alors pourquoi le Seigneur ne parlerait pas dans nos vies, dans nos événements, et orienter les choses de nos vies selon son bon vouloir? Or, son bon vouloir, c'est toujours pour notre plus grand bien, pour notre salut. Quelles sont les vagues de vos vies, de ma vie? Quels sont ces tumultes dans votre vie, dans ma vie, devant lesquels ma foi chancelle, alors que je sais que la parole du Seigneur est parole de force? Cet évangile nous appelle à la foi inconditionnelle au Seigneur, la foi qui ne tombe pas devant des événements humainement impossibles, humainement difficiles. Cet évangile invite à la foi parce que le Christ est là, même s'il semble ne pas être là. C'est une absence apparente, mais le Christ est toujours là. Il l'a dit dans l'évangile de Saint Matthieu, le chapitre 28, « Je suis avec vous tous les jours jusqu'à la fin des temps. Je traverse avec vous, je suis dans la barque de votre vie. Je suis dans la barque de votre vie et je traverse avec vous. Même si je semble être absent, même si je semble dormir, je suis avec vous. Gardez la foi. Que rien ne vous trouble, que rien ne vous effraie. Dieu seul suffit. » Implorons la grâce du Seigneur afin qu'il fasse grandir en nous la foi. Pas une foi qui a peur, pas une foi qui habite avec la peur. Souvenons-nous toujours que la peur ne fait pas bon ménage avec la foi. Celui qui a peur n'a pas la foi. Celui qui a la foi n'a pas peur, quelle que soit la situation. Béni soit le Seigneur qui, en ces jours, nous donne d'entendre cette parole et qu'il nous donne aussi, par sa grâce, sa sainte grâce, de l'assimiler, de la vivre, d'habiter cette parole. Ainsi nous serons des hommes et des femmes de foi. Amen.

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0: À celui qui a, on donnera, et à celui qui n'a pas, même ce qu'il croit avoir sera enlevé. Luc 8, 18.

Je viens de me souvenir, plutôt de comprendre, quelque chose que j'ai vécu au début de ma vie dans une société missionnaire, qui est la société missionnaire des Pères Blancs. Lorsque, après m'être décidé à devenir missionnaire, pour dire aux jeunes, cela est arrivé quand j'avais 15 ans, pour aller dire aux jeunes que le péché avait mauvais goût, et c'est ce qui a motivé d'abord mon appel à la vie missionnaire. Le péché a mauvais goût. Comme je l'ai dit, on m'avait appris à pécher. On ne m'avait pas dit que cela avait mauvais goût. Et je l'ai goûté, et ça avait très mauvais goût. Alors je me suis dit, Louis, tu iras partout dans le monde de dire cela aux jeunes. Je me suis donc décidé d'entrer dans une société missionnaire. Et au cours de la première année, j'avais 18 ans, un copain qui était avec moi au séminaire m'a donné l'histoire d'une âme. J'ai lu avec beaucoup de joie et j'ajoute avec beaucoup d'émotion et beaucoup de larmes ce texte de la petite Thérèse. J'ai été séduit, au sens fort du terme, par la simplicité du cœur de Thérèse, par la simplicité d'enfant et la simplicité de l'amour. Aimer, comme elle va le dire souvent dans cette petite voix des petits, aimer dans les petites choses de chaque jour. J'avais sûrement été attiré, avant de rentrer chez les Pères Blancs, par l'Afrique, comme m'avait montré déjà, bien sûr, mais peut-être aussi, et c'est vrai, par l'héroïcité des missionnaires, et en particulier des premiers missionnaires. On m'avait raconté la vie, j'ai pu le voir après, en allant sur la terre africaine, et en allant visiter les cimetières, que beaucoup des missionnaires, au début, mouraient très jeunes, 27 ans, 30 ans, 32, c'était déjà beaucoup. Pour diverses raisons, ils mouraient à cause de la maladie, à cause des attaques dans le désert, etc. Et j'avoue que j'ai été séduit par l'héroïcité de ces missionnaires. Et qu'ils partaient pour apporter la bonne nouvelle au risque de souffrir et de mourir, jeune. Ce n'était pas ainsi à mon époque, quand je suis allé, c'est certain. Mais c'est cela qui m'a séduit. Et je me rends compte aujourd'hui, c'est maintenant que je viens de réaliser, dans ma raison du moins, que cette histoire de la petite Thérèse, qui est restée dans mon cœur, qui m'a permis sûrement plus tard de faire une autre expérience au cœur, de la formation missionnaire. J'étais novice chez les Pères Blancs, ici en France, à Gap, très joli coin, et dans l'église où je me trouvais, dans la chapelle de ce lieu de formation, j'étais tout seul, assis. Je ne me souviens pas d'avoir eu, au cours de ma prière, quelque chose de spécial. Mais à un moment donné, il est vrai, comme disait le père Augustin l'autre jour, devant le Saint-Sacrement. J'étais là, il n'y avait pas le Saint-Sacrement exposé, et je me suis senti envahi, paisiblement, par l'amour. Je me regardais tout à coup. Il me semble avoir vu, mais bon, vous savez, quand on est dans des états comme ça, on ne sait pas très bien ce qu'on voit, ce qui est vrai ou pas, mais dans mes souvenirs, c'est resté comme une petite lumière. Dans les toits, le plafond. Plus tard, je vais souhaiter, ayant connu un peu plus la vie de Thérèse, de Jésus, la vie du Carmel, je vais souhaiter que cette lumière devienne un glaive qui transperce mon âme, comme, vous savez, on aspire à des grandes choses mystiques, comme le cœur de Thérèse de Jésus. J'ai été envahi d'amour. J'ai plané pendant un mois.
Et ce qui est curieux, c'est que ce goût de l'amour que je goûtais me faisait désirer aimer. J'avais envie d'aimer. Et d'aimer n'importe qui. Les gentils et les pas gentils. Ceux qui m'aimaient, ceux qui ne m'aimaient pas. Ça, ce n'était pas mon problème. Je voulais aimer. J'avais lu Thérèse. Et j'avais bien lu que Thérèse voulait mourir d'amour. Et c'est pourquoi, lorsque, vous connaissez c'est bien ces passages de la vie de Thérèse, étant au Carmel, elle dit ceci, « Être ton épouse, ô Jésus, être carmélite, être par mon union avec toi la mère des âmes, devrait me suffire. » Il n'en est pas ainsi. Sans doute, ces trois privilèges sont bien ma vocation, carmélite, épouse et mère. Cependant, je sens en moi d'autres vocations. Je me sens la vocation des guerriers, de prêtres, d'apôtres, de docteurs, de martyrs, et m'en ajouter des prophètes et des docteurs. Je voudrais être missionnaire. Et non seulement pendant quelques années, mais je voudrais l'avoir été depuis la création du monde et l'être jusqu'à la consommation des siècles. Être missionnaire. Mais je voudrais, par-dessus tout, ô mon bien-aimé Sauveur, je voudrais verser mon sang pour toi jusqu'à la dernière goutte. Le martyr, voilà le rêve de ma jeunesse. Ce rêve, il a grandi avec moi sous les cloîtres du Carmel. Mais là encore, je sens que mon rêve est une folie, car je ne saurais me borner à désirer un genre de martyr. Pour me satisfaire, il me les faudrait tous. C'est une jeune qui parle, belle, par-dessus le marché. Comme toi, mon époux adoré, je voudrais être flagellé et crucifié. Je voudrais mourir dépouillé comme Saint Barthélemy, comme Saint Jean. Je voudrais être plongé dans l'huile bouillante. Je voudrais subir tous les supplices infligés aux martyrs. Avec Sainte Agnès et Sainte Cécile, je voudrais présenter mon âme, mon cou au glaive. Et comme Jeanne d'Arc manquait ma sœur chérie, je voudrais sur le bûcher murmurer ton nom, ô Jésus. Ô mon Jésus, à toutes mes folies, que vas-tu répondre? Y a-t-il une âme plus petite, plus impuissante que la mienne? Cependant, à cause même de ma faiblesse, tu t'es plu, Seigneur, à combler mes petits désirs enfantins magnifiques. Puisse le Seigneur remettre dans vos cœurs, dans nos cœurs, ce désir enfantin, j'ajoute, même s'il ne le dit pas, ce cœur enfantin d'un enfant de Dieu. Et tu veux aujourd'hui combler d'autres désirs plus grands que l'univers. À l'oraison, mes désirs me faisaient souffrir un véritable martyr. J'ouvris les épîtres de saint Paul afin de chercher quelques réponses. Chapitres 12 et 13 de la première épître aux Corinthiens me tombèrent sous les yeux. J'y lus dans les premiers que tous ne peuvent être apôtres, prophètes, docteurs, etc. Que l'Église est composée de différents membres et que l'œil ne saurait être en même temps la main. La réponse était claire, mais ne comblait pas mes désirs, elle ne me donnait pas la paix. Comme Madeleine, se baissant toujours auprès du tombeau, vide, finit par trouver ce qu'elle cherchait ainsi. M'abaissant jusque dans les profondeurs de mon néant, je m'élevais si haut que je pus atteindre mon but. Sans me décourager, je continuais ma lecture et cette phrase me soulagea. Recherchez avec ardeur. Recherchez avec ardeur. Les dons les plus parfaits, mais je vais encore vous montrer une voie plus excellente. Et l'apôtre explique comment tous les dons les plus parfaits ne sont rien. Rien. Sans l'amour. Que la charité est la voie excellente
qui conduit sûrement à Dieu. Enfin, j'avais trouvé le repos. Considérant le corps mystique de l'Église, je ne m'étais reconnu dans aucun des membres décrits par saint Paul, ou plutôt je voulais me reconnaître en tous. La charité, n'oublions pas, la charité, c'est l'amour divin qui vient de Dieu et qui se communique à l'intérieur de Dieu, dans la vie trinitaire, et qui par grâce nous est communiqué. La charité me donna les clés de ma vocation. Je compris que si l'Église avait un corps composé de différents membres, le plus nécessaire, le plus noble de tous ne lui manquait pas. Je compris que l'Église avait un cœur et que ce cœur était brûlant d'amour. Je compris que l'amour seul faisait agir les membres de l'Église, que si l'amour venait à s'éteindre, les apôtres n'annonceraient plus l'Évangile, les martyrs refuseraient de verser leur sang. Je compris que l'amour renfermait toutes les vocations, que l'amour était tout, qu'il embrassait tous les temps et tous les lieux, en un mot, qu'il est éternel. Alors, dans l'excès de ma joie délirante, je me suis écrié, « Oh Jésus, mon amour, ma vocation, enfin, je l'ai trouvée, ma vocation, c'est l'amour. » Oui, j'ai trouvé ma place dans l'Église, et cette place, oh mon Dieu, c'est vous qui me l'avez donnée.

Ainsi, je serai tout. Ainsi, mon rêve sera réalisé. Voilà ce que la petite Thérèse a compris. S'il n'y a pas l'amour, il n'y a rien. S'il n'y a pas l'amour divin, on ne fait rien. Si on ne donne pas l'amour, on ne donne rien. Et comme disait Benoît XVI, celui qui ne donne pas Dieu ne donne rien. Celui qui ne donne pas Dieu ne donne rien. Parce que tout le reste n'est rien. Nous-mêmes, nous sommes poussière à l'origine. Et le souffle de Dieu a fait que nous devenions hommes ou femmes. Et le souffle de l'Esprit a fait que nous devenions fils et filles de Dieu, membres de la famille divine, que nous devenions nous-mêmes divins. Et que nous puissions vivre comme Dieu, en vivant en Dieu. Elle a compris cela, la petite Thérèse. Déjà, elle avait l'expérience de la vie, de l'amour, certes, déjà dans sa maison, avec sa maman, qu'elle va perdre très tôt, avec ses sœurs, qu'elle va aussi perdre petit à petit pour le retrouver plus tard, avec son papa adorable, qui l'aimait comme sa petite reine. Elle l'aimait comme son petit roi. Elle savait cela, mais déjà, elle va souffrir dans l'amour, les blessures au cœur de l'amour. Et parce qu'elle sait, tout cela déjà, lorsqu'elle est rentrée au Carmel, comme elle le dira plus tard, « Oh, elle n'est pas rentrée pour avoir des extases. » Elle est rentrée pour aimer et donc pour donner sa vie. Elle est rentrée pour prier pour la conversion des pécheurs et pour les prêtres. Je ne sais pas s'ils savaient bien ce qu'elle faisait en faisant cela. Offrir sa vie. Pour les pécheurs, c'est déjà pas mal. Mais je peux vous dire qu'offrir sa vie pour les prêtres sauve qui peut. Et je ne parle pas en l'air. J'en connais qui ont fait leur vie et qui sont terriblement broyés dans leur vie. Physiquement, psychiquement parfois. Alors je me demande toujours qu'est-ce que vous avez, les prêtres ? Il va comprendre que vivre dans l'amour et s'offrir à l'amour est un sacrifice, et même, parce qu'elle l'a compris, un holocauste. C'est pourquoi elle dit « Je ne suis qu'une enfant impuissante et faible. Cependant, c'est ma faiblesse même qui me donne l'audace de m'offrir en victime à ton amour, ô Jésus. Autrefois, les hosties pures et sans tâche étaient seules agréées par le Dieu fort et puissant. Pour satisfaire la justice divine, il fallait des victimes parfaites. Mais à la loi de crainte a succédé la loi d'amour, et l'amour m'a choisi pour holocauste. Moi, faible et imparfaite créature, ce choix n'est-il pas digne de l'amour ? Oui, pour que l'amour soit pleinement satisfait, il faut qu'il s'abaisse jusqu'au néant et qu'il transforme en feu ce néant. Oh Jésus, je le sais, l'amour ne s'épait que par l'amour. Aussi j'ai cherché, j'ai trouvé les moyens de soulager mon cœur en te rendant amour pour amour. Elle va à ce moment-là faire cette offrande que vous connaissez certainement, n'est-ce pas, à l'amour miséricordieux. Et parmi les choses qu'elle dit dans cette offrande à l'amour miséricordieux, elle remercie Dieu de l'avoir fait passer par le creuset de la souffrance. Entendre qui peut, qui est ceux qui ont des oreilles pour entendre, qui l'entendent. Ne nous étonnons pas, frères et sœurs. Jésus avait dit, et c'est l'amour dévoilé
un homme, pleinement homme. Il avait dit, celui qui veut être mon disciple, qu'est-ce qu'il a dit? Première chose sans laquelle on ne peut pas aller plus loin, qu'il se renonce à lui-même. Qu'est-ce que Jésus a dit, d'après l'Épître aux Hébreux, en rentrant dans ce monde, donc le jour de la conception dans le sein de la Vierge Marie? C'est à ce moment-là qu'il est rentré dans ce monde. Et l'Épître aux Hébreux nous dit qu'en rentrant dans ce monde, Jésus a dit, des sacrifices et des holocaustes, tu n'en as pas voulu. Tu n'as pas voulu des sacrifices et des holocaustes. Mais tu m'as donné un corps. Et j'ai dit, mais voici au Père, pour faire ta volonté, car c'est de moi qu'il est écrit dans le rouleau de la loi. Autrement dit, dès l'arrivée dans ce monde, il va nous le faire comprendre plus tard, à plusieurs reprises, Jésus, qu'il est venu pour faire en toute chose, grande ou petite, la volonté de son Père, rien d'autre que la volonté de son Père, qu'il ne fera rien qu'il n'ait vu auprès de son Père, comme nous le rappelle l'Évangile de Saint Jean, qu'il ne dira rien qu'il n'ait entendu d'auprès de son Père. Vous avez vu les enfants et nous l'avons fait avec. Tu parles, j'écoute. C'est les premiers commandements. Les premiers commandements ne commencent pas par « tu aimeras », comme on dit habituellement. Parce qu'on se casse la figure quand on commence comme ça. Il dit « écoute ». Écoute Israël, le Seigneur est notre Dieu, le Seigneur est un, tu aimeras le Seigneur ton Dieu, de tout, alors oui, de tout ton cœur, de toute ton âme, de toutes tes forces, de toutes tes énergies, tout entier. Tout, frères et sœurs, tout. Et ne dites pas trop vite, il est espagnol. Saint Jean de la Croix était aussi espagnol, bien sûr, castillan par-dessus le marché. Et il disait tout ou rien, mais ce n'est pas l'espagnol qui parlait, c'était l'amoureux de Dieu qui parlait. Tout. Et il va dire plus tard aussi, Père, si cela est possible, éloigne de moi ce calice. Non, pas la mort, ce n'est pas son problème, la mort, ni la souffrance. Éloigne de moi, c'est ce scandale qui est devant moi. Je vais leur donner la vie, la vraie vie, et ils n'en veulent pas. Et il cherche la vie ailleurs. Et il vivote. Il crie vers Dieu, jour et nuit, dans les temples et dans la synagogue. Et il refuse lorsque Dieu vient chez eux et qu'il leur montre en un homme comment on vit en Dieu et avec Dieu. Il refuse. Ils adorent, mais ils n'écoutent pas. Il parle tout le temps. Il parle, il demande, il crie. Très bien, nous pouvons crier, nous louons le Seigneur en criant. Et crions encore, frères et sœurs. Mais ce qui doit crier, c'est notre vie. Et notre vie est invitée à être un cri au cœur du monde d'aujourd'hui. Certes, un cri de louange à Dieu, c'est certain. Mais un cri d'amour. C'est ça. J'en suis persuadé de plus en plus être missionnaire. Il n'y a rien d'autre. Et je remercie la petite Thérèse de m'avoir aidé à le saisir petit à petit. Et c'est curieux, parce qu'au bout de 20 ans de vie missionnaire avec le Père Blanc, déjà au noviciat, quand j'ai eu cette expérience, j'ai dit ciao à la mission. J'ai dit je ne veux plus aller en Afrique. Je ne veux plus aller nulle part. Comme missionnaire, je vais aller au fin fond d'un monastère. Je vais me cacher au fond, dans un petit ermitage, là, au fond, pour goûter l'amour. Illusion. Si je suis allé, et dès que j'ai mis mon pied dans la première marche, sans avoir pas vu un moine, à l'intérieur, on m'a dit, c'est pas pour toi. Merci pour les cadeaux.
Et j'ai dû comprendre certainement bien, que tu avais coûté l'amour pour le donner. Et plus tard, je comprendrai pour te donner, dans l'amour, avec l'amour. C'est pour ça, bon, je suis parti quand même en mission, mais vous savez, le bon Dieu, il a de la bonne mémoire, lui. Hein? C'est pour ça qu'il faut faire attention à ce qu'on lui dit. Comme disait la Sainte Thérèse d'Avila à ses sœurs, quand vous demandez quelque chose à Dieu, réfléchissez trois fois avant, parce qu'il risque de vous le donner. Magnifique. Alors plus tard, ayant fait une autre expérience, en route, en chemin, en particulier à travers, c'est vrai, le renouveau charismatique et les mouvements néocatéchuménales, eh bien, l'Esprit Saint va me conduire à aller dans une communauté nouvelle, plutôt dite contemplative. Ce que j'ai fait, je suis rentré aux béatitudes, à la communauté du lion de Juda et de l'agneau immolé. C'est bon pour nous de nous en rappeler, et en particulier pour nous, les frères et sœurs de la communauté de béatitude aujourd'hui, et de l'agneau immolé, en nous souvenant de la parole dans l'Apocalypse, où il est dit que c'est le lion qui a triomphé, mais on ne voit que l'agneau. Saint Jean n'a pas vu le lion. Il a vu l'agneau et il a proclamé: cet agneau est le lion de Juda. Je suis rentré là-dedans curieusement quand j'étais chez les Pères Blancs en Algérie. Bon, vous savez que c'est un pays musulman, donc ce n'est pas la pastorale, hein, comme dans d'autres pays, pastorale des sacrements. Hein, non, non, non. Moi, j'étais curé des paroisses et dans ma paroisse, il y avait 80 000 musulmans et nous étions 15 ou 20 chrétiens, tous étrangers. Alors, c'est sûr, c'était la pastorale de l'amour, c'était la pastorale de la rencontre, dans le respect des uns et des autres, en laissant Dieu agir dans la rencontre, et pour lui, et pour moi. Et j'ai vécu ces années de mission dans ces rencontres simples. J'avais plus de temps sûrement pour la prière, et donc nous avions des temps forts, comme en béatitude, tout un temps Père Blanc à l'époque, d'adoration du Saint-Sacrement, au moins une heure par jour. Nous faisions des grandes liturgies byzantines à deux, et nous chantions en polyphonie. Moi, je tenais l'icône, et mon frère prêtre, en sens à l'icône, nous faisions les tours de la chapelle, et nous étions deux. Et c'était des très très belles, hein, des très belles liturgies. Hein? Bien. Et voilà, j'ai pris, c'est à ce moment-là que j'ai pris le temps de lire calmement la parole de Dieu. Magnifique. J'ai découvert des perles que je n'avais pas découvertes encore, alors que j'étais déjà prêtre. Voilà. Et quand je suis rentré aux béatitudes, je n'ai pas arrêté de prêcher. Pour certains, vus de l'extérieur, ils diraient, il est plus missionnaire maintenant que quand il était chez les missionnaires. Maintenant qu'il est dans une communauté contemplative, il faut le faire. Pas. Mais c'est dans la logique, du moins, de l'appel qui était le mien, depuis le début. Pas. Alors, je reviens à Thérèse. Thérèse a compris, et je vais comprendre aussi petit à petit, comme vous, qui êtes devant moi, bien entendu. Je vais comprendre que s'offrir à l'amour, ce n'est pas s'asseoir, écouter. Ah, ah, oh Seigneur, qu'est-ce qu'il est bon d'être chez toi. On va y revenir à la messe de la transfiguration. Qu'est-ce qu'il est bon de rester là, à goûter les douceurs de l'amour. Et il est vrai, c'est très beau, et c'est magnifique, j'espère que vous l'avez déjà goûté. Pas. Vous avez goûté aussi, même, dans le couple, hein, à certains moments du moins, je suppose, le bonheur d'être là, à rien se dire, à se regarder. Voilà, le bonheur de se savoir regarder comme la Vierge Marie, dans sa pauvreté, dans ce que l'on est. Voilà, mais l'épreuve de l'amour va venir. Quand je vais apprendre, et Jésus va m'apprendre,
que aimer ne présuppose pas le fait de la réciprocité. Certes, j'allais dire, je me suis changé en route, j'allais dire ne présuppose pas d'être aimé, c'est faux. Pour éveiller l'amour, nous avons tous besoin un jour d'avoir été aimé. Parce que l'amour, quand on le reçoit, éveille en nous la capacité infinie, la capacité divine d'aimer. Parfois, un petit geste d'amour va enflammer mon cœur. C'est ce qui est arrivé dans la chapelle. Pour moi, c'est ce qui est arrivé pour la chapelle, hein, devant les sacrements pour le Père Augustin. Mais il y en a d'autres, parmi vous certainement. Un petit moment, tu claques. Ça dure jusqu'à aujourd'hui. J'avais 21 ans, maintenant j'en ai 66. C'est durable ça. Hein ? Il n'y a pas de date de péremption. Ça dure toujours. Alors, je vais découvrir petit à petit que l'apprentissage que je vais avoir avec Jésus, avec la parole de Jésus, avec l'Évangile, l'apprentissage que je vais avoir aussi par ceux qui vivent l'Évangile, je rends grâce à Dieu, je rendrai grâce à Dieu toute ma vie, d'avoir eu dans ma propre famille une mère, toute simple, veuve, très jeune. Elle est restée avec 8 enfants, dont la plus grande avait 13 ans et le plus petit, moi, avait 1 an et demi, dans un pays étranger pour elle. Et une femme simple qui est passée en faisant le bien. Je n'aurais rien à dire à la fin de sa vie terrestre, si ce n'est qu'est-ce qu'elle était bonne. Pour certains, trop bonne. Ça veut dire que ça manquait de sagesse parfois. C'est sûr. Est-ce que l'amour de Dieu manifesté en Jésus est sage? Si vous me l'éprouvez, je serai content. Parce que jusqu'à présent, je considère qu'il ne l'est pas. Il est fou et scandaleux. Elle était trop bonne. Je rends grâce à Dieu d'avoir eu, parmi mes frères, dont je les aime tous, mais ma sœur aînée, qui d'abord a commencé par être père pour 7 enfants, dont 6 garçons. Vous voyez ce que ça veut dire? Et ceux qui la suivaient étaient des garçons d'un an de moins, après un an de moins. Voilà. Et là, il a s'occupé de nous. Et pour récompense à tout ce qu'elle avait fait, elle a trouvé un homme, un jeune, sportif, beau, de bonne famille, bien, avec lequel elle a cheminé jusqu'au mariage. Et juste à la veille du mariage, cet homme est tombé malade de sclérose en plaques. Et arrivé au jour du mariage, il était déjà avec une canne, et l'année d'après, en siège roulant. C'est roulante. Il l'a vécu comme ça 20 quelques années. Je rends grâce d'avoir vu de mes yeux. Ma sœur n'aime pas que je raconte ça, je le raconte tout le temps. Okay? Parce que j'ai compris que quand je suis parti, j'étais libre. Je n'étais pas plus soumis, ma sœur, oui, ma sœur. Okay? Bien. Ils ont donné, transpiré le bonheur. Ah, ils ont souffert. Il était paralysé petit à petit. Vous connaissez ce que c'est que la sclérose en plaques? Il va tout faire. Jamais n'allait nulle part, jeune, nulle part sans lui. Et quand ils allaient danser, nous allions danser, parce que nous aimions tous danser, il était avec nous. Celle qui a eu probablement le plus de difficultés apparentes, au moins, ceux qui ont donné le plus de bonheur, à tous. Et pas seulement à la famille, mais il trouvait encore moyen de s'occuper des autres malades, de voisins, de faire des manifestations dans la rue, au besoin, de critiquer le prêtre en passant, mais bien, dont son frère, évidemment. Pourquoi? Parce qu'elle demandait aussi l'authenticité de ce que je prêchais.
J'ai toujours dit à ma sœur, je prêche l'amour, vous vivez l'amour. Quel mérite on m'a dit quand je partais en Afrique, de quitter ton pays, ta culture et tout ça. Mais j'ai toujours dit à mes frères, quel mérite d'être marié. Et je le dis vrai. Comme disait Ephraim, le fondateur de notre communauté, n'est-ce pas, le mariage est fait pour les forts. C'est là, non? Il y en a qui disent oui. Oui, oui, oui. Je vois surtout des têtes de femmes qui disent oui, oui, oui. C'est pas pourquoi. C'est parce que les hommes sont plus réservés. Attends, n'est-ce pas? Voilà. Ils portent sobrement leurs souffrances, leur... Voilà. Alors, voyez, je vais vous lire encore un petit texte, parce que celle qui est qu'aujourd'hui, c'est la petite Thérèse. C'est un poème qui s'intitule « Notre-Dame des Victoires, reine des vierges et des apôtres des martyrs ». Et il dit ceci, « Vous qui comblez mon espérance, ô mère, écoutez l'humble chant d'amour et de reconnaissance qui vient du cœur de votre enfant, aux œuvres d'un missionnaire, vous m'avez uni sans retour par les liens de la prière, de la souffrance et de l'amour. » Voilà. La souffrance, c'est fort ça. Hein? Je continue encore. À lui de traverser la terre, de prêcher le nom de Jésus, le missionnaire, à moi, dans l'ombre et les mystères, de pratiquer l'humble vertu. La souffrance... Jeune fille, dit, la souffrance, je la réclame. Ah. Ceux qui ont suivi les carrefours de Thérèse ce jour-ci, elles ont entendu un peu plus que vous. La souffrance, je la réclame. J'aime et je désire la croix pour aider à sauver une âme, je voudrais mourir 1000 fois. Et Benoît XVI, et puis je pense que toute l'Église, n'est-ce pas, que pour construire la justice, il faut certes la vérité, c'est certain, mais que pour pouvoir vraiment ajuster toute chose dans la vie d'un homme et d'une femme, il faut venir à la vérité avec la force de l'amour miséricordieux. Et j'ajoute, frères et sœurs, d'un amour miséricordieux puissant. Non pas puissant parce que je dis « lève-toi et marche !» Non. J'allais dire ça, c'est facile. On a l'onction et on dit « lève-toi et marche !» Et on t'applaudit à la fin même. Et tu deviens une vedette. Non. Dans la puissance d'un amour, frère, c'est ça, la petite Thérèse, dans son petit coin. Et je pense que c'est pour ça aussi qu'elle est patronne des missions, avec Saint-François Xavier. C'est pas pour rien. Un amour, frère, c'est ça, qui, comme les entrailles de Dieu, se retourne contre moi qui juge, pour protéger celui qui doit être et qui mérite d'être jugé et condamné. Et plus que ça. Et l'amour des hommes, et combien nous crèvons, chacun de nous, parce qu'on ne les trouve pas toujours. J'espère que vous souffrez aussi, parce que vous n'arrivez pas toujours à les donner. Et c'est déjà aimé. Mais un amour qui a enraciné dans le cœur de Dieu qui est puissant. Et quand vous êtes enraciné dans le cœur de Dieu, vous ne pouvez pas ne pas être aussi enraciné dans la tête de Dieu, dans la raison de Dieu, dans l'intelligence de Dieu, dans la compréhension des choses qu'a Dieu. Un amour fort, plus fort que la mort, dit le cantique de cantique, qui est capable de retourner contre soi, de prendre sur soi, comme l'a fait Jésus pour nous, le péché du monde. D'abord les miens, parce que je suis pécheur, lui ne l'est pas. Mais les péchés des autres.
Au point même que ces péchés que je prends sur moi, leur colère, leur insulte, leur humiliation, tout ce que vous voudrez là, leur mensonge, leur calomnie, de les prendre sur moi, ils vont peut-être me déformer. Ils vont faire que je perde ma réputation devant la société, à travers la radio, la télévision, tout ce que vous voudrez. À travers même mon frère qui me vend avec un baiser d'amour. Et qui prend ça en demeurant, comme le disait si bien Saint François d'Assise, lorsqu'il parle de la joie parfaite. Quand je vis tout ça, demeurez en paix. Quel bonheur! Quel bonheur, je dis bonheur! On va me le rendre après. On m'a dit, ça y est, tu es revenu. Bonheur, bonheur, bonheur. Okay. Je parle souvent de la croix, je parle souvent du bonheur. Quel bonheur, frères et sœurs, lorsque dans la puissance de l'Esprit Saint, c'est ça la vie dans l'Esprit Saint. Ne vous arrêtez pas, surtout pas, au charisme dont nous avons besoin, bien sûr, parce qu'ils sont la manifestation de petits dons, j'allais dire, excusez-moi, de petits dons de l'amour de Dieu. Mais une vie dans l'Esprit Saint où je me suis offert comme Thérèse à l'amour. Et je veux, pas je voudrais, je veux. Et celui qui vous l'a dit tremble en le disant, frères et sœurs. Mais je veux. M'offrir comme holocauste à l'amour. Je veux que dans le monde règne l'amour. Je ne sais pas si les autres le voudront ou pas. Je ne sais pas si j'y arriverai ou pas, certainement pas moi. Mais je vais mettre une goutte, une petite goutte quelque part. La mienne, je n'ai pas d'autre. Je ne vais pas forcer les autres à aimer, même pas à m'aimer. Je ne peux pas. Et je ne veux pas. Parce que l'amour est libre et gratuit. Mais je peux, moi, aimer. J'ai un cœur comme ça, et encore c'est petit ça. Je désirais peut-être, vous savez, je dois avoir un petit peu un cœur d'enfant qui veut toujours imiter les choses belles. J'ai voulu aussi, j'ai demandé au Seigneur d'avoir comme, je crois que c'est Saint-Philippe Néri qui avait un cœur gros comme ça, physiquement, quand il est mort, on a regardé, il avait un cœur tellement il aimait. Okay. J'ai dit au Seigneur, je vais avoir ça. Okay. Puis que ça claque. Un jour, ça va claquer, puis ça y est. N'est-ce pas? Comme ça, le sang sera répandu. Okay. Et moi, je partirai aussi, c'est magnifique. Un amour, frères et sœurs, déchiré. Un cœur transpercé. Des grâces, demandez toutes les guérisons dont vous avez besoin. Et je sais qu'il faut des guérisons pour pouvoir avancer, parfois. Mais surtout, une fois guéri, demandez à Dieu la grâce d'être transpercé par l'amour. C'est ce que la petite Thérèse a fait, hein? Transpercé. Et j'ose dire, et je prends des risques parce que je le dis devant mes frères et sœurs de communauté. Bénir la main de celui qui vous blesse et qui, sans le savoir peut-être, sans le vouloir, vous provoque à être divinement bon, à être encore bon. Alors, bien sûr, les gens vont dire, c'est pas qu'il est bon, c'est une poire. C'est pas pareil. Et puis, quand on vous le dit, on va bien distinguer les choses. N'est-ce pas? Méchouille, non. Agneau, oui. Oui, mais je suis d'accord. Je suis d'accord. L'agneau de Dieu est volontaire, librement. Le méchouille, non. Mais la réalité est la même. Méchouille ou agneau immolé, tous les deux, ils souffrent et ils meurent. Alors, quelles sont les discussions vagues, vaines, qui nous entretiennent de la médiocrité de l'amour, qui nous empêchent d'aimer follement, qui nous empêchent d'aimer scandaleusement. Parmi vous, il y en a qui aiment scandaleusement, j'en suis certain.
Parce qu'envers tout, contre tout, il continue à être fidèle. Parce qu'envers tout et contre tout, il continue à dire, bon, allez, on va recommencer, bon, ok, d'accord. Vrai ou pas? Alors je dis, on dit l'envoi en mission. Dites-le, dites que vous êtes heureux quand vous souffrez par amour, dites-le. L'autre jour, j'étais frappé avec vos enfants, j'étais avec les jeunes, et je leur ai posé une question. Est-ce que vous êtes prêts à souffrir pour aimer? Il y en a qui m'ont regardé, quand j'ai parlé à d'autres de ça, ils m'ont regardé comme, ah, tu poses des questions comme ça? Mais oui, je pose des questions comme ça, je vous la pose d'ailleurs. Est-ce que vous êtes prêts à souffrir pour aimer? Et j'ai vu, frères et sœurs, des bras, tout le monde ne les a pas levés, et il y avait un moment de vérité. Mais je vois un qui était là présent, qui avait l'air de souffrir. Et j'ai entendu dire d'ailleurs, quand je leur ai posé, vous avez souffert déjà, beaucoup même, il a dit. Et celui-là a levé la main. Et j'ai cité la parole de la petite Thérèse. Souffrir en aimant est le plus pur bonheur. J'étais en train de dire cette phrase pour conclure mon homélie à ce moment-là. Et j'ai vu un des jeunes, il devait avoir 12 ans, 14 ans peut-être. Je l'ai vu me regarder en face. Il écoutait comme ça. Hein, et il a commencé. Il a applaudi un jeune de 12, 14 ans, séduit, je suppose au moins, il le dira peut-être dans quelques années, hein, séduit et disant, oui, je veux, oui, je crois que le plus pur bonheur, c'est de pouvoir souffrir en aimant. Et frères et sœurs, ça, c'est le cœur de la foi chrétienne. Si nous n'arrivons pas à être témoins au cœur de la contradiction, de la persécution, comme le disent les béatitudes, si nous n'arrivons pas, frères et sœurs, lorsqu'on nous critique, on nous démolit, on nous insulte, à cause de Jésus, bien entendu, une petite condition, n'est-ce pas? À cause de, c'est-à-dire à cause de l'amour de Jésus. Si nous n'arrivons pas, comme le dit l'Évangile, à exulter de joie, c'est que nous sommes encore au début du chemin. Ou pire, c'est que nous n'avons pas accepté la sagesse de Dieu. C'est que nous avons quelque part, et ce n'est pas un jugement de condamnation, c'est comme un médecin qui dit, fais attention, là, il manque de vitamines, il va falloir faire quelque chose. Okay? Voilà, c'est que quelque part, frères et sœurs, la puissance de l'Esprit Saint, je ne l'ai pas accueilli pour aimer, je l'ai accueilli pour être aimé. Et j'y vais partout à la guérison, là ceci, et là cela, et la bénédiction, très bien, et Dieu te bénira, à gloire à Dieu. Il est un peu naïf et innocent, notre Dieu. Il est si généreux, que voulez-vous? Il ne peut pas s'empêcher. Il dit même qu'il prend plaisir à pardonner les péchés. Même ça. Alors je me dis, on va y aller. On va lui donner tout le plaisir du ciel. Okay? Voilà, non pas en péchant, mais en lui donnant nos péchés. C'est pas pareil. Okay? Il prend plaisir à pardonner. Frères et sœurs, est-ce que vous prenez plaisir tout le temps à pardonner? Est-ce que vos yeux, quand vous regardez les autres, sont remplis de tendresse, de compassion? Vous devez les sentir même là, physiquement. Est-ce que vous tendez l'oreille pour apprendre à aimer ou pas pour apprendre à haïr? Est-ce que vous tendez l'oreille pour apprendre à défendre les pécheurs ou vous tendez l'oreille pour avoir des arguments pour les juger, les condamner un peu plus fort et en plus en vérité et lui faire tout le procès du monde et même prier pour lui pour qu'il se convertisse? C'est ça, frères et sœurs. Je pense que la petite Thérèse a compris. Il m'en reste 4 minutes. Et heureusement, jusqu'à maintenant, personne ne m'a rien dit de m'arrêter. Je suis même étonné. Voyez, je vais finir en vous donnant quelques passages. Mais il m'a semblé qu'il y en a un
qui est très significative. Je l'ai trouvée ce matin, j'y ai pensé ce matin. En me levant, j'avais prié pour savoir ce que j'allais vous dire. Et c'est dans l'évangile de Saint Jean, au chapitre, vous connaissez bien, chapitre 15, c'est la vigne véritable. Je suis la vigne véritable et mon Père est le vigneron. Tout sarment en moi qui ne porte pas des fruits, et il enlève, et tout sarment qui porte des fruits, il les monde. Voilà la logique. Pour qu'il porte encore plus de fruits. Déjà, vous êtes purs grâce à la parole que je vous ai fait entendre. Si vous avez entendu, vous avez gardé la parole de Dieu, il y a déjà des chaussures qui sont remuées. Certains. Alors, ou vous les accueillez et vous laissez que ça remue encore et que ça sorte par tous les coins. Le mal. L'amertume. C'est bien dit, hein? Avec une petite référence, comme ça, un sourire même. Et puis même le chanteur, il est à mon côté parce qu'il a envie de chanter, c'est magnifique. Demeurez en moi comme moi en vous. Voilà l'amour. Demeurez en moi comme moi en vous. De même que le sarment ne peut de lui-même porter du fruit s'il ne demeure pas sur la vigne, ainsi vous non plus, si vous ne demeurez pas en moi. Il faut demeurer. J'ai bien aimé cette parole de Benoît XVI parlant aux prêtres, leur disant le premier service pastoral que le prêtre doit donner au peuple, c'est sa propre prière. Et si vous lisez Vatican II, ce qu'il dit sur le prêtre, il les invite fortement à être contemplatifs, à vivre en Dieu, avec Dieu, par Dieu. Sans moi, vous ne pouvez rien faire. Et vous lirez ce texte que vous connaissez sûrement, que ce qu'il dit, c'est gardez mes commandements, gardez ma parole, c'est tout ce que je vous demande. Et puis, aimez-vous les uns les autres, mais aimez-vous comme je vous ai aimé. Si on te frappe sur une joue, tends l'autre. Frères et sœurs, tends l'autre. C'est ça qu'il a dit, il n'a pas dit autre chose. Et s'il me dit de le faire, c'est parce qu'il me donne la puissance pour pouvoir le faire. Si on te maudit, bénis. Si on te fait du mal, fais-le bien. Et quand tu es sur la route et qu'il y en a quelqu'un qui t'a fait un coup de poisson là, n'est-ce pas? Si tu veux vivre ça et que tu as du mal parce que la colère monte, n'est-ce pas? Eh bien, laisse sortir la colère, mais pas pour invoquer sa mère. Fais-la sortir. Tu n'es pas capable à ce moment-là de dire calmement et tranquillement « Bon Seigneur, bénis-le, ben, qu'est-ce que tu veux ?» Impossible. Bénis-le ! Puis voilà, ça y est, la colère est sortie. Mais il faut savoir, il faut trouver les trucs, frère. C'est... Bénis-le ! Puis l'entendre de l'autre côté. Bien. Voilà, frères et sœurs, vous êtes envoyés en mission. Nous sommes tous envoyés en mission. S'il faut aller vers les terres lointaines, vers l'Afrique, l'Inde, s'il faut les Africains aller vers l'Europe, et Dieu sait si on en a besoin, n'est-ce pas? Okay. Et les Chinois qui viennent chez nous maintenant, c'est tout le monde qui est invité maintenant à aller partout, n'est-ce pas? Mais vous êtes invités, surtout ne l'oubliez, surtout pas, surtout pas, surtout pas, surtout pas, surtout pas, surtout pas. Aimez! Aimez! Et quand vous n'avez plus de force d'aimer, aimez encore! C'est magnifique! On trouve la force en aimant. Si tu veux aimer, aime, aimer, et tu aimeras. Amen. Amen. Amen.

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3: Il commande même aux esprits impurs et ils lui obéissent. Marc 1:27.

Donc j'aimerais avec vous eh bien, entrer dans simplement cette contemplation au fond de la croix pour que nous puissions nous y approcher avec, avec beaucoup de confiance et beaucoup de paix. Alors je vous cite le pape François. Vous savez que le pape François, depuis son début, il a beaucoup parlé de la croix, vous savez.

Et on trouve que c'est pas normal. On aimerait être bien tout le temps. Et on a du mal à supporter de pas être bien. Alors le pape François, qu'est-ce qu'il dit sur la croix? Je le cite, il le disait ça à Rio. Alors moi, ça m'avait beaucoup marqué parce que l'année dernière, quand j'avais été à Rio, on avait vécu un drame à Cayenne. Une jeune fille du groupe de Paris était décédée dans un accident de bus. Et du coup, ça avait marqué ces JMJ de la croix. Et du coup, les paroles du pape m'avaient pas mal marqué. Alors je le cite, « La croix, c'est la certitude de l'amour fidèle de Dieu pour nous. La croix, c'est la certitude de l'amour fidèle de Dieu pour nous. » Alors quand le pape François dit ça, au fond, c'est pour nous aider à entrer vraiment dans cette certitude-là. Nous, on sait que Dieu nous aime, mais au fond, on n'a pas toujours cette certitude. Vous ne trouvez pas? Quand il y a quelque chose qui ne va pas, ou quand on reçoit une épreuve difficile, spontanément, on a l'impression que Dieu n'est pas là. On a l'impression qu'il est absent. Ou parfois même, on a l'impression que c'est Dieu qui nous l'envoie. J'ai entendu ça encore récemment. Quelqu'un qui me disait, au fond, est-ce que c'est pas Dieu qui me punit? Est-ce que c'est pas Dieu qui me punit? Autrement dit, vous voyez, dans ce mystère de la croix, on n'arrive pas à entrer toujours dans cette certitude de l'amour fidèle de Dieu. Et pourtant, si le Christ est monté sur la croix, c'est pour nous révéler ça, pour que nous soyons certains de cet amour fidèle de Dieu. Et quand on regarde dans l'Évangile, on voit que tout le ministère du Seigneur est fixé vers là, vers Jérusalem, vers ce lieu où il va monter sur cette croix. Et il le dit avec un désir du cœur. Quand il dit, vous savez, vous rappelez cette phrase, « Je suis venu allumer un feu sur la terre, comme j'ai hâte qu'il soit allumé. Je suis venu recevoir un baptême, comme j'ai hâte de l'avoir reçu. » Au fond, quand il nous dit ça, Jésus, il nous révèle comment il veut nous donner cette certitude-là, nous le montrer jusqu'au bout, de manière définitive, pour qu'on ne puisse pas douter, pour qu'on ne puisse pas avoir peur de s'approcher de l'amour, pour qu'on ne puisse pas penser que Dieu puisse être infidèle, puisse être infidèle. Et donc à travers cette croix, le Seigneur nous redit, au fond, que cet amour qu'il a pour nous, il est sans condition. Il est sans condition. Ensuite, il ne nous aime pas parce qu'on est comme ci ou parce qu'on est comme ça. Il ne nous aime pas en jouant avec nous. Mais parfois, on a l'impression qu'il joue avec nous, comme s'il pouvait jouer avec nous. Et puis, il ne nous punit pas. S'il y en a parmi vous qui pensent encore que Dieu peut les punir, s'il vous plaît, demandez à Dieu qu'à part El Monial, ici, aujourd'hui, pas demain, aujourd'hui, il puisse vous libérer de ça. Il ne veut pas ça, le Seigneur. Il ne veut pas que nous puissions croire en un amour pervers, finalement. Et derrière ça, qu'est-ce que le Seigneur veut nous dire? Il veut nous dire que toujours, il sera fidèle. Toujours. Et sa fidélité, je sais bien qu'aujourd'hui, la fidélité, c'est un peu galvaudé. On veut aimer fidèlement pendant un petit temps. Ou alors on est fidèle, vous voyez bien, nous-mêmes, hein, dans notre prière, on dit au Seigneur, je vais être fidèle, et puis ça tient quoi? 3 jours, pour ceux qui tiennent. Un peu plus, pour ceux qui vont un peu plus loin. On a du mal à être fidèle. Mais ça, le Seigneur, c'est pas un problème pour lui. Ce qu'il veut, c'est qu'on soit sûr de cette fidélité, de sa fidélité à lui. Et c'est parce que lui est fidèle que nous serons fidèles. Ne croyons pas que le Seigneur sera fidèle si on est fidèle. Dieu n'est pas un marchand avec des cartes fidélité. Dieu, il est fidèle. Et il nous rendra fidèles. Moi, j'ai compris ça. Un moment, dans la chance de pouvoir prendre des longs temps de prière, d'adoration, chaque jour, et à un moment, je me suis rendu compte de

Ça, je me suis dit, mais c'est dingue, Seigneur, tu me permets d'être devant toi aujourd'hui. J'avais oublié ça, en fait. Je priais chaque jour, puis à un moment, je me suis dit, ben ouais, en fait, c'est toi, Dieu, qui es fidèle. C'est toi qui me permets d'être fidèle. Ouais. Et ça peut nous aider même aujourd'hui, ici. Et combien parmi vous viennent déjà depuis plusieurs années à Parel Monial? Alors, certains peuvent peut-être être un peu déçus ou frustrés en se disant, ben voilà, ça fait des années que je viens. Je ressens rien. J'ai l'impression que Dieu y passe pour les autres, mais pas pour moi. Quand j'entends tous ces témoignages magnifiques que je reçois, je me dis, bah dis donc, moi, c'est pas pour moi, quoi. Hein. Peut-être que même le Seigneur m'aime pas tant que ça. En tout cas, il aime sûrement plus les autres que moi. Hein. Attachons-nous à cette fidélité. Si vous êtes là, c'est parce que Dieu vous permet d'être là. Ceux qui sont venus de loin pour venir pour cette journée. Bien sûr, c'est vous qui avez pris la voiture. Hein. Ce n'est pas Dieu qui vous a permis d'y aller sans conduire. Et pourtant, c'est la fidélité de Dieu qui nous porte et qui vous porte. Et ça, c'est la croix qui nous le dit. Lui est fidèle. Lui est fidèle. Ensuite, non seulement il est fidèle, mais... et nous le savons bien à Parel Monial, il veut que nous puissions toucher du doigt cet amour personnel pour chacun d'entre nous en particulier. Vous savez, Saint Paul, il a une phrase magnifique. Lui, il n'a pas connu Jésus comme les apôtres. Hein. Alors vous allez me dire, oui, il a eu une vision où le Christ, vous vous rappelez, quand il est tombé par terre sur le chemin de Damas, il dit, je suis celui que tu persécutes. Mais lui, il n'a pas vécu toute cette proximité avec Jésus comme les apôtres qui l'ont côtoyé pendant son ministère public. Et à un moment, avec aussi cette croix que saint Paul a approfondie, il dit « Il m'a aimé et s'est livré pour moi ». Est-ce que vous êtes capable de dire ça ?« Il m'a aimé et s'est livré pour moi ». Le Seigneur doit être content de vous entendre dire ça. Parce que c'est quand même pour ça qu'il a été jusqu'au bout. Hein. Il m'a aimé et s'est livré pour moi. Il vous a aimé et s'est livré pour vous. Et ce qu'il dit à Marguerite Marie, c'est ça. Hein, quand il dit, voici mon cœur si passionné d'amour pour toi en particulier. Nous, tout de suite, on se dit, ah bah ouais, elle a de la chance. Moi, je ne m'appelle pas Marguerite Marie. Et donc, j'y ai pas droit. Vous ne trouvez pas qu'on a souvent cette question? On lit les saints, Sainte Thérèse de l'Enfant de Jésus, on dit, ah bah oui, forcément, c'est Sainte Thérèse. Hein? Tous les saints. Le pape François, ah bah oui, c'est le pape. Et du coup, on se prive de recevoir pour nous ce que Dieu veut nous donner. Ce que Dieu veut nous donner. On peut prier vraiment les uns pour les autres dans cette journée pour recevoir ça, voyez. Dans une journée comme celle-là, c'est ça que le Seigneur, au fond, veut nous donner, avant toute chose. Je vous parlais tout à l'heure du texte du paralytique. Ce qui me touche toujours dans ce texte, si vous faites bien attention à ce texte, quand le paralytique est devant le Seigneur, qu'est-ce que le Seigneur lui dit? Est-ce qu'il le guérit tout de suite? Non. En fait, il dit, « Mon enfant... » Alors, dans Luc... « Mon enfant, tes péchés sont pardonnés. Confiance. » Il ne le guérit pas. Après, il le guérit pour montrer que ce qu'il a dit au paralytique, c'était vrai. Nous, on veut des signes pour des signes. Alors qu'au fond, ce que Jésus est venu nous donner, c'est ça. « Mon enfant, confiance, tes péchés sont pardonnés. » Avoir cette certitude de cet amour fidèle pour nous en particulier. Donc, recevons ce que le Seigneur veut nous donner. Derrière ce que je veux dire par là, c'est n'attendons pas autre chose que ce que le Seigneur veut nous donner. Parfois, on attend quelque chose, puis en fait, il nous donne autre chose. Et du coup, on ne reçoit pas. Vous savez, c'est comme les femmes du ressuscité, elles vont au tombeau. Il n'est pas ici. Il vous précède là-bas. On ne va pas retourner dans la caverne, on ne va pas retourner dans nos tombeaux, il n'est pas ici. Nous, on aimerait qu'il soit ici. En fait, il est là-bas.
Dernière chose, dans cette certitude de cet amour fidèle, la gratuité de l'amour. Ça, on a du mal, vous ne trouvez pas ? On a du mal à être aimé gratuitement. Toujours un petit quelque chose où on se sent redevable et on se dit, mince, qu'est-ce que je vais devoir faire en échange ? Et on a peur d'être aimé finalement parce qu'on se dit, je vais devoir faire quelque chose. Et on a du mal du coup à simplement nous laisser aimer gratuitement. Ça, c'est souvent dans les familles, vous ne trouvez pas ? Dans les familles, quand on fait quelque chose, ah, ben, ça veut dire qu'il va falloir que je fasse quelque chose. Ou même avec les amis, on a fait quelque chose pour eux, donc oh, qu'est-ce que je vais bien pouvoir faire pour les remercier ? On a du mal à simplement accueillir gratuitement. Gratuitement. En tout cas, retenons que dans cette certitude de cet amour que le Seigneur nous donne sur la croix, c'est la gratuité de l'amour. Ici, il ne nous demande rien, il veut nous donner. Il veut nous donner. Alors vous allez me dire, oui, mais sur la croix, il y a quand même une parole. Et effectivement, j'y viens. Il dit, j'ai soif. J'ai soif. Est-ce que nous entendons, quand nous regardons la croix, est-ce que nous entendons ce cri du Seigneur ? J'ai soif. En tout cas, vous le savez, dans l'histoire de l'Église, il y en a plusieurs qui ont entendu ce cri, qui sont saints maintenant. Il n'y a pas que Mère Teresa, hein. Ça veut dire que ce n'est pas parce que cette parole « j'ai soif » elle a eu une lumière particulière dans la vie de Mère Teresa qu'elle ne peut pas nous parler à nous aussi. Et Jésus nous l'a dit à tous aussi. Tous, où que nous soyons. J'ai soif de toi, j'ai soif de ton amour. Alors la question pour nous, c'est comment est-ce que nous allons répondre à cette soif, du crucifié ? Ici, à Parlemonial, nous a dit plusieurs choses. La première, c'est déjà en le remerciant, avec cette ingratitude qui fait mal au Seigneur. Et puis, en rendant amour pour amour. Et donc, en essayant de découvrir, à la lumière de cette certitude, de cet amour fidèle du Seigneur, comment nous allons pouvoir aimer en retour. La deuxième chose, par rapport à la croix, que le pape François nous dit, il nous dit que la croix est un amour tellement grand qu'il vient pénétrer dans notre péché et le pardonne. Alors on a déjà beaucoup parlé, pour ceux qui étaient déjà dans la session, de la miséricorde et du pardon, mais je vois en confessant qu'il y a encore beaucoup de résistance. Et beaucoup parmi vous ont encore peur de s'approcher. Alors la croix, en la regardant, en y découvrant cet amour tellement grand, comme dit le pape, qui vient pénétrer notre péché et le pardonner, que nous n'ayons pas peur. Que nous n'ayons pas peur. Pourquoi ? Parce que sur la croix, ben, tous nos péchés sont pris. Il y a, comme dira le pape François encore, il y a comme cette rencontre entre le péché de l'homme, notre péché, mon péché, votre péché, et la miséricorde. Et c'est ça qui crée ce tiraillement, ce déchirement. Mais par amour, le Seigneur rend victorieux cette miséricorde et ce pardon. Alors parmi vous, il y en a beaucoup qui se confessent très régulièrement. Il y en a qui se confessent très rarement. Il y en a qui ont, depuis des années, pas encore fait ce pas. Même certains qui viennent à Parlemonial depuis longtemps, hein. Moi, j'ai rencontré quelqu'un, ça faisait 8 fois qu'il venait à Parlemonial, 8 fois, en session. Pourtant, on en parle du pardon. Et bien, pendant 8 ans, il n'a pas osé s'approcher. Vous voyez ? Comme quoi, on peut avoir des peurs très enracinées, très fortes de cette miséricorde. Qu'est-ce que je veux vous dire par là ? C'est qu'au fond, le pardon du Seigneur, ce n'est pas seulement une petite parole, « Je te pardonne tous tes péchés et puis c'est bon ». Parfois, on a cette vision un peu, peut-être facile. On oublie qu'au fond, cette parole que le Seigneur nous dit à travers le prêtre, c'est la parole du crucifié. « Père, pardonne-leur, car ils ne savent pas ce qu'ils font. » Et on oublie que si le Seigneur est sur la croix et qu'il nous dit ça, c'est qu'il est heureux de nous le dire. Nous oublions trop souvent, en allant nous confesser, que nous donnons de la joie à Dieu.
Nous donnons de la joie à Dieu. Si la croix est aussi source de joie, c'est qu'elle est d'abord source de joie pour Dieu lui-même, parce que sur cette croix, il y a cette joie du pardon qui peut se communiquer. Nous, quand on arrive, parfois on est apesanti par notre fardeau. On y va, douloureusement parfois. Et puis, on ressent cette libération. Ce n'est pas qu'une libération psychologique ou je ne sais pas quoi. C'est la joie de Dieu. Et moi, comme prêtre, je peux vous en témoigner. Hein, une chose que je dirais au Seigneur quand je serai devant lui face à face, je lui dirais merci pour ce pardon. Merci pour la joie que tu pouvais me donner quand tu m'as donné ce pardon et quand tu m'as donné de transmettre ce pardon. Quand je touche ça, je touche la joie de Dieu. Voyez. J'aimerais que vous en soyez conscient. Vous savez, quand on va voir Dieu, on peut lui faire plaisir. Qui que nous soyons, qu'on soit en fauteuil, qu'on soit âgé, qu'on soit jeune, peu importe, on peut donner de la joie à Dieu. Dans l'Évangile, il y a plusieurs lieux où on le voit. Vous connaissez cette femme, cette veuve qui met ses deux piécettes. Le Christ est émerveillé en la voyant. Émerveillé. Ces deux piécettes. Nous-mêmes, on aurait vu cette scène, on aurait dit deux centimes, franchement. Mais Dieu, lui, voit autrement. Il voit le cœur. Il voit le cœur. Et quand elle a fait ça, elle a donné de la joie à Dieu. Elle a donné de la joie. Alors la deuxième chose que je voulais vous dire par rapport à ça, c'est quand le pape dit que c'est un amour tellement grand qu'il pénètre dans notre péché, c'est que c'est pas simplement pouf, hein, une parole rapide, c'est qu'il va jusqu'au bout. Et la croix nous manifeste qu'il va jusqu'au bout, qu'il va jusqu'à la racine de notre péché. Il veut guérir ça. Il veut guérir ça. Quand il dit au paralytique « tes péchés sont pardonnés », il ne pouvait pas lui donner quelque chose de meilleur. Il ne pouvait pas. Il lui a tout donné quand il lui a dit ça. Et la guérison n'est que le signe de cela. Il y a quelques jours, j'ai rencontré une sœur de la communauté d'Emmanuel, là, sur Lyon, qui était en fin de vie. Et sachant que j'allais à cette session, je voulais lui dire au revoir. Puis à un moment, quand je sentais qu'elle était bien affaiblie, je me suis dit, intérieurement, est-ce que je ne lui proposerais pas de recevoir le pardon? Et déjà, au niveau de... Elle avait des difficultés d'allocution, mais elle était consciente. Et donc, je lui ai donné ce pardon. Et après, je lui ai dit, je ne pouvais pas te donner plus que ce que le Seigneur lui-même veut te donner. Et à ce moment-là, pourtant, elle n'avait plus beaucoup de force, elle m'a pris par le cou. Elle m'a tenu de longues minutes sur elle. Et après, elle est partie. Quand je vous dis ça, c'est que le pardon du Seigneur, c'est lui qui fait des merveilles. C'est lui qui montre comment la croix, elle est victorieuse en nous, en nous, en nous. Donc ne croyons pas que le Christ ne peut rien faire pour nous et ne peut pas pardonner, ne peut pas pardonner. Oui, parfois il y a des pardons qui sont douloureux et qui prennent du temps. Mais nous le savons bien, en regardant Jésus, nous voyons que c'est possible. Nous voyons que c'est possible. Peut-être pas maintenant pour nous, mais c'est possible. L'autre chose que Jésus fait, quand il vient guérir notre péché, il nous guérit de cet orgueil de croire que nous pouvons nous sauver. Tous, nous avons dans un coin de notre tête ou de notre cœur ce désir de nous sauver tout seul. De nous sauver tout seul. Vous ne trouvez pas? Dans cette capacité qu'on a incroyable à vouloir tout maîtriser, à vouloir tout faire comme il faut, à vouloir être impeccable pour que notre femme ne nous reproche rien, pour que notre mari nous dise « Ah, t'es une épouse super !» On a du mal
à nous laisser sauver. Et nous laisser sauver, c'est reconnaître qu'on a besoin du pardon. Ce n'est pas un drame d'avoir besoin que notre femme nous pardonne ou que notre mari nous pardonne, non? Pourquoi on a du mal à l'exprimer? Alors on va justifier, il y a de la pudeur, il y a plein de choses. Mais vous comprenez, dans notre famille, c'est comme ça, on ne se dit pas les choses. Peut-être, peut-être. Mais qu'est-ce que c'est bon? Et vous tous, peut-être, vous avez vécu déjà ces expériences-là profondes du pardon qui vient mettre la douceur et l'humilité dans les relations. Quand le Seigneur nous pardonne, il veut pardonner nos relations. Hein. La croix, elle n'est pas dans les nuages. Hein. Elle est entre chacun de nous. Elle est entre chacun de nous. C'est elle qui nous relie. C'est elle qui nous unit. Dans le sacrement de mariage, hein, quand le prêtre met la main sur les mains des époux, c'est pour manifester que le Christ est au milieu d'eux, dans sa croix. Comme un amour tellement grand, comme dit le Seigneur, comme dit le pape François, qu'il pénètre notre péché et qu'il nous le pardonne. Sinon, ça serait invivable. On n'arriverait pas à vivre les uns avec les autres. Il vient guérir donc cet orgueil. Ensuite, il vient guérir aussi de l'accusation, de l'accusateur. Vous savez, dans l'Apocalypse, c'est dit « L'accusateur de nos frères est rejeté, lui qui nous accusait jour et nuit. » Parfois, on fait comme si on voulait entendre cet accusateur. À croire qu'on aime être accusé. Dans le sacrement de réconciliation, souvent j'entends « je m'accuse de ». J'avoue que je ne suis pas très à l'aise avec cette phrase, parce que « je m'accuse », ça me fait penser à cette phrase, l'accusateur. Mais Dieu n'est pas un accusateur. Jamais. Jamais. S'il y en a qui ont des doutes, qu'ils aillent voir la Samaritaine et bien d'autres, vous sachez, Jésus ne dit pas « n'accuse pas Zachée, n'accuse pas la Samaritaine, n'accuse pas la femme adultère ». Jamais. L'accusateur, ça n'est pas Dieu. Donc rejetons toutes ces petites voix, voyez. Et derrière, même pour nous-mêmes, souvent on s'accuse soi-même. Et c'est insupportable. Ça nous fait mal aux oreilles, ça nous fait mal au cœur, et on se replie. Et on est incapable de s'ouvrir à l'amour de Dieu. Parce qu'on se laisse toujours accuser, et à croire qu'on aime ça. Est-ce que vous voulez rejeter cet accusateur? À votre baptême, vous avez dit trois choses. Rejetez-vous le mal. Je le rejette. Rejetez-vous ce qui conduit au mal. Rejetez-vous l'accusateur qui est l'origine du mal. Vous l'avez dit à votre baptême ou quelqu'un l'a dit pour vous. N'ayons pas peur de nous le redire à nous-mêmes. C'est trop important. N'attendons pas la fête de Pâques. Souvent, on le redit à la fête de Pâques ou à certains baptêmes. C'est une fois par an la fête de Pâques. Hein, mais c'est tous les jours qu'on a besoin de se redire ça. Parce que l'accusateur, c'est pas Dieu. Ensuite, le pape va plus loin et il touche quelque chose qui nous fait peut-être encore un peu plus mal. Un amour, dira-t-il, la croix, c'est un amour tellement grand qu'il entre dans la souffrance et donne la force de la supporter. Alors quand on parle de souffrance, ça nous fait peur. Hein. Parfois, on se compare. Alors certains vont trouver que leur souffrance, c'est toute la souffrance du monde. D'autres, au contraire, vont dire « Oh non, moi, je souffre pas », alors qu'ils souffrent. On est tous mal à l'aise par rapport à ça. Et c'est normal, parce que Dieu ne veut pas la souffrance. Vous irez voir dans le catéchisme de l'Église catholique ce qui est dit sur la souffrance. Dieu ne le veut pas. Par contre, ce qu'il souhaite, et ce que dit le pape François, à travers sa croix, il veut entrer dans la souffrance. Et ça a été tout un chemin pour Jésus lui-même. Vous vous rappelez à Gethsémani? À Gethsémani, comment est-ce qu'il priait le Seigneur? Face contre terre. Il transpirait la sueur de sang. Il dit à son Père, non pas ce que je veux,
mais ce que tu veux. Les Hébreux diront, l'Épître aux Hébreux, Jésus a appris l'obéissance dans cette souffrance. Ça veut dire que pour nous, cette difficulté que nous avons avec la souffrance, elle est normale. Je parle de Jésus, les disciples n'en parlons pas, avec cette difficulté à entendre ce que Jésus leur disait, je vais monter à Jérusalem, je vais souffrir, je vais mourir sur une croix. Les disciples, ils pensent à autre chose. Ils se disent, qui est le plus grand parmi nous? Il y en a deux, Jacques et Jean, qui disent, qu'on soit à ta droite et à ta gauche. Vous voyez? Toute forme finalement de dire, Jésus, on t'aime bien, mais on ne veut pas que tu nous parles de ça. Plus tard peut-être, mais on ne veut pas. Alors que tous, qui que nous soyons sous cette tente, Dieu sait que nous souffrons d'une manière ou d'une autre. Et il le voit. Il le voit. Le pape lui-même, le pape Jean-Paul II, bienheureux, Saint Jean-Paul II, pardon, j'ai raté une étape, Saint Jean-Paul II, pourtant j'y étais, il nous dira à un moment, et je crois que ceux qui sont abonnés à Parole et Prière, il y avait ce petit texte là, il y a quelques jours, que lui-même, qui est saint, il dira, le sens profond du mystère de la souffrance humaine se dévoila à moi tard. Je me rappelle que lors des premières rencontres avec les malades, cela m'intimidait. Le pape Jean-Paul II, Saint Jean-Paul II. Ça veut dire quoi? Ça veut dire que nous avons besoin de temps pour entrer, ou plutôt pour laisser cet amour tellement grand de la croix entrer dans notre souffrance. Pourtant, c'est bien cela à quoi nous sommes appelés. Le Seigneur, il veut entrer là-dedans. Il veut entrer dans cette souffrance. J'ai rencontré il y a quelque temps un jeune lors d'une confession. Je ne vous dirai pas sa confession, hein, rassurez-vous. Un jeune qui a été vraiment cabossé par beaucoup de souffrances et qui me disait, Dieu, c'est pas possible, il est absent. Alors moi, comme prêtre, je suis mal à l'aise. Alors je dis au Seigneur, c'est pas possible. T'étais avec lui. Montre-le lui. Alors j'ai prié, parce que je savais pas quoi faire d'autre. Je n'allais pas lui dire des paroles de consolation, je sais pas quoi. Il pouvait pas entendre, puisqu'il me disait, Dieu est absent. C'est pas possible. J'avais juste le fait qu'il venait quand même. Lui s'en rendait peut-être pas compte, mais il venait quand même. Donc j'ai prié. Et puis je lui ai dit, mais est-ce qu'il n'y a pas à un moment quand même, dans toutes ces expériences, dans toutes ces épreuves que tu as vécues, une expérience d'amour que tu as pu vivre? Et puis il y a eu de longs temps de silence, de longues minutes. Et puis à un moment, il me dit, ah si, je me rappelle, il y avait une femme là, qui m'avait rencontré, et quand elle m'a parlé, j'ai ressenti une grande douceur en moi. Je me suis dit, au moins elle m'aime. Eh bien, je lui ai dit à ce moment-là, moi, je lui ai dit, tu vois cette femme, eh bien, à travers cette femme, c'est Dieu qui t'aimait. Et là, il s'est effondré. Parce qu'à ce moment-là, il a perçu qu'au cœur même de cette souffrance, le Seigneur était là. Et beaucoup parmi vous, je l'ai entendu de la part de plusieurs d'entre vous, dans certains entretiens, que oui, Dieu est bien entré dans votre souffrance, dans votre veuvage. Et il vous révèle sa présence. Je me rappelle d'une femme, encore sur mon ancienne paroisse, qui s'était reconvertie après plusieurs années de veuvage. Elle était veuve très très jeune, à 25 ans, et elle est restée célibataire. Et dans sa reconversion, elle s'est rendue compte qu'au fond, Jésus ne l'avait jamais abandonnée. Et maintenant, vous la verriez, c'est une femme rayonnante. Une femme rayonnante, pas parce qu'elle a vécu des choses extraordinaires, elle n'a pas des visions de son mari, mais le Christ est avec elle. Le Christ est avec elle. Au fond,
Quand le pape nous dit que le Seigneur veut entrer dans notre souffrance, ça veut dire quoi? Ça veut dire qu'il veut, comment dire, nous donner du sens, non pas un sens factice, voyez, superficiel, où on se fait une raison. Ouais. Comme certains se font une raison en disant, bah, si j'ai souffert, c'est sûrement parce que bah, j'ai fait quelque chose de mal, et à ce moment-là, bah, je le paye. Alors peut-être que Dieu ne me punit pas, mais c'est moi qui me punis. Et petit à petit, quand on se fait ces raisons-là, on se replie dans sa coquille. Et du coup, on souffre encore plus parce qu'on est replié. On voit ça dans certaines familles, et c'est douloureux, notamment dans des couples, où l'un souffre et l'autre aimerait avoir accès à l'autre. Mais c'est pas possible. Parce que l'autre dit non, c'est pas possible. Personne ne peut entrer dans ma souffrance. Le Seigneur, il entre dans notre souffrance. Comment est-ce qu'il fait? Eh bien, en nous montrant, en anéantissant, dira le pape François, la solitude de la souffrance et en éclairant l'obscurité. Il anéantit cette solitude. Il nous révèle cette présence, les uns par les autres, pas forcément par des choses extraordinaires. Et ensuite, il les transforme, il les redimensionne, dira le pape. Comment est-ce qu'il les transforme, est-ce qu'il les redimensionne? Il nous montre que, notamment avec, comme je l'ai dit tout à l'heure, ce cri sur la croix « J'ai soif », que tous, nous pouvons nous donner au Seigneur. Nous l'avons reçu tout à l'heure à la louange, nous pouvons tous nous offrir au Seigneur. Et le pape, cette fois c'est le pape Benoît XVI, dans son exhortation, dans son encyclique sur l'espérance, il dira que nous avons à redécouvrir cela. Parce qu'à un moment, sûrement pour de bonnes raisons, on avait un peu chassé ça, parce qu'on se disait, il ne faut pas tomber dans le dolorisme, il ne faut pas, voilà, etc. Sûrement qu'il y avait eu des excès à ce niveau-là. Mais en même temps, on a tout jeté. On a tout jeté. Et le pape Benoît XVI dira, pourtant, c'est essentiel. C'est essentiel de reconnaître que nous pouvons nous offrir à la suite du Christ et y participer. Vous savez, il y a cette phrase un peu compliquée à comprendre de saint Paul qui dit « Je complète en ma chair ce qui manque aux souffrances du Christ ». Ce n'est pas de dire ce qui manque aux souffrances du Christ comme si le Christ il n'avait pas tout fait. Le Christ, il a donné sa vie une fois pour toutes. Il ne s'agit pas de dire ben voilà, il faut que je souffre pour compléter, au sens d'ajouter. Dieu, il a tout donné. Mais dans tout ce que nous vivons, le Seigneur peut nous faire participer, par grâce, par amour, à ce qu'il vit et ce qu'il a vécu. Quand on regarde les saints, quand ils disent oh, « J'aimerais souffrir comme toi, Jésus », il s'agit de bien le comprendre. Il ne s'agit pas de dire qu'ils étaient tous un peu maso. C'est qu'au fond, ils avaient compris cet amour tellement grand qu'eux-mêmes, ils avaient envie d'y entrer dans cet amour. On ne s'offre que par amour. On ne s'offre jamais par devoir. Vous rappelez l'hymne à la charité, hein, 1 Corinthiens 13. Si je donne ma vie dans les flammes sans amour, ça ne sert à rien. Ça ne sert à rien. Alors, maintenant que nous avons vu ça, comment être disciple de Jésus crucifié, de Jésus sur la croix, qui nous révèle cette certitude de cet amour fidèle du Seigneur, qui nous donne un amour tellement grand qui vient pénétrer à la racine de notre péché pour nous pardonner et qui vient entrer dans notre souffrance et nous aider à la supporter. Comment être disciple? La première chose que le Seigneur nous donne, c'est d'entrer dans l'intercession, dans la puissance de l'intercession. Ça m'a beaucoup frappé dans la dernière encyclique, l'exhortation du pape François. Il parle de l'intercession en des termes magnifiques, je le cite. « L'intercession est comme du levain au sein de la Trinité. C'est pénétrer dans le Père et découvrir de nouvelles dimensions qui illuminent les situations concrètes et les changes. Nous pouvons dire que l'intercession émeut le cœur de Dieu. Mais en réalité, c'est lui qui nous précède toujours
Et ce que nous sommes capables d'obtenir par notre intercession, c'est la manifestation avec une plus grande clarté de sa puissance, de son amour et de sa loyauté au sein de son peuple. Au fond, si nous voulons suivre le Christ, si nous voulons être disciples comme il nous y invite, nous avons à entrer dans cette intercession, à devenir, un peu à la suite du Christ, ceux qui portent. Nous avons parfois à nous laisser porter, et nous avons parfois à porter. Et souvent, le Seigneur nous permet de faire les deux. Moi, je vois bien ça dans mon ministère. Si je suis prêtre, quand je vois ce que Dieu me donne de voir, je sais bien que c'est pas moi. Moi, je suis pas grand-chose. Je suis rien. Et ce qui m'aide, c'est tous ceux qui me portent dans leur intercession. Je pense notamment, par exemple, à cette sœur qui vient de partir vers le Père, Blandine. Elle me porte. Je pense à un autre jeune que j'ai pu accompagner dans son passage vers le Père à l'âge de 30 ans. Lui m'a dit, j'intercéderai pour ton ministère. Moi, je me sens porté. Il y a cette phrase qu'il m'a dit avant de partir au ciel. Je sens que dans cette phrase, il est là et il me porte. C'est cette puissance d'intercession. Et puis bien sûr que moi j'ai à apporter. Et on se porte et on est porté. Mais il y a cette puissance donc de l'intercession. Ça veut dire quoi intercéder? Ça veut dire au fond entrer dans la prière même de Jésus. Vous connaissez cette grande prière dans Jean 17, cette magnifique prière. Oui, juste avant de donner sa vie, qu'est-ce qu'il fait? Eh bien, il prie pour tous. Et il prie pour vous en particulier. Vous connaissez, hein? Il dit à un moment, je ne te prie pas seulement pour eux, mes disciples, mais je prie pour tous ceux qui, par leur parole, croiront en moi. Et donc là, on peut ajouter notre prénom. Le Christ a prié pour nous. Et il nous invite à faire de même, à intercéder. Alors ça tombe bien, parce que pour nous, aujourd'hui, dans cette grande journée de prière pour les malades, nous allons tous intercéder. Et nous sommes tous capables de le faire. Tous. Il y en a qui se disent, oui, mais moi, j'ai pas trop la foi, j'ai encore plein de problèmes, de doutes, je sais même pas peut-être encore si vraiment Dieu m'aime. Oui, mais tu peux intercéder. Nous allons tous pouvoir vivre ça. Et nous allons tous pouvoir aussi découvrir la manifestation aussi du Seigneur. Parce que quand nous intercédons, nous avons entendu le pape François, il nous dit quoi? Il nous dit, c'est pour cette manifestation de sa fidélité et de sa tendresse. Alors qu'est-ce qu'on fait dans l'intercession déjà? Eh bien, première chose, on reconnaît que Dieu est Dieu et que nous, nous sommes hommes. Quand nous n'intercédons plus, il y a un risque à ce que nous nous prenions comme Dieu, à vouloir sauver toute situation. Tous, nous avons cette tendance. Il peut y avoir les médecins, il peut y avoir les psychologues, il peut y avoir les parents par rapport à leurs enfants, il peut y avoir les soignants, enfin tous. Moi aussi, comme prêtre, ça peut m'arriver. Quand j'intercède, je crois que Dieu est Dieu et que nous sommes des hommes. Quand j'intercède aussi, je crois que nous ne pouvons rien faire sans lui et que par lui, tout est possible. Vous connaissez à un moment ce passage très touchant où un père avec son fils malade qui vient voir Jésus, et puis le père de l'enfant vient voir Jésus et dit « Si tu y peux quelque chose ?» Et Jésus le reprend en disant « Pourquoi dis-tu si tu y peux quelque chose ?» Tout est possible à celui qui croit. De la même manière pour Marthe et Marie avec la mort de Lazare, dire à Marie « Est-ce que tu crois ? Le crois-tu ?» Ensuite, dans cette intercession, c'est notre foi qui grandit. Nous avons à être audacieux dans notre foi. Jésus nous le demande. Ayez foi en Dieu, dans Marc 11. Je vous le dis, nous l'avons entendu tout à l'heure. Quiconque dira à cette montagne, enlève-toi de là et va te jeter dans la mer. Et s'il ne doute pas dans son cœur, mais s'il croit que ce qu'il dit arrivera, cela lui sera accordé. S'il ne doute pas dans son cœur. Alors tous, à un endroit ou à un autre, il y a ces petits doutes qui nous travaillent dans notre intercession et qui fait que bien souvent on baisse les bras et on arrête de prier. Combien de personnes se confient à nous
Et puis après, c'est pas qu'on oublie. Parfois, ça nous arrive, et ça, le Seigneur le sait bien. Mais parfois, on doute. On dit, oui, je prierai pour toi. Mais intérieurement, on dit, mais de toute façon, Dieu ne peut pas entendre ma prière. Ou j'ai déjà demandé 1000 choses, non. Non. Aujourd'hui, le Seigneur veut faire grandir notre foi. Et si nous sommes tous ensemble, c'est pas pour rien. C'est parce que nous avons tous besoin les uns des autres pour grandir dans cette foi. Nous avons tous à être ces 4 hommes qui portent le paralytique. On est plus que 4, donc ça tombe bien. On va vraiment s'épauler. Et donc, quand je vous dis cette audace, c'est quoi? C'est d'être capable de poser un acte de foi. Alors, dans cette intercession, qu'est-ce qu'on peut demander? Ben, je vous l'ai dit, puisque le Seigneur veut nous donner son pardon, son salut, il y a plus belle chose qu'on puisse demander pour quelqu'un, c'est qu'il soit sauvé, c'est qu'il goûte ce pardon. Ça, c'est la première chose. Deuxième chose, c'est qu'il découvre qu'il est enfant, enfant de Dieu, aimé de Dieu. La troisième chose, comme on l'a entendu tout à l'heure, c'est que le Seigneur est présent en lui. Le Seigneur est présent dans les frères que nous portons. Et nous allons le demander. Alors, est-ce qu'on peut demander la guérison? Bien sûr qu'on peut la demander. Je pense notamment à Zélie Martin, vous vous rappelez, la mère de Sainte Thérèse. Elle était à Lourdes, quand elle a appris son cancer. Et qu'est-ce qu'elle dit dans une lettre? Elle dit, « Si le bon Dieu veut me guérir, je serai très contente. Car au fond, je désire vivre. Il m'en coûte de quitter mon mari et mes enfants. Mais d'autre part, je me dis, si je ne guéris pas, c'est qu'il leur sera peut-être plus utile que je m'en aille. » Quand Zélie dit ça, voyez, qu'est-ce qu'elle nous dit? Elle nous montre que quand nous demandons la guérison, nous pouvons demander la guérison, avec toujours cette phrase après, « Que ta volonté soit faite. » Dans cette foi, que dans notre vie comme dans notre mort, ce que nous désirons, c'est que Dieu soit glorifié. Dans notre vie comme dans notre mort, dit saint Paul, nous appartenons au Seigneur. Et ce qui importe, c'est que nous appartenions au Seigneur. Que nous appartenions au Seigneur. Que nous goûtions cette certitude que rien ne pourra nous séparer de lui. Sainte Mère Teresa, bienheureuse Mère Teresa, elle, quand elle rencontrait les malades, qu'est-ce qu'elle disait? Elle disait, je ne prie pas pour que Dieu ne souffre plus, je prie pour que rien, pas même la souffrance, ne t'enlève la joie du Christ ressuscité. Ça peut être notre prière pour ceux que nous portons. Qu'ils reconnaissent qu'ils sont enfants de Dieu, qu'ils reconnaissent qu'ils sont pardonnés, aimés, chéris de Dieu, qu'ils reconnaissent la joie du Christ ressuscité en eux, dans cette présence. Alors tout à l'heure, nous allons avoir un temps d'intercession particulier. Vous allez entendre certaines paroles, des paroles qu'on appelle des paroles de connaissance. Je veux dire juste un petit mot sur ces paroles. Qu'est-ce que c'est que ces paroles? En fait, ces paroles de connaissance, c'est le fruit justement de cette prière d'intercession, de l'Église. Et dans cette prière d'intercession de l'Église, de cette prière d'intercession du Christ. Puisqu'au fond, dans toutes nos prières, dans la prière de l'Église, c'est le Christ qui prie. Alors ces paroles de connaissance, ce ne sont pas des paroles de voyance. Voyez, on n'est pas là pour entendre des choses spectaculaires, des choses impressionnantes. Ça agace le Seigneur, vous savez. Quand il dit, des signes, vous ne voyez pas que je suis le signe? Dans ces paroles de connaissance, c'est finalement cette manifestation de l'œuvre de Dieu. La même manière que la guérison du paralytique manifeste la vérité, l'autorité de la parole du Seigneur quand il dit « Mon enfant, je te pardonne tous tes péchés et confiance », de la même manière, ces paroles de connaissance vont permettre à certains parmi nous de recevoir d'une manière particulière cette manifestation-là, mais qui est pour tous, pour que tous, quand nous allons partir de Paris,
quand ceux qui vont rentrer chez eux cet après-midi rentrent chez eux, ils aient une foi affermie, une foi qui grandisse. Ces paroles de connaissance, en fait, ce sont des charismes. Des charismes par des personnes qui ont été vérifiées. Qui ont été vérifiées comment ? Bien simplement parce que dans leurs différentes paroles, depuis des années pour certains, eh bien, la parole s'est authentifiée, s'est vérifiée avec une équipe. Quand on entend ces paroles de connaissance, prions. Ne nous disons pas tout de suite, c'est peut-être pour moi ou c'est pour quelqu'un. Recevons. Et en disant au Seigneur, que ta volonté soit faite. Nous avons à recevoir toutes ces paroles avec une grande foi, parce que Dieu peut agir. Il est tout puissant, il est tout puissant. Et en même temps, avec une certaine prudence, un bon sens, hein, c'est pas parce que tout d'un coup je me sens mieux que je vais arrêter par exemple mes médicaments ou je sais pas quoi. Hein. Le Seigneur aussi passe par notre bon sens, par notre intelligence, par ceux qui nous accompagnent. Mais ce qu'il veut pour chacun d'entre nous, c'est que nous entrions dans une foi plus grande en lui. Et c'est pour ça qu'il veut se manifester. Alors je vous ai dit, la première chose, comme disciple du Christ crucifié, c'est d'entrer dans cette puissance de la résurrection. La deuxième chose, c'est d'entrer dans un véritable abandon au Père. À la croix, vous le savez, une des paroles fortes que le Seigneur nous dit, et que moi, comme prêtre, avec toute la prière de l'Église, je redis chaque jour, avant de m'endormir, « En tes mains, je remets mon esprit. » Au fond, toute notre vie, nous apprenons à vivre cette parole. Et comme disciples du Christ, nous avons à entrer, à faire nôtre cette parole. « En tes mains, je remets mon esprit. » Cet abandon, vous voyez, c'est une totale confiance en celui qui nous donne la vie. À la suite du Christ. Le Christ, quand il est sur la croix, qu'est-ce qu'il fait ? Qu'est-ce qu'il fait ? Il se remet totalement à son Père parce qu'il sait que son Père saura le délivrer de la mort. Eh bien, nous avons entré dans ça. Nous ne savons pas faire, vous comme moi. Alors, nous ne disons pas, bah oui, mais ça, j'ai essayé, j'y arrive pas. On va essayer ensemble. On va essayer sans nous décourager. Sans nous décourager. Les saints ont appris ça. Et ça leur a pris du temps. Pour ceux qui veulent lire une vie de saint, pas très compliquée, qui est très consolante, c'est la vie de Léonie Martin. Vous connaissez la sœur de Sainte Thérèse. Elle, toute sa vie, on a l'impression qu'elle cherche. Je relisais une phrase, elle disait « Quand je reçois le feu de la communion le jour, je suis toute heureuse et 2 minutes après j'ai l'impression que mon cœur est comme un glaçon. » C'est un peu ce qu'on sent nous. On vit des messes très fortes, on vit une session appareille, une journée appareille, puis le lendemain on a l'impression qu'on est comme un glaçon. Non, non, non. Et Léonie, petit à petit, quand on lit ses textes, elle apprend à dire finalement, de moins en moins je me décourage, de plus en plus je me relève. Donc ne nous décourageons pas quand nous n'arrivons pas à nous remettre totalement. Dans cet abandon, c'est d'accueillir les choses avec la providence de Dieu. Ça, c'est très difficile et ce n'est pas du tout à la mode. Hein, parce que justement, on a envie de maîtriser les choses, on a envie de conduire, tout. Et on n'arrive pas à faire confiance à cette providence. Demandez au Seigneur de vous manifester cette providence. De voir en toute chose la main de Dieu, la main de Dieu. Non pas celle qui nous punit, hein, on est bien d'accord. Hein. Il y a bien cette certitude de l'amour fidèle de Dieu qui ne veut pas le mal, qui ne veut pas la souffrance. Mais de voir et de chercher partout la main de Dieu, la présence de Dieu. Derrière ça, qu'est-ce que ça fait ? Ça nous assouplit. Finalement, une des grandes maladies pour chacun d'entre nous, c'est qu'on a la nuque raide et le cœur endurci. Vous trouvez pas ? On est dur. Dur avec soi, dur avec les autres. Et on a la nuque raide, on a du mal à se tourner, on a du mal. Moi le premier, j'en ai refait l'expérience il n'y a pas très longtemps, en prenant la ficelle de Fourvière, j'avais quelque chose dans la tête, et donc j'ai regardé, et j'ai pas vu, heureusement le Seigneur m'a gardé, j'ai eu quelques secondes, j'ai pas vu quelqu'un, il y avait des traces de sang, en fait il était tombé dans les escaliers, et je ne l'ai pas vu. J'ai pas cherché à le fuir, je l'ai pas vu pendant 3 secondes, mais je l'ai pas vu.
J'en ai tout de suite demandé pardon au Seigneur. Je dis, Seigneur, je te demande pardon. Et à ce moment-là, je suis allé bien sûr vers lui. Mais voyez, cet abandon, cette confiance, c'est d'être capable de voir où est-ce que Dieu nous fait signe. Et avec cette personne, j'ai passé un bon moment avec lui en attendant les secours. Mais c'est pour vous dire que nous avons à avoir la nuque plus souple, à avoir les yeux moins fermés, à être beaucoup plus souple. Et ça, le Seigneur peut le faire. Et quand nous faisons cet abandon, qu'est-ce que nous avons à faire comme disciples du Christ? Nous avons à faire un grand effort. Un grand effort. Sainte Thérèse nous le dit, je vous le cite. « J'ai pensé aujourd'hui à ma vie passée, c'est à la fin de sa vie, à l'acte de courage que j'avais fait autrefois à Noël, et la louange adressée à Judith m'est revenue. Vous avez agi avec un courage viril et votre cœur s'est fortifié. Bien des âmes me disent, mais je n'ai pas la force d'accomplir un tel sacrifice, un tel effort. Qu'elle fasse donc comme ce que j'ai fait. Qu'elle fasse donc ce que j'ai fait. Un grand effort. Le bon Dieu ne refuse jamais cette première grâce qui donne le courage d'agir. Après cela, le cœur se fortifie et l'on va de victoire en victoire. Et l'on va de victoire en victoire. Mais il y a un grand effort à faire. Vous voyez, j'ai rencontré plusieurs d'entre vous qui me disent « Bon, je ferai confiance au Seigneur, mais d'abord, je veux qu'il me fasse ça. Je veux régler ça. Je veux avancer là-dedans. » Non ! L'abandon au Seigneur, c'est pas la prochaine journée des malades, l'année prochaine. C'est pas une prochaine session. C'est pas après-demain. Derrière après-demain, c'est jamais, en fait. C'est aujourd'hui qu'on peut s'abandonner, qu'on peut se livrer à Dieu en toute confiance. C'est sûr que ça nous demande un effort. Mais s'il vous plaît, faites-le. Parce que ça fait plaisir au Seigneur. Et puis parce que c'est bon pour vous. C'est bon pour vous. N'imaginez rien. Vous voyez, souvent on rêve, on se dit, ah, si je me donne au Seigneur, qu'est-ce qui va m'arriver? Une croix plus lourde encore, alors que moi je souffre? Qu'est-ce qui va se passer? Est-ce qu'il va me demander de partir à Pétaouchnok? Non. Il vous demande simplement aujourd'hui de le regarder et de croire en lui et de vous donner à lui.

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2: Ne donnez à personne sur terre le nom de Père, car vous n'avez qu'un seul Père, celui qui est aux cieux. Matthieu 23, 9.

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0: La paix soit avec vous. Ça va, vous êtes un peu réveillé? Pas trop chaud? Un peu quand même?
1: C'est pour moi une belle émotion d'être avec vous. J'ai fêté il y a quelques semaines mes 25 ans de sacerdoce et ma première prédication après mon ordination, c'était à la session des béatitudes à Lourdes, il y a 25 ans, presque jour pour jour. J'avais été invité par la sœur Anastasia à prêcher ici, avec vous. On était plus jeunes, et moi j'étais plus mince. Il y a quelque temps, sur Internet, j'ai entendu un gars qui disait « La grâce d'être chrétien aujourd'hui, c'est le thème de notre, c'est ça, de notre conférence de ce matin. » Un gars qui disait « Mon père faisait 16 kilomètres pour aller à l'école, ou en moyenne, chaque jour, aller à l'école, au travail. » Mon grand-père faisait 16 kilomètres, mon père faisait 8 kilomètres, parce qu'il y avait des transports. Moi, j'ai une Mercedes, disait-il, et mon fils a une Ferrari. Mais mon petit-fils, lui, il va de nouveau aller à pied, à son travail. Et il disait, parce que les temps difficiles font des hommes forts. Les hommes forts font des temps faciles. Les temps faciles font des hommes faibles. Et les hommes faibles font des temps difficiles. Et ce cycle n'est pas entièrement faux. Et je commence par le aujourd'hui, dans la grâce d'être chrétien. Et je vais finir par la grâce d'être chrétien aujourd'hui. Dans le aujourd'hui, il y a des temps, depuis vous avez senti, nous l'avons tous senti prophétiquement, frères et sœurs. L'Église l'a senti aussi, nous entrons, nous sommes entrés dans des temps difficiles. Et qui vont peut-être être beaucoup plus difficiles. C'est pas du pessimisme, à mon avis, c'est simplement être prophète, de se rendre compte que, et en plus, nous sommes convoqués à Lourdes, vous et moi, à la veille du moment où notre pays, la France, va voter une loi qui est un basculement terrible, puisqu'on va donner la permission de supprimer des êtres faibles. Donc on est vraiment dans des temps difficile, des hommes faibles, affaiblis par une certaine richesse, par un certain confort, dont ne rêvaient même pas nos parents, même pas nos grands-parents, mais peut-être nous-mêmes au début de notre existence. Un confort incroyable. Quand on a construit le couvent de Toulouse dans les années 60, on s'est demandé est-ce qu'il fallait mettre l'eau courante pour dans chaque chambre de frères. Aujourd'hui, on a l'eau courante, l'eau chaude, ça me paraît évident, hein. Donc on voit bien que les temps faciles font des hommes, des générations plus faibles, et ces gens plus faibles étant difficiles, étant faciles plutôt, et ces générations plus faibles créent des temps difficiles. Plus de violence, plus de consommation de drogue, ou de produits pour stupéfiants, ou de produits tout court, même médicamenteux pour aller mieux, etc., etc. Et les chrétiens au milieu de tout ça sont dans une civilisation moderne, comme on dit, la société de consommation, vous la connaissez que trop. Voilà ce que disait un gars qui s'est converti il y a une vingtaine d'années dans un livre assez célèbre qui s'appelle « Catholique anonyme », comme « Alcoolique anonyme ». Il dit, c'est presque une honte, il s'appelle Thierry Bizot, c'est presque une honte aujourd'hui de s'avouer catholique. Cela semble plus difficile que de faire son coming out, de dire qu'on a pris des antidépresseurs. Ou bien c'est encore plus difficile de dire qu'on ne fait pas autant l'amour que la moyenne des Français. En tout cas, dans le milieu dans lequel je vis, un catholique est ridicule, grotesque, risible, naïf, coincé. Il porte des slips kangourous, il a des chemises à manches courtes, sa femme a du poil aux pattes et le front luisant. Il vote en secret pour l'extrême droite, il a des idées courtes et des ongles sales. Il mijote dans des bons sentiments qui agacent tout le monde. Il n'est jamais allé en boîte de nuit. Et il trimballe dans un Renault Espace délabré une tripotée de mioches au nez coulant. Je connais la citation par cœur. C'est pourquoi se revendiquer comme catholique, avec tout ce que cela véhicule de dépassé, de statique, paraît suicidaire. Et en fait, le monde d'aujourd'hui a remplacé la Trinité, le Père, le Fils et le Saint-Esprit, par une autre Trinité, qui n'est pas mauvaise, sauf qu'elle n'est pas divine et elle est humaine. Ce sont des artefacts faits par l'homme. C'est le projet franc-maçon. Hein, le projet franc-maçon qui arrive un peu à son sommet, là, dans le 15 juillet qui arrive, sauf si la Vierge, le bon Dieu nous donne une grâce, on doit prier pour cela. Mais il y a un sommet d'un projet où l'homme remplace Dieu et ce que l'homme a fabriqué, les idoles. Alors, quelles sont les idoles? Le Père Tout-Puissant a été remplacé par la politique. La providence du Père, c'est la politique.

Attends, mais il est où le bonheur? Je vais revenir là-dessus tout à l'heure. Et en plus, la politique elle-même s'est réduite dans des petits talk shows, des petites phrases, comment on appelle ça, des punchlines à la télé, etc. Donc on a remplacé le père éternel par un machin qu'on a fabriqué, qui serait l'intelligence humaine, l'intelligence des hommes qui vivent entre eux et qui vont arriver à trouver le bonheur. Et c'est un vrai projet. On a remplacé le fils. Le fils, c'est le verbe de Dieu, la parole de vérité. On l'a remplacé par la science. La science, c'est très bien. Ça nous permet de faire plein de choses. Ça permet, c'est un don de Dieu. D'ailleurs, il y a même un don de l'Esprit Saint qui s'appelle le don de science. Alors, c'est pas exactement dans le même sens, mais c'est pas grave. C'est le fait de connaître des choses. La science des hommes. Et la science elle-même s'est réduite à un tout petit truc qui s'appelle la technique. C'est-à-dire ce qui nous aide à vivre. Donc c'est pas la recherche de la vérité dans les choses, dans le monde, dans la, c'est pas ça qui occupe les hommes aujourd'hui. Donc on a remplacé le verbe de Dieu par des machines, hein, qui nous aident à vivre et qui nous rendent de plus en plus paresseux, des intelligences artificielles, des machins, etc. J'ai rien contre tout ça, mais on voit bien qu'il y a un projet de remplacer la soumission de l'homme à Dieu le Père, au Fils, par des choses fabriquées de main d'homme. Troisièmement, l'Esprit Saint, le dynamisme de l'Esprit Saint a été remplacé par le dynamisme. Qu'est-ce qui fait tourner le monde? C'est l'amour, l'amour qui fait tourner le monde. Hein. Bon, c'est vrai, c'est l'amour. Ben non, chez nous, c'est le commerce. Plutôt, c'est l'économie au départ, et l'économie qui s'est réduite au commerce. Donc la Trinité, Père, Fils et Esprit Saint, a été remplacée par les talk shows, la technique et le commerce. Ou si vous préférez, c'est plus noble, par la politique, la science et l'économie. Ce sont des artefacts, des choses que les hommes ont faites. Ce sont les nouvelles idoles faites de main d'homme et qui donnent l'illusion au monde. Il suffit de regarder n'importe quel journal télévisé. Voilà le monde d'aujourd'hui. Et on a organisé une panique. Parce qu'on sait que tout ça ne va pas nous apporter le bonheur. Donc, il y a une sorte de panique aux Antilles. Lorsque un cyclone, une petite dame martiniquaise qui est venue m'embrasser, toi, t'as, youkou. Bon. Lorsque, il doit y avoir d'autres Antillais. Lorsqu'un cyclone qui arrive, qu'est-ce qu'on fait? On se précipite au libre-service pour acheter du riz, de l'huile et des allumettes. Et du papier hygiénique. Et des choses importantes. Donc, voyez, la peur fait marcher le commerce. Donc, on a organisé une sorte de panique. De panique pour faire tourner le monde. On a tout le temps peur. Alors, on consomme. On consomme. On a peur de manquer. Mangeons et buvons, car demain, nous mourrons. C'est le slogan de ce monde qui est inscrit dans 1 Corinthiens 15, je pense, 15-32. Mangeons et buvons, parce que demain, nous mourrons. Il n'y a aucun autre espoir. Donc c'est la consommation, la société de consommation qui s'oppose à la civilisation de l'amour. Nous sommes dans le monde des trois petits cochons. Vous connaissez l'histoire des trois petits cochons? Voilà. Je m'étonne toujours de ce conte que l'on raconte aux enfants. Quel est le sens moral de ce conte? Ah, vous connaissez l'histoire, il y a trois petits cochons, et leur maman leur fait signe de faire bien attention. Déjà, méfiez-vous de tout le monde. Et les cochons vont construire une maison en paille, une maison et une maison en pierre. Hier, d'ailleurs, j'étais dans les Pyrénées pour faire une messe pour les scouts, hier après-midi, et j'ai vu qu'on construisait des maisons en paille. J'ai dit que le grand méchant loup va arriver. Bon. Alors, les cochons, déjà, c'est pas mal pour un cochon d'avoir une maison en paille. C'est pas mal. Je veux dire, bon. Et donc, la maison, elle sert à quoi? Être protégée du grand méchant loup. Et le grand méchant loup va arriver, et il va détruire, enfin, je vous connais, c'est l'histoire. Bon. Bref. À la fin, tout le monde se retrouve, et c'est déjà bien, dans la maison en pierre. C'est-à-dire que celui qui gagne, c'est le cochon qui est riche. Parce que pour un cochon, avoir une maison en pierre, c'est quand même la classe. Vous êtes d'accord avec moi? Donc, c'est celui qui est le plus riche. Donc, c'est le fric qui va t'aider à vaincre. Déjà, ça veut dire que dans le monde, il y a le grand méchant loup qui peut t'attaquer. C'est ça, l'idée. Et il te faut te protéger en permanence. Et tu ne peux te protéger que si tu es beaucoup plus riche que les autres. Parce que si tu as une maison en paille, même quand tu es un cochon, ça ne te suffit pas. Même une maison en bois, il te faut une maison en pierre. Bien fermée. Et c'est pas fini. Quand le loup essaie d'entrer par la cheminée, qu'est-ce qui lui arrive? Il va s'ébouillanter dans l'huile chaude ou dans l'eau chaude, je ne sais pas, etc. C'est donc par la violence que tu vas gagner, mon gars. Non seulement parce que tu es riche, mais parce que tu es violent. Voilà le monde d'aujourd'hui. En fait, je ne suis pas du tout en train de faire, contrairement aux apparences, de critiquer ce monde. Je vais essayer de voir comment il est, simplement, avec vous. On va essayer d'être prophète. Mais le monde lui-même nous dit comment il est. Les trois petits cochons, même pour un cochon,

0: Il faut avoir une maison en pierre et il te faut gagner par la violence. Et c'est pas fini. C'est pas fini. L'histoire se poursuit. Elle se poursuit dans un autre conte qui s'appelle Jurassic Park. Vous connaissez Jurassic Park? Il faut voir, c'est obligatoire. Le maître de l'ordre de Père Timothy Radcliffe, qui est maintenant cardinal, nous a obligés, nous les Dominicains, à voir Jurassic Park. Alors c'est très simple, Jurassic Park. Vous arrivez dans un monde où on a recréé des dinosaures. Donc c'est le choc, etc. Et pendant tout le film, vous avez peur de dinosaures méchants. Le vélociraptor qui arrive et tout. Vous avez jamais vu un archevêque faire le vélociraptor? Ben, ce sera la première fois. Alors, pendant tout le film, vous êtes comme ça, vous avez peur, vous bougez, etc. Et à la fin du film, le vélociraptor ou le méchant, il y en a 6 ou 7, hein, le dinosaure dont vous avez peur pendant tout le film, gagne, il va vous manger. Et au moment où il vous mange, enfin, le héros du film, il y a un plus gros encore qui arrive et qui le bouffe. Quelle est la morale? C'est que même le grand méchant loup, il a peur lui aussi, parce qu'il va tomber sur un tyrannosaure. Il y a toujours un plus gros pour bouffer l'autre. Donc j'ai intérêt à être friqué et à avoir beaucoup de violence. Voilà le monde moderne. Je vous dis tout ça pour qu'on s'approche de la grâce. La grâce. N'empêche que la méfiance envers le politique, l'inquiétude envers la technocratie c'est le règne de la technique, hein, c'est pas la technologie seulement, c'est le règne, le fait que la technique règne. C'est vrai, regardez, on a des caméras, on a des micros, on a des machins, on a des montres connectées, on a etc. C'est pas mauvais, c'est le règne de la technique, c'est le pouvoir, la puissance, la frayeur devant l'économie, le libéralisme sauvage, les hyper-riches, l'angoisse devant le progrès, le réchauffement climatique. Y a pas, moi, j'aime beaucoup quand je vais voir ma maman, qui est toute seule maintenant. Je passe une matinée avec elle 2-3 fois par semaine, et quand j'ai le temps, et je regarde des reportages animaliers, tout en discutant avec maman, sur YouTube, etc. Et chaque reportage, on vous dit que l'homme est un cancer pour la planète. Vous regardez la reproduction des fourmis rouges en Papouasie-Nouvelle-Guinée, mais forcément, à un moment donné, le méchant être humain, hein, cette créature néfaste et détestée, qui est l'ennemi du genre humain déjà? Attendez, ça me dit quelque chose. L'ennemi du genre humain. Ça vous dit quelque chose? Hein, qui est-ce qu'on décrit comme l'ennemi du genre humain? Alors l'homme lui-même, l'homme est un loup pour l'homme, disent les philosophes, un philosophe en tout cas, Hobbes. Mais on finit par se détester nous-mêmes. Et ce monde d'aujourd'hui qui a élevé l'homme, qui a fabriqué cet homme qui fabrique des idoles au-dessus de Dieu, finit par détester l'homme. Donc il y a une angoisse par rapport à l'être humain qui détruit la planète. Il faut sauver la planète, etc. C'est pas faux. Mais derrière, il y a dans ce monde d'aujourd'hui une détestation de l'être humain. Et l'idée qu'il faut supprimer des êtres humains. Alors je vais très rapidement, mais c'est lié à la loi qui sera votée dans 2 jours. Hein. Moins il y a d'êtres humains, plus la planète ira mieux. C'est ce qu'on nous dit. Donc pas d'enfants, avortement, machin, etc. Et pas de vieux non plus, pas de malades, pas d'handicapés. Hop, on supprime au fur et à mesure. Bientôt, on va supprimer aussi tous ceux qui sont trop pauvres, parce qu'ils peuvent pas vivre. Donc il y a une sorte de déception profonde. Donc j'ai dit angoisse, méfiance, inquiétude, frayeur, déception. On a l'impression que tout a échoué. Et donc la société rentre dans une sorte de tristesse. C'est le mal de l'époque. Hein. Quand le pape Benoît XVI est venu ici à Lourdes, Monseigneur Périer, l'ancien évêque, il faut le faire, s'appeler Périer et être évêque de Lourdes. Dans l'eau. Bref. Monseigneur Périer, que j'aimais beaucoup, a dit une phrase prophétique. Elle a dit « Très Saint-Père, comme je suis content que vous vous appeliez Benoît ». C'est une phrase qui m'a marqué. C'était il y a 20 ans. Et il dit, parce que Benoît, ça veut dire béni. Bien sûr, Benoît à cause de Saint Benoît, le patron des moines, le patron de l'Europe, etc. Mais Benoît, ça veut dire béni. Et ce monde se croit maudit. Le monde actuel, c'est un monde qui a cassé son jouet au pied du sapin. Et un enfant qui est au pied du sapin, hop, il ouvre le jouet, il regarde, et paf, il le casse. Et il a plus que ses yeux pour pleurer. Et on a une société qui a vraiment le sentiment de se maudire et de s'être maudit elle-même. Et ce mot de Monseigneur Périer était très fort. L'Église, c'est cette bénédiction. Hein. Face à cette maladie qu'on appelle l'acédie, c'est un démon. Hein, le démon de l'acédie, vous avez entendu parler certainement, hein, qui a été découvert par les moines. C'est ce qu'on appelle le démon de midi. Alors, Vous vous levez le matin, vous êtes moine, hein? Imaginez, vous êtes en train de prier tous les matins, vous vous levez, vous priez, vous priez, vous priez. Le matin, vous êtes. Puis vers midi, vous commencez à piquer du nez, quoi. C'est bon, quoi. Ça fait 7 heures, 8 heures que vous priez. Vous avez envie de sortir, vous avez envie de vous distraire, vous avez envie de bavarder, vous avez envie de regarder une petite série Netflix. Enfin, vous êtes moine, vous n'avez pas, mais c'est pas grave, vous avez envie quand même. Et ce monde est rempli d'assédis. Alors, petite parenthèse, très technique. Les moines d'Orient, les moines découvrent le démon, ils doivent lutter contre le démon de l'assédie. Les moines d'Orient disent qu'il faut lutter davantage, il faut redoubler d'ardeur. Alors que les moines d'Occident, ils ont trouvé une autre petite technique, ça s'appelle la sieste. Vous faites une petite sieste de 20 minutes, sans vous coucher, sur un bon fauteuil, etc. Et là, hop, un Mars, et ça repart. Alors, en parlant de Mars, le Père m'a promis de me donner mon poids en caramel. Non, parce qu'il m'a écrit, rendez-vous à Sainte-Bernadette, côté caramel. Ce à quoi j'ai répondu, moi, côté caramel, vous ne venez pas me donner l'excuse du correcteur orthographique. Ce qui est écrit est écrit. Donc je veux mon poids en caramel. Ça va ruiner les béatitudes. Bon, pardon. Alors, nous parlions de la tristesse, justement. Alors, c'est dur. Donc la tristesse, cette tiédeur, ce démon de midi, cette tristesse, c'est Jérusalem, Jérusalem, quitte ta robe de tristesse. Voilà. C'est ça, c'est celle-là, cette robe de tristesse qui est sur le monde. Il y a une robe de tristesse. Et nous ne sommes pas indemnes, nous les chrétiens, de tout ce que je viens de dire. Il y a une robe de tristesse. La tristesse, dit saint Thomas d'Aquin, la tristesse du bien divin. C'est-à-dire, on ne croit plus que le bonheur existe puisqu'on a remplacé la Trinité par des choses que les hommes ont faites, par la politique, la science, le commerce, etc. C'était ça qui devait nous apporter le bonheur. Or, ça ne nous apporte pas le bonheur. Alors, il y a une tristesse. Je ne crois plus que le bonheur soit possible. Mangeons et buvons, car demain, nous mourrons. Il n'y a plus d'autre solution que cela. C'est cette opposition, ce dégoût. On n'a plus envie de faire les choses. Et lisez la culture moderne. Hein. Écoute, vous connaissez ce chant. Je commence juste le couplet, je vais chanter le refrain, mais vous allez le connaître, vous allez voir. Rue déserte, dernière cigarette. Plus rien ne bouge. Juste un bar qui éclaire le trottoir d'un néon rouge. J'ai besoin de trouver quelqu'un. Je ne veux pas dormir. Je cherche un peu de chaleur à remettre dans mon cœur. Ça vous dit quelque chose, non? Il m'entraîne au bout de la nuit. Les démons de minuit. Il m'entraîne jusqu'à l'insomnie. Les fantômes de l'ennui. Il y a tout dedans. Mais c'est prophétique, c'est dans les années 80, mais c'est exactement ça en fait. Au bout de la nuit, c'est-à-dire le monde est arrivé au bout. Et on arrive à la grâce d'être chrétien, vous voyez. Vous me sentez venir avec mes gros sabots. Le monde est arrivé au bout de la nuit, au bout de sa nuit, au bout du tout est permis. Vous voyez, au bout de, j'ai tout fait, j'ai tous les moyens techniques, technologiques, j'ai tous les milliards qu'il faut pour être au bout de mon bonheur, et je ne le trouve pas. Je trouve que les démons de la nuit, de minuit, et les fantômes de l'ennui. Et si vous regardez, j'ai regardé le nombre de vues sur YouTube, alors c'est un chant très ancien, c'est des années 80, mais il y a quand même près de 20 millions de vues sur YouTube avec un clip qui est assez sombre, enfin qui est un peu humoristique, mais c'est un clip plutôt qui reprend les codes des films d'horreur. Et donc c'est intéressant. Dernier élément de ce désespoir, je ne vais pas aller plus loin parce qu'il faut quand même que je passe à l'autre phase de ce que j'ai envie de vous dire. J'y suis presque. C'est aussi le trouble de l'Église. L'Église qui, notre Église, et je disais qu'il y a 25 ans je suis venu, je reviens aujourd'hui pour vous parler, c'est une joie pour moi. Entre temps, ça avait déjà commencé un petit peu il y a 25 ans, mais on a vécu la crise des abus dans l'Église. On a vécu des choses qui nous ont bouleversés, on a entendu des révélations qui nous ont écrabouillés. Donc du coup, nous, on ne la ramène pas non plus, quoi. Par rapport au monde, on pourrait se dire, nous, dans l'Église, on est loin de tout ça, etc. On a la Sainte Trinité, on a la Vierge, on a les saints, on a la louange, etc. Et c'est vrai que, je ne vais pas m'étendre là-dessus, mais c'est aussi bouleversant. Ça peut aussi faire peur. Ça fait aussi partie de ce monde d'aujourd'hui et même de l'Église d'aujourd'hui, d'avoir traversé une crise et d'avoir encore les stigmates de cette crise qui nous a rendus plus faibles. Alors d'une certaine façon, tant mieux, parce que lorsque Dieu nous sauve, frères et sœurs, il ne nous rend pas plus forts, il nous rend plus faibles, c'est-à-dire plus dépendants de lui. Nous, nous avons envie que Dieu nous rende plus forts. Rappelez-vous la veuve de Sarepta. J'avais pas prévu de vous en parler, mais c'est pas grave. La veuve de Sarepta. Il y a la famine qui arrive. Débarque le prophète. Vous vous souvenez de ce passage de la Bible? Hein? Le prophète arrive et lui dit, donne-moi à manger. Elle dit, j'ai rien. Il y a juste un peu de farine et d'huile pour mon fils et moi. Et puis après, demain matin, on meurt. Il dit, donne-moi d'abord à manger. Et le monde, nous sommes dans cette situation-là. La jarre d'huile est épuisée, la réserve de farine est épuisée. Et nous avons envie que Dieu nous donne un stock de farine, un stock d'huile. Comme ça, on va gérer le stock. Mais c'est pas ça qu'il fait. Il ne nous rend pas plus riches. Cette femme, tous les matins, elle trouve juste assez de farine et juste assez d'huile pour faire du pain pour son fils. Le prophète et elle. C'est-à-dire qu'elle est épuisée tous les jours. Elle est crevée, fatiguée. Elle n'en peut plus chaque jour. Mais chaque jour, elle a la quantité de farine et d'huile. Un jour à la fois, oh mon Dieu, c'est tout ce que je le demande. Vous connaissez la chanson. Ou encore, donne-nous aujourd'hui de ce jour. Pas celui, le pain d'hier est rassis, le pain de demain n'est pas cuit. Merci Seigneur pour le pain d'aujourd'hui. Et si Dieu nous rend plus faibles, nous a rendus d'une certaine façon plus faibles, c'est vrai qu'elle est violente, elle a été violente cette crise, elle est toujours. Dans... Mais Dieu nous a rendus plus faibles, mais ça veut dire aussi plus dépendants de lui. Il a rendu les chrétiens et même le clergé, surtout le clergé finalement, peut-être plus humble, plus vrai, plus humilié. Ça aussi c'est un mystère. Il a renversé les vedettes ecclésiastiques de leur trône. Il nous a rendus sauvés. Quand on dit de Marie qu'elle est Immaculée Conception, vous savez qu'il y a eu une bataille. D'ailleurs, c'est en 1854 que Marie a été déclarée Immaculée Conception, mais l'Église y a toujours cru. Mais il fallait bien comprendre ce que ça voulait dire. Certes, Marie a été toujours préservée du péché, mais ça ne veut pas dire qu'elle n'a pas été sauvée. C'était ça le combat. Certains disaient, Marie n'a pas péché, donc elle n'a pas besoin d'être sauvée. Quand tu ne pèches pas, tu n'as pas besoin d'être sauvée. Et c'est lorsque l'Église a pu comprendre avec les théologiens que Marie a reçu la même grâce que vous et moi, c'est-à-dire la grâce du salut, en avance, j'ai envie de dire, avant d'avoir péché, mais c'est bien cette grâce de salut. Donc elle est bien la première en chemin, la première des sauvés. Parce que sinon elle n'aurait pas été graciée. Et peut-être que notre Église avait besoin de passer, peut-être certainement, par cette humiliation profonde pour être elle aussi sauvée dans un monde qui aura besoin d'être beaucoup plus sauvé que nous, parce que même les questions d'abus, on sait très bien que c'est encore pire dans le monde. Malheureusement, je ne m'en réjouis pas. Mais le fait que nous, on ait traversé cela, et qu'on ait encore les marques de cette humiliation, de ces horreurs, une église qui n'est pas pharisienne, mais plus publicaine, ça aussi, c'est la première grâce peut-être d'être chrétien aujourd'hui. C'est paradoxal, hein? On a tellement aimé être fiers de nos fondateurs du XXe siècle, là, qui ont créé des communautés, des machins, etc. C'est pas simple, hein. On a eu plusieurs dizaines, hein, de révélations assez terribles. Et en même temps, justement, comme par hasard, c'est l'Église qui voit apparaître, surtout vous en France, nous en France, hein, des milliers de catéchumènes, même les vocations qui remontent. Je sais pas si c'est une tendance longue, mais cette année, j'ai trois propédotes qui veulent entrer en propédotique. Donc, j'ai cherché des propédotiques. Vous savez, c'est la première année avant de devenir prêtre. Avant d'entrer au séminaire, plutôt. J'ai cherché longtemps, hein, pour trouver de la place, hein. Enfin, pas moi, ceux qui sont responsables. Parce que c'était plein partout. Non, cette année, il y a du monde partout. On n'a plus de place. Donc cette église est passée par une humiliation pour être plus petite, pour ressembler à la Vierge Marie. Marie, c'est pas la plus forte, c'est justement la plus faible. C'est au moment de sa conception, au moment où elle est la plus faible, que Dieu est venu lui donner la grâce d'être immaculée. Eh bien, c'est... Seigneur, nous aussi, on est très faibles. Tard, je t'ai aimé. Beauté ancienne et si nouvelle, dit, voilà la première grâce d'être chrétien, la conversion. Nous sommes des convertis. Nous sommes une église qui est convertie. qui est passé là récemment encore par cette grâce. Quand on va accueillir les catéchumènes dans nos communautés, nous aussi finalement, nous avons un chemin de catéchumène à prendre. Même si on est comme vous, comme moi plutôt, je sais pas pour vous, mais pour moi, moi je suis tombé dedans quand j'étais petit. J'ai toujours été chrétien et grâce à mes parents, je crois que j'ai jamais raté la messe un dimanche. Et pourtant, il me faut passer aussi par la grâce d'être un catéchumène, d'être un converti. Écoutez ce que dit l'un des plus célèbres catéchumènes, Saint Augustin. Il dit « Tard, je t'ai aimé, beauté ancienne et si nouvelle. Tard, je t'ai aimé, tu étais au-dedans de moi et j'étais au-dehors. Et c'est là que je t'ai cherché, au-dehors. Ma laideur occultait tout ce que tu as fait de beau. Tu étais avec moi, mais je n'étais pas avec toi. Ce qui me tenait loin de toi, ce sont les créatures qui n'existent qu'en toi. Tu m'as appelé, tu as crié, tu as vaincu ma surdité. Tu as montré ta lumière et la clarté a chassé ma cécité. Tu as répandu ton parfum, je t'ai humé, je soupire après toi, je t'ai goûté, j'ai faim, j'ai soif de toi. Tu m'as touché, je brûle du désir de ta paix. Amen. Oui. J'étais loin de toi, tu étais avec moi, mais moi j'étais pas là. Je te cherchais ailleurs et ce monde cherche ailleurs. Et donc la grâce, la première grâce du chrétien, c'est finalement cette espérance profonde, même au cœur des ténèbres de ce monde ou les nôtres. Nous aussi, on a des problèmes de santé, d'argent, de relations, de péché, d'addiction. On a tout ça, on n'est pas protégé de cela. Mais même si on va au plus profond de la ténèbre, il y a une lumière. Cette lumière, je l'ai découverte le soir du 11 septembre 2001. C'était peu de temps après ma première prédication, justement ici aux Béatitudes à l'autre. Le 11 septembre 2001, vous vous souvenez tous, enfin les plus anciens en tout cas, de là où vous étiez à ce moment-là. Ce soir-là, moi j'étais allé cet après-midi-là à Arcachon, enfin toute la journée avec un de mes frères dominicains. On avait passé une très bonne journée. C'était mon arrivée au couvent de Bordeaux. Je venais d'être nommé comme père maître des étudiants, donc j'en étais allé passer, discuter, etc. Et puis... un bon petit plateau de fruits de mer au passage, etc. Arcachon, il n'y avait personne. 11 septembre, tout le monde s'est la rentrée. Nous, c'était vacances, une petite glace, tranquille. Et après cette journée rayonnante, vous rentrez au couvent à Bordeaux. Et là, vous tombez dans la Troisième Guerre mondiale, les tours qui s'effondrent, les gens qui se jettent. Enfin, vous voyez l'ambiance, etc. Et je n'avais pas encore dit la messe ce jour-là. Et c'est déjà la première grâce d'être chrétien, c'est cette espérance que nous avons dans l'Eucharistie. Donc je vais célébrer l'Eucharistie en tremblant, après avoir vu ces images terribles qui nous ont marqués pour toute notre vie. Et au moment où je célèbre l'Eucharistie, bon, alors c'était pas encore automatique, puisque je venais d'être ordonné prêtre, c'est toujours pas automatique au bout de 25 ans, merci Seigneur. Et il y a ce qu'on appelle l'embolisme, vous savez, c'est cette prière après le Notre Père. Délivre-nous de tout mal, Seigneur. Et déjà, en disant ça, je m'arrête. J'ai les images des tours qui sont en train de s'effondrer pendant ce temps-là. Des avions qui s'écrasent, enfin de l'ambiance, délivre-nous, Seigneur. Donne la paix à notre temps. Amen. Amen, Seigneur. Soutenu par ta miséricorde, nous serons libérés de tout péché, à l'abri de toute épreuve, soutenu par ta miséricorde. Et là, c'est plus seulement le 11 septembre, c'est toute ma vie, toute notre vie. Oui. C'est cet esprit de la conversion, c'est-à-dire de passer à travers les ténèbres. C'est toute la Bible. Prenez tous les personnages de la Bible, vous allez voir, ils ont tous dû passer par les ténèbres. Même Jésus a dû passer par le tombeau. Comme disait le père Anquin, un père de mon couvent, ne vous trompez pas de dimanche. Ne nous trompons pas de dimanche. Nous voulons le dimanche des rameaux. C'est super le dimanche des rameaux. Hosanna, au fils de David, il a pris la rue, il a gagné la victoire. La ville est à lui. On met des manteaux sur son passage. On lève des palmes. Hosanna. Et d'ailleurs, les messes sont pleines le dimanche des rameaux. On rentre chez soi avec son petit rameau béni, comme disent les Martiniquais. Mais le vrai dimanche des chrétiens, c'est pas le dimanche des rameaux. C'est le dimanche de Pâques. Il y a un tombeau. Et entre les deux, il y a un vendredi saint. Entre les deux, il y a un vendredi saint. Et si notre monde est dans ce vendredi saint, aujourd'hui, la grâce d'être chrétien, c'est la grâce de savoir qu'il y a dimanche de Pâques. Normalement, c'est à ce moment-là que vous dites Amen. Oui, c'est ouais. Je reprends. On fait comme si on n'a rien entendu, d'accord? On vient en arrière. Et si ce monde est dans son vendredi saint, la grâce d'être chrétien, c'est de savoir qu'il y a un dimanche de Pâques. Ah ben quand même, les enfants, ça va pas du tout. Hein. Le petit déjeuner, il manquait de café. Hein. Bon. Mais il manque pas d'Esprit Saint. À l'abri de toute épreuve, attendez la fin. Nous qui attendons que se réalise cette bienheureuse espérance, l'avènement de Jésus-Christ, notre Sauveur. Qu'est-ce que tu attends en ce monde? Et voilà la question qui nous est posée dans ce monde d'aujourd'hui à nous chrétiens. Qu'est-ce que tu attends? Qu'est-ce que tu attends? Que le monde aille mieux, qu'on guérisse de telles maladies, qu'il y ait plus d'argent, plus de subventions, un nouveau empereur, un nouveau roi, ou un nouveau président de la République, etc. C'est ça ton espérance? Ou l'avènement de Jésus-Christ, notre Sauveur? Les chrétiens ont peur de la fin du monde? N'importe quoi, la fin du monde, c'est la fin de tout, de toutes les souffrances. Nous attendons que ça, on le dit, et c'est la grâce d'être à la messe, voyez. Timothy Ratcliffe, que j'ai cité tout à l'heure, a une image très belle que j'ai vécue il n'y a pas longtemps, ici même à Lourdes. Je devais arriver à Bordeaux parce que j'avais un train à prendre pour Paris, et le seul train possible, c'était un train qui était à 8h30 à Bordeaux. Et le seul moyen de quitter Lourdes le matin pour aller à Bordeaux, c'était de prendre un bus qui partait à 3h du matin, 3h20 à la gare de Bordeaux. Moi, je suis de Martinique, je ne connais pas ce genre de choses. Enfin, je réserve quand même mon billet par Internet, 3h20, gare de Bordeaux. Vous levez, voilà, vous arrivez à la gare, il est 3h10, vous ne savez pas s'il y a un bus ou pas. Vous avez un billet, bien, c'est marqué sur Internet, vous n'êtes pas sûr. Et là, miracle, à l'abribus, il y a 3 personnes qui attendent avec des bagages. Et ces 3 personnes qui sont là, elles ne savent pas si le bus arrive non plus, mais elles sont là. Et pour moi qui ne sais pas, ces 3 personnes sont des témoins, sont une espérance, voyez. Ce sont des je sais que le bus va arriver parce que si j'étais tout seul, je continue à angoisser, je doute. Mais vu qu'il y a d'autres personnes qui attendent, ça me rassure. Et le père Radcliffe dit, les chrétiens, nous sommes à l'abribus. C'est nous qui sommes à l'abribus en train d'attendre. Nous sommes des témoins, la grâce d'être chrétien, malgré et même grâce à nos faiblesses. Puisqu'on n'est pas mieux que les autres. On n'a pas moins de problèmes que les autres. On n'est pas moins pécheurs que les autres. On n'a pas moins d'addictions, de combats, etc. que les autres. Et pourtant, nous sommes à l'abribus en train d'attendre. Et donc, c'est un témoignage. Écoutez cette autre chanson, peut-être que vous ne la connaissez pas, mais celle-là, elle a fait près de 120 millions de vues sur YouTube. 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Je ne sais pas si vous connaissez ce chant de Christophe Maé. Hein? Il est où le bonheur? Il est où? Il est où? Etc. Hein? Il est où le bonheur? 120 millions de vues. C'est le cri de toute une société. Il est où le bonheur? Ils sont où? Il est où le bonheur? Et là, il y a les chrétiens qui sont à l'abribus, en train de dire, mais nous, le bonheur, on sait où il est. On n'est pas mieux que vous, mais on sait où il est, nous. Le bonheur, dit-il à la fin, c'est une bougie. C'est pas mal, hein, comme phrase. C'est une bougie. Ne ris pas trop, d'ailleurs, tu risques de l'éteindre. Donc ne fais pas trop la fête. Tu risques d'éteindre la bougie du bonheur. C'est un peu comme Saint Augustin, il ne sait pas ce qu'il chante, le gars. Mais nous, on sait. Le bonheur, il ne fait pas de bruit. Non, il ne fait pas de bruit. Non, il n'en fait pas. Le bonheur, il est là. Il est où le bonheur? Il est où? La grâce d'être chrétien aujourd'hui, c'est la grâce d'incarner la joie. C'est une mission, frères et sœurs. C'est une mission. Et quand je dis incarner, c'est un mot très fort. Nous ne sommes pas forcément, ça dépend des gens les plus joyeux, etc. Peut-être qu'il y en a d'autres qui manifestent beaucoup plus de joie. C'est vrai qu'une eucharistie, pour quelqu'un qui arrive entre une eucharistie et une boîte de nuit, ça paraît beaucoup plus triste une eucharistie. Mais ce n'est pas cette joie-là dont nous parlons, c'est une autre joie. La joie que cherche le monde, il est où? Le bonheur, justement. C'est une joie difficile et pas une joie facile. Ce n'est pas la jouissance. C'est une joie qui est immédiate, c'est-à-dire il faut se mettre sur la pointe des pieds pour l'atteindre. C'est pas une joie qui est immédiate, elle ne s'achète pas. Le bonheur de ce monde, le plaisir, il s'achète. Avec de l'argent, tu achètes le plaisir. Tu peux. Ce bonheur-là, vous le savez, c'est un bonheur spirituel qui demande un effort et non pas charnel. Le bonheur dont nous parlons, la grâce d'être chrétien, d'incarner la joie, c'est une victoire sur la tristesse. C'est pas un médicament ou plutôt une drogue. C'est pas un antidouleur que nous cherchons. Le monde cherche des antidouleurs. Mangeons, buvons, car demain nous mourrons. Mais la grâce d'être chrétien, c'est de ne pas nous tromper. Si j'avais le temps, je vous raconterais une histoire. Je vous la raconterai même. Je devais animer, il y a quelques années, un jubilé pour des jeunes et tout, il y avait 800 jeunes, et on était venu me chercher, j'étais pas encore prêtre, et tout le monde m'avait dit, David, c'est toi qui dois animer ce truc-là. C'est dans un diocèse en France, et tout. Alors, je me prépare pour animer, sauf que la veille, je sens un petit picotement là. Dedans. Je dis, oula, bon, je prends du miel, du citron, du rhum, enfin bref. Des médicaments, quoi. Il n'empêche que je me réveille le matin. Rien. Et je vais voir un de mes frères qui est un chanteur professionnel. Je lui dis ça. Il me dit, attends, je vais te donner un truc. Il me dit, tu dois chanter à quelle heure? Je lui dis, ben, à 18h et à 20h. Il me dit, prends ça à 17h et ça à 19h. Une petite pilule blanche. Je ne sais pas ce que c'est. Jusqu'à aujourd'hui, je ne sais pas ce que c'est. Donc, je vais pour les répétitions. Pendant toute la répétition, tout le monde me dit, mais tu pourras chanter ce soir? Mais vous inquiétez pas, ça ira. À 17h, je prends ma petite pilule blanche. À 18h, une voix de rossignol. Et tout, alors, ça va. Et puis, le soir, la veillée. Donc, les jeunes vont manger. À 19h, je repère un petit peu ma voix. À 19h, je reprends ma petite pilule blanche. Et là, le soir, mais j'étais dans une forme olympique. La veille s'est transformée en un Madison à 700 jeunes. Quoi. Là, à fond. Et le lendemain, je me réveille. Rien. Alors, je retourne voir mon frère. Est-ce que tu veux bien me redonner ta petite pilule blanche là?
1: Redonne ma pilule blanche.
0: Il me dit non, pas question, maintenant tu vas te soigner. Et là, j'ai compris la différence entre quelque chose qui vous soigne. Là, il m'a fallu un mois après pour retrouver ma voix. Et un antidouleur. L'antidouleur, c'est facile, c'est immédiat. Ça ne te guérit pas, mais ça fait passer la souffrance. La grâce d'être chrétien, c'est de ne pas se faire avoir par les antidouleurs. Parfois, on en a besoin, je le reconnais. Parfois, on a besoin de l'antidouleur. Mais la grâce d'être chrétien, c'est cette grâce-là, de connaître le cap, de chercher la guérison profonde et non pas les faux semblants. Et la joie que nous devons incarner, précisément à travers nos souffrances. Je vois ici nos frères et sœurs qui sont en fauteuil. Ma vocation de prêtre, je l'ai eue grâce à des personnes comme vous. Quand j'étais jeune et que je venais ici à Lourdes, à 17 ans, comme brocardier, 18 ans, 19 ans, 20 ans, je suis venu chaque année depuis. Et la joie de frères et sœurs qui étaient parfois depuis leur jeunesse sur un fauteuil, à cause d'un handicap, à cause d'une naissance difficile, d'un accouchement difficile, à cause, etc., plus que les abandons, plus des vies parfois difficiles dans des maisons. Leur joie. Je pense à Marie, je lui dois tout cette femme parce que c'est elle qui m'a fait goûter le foie gras pour la première fois de ma vie, vous imaginez. Elle était toute petite Marie, bossue sur son fauteuil et tout. Et une joie, elle pétillait tout le temps. Et je me suis dit, si ces hommes et ces femmes-là ont la joie, ils ont quelque chose que j'ai envie d'avoir toute ma vie. Voilà le rôle du chrétien, c'est d'être dans son fauteuil roulant finalement, le fauteuil roulant de notre vie. C'est pas d'être prétentieux, d'être les meilleurs et les plus beaux. C'est de témoigner, d'incarner la joie de Dieu. La joie de l'évangile, dit le pape François, remplit le cœur de toute la vie de ceux qui rencontrent Jésus. Ceux qui se laissent sauver par lui sont libérés du péché, de la tristesse, du vide intérieur, de l'isolement. Avec Jésus-Christ, la joie naît et renaît. Le grand risque du monde d'aujourd'hui, au contraire, avec son offre de consommation multiple et écrasante, est une tristesse individualiste qui vient d'un cœur bien installé, avare, de la recherche malade des plaisirs superficiels, de la conscience absolue isolée. C'est incroyable ce que dit le pape François. Il fait une sorte d'équation. Il dit, il y a d'un côté la joie de l'évangile et de l'autre côté la tristesse du monde. Et c'est tout. Il n'y a pas entre les deux. Et il a raison. Et notre grandeur aujourd'hui à nous chrétiens, c'est de comprendre que, comme dans Deutéronome 30, vois aujourd'hui, je mets devant toi la mort ou la vie, le malheur ou le bonheur, la malédiction ou la bénédiction, choisis la vie. C'est d'avoir clairement d'avoir cet enseignement où l'Église nous montre exactement et nous enseigne. Vous savez, je fais un peu de pub au passage, j'ai fait cette année une catéchèse sur les grandes questions de ce monde. Alors la liste, c'est des catéchèses sont sur YouTube, le wokisme, les racismes, la radicalisation religieuse, l'occulte et les superstitions, le règne de la sédie, de la tristesse, l'ombre de la mondialisation, la fin de vie, les hyperpuissances, l'ubérisation, les extrêmes politiques, etc., etc. Bon, les lobbies, la technocratie, le fascisme et l'antifascisme, les malédictions des super riches, les écrans, les algorithmes, etc. L'homme artificiel est fabriqué. Et je me suis amusé chaque semaine à dire, mais est-ce que l'Église a la réponse de cela? Et voilà une grâce d'être chrétien. C'est que notre Église a un enseignement, mais lumineux, non pas de condamnation, de dire ça c'est mal, ça c'est pas bien. C'est comme les cochonneries dans la sexualité, etc. Tout ça, on peut dire, on peut y aller comme chrétien en condamnant. C'est pas condamner le monde. C'est au contraire avoir un enseignement lumineux sur tous ces sujets. C'est pas condamner les ténèbres, ça sert à rien de chasser les ténèbres. Il faut juste allumer la lumière. On peut pas prendre un balai et chasser les ténèbres, on allume. Et une fois qu'on a mis la lumière, on a mis le soleil en plus. À ce moment-là, on chasse les ténèbres. Et notre Église, et c'est ça la grâce d'être chrétien, c'est que l'enseignement de l'Église, notamment l'enseignement de Vatican II, mais un enseignement tellement prophétique sur tous ces sujets-là, qui n'existaient pas, dont certains n'existaient pas à l'époque. Le magistère de l'Église, l'Église a un enseignement, mais lumineux, qui apporte une espérance à l'intelligence. Déjà, dire mais on peut penser les choses autrement. Regardez, vous n'avez peut-être pas encore lu, moi j'ai pas encore lu tout lu, j'ai pris des résumés, mais je suis en train d'analyser paragraphe par paragraphe l'encyclique du Saint-Père sur l'intelligence artificielle. On peut tout rejeter, dire ça, attention, c'est l'ennemi, c'est le démon. Mais notre Église a la capacité prophétique. L'Église, elle a toujours 10 ans de retard, frères et sœurs. Toujours, on a toujours 10 ans de retard, mais on a toujours 50 ans d'avance. C'est ça le prophétisme. On a 10 ans de retard sur la société qui est déjà en avance sur tel truc, etc. On dit, ah ben nous, on n'est pas bon. On n'est pas bon sur 10 ans, mais sur 50 ans, relisez les textes du Concile, vous allez voir. La puissance de compréhension dans ce monde d'aujourd'hui et la grâce que nous avons d'être chrétiens. Alors, nous avons une autre joie, je finis rapidement, je ne sais pas combien de temps il me reste. Donc j'ai parlé de la vraie joie, la joie de la connaissance. Il y a la joie mystique. Ah ça, surtout dans une communauté comme les Béatitudes, mais ici à Lourdes, ici dans toutes les communautés nouvelles, c'est une grâce qu'on a vraiment reçue au XXe siècle. Je ne sais pas si avant elle y était, moi je n'y étais pas là, mais au XXe et XXIe siècle, cette grâce d'éprouver dans notre chair parfois des moments de joie mystique qui transcende nos faiblesses, nos tristesses du moment. Quelque chose où tu te sens, je m'appelle une fois, on priait pour une fille qui était dans une tristesse terrible avec des frères et sœurs, dans mon groupe de prière, et on priait pour cette fille. Elle avait une tristesse, mais qui était profonde, bon, pour des raisons psychologiques, etc. Puis à un moment donné, il y a une parole de connaissance sur la joie. Et cette fille a été envahie d'une joie. Elle-même, elle disait après, mais je ne comprends pas ma joie. Je ne sais pas d'où elle vient, c'est pas une joie. J'ai pas réfléchi, j'ai pas décidé d'être dans la joie. C'est le don de l'Esprit Saint, c'est un des fruits de l'Esprit Saint. Cette joie mystique. Là aussi, c'est la grâce d'être chrétien. C'est-à-dire, à un moment donné, des personnes, je me rappelle cette fille aussi qui avait subi des violences et même des viols tout court dans son enfance et qui était, mais habitée par un démon de tristesse et même de mort et de suicide. Et, je pense que c'est le cas jusqu'à aujourd'hui. Naturellement, une âme brisée, en plus avec la justice que subissent parfois les victimes, on ne reconnaît pas leur statut de victime, dans le cadre familial en particulier. Et moi, c'est quelqu'un que j'emmenais en mission avec moi. Et cette fille, vous la lâchez dans un groupe de lycéens qui n'en ont rien à faire de Jésus, de la foi et tout, qui ne pensent qu'à autre chose. Vous revenez une demi-heure après, vous avez tous les jeunes qui sont comme ça, en train d'écouter, en train de dire, mais comment on dit le chapelet, etc. Parce que la fille, elle avait une joie en elle, qui était, mais surnaturelle. Et là aussi, la grâce d'être chrétien aujourd'hui, c'est de pouvoir, d'avoir des lieux comme cette session, comme d'autres endroits, des groupes de prière, etc., où on peut, ou des moments de prière, même tout seul chez soi, dans sa chambre la plus secrète, comme dit Jésus, où on peut expérimenter une joie, la joie des élus, la joie des sauvés, de faire l'expérience de la grâce. La grâce d'être chrétien, c'est aussi une chose que j'aime beaucoup dans notre église, frères et sœurs. Ce qu'on appelle la joie de l'eutrapélie. Je ne sais pas si vous connaissez ce que l'eutrapélie. C'est une joie qui a disparu dans le monde, enfin qui disparaît. Aujourd'hui, pour rendre heureux un enfant, vous êtes obligé de lui acheter à peu près 15 ou 20 cadeaux à Noël. Et encore des cadeaux, il faut mettre le prix, quoi, hein, avec de la technologie, etc. Le camion de pompier, il doit faire pimpompe, il doit diriger tout seul, il doit faire, etc. C'est plus la petite planche avec trois roues qui avance, hein, c'est fini, ça. Ouais, c'est voilà. Mes neveux et nièces, etc., ils reçoivent 20 cadeaux. Moi, je me rappelle une fois, mes parents, ils m'avaient offert à Noël un pistolet avec des fléchettes, qui fait, choup, les fléchettes qui se collent, là. Ben jusqu'à aujourd'hui, j'ai jamais oublié ce cadeau. Moi, j'ai trouvé absolument génial. C'était formidable. Alors que moi, j'attendais ce Noël-là, j'attendais un beau vélo cross. Mais bon, ils m'ont offert ce pistolet. Bon, ben, pourquoi pas. Le trapelli, c'est le fait de savoir se réjouir de choses simples. Une petite plaisanterie, une fleur. Quand vous allez chez les moines bénédictins, le jour de la fête de moines, on lui met une fleur à sa place à table. C'est tout simple. Je sais pas si c'est notamment dans la vie religieuse ou dans la vie commune, mais normalement toutes les familles chrétiennes, tous les chrétiens devraient vivre ça. Ces moments où des petits riens nous apportent un grand bonheur. On n'a pas besoin du camion de pompier qui fait pimpompe, qui fait machin, qui monte tout seul dans l'arbre, qui redescend et qui dit bienvenue, etc. Avec plein d'objets électroniques, ouais. Le monde s'est compliqué sa joie. Et du coup, il n'arrive plus à trouver la joie simple. Passer un bon moment, je m'appelle, avec des scouts, vous montez au sommet d'une montagne. Bon, ben, moi surtout, vous arrivez au sommet, et là, vous avez un scout qui est déjà arrivé depuis une demi-heure, qui est en train de découper des fines lamelles de concombre, en fait, moi, du concombre. Bon. Donc, hop, il vous mélange ça avec une petite huile d'olive, avec une petite moutarde, etc. Et vous êtes au sommet de votre montagne, et vous mangez votre salade de concombre à la moutarde, et vous dites, mais finalement, je suis le roi du monde. Et ça, dans l'Église, nous savons vivre ces moments-là. Ça, c'est un trésor, une grâce d'être chrétien, de rendre grâce pour les petites choses. C'est ce que Mère Teresa vivait avec ses pauvres. C'est la joie des pauvres. C'est la joie que personne ne peut nous enlever. Vous voyez, parce qu'elle ne dépend pas de moyens extraordinaires où il faut déployer, comme dans des émissions de télé, des paillettes, etc. Vous dire ça, c'est de la joie. Mais non, c'est pas de la joie. Avec des artifices, avec des pilules blanches, etc., pour trouver la joie. Alors que nous, voilà, on passe des moments. Et savoir fabriquer cette joie dans les petites choses, hein, ou dans des moments simples. Moi, jamais je n'ai eu autant de joie, frères et sœurs, en allant, je sais pas si vous faites ça toujours, j'espère que vous le faites, aller danser dans Israël samedi soir dans une communauté. Mais on sort de là, mais pff, on n'a plus besoin. Non, moi, je me trompais tout le temps. Mais c'est pas grave, c'est encore, voilà. Mais c'est ça, en fait, la grâce d'être chrétien. Avoir ces petits moments-là, c'est ce que les familles chrétiennes n'arrivent plus à faire. Parce qu'on s'est laissé envahir par le monde. On a remplacé l'église au milieu du village par un commerce. Évidemment. Mais les chrétiens, la grâce d'être chrétien, c'est de savoir que le commerce, il est au centre du village. Je finirai par une dernière joie. C'est la joie dont j'ai un petit peu déjà parlé, qui est cette grâce-là, cette grâce d'être chrétien. Mais j'en ai parlé à travers le 11 septembre tout à l'heure, je reviens là-dessus. C'est parfois une joie que l'on éprouve devant les moments les plus ténébreux, voyez, les moments les plus ténébreux de l'existence ou du monde. C'est peut-être la joie que j'aurai, j'espère que non, mais que j'aurai jeudi soir, ce 15 juillet, où dans ce pays, le Mordor, hein, les ténèbres vont avancer. Le Mordor, c'est dans Le Seigneur des Anneaux, vous savez, ce roman de Tolkien, où il y a ce pays des ténèbres, et les ténèbres avancent. Et la sensation qu'on ne peut pas arrêter les ténèbres, parfois dans nos propres vies, Parfois, lorsque nous sommes prisonniers dans un péché où on voit notre fils, notre fille, nos enfants, nos petits-enfants qui ne sont pas baptisés, on voit descendre des réalités dans l'Église, plutôt entrer en décadence, ou en tout cas, on a une sorte de tristesse qui peut nous envahir, une tristesse de ce monde. Et là, le Seigneur donne une joie eschatologique. Et la joie de se tourner vers les fins dernières, vers l'éternité. Et ça, c'est la vraie joie des chrétiens. On est encore au dimanche de Pâques, là. On est à nouveau au dimanche de Pâques. En disant, mais qu'est-ce que tu attends? Qu'est-ce que tu attends vraiment? Tu attends que le père Martin Prévert soit président de l'Assemblée nationale? C'est ça qui va te rendre heureux? Oui, ça me rendrait heureux, moi, je pense. Mais ce n'est pas cette joie-là. Ce que j'attends, c'est que le Christ règne. Que le Christ soit le roi de ma vie, déjà, le roi de ma communauté, de mes frères et sœurs, de ma famille, de mes proches, de mes amis. Que la nouvelle Jérusalem descende du ciel. Et vous savez, face au mystère, à la croissance du mystère d'iniquité, du mystère du mal qui montre, la grâce d'être chrétien, il n'y a pas que des mauvaises choses dans le monde d'aujourd'hui, justement. Il y a aussi de belles choses. La grâce d'être chrétien, c'est d'avoir grâce à cette lumière qui vient, cette lumière surnaturelle, qui vient du Christ ressuscité, qui vient du Christ qui reviendra, ce qu'on chante à l'ananèse, à la messe. Vous voyez, la puissance de l'Eucharistie, j'ai pas eu le temps de développer pendant ce temps d'enseignement, mais l'Eucharistie, c'est le lieu même de l'espérance, si on comprend bien ce que nous sommes en train de faire. L'Eucharistie, c'est la manif de la joie au cœur d'un monde en tristesse. C'est la manif de Dieu lui-même, l'épiphanie de Dieu dans un monde qui est tourné vers sa propre trinité et vers ses idoles, qui n'apporte que de la tristesse. J'aurais aimé que les idoles de ce monde apportent de la joie au monde. J'aurais tellement aimé que nos jeunes soient heureux. J'aurais tellement heureux, mais que nos familles, que la façon de pratiquer la sexualité aujourd'hui, ou le couple, etc., que la télé, que les fêtes de ce monde apportent de la joie, que Dubaï soit le lieu de la joie et de la nouvelle vie. Mais c'est pas le cas. Je le regrette d'une certaine façon, parce que on n'aime pas, Dieu lui-même n'aime pas voir ses enfants souffrir. Et la grâce d'être chrétien, c'est la grâce, oui, d'être à cet abribus, d'être aussi dans les ténèbres et dans le froid à 3 heures du matin, comme les autres, mais de savoir que le bus va arriver. Et cette joie-là donne, cette joie future, donne une joie présente. Non seulement elle est un témoignage pour ceux qui ne savent pas, mais elle est une joie présente, elle nous fait vivre, elle nous fait avancer, elle nous relève la tête, elle nous bénit. Notre secours est dans le nom du Seigneur qui a fait le ciel et la terre. Le dernier mot qui était écrit ici, c'est la joie de la fille de Sion. La fille de Sion, c'est cette pauvrette qui est dans un quartier. Elle n'est pas dans les murs, elle n'est pas dans les palais de Jérusalem. Elle est dans un quartier à l'extérieur. Et tout peut lui tomber dessus. Les armées, les rebelles, les ennemis, tout. Mais quand la joie de la fille de Sion manifeste, elle manifeste à tout Jérusalem, à tout le pays, si elle est dans la joie, et c'est le cas de Marie, bien sûr, c'est Marie. Réjouis-toi, fille de Sion. Réjouis-toi, Marie. Et là aussi, c'est pour ça que nous avons bien de la chance d'être les fils de Marie.

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Je me suis fatigué pour rien. C'est pour le néant, c'est en pure perte que j'ai usé mes forces. Voilà, Siméon, lisant ce passage chez lui du prophète Isaïe, soupirant en lui-même. Quand ton serviteur pourra-t-il s'en aller en paix selon ta parole? Quand pourrai-je voir ton salut? Quand Israël sera-t-il sauvé? Et pourtant, mon droit subsistait auprès du Seigneur, ma récompense auprès de mon Dieu, continue le prophète. Courage, Siméon, se dit-il, poursuis ta lecture. Il viendra, le Seigneur, il te l'a promis. Ton Messie viendra. Et l'humble vieillard de se pencher de nouveau sur son rouleau. C'est trop peu que tu sois mon serviteur pour relever les tribus de Jacob, ramener les rescapés d'Israël. Je fais de toi la lumière des nations pour que mon salut parvienne jusqu'aux extrémités de la terre. C'est là dans son cœur que Siméon sent, par l'appel pressant et heureux que vient le serviteur de Dieu, celui qui a été façonné dès le sein de sa mère pour ramener Jacob, pour rassembler Israël. Aussi vite qu'il le peut, il se rend au temple et son regard scrute l'assemblée. Peut-être voit-il ceux qui se présentent, des riches familles, apportant dans des habits luxueux et avec ostentation les meilleurs taureaux pour le sacrifice. Mais il sait que le serviteur du Seigneur ne sera pas reconnu. Il connaît l'humilité du Seigneur et c'est peut-être là qu'il aperçoit cette famille que l'on a fait patienter avec les autres, avec ces pauvres qui n'apportent que deux petites colombes pour le rachat de leur premier-né. Peut-être qu'au moment de leur passage, de la présentation de cet enfant qui sera donné au Seigneur, un lévite s'avance et proclame dans le temple « Voici mon serviteur que je soutiens, mon élu qui a toute ma faveur. J'ai fait reposer sur lui mon esprit. Aux nations, il proclamera le droit. » La parole frappe le cœur du vieillard. C'est lui. C'est bien cet enfant. C'est le Messie. C'est le serviteur. Mes yeux ont vu le salut. Mes yeux ont vu le salut, dit-il en prenant l'enfant dans ses bras. Cet enfant, il vient comme un racheté, mais c'est lui qui nous rachète. Nous avons été épargnés de la mort par Dieu en Égypte, et voilà que celui qui nous sauve du voile de la mort qui couvre toute la terre s'est fait l'un de nous. Il est notre salut, oui, la gloire d'Israël, celui qui apportera la lumière de la vie à toutes les nations. Il s'est fait en tout semblable à nous, nous ses frères. Il sera le grand prêtre miséricordieux. Il intercédera en notre faveur, car il connaîtra tout de notre existence, et il enlèvera notre péché, lui qui est sans péché. Il nous apprendra à vivre de nouveau. Il prend chair et sang, et nous rendra libres de l'esclavage du diable, de la peur et de la mort. Oui, maintenant tu peux laisser ton serviteur s'en aller. Béni sois-tu, Seigneur, je ne me suis pas fatigué en vain. Et béni soyez-vous aussi, vous ses parents, continue Siméon, de nous apporter le Sauveur du monde. Mais n'oubliez pas, vous qui vous réjouissez, les prophètes l'ont annoncé, il sera un signe de contradiction et provoquera la chute et le relèvement en Israël. Il portera nos péchés. Ses blessures nous apporteront la guérison. Il se dépouillera lui-même jusqu'à la mort et sera compté avec les pécheurs alors qu'il portera le péché des multitudes et qu'il intercédera pour les pécheurs. Et toi, Marie, sa mère, à cause de cela, ton cœur sera transpercé d'un glaive. Car ton cœur sera uni au premier-né, que l'on pleurera, celui qui sera transpercé, ce fils unique, et qui nous fera nous frapper la poitrine. Nous en recevrons, comme l'annonçait le prophète Zacharie, un esprit de grâce et de supplication, qui nous fera tous regarder, enfin, Israël et tous les peuples de la terre, ensemble, les yeux
lavé vers notre unique Seigneur. Chers frères et sœurs, sans doute bien imparfaitement avons-nous pu revivre cet épisode de la présentation du Christ au Temple. Peut-être, comme Siméon, portons-nous le poids de l'attente trop longue. Peut-être, comme la Vierge Marie et Saint Joseph, sommes-nous venus vivre un événement heureux avec notre communauté et acceptons-nous d'être emportés par ce que Dieu vient accomplir de nouveau dans nos vies. Peut-être prenons-nous conscience davantage, par les cierges que nous avons reçus au début de notre célébration, que nous sommes lumière pour éclairer les nations. Lumière avec notre lumière, le Christ. Prenons-nous conscience que le baptême qui nous a consacrés au Seigneur, quand nous-mêmes ou nos parrains, marraines, avons reçu une lumière au cierge pascal, prenons-nous conscience que notre baptême doit nous faire entrer dans les sentiments mêmes du Christ. Car pour Dieu, pour le Fils de Dieu, c'est une joie, oui, une joie de se consacrer à nous, de se faire semblable à nous en tout sauf le péché, de nous élever à lui en s'abaissant jusqu'à nous. Le Christ vivra la joie et l'angoisse tout au long de sa vie, devant sa mort et avec sa résurrection. Marie et Joseph vivront la joie et l'angoisse de la vie, la mort et la résurrection de leur enfant chéri. Et ne nous y trompons pas, nous vivrons nous aussi la joie et l'angoisse devant notre vie, notre mort et notre résurrection. Mais le Christ a vécu jusqu'au bout l'épreuve de sa passion pour porter secours à ceux qui subissent une épreuve. Et il est désormais dans la gloire, gloire du souverain consolateur, gloire de Dieu, de celui qui nous console pour l'éternité. Nul ne console, à moins d'avoir souffert, nul ne témoigne s'il ne vit la parole, où l'homme gagne sa joie quand il se perd. Chantons-nous de temps en temps, aux premières vêpres de nos saints pasteurs, des bergers de Dieu, de ceux qui ont ressemblé à l'unique berger, le Christ. Oui, l'homme gagne sa joie quand il se perd. Notre vie est consacrée à Dieu, et elle est pour cela consacrée avec le Christ à notre monde qui souffre et qui attend sa consolation. Oui, il y a plus de joie à donner qu'à recevoir. Oui, il existe une richesse, un royaume invisible, le royaume des pauvres de cœur, invisible à notre monde car il passe par la croix, par l'amour jusqu'au bout, l'amour qui se donne et se redonne sans se reprendre, mais en se redonnant sans cesse. Que Dieu nous donne cet amour, il soit notre trésor à tous, surtout à ceux qui ont tout quitté, les consacrés, ceux qui ont tout quitté dès ici-bas pour suivre leur Seigneur, jusque dans sa passion et sa résurrection, afin que là où est notre trésor, là aussi soit notre cœur. Fais-nous voir, Seigneur, ton salut. Amen.

0: Je suis avec le frère Henri Donon. Frère, bonsoir.
1: Bonsoir.
0: Et je vous remercie, mais vraiment très très vivement, d'être parmi nous ce soir. Vous avez été nommé commissaire pontifical pour assurer donc le suivi de la communauté depuis maintenant même plusieurs mois, on peut dire, même plus d'une
1: plusieurs
0: année.
1: Plusieurs années, oui.
0: Plusieurs années. Vous êtes professeur de théologie à l'Institut catholique de Toulouse. Vous ne vous attendiez pas à cette mission dont vous allez nous parler. Mais vous avez, je crois, vous connaissiez la communauté, puis vous avez appris certainement à la connaître davantage encore, pour emporter, je pense, on peut le dire, à la fois ses blessures, mais à la fois ses joies. Et on va voir que la communauté, eh bien, elle est à l'image. Ce matin, Monseigneur Le Gall nous le rappelait dans son homélie et dans ses paroles au cours de la messe, la communauté...

0: surprenant, oui, lorsqu'on est un professeur de théologie, bien installé dans son enseignement, même si j'avais exercé de nombreuses charges de gouvernement à l'intérieur de l'ordre dominicain. Mais tout d'un coup, en quelques semaines, je me suis trouvé propulsé dans un univers que je ne connaissais pas du tout, l'univers des communautés nouvelles, avec toute leur dynamique propre, leur spiritualité propre, leur manière de prier propre, leur manière de vivre la foi très très spécifique, ignorant tout de cela, mais simplement faisant toute confiance à l'Église, en particulier à la fois à Monseigneur Le Gall, archevêque de Toulouse, et au Saint-Siège, qui m'a nommé commissaire pontifical, en me demandant d'exercer cette mission à la fois de sauvetage, de gouvernement d'une communauté bien bien abîmée par des épreuves intérieures. Alors c'était un choc très très inattendu, mais justement fondé sur la confiance profonde en l'Église. Je crois que Monseigneur Le Gall disait ce matin, ce roc qui tient malgré tous les flots, bien sûr pour nous c'est le Seigneur Jésus, qui est au cœur de son Église, mais c'est aussi l'Église qui est chargée en son nom de discerner, d'accompagner les pousses nouvelles que suscite le Saint-Esprit. Et donc pour moi c'est une expérience magnifique qui vient d'un vieil ordre. Nous apprêtons, nous les Dominicains, à fêter le 8e centenaire de notre fondation par Saint-Dominique en 1215. Alors, être dans une petite communauté de 40 ans, c'est effectivement un passage un peu étonnant, mais je crois que c'est très beau de voir justement cet enrichissement mutuel à l'intérieur de l'Église entre les vieilles familles de l'Église qui sont parfois qui sont solides, bien sûr, mais qui sont parfois un peu fatiguées ou qui ont tendance un peu à se reposer sur leur laurier, d'aider des jeunes pousses plus nouvelles, qui sont fragiles, qui n'ont pas encore la même solidité, mais qui sont porteuses aussi de nouveautés que le Saint-Esprit suscite, et je crois que c'est très beau. L'Église avance comme ça, le nouveau et l'ancien vont ensemble et se renouvellent sans cesse en se fortifiant. L'ancien fortifie, le nouveau renouvelle et innove. Et je crois que c'est comme ça que l'Église avance.
1: Alors là, vous citiez effectivement votre communauté, puisque nous rappelons que vous êtes effectivement dominicain, et vous y tenez, et vous avez raison, et je crois que le Seigneur engage et nous engage dans les communautés, c'est très bien. Ce, entre guillemets, vieux navire qu'est la communauté des Dominicains a subi lui aussi parfois des remous et
0: des épreuves terribles. Et des épreuves l'emporter de nombreuses fois au cours des siècles.
1: Voilà, et vous faites donc du coup bénéficier un peu cette expérience à la communauté des béatitudes.
0: Les ordres mendiants dans les Dominicains, les Franciscains au XIIIe siècle ont mis des décennies à trouver un équilibre, à se stabiliser. Les franciscains ont failli être emportés par des divisions terribles. Saint François ne se retrouvait plus dans ce qui se passait. Et il a fallu, oui, plus de 50 ans pour que les franciscains tiennent bien et trouvent leur équilibre. Donc vous voyez, les ordres anciens sont là pour montrer que les crises peuvent contribuer à purifier. Et lorsque le Seigneur est vraiment là, ça ne détruit pas, mais ça construit.
1: Alors j'aimais beaucoup tout à l'heure en préparant quand vous me disiez mais l'Église aime les Dominicains et l'Église aime la communauté des Béatitudes, et on sait qu'à travers l'Église c'est le Christ lui-même, c'est Dieu lui-même qui aime ces communautés, qui l'a suscité malgré évidemment cette dimension humaine. Au fond, on retrouve dans la communauté la dimension individuelle de l'humain et tous ces petits défauts, voilà, que l'on peut avoir, ces petits et ces gros défauts que l'on peut avoir.
0: Je crois que l'Église, elle aime profondément tous ses enfants, tout en accomplissant un discernement. Et donc elle encourage, mais aussi elle corrige, comme une mère vigilante qui ne veut pas laisser faire n'importe quoi. Donc je crois que la mission m'a été confiée de la part du Saint-Siège d'aider la communauté en la corrigeant, en la rectifiant, en l'amendant, mais par amour, parce que l'Église, je crois, a perçu qu'il y avait dans cette communauté nouvelle un don incontestable fait par le Seigneur pour enrichir l'Église. Mais comme une mère, elle corrige ses enfants.
1: Alors on avait déjà d'ailleurs, pour nos auditeurs, eu l'occasion, à travers quelques interlocuteurs, d'aborder la façon dont la communauté a un petit peu changé ses directions. Alors nous sommes peut-être un peu moins au courant de tout ce qui est statutaire, officiel, mais vous allez peut-être traduire en mots simples pour nos auditeurs. Schématiquement, quel a été en gros le constat, bien qu'on le connaisse un peu, et vers quoi en priorité on s'est acheminé ensuite pour savoir effectivement, un peu comme un navire qui va heurter un récif, avant qu'il se perfore ou qu'il y ait quelque chose qui soit irréversible. Eh bien, on donne de bons coups de barre à tribord ou à bâbord pour sauver tout ça.
0: Écoutez, je crois qu'en essayant d'être relativement simple et clair, la communauté des béatitudes, donc née en 1973, elle est née dans l'élan du Concile Vatican II. Il faut vraiment le resituer dans cette perspective. Là, nous avons fêté le 50e anniversaire l'année dernière. Eh bien, la communauté est née dans les 10 ans 1973. Donc, oui, elle est vraiment dans l'élan de renouveau suscité par le Concile. Et ça, c'est tout à fait un renouveau spirituel, mais aussi un renouveau ecclésial. Et en particulier dans cette idée qui a suscité la communauté que tous sont appelés à la sainteté. Beaucoup de communautés nouvelles ont été

0: fondée par des laïcs. Les béatitudes a été fondée par des laïcs. Trop souvent, on imaginait que pour être saint, pour vivre la sainteté, il fallait être un consacré, porter un habit de moine, être prêtre ou religieuse. Et Vatican II nous a longuement expliqué que tous les chrétiens sont appelés à la sainteté, c'est-à-dire à une certaine radicalité. Suivre le Christ, c'est pas rester dans son fauteuil, aller à la messe une fois de temps en temps, c'est vraiment mettre toute sa vie entre les mains du Seigneur. Eh bien, des communautés comme les béatitudes sont nées de laïcs qui ont senti cet appel à la sainteté, à tout quitter, à tout lâcher pour mettre le Seigneur au cœur de leur vie, dans une vie de prière intense, de partage, de communion fraternelle. Bon, elle est née de ça. Et ça, c'est magnifique, c'est une intuition très belle. Et il se trouve que rapidement, à ces laïcs, à ces couples, à ces familles qui se retiraient un peu du monde pour vivre une recherche du Seigneur ensemble, sont arrivés aussi des célibataires, qui ont voulu rester célibataires, des hommes, des femmes, qui sont devenus des consacrés aux béatitudes, et puis aussi des prêtres, de sorte que cette communauté s'est retrouvée constituée de toutes sortes d'états de vie. Un peu une image de l'Église. En Église, il y a des consacrés, il y a des laïcs, il y a des célibataires, des hommes et des femmes mariés. Et la communauté a senti qu'elle avait mission un peu d'incarner, en réduction, une petite image de l'Église avec toutes sortes d'états de vie. Et ça, c'est une très belle intuition. Mais le risque, c'était que on mélange un peu trop tous ces états de vie et que tous les membres de la communauté vivent un peu la même règle, sous la même autorité, le même gouvernement, au risque de négliger ou de maltraiter la spécificité de chaque état de vie. En particulier, concrètement, l'Église est un peu inquiétée pour les couples mariés. Les couples mariés, comment peuvent-ils vivre une forme de radicalité identique à celle des célibataires consacrés? On ne peut pas vivre la chasteté de la même manière, on ne peut pas vivre la pauvreté de la même manière. Il faut que des couples puissent garder de quoi éduquer leurs enfants, une autonomie. Alors donc petit à petit s'est opéré un discernement, c'est ça que le Saint-Siège a voulu faire petit à petit, pour faire que tous les états de vie différents, les laïcs, les consacrés, puissent vivre ensemble, mais dans le respect de leurs différences. Et ça a vraiment été la nouveauté de ce que l'Église a demandé à la communauté des béatitudes depuis 5 ou 6 ans, de prendre en compte cette spécificité des différents états de vie. Et donc de passer d'une structure parfaitement unitaire, une seule communauté, un seul gouvernement, au niveau local comme au niveau général, en une communauté divisée en 3 branches. Une branche de consacrés hommes, une branche de consacrés femmes, une branche de laïcs, de manière à ce que chaque état de vie ait son gouvernement propre, qui respecte les caractéristiques de chaque état de vie, tout en restant une seule communauté. Non pas 3 communautés, mais une seule. Voilà, c'est un peu, on peut résumer comme ça, cette vigilance de l'Église d'éviter les confusions, les mélanges des états de vie, tout en gardant cette idée d'une radicalité à laquelle tous sont appelés, les laïcs, comme les consacrés. Je crois que c'est vraiment de distinguer pour mieux unir. Et c'est un peu l'image de ce que doit être l'Église. Mmh. Chacun vit son état de vie, mais dans l'unité d'une unique Église. Et bien là, aux béatitudes, ils se rassemblent pour intensifier cet appel à suivre Jésus dans l'unité, tout en respectant profondément la pluralité, la variété des états de vie. Voilà un peu comment je résumerai la difficulté et en même temps le programme que le Saint-Siège a donné à la communauté.
1: Est-ce que c'est pas quelque part un retour aux véritables racines communautaires, c'est-à-dire à l'expérience de l'Église telle que l'Église l'a déjà vécu, qui peut-être à un moment donné, je ne sais pas, je me pose la question, je formule la question tout en la pensant, qui peut-être à un moment donné s'est dit, il y a là une expérience nouvelle, laissons faire ou attendons de voir un peu les fruits. Et puis là, on a vu qu'il y avait quelques fruits qui n'étaient peut-être pas très harmonieux, et il a fallu les couper. Et ça a été un peu douloureux, alors que peut-être après la réflexion était de se dire, mais au fond on avait déjà des règles, peut-être que si on avait posé les mêmes au départ, on n'aurait pas eu ces problèmes-là.
0: Oui, c'est-à-dire que les règles sont un peu les mêmes, mais c'est vrai qu'il y a une nouveauté, et ça c'est une conception profondément catholique de penser qu'au fil des siècles, le Saint-Esprit enrichit l'Église de nouveaux dons hein, qu'il n'avait pas donnés. Et la richesse nouvelle, ça a été de dire qu'y compris des laïcs sont appelés à une radicalité de vie, qu'ils peuvent vivre dans une communauté, et ça c'est une nouveauté. Mais derrière cette nouveauté sont venus des défauts, des fragilités, qui n'étaient pas suffisamment pris en compte, alors que la sagesse ancienne de l'Église savait que ça risquait d'arriver. On s'est ouvert que la question de la mixité a toujours été difficile dans l'Église. Faire vivre côte à côte des hommes et des femmes, que ce soit des célibataires ou des mariés, est toujours un point difficile. Et incontestablement, c'est la sagesse de l'Église qui a voulu qu'on distingue mieux, par expérience, et que des hommes consacrés doivent être gouvernés par des hommes consacrés, et non pas par des femmes qui risqueraient de ne pas bien les comprendre, de ne pas adapter leur gouvernement. Vice-versa, il n'est pas bon que des hommes gouvernent des femmes. Il n'est pas bon que des consacrés gouvernent des laïcs, ou que des laïcs gouvernent des consacrés. Ça, c'est la vieille sagesse de l'Église. Mais il a fallu faire droit à cette nouveauté, que des laïcs sont appelés à cette radicalité, et qu'il y a une manière nouvelle de vivre cette unité des trois états de vie ensemble. Une nouvelle forme d'unité. Vous voyez, à la fois l'ancien, une sagesse ancienne de l'Église, la définition de la vie consacrée qui est établie depuis longtemps. On sait bien qu'il faut des règles précises, en particulier pour ne pas mélanger les genres, les modes de gouvernement. Et la nouveauté du Saint-Esprit, qui a suscité au XXe siècle ces communautés nouvelles, avec un renouveau profond de la manière de prier et de vivre une communion. Je crois que derrière aussi, il y a ce mystère de communion, redécouvrir que l'Église est communion, et qu'il ne suffit pas de séparer les personnes, il faut les distinguer, mais pour les unir. Et l'Église est fondamentalement cette communion du corps du Christ dans laquelle tout le monde trouve place, dans la variété de ses origines, de ses états de vie, mais au profit d'une véritable unité dans le Seigneur.
1: Et est-ce que ça a été, je dirais, simple, sûrement pas, mais est-ce que le fait que la communauté soit présente dans un certain nombre de diocèses, dans un certain nombre de pays, n'a pas un peu compliqué la tâche? Parce que je pense que toutes les communautés ne fonctionnaient pas de la même manière non plus, ou n'ont peut-être pas reçu le message de la même manière, à cause peut-être de leur différence culturelle, de leur différence, je dirais, d'enracinement là où elles étaient, ou où elles sont. Je sais aussi qu'il y a des maisons qui ont fermé.
0: Je dirais que la communauté a eu parmi ces grâces, qui sont des signes réels de la présence du Saint-Esprit, malgré bien des défauts, a eu cette audace de missionnaire, de partir très loin et de fonder aux quatre coins du monde. Aujourd'hui, les béatitudes sont présentes sur les cinq continents, avec une cinquantaine de maisons sur les cinq continents très loin, avec des frères et des sœurs de tous les continents, de toutes les couleurs, des Vietnamiens, des Africains, des Américains, des Sud-Américains, des Européens. Et je crois que c'est une richesse. Et aujourd'hui, au contraire, ça permet à la communauté de bien traverser les épreuves, parce qu'on s'aperçoit mieux de ce qui fait l'unité profonde dans les épreuves. Et que si la communauté était restée un peu fermée sur elle, je pense qu'elle n'existerait plus. Et au contraire, pour moi, c'est un signe fort de l'élan missionnaire. Moyennant quoi, ça enrichit de diversité des cultures, mais pour aider à mieux vivre l'unité. Et donc, de ce point de vue-là, je crois que c'était un atout. Et que la communauté a gagné à s'ouvrir à l'élan missionnaire, une fois de plus.
1: Vous parliez de l'amour, justement, que l'Église porte à la communauté, aux communautés. Et effectivement, ma question posée un petit peu sur cette façon dont l'amour peut se vivre en diocèse, dans les communautés ecclésiales, au sens le plus large, où la communauté elle-même a trouvé sa place, et où cette place a été parfois, je suppose, assez bousculée, peut-être par des réactions vives, aussi bien positives que pas, mais peut-être aussi, il a peut-être fallu aussi que d'autres personnes de la communauté changent aussi leur regard sur ce qu'était la vie spirituelle, laissent peut-être tomber une certaine utopie pour en venir à quelque chose de plus profond, de plus enraciné.
0: C'est très exact, c'est exactement ce processus actuellement en cours de maturation. Il est clair que dans son dynamisme un peu flamboyant des trois premières décennies, des années 70, 80, 90, les communautés nouvelles en général, et les béatitudes en particulier, étaient très fières d'une ferveur qui était rayonnante, qui attirait des tas de gens, des milliers de personnes venaient dans les maisons, des vocations par dizaines, qui suscitaient un peu la jalousie, en tout cas l'envie des structures plus anciennes de l'Église. Et donc la communauté des béatitudes, incontestablement, est tombée peut-être parfois dans une certaine fierté, voire un certain orgueil, l'air de dire « nous sommes l'avenir de l'Église », et parfois au détriment d'une bonne insertion dans les diocèses, dans les églises locales, parfois qui étaient regardées un peu de haut, comme vieillissant, comme un peu caduque, que l'avenir était une communauté nouvelle, et ça incontestablement. Mais je crois que les épreuves intérieures fortes qu'a traversées les béatitudes ont aidé justement à plus d'humilité, à plus de réalisme, et surtout à mieux comprendre la nécessité de s'ancrer dans le tissu profond de l'Église, y compris les églises locales. Et aujourd'hui, je dois dire à ma grande joie que tous les évêques que je rencontre aiment beaucoup la communauté des béatitudes. Ceux qui accueillent la communauté dans leur diocèse l'aiment beaucoup et ne me demandent qu'une chose, surtout mon père, ne fermez pas la maison qui est dans mon diocèse. Alors que dans les années 80, des évêques ne voulaient pas des béatitudes. Ils leur interdisaient de venir, s'en méfier. Je crois qu'aujourd'hui, cette méfiance a laissé place à une confiance, parce que les béatitudes elles-mêmes ont montré leur capacité de se mettre à porter des églises locales, d'apporter leur contribution. Et là, je crois qu'il y a réellement un progrès qui s'est accompli. Moins d'orgueil pour la communauté des béatitudes, plus de compréhension de la part de l'Église. Peut-être aussi que certaines des dérives de la communauté sont venues du fait que l'Église, que certains pans dans l'Église se méfiaient des communautés nouvelles et n'ont pas voulu s'en occuper, au risque de laisser les dérives se produire. Alors que l'Église, lorsqu'elle accompagne de près, peut aider justement à rectifier les erreurs. Et je crois que maintenant, c'est ce qui se passe. L'Église montre cet amour pour la communauté, mais exigeant.
1: Comme disait notre vénéré pape Jean-Paul II, n'ayez pas peur. Est-ce qu'il n'y a pas de ça au fond? Est-ce que la position de la communauté aujourd'hui qui a eu ces grosses difficultés, mais qui est non seulement en marche, mais on ne pourrait même pas dire en redémarrage, puisqu'elle ne s'est jamais arrêtée, mais dans une optique plus apaisée, ne rassure pas justement au contraire un certain nombre d'évêques, un certain nombre de gens d'église, et même le croyant moyen qui a besoin aussi de sentir que l'église a ses propres repères pour, entre guillemets, contrôler l'aspect humain et le faire fructifier.
0: Oui, ça, incontestablement, j'ai beaucoup d'échos que je reçois de la part d'évêques qui sont rassurés de voir que la communauté évolue dans le bon sens, en même temps que même en conscience des richesses qu'elle pourra apporter. Je crois qu'on est dans une situation beaucoup plus féconde, même si toute l'Église, en tout cas en France, souffre un peu d'un certain rétrécissement numérique, et il faut resserrer les effectifs, mais justement, je crois que ça aide mieux l'unité, et on peut mieux voir aujourd'hui les spécificités qu'une communauté nouvelle comme les Béatitudes, passée par ces crises purificatrices, peut vraiment apporter à toute la communion ecclésiale. Plus de modestie. Et je crois que le pape Jean-Paul II était incontestablement un grand ami des communautés nouvelles. Il les a beaucoup encouragés. Les Béatitudes étaient en particulier très, très bienvenues. Le pape Jean-Paul II, en 96, avait accueilli une délégation dans les journées du Vatican, et puis avait confié à la communauté cette parole bienheureuse, celle qui a cru, qui était un signe de grande confiance dans la communauté. Bon, le pape Benoît XVI a eu une mission un peu plus rectificatrice, tout en manifestant toujours cette sollicitude. C'est incontestablement le Benoît XVI qui a demandé qu'on précise, qu'on corrige certains défauts, mais toujours avec cette même optique de bienveillance. Et je vois que le pape François, qui nous a reçus à la Pentecôte, les communautés nouvelles, est tout à fait dans cette même ligne, un peu de synthèse, de compter beaucoup sur la richesse propre de ces communautés nouvelles, de leur liberté, comme des beaux fruits du Concile Vatican II, et en même temps, qu'ils soient toujours plus ancrés au cœur du mystère de la communion ecclésiale, et non pas dans les marges.
1: Alors, vous nous parliez tout à l'heure des projets de la communauté. Il y a un parallèle qui me vient, c'est à la fois les projets de la communauté, alors ce projet de restructuration que vous nous avez bien décrit avec cette séparation,
0: cette distinction,
1: vous avez effectivement, je vous remercie de me rectifier parce que ça pourrait prêter à confusion.
0: Distinguer pour mieux unir.
1: Exactement. Tous ces projets, est-ce que pour vous, c'est pas une façon aussi de renouveler, d'abandonner chaque fois cette mission que vous avez reçue? Est-ce que vous n'avez pas l'impression parfois, à travers ces projets qui, je suppose, germent petit à petit, cette vie communautaire qui retrouve un nouvel élan, est-ce que vous n'avez pas l'impression que vous recevez chaque fois un renouvellement de votre mission pour l'instant, et que ça, est-ce que entre nous, est-ce que ça vous bouleverse, oui, cette affaire-là? Est-ce que ça se coupe un peu de vouloir suivre le Seigneur, même à titre plus personnel? On sait qu'une mission se reçoit, elle ne se prend surtout pas. Et quand on reçoit quelque chose comme ça, c'est quand même assez conséquent.
0: Je dois dire que de fait, j'étais un peu, non pas terrifié, mais un peu inquiet de l'ampleur de la tâche, parce que la communauté était objectivement très malade, très divisée, et habitée par toutes sortes de démons, de séparatisme, avec des fermetures de maisons, des départs très nombreux, donc j'avais un petit peu peur de prendre un navire en train de couler, et j'avoue que je n'ai pas cessé de m'émerveiller de plus en plus, de découvrir que lorsqu'on se fait confiance les uns des autres, la communauté a appris à me faire confiance. Elle m'a reçu parfois avec un peu de début de un peu de réticence.
1: De méfiance aussi, méfiance, peut-être, on peut dire le mot.
0: Et je crois que petit à petit, elle a appris à me faire confiance. Et moi, j'apprenais en même temps, et parfois encore plus, à lui faire confiance toujours plus. C'est cet apprivoisement mutuel qui fait que je crois qu'aujourd'hui, ne nous cachons pas qu'il y a encore beaucoup de difficultés, mais il y a surtout une véritable espérance de renouveau. Et c'est pour ça que parmi les projets de la communauté, le plus important aujourd'hui pour lui, c'est vraiment d'expérimenter dans la sérénité ces nouveaux statuts, de voir qu'on peut, la communauté peut vivre une unité réelle dans la distinction de ses branches, avec la même ferveur spirituelle, le primat toujours de la vie contemplative. Les béatitudes ont vraiment une grande grâce de vie de prière, de liturgie, d'adoration du Saint-Sacrement, comme Mgr Legal l'a rappelé ce matin, une grâce de communion fraternelle, d'une vie familiale, toujours tout ça dans un détachement et une attente du retour du Christ qui est très belle, toujours très, très, très jeune, une attente et en même temps une participation toujours plus profonde à la nouvelle évangélisation. Les béatitudes ont beaucoup apporté dans les années 80-90, dans beaucoup de projets aujourd'hui sont d'essayer de relancer ces apostolats pour que la communauté apporte sa contribution. Et je crois que plus les apostolats seront lancés avec courage, plus la communauté retrouvera confiance en elle, y compris dans sa propre capacité de vivre ces nouveaux statuts, un peu déstabilisants, mais dans une perspective d'insertion ecclésiale pour que ce soit toujours mieux l'évangile qui soit d'abord vécu, vraiment vécu en profondeur, et annoncé au monde d'aujourd'hui.
1: Est-ce que vous n'avez pas l'impression d'être, sûrement, mais le lien d'amour, enfin un lien d'amour étroit, dans les deux sens, c'est-à-dire dans le sens communauté vers l'Église, bien sûr, quand on pense à l'Église, on pense aussi à sa structure hiérarchique, mais aussi aux croyants moyens qui, à travers vous, peuvent recevoir un message positif et restructurant, apaisant, et à l'inverse, être vraiment porteur auprès de cette communauté et des communautés elles-mêmes, puisque la communauté, c'est comme vous l'aviez souligné, plusieurs maisons. Donc je pense qu'il y a besoin certainement de renouveler un message. Est-ce que vous n'avez pas l'impression d'être aussi parfois ce canal d'amour
0: Le mot est grand et un peu fort, et j'en aurais peut-être un peu honte de le revendiquer. En tout cas, certainement, moi, je me laisse habiter par un amour réel pour cette communauté, à partir de mon amour profond pour l'Église. De fait, je vois que plus ma mission avance, plus on arrive à renouer les fils profonds à l'intérieur de la communauté. Et parfois, j'ai été un peu étonné de voir que, de fait, je pouvais apporter une petite contribution pour travailler une réconciliation, ça a été mon objectif, à l'intérieur de cette communauté, parce que les démons de la division l'habitaient beaucoup. Et aussi, évidemment, pour fortifier les liens de la communion avec l'Église. Mais ça, je dois dire que la communauté des béatitudes, et ça a été une force que j'ai perçue en elle dès le début, a toujours été marquée par un grand amour de l'Église. De sorte que, même si les directives de l'Église ont parfois été difficiles à avaler, je n'ai jamais senti de rébellion, de révolte, de la douleur à l'accepter, mais toujours dans l'obéissance. Et ça, c'est un lien fort. De sorte que mon rôle était surtout un petit peu de faire passer la pilule, d'aider à cette acceptation profonde, mais j'ai toujours senti un grand amour de l'Église chez les béatitudes. Donc, voilà, mon lien, c'est plutôt celui d'un ouvrier de paix, de pacification, mais qui a été aussitôt fortifié par les retours que j'avais très nombreux. Et j'avoue que je suis admiratif de toutes les grâces de sainteté que je découvre au quotidien dans la communauté des béatitudes.
1: Nous avons été très marqués à Radio Espérance et ailleurs, et beaucoup de personnes qui suivent chaque année les sessions des béatitudes, puisqu'il y en a toujours eu deux, au moins un minima, ici en France, Lourdes et Lisieux. Nous avons été très frappés. Au gros de la tempête, ces sessions ont toujours été organisées. Elles ont toujours été là, avec des gens qui ont su les porter. J'allais dire, c'est un petit miracle.
0: Voilà, mais c'est la force de fidélité profonde de la communauté qui, justement, plus les épreuves sont là, plus elle a compris qu'il fallait se resserrer sur l'essentiel, c'est-à-dire la prière, et la prière partagée et l'évangile annoncé. C'est la force profonde de la communauté.
1: Voilà, alors moi j'aurais envie juste, puisque la procession, la traditionnelle procession au flambeau va donc démarrer, si on peut dire.
0: Animée
1: par la communauté des béatitudes ce soir, puisque c'est au cours de la session, va commencer. Est-ce que vous voudriez nous faire part de projets établis que l'on peut communiquer par rapport à la communauté ?
0: Je crois que le projet principal pour la communauté, c'est la préparation de sa première assemblée générale selon les nouveaux statuts, qui sera l'acte de reprise en main de la communauté par
1: elle-même. Officiel,
0: c'est ça, en 2015. Ça, c'est le grand
1: projet.
0: On est
1: dans l'officieux, voilà.
0: On va le préparer soigneusement dans les deux années qui viennent. Ça, je crois que c'est un projet. Et puis, à côté de là, il y a quelques petits projets de fondation. Je crois que c'est des signes d'espérance, alors qu'il a fallu fermer des maisons. La communauté prépare des fondations. Il y en a eu récemment en Afrique. Mais nous en préparons d'autres, y compris en France, vous voyez, dans des lieux nouveaux. Et je crois que c'est des signes très encourageants, là aussi, avec attente des évêques qui nous accueillent, et surtout grande attente de la communauté, de faire du nouveau à partir de son expérience qui commence déjà à devenir solide et vraiment clarifiée, décantée par la sollicitude de l'accompagnement de l'Église.
1: Donc, quelles que soient ces fondations, nous serons donc heureux, eh bien, une fois que le projet sera effectif et solidifié, d'apprendre ça.
0: Voilà, et merci à Radio Espérance de retransmettre toujours fidèlement ces sessions. Je sais que c'est très important pour beaucoup d'auditeurs dans la France entière. Merci à vous et de votre confiance aussi envers la communauté.
1: C'est un grand plaisir pour nous d'être avec vous chaque année et puis à toutes les occasions que nous avons le reste de l'année. Et moi, je vous remercie beaucoup.
0: Merci, Philippe.
1: Frère Henri Donneau, donc, de votre présence ce soir. Merci beaucoup, frère.
0: Merci.

Seigneur, tu m'as choisi dès le ventre de ma mère. Tu seras ma louange toujours. Psaume 70, 6.

J'ai oublié le titre de mon topo, le titre du carrefour, qui était très compliqué. En tout cas, c'était comment les vertus. Je voulais vous parler aujourd'hui de deux vertus en particulier, les vertus de force et de tempérance. Deux vertus qui font partie des quatre vertus cardinales, justice, prudence, force et tempérance. Et on va s'arrêter que sur deux parce qu'on n'a pas le temps de toutes les voir et aussi parce que c'est le gros morceau, moi, je pense, du travail sur notre vie. Je vais commencer par vous parler, par vous proposer un schéma de la personne humaine pour bien comprendre comment fonctionne, si on peut dire, la personne humaine. Et puis ensuite, on ira plus spécifiquement sur la vertu. Qu'est-ce que c'est qu'une vertu et qu'est-ce que c'est la vertu de force, qu'est-ce que c'est la vertu de tempérance. Voilà. Ça vous va comme programme? Oui. Alors, j'ai un schéma, normalement, voilà, que je voulais vous projeter. Si ça marche, on a normalement, j'espère que ça marche. Est-ce que ça va nous aider beaucoup de visualiser ça? Donc, je tiens ce schéma d'un livre, c'est ça. Je tiens ce schéma d'un livre qui s'appelle « Mieux se connaître pour mieux s'aimer » du père Pascalide. Ça, c'est un seul chapitre d'un livre qui doit faire 15 chapitres au moins. Et donc, il représente la personne humaine. Alors, donc c'est un schéma triangulaire de l'homme, donc je vais vous l'expliquer. La première chose que je voulais vous montrer, c'est que... Ça marche, mon truc? Ouais, c'est pas assez fort, d'accord. Ça marche pas? Ouais, ça sert à pas grand-chose. En haut, vous avez d'un côté recevoir, de l'autre côté donner. En fait, il faudrait rajouter au milieu accueillir. C'est pour montrer que l'homme est à la fois un être ouvert vers l'extérieur, qui reçoit. De ce qu'il reçoit, ça le transforme. Et ensuite, il donne. Vous voyez, donc il est en interaction avec le milieu qui l'entoure. Il reçoit. Le don est plutôt une valse à trois temps qu'une valse à deux temps. C'est pas une valse, d'ailleurs. Donc là, il n'y en a que deux, mais il faudra en mettre trois. Recevoir, accueillir, donner. Vous voyez qu'en fait, il y a trois étages. Ça, c'est une distinction très fondamentale, philosophique très fondamentale, très profonde, sur la vie, le vivant. Le premier étage représente vie végétative commune à tous les êtres vivants. En gros, il y a trois, si vous voulez, catégories d'êtres vivants. Les végétaux, les animaux et les hommes. Ce qu'il y a de commun à tous les êtres vivants, c'est qu'ils ont tous un corps, voyez. Donc ça, c'est la vie commune qu'on appelle vie végétative, qui correspond à la vie de notre corps. Et le deuxième niveau, c'est un niveau qui est commun à l'homme et à l'animal, on appelle ça la vie sensitive ou la vie affective. Qu'est-ce que ça manifeste? Que les animaux et les hommes, à la différence des végétaux, ils ont des émotions. Les animaux aussi ont des émotions. C'est moins développé chez les animaux, c'est plus développé chez l'homme, mais ils en ont aussi. Un chien, quand on lui donne son os, il est content. Voyez, il peut être triste, il peut être en colère, il peut gronder. Et donc il a toute une vie affective un peu comme nous, c'est moins riche. Hein. Par contre, les animaux, les végétaux, non. Les plantes ne sont pas heureuses ou tristes. Elles ont besoin d'eau ou elles n'ont pas besoin d'eau. Premier niveau, vie végétative. Deuxième niveau, vie sensitive. Troisième niveau, vie spirituelle, propre à l'homme. La vie spirituelle, c'est pas la vie de la prière, là, dans ce sens-là, c'est plutôt la vie qui est liée à l'esprit. L'homme a une intelligence qui est incomparablement plus développée que chez les animaux. Même si chez les animaux, il y a carrément des formes d'intelligence, on en découvre toujours plus, mais l'homme, il y a comme un saut, hein, entre l'homme et les animaux. Du coup, il y a en l'homme, il rassemble les trois niveaux du vivant. Voilà. Sur ma pyramide, du coup, je reprends mes trois niveaux. Premier niveau, niveau du bas. Vie végétative, vie corporelle. Il y a d'un côté recevoir, de l'autre côté donner. Donc recevoir, ça veut dire que on est ouvert par la nutrition. Notre corps reçoit, on assimile l'extérieur. Par exemple, je mange une pomme, je l'assimile. De l'autre côté, la fonction procréative, je peux donner. Qu'est-ce que je peux donner avec mon corps? Je peux donner la vie. Voilà, basiquement. Deuxième niveau, recevoir, c'est que je peux recevoir avec les cinq sens. Vous voyez où est-ce que je suis dans la pyramide? Je peux recevoir le monde avec les cinq sens. Quand je reçois, au niveau de la nutrition, une pomme, je la mange, elle est assimilée, elle est digérée, elle n'existe plus.
quand je regarde une pomme avec les cinq sens, elle demeure. Mais par contre, je peux la recevoir dans mon esprit, je peux la regarder, je peux la toucher, je peux la sentir, je peux la goûter. Voilà. Du coup, je vais recevoir le monde extérieur par mes cinq sens. Et puis, qu'est-ce qui va se passer? Je vais aussi être affecté par tout ce qui m'entoure et tout ce que je vois, tout ce que j'écoute, tout ce que je reçois. Ça, c'est l'affectivité. L'affectivité au sens général, c'est le sens des sentiments en moi et qui dépendent de ce que je vois, de ce que j'entends, de ce que je reçois par mes sens. Vous êtes d'accord? Donc, par exemple, je me lève, je vois qu'il fait beau, je suis heureux, je me lève, il pleut, je me dis « Oh non, il pleut encore ». Du coup, vous voyez, intérieurement, mes sentiments vont varier en fonction de ce que je reçois par les cinq sens. On pourrait mettre comme verbe « ressentir » au niveau des cinq sens. Et en face, on pourrait mettre « désirer » au niveau de l'affectivité, puisque l'affectivité nous porte à aimer le monde extérieur. Je vais revenir ensuite sur cette case de l'affectivité tout à l'heure pour les vertus. D'accord ? Au sommet de la pyramide, il y a l'intelligence et la volonté. L'ouverture au vrai ou intelligence, l'ouverture au bien ou volonté. Je vais, par mon intelligence, être ouvert au monde de façon encore plus grande et encore plus forte que par les sens. Intelligence, il y a une des étymologies qui dit que ça vient de intus legere, ce qui veut dire lire à l'intérieur. Voyez, je peux sentir goûter la pomme, je peux aussi par mon intelligence comprendre ce qu'est une pomme, comment elle est composée, tout ça. Et donc l'intelligence est une puissance, une faculté qui nous permet de regarder à l'intérieur même du monde, de le comprendre et de lire ce qu'il y a dans le monde. De l'autre côté, donc ça va être connaître, le verbe qu'on pourrait mettre dans la case, ça serait connaître. Et de l'autre côté, en face, l'ouverture au bien ou la volonté, ça serait aimer, être ouvert au monde pour donner, se tourner vers le monde, et avec ma volonté, je vais chercher à faire le bien. L'intelligence cherche toujours le vrai. Vous êtes d'accord avec ça? Vous n'êtes pas d'accord? Quand vous m'écoutez, vous cherchez à voir si ce que je dis, c'est vrai ou faux. Parce que vous n'êtes pas intéressé par le mensonge, vous voyez? Du coup, vous cherchez toujours à connaître ce qui est vrai. Hein? Après, on peut être pas d'accord hein, sur ce qui est vrai. En tout cas, notre esprit est conçu pour essayer de chercher ce qui est vrai. Et notre volonté va chercher toujours à faire ce qui est bien. Même quand elle fait ce qui est mal. En fait, dans tout ce qu'on fait, il y a toujours un certain bien. Même dans les cas extrêmes, supposons que je veux m'enlever la vie parce que la vie est trop insupportable. En fait, je fais ça parce que je me dis la vie est trop insupportable, je souffre trop, donc en me tuant, eh bien, je vais trouver la paix. Donc je cherche un bien. Ce n'est pas forcément un bien, un vrai bien, c'est peut-être un bien apparent, puisque je serais mort. En tout cas, je cherche toujours à agir d'une manière, pour un certain bien. Toute la question, ça va être de faire le bien réel et pas le bien apparent. Parce que si je fais le bien apparent, c'est possible qu'en fait, pour moi, ça ne soit pas un vrai bien. Voilà. Vous comprenez ce que je dis? C'est un peu compliqué. Non, ça va. Vous n'êtes pas perdu. OK? Alors, on voit que la pointe de l'homme et que la différence spécifique entre l'homme et le reste du monde, c'est son intelligence et sa volonté. Ce sont les facultés supérieures de l'homme. Hein? C'est par elles que nous devons guider notre vie. Notre vie peut être centrée sur plusieurs choses. Elle peut être centrée sur l'étage numéro 1, qui est le corps. Par exemple, si je passe ma vie à faire du sport et aller dans la salle de sport, de fait, ma vie, c'est mon corps. Ou alors, à mettre des crèmes de beauté et à me regarder, c'est un peu pareil. Hein. Enfin, c'est la version féminine. Je centre ma vie sur mon corps. En fait, vous voyez que c'est le premier étage simplement de mon être. J'ai aussi ma vie affective et j'ai aussi ma vie spirituelle. Donc j'oublie, c'est de... Ou alors, je les néglige. Donc c'est pas bon. Il y a aussi des gens dont la vie est centrée sur l'affectivité. Ça, c'est beaucoup plus fréquent. Par exemple, je guide ma vie en fonction de ce que je sens. Je le sens ou je le sens pas. Le problème de ça, c'est quoi? Un jour, je le sens, puis le lendemain, je le sens plus. Alors comment je fais? Puis le surlendemain, je le sens. Du coup, c'est fluctuant. L'affectivité, c'est comme la météo, c'est très changeant. Donc ça permet pas de guider ma vie dans une direction stable et bonne. Qu'est-ce qui permet de guider ma vie dans une direction stable et bonne? C'est mon intelligence qui va me permettre de connaître le vrai et de choisir, et ma volonté qui va permettre de faire le bien, de choisir le bien. Du coup, même, il peut y avoir des moments où je me dis,
Bon, je le sens pas, mais je sais que c'est bien, et du coup, je le fais. Ça vous arrive, j'espère. C'est quand on fait des choses qui sont bonnes pour nous et on se dit, il faut que je me force un peu. Ça nous arrive tous les jours. Alors, qu'est-ce qui se passe? Tous les niveaux s'influencent les uns les autres. Par exemple, je vous montre comment le niveau corporel a un retentissement sur le reste. Supposons que je suis hyper fatigué. Bah, du coup, au niveau de mon affectivité, ça me déprime, vous voyez, je suis tellement fatigué. Et puis, du coup, j'ai envie de rien faire, c'est ma volonté. Donc, à partir de mon corps qui est fatigué, ça va avoir un retentissement sur les deux autres échelons. Prenons un autre exemple, je suis en colère. C'est dans quel niveau? Niveau 2, sentiment. Je suis en colère, du coup, je me suis tellement énervé que j'ai pas réussi à me taire, j'ai pas vu que je devais me taire, et à la fin, j'ai frappé la personne. Donc vous voyez, ma colère, qui est un sentiment, a obscurci mon intelligence et m'a fait faire, ce niveau de la volonté, des choses que j'aurais pas voulu faire. Donc c'est un exemple où je suis débordé par mon affectivité. J'avais un troisième exemple. Non, ça va. Du coup, l'être humain... Alors je vous propose une autre version de la... Ça marche mon truc? Ah ouais. Ouais, ça c'est le même schéma mais en rond. Recevoir, donner, la couche la plus extérieure, c'est notre corps. Il y a la fonction nutritive, il y a la procréation, donner la vie. La deuxième couche, celle qui est intermédiaire, c'est les cinq sens et l'affectivité. Et la troisième couche, c'est l'intelligence et la volonté qui sont au sommet, qui sont les plus intérieures. Vous voyez, c'est le même schéma. Toutes les zones s'influencent les unes les autres, tout un retentissement sur l'être humain, c'est parce qu'il est unifié. Ça va jusqu'à là? Ouais? Ok. Il y a un autre phénomène qui s'est produit en l'homme. Au départ, l'homme était entièrement en harmonie. Donc, il n'y avait pas de tension entre les différentes zones. Mais, nous raconte la Genèse, il y a eu un premier péché, le péché originel, où Adam et Ève ont désobéi. Et du coup, aujourd'hui, nous souffrons tous des conséquences du péché originel. Quelles conséquences ça? Eh bien, le premier effet, c'est que l'harmonie intérieure de l'homme a été brisée. Et du coup, chacune des zones va chercher un peu son bien propre indépendamment des autres. Ce qui fait que je peux ressentir des tensions intérieures. Par exemple, je suis dans mon bain, donc ma zone corporelle est comblée, voyez ? Je suis hyper bien. Mais au bout d'un certain temps, j'en ai marre parce qu'il ne se passe rien. Du coup, j'ai un conflit entre mon corps qui dit « reste dans ton bain, t'es hyper bien ». Et puis mon intelligence qui dit non, c'est l'heure d'aller, je sais pas trop quoi, à ton rendez-vous. Et je ressens une certaine pesanteur, parce que bien que je sache que c'est l'heure, j'ai envie de continuer mon bain plus longtemps. Vous voyez, du coup, on va vivre intérieurement des tensions qui peuvent être très fortes. Par exemple, c'est l'exemple que je donnais sur la colère, où notre affectivité va parfois nous entraîner ou nous pousser à faire des choses dont l'intelligence nous dit non, ne fais pas ça. Qu'est-ce qui va l'emporter alors? Normalement, ça devrait toujours être notre intelligence. Hein. Mais du coup, ça vient du péché originel. Plus on pêche, plus on s'avance dans le mal, plus ça nous brise intérieurement et plus on est déchiré intérieurement. Au contraire, plus on s'ouvre à la grâce de Dieu, plus Dieu fait un travail d'unification en nous et plus petit à petit les zones vont s'unifier, on va de plus en plus être apaisé et réunifié. Quand on sera au ciel, on sera entièrement revenu dans cet état d'harmonie intérieure qui caractérisait l'homme avant le péché originel. Donc c'est le travail de la grâce. C'est le travail aussi des vertus que de faire ça. Donc je vais expliquer ce que c'est. Ça va être un effort pour retrouver cette maîtrise de nous-mêmes aussi, cette maîtrise de nous-mêmes, qui fait qu'on fait vraiment ce qu'on veut et pas ce qu'on voudrait pas. Ok, ça va? Bon, on a passé la moitié de notre temps, on passe sur les vertus et ça va aller. Alors, je vous ai montré ces deux schémas. Ok, je vous montre ce schéma qui est à peu près le même que le précédent, c'est un peu expliqué différemment, c'est marqué âme végétative, âme sensitive, âme spirituelle. En fait, les végétaux, Saint Thomas, ça ne le gênait pas de dire qu'ils avaient une âme, mais ils avaient une âme végétative. Les animaux, ça ne le gênait pas non plus de dire qu'ils avaient une âme, mais c'était juste une âme sensitive. L'homme, il a une âme spirituelle qui est incorruptible, c'est-à-dire que quand on meurt, elle ne meurt pas. Notre âme est éternelle, hein. Notre corps se corrompt, mais voilà. Vous retrouvez les sens d'un côté, là c'est marqué sens externe, sens interne, je passe l'affectivité. Alors ce que je voudrais maintenant, on va se centrer ici sur l'affectivité qui était de ce côté là et on voit qu'il y a deux mots, concupiscible et irascible,
qui sont des mots un peu compliqués que je vais vous expliquer. Et il y a deux vertus qui sont la force et la tempérance, c'est notre sujet d'aujourd'hui. Alors, qu'est-ce qui se passe au niveau de notre affectivité? Alors, saint Thomas, il appelle, je vous donne le mot, il appelle, nous on dit spontanément sentiment, affectivité, hein. Saint Thomas, il appelait ça passion. Passion au sens de pâtir, être affecté. Je vous le dis pour que vous le sachiez si un jour vous lisez un livre et dedans ils utilisent ce mot. Ça ne veut pas dire forcément j'ai une passion pour le football, vous voyez, c'est le sens de sentiment. Voilà. Derrière ce mot, il y a mouvement affectif, mouvement de notre affectivité. Saint Thomas, il dit, il y a comme deux grandes familles de sentiments en nous. Une qui s'appelle le concupiscible et une autre qui s'appelle l'irascible. C'est un peu compliqué comme mot, mais je vais vous les expliquer. Le concupiscible, ce sont tous les sentiments qui ont trait, qui sont déclenchés par le bien, immédiatement accessible. Il en nomme six, qui sont par pair. Le désir et l'aversion. Saint Thomas dit, l'idée c'est que des sentiments, c'est que face à un bien ça peut être toutes sortes de choses, par exemple ça peut être un gâteau aux fraises, c'est un bien, ça peut être un livre intéressant, ça peut être une personne aussi, ça peut être un film, vous voyez, quelque chose qu'on peut aimer. Face à ça, il se déclenche en nous des sentiments. Quels sont-ils? Donc, le désir de manger le gâteau aux fraises, ou alors l'aversion, s'il est pourri par exemple, vous voyez, j'ai pas envie. Ensuite, l'amour et la haine, j'aime le gâteau aux fraises ou j'aime pas les gâteaux aux fraises, amour, haine. Et puis, joie et tristesse. Joie et tristesse, c'est quand on a le bien, quand on le possède, et bien, du coup on est dans la joie, ou quand on est affecté par un mal, bien, on est dans la tristesse. Du coup, c'est une famille de six sentiments qui manifestent les rapports qu'on peut avoir avec le bien immédiatement accessible qui est devant moi, comme un gâteau qui serait là. Il y en a cinq autres qui sont donc dans la famille irascible. Irascible, c'est un mot qui vient de ira, qui veut dire la colère, qui est un peu le sentiment le plus important de cette famille. Donc c'est l'espoir, le désespoir, la crainte et l'audace, et la colère. Je les redis, l'espoir, le désespoir, la crainte et l'audace, la colère. Qu'est-ce que veut dire saint Thomas quand il nous dit ça? Il nous dit, d'un côté, il y a des sentiments qui nous poussent à aimer le bien et qui nous font fuir le mal. D'autre côté, il y a aussi en nous des sentiments qui visent le bien difficile. Tous les biens ne sont pas immédiatement accessibles. Par exemple, gravir le Mont Blanc, ça va me demander des efforts, ça va me demander de mobiliser d'autres sentiments que les sentiments du concupiscible. Ça va me demander l'espoir d'y arriver et l'audace de me lancer. Donc ça, c'est les sentiments de l'irascible, qui sont des sentiments qui visent les biens qui sont difficiles. C'est intéressant parce que ce sont les sentiments qui vont nous permettre de tenir bon et de persévérer. Alors, ces sentiments, on est invité à apprendre à les réguler, à les intégrer, pour qu'ils ne soient pas comme des chevaux fous, voyez, qui nous emmènent là où on ne voudrait pas aller, mais qu'au contraire, ils soient un peu disciplinés, qui nous donnent une énergie, qui nous donnent aussi une richesse, hein, pour faire ce qu'on voudrait faire. Comment est-ce qu'on va faire pour faire ça? On va le faire avec la vertu. Deux vertus, une pour chaque famille affective, la tempérance pour le concupiscible et la force pour l'irascible. Je fais un petit arrêt pour vous expliquer ce que c'est une vertu. Là, je parle des vertus cardinales, des vertus humaines. Si vous voulez, il y a deux grandes sortes de vertus. Vertus théologales, vous les connaissez? Foi, espérance, charité, très bien. C'est des vertus qui visent Dieu directement, je ne vais pas en parler aujourd'hui. Il y a d'autres vertus qui sont des vertus humaines, qui visent le perfectionnement de notre être, qui visent à nous faire progresser, qui visent à nous réunifier, comme je l'ai dit tout à l'heure. Il y a quatre vertus dont les pères de l'Église ont dit que ce sont des vertus charnières. Cardinal, ça veut dire charnière. C'est la force, la tempérance, la justice et la prudence. La prudence, elle se met sur l'intelligence pratique. Elle va servir à nous gouverner. Je ne vais pas en parler aujourd'hui. En fait, j'en ai parlé de manière invisible un peu dans mon topo. Aujourd'hui, on appellerait ça le leadership, si vous voulez. Gouverner, c'est être... Enfin, voilà. C'est mener. La justice, sur la volonté, qui va servir à rendre à chacun ce que lui est dû, ça vise le bien commun. Je ne vais pas en parler non plus. Et moi, je vais m'arrêter sur les deux qui servent à contrôler notre affectivité. Dans la construction humaine, il y a une phrase, je vous dis une phrase, du catéchisme qui dit... Soit l'homme. L'alternative est claire. Catéchisme de l'Église catholique numéro 2339. L'alternative est claire. Ou l'homme commande à ses passions et il obtient la paix,
où il se laisse asservir par elle et il devient malheureux. L'alternative est claire, c'est-à-dire vous n'avez pas d'autre choix. Soit vous commandez à vos passions et vous obtenez la paix. On pourrait dire, soit vous intégrez vos passions. Commander est un mot un peu dur. Soit vous intégrez vos passions, soit vous les maîtrisez. Maîtriser, c'est aussi un peu dur, un peu négatif. Soit vous les intégrez et vous obtenez la paix. Soit vous vous laissez asservir par elles et vous devenez malheureux. C'est-à-dire, soit vous dominez votre affectivité et vous obtenez la paix et vous êtes heureux, soit vous vous laissez dominer par votre affectivité et vous devenez malheureux. Donc le catéchisme nous dit, vous n'avez pas le choix, vous devez faire ce travail. Alors, qu'est-ce que ça veut dire développer les vertus ? Qu'est-ce que c'est une vertu ? Je vous donne une définition générale de la vertu humaine, pas de la vertu théologale. Hein. Disposition stable, acquise par répétition, par la répétition de petits actes. Disposition stable, acquise par la répétition, à poser des actes bons, facilement, agréablement et sans erreur. Disposition stable, acquise par répétition, à poser des actes bons, facilement, agréablement, sans erreur. Donc il y a quatre points là-dedans. Disposition stable, acquise par répétition, à poser des actes bons, facilement, agréablement, sans erreur. Alors, je vais m'arrêter sur ces quatre points. Disposition. La vertu, c'est comme un peu une seconde nature. C'est très similaire à l'entraînement sportif. Qu'est-ce qu'on fait, par exemple, pour si on veut devenir champion de 110 mètres et on va travailler les franchissements des haies. En apprenant le geste, je ne sais pas du tout vous sauter les haies. Hein. Quand j'étais petit, j'étais nul, on faisait ça à l'école. Mais voilà, je vous donne cet exemple. Donc on répète, on fait le geste, on le fait lentement, on le fait plus vite, on accélère, on fait des exercices, vous voyez. Et petit à petit, qu'est-ce que ça fait ? Ça entre en nous. Ça nous dispose à le faire facilement. Et bien là, c'est la même chose, mais dans le domaine du bien. Donc on va répéter des petits actes. L'idée, c'est que ce qu'on fait s'imprime en nous. Si vous faites le bien, ça s'imprime en vous, et le coup d'après, c'est plus facile de le refaire. Par exemple, si vous donnez, vous n'êtes pas très généreux, vous donnez 1 euro à un clochard, ça vous arrache un peu parce que vous n'avez vraiment pas l'habitude. Du coup, vous avez plein d'objections, ouais, non, faut pas donner, parce que machin, parce que... Mais si vous le faites tous les jours, au bout d'un mois, vous avez carrément acquis l'habitude, en fait l'habitus, qui est une forme de... Enfin, c'est une vertu, hein, et ben, vous êtes devenu généreux. Ça s'est imprimé en vous et ça vous permet de le faire facilement, fermement, sans hésitation, sans forcer. Du coup, c'est hyper intéressant. C'est ce que nous, on vise à faire pour devenir sain. Alors, disposition, c'est ça. C'est qu'on va faire des exercices pour être modifié intérieurement pour créer un pli, en fait, hein, comme une habitude. Mais une habitude dans le bien, une habitude volontaire, on appelle ça un habitus. Pour créer un pli en nous, pour que ça devienne plus facile de le faire. Comme l'entraînement sportif. Disposition stable, ça veut dire que quand on a fait ce travail, ça part pas en 2 secondes, ça reste. On doit juste l'entretenir. Acquise par répétition, ça veut dire qu'on va répéter des petits actes pour que ça s'imprime en nous. C'est long, hein, c'est long. C'est long surtout au début. C'est comme la fusée qui décolle. Vous voyez la fusée quand elle décolle ? Elle consomme en quelques instants un carburant énorme, donc ça demande un effort énorme, et elle va tout doucement. Par contre, plus elle avance, plus elle s'élève, plus ça va vite, plus elle accélère, et moins ça lui demande d'effort. C'est exactement ça la vertu. Au départ, c'est très difficile. Mais c'est exactement comme quand vous apprenez à conduire une voiture. C'est pas naturel du tout. C'est un peu acquérir des réflexes, vous voyez. C'est la même chose dans le domaine du bien. Voilà. Alors, apposer des actes bons, ça c'est pour la vertu. Si c'est apposer des actes mauvais, ça s'appelle le vice. Donc si vous créez des habitudes à poser des actes mauvais, ça crée en vous des mauvais plis qui vont générer des péchés, ça va être hyper dur de vous en débarrasser. On en a tous, hein, des mauvais plis. Mais si vous vous laissez aller, franchement, ça s'enracine en vous et ça devient très compliqué de les déraciner. Et si ça fait des années, des années, des années, ça devient très difficile. Ça demande un gros effort, ça demande un accompagnement, ça demande la grâce de Dieu. C'est hyper chaud. Si au contraire, dès le départ, vous redressez, vous faites gaffe de ne pas développer des mauvaises habitudes, c'est beaucoup plus simple. C'est pas tout à fait symétrique, développer des bonnes habitudes et des mauvaises habitudes. Pourquoi ? Des bonnes habitudes, ça nous construit, ça nous structure. Des mauvaises habitudes, ça ne nous structure pas, ça nous déstructure. Ça nous détruit. Saint Thomas, il dit, le premier travail dans la vie morale, c'est déraciner les vices. Il dit, c'est un gros travail. Enfin, facilement, fermement, sans erreur. Ça veut dire que quand c'est bien installé, quand on a fait tout le travail, ça devient facile. Regardez les saints à la fin de leur vie, ils n'ont plus à forcer. Spontanément, ils vont faire le bien sans effort.
On s'est dit, mais comment c'est possible qu'ils soient aussi généreux, qu'ils soient aussi bons, qu'ils soient aussi tournés vers les autres? En fait, ils récoltent le fruit d'une vie de travail. Je pense à Saint François de Sales, dont on disait de lui que c'était le plus doux des hommes. En fait, Saint François de Sales, c'était un colérique. Et il a travaillé toute sa vie à contrôler sa colère. On raconte qu'un jour, il y a un enfant qui fait une bêtise, il le reprend, mais il est vraiment très doux. On lui dit quand même, père, il aurait fallu être un peu plus sévère. Et il dit, j'ai tellement eu de mal à accueillir cette douceur que j'ai eu peur en un instant de tout perdre. Donc il savait qu'au fond de lui, il était colérique et qu'il devait tout le temps veiller sur être plutôt plus doux que pas assez doux. Voilà. Maintenant, de l'extérieur, ça ne se voyait plus. Ça, c'est ce qu'on récolte à la fin de notre vie. Facilement, fermement, ça veut dire qu'on ne va plus hésiter pour faire le bien, et agréablement, c'est la joie de faire le bien qui est en nous. Ok, du coup, la vertu s'acquiert par la répétition, la vertu humaine s'acquiert par la répétition de petits actes bons, dirigés intentionnellement dans un domaine où on doit progresser, dans un domaine du bien qui petit à petit s'imprime en nous, nous transforme, et rendre les actes suivants plus faciles. Ça va? Eh bien, on est arrivé presque au bout, où on peut expliquer maintenant la vertu de force et la vertu de tempérance. Donc, ces deux vertus vont nous servir à gérer notre affectivité, nos sentiments. La première, comme je le disais, c'est un travail presque obligatoire pour nous, si on veut arriver à la maîtrise de nous-mêmes. À quoi va servir la force? La force va servir pour affronter les difficultés et tenir bon, persévérer dans les efforts. Est-ce que ça vous est arrivé de remettre à demain? Oui? Est-ce que ça vous est arrivé d'abandonner? Oui? Eh bien, vous avez besoin de la vertu de force. Donc, la vertu de force, ce n'est pas être musclé, c'est être solide dans nos décisions et dans notre fermeté à faire le bien et à suivre nos résolutions. Il y a des gens, ils sont très fermes, d'accord? Mais d'autres sont très mous. En fait, ça ne s'acquiert pas en un jour. On peut devenir ferme, on peut faire ce travail. Alors, comment est-ce qu'on va faire? C'est très simple. On va répéter des petits efforts. Trouvez un domaine où vous devez faire des choses, mais vous ne les faites pas. Je ne sais pas, moi, répondre à vos mails. Et du coup, vous prenez votre boîte mail. Alors, attitude habituelle. Bon, je mets à la poubelle ceux qui servent à rien. Puis après, je me dis, ça, je le ferai demain. Ça, c'est compliqué. Ça, je laisse. OK, je fais autre chose. Là, je m'assois. Et je dis, bon, allez, je réponds tout de suite au premier. Chaque fois que vous faites ça, je fais un effort, je réponds tout de suite au premier. Chaque fois que vous faites ça, vous devenez plus fort. C'est simple, Et puis après, vous enchaînez sur le deuxième. Et vous enchaînez sur le troisième. Et vous vous dites, pendant un quart d'heure, je me mets à ma tâche et je fais que ça. Et vous tenez bon. Et après, vous vous félicitez, vous dites, super. Et le lendemain, vous faites pareil. Et le surlendemain, vous refaites pareil. Qu'est-ce qui se passe au bout d'un mois? Vous avez créé un habitus de travail qui fait que sans forcer, vous avez l'habitude de travailler votre quart d'heure pour régler vos mails, et ça se fait régulièrement. Il faut quand même être vigilant sur la vertu pour pas qu'elle disparaisse, mais c'est installé. Saint Thomas d'Aquin, il dit « Une hirondelle ne fait pas le printemps, un acte de vertu ne fait pas la vertu. » Donc il faut répéter. J'ai vu des psychologues qui disaient « Il faut 21 jours pour enraciner une habitude. » J'ai vu une psychologue qui disait qu'elle avait essayé d'arrêter de râler. Elle a écrit un livre qui s'appelle 21 jours pour arrêter de râler. Parce qu'elle était aux États-Unis et on lui dit, toi, t'es bien française, qu'est-ce que tu râles? On dit que les Français, c'est les champions du monde de la râlerie. Et donc, elle s'est mis un bracelet et elle a dit, tant que je râle pas, je le garde sur ma main. Et puis, dès que je râle, je le passe de l'autre côté et je recommence à zéro. J'essaye de faire une journée entière sans râler. Et donc, son but, c'était d'arriver à faire 21 jours sans râler une seule fois. Et bien, elle a réussi, mais elle a dit, ça m'a pris 4 mois. 4 mois. Et bien, n'empêche qu'elle a déraciné une mauvaise habitude de sa vie, et je pense qu'après, il n'y a plus à faire d'efforts. Et bien, si en 4 mois, on peut régler un défaut, imaginez-vous, vous faites ça pendant 5 ou 10 ans, franchement, il ne vous reste plus grand-chose. Non ? Donc, il faut carrément se mettre au travail. Du coup, pour la force, ça porte sur notre devoir d'État. Si vous êtes une mère de famille, peut-être c'est, faire... les lessives, ranger la maison, et des choses qu'on a tendance à reporter. Et alors, il y a toujours, l'idée c'est de faire des petits pas. Parce que si c'est un gros truc, qu'est-ce qu'on va faire? On va abandonner. Donc, il y a toujours un petit pas possible. Si c'est trop gros, vous coupez. Faites une marche plus basse, vous coupez. Jusqu'à ce que ça devienne hyper facile. Après, c'est hyper facile, vous dites, vraiment, c'était facile. Ça vous encourage. Et puis, vous faites un deuxième pas. Vous voyez, donc vous divisez votre grand travail en petit travail. Et comme ça, vous arrivez à le faire. Personne ne mange
un saucisson d'un coup. D'accord, on fait pas ça. Comment on fait? On prend tranche par tranche. Eh bien, c'est la même chose. Donc, pour devenir fort, vous séquencez vos difficultés et vous faites tranche par tranche et vous les exécutez. Et quand vous l'avez fait, vous vous félicitez. Voilà. La vertu de force est celle qui permet de ne pas remettre à demain ce qu'on doit faire aujourd'hui. La paresse aussi, ça joue sur la paresse. Je pensais que la paresse, c'était ne rien faire. C'est pas vrai, c'est pas ça la définition de la paresse. Est-ce que c'est la définition de la paresse? C'est faire ce que j'ai envie de faire. C'est-à-dire que le critère de jugement sur mon action, au lieu d'être au niveau de l'intelligence, qui est de dire c'est ça qui est important dans ma vie, il descend au niveau de l'affectivité et on dit je vais faire ce que j'aime. Mais peut-être ce que j'aime, c'est pas du tout ce que j'ai à faire. Et ça, c'est être paresseux. C'est beaucoup plus large, voyez. Quand j'ai découvert ça, j'ai dit, en fait, ça me concerne. Vous voyez? Ok, ça c'est sur la force. Ça va pour la force? En fait, l'idée du coup, c'est d'arriver à trouver dans ma vie quel est le domaine où je dois faire des petits efforts. Et ensuite, avec des petits moyens, des listes, des trucs, il y a plein d'applications hein, qui peuvent vous aider, par exemple, sur comment se fixer des petits buts, comment, voilà, des petits mémos, des listes, hein, des to-do, voilà. Et bien ensuite, faire ce qu'on a à faire. Et de plus en plus devenir quelqu'un de fiable, quelqu'un qui met en œuvre son énergie au service du Seigneur. Deuxième vertu, la tempérance. La tempérance vise à, j'avais dit, vivre de manière libératrice le plaisir. Il y a deux, c'est agréable le plaisir, mais c'est pas un but en soi. Notre but, il n'est pas au niveau affectif. Vous voyez, manger un gâteau au chocolat, c'est sympa, non? Mais manger un deuxième gâteau au chocolat, c'est moins sympa, non? Et au bout du cinquième, en fait, il commence à y avoir quelques effets au niveau du corps qui sont mauvais. C'est limité aussi. Le plaisir, c'est, vous voyez, c'est fugace. En fait, le vrai bien, vous voyez, il y a un bien au niveau du corps, il y a un bien au niveau de l'affectivité, et il y a un bien au niveau de l'intelligence et de la volonté. Le bien supérieur, c'est le bien intégral de l'homme, il se situe là. Donc, c'est plus sympa d'avoir une vie réussie que de passer sa vie à bouffer des gâteaux au chocolat. Donc, il y a un moment où on dit stop. Le gâteau au chocolat est intéressant quand je le partage. Ça me fait plaisir de partager avec mes amis. Pourquoi? Parce que c'est dans la communion et qu'on est fait pour les autres. Ça, c'est un bien supérieur, vous voyez, la communion. Du coup, c'est nécessaire d'apprendre à contrôler, à tempérer notre attrait pour le bien sensible. Sinon, eh ben, on est mené par ça. Il y a deux grands domaines de plaisir dans la vie de l'homme. Vous arrivez à les identifier? Les plaisirs de la bouche, la nourriture et les plaisirs de la sexualité. C'est les deux grands domaines. Du coup, la vertu de tempérance se divise en deux sous-vertus qui visent chacune un des deux domaines. Dans le domaine de la nourriture, on va appeler ça la sobriété. La sobriété, ce n'est pas faire un régime, c'est arriver à contrôler mon attrait pour le bien de la chair. Ce qu'on dit les nourritures, enfin voilà. Il y a une parole dans l'Écriture qui dit « leur Dieu, c'est leur ventre ». Vous voyez, ça, ce sont les personnes qui ont fait des biens de la bouche, enfin des plaisirs de la bouche, le centre de leur vie. Ça s'oppose à un péché capital, qui est la gourmandise. Facile. Comment vous allez faire pour grandir dans la sobriété? Si vous avez tendance, si vous êtes sensible au plaisir de la bouche, si vous voyez que vous avez un attrait et que vous avez du mal à vous arrêter, qu'est-ce que vous allez faire? Des petits exercices où vous dites « je ne reprends pas ». Ou aujourd'hui, je ne prends pas d'alcool. Ou alors, enfin voilà, je mange un peu moins, je ne mange pas entre les repas, pour arriver à être maître de mon désir de manger. Vous voyez l'idée? Simple, hein? Alors, simple, mais difficile à mettre en œuvre. Deuxième moitié de la vertu de tempérance, celle qui contrôle, celle qui va nous aider à maîtriser tout ce qui est plaisir du lit, si on peut dire. Comment ça s'appelle? La chasteté, très bien. Pas la continence. La continence, c'est ne pas avoir de relations sexuelles. La chasteté, c'est maîtriser le plaisir sexuel pour qu'il soit vécu
de manière humanisante. L'ensemble des... Voilà. Du coup, les couples sont invités à être chastes, à développer la vertu de la chasteté. Tout le monde est invité à développer la vertu de la chasteté. Mais les couples aussi. Mais eux, ils ne sont pas continents. Les célibataires sont invités à être continents. Ne pas avoir de relations sexuelles. Parce que l'Église nous dit la finalité de la relation sexuelle, c'est la communion des personnes et c'est vécu pleinement dans le cadre du mariage. Donc si je ne suis pas marié, je dois travailler la continence et la chasteté. Si je suis marié, je dois travailler la chasteté. Comment je vais le faire? C'est l'intégration de tous les dynamismes d'amour, les affects sexuels, par la raison droite. Eh bien, je vais rechercher dans ce plaisir la communion, l'union des personnes, et pas mon plaisir personnel. En fait, en nous, hein, depuis le péché originel, on est quand même profondément égoïste. Et donc, on cherche à se faire plaisir. Ça ne rend pas heureux. Ça ne rend pas heureux. Ce qui rend heureux, c'est de partager.

0: il n'y a vraiment personne. Eh bien, je vais vous donner mon micro. Quelqu'un veut faire porte-micro ?
1: Bonjour. J'ai juste une petite question par rapport à ce qu'on voit là sur l'écran. Et ni moi, ni mon voisin, on arrive à lire ce qui est à gauche en noir, en petit. Alors, je ne sais pas du tout, on n'arrive pas à lire.
0: Voilà. Je vous le lis, je l'ai lu vite. Donc, à gauche, sens externe et sens interne, c'est ça ? En fait, traditionnellement, on connaît les sens externes, vu, oui, odorat, goûter, toucher. Thomas, il rajoute aussi, saint Thomas d'Aquin, il rajoute aussi sens commun, imagination, cogitative, mémoire. Bon, je vais passer là-dessus parce que ça rentre vraiment dans des détails. Et ce que je vous dis, mon discours, la première partie, c'est ce qu'on vraiment on appelle ça de l'anthropologie, un discours sur l'homme, comment il est fait. Vous voyez que ça s'enracine. Saint Thomas d'Aquin, c'est 12e siècle. Hein. Voilà. Pour saint Thomas d'Aquin, les émotions ne sont pas du tout des choses négatives. Hein. C'est très positif, c'est comme une énergie. Ouais, je l'ai redit ? Ok. Donc les cinq sens, tu les connais. Par contre, les autres sens qui sont sens internes, sens commun, imagination, cogitative et mémoire. Une autre question ?
2: Est-ce qu'il peut y avoir un domaine d'intempérance au niveau de la connaissance des choses intellectuelles ?
0: Très bonne question. Ça peut. On peut avoir un plaisir à apprendre, qui peut être justifié, mais on peut aussi avoir une avidité disproportionnée ou excessive dans le domaine intellectuel, par exemple. Du coup, je vais comme devoir, comme une gourmandise intellectuelle, oui, et du coup, je vais devoir exercer une certaine sobriété. L'autre question qui, dans ce domaine-là, pour que ma vie soit unifiée de telle manière, parce que sinon, ça risque d'envahir tous les pans de ma vie. Voilà. L'autre question qu'il y a derrière, c'est l'équilibre de ma vie, comment je gouverne ma vie, comment je répartis mon temps. Ça serait plutôt dans la vertu de prudence, qui serait la gestion de mon temps. Et comment je consacre la part juste à chacun des domaines de ma vie pour équilibrer mon temps. Voilà. Et pas, mettons dans ce cas-là, trop de temps à l'étude, alors que peut-être j'ai besoin de temps pour ma vie sociale, ma vie familiale, voilà. Ça peut être ça.
3: Est-ce qu'on peut, grâce à la force, affronter des difficultés qui ne sont pas... maîtrisable comme la peur, par exemple.
0: Alors, est-ce qu'on peut affronter des difficultés non maîtrisables, comme la peur ? Précisément, la force, elle est là pour maintenir le cap quand je suis tenté de me décourager, quand je suis tenté d'arrêter. Dans la peur, il y a deux moitiés, j'ai dit, hein, l'audace, enfin, qui permet d'affronter et persévérer. En fait, précisément, elle affronte la peur, la force. Donc, elle est là pour ça. Il y a des méthodes, hein, pour affronter la peur, c'est-à-dire que on n'a pas des peurs sur tout, chacun de nous on est différent, donc on peut avoir des peurs, mettons j'ai peur de parler en public, ben, comment je vais faire ? Eh ben, je vais parler face à une personne, c'est un petit public, vous voyez, pour m'entraîner, et puis après je vais faire cinq personnes, et puis du coup j'aurai un petit peu peur, mais ça sera une peur, on pourrait dire, que je peux affronter. Et puis après j'ai fait un petit groupe favorable, 15 personnes, et puis à force de faire, je vais être de plus en plus... Vous voyez, moi j'ai plus tellement peur de parler en public, alors que c'était un des domaines où je pense... si vous voulez, quand j'étais au collège, dans la classe, s'il y avait une personne qui esquivait l'exposé, c'était moi. Tellement j'avais une terreur. Donc en fait j'ai appris... Donc ça veut dire qu'on peut carrément progresser, mais progresser, vous imaginez pas comment on peut progresser beaucoup plus qu'on ne le pense. C'est les premiers pas qui sont difficiles, hein. Voilà. Après, il peut y avoir, je parle à un niveau psychologique, des choses de l'ordre de la phobie, donc des peurs irrationnelles qui sont très fortes et puis qui sont un peu immaîtrisables. Dans ces cas-là, le ressort est peut-être plus de l'ordre du psychologue. Il y a des traitements, enfin, il peut y avoir des choses qui peuvent nous aider à guérir, parce que peut-être il y a eu un traumatisme, vous voyez, sur un point, et que de fait de le revoir, de le raconter, de faire, donc peut m'aider à dépasser la peur. Du coup, là, je suis plus dans mon domaine de compétences. Ce que je veux dire, c'est que pour certaines choses, on peut consulter des psychologues avec des thérapies, il y a des thérapies brèves qui sont bien et qui peuvent nous aider à dépasser des blocages. Les vertus, c'est plutôt, on n'est pas dans l'ordre d'un blocage, voilà. C'est plutôt progresser. En même temps, hein. La méthode des petits pas peut carrément nous faire aller hyper loin. Il y a une méthode qui s'appelle le Kaizen, qui a été inventée au Japon après la guerre. Le pays était tellement ruiné qu'il se disait, il y a tellement de choses à faire, on ne sait même pas par où commencer. Du coup, on est découragé, du coup, on ne fait rien. Alors, ils ont dit, ce n'est pas la bonne question, on va juste regarder ce qu'on peut faire aujourd'hui.

Et on va le faire. Aujourd'hui, on peut faire ça, il faudrait faire tout ça, bah, tant pis, on regarde que ce qu'on peut faire. Et le lendemain, on reprend. On refait un pas. Et bien, ils ont rebâti le pays avec une énergie et une rapidité incroyable. Du coup, la méthode des petits pas, qui est la méthode des vertus, elle est très puissante. Il faut la maintenir.

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2: Bénis le Seigneur, ô mon âme, bénis son nom très saint, tout mon être. Psaume 102, 1.

Donc je dois vous parler du don de soi. Est-ce si naturel? Est-ce que ça va de soi, le don de soi? Eh bien, si je regarde simplement, quand nous venons au monde, est-ce que déjà, spontanément, tout petit, nous avons cet élan du don de soi? Eh bien, regardons le bébé. Quand il vient au monde, eh bien, ce qui va lui permettre de prendre conscience de soi, ce n'est pas son visage dans le miroir. Ça, c'est une conscience de soi, on ne sait pas trop, j'ai lu 18 mois ou un peu plus. Mais la conscience de soi, le fait qu'il prenne conscience qu'il existe, ben c'est le regard des autres. En général, le regard de sa maman ou de son papa qui l'aime, et donc s'il est aimé, il prend conscience qu'il est un être aimable. C'est le fameux « je tue » du philosophe Martin Buber, pour ceux qui connaissent ce philosophe. Donc la conscience de soi naît d'une relation. Et donc l'importance, évidemment, dans cette relation, de la fonder sur l'amour. Vous savez que, en général, le bébé reconnaît la voix de sa maman. Non pas à cause du timbre de la voix, parce que ça, le timbre de la voix, les robots et les algorithmes mais aussi reconnaissent. Hein. Non, non, ce n'est pas cela. Si la maman lisait mon texte, la voyait d'une manière monocorde, eh, c'est naturel, le son de soi, le gamin ne le reconnaît pas. Non, c'est la façon dont elle lui parle, avec tendresse. C'est cette façon de parler avec amour qui fait que le bébé reconnaît sa maman. Et vous savez, les pédopsychiatres nous disent que si un enfant ne se sent pas aimé, il refuse de s'alimenter. Tiens, aujourd'hui, ça peut nous faire penser à quelqu'un. Bon, enfin, bref, en tous les cas, c'est une chose. Du coup, cette conscience de soi qui naît à partir d'une relation va faire naître le sentiment d'être le centre du monde. Et on voit bien que le bébé ramène tout à soi. Et son petit monde, eh bien, ce sont ses parents, ses frères et sœurs qui s'occupent de lui. Et d'ailleurs, s'il arrivait que les parents ou les frères et sœurs l'oublient, vous savez bien, vous qui avez l'expérience, qu'il va savoir manifester ses besoins et sa présence, quitte à vous réveiller à 2h du matin. Bon, voilà, donc si ensuite il survient un frère, une sœur, le petit monde va s'élargir et il va prendre conscience qu'il n'est plus le centre du monde, qu'il n'est plus seul au monde. Ensuite, l'école, la crèche achèvera de lui enlever cette illusion d'être le centre du monde, mais on sait bien qu'au cœur de chacun d'entre nous, demeure cette propension à tout ramener à soi qu'on appelle l'égocentrisme. Et cela sera plus ou moins long à faire évoluer. Alors comment ça évolue? Comment on peut le faire évoluer? Vous savez que chez les animaux, il existe une mémoire instinctuelle et qui n'existe pas chez les enfants, chez les bébés. Qu'est-ce que c'est qu'une mémoire instinctuelle? Ça veut dire que le petit qui va naître à tout ce qu'il faut pour pouvoir survivre, ce qui n'est pas le cas du petit bébé. Il y a une mémoire instinctuelle, je prends un exemple, personne n'a appris à une araignée à faire des toiles. C'est inscrit en elle, et donc c'est ce qu'on appelle la mémoire instinctuelle, elle va savoir comment faire une toile, et pour se nourrir, pour voilà. Et tout est à l'exemple, sauf le petit homme. Le petit homme, lui, doit tout apprendre par apprentissage. Et voilà pourquoi il est important, effectivement, qu'il ait d'abord des parents qui vont le suivre pour lui permettre cette autonomie qui n'est pas immédiate, loin de là. Et c'est donc important de voir que c'est l'apprentissage et le mimétisme qui vont jouer un rôle capital dans l'éducation. Et c'est là, au fond, le rôle des parents qui est fondamental. Si l'enfant voit ses parents se donner généreusement, eh bien, il lui semblera naturel lui-même de se donner. Alors, évidemment, les enfants vont subir d'autres influences qui peuvent être moins bonnes. Aujourd'hui, elles sont nombreuses, pas seulement à l'école, par les copains, mais aussi, on le sait très vite, par des réseaux ou par d'autres choses encore. Car la culture actuelle, eh bien, la culture actuelle n'est pas du tout pour le don de soi. La culture actuelle, on le sait, est une culture de l'individualisme. Depuis le temps où Jacques Dutronc chantait en 1966 « Et moi, et moi, et moi », eh bien, la société n'a fait que se bâtir de plus en plus sur l'individualisme. On entend maintenant des émissions « C'est mon choix » et ou alors « C'est parce que je le vaux bien », »,« C'est ma vie, j'en fais ce que je veux », »,« c'est mon corps à moi ». Voilà, donc on ramène tout à soi. Vous voyez, cette espèce d'archaïsme qui existe dans la petite enfance se continue aujourd'hui dans toute la société, même la société adulte. Je me rappelle d'un de mes patients, il y a longtemps évidemment, qui était venu me voir en disant qu'il avait abandonné sa femme et ses enfants parce qu'il avait rencontré une amie
d'enfance avec lesquels il était parti en disant ben, de toute façon c'est ma vie, je fais ce que je veux, etc. Et bon, vous voyez, ma vie c'est que les autres, ben tant pis, ceux dans lesquels, envers lesquels je me suis engagé ou ceux dont j'ai la responsabilité, ben tant pis, voilà, c'est ma vie, je fais ce que je veux. On voit bien que le don de soi n'est pas du tout porté par la culture actuelle. Et c'est pour ça que notre message évangélique, il a un peu du mal à passer. Hein. Eh oui, c'est bien ça. Quand Jésus dit qu'il n'y a pas de plus grand amour que de donner sa vie pour ce qu'on aime, eh ben, franchement, ce n'est pas très très bien reçu. Tiens, à propos, ce qu'on aime, c'est qui ? Donner sa vie pour ce qu'on aime. Ah, on voit bien quand même, on n'est quand même pas complètement obtus. Et donc, naturellement, on se sent capable de donner sa vie pour l'être que l'on aime le plus, l'être unique pour ses enfants. Voilà, on voit bien qu'on est capable de donner sa vie pour cela. Jésus dit bien, voilà, ceux à qui on donne sa vie. Et le thème de la conférence, c'est le don de soi. C'est pas donner sa vie, c'est pas tout à fait pareil. Hein. Qu'est-ce que cela veut dire le don de soi et qu'est-ce que Jésus veut dire quand il dit donner sa vie ? Alors, est-ce que donner le don de soi, c'est quoi ? C'est donner du temps, donner de l'énergie, de la compétence, de l'argent par le partage ? C'est un peu ce que vivent ici les gens qui donnent du temps pendant l'été pour se consacrer au service de leurs frères au cours de ces sessions. Est-ce que c'est ça le don de soi ? Alors, on avait fait une expérience quand j'étais curé. Avec les couples accompagnateurs pour le mariage, vous savez, pour préparer les fiancés au mariage, j'avais huit couples accompagnateurs, on faisait une expérience. Vous savez que les mariés, le jour de leur mariage, vont se passer l'anneau et dire, d'abord, c'est le consentement, l'échange de consentement. Il y en a une des formules qui dit, je te reçois et je me donne à toi. Je me donne à toi. Eh bien, on a fait l'expérience, on va séparer les garçons et les filles. D'un côté, on a mis les garçons, de l'autre, on a mis les filles. Quand je dis « je me donne », qu'est-ce que je donne ? Alors c'est assez drôle parce que ces messieurs disaient « eh bien, je donne les clés de ma voiture, je donne mon appartement, je donne… » Que des choses matérielles, c'est assez marrant. Et les filles, elles, c'était vraiment le don de leur personne. Donc je dis ça pour les messieurs au cas où, il y en a quelques-uns ici, j'ai déjà la moitié de l'assemblée contre moi. Bon. C'est ma vie. Mais Jésus dit donner sa vie. C'est-à-dire, en fait, c'est quoi donner sa vie? Eh bien, donner sa vie, c'est pas seulement donner quelque chose qui nous appartient, et même le meilleur de ce qui nous appartient. Donner sa vie, c'est abandonner sa vie entre les mains d'un autre. Donner sa vie, c'est abandonner sa vie entre les mains d'un autre. Alors, quand j'étais séminariste, on m'avait dit de témoigner. Alors, j'ai dit, j'ai pas raconté ma vie, c'est pas très intéressant, etc. Donc, j'ai fait comme Jésus. Je me dis, Jésus, il emploie des paraboles. Ben, je vais raconter une parabole. Alors, j'avais fait ça. Donc, j'étais au séminaire, j'étais dans une église, on m'a dit, parlez-nous un peu de votre vocation. J'ai dit, ma vocation, c'est un peu comme une barque. Vous savez, quand on dit, le gars, il mène bien sa barque. J'ai dit, voilà, la bonne image. Qu'est-ce que c'est, mener sa barque? Vous êtes dans une barque. Qu'est-ce que vous faites? Vous êtes là, vous tenez la barre. Vous savez où vous allez, vous regardez l'horizon, et voilà. Moi, ma vie, c'était ça. Je savais très bien où j'allais, j'étais dans ma barque, je menais ma vie dans le gouvernail, tout va bien. Et puis un jour, il y a quelqu'un qui s'installe à côté de moi, à la barre. Ah, j'ai dit, oh là, oh, oh, oh, oh, oh. J'étais prêt à le mettre par-dessus bord, bien sûr, évidemment, et je me suis rendu compte que c'était le Seigneur. Ah, j'ai dit ça. Ah, j'ai dit, c'est toi, Seigneur. Voilà, c'est le jour où vous laissez Jésus entrer dans votre vie. Alors, faites attention, hein. Bon, enfin, bon, vous l'avez laissé rentrer, donc, il mène la barre avec vous. Bon, ça va, avec Jésus, tout va bien. On est ensemble, la barre, je sais toujours où je vais, etc. Va enfin, bien. Puis, à un moment, au bout d'un certain temps de navigation, Jésus dit, passe devant. Ah, oh, oh, oh, oh, oh, oh, oh, c'est quoi ça, passe devant? Passe devant, ça veut dire que je lâche la barre. Passe devant, ça veut dire que je tourne le dos à l'horizon, je sais plus où je vais. Ah là, oh là là, là là, c'est quand même autre chose ça. Ça veut dire que quelque part, je suis obligé d'abandonner la maîtrise de ma vie et que je dois laisser le Seigneur lui-même conduire la barque. Alors là, ça a été un peu un combat quand même, je vous l'avoue, ça n'a pas été simple. Mais bon, au bout d'un moment, j'ai dit, bon d'accord, de toute façon c'est toi Seigneur qui dirige la barque, bon ça va. Alors un moment, je suis passé à l'avant de la barque, donc je ne savais pas où j'allais, et c'est plus moi qui dirigeais la barre. Mais c'était Jésus, donc ça allait. Ça, c'est quand je suis rentré au séminaire, voyez.
Bon, alors je me dis, je vais me laisser couler douce. Je me suis endormi dans la barque. Très bien, je m'endors. Et puis j'ouvre un œil, deux yeux, je regarde. Ah, c'est affreux. Mais ce n'était plus Jésus qui était à la barre. C'était le supérieur du séminaire. Ah, ben ça va. Ah, non, ça va pas du tout. Non, c'est ça, donner sa vie, ça va pas du tout. Et abandonner sa vie dans les mains d'un autre. Excusez-moi, dans les mains de Jésus, ça passe. Mais dans les mains du supérieur, c'est un type comme moi, après tout. Qu'est-ce qu'il a de plus que moi, celui-là? Il est supérieur, c'est tout. Non. Alors, j'étais prêt à réagir, évidemment, bien sûr. C'est normal, hein. Et puis, je baisse les yeux. Ah, j'ai vu que sur la barre, c'était toujours la main de Jésus. Eh oui, c'était la main du Christ. Il passe par des intermédiaires, il veut bien passer, mais c'est toujours lui qui dirigeait. Au fond, voyez, cette parabole m'a permis de comprendre ce que voulait dire donner sa vie dans le sens où j'abandonne ma vie dans les mains d'un autre. Alors vous voyez maintenant, j'ai abandonné ma vie dans les mains de mon directeur de cabinet qui est ici, s'appelle Philippe Laborde. Si vous avez des conseils à lui donner pour qu'il ne fasse pas trop souffrir. Merci, parce que je crois toujours que c'est Jésus qui tient la barre, hein, rassurez-vous. Voilà, donc donner sa vie. Je continue. Alors, voilà. Donner sa vie. Alors évidemment, c'est facile quand je vous disais que c'était envers nos proches. Mais Jésus dit pas cela. Hein. Il dit, si vous aimez ceux qui vous aiment, qu'est-ce que vous faites d'extraordinaire? Les païens en font autant. Ah oui, ah d'accord. Mais je trouvais déjà que donner ma vie pour ceux qui sont proches, que j'aime, on entendra dimanche le bon samaritain. C'est qui mon prochain? Eh ben, c'est pas moi qui me fais le prochain, c'est le samaritain qui va se faire proche de moi. Je pense que le bon samaritain, c'est quand même le Christ. Alors, qu'est-ce que ça veut dire? Eh bien, Jésus dit, non, vous aimez vos ennemis. Ah, alors ça, désolé, c'est pas du tout spontané. Hein. Je ne sais pas vous, mais si quelqu'un me crache à la figure en sortant de la tente, là, je vais pas avoir un élan extraordinaire pour lui sauter au cou en disant, je t'aime. Je sais pas, vous, peut-être, vous êtes formidable. Mais... Et donc, qu'est-ce que ça veut dire? Ça veut dire que je ne veux pas avoir d'ennemis. Je veux que si j'ai un ennemi, il est possible que j'en ai, bien sûr, parce que ce que je dis, ça plaît pas forcément à tout le monde. Je veux qu'il devienne un ami au nom du Christ. Et je ferai tout pour qu'il soit un ami. Et si je devais faire quelque chose pour lui, eh bien, je le ferai. Donc voilà, aimer vos ennemis, c'est pas le sentiment, c'est pas l'émotion, ça n'a rien à voir avec ça. C'est vraiment une décision. Aimer ses ennemis, c'est une décision. Alors, aimer ceux qui nous aiment, aimer nos proches, c'est naturel, ça va de soi. Et donc, vous voyez, il faut passer de l'émotion à ce qui va de soi, à une décision, la décision d'aimer. D'ailleurs, c'est Jésus qui nous dit, mon commandement le voici, aimez-vous les uns les autres. Ah bon, aimer c'est un commandement, c'est pas vraiment notre expérience, aimer c'est quelque chose qui nous vient du cœur spontanément. Eh bien non, si ça nous vient du cœur spontanément, et c'est bien. Mais ça ne suffit pas pour entrer dans l'amour de Dieu. Vous croyez que Jésus, il a envie de nous aimer comme cela? Jésus a décidé profondément, c'est une volonté divine, que de nous aimer jusqu'à donner sa vie. Jésus a versé une goutte de sang pour moi, pour chacun d'entre vous, parce qu'il nous aime. Il nous aime non pas parce qu'il éprouverait un sentiment comme nous éprouvons, mais parce que c'est une décision de la volonté divine. La volonté divine, c'est d'aimer. Dieu est amour, et l'amour n'est pas un sentiment en Dieu. L'amour, c'est un acte par lequel Dieu se donne absolument et totalement. Que ce soit sur la croix, que ce soit dans l'Eucharistie, ou que ce soit quand lui-même donne notre vie à partir de sa vie, lui qui est la source de toute vie. Voilà. Alors, vous me allez dire que c'est bien dur tout ça. Hein? Vous avez raison. Hein? Parce que, en fait, très honnêtement, si on regarde, qui est capable de donner sa vie? Qui aime ses ennemis? Qui donne sa vie pour sauver les ennemis? C'est Jésus. Autrement dit, nous n'avons qu'une chose à faire, c'est contempler Jésus. Ah, ça tombe bien, ici on est dans la ville du Sacré-Cœur de Jésus, donc ça va nous aider. Parce que Jésus possède en lui la plénitude de la divinité. Jésus reçoit sa filiation du Père, mais le Père engendre en se donnant dans l'amour. Autrement dit, Jésus se reçoit de l'amour et se donne aussi dans l'amour. C'est le sens même de cette relation trinitaire où l'Esprit-Saint est lui-même cet amour. Vous voyez, ce n'est pas un sentiment, l'Esprit-Saint, c'est une personne divine. Donc, voilà. Et
C'est cet amour du Père et du Fils qui constitue leur relation. C'est là la plénitude de l'amour. Est-ce que tout est dit? Jésus, vous le savez, c'est le Verbe, la parole, l'expression de Dieu. Ça veut dire quoi? Bon, ben, ma parole, voyez, c'est ma parole. Elle vient jusqu'à vous. Après tout, après, vous en faites ce que vous voulez, hein. Vous l'écoutez pas. Vous dites oui, il a raison, ben non, il dit n'importe quoi, etc. Donc, ma parole, elle vient jusqu'à vous et on la reçoit, on ne la reçoit pas. La parole de Dieu, c'est le Christ, c'est le Verbe. Le Verbe s'est fait chair. Parce que Dieu, nous ne pouvons pas y accéder. D'ailleurs, le livre de l'Exode disait, nul ne peut voir Dieu sans mourir. Et Dieu est inaccessible, même la grande quête de l'homme, je veux voir Dieu, voir la face de Dieu. Dieu, tu es mon Dieu, je te cherche dès l'aube. Contempler la face de Dieu, Moïse le demandera, il ne pourra pas, sauf à un moment particulier. Mais voilà, et puis même Philippe, le disciple de Jésus, montre-nous le Père, cela nous suffit, voir Dieu. Nul ne peut voir Dieu sans mourir, et pourquoi? C'est dans son Verbe, sa parole, son expression, l'expression divine, c'est le Christ. C'est le Verbe de Dieu qui prend chair de notre chair, parce que là où est Jésus, là aussi est le Père. Celui qui m'a vu a vu le Père, dit Jésus. Autrement dit, c'est en contemplant Jésus que nous connaissons vraiment la réalité de Dieu. Voilà, Jésus est venu jusqu'à nous. Et comme le dit saint Paul quand il écrit aux Philippiens, Jésus, lui de condition divine, ne retint pas jalousement le rang qu'il légalait à Dieu, mais il s'est anéanti, prenant la condition de serviteur. Et Jésus, par toute sa vie terrestre, va nous montrer cette désappropriation de soi. Jésus ne s'appartient plus. Et cette désappropriation de soi, par amour de l'autre, est constitutive de Dieu, autrement dit le don de soi. Par le don de la vie, c'est-à-dire la désappropriation de soi, c'est Dieu qui l'accomplit. Et Dieu l'a accompli dans un cœur humain, Jésus de Nazareth, une vie humaine, et il va jusqu'au bout de l'amour. Comme vous l'avez entendu dans la prière eucharistique 4 qui reprend l'évangile de saint Jean, Jésus ayant aimé les siens, les aima jusqu'au bout, jusqu'au bout. Voilà, ce chemin du Christ, en fait, c'est notre chemin, le seul possible, le seul capable de nous donner existence, existence substantielle, non pas une existence fortuite avec un amas de cellules qui serait alimenté par quelques hormones, non, non, non, une existence consistante et qui entre dans l'éternité, une consistance divine. Vous voyez, par le baptême, nous avons reçu la vie de Dieu. C'est pour cela qu'on parle d'une nouvelle naissance. Il s'agit d'une naissance à la vie divine. La confirmation et l'Eucharistie, là nous recevons cette extraordinaire capacité du don de soi, qui ne se réalise que dans le don de la vie. Voilà, je pense que c'est important de comprendre cela. Si nous voulons donner notre vie par un effort de volonté, nous allons nous épuiser et nous n'y arriverons jamais. Nous devons simplement nous laisser faire. Tout à l'heure, on a prié l'Esprit-Saint. Moi, toutes mes journées commencent par une prière l'Esprit-Saint longue parce que je sais que je ne peux rien faire, rien dire qui soit utile si c'est pas l'Esprit-Saint qui vient m'inspirer, qui vient porter du fruit en moi. Je prie aussi la Sainte Vierge pour recevoir l'Esprit-Saint comme elle l'a reçu. Parce que l'Esprit-Saint en elle a porté du fruit. Le Verbe s'est fait chair en elle parce qu'elle a accueilli l'Esprit-Saint qu'il a pris sous son ombre. Et c'est ainsi que Marie peut nous apprendre à recevoir l'Esprit-Saint en vérité, c'est-à-dire en lui permettant de tout changer en nous, de changer notre intelligence et d'ouvrir notre cœur à l'amour. Alors, est-ce que j'ai encore le temps? Je vis dans le stress en permanence, vous voyez. Alors, et quand vous aimez les histoires, je sais que vous aimez les histoires. Je suis venu à Paray le Monial en 1986. À ce moment-là, je connaissais rien du tout. J'avais lu simplement dans un journal qu'il se passait des choses intéressantes. Oui, je sais, vous n'étiez pas né en 1986. Je sais bien, mais c'est pour ça que je vous raconte cette histoire, d'ailleurs. Pour vous rappeler les commencements, les origines. Moi, j'ai lu ça dans un journal. Je me dis qu'il se passait des choses formidables. Et donc, moi, je me dis, mais je vais aller voir. Et curiosité, toujours. Puis je me suis dit, on parle du bon Dieu, donc ça m'intéresse. Donc, je suis venu. Bon, j'ai participé à la session. Très bien. Et puis je suis revenu. Et quand je suis revenu, il y avait une de mes patientes que j'avais vue fortuitement en 1980, jour de garde. Et puis cette dame était enceinte. Enfin, ce jour-là, jour de garde, il y a plein de monde, je me rappelais pas. Quelques mois après, elle m'appelle.
Et elle me montre le berceau de l'enfant, me dit, vous rappelez, vous êtes venu me voir de garde au premier de l'an? Je dis, oui. Dans ce cas-là, faut dire oui. Hein. Parce que sinon, les gens sont vexés. Hein, et donc, j'ai dit, oui. Elle me dit, ben voyez, c'est ça. Oh, j'ai dit, une maman qui dit ça en parlant de son bébé, je dis, il y a un problème sérieux. Je regarde, c'était une petite fille trisomique. Évidemment, c'est pas ce qu'elle attendait. Je vais pas vous raconter toute son histoire. Elle était seule, hein, elle vivait seule. Hein, donc avec cette petite fille trisomique, elle s'était fâchée avec le pédiatre parce que la petite avait aussi une malformation cardiaque majeure. Et les pédiatres avaient dit qu'elle ne pourrait pas vivre plus d'un an. Et donc elle m'avait demandé, est-ce que vous acceptez de la soigner? Ben, j'ai dit, oui, bien sûr. Donc voilà, je l'ai soignée, ça a duré un certain temps, puisque je me suis battu pour qu'elle aille à l'école, donc elle avait 6 ans plus exactement, en 86. Et puis, voilà, quand la maman souffrait beaucoup aussi du regard des autres, toujours. Vous savez, quand elle avait pris un jour le train de banlieue avec sa poussette, il y a des gens dans le train qui ont dit, madame, quand on a une enfant comme ça, on ne sort pas. Ça l'avait profondément blessé, vous imaginez, enfin beaucoup. Donc, j'étais venu ici, et puis j'avais vu que justement, comme aujourd'hui, les personnes handicapées étaient aux premières loges, elles étaient à la place, et puis en plus, ils étaient tout joyeux, tout contents, etc. Et je dis à cette maman, en revenant de Paray-le-Monial, vous savez, chère madame, là-bas, vraiment, votre fille serait vraiment heureuse, hein. Vous devriez un jour y aller. Voilà, bon, le temps passe, on n'en parle plus. Et puis l'année d'après, elle me dit, en 87, est-ce que vous retournez là où vous m'avez dit? Ah ben j'ai dit oui, j'y retourne avec un copain médecin et puis avec mes deux filleules. Ah bon, est-ce que je peux venir avec vous? Bah, si vous voulez, mais vous amenez la petite alors. Donc, elles sont venues toutes les deux. Cette petite fille Aurore, évidemment ici, était dans une joie parfaite. On va se dire que bon, elle était dansée, etc. Et puis la maman, ben, elle a retrouvé le chemin du Seigneur. Elle s'est confessée, elle a adoré, elle est revenue. Donc tout était pour le mieux. Un mois, jour pour jour. Midi, coup de téléphone. Cette dame m'appelle en me disant, docteur, venez vite. Je crois que ma petite est morte. Je me précipite, j'arrive, etc. Effectivement, la petite était morte, sans doute par une rupture du pilier, enfin peu importe. Mais c'était un peu prévisible, bien que elle avait vécu quand même 7 ans et qu'on se disait, après tout, elle peut vivre encore assez longtemps. Et donc j'ai essayé de la réanimer, j'ai appelé le SAMU pédiatrique, on a électrochoqué, etc. Elle n'est pas revenue. Alors la maman m'a dit, mais tout ce que vous avez dit sur le bon Dieu, tout ça, etc. C'est cool. Évidemment, dans ces cas-là, il faut se taire et puis laisser passer l'orage. Un mois après, je lui ai dit, mais vous savez, ce qu'on a vécu ici à Paray-le-Monial, c'était quand même extraordinaire. Vous vous rappelez comme elle était heureuse? Et que vous-même, vous étiez heureuse? Et qu'aujourd'hui, ben, votre petite Aurore, ben, elle est au ciel. Si elle n'est pas au ciel, personne n'ira. Et donc, elle est au ciel. Et ce serait peut-être bien qu'on prie, qu'on continue de prier, comme on l'a fait là-bas. Donc, on a commencé un petit groupe de prière. On était 6 ou 7 à peu près. Ce petit groupe de prière. On était dans les appartements les uns des autres, et puis en fait ça a grossi. Au bout d'un an, on était 60. J'étais voir le curé, j'ai dit, il n'y a pas une salle pour qu'on puisse prier? Alors, il nous a donné une salle, mais un autre de ses collègues, le dimanche, à l'homélie, a dit, oui, il y a des gens qui préfèrent prier que de s'occuper des pauvres. D'accord, ok. Bon, c'est vrai, mon rapport avec le clergé était déjà excellent, vous voyez. Bref, 2 ans après, cette maman m'a dit, docteur, je voudrais vous demander quelque chose. Je dis, si vous voulez, c'est quoi? Et là, je pensais déjà rentrer au séminaire, donc j'avais déjà. Elle m'a dit, ben voilà, tout ce qu'on a vécu, etc., avec Aurore, je voudrais adopter une petite fille trisomique qui a été abandonnée par ses parents. Et voilà comment je suis devenu parrain d'une petite qui s'appelle Fleur et comment aujourd'hui elle a 30 ans. Voilà. Alors, quand je dis... Je savais que les histoires, ça vous plaisait. J'ai encore 3 minutes. Et donc, elle a 30 ans, et je disais que c'est vrai qu'il nous éduque. Vous savez, j'ai des goûts assez éclectiques en musique, mais j'ai réussi à échapper à quelques-uns.
Et alors, cette petite fleur, vous savez, elle a un cœur d'artichaut. Et donc, elle tombe amoureuse de tous les chanteurs. Alors, c'est comme ça que je me suis retrouvé à aller voir Johnny Hallyday. J'avais réussi à échapper à Johnny Hallyday. Et pour ses 18 ans, je lui dis, mais qu'est-ce que tu veux? Alors, je disais, je vais acheter un téléphone, un machin. Elle me dit, je vais aller voir Johnny. Oh, j'ai dit, t'es sûr? Tu veux pas quelque chose d'autre? Alors, je l'ai emmené à Bercy voir Johnny. Alors, c'est drôle. Johnny, c'était quand même pas des jeunes qui assistaient au concert, mais enfin, bon, c'était, il y a de l'ambiance. Mais alors, ce qui était assez drôle, c'est que moi, j'étais en col romain, un peu coincé, vous voyez. Elle, c'est une petite blonde, debout sur le siège, en train de crier, Johnny, je t'aime! Vous imaginez? Quand je vous dis qu'il nous apprend les relations humaines, c'est pas de la blague. Alors, j'ai aussi dû me farcir Garou, vous savez. J'ai échappé à Patrick Bruel. Je ne sais pas comment, mais j'attends la suite. Voilà. En tous les cas, vous pouvez prier pour cette petite fille qui est vraiment, elle, très en forme, mais qui va finir par épuiser son parrain. Merci à vous. Notre

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2: On dira ta force redoutable, Seigneur, je raconterai ta grandeur. Psaume 144, 6.

Ce qu'on me demande ce soir, c'est une tâche que je n'aime pas faire, celle de parler de moi, et surtout de parler de moi devant le Sacré-Cœur. Mais je le fais volontiers, comme une grâce qui m'est donnée, de partager avec vous ce que le Seigneur a fait pour moi. Je suis de Guinée, en Afrique de l'Ouest. Je suis d'une famille chrétienne, une famille composée de trois personnes, papa, maman et moi-même. Et aujourd'hui, au moment où je vous parle, je n'ai plus papa qui est mort depuis 16 ans et ma maman vient de mourir le 21 juillet. Je suis donc tout seul. Mais l'Église est ma famille. J'ai grandi dans les mains de papa Alexandre et de maman Claire. Ce qui m'a frappé chez papa et maman, c'est leur foi, leur amour pour Dieu, pour la Vierge Marie. Lorsque, à 12 ans, je leur ai parlé de mon désir d'être prêtre. Ce désir d'ailleurs n'est pas né de moi, c'est parce que les prêtres qui m'avaient observé, parce que chaque matin, je venais servir la messe très tôt à 6 heures, et après le certificat de titre, un d'eux m'a dit, mais est-ce que tu ne pourrais pas aller au séminaire? Je ne savais pas du tout ce que c'est qu'un séminaire. J'ai dit oui, je veux bien y aller. Et j'ai dit, mais pourquoi faire? Et il m'a dit, mais c'est pour devenir prêtre comme moi. Et dans le village où je suis né, il n'était jamais passé un seul prêtre africain. On n'avait jamais vu un Africain prêtre. Et alors, le père m'a dit, bon, si tu es d'accord, va en parler à tes parents. Évidemment, je suis allé en parler à ma maman parce que les enfants osent souvent la maman. Et la maman m'a dit, mais ça ne va pas, tu as déjà vu un enfant et un Africain être prêtre? J'ai dit, non, j'ai jamais vu. Mais alors, pourquoi tu penses des choses comme ça? Alors, j'ai dit, non, c'est pas moi qui pense, ce sont les prêtres qui m'ont dit que je pouvais devenir prêtre comme eux. Elle ne m'a pas pris au sérieux, elle m'a dit, va dire ça à ton père. Je suis allé dire à mon père, lui m'a dit, mais va dire à ta maman. J'ai dit, je l'ai déjà vu. Et tous les deux étaient convaincus que c'était pas vrai. Que c'était impossible. Et puis, avec toute la force de mes arguments, j'ai dit, écoutez, pas moi qui ai cette idée, ce sont les pères qui m'ont dit que cela était possible. Il faut croire donc que ce que les pères disent est vrai. Et donc, ils m'ont permis d'aller faire un an. Ils n'avaient aucune idée de ce que c'est qu'un séminaire. Et je suis allé donc, à l'époque, il n'y avait pas de séminaire en Guinée. Il y avait un séminaire collège. Donc, il y avait des séminaristes, mais aussi des jeunes musulmans, des jeunes chrétiens. Et l'évêque voulait qu'on commence vraiment cette formation dans un vrai séminaire. Et donc, nous avons été amenés en Côte d'Ivoire, à Bingerville, et c'est là que j'ai commencé. Cette première année a été une très, très mauvaise année. C'est la première fois que j'ai quitté mes parents et j'étais très malade. Et l'année scolaire a été mauvaise. Et naturellement, on devait me renvoyer. Et on m'a donné une semaine. Si la santé ne s'améliorait pas, je devais repartir chez moi. Il y avait une religieuse infirmière, et j'ai demandé à la religieuse de dire au supérieur à la fin de la semaine que ça allait un tout petit peu mieux. Ce n'était pas vrai du tout. Mais je ne voulais pas repartir à la maison. Et avec sa complicité, donc j'ai pu rester encore d'autres semaines, mais elle a eu l'idée de dire au supérieur, mais peut-être ce serait mieux de lui faire faire des examens pour savoir pourquoi il maigrit. Et donc, à l'époque, pour être
garder au séminaire, il fallait les trois S. La santé, la sainteté et la science. L'année était mauvaise, je n'avais donc pas la science. La santé n'était pas là, encore moins la sainteté. Donc j'étais tout à fait prêt à être renvoyé. Et donc, mais le Seigneur qui a ses plans a donc tout fait pour que je puisse rester. Et à la fin de l'année, naturellement, je suis rentré à la maison et je me suis gardé de dire aux parents que j'avais été malade. Mais ils avaient quand même, ils s'étaient aperçus que j'avais maigri. Mais je suis expliqué que c'était, que le séminaire, c'était pas du tout de la blague, que c'était un lieu difficile, un lieu où on travaille. Donc c'est le travail qui m'a rendu comme ça. Comme ils ne savaient pas lire, ils ne pouvaient pas contrôler mes notes. Mais les pères savaient bien que ça n'avait pas été une bonne année pour moi. Et donc, mes parents, quand même, malgré que j'étais leur seul enfant, malgré tout ce que les personnes voisines leur disaient, que c'était pas raisonnable de me laisser partir pour se faire prêtre, parce qu'ils n'auront pas du tout de petits-enfants, et quand ils seront vieux, qui s'en occuperait d'eux? Mais avec la grâce de Dieu et leur foi, j'ai continué au-delà de l'année qu'il m'avait donnée. Mais ce qui m'a frappé aussi, c'est la vie des prêtres qui étaient dans mon village. La régularité de leur vie de prière. Chaque matin très tôt, pour moi, tout petit enfant, j'étais impressionné par ces personnes qui se levaient très tôt le matin. Ils étaient à l'église. Une prière qu'ils faisaient entre eux. Ensuite, il y avait la messe. Après la messe, ils allaient prendre le petit déjeuner, ils se mettaient au travail. À midi, ils partaient à l'église prier. Après la prière, ils allaient manger. Après les manger, ils repartaient à l'église, quoi. Ils appelaient ça la visite du Saint-Sacrement. Après, vers 4 heures, je les voyais lire un livre le long des manguiers. Le soir, ils repartaient encore avec nous, les enfants. C'était une vie de prière qui m'avait impressionné. Et je les voyais également à l'église comme s'ils parlaient à quelqu'un qui est devant eux. Et la profondeur de cette relation qu'ils avaient entre Dieu et eux m'avait impressionné personnellement comme petit enfant. Et j'ai pensé que peut-être que moi aussi, je pourrais avoir cette relation avec Dieu. Et lorsqu'ils m'ont proposé d'être comme eux, j'ai senti comme une attirance, comme un appel qui venait du plus profond de moi-même, mais que Dieu avait déjà déposé comme vocation. Et donc, voilà comment j'ai eu ma vocation dans un milieu pas facile, dans une famille qui n'avait qu'un seul enfant, mais malgré cela, Dieu a été à l'œuvre. Et ce qui m'a surtout prouvé que mes parents ont vraiment accepté ma vocation et ils m'ont soutenu tout le temps, c'est la fin de leur vie qui est pour moi un symbole extraordinaire. Moi, j'ai été ordonné prêtre le 20 juillet et maman est morte le 21 juillet. J'ai été ordonné évêque le 8 décembre et papa est mort le 7 décembre. Comme pour signifier qu'ils ont toujours entouré mon sacerdoce avec leurs prières et leur affection. Certes, c'est peut-être une coïncidence, mais papa est mort à 5 heures de l'après-midi, le 7 décembre, pendant que je célébrais la messe d'anniversaire. Et maman est morte pendant que j'étais en retraite au Vindoli, en Italie. Et tout cela pour dire que j'ai eu des parents qui m'ont éduqué dans la foi, qui m'ont soutenu dans mon sacerdoce,
et qui ont été toujours un grand soutien pour moi tout au long de leur vie. Et leur mort encadre mon sacerdoce. Maman, lorsque papa était déjà mort, lorsque le pape Jean-Paul II m'a appelé à Rome, c'était en 2001, j'avais peur de lui dire que je devais quitter la Guinée parce que je ne savais pas comment elle allait réagir. Est-ce que tu vas me laisser seul en Guinée? Papa n'est plus là. Et je n'ai pas osé lui dire que je partais de Guinée pour Rome. Et j'ai demandé à une dame, à une religieuse, de lui annoncer la nouvelle. Et lorsqu'on lui a dit que ton fils allait donc à Rome, appelé par le Saint-Père, et qu'on m'a rapporté sa réaction, une réaction exceptionnelle, il a dit 4 choses. Je remercie Dieu qui m'a donné un seul enfant et il l'envoie toujours très loin de moi pour faire son travail. Je remercie le Saint-Père. Il y a tellement d'évêques dans le monde et c'est seulement mon enfant qui l'a vu pour l'appeler à collaborer à son ministère. 3e chose, mais je me pose la question, est-ce que mon fils sera capable de faire le travail que le Saint-Père va lui demander? Et 4e chose, qui va le remplacer comme archevêque à Conakry? Elle ne s'est pas plainte disant, mais qu'est-ce que je vais devenir? Tu vas me laisser tout seul? Non. Action des grâces. Et les jours de sa mort, j'étais à la retraite. Elle allait très très bien. Elle n'était pas malade du tout. C'était un samedi. Elle s'est trouvée mal l'après-midi à 16h. Elle a voulu me téléphoner. Mais sur le stable. Et moi, j'étais à 150 km de Rome. Elle a dit, insistez, peut-être qu'il est sorti, il va revenir. Je vais lui parler. Mais j'étais pas là, naturellement. Et d'après ce qu'on m'a rapporté, elle aurait dit à la servante, venez, dites-lui ceci. Que ta maman voulait te saluer, voulait te bénir, il voulait te rappeler, c'est pourquoi tu es à Rome. Tu dois être toujours en communion avec le Saint-Père. Ne rien faire qui déplaise au Saint-Père. Si je suis là au milieu de vous, comme prêtre, comme évêque, c'est parce que Dieu m'a béni de m'avoir donné papa et maman. Ils n'ont jamais fait l'école, mais ils avaient une grande foi. Et cette foi, j'essaye de la faire grandir en moi. Et je voudrais que vous priez pour moi pour que je grandisse chaque jour dans cette foi que m'ont donné mes parents. Je voudrais aussi que vous m'aidiez à avoir cette relation d'une grande intimité avec Dieu, telle que m'ont donné comme exemple les missionnaires que j'ai connus dans mon village. Parce qu'au fond, c'est ça notre destinée, être avec le Seigneur, l'aimer de tout notre cœur, comme il nous a aimés. Je suis évêque depuis bientôt 28 ans. Lorsque j'ai été nommé évêque, j'avais 33 ans. Et mon prédécesseur, qui était Monseigneur Chidimbo, était en prison pendant 9 ans. Et pendant 9 ans, la Guinée n'avait pas d'évêque. Mais la souffrance de la persécution a été pour nous une belle grâce de croissance dans la foi. Parce que nous, chrétiens, tant que nous n'avons pas fait l'expérience physique de la croix, nous ne pourrons pas comprendre le privilège d'être fils de Dieu. C'est à travers la croix que nous expérimentons notre filiation divine. Voyez-vous, un païen a reconnu que Jésus était vraiment fils de Dieu sur la croix. C'est le soldat. Nous aussi, nous pouvons reconnaître Dieu tel qu'il s'est exprimé en Jésus, que si nous expérimentons la croix. Et donc, priez pour que le Seigneur aide la Guinée, m'aide aussi à bien comprendre le mystère de la croix. Quel est le mystère de l'expression de Dieu pour nous, expression d'amour, expression de paternité. Et cette paternité voudrait que nous puissions nous aussi correspondre en vivant en enfant de Dieu. C'est ça la sainteté en fait, vivre en enfant de Dieu. Et c'est ce que nous essayons
de faire. Donc, je suis évêque depuis 28, 28 ans bientôt. Et par grâce, je suis à Rome depuis bientôt 6 ans. Quel est mon travail là? La propagande fide a été un des vieux dicastères qui a été fondé par le pape Grégoire XV en 1622. Il y avait deux motifs. Le premier motif, vous savez qu'à l'époque, l'Église avait connu la déchirure. Luther a fondé, s'est séparé d'Europe, s'est séparé de l'Église catholique en 1624, en 1524, a fondé donc son Église. Et quelques années plus tard, en 1533, le roi Henri VIII s'est aussi séparé de Rome en créant l'anglicanisme. Donc l'Église avait connu une déchirure et Propaganda Fide a été donc constituée, a été fondée pour faire tout afin que nos frères qui ont quitté la foi catholique reviennent dans la foi catholique. C'était ça un des premiers buts. Le deuxième but, à la même période, il y avait des grandes découvertes, des nouveaux continents. Il fallait donc porter l'évangile à ces continents. Eh bien, le dicastère des propagandes de la fide a pour fonction, pour rôle, de promouvoir et de coordonner l'évangélisation à travers le monde. Le rôle qui est le mien, en même temps que le préfet de la congrégation, c'est de promouvoir et de coordonner l'évangélisation à travers le monde. Ce rôle revient au Saint-Père, mais nous sommes les bras du Saint-Père pour, n'est-ce pas, mettre à exécution ce mandat que notre Seigneur Jésus-Christ nous a laissé. Aller à travers le monde, à travers le monde, proclamer l'évangile, baptiser toutes les nations, au nom du Père, du Fils et du Saint-Esprit. Naturellement, pour pouvoir promouvoir l'évangile, il faut bien créer des séminaires, créer des diocèses, nommer des évêques. Et donc, notre rôle, c'est d'aider le pape, n'est-ce pas, à créer des diocèses, à nommer des évêques. C'est un travail très délicat et très difficile, pour lequel je voudrais que vous priez spécialement tous les jours. Et également aider à la création des séminaires dans les différents pays. Mais ces séminaires, il ne suffit pas de les créer, il faut aussi les aider dans le maintien des séminaristes, parce qu'il faut payer leurs études, il faut payer leur nourriture, il faut payer les structures dans lesquelles ils vivent, il faut payer des livres. Et donc, la propagande fide essaye de sensibiliser le monde chrétien pour trouver des moyens qui permettent à la création des séminaires et à la formation des séminaristes et des futurs prêtres. Nous aidons également à la formation des catéchistes. Vous savez que les catéchistes sont des éléments importants dans la mission parce qu'ils connaissent les milieux, ils connaissent la langue, ils ont un soutien important à l'évangélisation. Mais il faut les préparer. Pour cela aussi, nous essayons de préparer des personnes autochtones qui permettent à ce que les séminaristes et les séminaires fonctionnent bien, non pas à partir de l'étranger, à partir des autochtones. À Rome même, nous avons quatre grands collèges où nous faisons venir des prêtres des différents pays. Et là, ils étudient. Certains font la licence, d'autres font le doctorat. Et ils repartent dans leur pays pour être au service de leurs églises. Nous avons en tout actuellement plus de 600 prêtres d'Asie, d'Afrique, d'Océanie, d'Amérique latine. Et nous avons également un collège pour les catéchistes et un foyer pour les jeunes religieux des congrégations autochtones. Voilà un peu le travail qui est le mien à Rome. Et pour ce travail, naturellement, j'ai le grand privilège, n'est-ce pas, de rencontrer souvent le Saint-Père pour lui expliquer tout ce que nous faisons,
pour lui présenter les nominations à signer. Nomination d'évêque, naturellement. Pour moi, je dirais qu'une des grâces, c'est d'abord d'avoir travaillé avec Jean-Paul II, ces grands missionnaires, ces grands saints. Jean-Paul II, je le dirai probablement demain, puisque demain je dois parler sur l'évangélisation par les saints. Mais je crois que nous avons là un exemple concret. Mais je ne vais pas anticiper ce que je vais dire demain. Mais aussi, j'ai la grande joie de travailler avec Benoît XVI. Je le connaissais déjà comme préfet de la Congrégation pour la doctrine de la foi. Mais j'ai eu également l'occasion de le rencontrer souvent pour toutes ces questions que j'évoque depuis le début. Voilà, je ne vais pas, je ne sais pas combien de temps vous me donnez la parole. Si, voilà. Donc, voilà ce que je suis. Comme je vous disais tout à l'heure, parler de soi, ce n'est pas une chose aisée. Et parce que je ne veux pas vous faire croire que je suis un homme exceptionnel. Je suis rien du tout. Vraiment rien du tout. Rien du tout. Et c'est parce que je suis rien que le Seigneur m'apprêtant le privilège en me donnant des parents que je peux considérer comme des saints. Il m'a fait un grand privilège aussi de m'appeler à Rome pour vraiment travailler auprès du Saint-Père et aussi surtout pour me faire découvrir l'Église. Qu'est-ce que c'est que l'Église? Voyez-vous, ce qui est étonnant, Jean-Paul II a dit que l'Église aujourd'hui est en plein printemps. On pourrait dire, mais c'est pas vrai. L'Église est en train de mourir. Mais voyez-vous, les grands prophètes ont toujours ce regard optimiste. Regardez le prophète Jérémie. Le prophète Jérémie a vécu à une période très difficile pour le peuple juif. Une période d'attaque militaire, de déportation. Lui-même a été déporté en Égypte. Et au début de son livre, Dieu lui demande, Jérémie, que vois-tu? Et Jérémie dit, je vois un amandier. Je sais pas, je n'ai pas le texte. Je vois un amandier. Et l'amandier, c'est le premier arbre qui fleurit après l'hiver. Un amandier en fleurs. L'hiver, donc. Alors qu'ils sont en pleine guerre. En pleine destruction. Les prophètes ont toujours un regard optimiste. Et Jean-Paul II, à cette période où l'Église en Europe est comme, je ne vais pas dire des choses difficiles à entendre. Mais voilà que lui, il dit que l'Église vit en plein printemps. Parce qu'effectivement, c'est ça la foi. Voir la présence effective de Dieu. Et que lorsque Dieu est présent, il n'y a pas de mort. Il n'y a que la vie. Il n'y a que le printemps. Et nous sommes effectivement en plein printemps. Parce que le cœur de Jésus est toujours béant. La plaie de Jésus est toujours ouverte. L'amour de Dieu se répand continuellement. C'est ça le regard que à Rome on peut y avoir. Effectivement, lorsque nous tournons le regard vers l'Afrique, mais l'Afrique est en pleine croissance au point de vue foi. En 1900, il n'y avait que 2 millions de catholiques en Afrique. En 1900. En un siècle, nous sommes 147 millions. Il y a donc un grand printemps. En un siècle, en 1900, 2 millions. Aujourd'hui, 147 millions. Si vous regardez en Asie, si vous regardez en Océanie, avec peut-être un phénomène moins spectaculaire, mais en Asie aussi, il y a un grand progrès. Certes, que je prends l'Inde, qui a 1 milliard,
d'habitants. Certes, ils ne font à peine que 10% de la population. Mais c'est déjà beaucoup. Et l'Inde est en grande croissance. Les Philippines, même la Chine aussi a plus d'un milliard. C'est vrai qu'il n'y a que 12 millions de Chinois catholiques. Mais si le gouvernement s'ouvrait à la liberté religieuse, la Chine, c'est un grand pays catholique. Donc il y a un grand progrès lorsque nous regardons les pays d'émission. En Amérique latine, en Asie, moi j'ai visité la Corée, c'est une belle église, le Vietnam est une belle

0: l'église de France. Regardez les amandiers ici. Ces religieuses qui sont là, toujours près du cœur de Jésus, qui perpétuent cet amour de Dieu qui se répand à travers le monde. L'église n'est pas morte, même si elles ne sont pas nombreuses. Il y a toujours, voyez-vous, il semble qu'il y a plus d'eau sous terre que sur terre. Il y a peut-être moins de pratiquants, mais les plus nombreux, c'est peut-être les pratiquants. Moi, je vous donne un exemple. Un jour, chez moi, dans mon pays, il y a 73% des musulmans. 73%. Nous faisons que 3% des catholiques. Et un jour, j'ai discuté avec un musulman. Alors, je disais, mais vous savez, nous sommes minoritaires. Il m'a dit, non, mon Seigneur, vous n'êtes pas minoritaires. Parce que les vrais croyants, c'est vous. Les croyants ne sont pas minoritaires. Parce qu'ils ont Dieu avec. Voilà. Si vous avez des questions, je suis disponible. Merci de m'avoir écouté. Et priez pour moi. Je demande pardon au Sacré-Cœur de m'être exposé à vous comme je suis. Je sais que le Sacré-Cœur me regarde avec beaucoup d'amour, beaucoup de pardon. Je souhaite que ce regard aussi du Sacré-Cœur se tourne vers vous pour vous combler d'affection, d'amour et surtout de confiance en votre foi.
1: Donc, quelles sont les difficultés que vous avez rencontrées sur votre route en vue du sacerdoce? Et deuxième question, quelle ambition vous avez pour l'Afrique?
2: Vous avez été obligé de laisser les parents. Vous constituez tout leur espoir, malgré leur foi, vous êtes quand même un espoir pour eux. Quelles sont les difficultés lorsque vous êtes dans l'exercice de votre sacerdoce, de votre mission? Quelles sont vos difficultés par rapport à ces parents que vous avez derrière vous et qui, de temps en temps, vous allez avoir quand même l'amour filial qui, je ne sais pas si vous comprenez ce que je dis. Voilà.
0: C'est ma difficulté par rapport à mes parents. J'ai mesuré l'énorme sacrifice qu'ils ont accepté. Et je me disais, est-ce que ma réponse à Dieu va compenser cette difficulté? Est-ce que moi aussi, je vais accepter pleinement mon sacerdoce? Mes parents ont fait de grands sacrifices. Est-ce que moi aussi, je suis prêt à assumer autant de sacrifices pour vivre pleinement mon sacerdoce? Et c'est une lutte, naturellement, que j'ai dû mener, que je mène encore, pour que je sois la joie de mes parents. Comme je vous ai dit tout à l'heure, en interprétant leur mort, qui précède toujours ou suit un anniversaire concernant mon sacerdoce ou mon épiscopat. Je me suis dit, maman et papa ont vraiment été mes accompagnateurs pour me réaliser pleinement dans mon sacerdoce. Est-ce que je leur donne satisfaction? J'ai essayé de toute façon. Et naturellement, il y avait aussi matériellement qu'est-ce que je pouvais faire pour eux. Mais j'ai toujours dit à ma papa et maman, vous avez accepté les sacrifices. Nous ne sommes pas riches, mais nous ne sommes pas malheureux. Alors, puisque vous avez accepté ces sacrifices, vous allez accepter tout. Que je n'ai pas d'enfant, que je n'ai pas d'argent à vous donner, que je sois souvent loin de vous. Voyez-vous, quelquefois, quand j'étais loin de mes parents et que j'imaginais qu'un jour ils ne seront plus, vous ne pouvez pas imaginer ce que je ressentais ici comme souffrance. Et donc, voyez-vous, c'est une difficulté de laisser ses parents dans la situation où Dieu les a trouvés, quoi. Enfin, moi, je ne pouvais pas. Et ils ont toujours accepté. Naturellement, si j'avais quelque chose à leur donner, bon, je

0: partager avec eux le peu que j'avais, mais pas beaucoup. Je ne voulais pas du tout que dans le village, ils se distinguent des autres parce que je suis prêtre ou parce que je suis évêque. Jamais. Je prends un exemple. J'avais constaté que, par exemple, quand un prêtre ou une religieuse de mon diocèse perdait son papa ou sa maman, c'était une habitude que le diocèse contribue aux funérailles, etc. Et moi, quand j'ai vu ça, j'ai dit non, nous sommes pas là, nous, pour enterrer, pour prendre l'argent du diocèse pour enterrer nos parents. Et j'avais écrit une lettre à mon vicaire général. J'ai dit, si j'ai voyagé beaucoup à l'époque, si par hasard j'étais absent et que mon papa mourait ou ma maman mourait, je ne veux pas qu'on sorte un seul franc pour leurs funérailles. Effectivement, papa est mort d'abord, j'étais là. Ce jour-là, d'ailleurs, le vicaire était à la messe, mais il ne pouvait pas rester pour le repas. Après la messe, il est parti chez lui et il est venu vers 10h30 le soir. J'ai dit, mais père, vous étiez pas bien, pourquoi vous revenez dire, t'en fais plus, montons. Alors, nous sommes montés dans ma maison. Il me dit, voilà, tu vois, Dieu donne la joie et la peine en même temps. J'ai dit, ah, qu'est-ce qu'il y a? Il dit, ton papa vient de mourir. Bon, je lui ai remis la lettre que j'avais écrite au cas où il serait mort, qu'on ne fasse aucune dépense pour mes parents. Donc, quand on assume une chose, il faut l'assumer absolument, totalement, pas à moitié. Et mes parents m'ont aidé à être totalement ce que je suis, ce que je fais. Et oui, ils me rappellent tout à l'heure, maman, rappelle-toi pourquoi tu es à Rome. Tu dois être toujours en communion avec le Saint-Père. Donc voilà un peu les difficultés. Bon, mais ce ne sont pas les difficultés que nous portons seuls, nous les portons avec le Seigneur. Alors, les ambitions que j'ai pour l'Afrique. L'Afrique, voyez-vous, malgré sa pauvreté, malgré toutes les maladies qu'elle a, malgré que personne ne s'en occupe, Jean-Paul dit, c'est comme le malheureux qu'on a trouvé sur la route entre Jéricho et Jérusalem, roué de coups, abandonné, à demi-mort. C'est pas moi qui suis Jean-Paul qui le dit dans Ecclesia in Africa. Donc, malgré tout cela, je crois que l'Afrique peut aussi, peut apporter beaucoup de choses à ce monde-là, le monde actuel, qui n'a plus de foi, qui ne voit que l'argent, le pouvoir. Et cette ambition ne vient pas uniquement parce que ça sort d'une tête africaine, mais j'ai essayé de lire la Bible et de découvrir comment Dieu a toujours impliqué l'Afrique dans la souffrance. Sa souffrance à lui, parce que là où l'homme souffre, Dieu souffre aussi. Et Dieu a toujours impliqué l'Afrique dans sa propre souffrance. Et Dieu va continuer à impliquer l'Afrique dans la souffrance du monde. Je n'invente pas ceci. C'est peut-être sentimental ce que je veux dire. Mais lorsque Dieu a voulu se lier à l'homme dans une alliance perpétuelle. Parce que Dieu a voulu se lier à l'homme. Cette idée lui est venue et ce projet, il l'a exécuté en partant de l'Afrique. C'est l'Exode. Lorsque les temps sont accomplis et qu'il est venu parmi nous en naissant par Marie et que les hommes et qui continue encore à le faire. Les hommes menacent Dieu. Ils veulent le tuer. C'est l'Afrique qui a sauvé le petit Jésus. Lorsque la rédemption est arrivée, que le Christ doit être crucifié, c'est un Africain qui a aidé Jésus à porter la croix. Simon de Cyrène. Au 15e siècle, lorsqu'on discutait en Europe si l'Africain a une âme au Concile en Espagne, pour prouver que l'Africain aussi a une âme, il y a un triptyque, si vous allez à Burgos, Vous verrez représenter là les trois races qui étaient les blancs, les jaunes et les noirs. Et le seul, c'est une peinture du 15e siècle, le seul qui porte une croix parmi les trois races-là, blanc, jaune et noir, c'est le noir. Le symbole, c'est que lui aussi, il a une âme, il a été sauvé par le Christ. Mais pour moi, c'est aussi un signe que Dieu associera toujours l'Africain à sa souffrance. Donc, mon ambition, ma sœur, madame, c'est que l'Afrique ne désespère pas malgré sa situation. Dieu l'aime, Dieu va l'impliquer dans la résurrection de notre monde qui perd ses valeurs. Je ne critique aucune race, mais voyez-vous, ce monde chrétien européen, ce monde qui nous a donné l'évangile, est en train de créer des lois aujourd'hui qui sont anti-catholiques. L'avortement est légal, l'euthanasie aussi, les mariages selon une nouvelle conception est possible. Nous, nous espérons que jamais les Africains ne vont arriver à des choses, des aberrations de ce genre. Donc moi, je crois que mon ambition, c'est que Dieu a un projet avec l'Afrique. Il l'a toujours eu et l'Afrique contribuera, n'est-ce pas, à accueillir ce que Dieu veut pour notre monde, c'est-à-dire une alliance nouvelle et éternelle. Et cette alliance, bien sûr, Jésus le Christ l'a réalisée, mais il nous appelle à le concrétiser d'une manière, je dirais, quotidienne, hein. Et l'Afrique ne sera pas derrière. Je pense que ce n'est pas du tout une orgueil. Je pense que les Européens, les Asiatiques, les Océaniens, tout le monde est appelé à participer à ce projet de Dieu, mais nous spécialement. Mais on peut contester cette interprétation de la Bible. Hein.
1: Y a-t-il une autre question?
2: Chose que je voulais être sûre d'avoir bien comprise, c'est que Monseigneur Sarah a dit que la souffrance du Christ était assimilée à la nôtre. Est-ce que j'ai bien compris? Est-ce que c'est cela?
0: Chaque fois qu'un homme souffre, chaque fois qu'une âme souffre, cette souffrance, si elle n'est pas une occasion pour nous de révolte, non, cette souffrance est assimilée et associée à la souffrance du Christ. Saint Paul a dit, moi, je complète dans ma chair ce qui manque aux souffrances du Christ pour son Église. Donc, chacun de nous, si il offre sa souffrance, eh bien, Christ accueille cette souffrance pour la mêler à la sienne, pour le salut de chacun de nous. Il n'y a aucune souffrance qui soit inutile. Chaque souffrance est comme associée à la souffrance de Jésus-Christ. Pour notre propre salut, pour notre propre conversion, pour notre propre sanctification, pour notre propre purification, mais également pour la sanctification du monde. Je réponds à votre question. Ce qui m'a impressionné à Rome, c'est la sérénité du pape Jean-Paul II, la sérénité du pape Benoît XVI. Les papes connaissent parfaitement la situation du monde. Jean-Paul II a dit que malgré que nous sommes au début du troisième millénaire, nous sommes qu'au début de la mission. Sur les 6 milliards de personnes qui habitent notre planète, il n'y a que 2 milliards qui connaissent le Christ. Il y a 4 milliards à évangéliser. Donc le travail est énorme. Et même parmi les 2 milliards qui connaissent le Christ, Jean-Paul II dit avec beaucoup de souffrance que certaines régions sont dans une apostasie silencieuse. Il faut les réévangéliser. Donc, quelle que soit la situation dans laquelle nous nous trouvons, il faut beaucoup de sérénité. Parce que l'œuvre de l'évangélisation, certes, c'est notre œuvre à nous, mais c'est l'œuvre de l'Esprit-Saint, c'est l'œuvre de Jésus-Christ. Si nous, nous nous soumettons à son cœur, si nous nous l'aimons, si nous nous sommes fidèles à son amour, il fera le reste. Donc, ne vous inquiétez pas, ne vous paniquez pas. Les moyens dont vous disposez pour faire avancer l'évangélisation au Cameroun, eh bien, ce sont des moyens qui sont à votre niveau. Le Seigneur viendra à votre aide. Le Seigneur viendra à l'aide de l'Église du Cameroun, comme l'Église du monde entier. Mais nous devons surtout travailler dans la sérénité. Et surtout, comprendre que la mission se fait d'abord à genoux. Le missionnaire, c'est un contemplatif d'abord. Quelqu'un qui est à genoux, qui prie, qui demande à Dieu d'envoyer son esprit pour changer nos cœurs. Notre premier travail, c'est d'abord d'être à genoux, prier. C'est également travailler à notre sanctification. L'évangélisation, ce n'est pas tant de faire beaucoup de choses que d'être nous-mêmes des saints. La volonté de Dieu, c'est notre sanctification. Le vrai missionnaire, c'est celui qui commence d'abord par se sanctifier lui-même. Et par cette sanctification, parce que c'est une maladie, la sainteté, une maladie contagieuse. Regardez ce qu'a été Jean-Paul II. Jean-Paul II était un homme saint, mais il a contaminé le monde entier. Regardez Mère Teresa, elle a contaminé le monde entier. La sainteté est une maladie contagieuse. Il faut que par notre façon d'être, nous puissions contaminer le monde. Ce n'est pas en parlant beaucoup. Voyez-vous, notre monde a beaucoup d'argent. Notre monde a beaucoup de moyens techniques, radio, télévision, etc. Ces moyens-là n'existaient pas autant de gens pour des apôtres, de Paul qui a voyagé partout. Et pourtant, malgré tous nos moyens, Jean-Paul II dit encore qu'aujourd'hui, il y a un écroulement de l'élan missionnaire. Parce que nous manquons peut-être de l'essentiel, c'est-à-dire le souci de notre sainteté, le souci de nous agenouiller pour prier. Alors, je voudrais vous encourager, madame, quel que soit le nombre exorbitant des sectes qui pullulent à travers le monde, la primitive Église a connu aussi beaucoup de sectes, beaucoup d'hérésies. Mais malgré ça, l'Église a survécu. Elle va survivre aussi malgré les sectes. N'ayez pas peur. Jean-Paul II aussi répète ça, dit Jésus-Christ, n'ayez pas peur. Soyez sereine et je vous encourage à travailler donc pour la mission au Cameroun, mais aussi pour la mission en général. Je vais vous demander une grande sérénité et surtout beaucoup de paix intérieure.

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2: Je vous aime, ô mon Dieu, et mon seul désir est de vous aimer.
3: Les décisions de Dieu sont insondables, ses chemins sont impénétrables. Romains 11, 33.

L'Église nous invite aujourd'hui à méditer sur la résurrection, réaffirmée par Jésus face aux Sadducéens. Ceux-ci ne croient pas en la résurrection et veulent mettre Jésus en difficulté par une question piège. Quand nous venons à Jésus, ne venons pas à lui comme les Sadducéens pour chercher à le prendre en défaut. Adoptons l'attitude toute simple de Sainte Élisabeth de la Trinité que nous venons de fêter et qui dit dans sa prière à la Sainte Trinité en s'adressant à Jésus, au Père, au Fils et à l'Esprit, mais à un moment elle s'adresse au Christ, au Verbe éternel, parole de mon Dieu, je veux me faire tout enseignable afin d'apprendre tout de vous. Frères et sœurs, laissons-nous enseigner par Jésus. Mettons-nous à l'école du Maître doux et humble pour devenir davantage ses disciples. Ce matin, Jésus nous livre son enseignement sur la résurrection. Suivons donc cet enseignement dans l'Évangile. D'abord, il établit le contraste entre ce monde et le monde à venir dans l'au-delà. Les enfants de ce monde se marient, mais ceux qui ont été jugés dignes d'avoir part au monde à venir ne se marient pas. Il ne s'agit pas d'une dévalorisation du mariage. Dans de nombreux autres passages, Jésus en parle très positivement, mais ici, il nous invite à ne pas transposer dans la vie à venir les réalités de ce monde qui passe. Nous vivrons éternellement dans la vision de Dieu. Si nous en sommes jugés dignes, bien sûr, pas seulement parce que nous sommes baptisés, c'est dans l'aujourd'hui de notre vie que nous préparons la vie éternelle. Nous l'avons entendu dans la première lecture, les sept frères et leur mère mettent leur espérance en Dieu. Ils croient qu'il les ressuscitera, puisqu'ils sont restés fidèles à ses commandements. Ils affirment à Antiochos qu'à cause de ses actes impies, lui ne connaîtra pas la résurrection. Les paroles que nous prononçons, les actes que nous faisons, enracinés en Jésus, dans l'amour de Marie, sont des pas qui nous mènent au paradis. Jésus poursuit en disant que tous les bienheureux sont semblables aux anges. Non seulement la vie éternelle n'est pas comparable à ce monde, mais elle dépasse notre connaissance. Elle est inimaginable. Nous n'en avons pas l'expérience. L'enfant dans le sein de sa mère ne peut pas imaginer ce que sera sa vie. Et pourtant, c'est une vie plus belle et plus pleine qu'il devrait vivre. De la même façon, frères et sœurs, nous ne pouvons pas imaginer la vie éternelle lorsque nous serons ressuscités dans le royaume de Dieu. Notre mort, unie à Jésus, sera un passage dans cette vie nouvelle, dans la plénitude de Dieu. Jésus, notre Maître divin, est le Fils par excellence. Il est le seul à faire l'expérience totale de la paternité de Dieu. Il reçoit tout son être du Père, et sans cesse il se redonne à lui, totalement. Le Christ, Fils unique du Père, nous dit que nous sommes des fils de Dieu, héritiers de la résurrection. Et Jésus est celui qui nous fait frères et peut nous introduire dans cette relation unique qu'il vit avec son Père et qu'il veut nous donner en partage. Nous devenons fils et filles de Dieu dans le Fils. Jésus affirme ensuite la puissance de la résurrection qui est déjà à l'œuvre en nous. Face aux Sadducéens, Jésus s'appuie sur la révélation faite à Moïse au buisson ardent. Quant à dire que les morts doivent ressusciter, Moïse lui-même le fait comprendre dans le récit du buisson ardent, quand il appelle le Seigneur le Dieu d'Abraham, le Dieu d'Isaac, le Dieu de Jacob. Notre Dieu n'est pas le Dieu des morts, mais le Dieu des vivants. Il nous veut vivants de sa vie.
Il nous connaît et il nous aime. Chacun de nous est, depuis notre baptême, est appelé par son nom de manière unique. Cet amour de Dieu est la source de notre vie, de notre sainteté. Dieu nous aime d'un amour éternel. Frères et sœurs, en réponse à cet amour de Dieu qui ne cesse de se donner à nous, aimons à notre tour Dieu et nos frères. En vivant pour Dieu, non seulement nous accueillons son amour, nous répondons à son amour, mais nous lui permettons de nous transformer intérieurement par la puissance de son Esprit Saint en l'image du Christ. Nous sommes déjà dans la vie éternelle, frères et sœurs. Prenons conscience, comme Élisabeth la Trinité, de cette présence de Dieu en nous. Nous sommes ressuscités déjà en espérance. La résurrection est à la fois le signe de l'amour de Dieu pour chacun de nous et notre réponse, notre accueil à cet amour. C'est pourquoi saint Paul peut dire dans la deuxième lecture qu'il souhaite que la parole de Dieu poursuive sa course. Il nous invite à nous laisser réconforter par Jésus et par Dieu. Oui, frères et sœurs, la parole de l'Évangile est réconfortante parce qu'elle affirme d'abord que nous sommes fils de Dieu dans le Fils, que nous sommes appelés à la résurrection et que cette résurrection est déjà à l'œuvre en chacun de nous. La parole nous annonce que nous sommes des êtres vivants et libres, libres parce que obéissant au Père. Prions pour que la parole du Seigneur, comme nous le dit saint Paul, poursuive sa course dans le monde, par l'évangélisation, en nous-mêmes, au plus intime de nous-mêmes, en nous laissant agir par l'Esprit Saint, dans les sacrements, dans le sacrement de réconciliation. Jésus fait son œuvre en nous pour que nous puissions rendre gloire à Dieu. Oui, tous les saints vivent de l'éternité de l'amour et sont vivants. Soyons nous-mêmes des vivants, vivants de la vie de Dieu, pas seulement vivants de la vie corporelle, mais vivants de notre vie spirituelle, en agissant pour Dieu et avec Dieu et en Dieu. Nous sommes créés pour le Père. Nous avons à aimer le monde, mais dans le Christ, lui qui est mort et ressuscité. Jésus nous appelle à vivre pour lui, avec lui et en lui. Que notre mort, frères et sœurs, soit un passage vers celui qui nous a aimés et qui nous attend, et que nous aurons cherché tout au long de notre vie à aimer dans nos frères. À cette fin, il faut nous offrir chaque jour à l'amour de Dieu, nous redonner sans cesse avec Jésus dans nos plus humbles actions. Le Père Le Prévôt, fondateur des religieux de Saint-Vincent de Paul, avec les frères Clément Mionnet et Maurice Maignan, nous dit que le don de soi à Dieu est la chose la plus douce pour un chrétien fervent. C'est une chose si douce que de se perdre dans l'amour, qu'après s'être donné, on veut se redonner encore, sans se reprendre, mais en se donnant plus pleinement. À nous, frères et sœurs, de nous donner et de nous redonner sans cesse à Dieu, dans l'oraison notamment, dans l'adoration. Dieu nous attire à lui en transformant nos gestes d'amour et de pardon posés dans notre vie. Dieu nous attire à lui en nous faisant vivre de sa vie. Le terme de la vie de tout homme, comme celle de Jésus, c'est le Père. C'est de vivre éternellement la filiation que nous avons avec le Père, c'est d'être la joie du Père. Comme il a exprimé au baptême de Jésus, « Tu es mon Fils, mon bien-aimé, en toi je trouve ma joie. » Que Jésus, que Dieu trouve sa joie en nous. Notre vie de ressuscité se déroulera face au Père, comme ses enfants bien-aimés, en communion avec tous les bienheureux du ciel. Amen.

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2: Quand deux ou trois sont réunis en mon nom, je suis là au milieu d'eux. Matthieu 18, 20.

la prière, prier Marie. Alors, c'est un petit peu aussi un témoignage. Marie, c'est pas moi qui l'ai choisie. C'est elle qui m'a choisie. Comment ? D'abord, elle m'a préparé par ma grande tante célibataire, tante Madeleine, j'ai sa photo là, voilà, qui est ouvrée son visage, c'est rayonnant. Madeleine Le Guesguen, c'était donc la sœur aînée de ma grand-mère maternelle. Et je me rappelle très bien, j'étais à Plumeauguerre. Est-ce que vous connaissez Plumeauguerre ? Non, alors. Ben oui, à Plumeauguerre, ben oui, c'est pas Plouc-Mauguerre, hein, c'est Plumeauguerre, c'est dans le Finistère. Hein, c'est la pointe de la pointe. C'est là la pointe la plus à l'ouest. Hein, c'est pour ça que je suis des fois un peu à l'ouest. Parce que, avec le, et la pointe à Plumeauguerre. Et je me rappelle ma tante Madeleine, j'avais 14-15 ans. Et elle m'apprend le chapelet. Je me rappelle très bien, j'étais seul, mais je ne comprends pas la prière du chapelet. Elle m'a expliqué le chapelet, tante Madeleine. Voilà. Bon. Et puis. Voilà. Et puis ensuite, après, bon, je peux en parler maintenant parce que le pape permet les pèlerinages officiels, alors qu'il y a toujours les apparitions, c'est à Medjugorje. Donc en 90, après un camp scout, j'étais crevé, lessivé, avec mes parents m'offrent, avec ma sœur Anne, un pèlerinage à Medjugorje. Et là, j'ai senti le manteau de Marie. Enfin, après coup, je pars. Ouais. J'ai senti le manteau de Marie, c'est là où j'ai appris le beau chapelet, même si, bon, j'ai... Enfin, et puis, un an après, je suis rentré au séminaire. Voilà. Et donc, je pense qu'elle a activé mon entrée au séminaire. Alors que j'avais prévu de finir mon école d'informatique, d'ingénieur informatique, et j'avais prévu de finir. Voilà. Et puis, au séminaire, ça a été difficile, quand même. Les deux premières années, ça a été très difficile. Je vous dis, j'ai failli plusieurs fois partir du séminaire. Même la moitié de mon année est partie. Et moi, si j'avais pas eu quelqu'un qui m'a dit « Non, reste, tais-toi, ferme-toi et prie ton chapelet », et puis voilà, je serais... C'est un autre laïc, vous voyez, c'est une tante Madeleine, célibataire, et Michel Jouan, vous voyez, c'est quelqu'un... Michel Jouan dit « Non, non, il y a plein de choses qui me révoltaient au séminaire, bon, bref. » Et donc, je me suis accroché au chapelet. Et c'était ma joie. Il n'y avait même pas le chapelet qui était proposé au séminaire. Vous voyez, c'est, bon, bref. Voilà. Et donc, c'est pour ça qu'après, une fois ordonné prêtre, j'ai voulu rendre grâce et confier mon sacerdoce à Marie, à Medjugorje. Voilà. Et c'est là... voilà. Alors maintenant, je vais en parler un peu plus officiellement, puisque voilà, le pape François, encore une fois, mais j'ai jamais parlé de ça. Enfin, bon, bref. Voilà. Donc, c'est pour ça que Marie m'a... C'est pas moi qui l'ai choisie, c'est elle qui m'a choisie. Alors, la prière du rosaire. Pour beaucoup, c'est vrai, même beaucoup de catholiques pratiquants ne comprennent pas la prière du chapelet du rosaire. Bon. Ben, ça, c'est une grâce. C'est pas, voilà, on comprend. Hein. Je vais vous dire tout de suite, c'est ça qui est bien. Thérèse de Lisieux et Marguerite Marie à la Coque avaient beaucoup de mal à dire leur chapelet. C'était pas leur prière charisme. Enfin, voilà, c'était l'oraison. Parce qu'en fait, Thérèse dit, à chaque fois qu'elle commence notre Père, et elle était déjà, Père, elle était en contemplation. Elle s'arrêtait. Voilà. Et donc, Bernadette Soubirous, elle dit, je ne sais pas faire oraison. C'est que son chapelet. Vous voyez ? Donc, il faut tout. Voilà, il faut tout dans l'Église. Et Thérèse d'Avila dit très bien, hein, on peut très bien arriver des sommets de la contemplation par la prière vocale du rosaire, du chapelet. C'est pas, vous voyez, il y a, voilà, donc c'est chacun son charisme, voilà. Et bon, ça c'était pour, donc là c'est un peu l'introduction. Ensuite, après, donc les papes, mais je sais pas, de Léon XIII, donc Léon XIII, moi j'aime bien dire c'est le pape de Thérèse de Lisieux, hein, parce qu'en fait, vous savez, on fête les 150 ans de la naissance de Thérèse de Lisieux, hein, et c'est comme Thérèse de Lisieux, à 14 ans, elle va voir le Saint-Père, alors qu'il fallait interdit de discuter, elle dit « Très Saint-Père, je voudrais rentrer au Carmel à 14 ans ». Oui, bon, c'est quand même... on est à Marguerite Marie. Donc Léon XIII a fait 13 encycliques sur le rosaire, 13. Bon. Ensuite, tous les papes, hein. Jean XXIII parle du rosaire, Paul VI, on va voir tout à l'heure, Jean XXIII, Paul VI, pape Jean-Paul II, bien sûr, vous allez voir, ben, le cœur de mon topo, ça va être le pape Jean-Paul II, c'est une de ses dernières lettres, le 16 octobre 2002. 16 octobre, toc, on pense à Marguerite Marie. Ah, tiens, le 16 octobre 2002, début de la 25e année de mon pontificat, c'est que Jean-Paul II a été élu pape
nommé pape par les cardinaux et le jour de la Sainte Marguerite Marie. Hein, voilà, donc c'est pareil. Et j'ai regardé ça en disant, ah tiens, il a écrit ça aussi, il a confié ça le jour de l'entrée de Jean-Marguerite Marie, donc c'est pas rien. Hein. Voilà, donc cette lettre est très très courte. Ça, il faut que vous la liez, vous regardez sur Internet, très courte, très facile à lire, et je vais prendre quelques trucs. Et Jean-Paul II donne une nouvelle façon de dire le chapelet. Et c'est lui qui a eu l'audace de dire, de rajouter, parce que pendant des millénaires, mais parce que ça date de peu près du XIIIe siècle, hein, cette mode du chapelet. C'est lui qui a eu l'audace de remodifier un peu les mystères, de créer des mystères lumineux, et puis de faire des propositions qui ne sont pas encore réalisées, et que j'aimerais bien qu'on réalise, parce que voilà, on va en parler. Jean-Paul II. Benoît XVI, un grand intellectuel, vous savez, il y a un grand intellectuel, ultra brillant, qui, je suis sûr, sera. Pardon, j'en suis sûr. Peut-être que ce sera saint et docteur de l'Église. Parce que, bon, qu'est-ce qu'il dit sur le rosaire, Benoît XVI? Donc, c'était le mois de Marie, au mois de mai, en 2008, hein, à l'ouverture du clôture du mois de Marie. Donc, c'était sa première année, son premier mois de pontificat. Il dit: le rosaire n'est pas une pratique reléguée au passé, comme une prière d'un autre temps à laquelle on pense avec nostalgie. Le rosaire connaît au contraire un nouveau printemps. Vous voyez, c'est ce qu'on dit, les jeunes, le rosaire, c'est pour les mémés, les grands-mères qui disent. Parce que des fois, peut-être qu'elles ne disent pas, ça ne donne pas envie dans la façon dont elles disent. Hein. On va en reparler. Ensuite, le rosaire, donc toujours Benoît XVI, le rosaire, quand il est prié, vous voyez, le rosaire, quand il est prié de manière authentique, non d'une manière mécanique, et superficielle, mais profonde, apporte en effet la paix et la réconciliation. Il contient en lui-même la puissance qui guérit du très saint nom de Jésus, invoqué avec foi et amour au centre de chaque Ave Maria. Je vous salue, Marie. C'est le génie de Benoît XVI. Il dit en deux phrases, il synthétise tout là. Alors on va la développer. Et Benoît, donc, ça fera le lien avec Jean-Paul II, donc la lettre, le rosaire de la Vierge Marie, hein, la lettre apostolique, hein, qui est adressée à tous, au pape, à l'épiscopat, au clergé et aux fidèles sur le rosaire. Hein. En 2002, il est mort en 2005. Ans, hein, avant sa mort. Je vous lis, je commence par la fin. Le numéro, c'est le numéro 43, hein, mais pour vous mettre en condition. Je compte sur vous, les consacrés, hommes et femmes, appelés à titre particulier à contempler le visage du Christ à l'école de Marie. Contempler le visage du Christ à l'école de Marie. Je me tourne vers vous, frères et sœurs, de toutes conditions, vers vous, familles chrétiennes, vers vous, malades et personnes âgées, vers vous, les jeunes. Vous voyez, les jeunes, c'est pas, le rosaire, ce n'est pas réservé pour les vieux, bon, les jeunes. Reprenez avec confiance le chapelet entre vos mains, le redécouvrant à la lumière de l'Écriture, en harmonie avec la liturgie, dans le cadre de votre vie quotidienne. Que mon appel ne reste pas lettre morte. Bon, j'ai un peu peur que son appel soit un peu lettre morte, parce que qui a lu ça? Mes frères prêtres. Bon, bref, ça c'est pas. Ça je peux me permettre parce que c'est mes frères prêtres. Sinon, vous allez offrir à vos prêtres au mois d'octobre, au mois de mai, cette lettre-là. Vous allez dire, tiens, cadeau, de la part du pape Jean-Paul II. Voilà. Et puis vous commencez par lire la fin. Que mon appel ne reste pas lettre morte au début de la 25e année de mon pontificat. Vous voyez, c'est important, les 25e de mon année pontificale. Je remets cette lettre apostolique entre les mains sages de la Vierge Marie, m'inclinant spirituellement devant son image, dans la splendeur du sanctuaire qui lui a été édifié par le bienheureux Bartolo Longo, apôtre du rosaire. C'est un laïc italien. Bon, je n'ai pas le temps de vous en parler, mais je fais volonté mienne cette prière. Vous savez que Jean-Paul II dit, le rosaire, le chapelet, c'est ma prière préférée. Après la messe, hein, très important, la messe d'abord. Et après la messe, sa prière préférée, c'est pas l'oraison, carmélitain, c'est pas l'adoration, il a dit, pourtant il prend du temps, sa prière préférée,
C'est le chapelet, le rosaire. Le pape François, toc. Pape François, alors je ne sais plus d'où ça vient, mais c'est bon, en tout cas ça vient de lui. Hein. Voilà, c'est en tout cas, vous allez voir. Le rosaire, donc Pape François dit, le rosaire est la prière de mon cœur. Demandons à la Vierge Marie de nous enseigner à vivre notre foi dans nos actions quotidiennes et à donner une place majeure au Seigneur. Il serait beau, en ce mois de mai, de réciter ensemble, en famille, le chapelet. La prière raffermit la vie familiale. Elle nous aide à grandir, à affronter la vie et à être libre. Le rosaire est la prière qui m'accompagne tout le temps de ma vie. Et donc, Monseigneur Alfred Ola Xuereb, bon, son secrétaire personnel, évoque à Radio Vatican, le pape François ne perd pas une seule minute. Il travaille infatigablement. À 85 ans, c'est ça, hein, c'est fou, hein, je crois. Et quand il ressent le besoin de faire une petite pause, qu'est-ce qu'il fait ? Il ne ferme pas les yeux sans rien faire. Donc il ne ferme pas les yeux sans rien. Donc il ferme les yeux quand même. Il s'assit et récite son chapelet. Je pense qu'il en récite 3 par jour. Et il m'a dit, cela m'aide à me détendre. Combien, pour se détendre, regarde les écrans. Voilà, vous voulez vous détendre, marcher et dites votre chapelet. D'accord ? Alors, ça, c'était l'introduction. Première partie, prier Marie, est-ce une idolâtrie ? C'est ce que nous reprochent les protestants. Et certains catholiques, qui croient bien faire, qui croient être catholiques, mais ils ne le sont pas, tous complètement. Bah, moi aussi, je suis marrant. Donc, prier Marie, est-ce une idolâtrie ? Premier point. Ce sera peut-être le point. Hein. Deuxième point, contempler avec Marie le visage du Christ. Contempler avec Marie le visage du Christ. Hein, deuxième point. Troisième point, c'est l'intention de prière pour le monde et pour la famille. Quatrième point, comment concrètement réciter le chapelet. Non, tout ça, on verra, peut-être ça sera assez court. Parce que, et cinquième point, ça sera l'exercice pratique. Mais on va, voilà, on fait peut-être que le quatrième et le cinquième, je ferai ça ensemble, parce que voilà, pour, en fonction du temps. Hein, pour, Donc encore une fois, c'est enregistré, vous pourrez écouter ça sur le sanctuaire dans 2, 3, 4, 5 jours, quand ça sera mis sur le site. Hein. Là aussi, bon, mais prenez des notes, mais sinon écoutez, voilà, et notez ce que vous avez besoin. Hein. Là aussi, le but, ce n'est pas de tout retenir, c'est de retenir ce dont vous avez besoin. Hein. Saint Ignace, ce n'est pas l'abondance de biens spirituels qui compte, mais c'est de les goûter intérieurement. Là, c'est dans les exercices de Saint Ignace, ce n'est pas le but... C'est pas de tout retenir, c'est de goûter les choses intérieures. Hein. Premier point, prier Marie, est-ce une idolâtrie ? Il est dit dans le commandement, tu adoreras le Seigneur ton Dieu, seul, unique. Donc, tu adores Jésus, moi j'ai pas besoin de Marie. Oui, bah, écoutez, c'est très bien. Si tu n'as pas besoin de Marie, bah, très bien. Mais tu n'es pas comme Jésus. Donc, en fait, prier Marie, on n'adore pas Marie, c'est très important. Nous adorons que Dieu seul. Mais nous vénérons de façon particulière la Vierge Marie, plus que les saints. Il y a un terme latin, mais je ne suis pas très bon doué en langue, ni en français d'ailleurs, je suis bon qu'en breton, ou en... non, il n'y a encore pas. Bon, donc il y a le culte de latrie et hyperlatrie, enfin, je ne sais plus trop, non, je veux dire, vous voyez, c'est en faisant simple, c'est ça. Donc on adore que Dieu seul, Père, Fils et Saint-Esprit, on adore la Trinité Sainte. On vénère les saints, on prie les saints, bon, ça aussi les protestants et même certains catholiques en demandent, mais on vénère de façon particulière Marie. Pourquoi ? Eh ben, c'est tout simple. Parce que Jésus, pour venir à nous, il est passé par Marie. Tout simplement. Vous voyez, c'est Saint-Louis-Marie de Montfort qui dit tout simplement, vous voyez, pour venir à nous, Jésus est passé par Marie, Marie a enfanté Jésus. Jésus, il aurait pu descendre du ciel comme ça. Hop, je descends du ciel, vous savez, sans passer par Marie. Hein, il aurait pu faire ça. Hein. Mais Jésus a voulu, dans son humilité, connaître nos conditions d'homme, de passer par Marie. Alors voilà, seul justement, ben c'est sans, comme il est Dieu, c'est ça aussi, là aussi, il faut être bien clair, pour certains catholiques, c'est pas très clair.
encore moins pour certains protestants, mais normalement c'est de foi, c'est la conception virginale de Marie, sans relation avec Joseph, sans relation sexuelle. Et c'est très bien clair dans l'Évangile, selon saint Luc. C'est pour ça que le cœur de la dévotion mariale, c'est l'Annonciation. C'est le texte de base, c'est l'incarnation, le Verbe fait chair. Et Dieu se fait petit embryon. Et ça, c'est central avec, vous voyez, éthique, tout ce qui se passe. L'avortement, pourquoi l'Église défend l'embryon? Parce que Dieu s'est fait embryon. Marie aurait pu se faire avorter à l'époque, vous voyez, ou prendre la pilule de je ne sais pas quoi. Mais non, elle a éjecté le Fils de Dieu. Bon, ben non, voilà. Donc Marie, voyez, et la place de la fragile tout petitesse, Et donc voilà, c'est central. Donc voilà, fondement biblique, pourquoi nous passons par Marie. Voilà, donc ça c'est Saint-Louis de Magnonfort qui a une formule toute simple. Dieu, Jésus, pour venir à nous, est passé par Marie. Donc pour aller à lui, il faut passer par Marie. C'est le canal, c'est le pont, Marie le pont. Mais Marie n'arrête pas à elle, justement. Marie est... Et voilà, on va voir. Marie, mère de Dieu, Marie, c'est... On va voir. Hein ? Deuxième texte. Alors, c'est ce qu'on dit. Donc la dévotion mariale, le premier, le « Je vous salue Marie », eh bien, on répète, ne faisons que répéter, comme les paroles de l'archange Gabriel. C'est pas rien. Réjouis-toi, Marie, comblée de grâce, le Seigneur est avec toi. Vous voyez, donc c'est une prière biblique. Et j'aime bien, alors ça, c'est... Bon, voilà. Alors ça aussi, alors, quand on est personnel, en petit groupe, on dit ce que l'on veut. Quand on est tout en groupe, voilà, la France, la liturgie choisit, on dit « Je vous salue, Marie ». Mais moi, j'aime bien dire plutôt « Réjouis-toi », parce que c'est texte grec. C'est « Réjouis-toi », vous voyez, c'est la joie. « Je te salue, Marie », bon, « Je te salue, Ave Maria », bon, c'était, voilà. Bon, on va peut-être revenir à que la tradition liturgique, ça soit « Réjouis-toi, Marie ». Alors, il y a aussi le tutoiement, normalement, c'est « Vouvoiement », bon, je ne vais pas rentrer trop dans les détails, mais bon. Donc, quand on est tous ensemble, on dit « Je vous salue, Marie ». Vous voyez, c'est comme ça. Après, quand on est tout seul ou en petit groupe, vous faites selon votre cœur. Mais c'est comme le latin. Réjouis-toi, Marie, comblée de grâce. Comblée de grâce. Le Seigneur est avec toi. Et avec toi, et même en fait, est avec toi. Il va être en toi. Elle porte Dieu. C'est pas rien, ça. Vous voyez, c'est extraordinaire. Réjouis-toi, comblée de grâce. Le Seigneur est avec toi. Et ensuite. La suite, et donc, le deuxième fondement biblique, là, pourquoi on prie Marie, Élisabeth, hein, donc c'est dans Luc chapitre 1, vous laissez ça par cœur, vous gardez Luc. Hein, et après, quand Marie va voir, c'est ça qui est très beau, elle reçoit Jésus, elle est quand même ses yeux. Qu'est-ce qu'elle va faire Marie, elle va, c'est ce que disait, elle va tout de suite partir chez sa cousine Élisabeth. Parce qu'en fait, pourquoi? Parce qu'Élisabeth était stérile depuis très longtemps. Ça y est, c'était fini, elle pouvait avoir d'enfants. Et donc, comme un signe, parce que quand même être mère de Dieu, parce qu'elle dit, alors c'est ça que c'est important, comment va-t-il se faire puisque je suis vierge? Vous voyez, ça, c'est central pour certains catholiques, quand même, et encore plus les protestants, qui semblent très bibliques. Vous voyez, c'était dit juste avant qu'elle était fiancée à Joseph. Vous voyez, bon, si voilà, vous êtes fiancée, vous êtes mariée, voilà, vous allez vous marier, un ange vous dit, vous allez avoir un enfant. J'ai prévu de me marier dans quelques mois avec Joseph. Mais là, Marie s'est dit, mais comment c'était, puisque je suis vierge. Donc ça veut dire que Marie et Joseph étaient d'accord pour ne pas avoir d'union conjugale. Voilà, hein, la virginité de Marie, ça c'est clair dans les textes, mais bon, voilà, donc ça je me mets un petit peu, non c'est pas de la colère, mais c'est, bref, bon. Alors, et donc Marie va voir sa cousine Élisabeth, et qu'est-ce qui se passe? Vous savez la suite, l'Esprit Saint entre dans Élisabeth, quand Marie rentre, l'Esprit Saint entre. Vous voyez, quand Marie rentre, l'Esprit Saint entre. Saint Maximien Kolbe, je crois pas que je confonds, mais je suis presque sûr que c'est lui, qui était aussi un grand théologien, va dire que Marie et l'Esprit Saint, il va dire que Marie est la quasi-incarnation de l'Esprit Saint. Bon, c'est folie théologiquement, mais en fait, pour montrer que Marie, la figure qui représente le plus l'Esprit Saint, et en fait toutes les femmes. L'Esprit Saint n'a pas de corps, n'a pas de chair, vous voyez, c'est l'Esprit Saint, mais c'est du... Voilà, donc quand Marie entre, elle nous amène l'Esprit Saint. Et donc, l'Esprit, quand Marie entre, l'Esprit Saint vient, hop, c'est Jean-Baptiste qui bouge, hein, sixième mois et demi, bouge, hop, et ça passe à la tête d'Élisabeth, dans le cœur d'Élisabeth. Qu'est-ce qui se passe? Elle va dire, prophétiquement, Élisabeth, comment ai-je ce bonheur que la mère de mon Seigneur?
Pourtant, il n'avait pas reçu de SMS, ni de WhatsApp et d'Internet, en disant « toc, toc, j'arrive » et j'ai « non ». Vous voyez, elle a, mais comment elle a, vous voyez, elle a une parole de, ce qu'on appelle une parole de connaissance. Vous voyez, une parole de connaissance, de grâce. Elle ne savait rien, mais comment, parce que, et qui a premier reconnu Jésus? C'est un enfant non encore né, sa mère Teresa, qui est venue ici à Paris-Monial. Elle a dit, qui a reconnu la première fois un enfant? C'est un enfant, c'est Jean-Baptiste, un enfant de 6 mois. Donc vous voyez, un enfant de 6 mois, avec l'histoire Palmade, là je ne vais pas rentrer, vous voyez, c'est, enfin pas Palmade, mais avec avortements à 6 mois, mais déjà un enfant est un enfant dès la conception, et encore plus à 6 mois. Il y a 6 mois, un enfant dans le sein de sa mère peut recevoir le Saint-Esprit. Vous voyez, bon. Et donc, voyez, donc comment c'est ce qu'on dit dans la deuxième partie du Je vous salue Marie, tu es bénie entre toutes les femmes, et Jésus, le fruit de tes entrailles, voilà, et Jésus, le fruit de tes entrailles, est béni. Voilà, et voilà, ça c'est l'annonciation. Mais la visitation. Et après, priez pour nous, Sainte Mère de Dieu, vous voyez, ça reprend la mère de mon Sauveur, ça reprend les paroles d'Élisabeth. Vous voyez, donc cette prière du Je vous salue Marie, elle est biblique. Elle est biblique. Elle n'est pas... Voilà, c'est la parole de Dieu. Bon. Oh là. Oh là là, oui, oh là là. Eh bien, non, je suis... bon, de toute façon, c'est pour ça, le but, c'est ça. Alors, ça va, fondement biblique, je crois que ça suffit. Alors, alors si, quand même, voilà, on va faire le choix, comme, parce que j'ai mis cette statue de la Vierge que j'aime beaucoup, qui est chez Gabriel et Joël Simon, là, qui sont là, tout ce qui est chez eux, à Notre-Dame de Romet. Et c'est, vous voyez, c'est donc la Vierge Marie, la colombe, donc il y a à la fois l'Annonciation, hein, l'Annonciation, la colombe, l'enceinte de Jésus, mais c'est aussi c'est la Vierge de l'Apocalypse. Elle est couronnée d'étoiles, l'enfantement, et il manque, ça c'est ce qu'il faudrait rajouter, le serpent. Quelle crasse de serpent. Alors ça, je vous lis ça, c'est très important. Vous voyez pourquoi nous passons par Marie, Apocalypse chapitre 12. Tout le 12, mais on va le lire simplement. Alors c'est ce qu'on lit l'Assomption, le 15 août, hein, première lecture, je crois, ou deuxième lecture, je ne sais plus, je crois que c'est deuxième lecture. Alors, vous voyez, de la fin de l'Apocalypse. Donc ça, c'est vraiment le texte pour aujourd'hui aussi, des fins des temps. Je lis un peu le début. Un signe grandiose apparut dans le ciel, une femme ayant le soleil pour manteau. Donc, vous voyez, je commente tout de suite. La femme n'est pas le soleil. Le soleil, c'est Jésus, soleil de justice. Bon, voilà. Donc, pour manteau, c'est Marie. Enfin, son manteau, c'est le soleil, donc c'est Jésus. Elle porte Jésus. Ouais. Donc, la femme ayant le soleil pour manteau, la lune sous les pieds et sur la tête une couronne de 12 étoiles. Deux étoiles, Marie reine, vous voyez, parce que, donc la dévotion à Marie, c'est comme, il faut que je parle, c'est à la croix, parce que j'ai, quand même, c'est à la croix, Jésus dit, femme, voici ton fils, vous voyez, donc, voilà, Jésus nous a tout donné, il a versé son sang, son corps, tout ça, on n'avait rien de besoin de plus. Et il va dire, d'abord, vous voyez, il commence, et ça aussi, quand j'explique ça aux protestants et aux certains catholiques, il ne commence pas, parce qu'on dit, bah oui, c'est Marie va être toute seule, donc Jean va s'occuper de Marie. Non! L'ordre est important. Jésus s'adresse d'abord à Marie. Femme, femme, parce que c'est la femme, la nouvelle Ève. Femme, voici ton fils. Donc elle commence d'abord. Femme, voici ton fils, donc je te donne un autre. Tu m'as enfanté, tu vois, ça y est, je suis arrivé à combler. Maintenant, je t'offre mon fils Jean. Mais à travers Jean, c'est tous les chrétiens. Jésus aurait pu dire tous les chrétiens. Non, ton fils, parce que c'est Jean. Et nous tous, nous sommes nous appelons les gens. C'est des personnes. Voilà. Et fils, voici ta mère. Fils, voici ta mère. Et Jésus dit ça à la croix. Ce sont les 7 dernières paroles. Donc c'est central. Vous voyez, la dévotion mariale n'est pas une option. Ce n'est pas optionnel. C'est la volonté de Jésus. C'est la volonté de Jésus. Donc c'est ça que je n'ai pas dit. Dans le Concile Vatican II, donc c'est numéro 15. C'est très important aussi parce que, voilà, je vous dis ça. Hop, Concile Vatican II. Que dicte le pape Jean-Paul II? Voilà, c'est le numéro 15 de la lettre du rosaire, hein, c'est très important, parce que souvent on pense, voilà, mystiquement, alors oui, ça c'est, on va essayer de faire, je vais lire ça en lien avec l'enfantement, vous voyez, voilà, c'est Jean-Paul II. Grâce à ce processus de configuration au Christ, voilà, le rosaire c'est pour nous configurer au Christ, un moyen. Nous nous confions tout particulièrement à l'action maternelle de la Vierge Sainte.
tout en faisant partie de l'Église comme membre qui tient la place la plus élevée et en même temps la plus proche de nous. Elle est, elle qui est la mère du Christ et en même temps la mère de l'Église. Et comme telle, elle engendre continuellement des fils. Voilà. Marie engendre continuellement des fils pour le corps mystique de son fils, voilà, pour le corps de l'Église. Ça, c'est un peu Jean-Paul II qui est un petit peu très mystique. Elle le fait par son intercession, en implorant pour eux l'effusion inépuisable de l'Esprit-Saint. Elle est l'icône parfaite de la maternité de l'Église. Bon, après, c'est un petit peu compliqué. Hein. Par ce biais, elle nous éduque à nous modeler avec la même sollicitude jusqu'à ce que le Christ soit formé pleinement en nous. Cette action totalement enracinée dans celle du Christ et dans une radicale subordination à elle n'empêche aucune manière l'union immédiate des croyants avec le Christ. Au contraire, elle la favorise. Donc là, le pape Jean-Paul II cite le Concile Vatican II, Lumen Gentium 60, sur la Vierge Marie. Voyez, passer par Marie n'est pas un obstacle à l'union au Christ. Au contraire, dit Jean-Paul II et dit le Concile Vatican II, au contraire, je répète, donc n'empêche aucune manière l'union immédiate des croyants au Christ, au contraire, elle la favorise. Marie nous permet une plus grande union au Christ plus rapidement. Une autre image que prend très culinaire, que j'aime bien, de Saint-Marion de Montfort, dit que Marie est le moule. Marie, le moule, quand il y a un moule, Jésus est passé par le moule, un beau gâteau, paf, et ben nous, on se met dans le moule Marie, et Marie nous fait nos moules en forme du Christ. Voilà, bon, c'est. OK ? Alors, on continue avec l'Apocalypse. Je reviens à l'Apocalypse 12. Vous voyez, je reprends, ma femme, le soleil pour manteau, la lune sous ses pieds, la tête et la couronne de 12 étoiles. Elle était enceinte, voilà. Elle était enceinte et elle criait, torturée par les douleurs de l'enfantement. C'est énorme, ça. Je redis, hein. Elle criait. Marie criait. J'aimerais bien voir Marie crier, hein. Pourtant, c'est une femme douce. Marie criait dans les douleurs de l'enfant. C'est à cause de qui ? À cause de moi. Voilà, Marie m'enfant dans la douleur. À cause de moi, à cause de vous, à cause de l'Église. Voyez, ce qui se passe dans l'Église de France, ce n'est pas très bien dans le monde. Voilà. Elle crie la douleur. Un autre signe apparu dans le ciel, un dragon rouge de tête, voilà, ce dragon, tout ça, qui est le diable, qui veut vraiment la prendre. Hein, donc et puis il y a Saint-Michel qui combat, mais je vais plus loin.

qui est parti en Égypte, hein, et après qui est revenu. Voilà. Hein, bon, voilà. Voilà. Puis, alors, voilà, donc elle se nourra, voilà, vous lirez ensuite, puis, verset 15. Puis le serpent projeta de sa bouche derrière la femme comme un fleuve d'eau pour qu'elle soit emportée par le fleuve. Mais la terre vient au secours de la femme. Ah! C'est qui ça? La terre vient au secours de la femme. Eh bien, c'est nous. Marie, elle descend sur terre, toutes ses apparitions, elle nous demande de prier le chapelet, le rosaire, de Lourdes pour moi, la Fatima, je mets du or. Et donc, Marie nous implore de prier. Nous venons au secours de la Vierge et en fait de Jésus. Voyez hein? Mais la terre vint au secours de la femme, la terre ouvrit la bouche et engloutit le fleuve que le dragon avait projeté de sa bouche. Donc par notre prière, et la prière du rosaire, dit les papes et de beaucoup de saints, Padre Pio, je ne vais pas dire tous les... C'est après la messe, donc toujours l'Eucharistie qui est centrale, après la messe, le rosaire est la meilleure arme contre le diable, contre le diviseur. Et le diable ne supporte pas le rosaire. Il ne supporte pas Marie non plus. Et il ne supporte pas ceux qui sont consacrés à Marie particulièrement. Parce que c'est la suite. Alors le dragon se mit en colère contre la femme. Tiens, la colère, tiens. Alors le dragon se mit en colère, mais ça, ce n'est pas une sainte colère, contre la femme, et s'en alla faire la guerre contre le reste de sa descendance. Donc, frères et sœurs, si vous priez le chapelet, vous êtes consacrés à Marie, c'est normal que vous soyez plus tentés par le diable. Voilà, il faut le savoir. Vous voyez? Bon, mais c'est bon signe. Mais il ne faut pas s'inquiéter, parce que c'est Marie, on voit la puissance du revers, du chapelet. Hein? Alors, elle s'en alla faire la guerre contre le reste de sa descendance, ceux qui observent les commandements de Dieu et qui gardent le témoignage pour Jésus. Voilà, qui gardent le témoignage pour Jésus. Et il s'arrêta, voilà, donc c'est pas simple. Tous les chrétiens, nous sommes tous tentés, hein, les yeux fixés sur Jésus-Christ, entrant dans le combat de Dieu. C'est la phrase de Carême. Nous sommes tous tentés. Mais particulièrement, voyez, plus on s'approche de Dieu, plus on s'approche des enfants de Marie, ça, le diable en a horrible aversion. Et donc, nous sommes plus tentés. Voilà. D'accord? Mais il faut pas. C'est pour ça, mais il faut avoir le rosaire toujours dans la main, chapelet. Non, mais... Parce qu'il a peur de ça. Voilà. Il ne faut pas avoir peur du diable. Il ne faut vraiment pas avoir peur, justement. Hein. Voilà. On a confiance, Marie et Jésus. OK? Bon, écoutez, ça va? Je n'ai fait que, je sais pas, enfin la but, c'est pas, c'est ce qu'il faut faire. Hein. De toute façon, ce n'est qu'un. Après, on va passer à l'exercice complétique. Non, non, c'est bien, parce que maintenant, le but, c'est de prier. Alors justement, alors bah, on en est. Donc, le rosaire, il faut, c'est contemplation du visage du Christ. C'est contemplation, méditation. On s'imprègne. On va passer. Je vais passer directement au numéro. Juste à 20, oui, 26, 26, qui résume bien la lettre du rosaire. Voilà. Là aussi, là, c'est... Jean-Paul II n'est pas toujours facile à lire. Là, 80% du texte est facile à lire. 80%. Et là, il y a 20% d'un peu plus mystique, mais 4, même 90%. Donc, c'est très court. Vous allez voir, vous allez voir. Donc, la méditation des mystères du Christ est proposée dans le rosaire avec une méthode caractéristique. Donc il y a une méthode capable par nature de favoriser leur assimilisation. Voyez, frères et sœurs, le chapelet, c'est pas dire je vous salue Marie, pleine de grâce, le Seigneur est avec toi, tu es bénie entre les femmes, ça c'est catastrophique. Non, alors là, il faut arrêter ça. Il faut arrêter ça. Et ça écœure du chapelet, c'est pas le rosaire. Le but, c'est de s'imprégner des mystères du rosaire. Et ça, donc c'est dit dans la lettre, je dis, donc le curé d'Ars et tous les saints, et le curé Pio, bon, je ne veux pas dire. Alors, autre chose est dire une dizaine. On dit une dizaine, on pense à des intentions, je sais. Mais quand on dit le chapelet, le rosaire, le but, c'est de prendre un mystère biblique, l'Annonciation. Voilà. Et on s'imprègne, on médite, on contemple. C'est une prière contemplative, en fait. En fait, c'est une prière ignatienne, un peu. On imagine, on retient, voilà, on va voir, on va voir. Hein. Il y a des grâces à demander dans chaque mystère. Alors, je reprends, Jean-Paul II.

La méditation des mystères du Christ est proposée dans le rosaire avec une méthode caractéristique, capable par nature de favoriser leur assimilation. C'est une méthode fondée sur la répétition. Cela vaut avant tout pour le « Je vous salue Marie », répété 10 fois chaque mystère. Et si l'on s'en tient à cette répétition d'une manière superficielle, on pourrait être tenté de ne voir dans le rosaire qu'une pratique aride et ennuyeuse. On dit « Je vous salue Marie ». Au contraire, on ne peut considérer le chapelet tout autrement si on le regarde comme une expression de cet amour qui ne se lasse pas de se tourner vers la personne aimée par des effusions qui sont toujours neuves et semblables. Et il va dire Jean-Paul II, vous savez, Jean-Paul II, Jésus va demander à part 3 fois à Simon, est-ce que tu m'aimes? 3 fois. Alors, plus une fois, 3 fois. Ben, la répétition, qui va fonder là-dessus sur la répétition. Hein, la beauté de la répétition. Bon, voilà. Et le cœur, en fait, le cœur du Je vous salue Marie, c'est quoi? Enfin, c'est qui? C'est Jésus. Et Jésus, le fruit de tes entrailles est béni. Donc, il dit que Jésus, c'est l'axe central. Hein, donc, Marie nous conduit à Jésus. Et Jésus, le fruit de tes entrailles, Jésus. Jésus. Et c'est pour ça qu'on va, c'est l'occasion de vous dire, donc Jean-Paul II s'appuie, répète Paul VI et salue Marie Montfort. Il propose, et moi, depuis que je fais ça, depuis les clausules, eh bien, maintenant, le chapelet, quand je dis chapelet, oui, sans clausule, ça, c'est pour moi plus difficile. Alors, c'est Saint-Louis Marignon Montfort qui propose. Donc, Saint-Louis Marignon Montfort, c'est 1600 et quelques, je ne sais plus. Bon, bref. Hein, qui donc était l'apôtre du rosaire aussi. Et c'est lui qui va dire, c'est vrai, pour que ça soit moins ennuyeux. Quand on médite, c'est ce qu'on va faire. On va commencer par l'Annonciation au Cana. Eh bien, il propose de changer, au lieu de dire « Jésus, le fruit de tes entrailles, est béni », et « Jésus qui vient en nous est béni ». L'Annonciation. Et Jésus qui vient en nous est béni. Et c'est en lien avec l'Annonciation. Marie, vous voyez, on change un petit peu. Alors, pas changer à chaque fois, parce que c'est un peu fatigant. Mais moi, je ferai. C'est pour ça que j'animerai les 3 projets. Parce que je choisirai une clausule, toujours la même, presque tout la même. Je vais essayer, parce qu'avec l'habitude, j'aime bien changer un peu de temps en temps. Mais ça aide à me concentrer sur le mystère qui actualise. Vous voyez, tous les mystères bibliques, ce n'est pas du passé, mais c'est pour aujourd'hui. L'Annonciation, c'était il y a 2000 ans, oui, mais c'est pour aujourd'hui maintenant. On l'a prié tout à l'heure, mais encore aujourd'hui, si je vais le dire une dizaine, eh ben, je vais recevoir une grâce particulière. Parce que je suis la servante du Seigneur. Vous voyez, ce mystère de l'Annonciation, je ne me lasse pas de dire, presque tous les jours je médite, parce que c'est le central. Et je suis la servante. Et en fait, c'est ce qu'on dit à l'Angélus, je suis la servante du Seigneur qui me soit fait selon ta parole. Le Verbe s'est fait chair. Dans l'Annonciation, tout est dit. Hein, voyez non, bon. Ça va? Voilà. Alors, on va passer à l'exercice pratique, parce qu'il est 46. Voilà, on va faire... Parce que vraiment, c'est d'arrêter à 18h30. Donc, le but, vous voyez, le but, c'est pas dire tout... Et donc, Jean-Paul II insiste beaucoup. C'est voilà, prendre son temps. C'est pas une course, c'est une prière contemplative. Peu importe si on dit de... Vous voyez, vous avez une demi-heure. Je dis mon chapelet. Si vous avez dit qu'une dizaine, eh ben, c'est pas grave. Si vous avez dit 2 dizaines, 5 dizaines, c'est pas... Voilà, le but, c'est pas la quantité, c'est la qualité, c'est l'imprégnation, vous voyez. Hein voilà. Alors, on va. Alors, je ne sais pas si après pour Radio Espérance, elle est enregistrée ou pas. Voilà, ça peut être. Donc, on va faire. Alors, on va commencer ici. Voilà, on va commencer ici. On va faire les 2 premiers ici. Et après, en fonction de l'inspiration, ça va, vous êtes, mais ça sera bien un peu bougé, je pense. Je pense qu'après, on ira au 3e pour la croix, et puis les résurrections et au Cénacle. Hein, on verra. Je pense qu'on va faire les 2 premiers ici, tranquillement. D'accord? Et après, alors là aussi, hein, ceux qui ont. Voilà, on dit j'ai le chapelet, vous pouvez partir, ce n'est pas mon truc, voilà, partez quand vous voulez, mais discrètement. Voilà. Il n'y a pas de. Alors, donc le début du chapelet, on l'a dit, on commence par la croix, le credo, hein, on l'a fait. Ensuite, il y a le Notre Père, hein, là on l'a fait aussi. Et après, 3 Je vous salue Marie. Alors vous voyez, là aussi, 3 Je vous salue Marie, c'est en lien, donc vous verrez, Jean-Paul II il explique ça très bien, hein, c'est très concret. Alors c'est ce qu'a fait aussi Manuel ce matin, cet après-midi.
C'est moi, j'aime bien dire « Je vous salue Marie », je pense à Père, Fils et Saint-Esprit. « Je vous salue Marie, fille bien-aimée du Père », ou en lien avec la foi. Foi, espérance et charité, soit les trois vertus, mais c'est pareil, trois vertus théologales, ou soit les trois personnes à Trinité, mais c'est pareil. « Je vous salue Marie, pleine de grâce, voilà, fille bien-aimée du Père, moi, je vous salue Marie, mère de Dieu le Fils, je vous salue Marie, épouse de l'Esprit-Saint ». Voilà, ça c'est l'introduction. Et ensuite, après, « Gloire au Père ». Alors ça aussi, le sommet, Jean-Paul II le dit, le sommet du chapelet, c'est le Gloire au Père. Il dit, mais ça serait bien de le chanter. Vous voyez, il donne des... très concret. J'étais content de le relire hier. Vous voyez, j'avais lu il y a 20 ans. Parce que et puis en fait, voilà. Et en fait, tiens, ça fait du bien de le relire. Et il est hyper, hyper concret. Voilà. Donc, Gloire au Père. D'accord ? Donc, ça, on va pas le faire. On va commencer par. Donc, vous voyez, c'est un peu une école. Hein, donc, je vais un petit peu. Voilà. On apprend. Hein, comme on apprend, c'est les deux prions. Et avec les conseils de Jean-Paul II. Donc, je vous propose comme premier mystère, alors du coup, comme voilà, Marie, l'Apocalypse, elle est là, mais on va prier avec Marie de l'île Bouchard. Vous savez, c'est l'île Bouchard, c'était le mystère de l'Annonciation, hein, elle est apparue avec l'archange Gabriel. Hein, et puis une autre apparition, elle a demandé d'embrasser la croix de son chapelet. Donc, vous voyez, si ce n'est pas clair, embrasser le croix de le chapelet, c'est Jésus, elle nous montre Jésus, et dit prier le chapelet. Pour avoir le bonheur dans les familles, c'est prier le chapelet. Bon. Au nom du Père, et du Fils, et du Saint-Esprit. Amen. Premier mystère joyeux, l'Annonciation. Réjouis-toi, Marie comblée de grâce, le Seigneur est avec toi. Voici que tu vas concevoir un fils. Tu lui donneras le nom de Jésus. Comment va-t-il se faire puisque je suis vierge? L'Esprit Saint viendra sur toi et te couvrira de son ombre. C'est pour soi que celui qui naîtra sera saint. Je suis la servante du Seigneur. Qu'il me soit fait selon ta parole. Fruit du mystère, l'humilité et accueillir l'Esprit Saint qui dépose en nous Jésus. Alors, ensuite, il y a une prière qui a été demandée que Marie à Fatima, Notre-Dame du Très-Saint-Rosaire à Fatima, a demandé qu'on dise après chaque dizaine. C'est une prière pour les âmes du purgatoire. Et donc ça, maintenant, l'Église, et Jean-Paul II en parle dans sa lettre, hein, on peut la dire, et voilà, c'est Marie qui nous demande de le dire. Donc, on peut, voilà, disons là. Hein. « Ô mon Jésus, pardonnez-nous tous nos péchés, préservez-nous du feu de l'enfer, et conduisez au ciel toutes les âmes, surtout celles qui ont le plus besoin de votre sainte miséricorde. » Donc, c'est ça, ce sont les âmes du purgatoire. Mais aussi, préserve-nous de l'enfer. Vous voyez, en fait, l'enfer, voilà, on demande à Jésus. Bon, voyez, alors ensuite, Jean-Paul II, et ça, ce n'est jamais fait, presque, très rarement fait. Jean-Paul II dit, on peut dire cette prière, puisque ça, qu'on vient de dire, mais aussi, il parle d'une petite prière conclusive, une prière conclusive du mystère qu'on vient de célébrer, de méditer. Voilà. Alors ça, bon, moi j'ai fait un petit livret, là, j'ai fait, oui, et puis aussi dans un petit feuillet aussi, qui propose, hein, voilà, voilà aussi. Mais voilà, donc, à chaque fois, je vous proposais une petite prière conclusive du mystère. C'est Jean-Paul II qui recommande fortement, mais ce n'est pas encore fait. Hein, mais ça viendra, grâce à vous. Hein. Donc, pour montrer que c'est une prière contemplative, un mystère, voilà. Et donc, je vais prendre maintenant, celle-là, elle est pas mal, je vais faire une même. Marie, laisse-nous toujours toucher par l'amour du Père et aide-nous à adhérer à sa volonté. Amen. Voilà. Premier mystère. On n'est pas obligé tout de suite d'enchaîner sur le deuxième. On peut prendre des petits temps de silence. Vous voyez, le but, ce n'est pas, c'est pas la course. Ce n'est pas de dire cinq dizaines. Ce n'est pas de se débarrasser de mon chapelet. Ah, ça y est, j'ai mis cinq dizaines, ça y est. Pff, ça y est. Non. On s'apprenne. Voilà. Il vaut mieux dire une bonne dizaine que cinq dizaines sans méditer. Hein, voilà. OK ? Très bien. Ça sera l'occasion de petite pause, de bien éteindre vos portables. Hein, c'est comme ça. Ça arrive toujours. Voilà, on éteint un portable. Il y a un très bon site
Notre-Dame de... 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Voilà. Et ça vous aidera à dire le chapelet. Parce que dire le chapelet tout seul, pour une première, c'est pas facile. Hein, faut être, voilà. Donc je vous donne des outils. Et puis vous avez des petits outils, vous aurez des petits feuillets jaunes, là. C'est, ouais. OK ? Alors je regarde, parce qu'il faut être fidèle à l'heure. Ça va ? On a une demi-heure. On a 32 minutes. Parfait. Alors, deuxième mystère que je vous propose. Alors, non, justement, on les a dit la visitation, là, je prends des mystères un peu... Et là aussi, il y a une grande liberté, voilà. Alors là, il y a des jours, hein. C'est vrai que le samedi... Avant, le samedi, c'était la résurrection. Et c'est Jean-Paul II qui a dit, maintenant, on va faire joyeux, parce qu'il y a trois fois par semaine, et parce qu'il a rajouté les lumineux, le jeudi. Donc, bon, bref, il a osé. Donc, tout ça, c'est expliqué dans la lettre du rosaire. C'est marrant quand même. Il va oser. C'est des traditions depuis 500 ans. Depuis 600 ans, et Jean-Paul II dit, bon, on peut améliorer un peu les choses. Donc, on va rajouter les mystères lumineux le jeudi. Voilà, vendredi, c'est la croix. Et puis, samedi, c'est le mystère joyeux. Mais on peut, en lien, voilà, on fait... Il y a la liberté. Le but, c'est pas... Voilà. Là, comme si on est en école, et puis la place de Marie, là, je vous propose de méditer Cana. C'est le deuxième mystère lumineux de Jean-Paul II. C'est Jean-Paul II, mystère lumineux, Cana. Donc, on annonce. Deuxième mystère lumineux, les noces de Cana. Ensuite, toujours quelques phrases de la parole de Dieu. Là, c'est la parole de Dieu qui nous montre. Ils n'ont plus de vin. Femme, que me veux-tu ? Mon heure n'est pas encore venue. Marie dit au serviteur, faites tout ce qu'il vous dira. Et les disciples crurent en lui. Parole de Dieu, une petite méditation en lien pour nous aider à... Marie, tu es sensible à notre manque de vin. C'est pas la mort s'il n'y a pas de vin à mariage. Mais, Marie, tu veux que la joie des époux soit complète. Marie, tu vas demander à ton fils de faire quelque chose. Tu vas lui montrer l'état de fête. Ils n'ont plus de vin. Tu vas constater. Et Jésus va faire ce miracle gratuit. 600 litres de vin. C'est la folie, une folie d'amour. Et les disciples crurent en lui. Grâce à Marie, cette prière, et bien Marie, ça a amené la foi des 12 apôtres. Fruit du mystère, alors là il n'y a pas de fruit du mystère classique, mais je vous propose, Marie, tu vois nos manques de vin, nos tristesses. Demande à ton fils Jésus de remettre la joie des noces, peut-être la joie dans le mariage, la joie de l'époux, la joie de... Rends-nous la joie dans notre famille, un mariage. Viens remettre la joie dans notre famille divisée, éprouvée.

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2: Dieu convoque les hauteurs des cieux et la terre au jugement de son peuple. Psaume 49, 4.

Notre histoire a-t-elle un sens ? Vous avez l'âge d'avoir une histoire et la maturité pour la relire. C'est à la fois un moment de vérité et de cruauté. C'est un peu comme un journal intime qu'on rouvre 15 ans après, on rit, on rougit, on fronce les sourcils. À 18 ans, on vivait un peu au gré de ses pulsions. Tout était possible encore. Après, on réfléchit, on regarde en arrière. Il faut le faire. Il faut le faire pour aller de l'avant. Il faut regarder en arrière pour pouvoir aller de l'avant. Jamais l'un sans l'autre. La question est donc la suivante, je la répète. Notre histoire a-t-elle un sens aux yeux de Dieu, à nos propres yeux aussi? Pour le dire autrement, Dieu a-t-il tout voulu de ce que j'ai vécu? Peut-on se tromper, prendre de mauvaises directions? Et si oui, à qui la faute? Peut-on n'avoir jamais vu se dessiner une vocation? Peut-on dépasser les obstacles et même repousser les limites? Peut-on encore faire du neuf alors que, comme vous, on est déjà un vieux jeune? Alors pour ce qui est du neuf, je réponds oui, et là j'ai quand même en mémoire un exemple qui m'a frappé depuis quelques années, depuis qu'on me l'a raconté. Il s'agit d'une dame, qui est à la retraite, mais qui, pendant plusieurs années, s'est beaucoup souciée de sa mère, qui avait un peu plus de 95 ans, qui était en maison de retraite. Et un beau jour, comme paraît-il, ça arrive souvent dans les maisons de retraite, méfiez-vous, elle a rencontré un monsieur. Lui, 90 ans, un gamin, un gigolo. Mais n'empêche qu'ils sont partis, ils ont quitté la maison de retraite, ils sont partis sur la Riviera, ils ont fait des restaurants chers, des hôtels, des casinos, ils ont claqué tout l'héritage. Les héritiers étaient verts. Moralité, la maison de retraite n'est qu'une étape dans la vie. Donc, on peut toujours faire du neuf. Alors, je vous propose trois moments. Lire le passé, vivre le présent, construire l'avenir. Pas très original comme plan, mais au moins vous savez où on va. Alors tout d'abord, lire le passé. Le passé est fait de plaies et de bosses. Les plaies, bien sûr, il y a les drames, les deuils, les maladies, toutes sortes d'échecs. J'y reviendrai. Je mets l'accent, en tout cas pour le moment, sur l'idée suivante. Ce que nous sommes devenus à 30 ans ne correspond qu'en partie à ce que nous avons voulu être. Ça correspond en partie seulement. Donc ce que nous sommes ne correspond que partiellement à ce que nous avons voulu être. Des portes se sont fermées. Professionnellement, c'est vrai. Mais ne l'étaient-elles pas depuis longtemps, peut-être depuis toujours? Et d'une certaine façon, pour une large part, on n'y prend pas garde, on n'y prenait pas garde, on s'en fichait pas mal. À partir de la 6e, de la 5e, de la 4e, vous avez déjà pris des options de langue, par exemple. Ensuite, vous avez abandonné telle ou telle matière, renforcé telle ou telle autre. D'une certaine façon, dès ces années-là, alors que tout semble être un peu au choix, un peu en option, vous ouvriez déjà des portes et en fermiez beaucoup d'autres qui correspondaient à votre profil. Et c'était bien ainsi. Mais en réalité, alors que tout semblait possible, beaucoup de choses déjà ne l'étaient plus, professionnellement. Cela est vrai aussi de certains conditionnements presque sociaux, ce qui entoure même l'âge des études. Par exemple, vous étiez dans tel ou tel lycée, dans telle ou telle ville où il y a ce lycée, et croyez que ces deux paramètres-là, le choix de l'école et celui presque de la ville où était l'école, déjà vous mettaient sur certains rails et pas sur d'autres. Vous, ni même vos parents, n'étiez au courant, ni ne le souhaitiez, mais sachez bien que la société, elle, le sait parfaitement. Il y a des lycées dont on sait qu'ils sont faits pour les enfants de ministres ou au contraire pour l'autre bout de la société. Il y a une part de conditionnement considérable qu'on ne vous dit pas, c'est aussi la vie, mais enfin les choses étaient déjà prévues et il n'est pas si facile de les transgresser en réalité. Donc certaines portes se sont fermées, pour une part on s'en fiche pas mal, pour d'autres on s'aperçoit douloureusement après coup que les portes claquent derrière soi. Bon, j'ai voulu être danseuse à l'opéra, je ne l'ai pas été, bon, tant pis.
Il y avait peut-être d'autres rêves et le réel a parlé. Il y a une sanction du réel et cette sanction du réel, je pense, vous la vivez maintenant. Des choses que j'ai voulu faire, bien, je commence à me dire que je ne les ai pas faites et je ne les ferai pas. Alors la question rebondit, l'âge adulte tue-t-il le rêve de l'enfant ? En un sens, oui. L'âge adulte tue la part enfantine du rêve, le côté illusoire, disproportionné. En revanche, je pense, non, il réalise le rêve de l'enfant. Et pour une large part, vous êtes devenu quand même ce dont vous avez rêvé. En tout cas, je le souhaite. Et malgré tout, cela reste vrai, au moins, j'en suis sûr, pour un des éléments fondamentaux de votre vie. Il y a des choses que vous avez voulu être et voulu faire, et vous l'avez fait. Alors on sait que pour certains destins un peu exceptionnels, au sens où l'histoire les a retenus, ça a été vrai. Par exemple, Champollion a rêvé dès son enfance de déchiffrer un jour les hiéroglyphes, qui était pour lui la langue la plus fascinante, cette langue des anciens Égyptiens merveilleusement dessinée. On ne savait pas du tout sur quels critères elle s'était fondée. Il a passé sa vie, sa courte vie, il est mort à 40 ans d'épuisement, à déchiffrer les hiéroglyphes. Il y est arrivé. Donc son âge adulte a été la réalisation de son rêve d'enfant. Il s'est dépensé pour ça. Il s'est littéralement tué à la tâche. Donc, question. Qu'en est-il de ce que fut mon rêve d'enfant et de ce qu'il avait de vrai ? Voilà pour les plaies. Car pour une part, comme vous le savez, il a fallu déjà renoncer à certaines choses. Les bosses. Sous les bosses, je mettrai le désir et l'ambition. Hier à la messe, le père qui donnait l'homélie avait raison de dire que ce qui doit guider votre action, c'est votre désir. Le désir est le révélateur ordinairement très juste, sauf s'il est illusoire bien sûr, de ce que vous avez à faire, de ce que vous êtes fait pour faire. Si vous désirez quelque chose, ça n'est jamais par hasard. Un grand désir est toujours le signe le plus sûr de ce pourquoi on est fait. Un peu, c'est tout bête, mais ça va rassurer bien des gourmands. Un peu, le fait d'avoir faim est le signe, le corps parle pour vous dire « il faut que tu manges ». Et le fait d'avoir une faim de, je sais pas, une tablette de chocolat par exemple, on peut mettre ça bêtement au compte de la gourmandise. Pas du tout, ça n'a strictement rien à voir. C'est le corps qui demande du magnésium. Vous voyez ? Ah, il y en a quand même qui mangent du chocolat parmi vous. Je passe. Le désir est le signe de ce qu'on veut faire, de ce qu'on doit faire, si ce désir correspond à vos talents, à votre situation et donc à la part de possible qui est la vôtre, et au conseil demandé, au conseil pris. Le désir est un réservoir d'énergie qui fait vouloir un but. Si vous désirez, vous avez en vous une sorte de potentiel qui se déploie, vous vous tendez vers un but et vous en prenez les moyens. Le but et les moyens. Au fond, vous voulez ou vous ne voulez pas. Et d'une certaine façon, la société est là pour nous rappeler que les choses se font si on les veut. La société est darwinienne, hein. Et par bien des côtés, elle n'a pas tort de l'être. Elle est darwinienne, c'est-à-dire c'est la loi du plus fort. Il y a une sorte de sélection naturelle. Vous aviez le désir de faire quelque chose, vous ne le faites pas, mais on s'en fiche complètement. Tant mieux, ça fera un chômeur de moins. L'université, par exemple, vous vous êtes inscrit finalement en master et vous êtes en train de vous demander, parce qu'il y a 2 ans de master, c'est long, il y a le mémoire, vous êtes en train de vous demander si vous allez aller jusqu'à la fin ou arrêter en cours de route. Les profs seront les premiers à être ravis que vous arrêtiez. Ça leur fait une correction en moins et ça sauve leurs vacances. Donc, si vous arrêtez, c'est qu'en fait, vous n'étiez pas fait pour ça, que vous n'aviez pas l'énergie pour ça, même si vous aviez l'intelligence. Et donc, ils sont très contents de voir que ça tombe comme des mouches. La société est darwinienne. Ce qui fait la différence sur le long terme, c'est la puissance du désir, la puissance perdurée du désir. Vous allez jusqu'au bout. Et on le voit même dans l'histoire, ceux qui ont réussi sont ceux qui ont payé de leur personne en allant jusqu'au bout. Pas toujours les plus doués, pas toujours. Parfois oui, parfois non, mais ils sont allés jusqu'au bout. Donc ils ont déployé leur désir avec une volonté de faire, hein, et qui impliquait bien des sacrifices. On le voit de bien des personnages célèbres, ne serait-ce d'ailleurs par exemple que Balzac ou Proust, pour rester dans les écrivains, ils se sont tués à la tâche. Mais vraiment, ils sont morts de maladie, d'épuisement, parce qu'ils ont englouti leur vie dans leur œuvre. Personne ne le leur demandait. Au contraire, tous les amis auraient bien été contents qu'ils arrêtent, par jalousie, par protection, par... Ils ont voulu aller jusqu'au bout. Le désir qui va jusqu'au bout, c'est ça qui dessinera votre vocation, je crois. L'ambition. Ben, l'ambition est bonne. Je crois qu'on vit trop avec un certain complexe, disons un peu européen et particulièrement français, pas du tout américain, où là au contraire l'ambition est vécue comme quelque chose de très tonique. Nous on est un vieux pays complexé,
Donc, on a toujours tendance à penser qu'il faut en rabattre. Et on s'accuse bêtement d'orgueil, sans d'ailleurs trop savoir quoi mettre dedans, alors qu'elle est souvent une simple confiance en soi, qu'il faudrait avoir un petit peu plus même. Je suis même plus content quand quelqu'un, pour le coup, en confession, s'accuse d'orgueil, parce qu'enfin quelqu'un qui a l'air de croire un peu en lui. Alors que souvent, c'est un peu l'inverse. D'ailleurs, c'était même pas du vrai orgueil, c'était à peine de la vanité. Sauf s'il s'agissait d'une révolte frontale contre Dieu, ce qui est extrêmement rare, mais ça, ce serait le véritable orgueil. Sinon, c'est simplement qu'on est content de faire ce qu'on fait. Si les gens étaient un peu plus contents de faire ce qu'ils font, ça nous allégerait la vie, je crois. Donc l'ambition est bonne en ce qu'elle montre qu'on se donne à soi-même des buts et qu'on fait tout pour les réaliser, à condition, bien sûr, que les fins et les moyens soient honnêtes. Alors, à chacun son type d'ambition, bien sûr, haut, moyen ou bas. L'essentiel est d'être adapté à la réalité, à sa propre réalité. Alors, bien sûr, et c'est peut-être ce pourquoi vous êtes là aussi, de temps à autre, il faut quelques réglages. Quelques réglages d'ambition, à la hausse ou à la baisse, difficile à dire. Mais il est bon de faire quelques réglages, c'est-à-dire d'ajuster sa situation à ce qu'est devenu la réalité, et sans complexe, il est normal d'avoir des réglages. Un peu comme dans un mariage, un jeune ménage, ben au bout d'un certain temps, il y a des petits réglages à faire. Ça ne met nullement en question ni en péril la vérité de l'engagement, ni la vérité de la situation. Il faut faire des petits réglages, c'est très important. Donc, lire le passé, c'est bien, c'est une école de réalité. À condition toutefois de ne pas ressasser. Ressasser, vous savez, on a vécu des choses terribles, pénibles, voire des échecs, et on les ressasse. On se rejoue le film sans arrêt. C'est très mauvais parce qu'on mange une énergie considérable. On ne change pas le passé. Il a eu lieu et le ressasser sans cesse est dépressogène. Je crois qu'il faut se refuser à ce cinéma-là. C'est très important. Il faut aller de l'avant. Alors, deuxième partie, vivre le présent. Donc, habiter le présent, c'est construire. C'est poser des actes. Habiter le présent, c'est poser des actes, des actions. Ne pas se laisser engloutir ni dans le passé qui nous revient, ni dans l'avenir qui nous échappe. Habiter le présent, c'est la clé du bonheur et c'est poser des actes. Habiter le présent, c'est le nœud stratégique de notre vie, le baromètre du bonheur. Mais c'est exigeant, habiter le présent. Ça ne va pas tout seul d'une certaine façon, car poser des actes, c'est se confronter à ce qui va résister, c'est-à-dire c'est se confronter au réel, et le réel résiste, il y a une sorte de résistance de la matière en quelque sorte. Poser des actes, c'est se confronter sans rêver. Voici un secret des actes posés et d'une vie qui se construit, poser un acte après l'autre. Il ne faut pas trop vouloir en lancer à la fois de manière désordonnée dans toutes les directions, poser un acte après l'autre. Devenez redoutable d'efficacité en avançant en quelque sorte comme sur un guet, en traversant une rivière, donc rocher par rocher, un acte après l'autre. Et d'une certaine manière, vous commencez un nouveau projet, un nouveau grand projet lorsque vous avez vraiment fini le précédent. Une importance de finir les choses, laisser les choses dans l'incomplétude, c'est jamais bon. Sauf si c'est un projet qui doit être arrêté parce qu'il est sans avenir. Mais pour le reste, prenez bien soin de finir. Avec même, comme on dit, un certain fini, une finition. C'est très important. Et ici, nous rejoignons la question du départ. Notre histoire a-t-elle un sens ? Alors, je voudrais m'interroger quelques instants sur le sens du mot « sens ». Car là, il y a un piège possible. Donc, je répète, notre histoire, vous prenez ça au sens habituel, notre histoire a-t-elle un sens ? Et là, je distinguerai deux plans, car je crois qu'il faut les distinguer avec soin, sans quoi, sur bien des domaines, on peut aller dans le mur. Je distinguerai entre vérité et sens. Entre vérité et sens. J'appelle vérité cette part de réalité qui nous précède, qui nous mesure et qu'on ne crée pas. Je suis né dans telle famille, avec telle situation familiale, c'est vrai, c'est comme ça, je n'ai pas à lui conférer un sens, à lui inventer une histoire, cette histoire je la reçois. La vérité se reçoit, elle ne se crée pas. La vérité se reçoit, elle ne se crée pas parce que la vérité est le compte-rendu de la réalité. Alors que le sens, lui, c'est une vérité que l'on confère aux choses, c'est une vérité que l'on construit avec son intelligence. Le sens se confère avec l'intelligence. C'est une intervention
de votre esprit sur les choses. Vous imprimez votre marque sur les choses. Au fond, cela revient à peu près à dire, ce sont les choses comme je veux qu'elles soient. Le sens que je confère aux choses, ce sont les choses comme je veux qu'elles soient, comme elles doivent être, comme il faudrait qu'elles soient, etc. Donc le sens est le lieu de l'interprétation. Le sens est le lieu de l'interprétation. Et je dis, c'est le sens que je donne aux mots, et j'y tiens beaucoup, toute interprétation est une intervention. Une intervention armée, si vous voulez, comme la Légion saute sur Colvézi. Donc, une intervention armée, c'est-à-dire on intervient pour faire quelque chose. La vérité, au contraire, se reçoit. Elle est une photographie du réel. Le sens, lui, il interprète. On va dire, oui, mais il faut toujours tout interpréter. Eh bien, justement, non. Et je crois qu'aujourd'hui, il y a une inflation du thème de l'interprétation qui est très fâcheuse. Pourquoi ? Parce que quand on interprète quelque chose, la pensée d'un autre, l'évangile, un livre, le Concile Vatican II, ce que dit l'Église, quand on interprète, on y met de soi-même. Or, est-ce qu'il faut le faire ? Ben pas toujours, parce que interpréter, encore une fois, c'est intervenir, c'est mettre son grain de sel. Je crois qu'il serait bien plus salutaire de prendre le temps de recevoir la vérité qui est dite. Parce que la vérité, ce n'est pas vous qui l'inventez. Elle vous précède, justement, elle vous mesure. Et donc, est-ce qu'il faut interpréter l'Évangile ? Parfois, il faudra le faire, mais j'ose espérer que ce sera en queue de processus. C'est-à-dire, l'Évangile, ne vous hâtez pas de l'interpréter, commencez d'abord par le recevoir, tel qu'il est écrit. Avec ses mots à lui. Oui, mais moi je veux réinterpréter dans mes mots à moi. Mais ne le faites pas de grâce. Vos mots à vous, comme les miens, seront très inférieurs, déjà, en tant que mots. Et en plus, ils vont réduire ce qui est écrit dans l'Évangile, au fond, à ce que vous aviez envie d'en entendre. Ou en tout cas, à vos cadres mentaux. Alors que l'Évangile, pour garder cet exemple-là, est intéressant, surtout dans les choses qui vous résistent. Les choses qui vous résistent, auxquelles vous n'aviez pas pensé. Ce sont en général les choses que vous ne voulez pas y trouver qui sont les plus intéressantes. Car ce sont celles que le Seigneur veut vous dire. Donc si dès que vous avez un texte, vous vous hâtez de l'emprisonner, de le tripoter d'une certaine manière, de l'interpréter, ben vous le réduisez à vos conditions de réception. C'est quand même une réduction phénoménale. Vous voyez, dans un débat par exemple, on voit ça à la télévision ou parfois dans des débats en direct, il y a un gars qui vient de faire un topo, il a mesuré tous ses mots parce qu'il avait préparé. Et puis il y a le présentateur à côté qui dit « Bon, si je comprends bien ce que vous voulez dire, et voilà ce que vous avez dit. » Puis le gars, il réinvente complètement le topo en 5 minutes. C'est extrêmement pénible, car il tire le topo vers des choses plus connues des autres, plus simples, peut-être plus fausses, alors que l'intervenant, lui, avait pris le soin de mesurer ses mots. Celui qui est intervenu après lui a interprété. Il ne fallait pas le faire. Et voyez, si je donnais en passant tout à l'heure l'exemple de Vatican II ou de l'enseignement de l'Église en général, c'est exactement le mauvais sort que l'on fait subir à l'enseignement de l'Église, on l'interprète. Mais c'est justement à cause de ça que ça tiraille dans tous les sens. Si au contraire on se contentait de le lire honnêtement, tel qu'il se présente avec ses mots à lui, en faisant résonner ses mots à lui, si on avait fait ça pour Vatican II, il n'y aurait pas eu de crise dans l'Église. Car tout ce que Vatican II avait à dire était dans les textes. Mais les textes, on ne les a pas lus, on les a interprétés. C'est-à-dire, on a tiré le tapis à soi, on a pris une phrase, un mot par-ci, un mot par-là, et avec ça, on fait ce qu'on veut. Vous voyez, c'est le risque, par mode de réduction, de l'utilisation d'un texte qui a sa logique profonde, et qu'on tire à soi. Même pour l'Évangile, on peut le faire, saint François d'Assise l'a fait, hein, il ouvre l'Évangile au hasard, « Va, vends tout ce que tu as, et fais-toi pauvre », il l'a fait. Bon, méfiez-vous quand même. J'ouvre l'Évangile. Judas sortit et alla se pendre. Bon, celle-là, elle ne va pas. J'en prends une autre. Allez, bon, allez, j'ai droit à une deuxième chance. Va et fais de même. On dit, non, ça ne va pas non plus. Allez, une troisième, la dernière, promis. Repends-toi. C'est quand même très risqué. Donc, prenez garde, je crois, à distinguer une opération de vérité qui consiste à recevoir quelque chose tel que la chose se présente, et donc c'est vous qui vous adaptez à la chose. Dans l'opération de vérité, c'est vous qui faites un effort d'adaptation, y compris dans les mots. Alors que quand vous conférez un sens, c'est vous qui adaptez la situation à vous. Donc attention de ne pas aller trop vite dans le sens d'une interprétation qui comporterait le risque d'une réduction du problème et de son intérêt, de sa consistance, à vous. Alors bien sûr, il y a des circonstances où il faut le faire. J'en verrai deux types. Ou bien, précisément parce que le message de vérité qu'on vous donne manque
Il manque des clés. Il manque des clés de lecture et donc c'est à vous de de créer des liens. Donc il y a une carence d'intelligibilité, c'est à vous de la mettre en valeur. Là, il faut le faire. Il y a interprétation légitime lorsqu'il y a carence d'intelligibilité. Oui, là, on est obligé de faire des liens parce que les liens n'ont pas été faits par le texte lui-même. Là, d'accord. À condition d'ailleurs de les faire intelligemment. Mais aussi, et c'est là que je voulais en venir, on vous en a parlé hier d'ailleurs à l'homélie, aussi, le rôle des signes. Des signes pour ma vie. Là, on est typiquement dans une situation interprétative. C'est-à-dire, il m'arrive des choses où je suis spectateur de petits événements qui deviennent pour moi des signes de ce que je peux faire ou de ce que je vois faire. Pourquoi pas ? Car c'est un peu la situation légitime du signe que de faire signe pour moi. Là, il y a vraiment un côté subjectif. La preuve en est que la même chose qui a eu lieu, on a entendu tel témoignage, peut bouleverser une personne et laisser froide sa voisine pour deux raisons tout à fait légitimes, également légitimes. Le message a fait signe pour une personne, pas pour une autre. C'est très bien ainsi. Qu'est-ce qu'un signe ? C'est une chose qui sert à en désigner une autre. Comme vous avez une pancarte là-bas, self-service, vous vous dirigez là-bas pour manger. C'est une chose qui sert à en désigner une autre. Mais le signe est subjectif, c'est moi qui fais le lien. Or, si c'est moi qui le fais, il y a quelque chose de risqué et de fragile. Et je crois qu'il faut rester attentif à cette fragilité. Il faut donc avoir un regard critique, quand même, sur l'opération d'interprétation qu'on a faite. Telle chose a fait signe pour moi, très bien. Enfin, quand même, il faut un petit discernement. Et le discernement est un acte d'intelligence. Par exemple, supposons que je sois un garçon, je suis venu ici pour rencontrer une jeune fille. Je viens de rencontrer une jeune fille qui a l'air pas mal. Or, j'avais prié 2 heures quand même, ce qui m'arrive pas souvent, devant une icône posée sur un tissu turquoise. Et la jeune fille que je viens de rencontrer a un t-shirt turquoise. C'est un signe. C'est elle. Pourquoi pas ? Enfin, vous conviendrez quand même que le critère reste un peu superficiel. Il faut peut-être aller plus loin. Donc vous voyez, comme il n'y a aucune ressemblance, aucune identité, aucun lien objectif entre le tissu turquoise de l'icône et la jeune fille, c'est vous qui, par le mode très accidentel d'une couleur, créez un lien. Soyez conscient au moins du fait que c'est vous qui l'avez créé avec toute la charge affective et mentale que vous y avez mise. Donc ça peut être à double tranchant. Il faudra donc des critères un peu plus objectifs pour en savoir plus. Par exemple, lui dire bonjour. L'aborder, voir si on peut causer. Il est donc légitime d'ajouter un sens lorsque la vérité exige un travail supplémentaire. Mais sachez donc que vous y mettez beaucoup de vous-même et qu'il est difficile de savoir si ce vous-même est aussi l'Esprit-Saint, car c'est là qu'est la difficulté. Lorsqu'on invoque l'Esprit-Saint pour qu'il agisse, ce qu'il faut faire, sachez que vous y mettez beaucoup de vous-même et donc que le résultat sera pénétré au moins de ces deux sources-là. Vous connaissez l'anecdote du jeune prêtre qui dit « Moi, quand je prêche, je fais comme ça. Je prépare les 10 premières minutes à fond. Après, je continue à parler. Là, je laisse l'Esprit-Saint s'exprimer. » Il y a quelqu'un qui l'écoute souvent qui dit « Ouais, moi, je préfère quand c'est toi plutôt que l'Esprit-Saint. Hein. » Parce que la partie improvisée dite de l'Esprit-Saint, comme elle est en fait improvisée par ce prêtre-là, c'est le même prêtre en moins bien. Donc mettre ça au compte de l'Esprit-Saint, c'est parfois un peu risqué. Parce que pour soi-même, on est toujours convaincu que c'est l'Esprit-Saint qui parle par notre bouche. Celui qui vous écoute est déjà plus réservé. Il dira « Oh ben, ça c'est bien toi hein. !» Il n'a pas dit « ça c'est l'Esprit-Saint ». Donc les médiations fonctionnent ensemble. Donc les personnes se découvrent dans les actes qu'elles posent. C'est le réel qui nous mesure, je crois. Et parce que c'est le réel qui nous mesure, parce que ce sont les actes que nous posons qui sont importants, il importe de faire les choses intelligemment, d'accepter un arbitrage extérieur, voir la critique des amis ou l'éclat de rire de ses voisins, soumettre ses questions à autrui, à un conseiller, c'est important. On n'est pas toujours entièrement bon juge de soi-même. Ma jeune fille turquoise, par exemple, sur laquelle j'ai rêvé pendant les 4 jours de session, j'apprends à la fin, en voyant, aïe, elle a une bague de fiançailles et elle se marie la semaine prochaine. Soyons stricts, j'ai encore toutes mes chances. Mais enfin, c'est un peu chaud quand même. Donner sens à notre histoire. Comment puis-je voir se dessiner une vocation ? Comment puis-je voir se dessiner une vocation dans toutes les choses que j'ai vécues ? C'est une question difficile.
C'est une question difficile parce que on m'a bourré le crâne pendant 10 ans, 15 ans, 20 ans avec ces histoires de vocation. Et au résultat, ça donne la chose suivante, tout le monde en a une, sauf moi. J'attendais une intervention divine. Rien. Rien. Même pas un petit ange avec une aile à moitié arrachée, déplumée. Rien. Pire, j'ai interprété à un moment telle circonstance comme ma vocation, et puis ça n'a pas marché. Ça n'a pas marché. Alors ce fut douloureux ou pas douloureux, mais enfin, tout de même, ça n'a pas marché. Des fiançailles rompues. Ou 3 ans de séminaire. Pas en même temps, évidemment. Mais ces genres de situations, c'est très intéressant à analyser après coup, précisément, parce qu'il faut se souvenir après coup de ce qu'on se disait avant. Et que disait-on avant ? Et on avait le droit de le dire, mais que disait-on ? On disait, c'est l'Esprit-Saint qui me dit d'épouser machin ou machine. Ou bien, c'est l'Esprit-Saint qui me pousse au séminaire. Mais je suis sorti ou nous avons rompu. Alors l'Esprit-Saint, l'Esprit-Saint de l'époque, c'était lui ou c'était pas lui ? Ça devient intéressant de s'interroger. Et en plus, c'est une situation complexe parce qu'il est très possible que ce fût lui, au moins pour une part. Il nous a peut-être demandé à cette époque de franchir cette étape, comme il nous a demandé ou permis de franchir une autre étape en revenant sur la première. Dieu était aux deux extrémités. Mais voyez que ça permet quand même de ne pas être trop naïf sur soi-même et d'interpréter trop vite, c'est-à-dire de manière superficielle finalement, comme venant de l'Esprit-Saint, une décision qui était purement humaine, et en l'occurrence peut-être trop rapide, peut-être qu'on s'est fiancé trop vite, l'Esprit-Saint n'avait d'une certaine manière rien à voir là-dedans, simplement on est allé trop vite. Il est intéressant de toujours de revenir en arrière, parce que c'est un peu comme ce matin, mon ange gardien m'a permis d'avoir une place au parking, c'était la dernière, il y avait 3 personnes derrière moi, c'est moi qui ai eu la place, bien fait pour les autres, merci mon ange gardien. Oui, mais au même moment, et 30 mètres plus loin, il y a une mère de famille avec ses 6 enfants. Elle a été écrasée par une voiture devant les 6 enfants. Et la Providence, elle présidait aux 2 événements quand même. Alors, il apparaît tout d'un coup dérisoire que moi j'ai eu ma place de parking, alors que si j'étais parti 10 minutes plus tôt, je l'aurais eu sans problème. Donc c'était le coup de peau. Alors que la mère de famille, qui elle était chrétienne, a été écrabouillée par la voiture. Et pourtant Dieu est Providence et il est Providence tout le temps. Il l'a été au même moment. Donc vous voyez qu'il faut, il y a une réflexion en profondeur sur la Providence à faire, je crois. Alors, donc, comment puis-je voir se dessiner une vocation alors que dans ma vie, les choses sont allées qu'à un quart ? Il me semble qu'on ne peut le faire qu'après coup. C'est un peu cruel ce que je vous dis, mais je vous le dis comme ça. À l'âge que vous avez, il y a bien des choses qui sont en train de dessiner votre vocation, mais après coup. C'est-à-dire que finalement, il était peut-être normal de ne pas avoir une vocation tellement programmée. C'est donc après coup, pour ne pas dire à la fin de votre vie, après votre dernier souffle, qu'on pourra dire telle a été sa vocation, parce que sa vocation a été dessinée par tous les actes que cette personne a posés. Il fallait donc attendre la fin pour voir ce que ça allait donner. Alors quelqu'un qui a eu très fort le sens de ça, mais à l'extrême, et en le déchristianisant, c'est Sartre, qui, en disant « il n'y a pas de nature humaine puisque Dieu n'existe pas », donc voyez jusqu'où ça allait, « il n'y a pas de nature humaine, donc il n'y a pas de programme, il n'y a pas de finalité, donc nous sommes jetés dans la vie sans programme. Et c'est par les actes que nous posons les uns après les autres, avec notre liberté, que petit à petit nous composons notre vocation. Rien ne nous précède, aucun programme, aucune finalité, aucune humanité, aucun plan d'humanité que nous ayons à réaliser. Ce sont les actes libres que nous posons, l'engagement que nous prenons, qui dessinent une vocation. Donc la vocation d'un homme est à sa mort. Bon, c'est parce qu'il n'y a pas de Dieu et qu'il n'y a pas de finalité. Il allait beaucoup trop loin. Mais il y avait quand même quelque chose de juste dans son analyse, ce en quoi il restait chrétien. C'est que ce sont les actes que nous posons qui dessinent notre vocation humaine et en partie chrétienne. Car il y a bien des choses dans notre vie qui dépendent de notre concours, qui ne nous précèdent pas. Et il n'est pas exclu que la plupart d'entre vous aient fait l'expérience un peu amère, par bien des côtés, du fait que finalement, à la différence de mes meilleurs amis, qui ou bien se sont mariés vite, soi-disant que ça dessine un programme, ou bien sont entrés dans un monastère ou un séminaire, moi j'ai pas de programme. Et donc je navigue à vue et finalement je bricole. Ma vocation c'est le bricolage. On n'est pas prêt à accepter ça. En effet, sous le rapport du bricolage, non. Sous le rapport où elle ne se dessine qu'au fur et à mesure des actes qu'on pose, sans ligne qu'on aimerait pourtant voir se dessiner, alors oui, c'est en partie vrai, parce que c'est une vie humaine normale. Donc, d'une certaine manière, un certain discours sur la vocation, trop finalisant, vous donnant peut-être trop vite une ligne simple, est un discours trompeur.
Il y a des choses qu'on ne peut voir qu'après coup. Pourquoi ? Parce qu'elles dépendent de la contingence liée à notre liberté. Tout n'est pas écrit. En fait, rien n'est écrit. C'est-à-dire, rien n'est prévu avant le concours de notre liberté. Rien n'est prévu malgré nous. C'est notre liberté qui va décider de bien des choses. Aucune vie n'est écrite à l'avance. C'est-à-dire, indépendamment de la façon dont on la vit. Alors on va dire, mais Dieu, lui, connaît et il veut tout, très certainement. Mais il connaît et veut tout ce que vous êtes et tout ce que vous serez, que vous ignorez encore par hypothèse. Oui, mais il connaît tout cela et le veut, non pas avant votre liberté et indépendamment de votre liberté, mais moyennant votre liberté. Donc il sait et il veut tout ce que vous serez selon les réponses que vous allez donner, les réponses libres. Donc il a déjà intégré le paramètre de votre liberté. Nous, on n'est pas capable de le faire. Lui, il le peut. Et ce n'est pas parce qu'il le connaît, si on peut dire à l'avance, qu'il rend les choses nécessaires. Il les connaît comme libres. Il sait aujourd'hui que demain, vous prendrez telle décision libre. Et il sait, il la connaît comme une décision libre. Lui seul peut distinguer les choses ainsi. Mais je crois que c'est très important. Pour nous, on ne le peut dans une large part qu'après coup. Et ça vaut même pour des gens qui se sont mariés, y compris qui se sont mariés jeunes. 5 ans, 10 ans, 15 ans après, ils ont vécu des choses que jamais ils n'auraient imaginées, pour le meilleur et pour le pire, c'est vraiment le cas de le dire. Même pour un consacré, un moine, une moniale, un prêtre, un religieux, etc., si on lui avait dit le jour de son entrée qu'il y allait avoir telle et telle chose qui allait lui arriver, est-ce qu'il serait entré ? Pas sûr. Or, du programme normal de la consécration de sa vie, oui, parce que c'est justement une vie où le programme est fixé. Sous le rapport du programme, oui. Sous le rapport des circonstances, des épreuves, certainement pas. Et il vaut mieux qu'il en soit ainsi. Regardez après coup, s'il y a 3 ans, au mois de juillet, on vous avait dit d'un coup ce qui allait vous arriver dans 3 ans, c'est-à-dire jusqu'à aujourd'hui, je suis sûr que vous auriez eu la trouille. Et ça aurait été normal. On ne peut assumer les choses qu'au fur et à mesure. Or, il arrive qu'on présente les choses trop exclusivement comme un avenir tout tracé. La vocation en termes de carrière, hein, une carrière de saint, une carrière de consacré, une carrière de marié, rien n'est tracé. Vous savez, c'était la mauvaise habitude des vies de saints de jadis, maintenant on a corrigé le tir quand même, où on disait, ben voyez, la future sainte, dès l'âge de 2 ans et demi, elle se précipite vers le tabernacle, fourre sa tête à l'intérieur, reçoit des révélations sur le mystère de la Trinité et les exprime en latin à son curé qui comprend rien. C'était à tous les coups comme ça. Mais c'est pas vrai, c'est très trompeur. Sauf dans certains cas limites, l'enfance des saints a été une enfance ultra normale, voire moins que normale. Et donc ils ont construit petit à petit leur sainteté en construisant petit à petit leur vie dans la grâce. Rien n'est écrit à l'avance. Ils sont terriblement normaux, sinon ce ne sont pas des saints. En outre, on projette souvent le modèle de sainteté du consacré prêtre religieux sur les autres vies. Encore une fois, un programme de vie qui engage chaque heure de l'avenir de manière un peu linéaire. Or, rien n'est prévu. Ben regardez, même dans le mariage, hormis le fait de s'engager l'un envers l'autre et de s'ouvrir à la perspective d'avoir des enfants, rien n'est prévu. Même dans le programme de vie, je le vois avec nombre de jeunes mariés que j'ai pu rencontrer, du point de vue du programme de vie, vous voyez, même de l'agenda, rien n'est prévu dans le sacrement de mariage. L'Église laisse libre, il le faut. Et du jour au lendemain, ou peut-être un peu après, ils ont organisé l'agenda de leur vie, c'est pas prévu. Et on a vu ainsi nombre de jeunes chrétiens qui, lorsqu'ils étaient étudiants, célibataires, encore disponibles, un étudiant, c'est bien connu, il a des horaires monastiques, n'est-ce pas ? Enfin, comme ça, il peut célébrer l'office de nuit. C'est pas parce qu'il coupe sa nuit en deux, c'est parce qu'il s'est pas encore couché. Mais enfin, il a des horaires monastiques. Alors que quand on est marié avec le métier, avec la maison à refaire, avec les enfants, avec tous les soucis, c'est à peine si on trouve le temps d'aller à la messe le dimanche. Et on en voit qui se vivent ça comme une douche froide. C'est-à-dire, on était chrétien avant, et depuis qu'on est marié, on a bien du mal à le rester. On n'arrive plus à prier, par exemple. Ça, c'est très courant. C'est très courant, en même temps, c'est normal de le vivre et de le traverser, mais il faut le résoudre quand même. Sinon, ça voudrait dire qu'un mariage chrétien consiste à vivre comme un païen, ce qui ne va pas bien non plus. Par conséquent, bien des éléments de la vocation d'un laïc, et même pour une part de la vocation d'un consacré, mais dans une moindre mesure, se dessinent après coup, et il faut l'accepter ainsi, c'est le réel. Cette vocation se dessine après coup parce qu'elle est soumise aux aléas de l'histoire, précisément, principalement les aléas professionnels et sentimentaux. Deux choses
en revanche, sont à considérer. Ce que j'appelle souvent, c'est ma manière de dire les choses, on peut en contester le découpage des mots, mais enfin, je crois cela libérant, la distinction entre vocation et appel. Distinction entre vocation et appel. Vocation à la sainteté, nous l'avons tous, la même, en vertu de notre baptême. En revanche, y a-t-il un appel en quelque sorte direct et personnel de Dieu en vue du mariage? Là, moi, je dis non, c'est pas nécessaire. On a tous aussi la vocation au mariage. On l'a tous. Tous. Ben, au sens où cette vocation-là est une réalité naturelle, inscrite dans notre corps, donc dans notre psychologie, donc dans notre cœur. Nous sommes des êtres sexués. Nous sommes des êtres sexués, mâles et femelles, hommes et femmes, il les créa, comme dit le texte de la Genèse, donc nous sommes tous faits pour le mariage. Ce que je veux dire par là, c'est que nous n'avons pas à nous torturer l'esprit pour savoir si nous avons une vocation au mariage, nous sommes fabriqués pour ça. C'est une vocation naturelle, c'est d'ailleurs des 7 sacrements le seul qui est une base naturelle, inscrite dans le corps. Mais ce n'est pas pour en éloigner Dieu, c'est que la nature, nous la devons à la grâce de Dieu. La nature en nous est le fruit d'une grâce. C'est Dieu qui a voulu les choses ainsi. Mais sommes-nous faits pour le mariage? Oui, tous. Par conséquent, il n'y a pas à attendre un appel divin, spécial, personnel, à savoir si tu te marieras, ma fille, vous voyez, avec une voix grave du Père éternel qui apparaît. Pas du tout. C'est fait, c'est déjà oui. En revanche, c'est dans le cas de la vocation consacrée en général, et dans ce cas seulement, qu'il y a un appel spécial, parce que là, Dieu vient contrarier une première vocation, qui est la vocation au mariage. Il introduit une concurrence féroce même. Il nous arrache à notre vocation au mariage. Donc, s'il veut m'arracher à ma vocation au mariage, il a intérêt à se bouger, et à apparaître, lui, comme le seul amoureux possible. Donc, l'appel de Dieu s'exprimera sous la forme d'un désir intérieur, qui est de type amoureux, qui viendra prendre la place totalement d'un amour terrestre, que sans cela, j'aurais essayé de vivre. Donc il n'y a d'appel spécial où il y a intervention divine, et encore sous une modalité très humaine du désir, mais enfin quand même quelque chose qui ne vient pas de nous quant à l'origine, que dans le cas de la vocation consacrée, puisque précisément il s'agit d'inscrire dans notre cœur autre chose que la vocation au mariage pour laquelle on était faite. La preuve en est qu'il arrive, vous en connaissez peut-être dans vos amis, qui étaient fiancés, voire même à deux doigts de se marier, qui ont renoncé avec tout ce que ça impliquait de souffrance pour se donner au Seigneur totalement. Il y a concurrence, que voulez-vous? On n'a pas deux vocations, on n'en a qu'une, c'est la vocation au mariage. Il y a une concurrence qui est introduite par Dieu, qui est la vocation consacrée. Et la concurrence peut être douloureuse à vivre. Elle implique un renoncement. On ne renonce à rien quand on se marie, on renonce au mariage quand on se consacre à Dieu. Il ne faut quand même pas vous tromper sur la marchandise. Bon. Ça, c'était mon premier point, la différence entre vocation et appel. Mon deuxième point est le suivant, il est celui de la responsabilité personnelle. Nous sommes quand même conviés, et ça c'est déjà votre expérience, je crois, bien plus que ceux qui ont 10 ans de moins que vous. Vous êtes conviés à prendre vos responsabilités. Comme le dit l'Écriture dans l'Ecclésiastique, Dieu a laissé l'homme à son conseil. Dieu a laissé l'homme à son conseil, c'est-à-dire à sa jugeote, à son discernement, à sa responsabilité. N'attendez donc pas de Dieu qu'il agisse à votre place, qu'il décide à votre place. Il respecte votre liberté, il vous a fait pour être libre et responsable, et c'est donc honorer sa gloire que de tabler sur le paramètre de votre responsabilité. Lorsqu'on prétend, pour honorer Dieu davantage, lui laisser toute la charge de la décision, Seigneur, prends toute la décision, car c'est toi Dieu. En fait, on ne lui ajoute pas quelque chose, on lui retranche quelque chose, car le Seigneur a voulu que nous participions à la décision. Et donc, si nous voulons lui laisser tout faire, en fait, nous l'insultons dans les moyens qu'il a lui-même choisis, à savoir nous faire participer. Si vous n'agissez pas, c'est Dieu qui est empêché d'agir, en réalité, et non l'inverse. Si vous n'agissez pas, vous pouvez avoir l'impression que Dieu aura plus de place, c'est l'inverse. Si vous n'agissez pas, c'est Dieu qui est empêché d'agir, parce qu'il a voulu, c'est le dessein de sa providence, il a voulu ne pas agir seul, ce qu'il aurait pu faire. Il a voulu ne pas agir seul, mais agir avec vous. Toujours. La distinction entre cause première et cause seconde. Il a fait de nous des petites causes, c'est-à-dire des gens responsables. Il nous a donné la dignité de la causalité, comme dit saint Thomas. Il nous a donné la dignité de la causalité, autrement dit, la dignité de la responsabilité. Il a voulu nous faire participer à son dessein de salut et ne jamais agir seul. Et voyez, il est très important dans la conception qu'on a de la providence chrétienne, et je dirais même de la providence catholique romaine, que de toujours

tient compte de l'importance des médiations créées, des médiations humaines que le Christ lui-même a mises en place et qu'il a voulu. Tout ce qui nous advient de la grâce de Dieu passe par la communauté, par des médiations humaines, par des amitiés, par des médiations. Rien ne se fait de manière abstraite, mais toujours de façon incarnée. Ça, je crois que c'est très important. Pour en conserver une formule, Dieu opère, nous coopérons. Dieu opère, nous coopérons. Vous voyez, Dieu agit, mais il veut agir avec nous. Dieu opère, nous coopérons. Alors, troisième partie, qui sera plus brève, pour respecter mon horaire, construire l'avenir. Il faut vivre le présent et à fond. Mais pour cela, il faut aussi construire l'avenir. Alors, bien sûr, certains vivent dans le rêve, pas dans le présent, par défaut de caractère peut-être. D'autres, au contraire, s'engloutissent dans l'instant présent, par défaut de prévision et donc peut-être un peu d'intelligence, en tout cas d'intelligence appliquée à la situation. Je plaide donc pour les fourmis plutôt que pour les cigales. Essayez de savoir dans quelle catégorie animalière vous vous trouvez. L'animal qui construit l'avenir, c'est la fourmi, pas la cigale. Or, construire l'avenir, c'est tout ordonner au Christ, tout mettre en lumière du Christ, et vous allez voir que ce n'est pas si commode, et en outre, faire tout ce qui dépend de moi. Faire tout ce qui dépend de moi au plan humain pour en tirer le meilleur parti. C'est les deux choses. Cela s'appelle tout ordonner selon la finalité. Tout ordonner selon la finalité. Mettre tout en fonction de la finalité. Alors tout d'abord, tout ordonner au Christ. Hein, pas si facile. Cela consiste, entre autres choses, à discerner, à jauger le poids de mes actions présentes en fonction de la vie éternelle. Est-ce qu'il m'arrive, au moins de temps en temps, vous voyez, quand on fait un petit bilan, l'examen de conscience, on le fait de manière parfois trop moralisante, il serait plus intéressant de le faire de manière plus théologique, c'est-à-dire est-ce que les choix de ma vie et concrètement les grands moments de mon agenda ont un certain poids par rapport à la vie éternelle. Il est très important de se détendre, et pour cela d'aller aux activités qui nous détendent, et il faut y consacrer un certain temps. Mais concrètement, sur 15 ans, combien de demi-journées ai-je passé à faire du shopping pour acheter des fringues ? En regard de la vie éternelle, quel poids cela a-t-il ? D'autant que les fringues d'il y a 15 ans, je ne les porte même plus. Ou alors je suis complètement ringard. Le temps que j'ai passé, des après-midi entiers, à regarder à la télé le sport des autres, parce que moi je suis en chaussons avec mes cacahuètes dans mon... Ça m'a toujours rendu ahuri. Les sports à la télé, alors ça vraiment, c'est contradictoire dans les termes pour moi. C'est vraiment le beauf absolu. Méfiez-vous, messieurs, votre épouse va passer 50 ans de sa vie à vous faire croire qu'elle aime ça aussi. Parce qu'elle vous aime, en plus. Donc, il y a un certain nombre d'activités, et parfois des activités plus importantes et plus lourdes et plus nécessaires, tout donner à son métier ou tout donner à sa famille, quel poids cela a-t-il en regard de la vie éternelle ? Sachant que la vie éternelle, ce n'est pas seulement après la mort, la vie éternelle a déjà commencé. C'est-à-dire, le poids de charité théologale, d'amour de Dieu que je mets dans mes actes, quel poids cela a-t-il finalement ? Pour le dire autrement, est-ce que je vais emporter tout ça au paradis ? Même le métier, car les bons hommes, les garçons, hein, bon, on est entre nous. Ils disent, je sacrifie toute ma vie pour toi parce que je t'aime. Tu le vois pas assez, non ? Et pour les enfants ? Mais enfin, il y prend du plaisir. S'il fait une heure de plus, la 11e de la journée, c'est parce qu'il adore ça. Aussi, sa vie professionnelle. Il aurait tort de se gêner, mais enfin, qu'il ose au moins se le dire. Donc, il y met une passion qui peut-être est plus envahissante, finalement, que sa vie familiale. Ça arrive, ces choses-là. Car toute sa vie, depuis l'âge de 2 ans et demi, alors cette fois-ci, on l'a formaté pour avoir un métier... Il y a eu la parenthèse du mariage, et donc ensuite il est revenu à sa passion première. Et il va faire croire que c'est par dévouement. Mon œil, c'est d'abord sa passion première. Sous le rapport, c'est une passion, c'est bien, mais la démesure qui peut subvenir dans l'investissement, dans le travail, est-ce que je l'emporterai au paradis ou est-ce qu'il y a des choses plus importantes ? Et même la famille. Même la famille, et Dieu sait si pourtant elle est importante en soi, elle est importante et fragile aujourd'hui. Je suis entièrement d'accord avec vous et pour tous les motifs qu'on sait. Mais consacrer toute sa vie à sa famille, est-ce que ce n'est pas très imprudent, finalement ? Parce que tout dans la vie n'est pas que famille. En outre, la famille, elle va bouger d'identité. C'est le fameux syndrome du nid vide à 50 ans, quand les enfants sont partis.
Et 50 ans, aujourd'hui, c'est...

presque un début de carrière. Hein. Qu'est-ce qu'on fait après? J'ai consacré ma vie à ma famille, ils sont tous partis. Et il fallait qu'ils partent. C'est la vie. L'homme quittera son père et sa mère et s'attachera à sa femme. Il faut partir. Mais qu'est-ce que je fais après? Il me reste 50 ans à vivre quasiment, parce qu'on nous promet maintenant 40 ans de retraite. Hein. Qu'est-ce qu'on va faire? Est-ce qu'on va envahir les petits-enfants tous les week-ends? Oh, on passait par là! Donc, est-ce que, du point de vue de la vie éternelle, on n'a pas trop misé sur une chose et une seule, une chose humaine? Peut-être y a-t-il des choses plus directement spirituelles qui devraient non seulement faire contrepoids, mais finaliser les choses. Alors, il ne s'agit pas de renoncer à des choses humaines pour le Christ, lorsqu'on doit les vivre, au contraire, mais d'évaluer l'énergie qu'on dépense en fonction de choses qui passent. Il y a beaucoup de choses auxquelles nous tenons qui sont vouées à passer. Tout ordonner au Christ, au contraire, c'est dépenser son énergie pour des choses qui ne passent pas. Et voyez, c'est peut-être un discours qui est plus rare aujourd'hui et c'est très dommageable. Attachons-nous aux choses qui ne passent pas. Par exemple, je n'ai pas le temps de le développer et je serais malheureusement très injuste. Donner un an de sa vie, deux ans de sa vie pour le Christ, je dis chapeau, c'est génial. Et ce que je peux voir de ce que font ceux qui partent au nom de l'Emmanuel excite mon admiration. Mais tout de même, je me prends à me souvenir qu'il fut une époque qui n'est pas si lointaine où on ne donnait pas un an ou deux ans de sa vie au Christ, on la donnait toute. Et dans les années 50, une jeune fille qui se bâchait la tête, recevait un voile sur la tête, elle partait pour 50 ans, elle n'avait pas de vacances. Faut-il y renoncer complètement au don total? C'est quand même une question très importante. L'Église a besoin de permanents, l'Église a besoin de personnes qui donnent toute leur vie. C'est-à-dire, ce n'est pas une hiérarchie des états de vie, c'est une question d'agenda, qui donne l'agenda de toute leur vie aux choses du Christ. Alors, quatre éléments pour construire l'avenir. Tout d'abord, ne nous faisons pas d'illusions, il s'agira d'un combat spirituel. Vous êtes entrés dans un combat spirituel. Il s'agit tout de même de prendre sa croix et de suivre le Christ. Tout n'est pas à l'eau de rose, loin s'en faut. La prière s'assèche? Très bien, elle devient vraie. Et à mesure que vous avancez, le Seigneur recule pour vous faire avancer plus encore. Mais en revanche, la prière, tenez-la. Hein, c'est le moment de la voir quotidienne, une demi-heure par jour. Que vous sentiez quelque chose ou que vous ne sentiez rien, ça n'a rigoureusement aucune importance. Un couple célèbre de laïcs, Jacques et Raï Samaritain, grand philosophe chrétien du début du XXe siècle, qui est mort en 73, et son épouse, à un moment, parce qu'ils recevaient beaucoup d'intellectuels, d'artistes chez eux, ils avaient déjà un rayonnement international, font un bilan et disent « Bon, on fait une heure d'oraison par jour, on ne peut plus là. Avec tout ce qu'on a en ce moment, on ne peut plus la tenir. Qu'est-ce qu'on fait ?» On discerne. Ils prient, ils discernent et disent « Bon, compte tenu de toutes les circonstances et de tout, désormais on ne fera plus une heure d'oraison, mais deux heures d'oraison. » Deuxième point, après le combat spirituel, la construction des vertus. Et oui, il s'agit de se construire et de construire en vous des vertus, c'est-à-dire des attitudes devenues permanentes à force de répétition d'actes, d'entraînement, de renforcement, de musculation spirituelle et humaine en quelque sorte, qui passent toutes par un acte d'intelligence. Même l'obéissance s'appuie sur l'intelligence. L'obéissance aveugle n'est pas une vertu, c'est un défaut. L'art de choisir. L'art de choisir. L'art de se choisir, de s'auto-définir, de savoir ce qu'on peut faire, de savoir ce qu'on ne peut pas faire. Il y a des choses qu'humainement vous ne ferez pas. Spirituellement, en revanche, il y a des choses que vous ne soupçonnez pas et qui vous feront peut-être monter très haut. Et là aussi, ce seront les circonstances de la vie qui vous y inviteront. Restez disponible à cette grâce de Dieu, à ce qu'elle a de parfois surprenant. On en a vu des mal partis où le petit couple gentillet, cato par vernissage, et qui est devenu un couple de saints parce qu'il a répondu à la grâce de Dieu qui est survenue de manière surprenante. Enfin, évangéliser. Ouais, évangéliser. Allez, vous avez 30 ans, vous êtes déjà pris par la vie. Évangéliser, mais qui le fait? C'est quand même une question qu'on peut se poser. On a vécu sur cette certitude, sur cette vocation, sur cette volonté, mais qui prend du temps pour évangéliser? Parce qu'évangéliser, ça n'est pas construire sa propre sainteté, c'est construire celle des autres. Bon, mais dispose-t-on d'assez de temps pour évangéliser les autres? On va dire, ben oui, moi le samedi après-midi, de 14h à 15h, je fais un truc. Une heure par semaine, c'est bien, c'est pas beaucoup, hein. D'autres font de la pétanque. Donc, est-ce que l'évangélisation est une activité pétanquiste?
C'est-à-dire, un truc en plus, est-ce que j'ai du temps pour être évangélisateur ? Là aussi, on rejoint la question de l'agenda. Est-ce que je prends du temps et j'ai du temps pour être évangélisateur ? L'Église a besoin d'évangélisateurs le plus à plein temps possible, croyez-le bien. En outre, l'évangélisation pose trois angles d'attaque. Ceux qui s'en occupent, donc, où sont les apôtres ? Où sont les apôtres ? Et aujourd'hui, ne serait-ce qu'en France, vous savez à quel point on a besoin d'apôtres. Car aujourd'hui, nous les catholiques, les chrétiens, nous sommes une toute petite minorité. Il faut enfin que nous acceptions de considérer que nous ne sommes plus un grand paquebot, ou alors le Titanic, mais une barque sur l'océan. Une petite minorité numérique. En qualité, ça n'a jamais été aussi bien. En quantité, ça n'a jamais été aussi petit. Il y a donc ceux qui s'en occupent. Il y a aussi ceux à qui l'on s'adresse. Il y a un travail considérable, vous le savez, mais sachez par exemple qu'on va vers un avenir qui nous échappe. On dit que, justement, on ne le dit pas parce que les chiffres officiels sont interdits en France, mais un enfant sur quatre en France naît musulman. Un sur quatre, maintenant. Où est-ce qu'on va, là ? Un pays chrétien, fille aînée de l'Église, tout le bastringue, mais de quoi on parle ? Où sont les chrétiens ? Et il y a enfin ce que l'on dit. Donc ceux qui s'en occupent, ceux à qui l'on s'adresse, il y a enfin ce que l'on dit. Et voyez, vous êtes aussi entré à un âge où vous pouvez commencer à privilégier non seulement l'enthousiasme du dire, mais le contenu. Le contenu, il y a ce que l'on dit. Et là, je ne peux que vous inviter à former non seulement votre cœur chrétien, mais votre intelligence chrétienne et votre science chrétienne. La foi ne s'enseigne pas. Tu parles, bien sûr qu'elle s'enseigne. Elle ne se transmet que par cela, par la prédication des apôtres, donc par l'enseignement. C'est depuis le Christ lui-même et les premiers apôtres qu'elle s'est ainsi transmise. La foi s'enseigne. Elle s'enseigne avec des mots, non pas les vôtres, mais ceux de la foi elle-même. Donc, sachez dire, apprenez à dire, sachez argumenter. Car le musulman dans le métro qui va vous dire « Vous, les chrétiens, vous adorez trois dieux », vous avez 30 secondes jusqu'à la prochaine station pour lui dire que c'est un dieu en trois personnes. Bon courage. Mais il faut le faire. Sinon, qu'est-ce que vous dites ? Vous vous dégonflez ? Bon. Vous dites rien. C'est à ça qu'on reconnaît le chrétien, c'est celui qui dit jamais rien dans un débat. Dans un débat sur les religions, il y a le juif qui croit à sa religion, le musulman qui y croit aussi, celui qui croit à rien, c'est le chrétien. C'est à ça qu'on le reconnaît, comme disent les tontons flingueurs. Donc, apprenez à dire, apprenez à argumenter, vous savez pas le faire, tout s'apprend. Lisez en entier le catéchisme de l'Église catholique, c'est la base de la base. Lisez en version longue, hein, pas la version courte. Conclusion, quand votre histoire devient une vocation, votre monde se réenchante. Pas facile, mais possible. Vous avez beaucoup d'instruments. Et vous êtes en train, je crois, à votre âge, d'apprendre l'art de durer.

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2: Heureux celui qui participera au repas dans le royaume de Dieu. Luc 14, 15.

Je remercie d'abord le père Geoffroy-Marie d'avoir aplani un peu le terrain et nous faire entrer dans cette espérance. Parce que mon propos, donc, c'est la paternité, la maternité selon la nature et la grâce. Sacrement de mariage. Donc, en fait, c'est les fondements de la famille. Je voudrais un peu parler du monde tel qu'il est, des obstacles que rencontre la famille et des moyens que nous donne justement l'Église. Donc il y aura une première partie, une introduction, où je parlerai de cet esprit, cette culture du monde qui en fait, comme je le préciserai, stérilise ce qui est fécond et féconde ce qui est stérile. J'expliquerai cette pensée-là. Et puis parlerai aussi un peu de cette paternité qui a été détruite dans notre monde, dans notre société. Et ensuite, j'entrerai sur trois arguments que vous connaissez certes, mais pour bien les préciser, celui, le malheureux argument du divorce, celui de l'avortement, et celui de cette théorie qui s'appelle le gender. Je pense que vous êtes au courant un peu. Voilà. Comme ça. Du gender et du queer, triste théorie. Puis nous verrons à la lumière justement du catéchisme de l'Église catholique, et je voudrais que vous inciter justement, vous parents, à voir, non pas comme livre de chevet, certes, mais comme livre de référence. Ce texte est quand même fondamental. J'en parlerai là pour deux aspects de la famille. La famille pilier, cellule, scène de la société, et puis aussi la famille école pour suivre le Christ. Et enfin, dans la conclusion, je vous parlerai un peu de trois moyens fondamentaux. Je voudrais que toute cette lumière que nous pouvons recevoir dans la révélation sur la famille se fasse à l'école de la Sainte Famille de Nazareth. Le pape Paul VI, en 1964, lorsqu'il était à Nazareth, a cette phrase très belle. Nazareth nous enseigne ce qu'est la famille, sa communion d'amour, son austère et simple beauté, son caractère sacré et inviolable. Apprenons de Nazareth comment la formation qu'on y reçoit est douce et irremplaçable. Apprenons quel est son rôle primordial sur le plan social. Il peut sembler étrange de prendre la famille de Nazareth comme modèle des familles, puisque nous le savons, Jésus était le Fils de Dieu. La Vierge a été Vierge. Joseph était le Père putatif. Pourtant, nous le verrons, c'est bien dans cette lumière de Nazareth que s'est introduit cet esprit fécond, cet esprit chrétien qui a fécondé la terre. Je sais que quand on parle de la famille, des sarcasmes fusent de toutes parts, surtout lorsque on se risque à rappeler la nature inviolable, irremplaçable de la famille, son rôle tant pour l'individu que pour la société. Je prendrai cette pensée justement du livre très beau de Jean Seignior, Restauration de la culture chrétienne. John Senior est un des professeurs les plus brillants du monde anglo-saxon, considéré comme un des 50 meilleurs professeurs en Amérique. Et il empruntait cette pensée à Dante, qui disait que justement, il y a comme une analogie de proportion entre les forces dominantes de notre époque. Dante le savait. La contraception et l'usure
sont des contraires liés par un même rapport. La première stérilise ce qui est naturellement fécond, la contraception. L'usure, l'autre donc, féconde ce qui est naturellement stérile. Il en tire donc le mineur. La contraception et l'usure sont la matière et la forme, mon aristotélicien, de l'idéologie industrielle contemporaine dont le délassement approprié est le vice innommable. Et il conclut, il n'est pas sûr que Dieu trouvera parmi nous plus de sainteté qu'Abraham n'avait trouvé de respect des normes d'humanité à Sodome. Bien sûr, souvenons-nous, Sodome et Gomorrhe, détruites par le feu de soufre, châtiment d'un Dieu courroucé, ne supportant plus les abominations qui s'y tenaient. Cette simple analyse met en évidence, à l'opposé de l'école de Nazareth, cette idéologie industrielle qui, par le primat de l'économie et l'exigence de la consommation, nous est martelée quotidiennement, de mille façons, dans tous les espaces de notre vie quotidienne, rendant en fait stérile ce qui est fécond, la contraception, fécond ce qui est stérile, l'usure. C'est-à-dire le contraire même de toute paternité. John Senior conclut son analyse en décrivant notre pauvre société comme une collectivité d'épicuriens désaxés. Ils ont perdu la boussole. Devant cette emprise médiatique, qui n'est en fait que culture de la mort, l'Église, lorsqu'elle parle de la famille, rappelle son prix irremplaçable, définit une toute autre réalité, comme nous l'avons vu dans les paroles du pape Paul VI. Le catéchisme de l'Église catholique nous donne cette belle définition de la famille, définition à laquelle il faudra toujours revenir. La famille chrétienne et communion de personnes, trace et image de la communion du Père et du Fils dans l'Esprit Saint. Son activité procréatrice et éducative est le reflet de l'œuvre créatrice du Père. Si nous méditons un peu sur cette simple phrase, nous en voyons donc toute la sacralité, la beauté, la grandeur, reflet de l'œuvre créatrice du Père. Elle est donc appelée à être féconde de la fécondité même de Dieu, tâche qui semblerait impossible si le catéchisme ajoutait immédiatement après le moyen et le modèle. Il ajoute, la famille est appelée à partager la prière et le sacrifice du Christ. Donc c'est fondamental, c'est en fait le vrai moyen pour la restauration de la famille. Il faut préciser quand même en France comment est arrivée cette stérilisation de la vraie paternité. Je crois qu'on peut le faire remonter à un moment précis où a eu lieu dans notre pays un net refus de toute paternité qui était en fait refus de l'autorité divine. Il est bon de le souligner sans nous y attarder cependant. Je citerai seulement quelques phrases de la claire analyse incontestable qu'en a fait le père Jean-Michel Potin, dominicain, dans le beau livre, j'espère que vous l'avez dans votre bibliothèque, Le livre noir de la Révolution française,
publié aux éditions du CERF il y a peu de temps. En refusant, dit le père Potin, à la fois la source originaire du pouvoir, ce don du pouvoir, il explique, qui devenait d'un choix supérieur, décret divin auquel il fallait assentir, de même nature que celui du peuple hébreu contre le peuple d'Égypte. Donc en refusant cette source originaire du pouvoir et le modus operandi de la naissance, l'hérédité royale, nos contemporains s'obligent alors à trouver en eux-mêmes et à chaque génération des raisons d'exercer ce pouvoir. Il continue, à partir de la Révolution, nous ne sommes plus les fils de nos pères, nous sommes de la même génération. Le temps nous engendre plus que nos pères. La première de ces générations fut la génération romantique, la dernière, la génération de 68, et entre elles s'alternent deux types de générations. Une génération de fondateurs, une génération des sacrifiés. Exit la naissance. Nous n'existons plus que par bloc générationnel. Après avoir expliqué que le fruit de ces blocs générationnels ne crée pas des frères, mais des individus juxtaposés, il précise que dans cette histoire où les générations se suivent en se différenciant, chacune d'entre elles, dans un mouvement qu'elle croit être généreux, veut que la suivante soit composée non d'héritiers, mais de fondateurs. D'où cette conséquence logique que signale le père, chaque génération politique veut alors que la suivante recrée le monde. Cri désespéré des pères qui s'aperçoivent qu'ils n'ont plus rien, qu'ils n'ont rien réussi à transmettre d'autre que la vie biologique et le chaos. C'est le fruit de toute révolution. Nous savons bien malheureusement combien aujourd'hui ce cri désespéré des pères afflige nos sociétés. Ceci dit, à la lumière de notre foi, essayons d'abord d'analyser donc les points saillants de cette lutte, cette culture, disons, de la mort, les thèmes antifamiliaux à la mode, et voir ensuite l'enseignement de l'Église autour des deux points que je vous ai signalés. Premier point, le divorce. Un simple coup d'œil sur la réalité démographique du phénomène, tel que nous le révèle le dernier rapport en date de l'Institut de politique familiale, nous fait voir une situation dramatique de la réalité mariage, entendue comme communauté stable du couple. Ce rapport constate les chiffres tragiques du divorce dans les 27 pays de l'Union européenne. Quelques chiffres. Sur la période 1998-2008, on compte 10,5 millions de divorces pour les 27 pays de l'Union européenne, sachant que ces ruptures ont touché plus de 14,5 millions d'enfants. Ajoutons qu'en ces 10 années, la nuptialité a connu une chute vertigineuse. En 2008, plus d'un million de ménages ont été brisés. Mais, pire encore, en cette même année, il y a eu 725 000 mariages de moins qu'en 1980 et 334 000 ruptures en plus. Ce qui signifie qu'on comptait en 1980 un divorce pour 4,6 mariages. On compte aujourd'hui environ un divorce pour deux mariages chaque année. Pour deux mariages dans cette année 2008.
Ajoutons que de multiples études, notamment américaines, indiquent que les couples qui n'ont pas recours à la contraception, mais à la régulation naturelle de la fécondité, ont un taux de divorce très bas, soit un divorce pour 25 mariages. Je sais que cette réalité, vous la rencontrez tous les jours, mais il est bon, comme nous a dit le père Geoffroy, de ne pas mettre, comme l'autruche, la tête dans le sable. Deuxième fléau, je ne parle que de trois fléaux, disons, mais il y en a bien d'autres, je parle en particulier toutes les lois sur la bioéthique, mais ça dépasserait le cadre de cette petite entretien. Deuxième fléau, l'avortement. Je vous conseille, si vous ne l'avez pas déjà vu, de voir cette conférence, vous trouvez ça facilement sur YouTube, de Jana Jessens, je ne sais pas si vous avez entendu, quelqu'un connaît, qui est une rescapée de l'avortement. Sa mère, qui avait 17 ans, lorsqu'elle était au 6e mois de grossesse, a voulu faire cet avortement et l'a tué avec une injection de saline. Mais, mystère, au lieu de mourir, elle a réussi à sortir, bien sûr, très gravement atteinte, mais vivante. Deuxième mystère aussi, c'est que normalement, dans ce cas-là, lorsque l'enfant n'est pas encore mort, on le tue d'une manière ou d'une autre lorsqu'il sort du sein de sa mère. Mais le médecin avorteur n'était pas présent, donc elle a pu être conservée en vie. Il y a là un témoignage extraordinaire, parce que plein d'espérance, dit qu'elle était miraculée, sauvée par le Christ. Et elle réveille un peu les consciences, demandant au Père, d'être, aux hommes plutôt, d'être le véritable Père, et aux femmes, de véritables femmes, pas des objets, mais d'être mère aussi. Enfin, je vous conseille de le voir parce que c'est bouleversant et très beau. Donc nous sommes en pleine culture de mort. Elle le précise d'ailleurs, que nous le réalisions ou non, dit-elle, nous sommes engagés dans une bataille entre la vie et la mort. Et elle parlait pour la société. Bien sûr, nous sommes tous, nous le savons, des sursis pour la mort, mais là elle parlait de notre société actuelle. Nous sommes engagés, rien que sur ce plan démographique, dans une bataille entre vie et mort. Oui, parce que l'avortement, c'est le massacre de près de 8 millions d'enfants en France en l'espace d'une trentaine d'années. Des femmes détruites de l'intérieur, tant d'un point de vue physique que psychologique. Le confesseur qui écoutait la confession d'une femme qui a fait l'avortement le sait très bien. Mais il n'y a pas de guérison, sinon après une confession humble, confiante dans le Christ. C'est lui et lui seul qui peut véritablement guérir les cœurs blessés. C'est le signe aussi majeur de notre société de la consommation. Une des composantes les plus fortes de cette culture de mort qui transforme progressivement les mœurs, devient ciment de la destruction de notre société. D'autant que l'avortement est masqué le plus souvent derrière une perspective séduisante de liberté. Il n'est qu'esclavage de l'homme. C'est ce que d'ailleurs Jana Jessens. Pourquoi est-ce qu'il n'y a pas eu de cortège, de grève de ces femmes au nom du féminisme qui soient venues réclamer mon droit à la vie, le droit à la vie de tous ces enfants? Pourquoi personne ne le réclame? Au contraire, on a d'une fausse liberté. On tue les enfants. Troisième point, la théorie du queer et du gender. Là, je me servirai de ce qu'a dit Elisabeth Montfort, ancienne députée européenne, sur le site Liberté politique. Vous pourrez d'ailleurs vous y référer. Qui explique justement comment ce que cette théorie devient cours obligatoire à l'Institut des sciences politiques à Paris, Sciences Po, de la rue Saint-Guillaume. Elle explique « Jusqu'à ce jour, la France avait été épargnée par l'enseignement de la théorie du gender. Nous avons tout au plus un module à la Sorbonne, quelques conférences à Paris et en province.
C'en est fini. L'enseignement de cette discipline est devenu « entre par la grande porte », dit-elle, à partir de 2011. Des cours obligatoires seront consacrés aux Sciences Po. Et ensuite, elle explique ce qu'est cette théorie, fruit en fait du féminisme le plus radical. Vous pourrez trouver une analyse beaucoup plus développée encore de cette réalité dans le livre d'Alain Toulza, « Le meilleur des mondes sexuels », publié chez François David Guibert il y a 2 ans. C'est un gros livre, je l'ai là dans ma serviette si ça vous intéresse, mais c'est un livre qu'il faut savoir connaître, disons. Pour résumer, disons que pour cette théorie, l'individu post-moderne ne se reconnaît plus dans la société hétérosexiste, c'est-à-dire l'existence de 2 sexes. La différence des sexes est une dictature puisqu'elle est imposée par la nature. Pour être libre, l'individu doit pouvoir se choisir. Son droit le plus fondamental est le droit d'être moi, de se choisir en permanence, alors que la nature impose d'être un homme ou une femme. Elle précise, l'individu serait mieux caractérisé, toujours selon cette théorie, par son orientation sexuelle que par son identité sexuelle, fondée sur une donnée biologique donc de nature. Se considérer comme homme ou femme, c'est refuser de se construire soi-même. Voyons là cette fausse liberté satanique de croire que c'est nous-mêmes qui nous pouvons nous faire exactement comme nous voulons. Il serait tentant de chercher une définition du queer, explique-t-elle. Si précisément il n'y en a pas, c'est en raison du caractère subversif de cette théorie, comme l'affirment ses promoteurs. Donner une définition, c'est fixer une idée, un objectif. Dans ce concept, rien n'est fixé. La théorie du queer, au nom de la théorie du gender, en fait c'est la même chose, mais appelée d'une autre manière, je n'entre pas dans tous les détails, ce serait trop long. Ce concept apparu au sommet de Pékin en 1995 sous l'effet de groupes de pression de féministes radicales. D'ailleurs, pendant que l'IEP, l'Institut d'études politiques, Sciences Po, lançait cette initiative, Judith Butler, la fondatrice de ce mouvement, celle qui en a eu l'idée, professeure de philosophie à Berkeley, en personne intervenait à Lyon à l'invitation du maire pour présenter la théorie dont elle est l'une des figures marquantes. Cette conférence a eu lieu au mois de mai dernier. Pour elle, donc, si le gender consiste à définir une politique féministe qui ne soit pas fondée sur l'identité féminine, le queer déconstruit l'identité de toute personne humaine en vue de se reconstruire à partir de seul choix individuel. C'est en fait donc Judith Butler qui avait écrit son fameux livre dans les années 90, qui a été ensuite traduit « Trouble dans le genre pour un féministe de subversion ». Il est publié en 2005 en français. Après cette rapide description donc, de 3 thèmes que nous vivons, disons, dans notre société actuelle, je voudrais rappeler ce qu'est fondamentalement le mariage chrétien. Je vous ai dit tout à l'heure que la référence prenons celle de l'Église catholique. Bien sûr, nous pouvons prendre les Écritures, mais disons, l'avantage du catéchisme, c'est qu'il nous explique justement, fondamentalement, ce qu'est important dans l'Écriture, où tant de fois nous nous perdons. Je pense à tout l'Ancien Testament, qui n'est pas si facile que ça à comprendre. Donc, il y a 2 parties, comme je vous ai dit, la famille, cellule vitale, la famille, école, à la suite du Christ. Le catéchisme en parle du mariage dans les sacrements, dans ce qu'on appelle l'économie sacramentelle. Je pense que vous savez comment il fait. Catéchisme de l'Église catholique, donc il est divisé en 4 parties.
Une première partie qui analyse tout le credo, les grandes vérités du credo. La deuxième partie, l'économie sacramentelle, tous les sept sacrements. Troisième partie, les grandes vérités de notre morale chrétienne, à partir des 10 commandements. Enfin, la quatrième partie, sur la prière, à partir des grandes demandes de notre Père. Dans chacune de ces quatre parties, il y a toujours une partie introductive, importante, qui explique toute la partie suivante, et ensuite les différents chapitres. Donc les grandes vérités du credo, les sacrements, les 10 commandements et les demandes de notre Père. Dans la partie donc sur les sacrements, on parle bien sûr des sacrements du mariage. Et dans la partie des 10 commandements, on parle du 4e commandement, tu honoreras ton père et ta mère pour que tu aies une vie longue. Et là, on parle plus spécialement de la famille. Donc, vous pourrez vous référer à ces deux parties importantes sur le sacrement et sur le 4e commandement. Donc, je vous ai déjà dit ce qu'était, je vous ai rappelé, cette vocation de la famille, créée à l'image de Dieu, trace et image de Dieu, créateur, et qui est comme la continuation de cette activité procréatrice de Dieu. Il commence par donc cette définition qu'il appelle alliance matrimoniale, qui concerne croyants et incroyants, car elle était voulue par Dieu dans sa création, comme le rappelle Jésus. Fondée, dotée de ses lois propres par le Créateur, c'est par elle qu'un homme et une femme se lient ensemble pour constituer entre eux une intime communauté de vie et d'amour. La vocation au mariage est inscrite dans la nature même de l'homme et de la femme, tels qu'ils sont issus de la main du Créateur, et l'homme ne peut séparer, comme le rappelle le Christ, ce que Dieu a uni. Il est important de bien préciser cette chose-là. Une pratique de l'Église, justement, enseigne que un mariage, qu'on dit naturel, si on peut dire ainsi, c'est-à-dire qui concerne deux personnes qui ne sont pas baptisées, ce mariage est indissoluble. Donc on n'a pas le pouvoir de le séparer, d'enlever. Un mariage entre deux baptisés, bien sûr, lui-même est indissoluble, c'est évident. Alors le problème, c'est entre un baptisé et un non-baptisé. C'est un autre problème que je ne veux pas aborder maintenant parce qu'il est un peu plus compliqué. Mais il faut savoir que fondamentalement, à cause justement de cette loi de la création, le mariage est indissoluble. Le but, nous rappelle le catéchisme, il est ordonné au bien des conjoints ainsi qu'à la génération et l'éducation des enfants. Deux buts qui vont de pair, bien sûr. Car la joie, justement, des conjoints, c'est la fécondité de leur union et le don le plus beau des enfants, l'éducation des enfants. Élevé entre baptisés par le Christ Seigneur à la dignité de sacrement, il se fonde sur le consentement des contractants et sur la volonté de se donner mutuellement et définitivement dans le but de vivre une alliance d'amour fidèle et fécond. Le catéchisme précise sa fonction sociale. Justement, un point peut-être que vous ne savez pas assez, mais qui est important, puisque le mariage établit les conjoints dans un état public de vie dans l'Église, il convient que sa célébration soit publique dans le cadre d'une célébration liturgique devant le prêtre, les témoins et l'assemblée des fidèles. Il est plus que jamais donc nécessaire de rappeler les trois caractéristiques du mariage, l'unité, l'indissolubilité et l'ouverture à la fécondité. Donc, sont exclus bien sûr adultère, grave péché, péché mortel pour un catholique, ou la polygamie bien sûr, le divorce qui sépare ce que Dieu a uni, enfin, le refus de la fécondité qui détourne la vie conjugale de son don le plus beau, l'enfant. La Constitution, Gaudium et Spes, le rappelle de manière très précise,
Le mariage et l'amour conjugal sont de même ordonnés à la procréation et à l'éducation. Les enfants sont d'ailleurs le don le plus excellent du mariage et contribuent grandement au bien des parents eux-mêmes. Je ne m'étendrai pas là-dessus, le Père Jean-Paul-Marie nous en a parlé d'une manière excellente, donc nous pouvons méditer ces paroles qui illustrent tout à fait ce que dit le catéchisme. Le remariage, précise le catéchisme, des divorcés du vivant du conjoint légitime contrevient au dessein et à la loi de Dieu enseignée par le Christ. Ils ne sont pas séparés de l'Église, mais ils ne peuvent accéder à la communion eucharistique. Ils mêlent leur vie chrétienne, notamment devant l'Église, en éduquant leurs enfants dans la foi. Et toujours, bien sûr, dans l'attente que tous puissent se remettre en ordre, disons. Le foyer chrétien est le lieu où les enfants reçoivent la première annonce de la foi. Voilà pourquoi la maison familiale est appelée à bon droit l'église domestique, communauté de grâce et de prière, école des vertus humaines et de la charité chrétienne. Le bien humain et chrétien, dit encore la Constitution Gaudium et Spes, de la personne et de la société, est étroitement lié à la bonne santé de la communauté conjugale et familiale. Le pape Benoît XVI et le magistère de l'Église ne cessent de parler devant le totalitarisme de notre société qui veut imposer les lois dont j'ai parlé contre nature, de la nécessité d'une contre-culture pour échapper à cette emprise totalitaire. Deuxième point donc, la famille est appelée à partager la prière et le sacrifice du Christ. Pour dire que l'Église s'appuie principalement, je pense que tous vous le connaissez bien sûr, mais il est bon aujourd'hui de le reprendre, au grand texte de saint Paul, chapitre 5 de l'Épître aux Éphésiens, justement par cette phrase fondamentale, rendez continuellement grâce pour toutes choses à Dieu le Père, au nom de notre Seigneur Jésus-Christ, vous soumettant les uns aux autres dans la crainte du Christ. C'est très important, nous verrons comment ce que la prière, fondamentalement, nous conduit à cet acte de soumission et d'obéissance. L'action de grâce due à Dieu passe toujours par l'humble confession des uns envers les autres. Il continue, saint Paul, de rappel. Femme, c'était difficile, mais écoutons la phrase. Soyez soumises à vos maris comme au Seigneur, car le mari est le chef de la femme, comme le Christ est le chef de l'Église et son corps, dont il est le sauveur. Or, de même que l'Église est soumise au Christ, les femmes aussi peuvent l'être à leur mari en toutes choses. Marie, aimez votre femme, comme le Christ a aimé l'Église. Il s'est livré lui-même pour elle, afin de la sanctifier par la parole, après l'avoir purifiée par le baptême de l'eau, afin de faire paraître devant lui cette Église glorieuse, sans tache, ni ride, ni rien de semblable, mais sainte et irrépréhensible. C'est ainsi que les maris doivent aimer leur femme comme leur propre corps. Celui qui aime sa femme s'aime lui-même. Il continue aussi, je ne dirai pas tout, mais simplement, l'homme, c'est pour cela, quittera son père et sa mère, s'attachera à sa femme, et ils deviendront une seule chair. N'oublions jamais cette nécessité d'abandonner père et mère pour fonder la famille. Ce mystère est grand, ajoute-t-il, phrase mystérieuse, je dis cela par rapport au Christ et à l'Église. N'oublions pas, le Christ s'est donné pour son Église, le mari doit se donner pour sa femme. Oui, le sacrement du mariage signifie l'union du Christ et de l'Église. Il donne aux époux la grâce de s'aimer de l'amour dont le Christ a aimé son Église. La grâce du sacrement perfectionne ainsi l'amour humain des époux
affirmer leur unité indissoluble, les sanctifie sur le chemin de la vie éternelle. En fait, au moment du sacrement, votre amour a été comme absorbé dans le cœur de Christ. Et toute séparation des conjoints signifie une déchirure dans le cœur du Christ. De même que tout acte d'amour humain est comme amplifié, magnifié par le cœur du Christ. Tous les conciles l'ont dit, je rappelle le concile de Trente, la grâce qui porterait cet amour naturel à sa perfection affirme, dans le sens qu'elle consolide, cette unité indissoluble sanctifie les époux. Le Christ lui-même, qui a institué et porté à leur perfection les vénérables sacrements, nous l'a mérité par sa passion. Je rappelle ensuite, parce que le temps passe, le devoir que vous avez pour vos enfants. De même que les enfants doivent à leurs parents respect, gratitude, juste obéissance, aide, ce respect filial qui favorise l'harmonie de toute la vie familiale, précise le catéchisme. Et les parents sont les premiers responsables de l'éducation de leurs enfants. L'école vient les aider, mais les premiers responsables devant Dieu sont les parents. Éducation à la foi, à la prière, à toutes les vertus, c'est le rappel du catéchisme. Ils ont le devoir de pourvoir, dans toute la mesure du possible, aux besoins physiques, mais spirituels de leurs enfants. Ils doivent respecter, bien sûr, favoriser la vocation de leurs enfants, ne pas s'y opposer. Ils se rappelleront et enseigneront que le premier appel du chrétien, c'est de suivre Jésus. Conclusion. J'emprunterai aussi à John Senior trois points fondamentaux. Le travail. Non pas ce travail infécond, mais le vrai travail qui rend fécond ce qui est fécond et laisse stérile ce qui ne peut qu'être stérile. Fécondation de toute la création, depuis les plantes jusqu'aux animaux, jusqu'aux bien sûr personnes humaines. La prière, deuxième point, animée par l'amour de Dieu et du prochain. Enfin, le sens du sacrifice comme participation au sacrifice de Christ. Dans la vidéo dont je vous parlais de Diana Gessens, elle crie avec joie son désir de participer au Christ, rappelant « S'ils m'ont haï, la phrase du Christ, ils vous haïront vous aussi. » Savons que pour le travail, dans l'état dans lequel nous sommes, trop souvent cela signifie manipulation du travail, des ressources et des marchés. N'est-il pas le moment, en quelque métier qu'il s'agisse, de se demander honnêtement « Cui bono ?» Pour le bien de qui ? Fait-il partie de ce qu'il faut faire pour le bien commun ? Ou n'est-il qu'à mon seul profit ? Nous serons jugés devant Dieu sur ce sens que nous avons donné au travail. L'auteur précise que, tant de fois, la vie économique est devenue une occasion de péché qui rend la pratique de la vertu impossible pour la majorité. Je ne m'étendrai pas beaucoup là-dessus. Je pense que tant d'événements actuels l'illustrent de mille et mille façons. Deuxième point, la prière. Pour que le travail devienne efficace dans l'ordre de l'amour, il faut se préparer à la grâce qui nous fait amis de Dieu. Sainte Catherine de Sienne reçut cette belle explication de Dieu lui-même. Comment devient-on l'ami ? Toute perfection, lui révèle le Seigneur, et toute vertu procède de la charité. La charité se nourrit de l'humilité. L'humilité, à son tour, dérive de la connaissance, de la sainte haine de soi-même. Pour y arriver, il faut persévérer, rester dans le cellier de la connaissance de soi-même. C'est là que l'âme
connaîtra ma miséricorde par le sang de mon Fils unique. Tant que nous ne sommes pas présentés nus devant le Seigneur, comme saint François qui avait tout quitté, mais c'était le sens de cette nudité profonde de l'âme, tant que nous ne sommes pas présentés dans notre condition de pécheur devant Dieu, implorant sa miséricorde, toutes nos prières sont vaines. Il faut entrer justement dans le cellier de la connaissance de nous-mêmes, n'est pas grand-chose. Et alors nous comprendrons cette phrase que j'ai citée tout à l'heure de saint Paul, « Soyez soumis les uns aux autres, dans l'amour du Christ. » Car nous avons tous besoin, et le Père Geoffroy l'a bien rappelé ce matin, des autres, dans la vie du couple, dans la vie tout court, comme l'enfant a besoin de ses parents. Nous avons besoin de Dieu. C'est là donc, je répète, que l'âme connaîtra dans la vraie connaissance de lui-même ma miséricorde, car c'est pour moi que le sang, que le Christ est mort sur la croix, c'est pour moi qu'il a versé son sang, et c'est son sang, c'est ni ma femme, ni mon époux, ni mes parents, ni rien, c'est le sang du Christ qui me sauve. Troisième point, il faut qu'on s'arrête. Eh bien, on s'arrête, c'est le sacrifice, justement, je voulais vous dire, comme nous participons à la messe, c'est la meilleure manière d'y penser.

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Voilà, je suis très heureux d'être là ce matin pour expliquer ce thème, retenir ou diffuser la grâce. Comment, hein, quand on a vécu une session, eh bien, qu'est-ce qu'on va retenir? Comment on va retenir les choses et comment on va diffuser ce qu'on a reçu? Et j'ai voulu vraiment coller au thème de la session, au thème des pèlerinages de Lourdes, qui est vraiment la grâce cette année. Donc, j'essaierai d'être fidèle et de ne pas parler d'autre chose, voyez. Bon, j'espère. Alors, je me disais peut-être en introduction qu'il faut prendre conscience, chacun d'entre nous, que grâce à notre baptême, nous sommes d'une certaine manière aussi comblés de grâce. Hein. Nous ne sommes pas l'Immaculée Conception, c'est certain. Nous avons une inclination au péché qu'on appelle la concupiscence, dont parle le catéchisme, hein, au numéro 1264. Mais en préparant cet enseignement, me venait le saint Paul, vous savez, dans sa première aux Corinthiens, quand il parle aux Corinthiens, voilà ce qu'il leur dit. « Je rends grâce à Dieu sans cesse à votre sujet pour la grâce de Dieu qui vous a été accordée dans le Christ Jésus, car vous avez été comblés en lui de toutes les richesses, toutes celles de la parole, toutes celles de la science. Aussi ne manquez-vous d'aucun don de la grâce dans l'attente où vous êtes de la révélation de notre Seigneur Jésus-Christ. » C'est lui qui vous affermira jusqu'au bout pour que vous soyez irréprochables au jour de notre Seigneur Jésus-Christ. Il est fidèle, le Dieu par qui vous avez été appelés à la communion de son Fils Jésus-Christ. Vous manquez d'aucun don. Vous êtes comblés de toutes les richesses, celles de la parole, etc. Oui. Enfin, nous sommes sauvés. Nous sommes ressuscités avec le Christ. Nous avons reçu le Saint-Esprit. Nous sommes temple de Dieu. Et donc c'est important, vous voyez, de ne pas être dans un tempérament un peu de victime, mais de prendre conscience de ce don-là. Hein. La sainteté est à la fois un don qui nous est fait à notre baptême, aussi un cadeau à ouvrir, mais il est là. Dieu ne nous demande pas quelque chose d'impossible. Nous pouvons être des saints. Il n'y a pas de souci, il n'est pas méchant Dieu. Hein? Alors, je me disais, d'accord, nous pouvons être des saints du côté de l'émetteur. D'ailleurs, du côté de Dieu lui-même, il n'y a pas de souci. Hein, c'était l'évangile de dimanche dernier, la parabole du semeur, enfin, plus exactement la parabole des terrains plutôt, parce qu'on ne parle pas beaucoup du semeur. En tout cas, on parle de plein de terrains. Mais au niveau du semeur, ça sème là, ça descend là. Il n'y a pas de problème. La question, c'est comment accueillir cette grâce

c'est faire la différence entre la générosité et le don de soi. La générosité et le don de soi. Le don indéterminé de soi. Si je suis dans l'offrande de moi-même, eh bien, à ce moment-là, je ne perds rien de ce que j'ai reçu. Si je suis simplement dans la générosité, eh bien, je vais perdre au fur et à mesure ce que j'ai reçu. Hein. Ce qui permet la diffusion de la grâce, la diffusion, le rayonnement, les fruits, c'est ce don de soi. Alors, je dis ce que dit Thérèse d'Avila, hein, dans Le chemin de la perfection, au chapitre 30. Elle dit ceci, Dieu prend ce que nous lui donnons, Dieu prend ce que nous lui donnons, mais il ne se donne pas complètement tant que nous ne nous sommes pas donnés à lui d'une façon absolue. Il ne se donne pas complètement tant que nous ne nous sommes pas donnés à lui d'une façon absolue. C'est exactement l'itinéraire de Pierre. Vous connaissez pour la plupart les évangiles, l'évangile de Jean, vous savez, où Pierre va passer de la générosité au don de soi. Au chapitre 21, Jésus lui dit, En vérité, je te le dis, quand tu étais jeune, tu allais où tu voulais, quand tu auras vieilli, tu étendras les mains et un autre te ceindra et te mènera où tu ne voudrais pas aller. Au départ, Pierre, il est un peu dans la générosité. Il dit, Seigneur, moi, tu vas voir, je vais me battre pour toi, je vais te défendre, etc. Enfin, il se fait le super guide spirituel de Jésus. Il le dit, chapitre 13. Pierre lui dit, pourquoi ne puis-je pas te suivre à présent? Je donnerai ma vie pour toi. Jésus répond, tu donneras ta vie pour moi? En vérité, je te le dis, le coq ne chantera pas que tu m'aies renié trois fois. Donc, en fait, tu veux donner ta vie, etc. Tu veux te battre, tu vas sortir l'épée, tu vas faire ceci, tu vas faire cela. Oui, enfin, très bien. Mais il va falloir que tu découvres, en fait, profondément ta misère, que tu as besoin d'un sauveur, et à un moment donné, tu vas vraiment me suivre. C'est intéressant parce que le mot suis-moi, hein, pour Pierre, il est présent dans l'évangile de Jean à partir du chapitre 21. Avant le chapitre 21, il n'y a pas de suis-moi pour Pierre. Bien sûr que Pierre l'a suivi, mais le mot, voyez, suis-moi, vous l'avez au chapitre 21. Donc, vous voyez, c'est ça le point de basculement dans la vie spirituelle, hein, que Thérèse d'Avila, pour ceux qui sont fans de vie spirituelle, hein, dit que c'est le passage de la troisième à la quatrième demeure. Hein. Troisième demeure, c'est un peu le jardin anglais, c'est qu'on gère les choses, tout est bien réglo, etc. La quatrième demeure, c'est, ça y est, il y a les voiles là qui sont ouvertes et le Seigneur nous mène là où on ne penserait pas forcément aller. Et donc, c'est, vous voyez, ce point de basculement entre la générosité et le don de soi qui suppose le renoncement à sa volonté propre. D'accord? Alors, vous allez me dire, mais c'est quoi concrètement les différences entre la générosité et le don de soi? Alors, vous l'avez exactement, je cite un peu l'écriture parce que j'aime bien, ça illustre, et puis c'est l'évangéliste assez connu. Vous l'avez avec le jeune homme riche en Matthieu 19. Il lui dit, Bon maître, que dois-je faire pour avoir la vie éternelle? Il est très réglo, le gars. Tous les commandements, je les fais, moi. Le jardin anglais, ok? Et Jésus lui dit, Va, ce que tu as, vends-le, donne-le aux pauvres, et tu auras un trésor dans les cieux, puis viens et suis-moi. Et là, il s'en alla tout triste. En fait, il n'arrive pas à passer de la générosité au don de soi. Son problème à lui, c'était ses richesses. C'est pas le problème de tous, hein. Les disciples, on s'aperçoit qu'ils ont d'autres problèmes. Peut-être la question de l'orgueil, avec leur question,

est le plus grand. Lui, c'est la richesse. Et Jésus lui dit, mais va, allez, ouvre, là, largue les amarres, vas-y, quitte, quitte là. Fais rentrer là du vent, du souffle, de la vie, retrouve ta liberté, quitte ton pays. Va dans un endroit, je t'indiquerai, mais fais confiance. Et il cale. Il est dans la maîtrise. Alors, dans la générosité, vous voyez, parfois, alors sachez que mon propos se veut bienveillant, hein, je règle pas mes comptes avec mes paroissiens qui me regardent en replay, je sais pas, ou peu importe. En général, dans la générosité, les gens généreux peuvent être généreux pour des œuvres qu'ils choisissent. Je choisis mon œuvre. En fait, moi j'aime bien faire ceci comme mission, cela. Je fais des œuvres pour Dieu. Est-ce que je fais l'œuvre de Dieu? C'est pas sûr. En fait, en tout cas, je fais des choses religieuses, voyez. Et parfois, chez certaines personnes, en fait, vous regardez de plus près, mais vous apercevez, ça peut être nous, enfin, on est tous un peu comme ça, à différents degrés, évidemment. Hein. En fait, on s'aperçoit que la personne n'aime pas forcément Dieu, finalement. Ce qu'elle aime, c'est les choses de Dieu. En fait, vous avez la personne qui aime les choses de Dieu. Alors, par exemple, vous avez la personne, ce qu'elle aime, c'est le Christ, les sessions, les groupes de prière, etc., parce que ça me donne un certain état. Moi, j'aime, là. Allez, donc, quand je vais dans ce groupe de prière, il y a de l'onction, là. Saint-Esprit, tu descends. Waouh, ça souffle, ça souffle. Tu descends. Je suis transporté, là, j'ai des larmes. Vous vous rendez pas compte, là. Mais dans ce groupe-là, pas dans l'autre, mais dans ce groupe-là, c'est... Et je vais de session de groupe en groupe pour ressentir une émotion. J'adore les émotions. Alors moi, j'aime bien l'abbaye romane, là, ou cistercienne, je sais pas quoi, avec le granit froid, le grand salvé, là, le soir au compli. Salvé, la petite lumière, là, j'ai la chair de poule. Ah, j'ai la chair de poule. Pour ce monastère, ça me donne la chair de poule et j'y retourne chaque année pour retrouver la chair de poule. Vous voyez? Donc, vous aimez les états. Bon. Alors, vous avez d'autres, par exemple. Ce qu'ils aiment, c'est, en fait, j'aime bien travailler pour l'église parce que ça me conduit à des relations. Moi, j'aime, en fait, le Christ, mais surtout l'église, parce qu'il y a des réunions, il y a des réseaux, il y a des discussions, il y a des groupes de partage, il y a des débriefs. J'aime, en fait, les relations. Dans mon travail, c'était pas très sympa, mais alors, là, avec mon groupe, là, de prière, c'est vraiment sympa. Et on refait le monde, on explique, etc. Voilà. Je suis valorisé en plus, parce que je suis responsable du groupe, et donc j'aime bien, et ça fait 23 ans que je suis responsable, bon... Voilà, hein, on change pas une équipe qui gagne, hein, voilà. Bon, vous voyez, en fait, j'aime les relations. Alors, il y en a d'autres. En fait, vous apercevez que vous savez pas s'ils aiment le Christ ou s'ils aiment les connaissances. Tout ça, c'est ce que dit le pape François. Hein, j'invente rien, c'est dans la joie de l'Évangile. Hein, je fais que du copier-coller. Hein, les numéros 89 et suivants. Hein. Bon, vous l'a peut-être pas dit comme ça jusqu'à maintenant, je sais pas. Donc j'aime les connaissances, j'aime les cours, j'aime, il y en a qui se vont à la catho de ceci, l'autre au Bernardin, ah j'aime, voilà. Le père machin, alors c'est hyper intéressant, d'ailleurs j'ai fait le cours sur Saint-Marc, sur Saint-Matthieu, sur Saint-Luc, alors il y a un nouveau prêtre là qui fait un cours sur Saint-Marc, j'ai déjà fait Saint-Marc, mais je vais le refaire quand même avec un nouveau parce que c'est intéressant, c'est un autre regard, tu comprends? Voilà. Et donc, ce que j'aime, c'est me former. Alors, on dit à la personne, mais tu pourrais peut-être t'occuper des catéchumènes. Ou... Non, je suis pas assez formé. Vous vous rendez pas compte. Catéchumène, c'est sérieux. Hein. Donc bon, là, ça fait 12 ans que je prends des cours, mais bon, je pense que je pourrais continuer. Alors, il y en a d'autres, ils aiment le Christ parce que ça leur donne un cadre, une norme. Top. Alors, moi, j'aime les valeurs. Au moins, c'est carré. Hein, la religion, c'est ça, c'est péché, ça, c'est pas péché, ça, c'est droit, etc. En fait, ce que j'aime, c'est la loi. Mais est-ce que tu aimes le Christ ou est-ce que tu aimes la loi, les normes, vous voyez. Donc,
je vous donne ces petits exemples, hein, mais faut être honnête. Mais même moi, je vais vous le dire, on est entre nous. Parce que ma maman, elle habite à Pau. Et donc, je vais la voir à Noël, jusqu'au 31 décembre. Et je dis, maman, veux-tu aller à Naï, aux Béatitudes, pour qu'on fasse le 31 décembre aux Béatitudes? Elle me dit, oh non, non, non, mais vas-y tout seul. Moi, je suis à 89 ans, elle se trouve très peu, elle aime pas trop veiller. Mais elle était très, très, très, très heureuse que j'aille aux Béatitudes à Naï le 31 décembre. Très heureuse! Mais je suis honnête avec vous, hein. Pourquoi je suis allé le 31 décembre à Naï? Pour passer un bon temps, c'est tout. Parce que je me suis dit, je vais retrouver des frères que je vais voir à la session de l'été, comme ils m'ont demandé de prêcher, je vais pouvoir comme ça faire mon business. Je vais passer un bon repas. Voilà, on va s'occuper de moi. Je suis pas du tout allé pour me convertir. Je suis allé pour passer un bon temps. On a le droit de passer des bons temps. La question, c'est quand toute notre vie, nos activités religieuses, voyez, je force le trait, je suis caricaturiste évidemment, ne servent qu'à passer un bon temps. Voyez, vous comprenez. Alors l'objet, c'est la question. Hein. Bon, alors une des clés, voyez, pour voir si la personne choisit les œuvres de Dieu, choisit Dieu, c'est la question de l'obéissance. C'est que quand on demande quelque chose, enfin, la question de l'obéissance, parfois. Parce que moi, vous savez, ça c'est pas quand on me dit, bon, est-ce que Paul, tu pourrais prêcher une retraite en Martinique? Oh, ben si vraiment vous voulez, je peux faire un effort, hein, je laisserai la paroisse à mes confrères et puis j'irai en Martinique. Oui, je peux, à la limite. Bon, vous voyez, donc ça, c'est obéir, ça va. Hein, obéir pour aller en Martinique, prêcher une retraite, c'est bon. Non, mais donc c'est pour ça que c'est parfois l'obéissance est un critère, mais pas toujours. Et parfois, c'est quand l'obéissance nous déplace. Je pense, moi je suis de l'Emmanuel, mais je pense à mon responsable, le responsable des prêtres de l'Emmanuel, qui était prof de Bible. Et du jour au lendemain, il a arrêté tout court de Bible. Et je lui dis, écoute, chapeau. Parce que s'occuper des prêtres, c'est joyeux, puis c'est un peu douloureux aussi, vous savez, parce qu'il y a les prêtres qui vont bien, les prêtres qui vont moins bien et tout. Je lui ai dit, t'as fait l'offrande, quoi, vous voyez, d'une certaine manière, et il le reconnaît, bon. Puis il a reconnu cet appel, bien sûr. Hein, l'obéissance, en général, va pas totalement contre notre nature. Mais la question de l'obéissance est intéressante. Alors, ensuite, il y a la question après l'objet, la question du temps, hein, c'est pour bien différencier générosité dans le soi. Le temps, c'est la personne qui, en fait, ne peut rendre service, ne peut être en mission qu'au moment qu'elle a choisi. Donc, en fait, c'est la parabole du bon samaritain, hein. Il est de Jérusalem, il va à Jéricho. Le gars, il y va pas pour une promenade. À l'époque, on n'a pas de problème d'obésité, etc. On fait pas trop de promenades, c'est pas le concept. Si on va de Jérusalem à Jéricho, c'est qu'on a quelque chose à faire. Et dans ce quelque chose que j'ai à faire, j'ai quelqu'un qui barre ma route. C'est quelqu'un qui est en train d'agoniser là dans le sentier. Et je me dis, je dois arrêter mon activité pour l'autre. J'accepte d'être dérangé. Là, vous voyez quelqu'un qui est docile au Saint-Esprit. S'il est capable d'arrêter ce qu'il fait pour autre chose. C'est le grand secret de Thérèse, toujours d'arrêter la plume au moment où la cloche sonne. Après l'objet, après le temps, vous avez la manière. Est-ce que je suis dans la générosité ou le don de soi? Le don de soi, c'est, vous voyez le don de soi à la manière. La manière, ça veut dire, je suis donc en église, j'ai une activité, un projet, je le soumets à quelqu'un, j'ai envie de faire ça, ça, ça, et la personne me dit, ah, mais on pourrait peut-être faire un peu différemment, faire comme ça, etc. Et puis tu pourrais peut-être travailler avec un tel. Et là, très curieusement, la personne commence à se mettre en colère. Bah, écoute, tu me fais pas confiance ou quoi, là? Non, non, mais ton projet, il est bien, mais on peut peut-être le modifier légèrement.
et la personne ne veut pas modifier. C'est vous prenez tout, vous prenez rien. Voyez ? Et ensuite, vous avez les destinataires. À quoi je vois que le don est indéterminé ? Je vais vous dire... Alors, ça, c'est très visible chez les prêtres, parce que les prêtres, certains prêtres, ils sont capables de faire un mariage à 800 kilomètres. Mon père, on vous payera l'avion, hein, vous inquiétez pas. Hein. Et voilà. Par contre, ils n'arrivent pas à remplacer un collègue pour une matinée pour un enterrement. C'est très curieux. Donc on est prêt à se défoncer pour des copains à l'autre bout de la France. Par contre, on fait la tête parce qu'il faut fermer l'église ou faut l'ouvrir ou faut remplacer un collègue pour ceci, pour cela. Mais dans les paroisses, je l'ai vu aussi. Hein. Il y a une famille, madame a le cancer, vous avez toute une équipe qui se met en marche. Et vous avez une autre famille où il y a trois personnes, quatre, qui sont dans une chambre unique. Dans la chambre, il y a tout, hein, la cuisine, il y a tout, les trois enfants avec la maman, et personne ne se met en route pour s'occuper d'eux. C'est très curieux, vous voyez ? Des personnes, on est facilement, on a envie d'aider, puis d'autres personnes, on n'a pas, vous voyez. Bon. Donc tout ça, c'est simplement pour, voyez, vous compreniez ce qu'on appelle le passage de la générosité au don de soi. Jésus va régulièrement dans l'évangile essayer de déplacer ses disciples. Par exemple, dans la multiplication des pains, il leur dit, donnez-leur vous-même à manger. Et les gars, ils sont là à dire, attends, on a 5 pains de poisson, enfin, on a à peine pour nous. Donc c'est pas possible. Renvoie les foules. Et renvoie les foules. Alors, il dit non, écoutez, commencez à me donner, on va voir, on va gérer ça. Voyez ? Ou alors, il leur dit, les disciples disent, mais alors, écoute, il y a un enfant là, il est en train de nous embêter là. Écoutez-les, déplacez-vous là. On va accueillir l'enfant, on va le mettre au centre, on va s'en occuper. Ou alors, il dit, venez là, on va se reposer là. Venez à l'écart, Marc chapitre 6. Allez, on se repose. Et quand ils arrivent, il y a une foule qui débarque. Et là, Jésus dit, écoutez, on va faire l'inverse de ce que je vous ai proposé. On va s'occuper des gens. Et les gars, ils disent, on ferme pas boutique, on s'occupe des personnes. Donc régulièrement, Jésus fait passer les disciples de la générosité au don de soi. Vous saisissez ? Hein ? Alors, c'est quoi le fruit du don de soi? Et là, j'ai demandé à Anne-Emmanuel de mettre un texte du père Marie-Eugène. Elle va nous le mettre en grand, super. Donc, c'est dans un texte qui s'appelle Le don indéterminé. Est-ce que tout le monde arrive à voir? Peut-être qu'on peut encore grossir, parce que l'écran est grand, non? Grossir un peu, là, voilà. Et je lis et je commente en même temps. Hein. Donc, la Vierge Marie, c'est vraiment dans le thème. Et je me suis dit, il ne faut pas que je loupe ce texte. La Vierge Marie, parce que comblée de grâce par l'Esprit Saint et perdue dans la lumière simple de Dieu, avait toutes ses énergies paisiblement tendues vers la réalisation de la volonté divine. Comme elle est comblée de grâce, elle a tout son être qui est tendu vers la réalisation de la volonté divine. Elle ne cherche que la volonté de Dieu. Voici que l'archange paraît et la salue. La Vierge, est un instant, troublée par cette présence et cette louange. Mais son sens spirituel affiné a promptement reconnu la qualité surnaturelle de son messager. Elle écoute maintenant le message. Donc je le redis avec mes mots à moi. Et la Vierge Marie, ce que dit le Père Marie-Eugène de l'Enfant Jésus dans « Je veux voir Dieu », dans son chapitre sur le don indéterminé, elle dit en fait, elle est comblée de grâce, elle a toutes ses énergies qui sont vraiment tendues, et du coup, la Vierge Marie, elle est troublée un instant. C'est-à-dire qu'elle passe pas 3 semaines à vous répondre. Que les gens, c'est ça, vous leur envoyez une demande, et vous dites, mais c'est bizarre, ils ont pas de connexion ou quoi là? Vous voyez, ils répondent pas. Faut qu'on discerne, on va réfléchir, etc. Elle est troublée un instant. Et ensuite, son sens spirituel a promptement
reconnu la qualité du messager. C'est-à-dire que si nous sommes dans le don total de nous-mêmes, on va reconnaître les passages de Dieu. Si on n'est pas dans le don de nous-mêmes, si on recherche les choses de Dieu, on ne va pas reconnaître le passage de Dieu. Parce que Dieu, parfois, il passe par la joie, mais parfois, il passe par la croix. Des fois, il passe par nos amis, des fois, il passe par nos ennemis. Vous voyez, plus nous sommes dans l'offrande de nous-mêmes, plus nous sommes attentifs, comment dire, purifiés pour une écoute saine. Et donc, c'est quoi le message ? Vous allez concevoir et enfanter un fils à qui vous donnerez le nom de Jésus. Il sera grand et sera appelé fils du Très-Haut. Le Seigneur Dieu lui donnera le trône de David, son père. Il régnera éternellement sur la maison de Jacob. Son règne n'aura pas de fin. Alors, on continue. Marie a compris. C'est bien le Messie dont l'ange lui propose de devenir la mère. Elle n'y avait point songé, car elle s'ignorait elle-même. La simplicité de sa grâce lui en voilait l'immensité. Elle ne connaissait que Dieu et sa volonté. Devant ces perspectives qui s'ouvrent soudainement devant elle, elle ne posera qu'une question, car elle est préoccupée de sa virginité. Comment cela se fera-t-il, puisque je ne connais point d'homme ? Rassurée par l'ange qui lui répond, « Le Saint-Esprit descendra sur vous, et la vertu du Très-Haut vous couvrira de son ombre. » La Vierge Marie, sans hésitation, sans demander quelques jours pour réfléchir et consulter, ou même quelques instants pour se préparer, donne pour elle-même et pour toute l'humanité son adhésion au plus sublime et au plus terrible des contrats, à l'union en son sein de l'humanité à la divinité, au calvaire et au mystère de l'Église. Et le Verbe se fit chair, grâce au fiat de la Vierge, qu'une disposition d'offrande complète et indéterminée avait depuis longtemps préparé en son âme souple et docile. Hyper importante cette dernière phrase. Le Père Marie-Eugène m'informe que la Vierge avait à un moment donné de sa vie, quand, on ne sait pas très bien, il ne dit pas quand, mais à un moment donné de sa vie, la Vierge, qu'est-ce qu'elle a fait ? Elle a fait une disposition d'elle-même, une offrande d'elle-même, complète, indéterminée. Et cette offrande complète, indéterminée, au sens un peu de l'indifférence ignatienne, avait depuis longtemps préparé en son âme, souple et docile. C'est-à-dire que son âme, pourquoi elle a dit oui ? Elle n'a pas dit oui à une chose. Elle a dit oui à une personne. Elle n'a pas dit oui à un projet. Elle a dit oui à une aventure dont elle ignore le déroulement. On ne lui dit pas comment cela va se faire d'ailleurs. L'Esprit-Saint te couvrira de son ombre. Mais qu'est-ce qui se passe entre l'Esprit-Saint te couvrira, il sera grand, il sera fils du Très-Haut. Qu'est-ce qu'elle voit Marie quand même ? Elle voit quelqu'un qui est insulté, traité de Belzéboul, qui finit sur une croix. Entre la promesse et la réalisation, waouh, une certaine distance. Mais c'est pas grave. Marie, elle a tout donné dans un don absolu, indéterminé. Et voilà. Mais voilà, elle n'aurait pas pu dire oui à l'ange si elle n'avait pas eu cette attitude de fond. Voilà ce que dit le Père Marie-Eugène. Cette attitude de fond, évidemment, donne une souplesse avant l'action, en quelque sorte. Hein. Il le dit aussi, le Père Marie-Eugène, c'est-à-dire que les gens, vous voyez, sont ouverts. Quelqu'un qui est dans le don de soi total, il est ouvert. Et puis, au moment de l'action, après l'action, vous avez une énergie. Quand vous avez donné votre vie, vous avez une énergie. Quand vous subissez les ordres des autres, de la communauté, de mon curé, le truc, faut faire des choses. Si je suis tout le temps à subir, j'ai pas d'idée. Et puis, évidemment, ça donne une fécondité, évidemment, ça donne une communion entre nous. Vous comprenez que moi, je suis très sensible comme ça en paroisse. Si j'ai des paroissiens
et c'est valable aussi pour nous ce matin, qui sont dans l'offrande totale d'eux-mêmes, dans ce don absolu, pas dans la générosité. La générosité, c'est « Mon père, on peut vous aider vendredi soir une fois par mois si vous voulez. » Bah oui, mais j'ai pas besoin de vendredi soir, moi j'ai besoin du jeudi soir. Parce que jeudi soir, c'est là où il y a les jeunes, pas le vendredi soir. Ah bah oui, mais jeudi soir, c'est notre soirée, machin. Bon, ok, ça va être compliqué alors. Donc, si, vous voyez, je suis face à une communauté qui est dans l'offrande, ça ressource un prêtre. Et vous, laïcs, c'est pareil, ou consacrés, nous sommes ressourcés par des gens qui font l'offrande de vous-même. Et vous-même, quand vous avez un saint curé ou un saint curé d'Ars, vous savez, le curé d'Ars, au départ, il a dit « Mes paroissiens, ils sont un peu comme des bêtes. Hein. » C'est comme ça qu'il a dit. Hein. À la fin, il a dit « Il y a des saints dans mon cimetière. » Donc, vous voyez, on a besoin de la sainteté des autres. Donc ça, c'est pour le don indéterminé. Ça va ? Alors, le père Marie-Eugène, il dit que ce don, il doit être absolu. C'est-à-dire qu'en fait, on donne tout. Ensuite, il doit être indéterminé, c'est-à-dire, ok, Seigneur, tu peux aller dans toutes les pièces de mon appartement, tout. Enfin, je te donne tout. Ouais, c'est comme la personne qui discerne une vocation en disant, je veux surtout pas cette vocation. Mais c'est pas indéterminé, ça. Voilà. Et puis, il dit, le père Marie-Eugène, il dit, ça doit être renouvelé. Et c'est pour ça que je vais vous proposer, pendant la messe, de donner votre vie avec la prière de Saint-Louis-Marie Grignon de Montfort. Voilà, je vous choisis aujourd'hui au Marie, en disant, mais Seigneur, on a reçu, eh bien, en fait, fais de moi ce qu'il te plaira, quoi que tu fasses, je te remercie, etc. D'accord ? Donc là, c'est au niveau spirituel. Qu'est-ce qui fait que la grâce passe ? Ben, c'est qu'on a des gens qui s'ouvrent, comme dit le Père Marie-Eugène, ou comme la Vierge Marie, qui s'ouvre totalement à la grâce. Elle est comblée de grâce. Il n'y a pas d'obstacle. Et donc, puissance de Marie. Puissance de Marie. Hein. Après, je vais en arriver maintenant au niveau humain. C'est-à-dire que je pense que la grâce de Dieu est comme comprimée, empêchée par des maladresses humaines. C'est-à-dire que vous avez beau aimer le Seigneur, si vous ne savez pas gérer un conflit, eh bien c'est la catastrophe. Vous avez beau prier, ça marche pas. Alors, pour cela, comme je ne suis pas présenté, du coup, je me présente au milieu. Si, je n'ai pas dit grand-chose sur moi, donc oui, je ne me suis même pas présenté, je ne crois pas. Donc, je suis curé d'une paroisse voilà, à Paris, et avec les béatitudes, j'ai fait un petit livre qui s'appelle « Vivre nos relations dans la paix ». Pourquoi je vous présente ce petit livre ? Parce que je me suis aperçu que, en fait, nos relations entre nous, c'était compliqué. Et j'ai voulu que ce livre soit un assemblage de trois disciplines qui sont l'exégèse, les sciences humaines en quelque sorte, psychologie, etc. Et puis la vie spirituelle. Pourquoi l'exégèse ? Pourquoi la parole de Dieu ? Parce que tout ce que je dis sur la relation à l'autre sort de l'épître de Jacques. Donc je suis pas dans un discours moralisant. Il faut faire ça, ça c'est péché, etc. J'ai jamais eu de gens qui m'ont dit, vous nous faites des sermons, tout est dans l'épître de Jacques. Donc ça sort de l'écriture. Ensuite, j'ai voulu mettre des éléments de management, de psychologie, de coaching, etc. Du bon sens, parce que aimer, ça s'apprend. Aimer quelqu'un, ça s'apprend. Éduquer, ça s'apprend. Donc on peut pas, vous voyez, tout le temps, en communauté, dans nos groupes, dire simplement « Oh, t'as des difficultés avec un tel, faut s'abandonner, faut faire confiance. » Vous voyez ? Enfin, non, enfin, oui, tu peux t'abandonner, mais dans les actes des apôtres, quand il y a des conflits en acte 6, en acte 15, ils disent pas « On va prier. Hein. » Ils disent « Bon, qu'est-ce qu'on fait ? On peut prier un peu, on va réfléchir, on va appeler des autorités, on va faire ça. » Vous voyez ? Il y a un savoir-faire. Et parfois, simplement dire « on va s'abandonner, on va faire confiance », c'est hyper manipulateur. Et en fait, je déserte le problème.
Je dis à l'autre, bah écoute, c'est la croix. Voilà, qu'est-ce que tu veux? Tu vois, ta difficulté avec ton patron, je sais pas quoi, ton collègue, ton épouse, mais c'est la croix. Non, bah oui, c'est la croix, mais enfin, quand tu es malade, tu vas chez un médecin. Voilà, bon. Et puis, j'ai mis des éléments spirituels, c'est en quoi tous ces éléments d'exégèse, de psychologie ont des répercussions spirituelles. C'est-à-dire qu'on s'aperçoit que, élément de psychologie, la colère chez Jésus est hautement spirituelle. Hein, le premier geste de Jésus public dans l'évangile de Jean, c'est sa colère au temple, ce qui veut dire que la sainteté passe par la colère. Qu'est-ce que c'est qu'une juste colère? Ça, c'est encore, voilà, autre chose. Mais voilà. Donc ça, c'est les trois éléments. Alors, aujourd'hui, je voudrais simplement donner deux éléments humains qui me semblent compliqués entre nous. C'est la question du pardon. Je pense qu'on ne sait pas demander pardon à l'autre. C'est plus du vécu, hein, que je... Voilà. Donc, vous savez que quand on demande pardon, quand on a fait quelque chose de mal, c'est important de rejoindre le langage de l'autre. Donc le langage de l'autre, j'en ai parlé hier, je donnerai des exemples différents par rapport à hier. Arriver à dire je suis désolé. Je suis désolé. Voyez. Donc ça veut dire arriver à passer de l'objet, tel ou tel vase que j'ai cassé, etc., à me dire mais tiens, la personne, qu'est-ce que ça a fait en elle? Ben, elle, ce vase. C'était le vase qui avait été offert par une copine, etc. C'est très important ce vase. Ah, tu lui dis, bon, je vais te racheter un vase, hein, vraiment, je te demande pardon. Mais ce n'est pas le même vase, c'est celui-là qui est cassé. Et je voudrais que tu sentir en toi, je ne sens pas en toi la tristesse, c'est la connaissance de ma tristesse, comme c'est dommage. Ça, c'est le premier langage, arriver à dire... à exprimer des regrets, des regrets. Le deuxième langage, c'est la responsabilité. Vous avez des gens qui n'arrivent pas à dire j'ai eu tort. Ils sortent la voiture, bah, elle se prend la barrière là, et la personne vous dit, ah dis donc là, c'est mal foutu, ces sorties de parking là, c'est vraiment, c'est du n'importe quoi, hein. Vraiment, c'est, vous voyez, le problème, c'est la sortie de parking. Donc ça, c'est la responsabilité, arriver à dire j'ai eu tort. Vous comprenez que la grâce, elle passe quand des gens arrivent à dire j'ai eu tort. La grâce, elle passe pas quand les gens arrivent pas à se reconnaître responsables. Comme dans la Genèse, hein? La première conséquence du péché, c'est je suis pas responsable. C'est pas moi, c'est la femme. Mais c'est pas la femme, c'est le serpent. Et le serpent, il dit c'est pas moi, c'est Dieu, il m'a créé, qu'est-ce que tu veux? Oui, la conséquence du péché, c'est je ne suis pas responsable. Le troisième langage, c'est réparer. Oui, on vous a votre, je sais pas quoi, votre, vous êtes en communauté et puis votre frère de communauté a laissé la porte ouverte. Vous avez votre trottinette qui a été volée. La trottinette, elle coûte 349 euros. S'il peut la rembourser, ce serait sympa. Parce qu'il a les moyens. Je sais qu'il a les moyens. S'il me dit simplement, ah, oh, je sais, je suis désolé, Paul, vraiment, c'est, je te demande pardon, hein, c'est vraiment pas de bol, hein. Le quartier, c'est vraiment mal famé, hein. Alors, tout ça, ouais, mais j'ai plus de trottinette, là. Tu poses pas la question, tiens, peut-être réparer, quoi. Bon. Ensuite, il y a le repentir. Quatrième langage. Le repentir, c'est la capacité de changer pour que ça ne se reproduise pas. Vous êtes aux béatitudes, par exemple. Vous avez une sœur. Alors c'est la sœur qui fait l'accueil. Alors la sœur qui fait l'accueil du monastère, eh bien, elle oublie un truc sur sept. Un truc sur sept, c'est pas beaucoup, mais enfin, quand même, un sur sept fait beaucoup en moyenne. Et alors je lui dis, écoute, bah, tu sais que tu nous as pas prévenu que le plombier venait là ce matin là. Donc il a sonné, c'était les Laudes. Ah, j'ai complètement oublié, je suis désolé. Ah, vraiment, je suis confus, je suis désolé. Bon, voilà, je vous demande pardon. Mais alors, elle vous dit pas comment
elle va faire, qu'est-ce qu'elle va mettre en place pour que ça ne se reproduise pas. Et c'est ça que je voudrais entendre. Je suis désolé. Bon, il faut vraiment que je trouve un moyen pour pas oublier. Ah ben, je vais me faire un petit carnet que je vais poser là. Et puis, dès que j'ai une information, au lieu de tout noter, je vais juste mettre un mot. Plombier. Et puis, c'est des petits feuillets, là. Ça coûte 2,50€ les 100 feuillets. Et puis, je prendrai à chaque fois la petite feuille, je la mettrai dans ma poche, parce que j'ai un scapulaire avec une poche en dessous, là. Et comme le soir, je reprends toujours mes clés, eh bien, je vérifierai s'il n'y a pas un papier. Ah ben voilà, je suis content. Ah ben là, je suis satisfait. Tu me rassures. Vous voyez ? C'est-à-dire que le repentir, je mets les moyens que ça ne se reproduise pas. Puis la dernière chose, c'est demander pardon. C'est-à-dire le mot pardon. Je te demande pardon. Il faut prononcer le mot. Il n'a pas prononcé le mot. Donc, ça veut dire que je vais te demander pardon. Tu peux me donner le pardon comme tu peux ne pas me le donner. Je suis mendiant. Je suis dans l'attente. Je peux pas te pardonner pour le moment. Je te pardonnerai plus tard. J'ai besoin. C'est compliqué ce qu'on a vécu ensemble. J'ai besoin de réfléchir. Ouais, voilà. Donc, la personne, faut qu'elle soit en position basse pour que elle reçoive de quelqu'un d'autre ce pardon. Ça veut dire perdre un peu de son autorité, remettre sa vie dans les mains d'un autre. C'est pas évident. Et parfois, on n'a pas cette humilité-là, on n'arrive pas à prononcer. Donc ça va, la question du pardon, ça me paraissait important. Par rapport à un deuxième thème humain, ça sera mon deuxième et mon deuxième, puis après il y aura encore un troisième. Mais bon. Mon deuxième thème, c'est sortir de l'interprétation du réel. Sortir de l'interprétation du réel. Le réel qu'on interprète. Je donne un exemple que j'ai vécu il y a 3 mois dans mon presbytère. Il est 7h23, je suis à la cuisine, j'ai préparé mon bol de thé, un grand bol de thé avec 2 tartines, je n'ai pas commencé à toucher, et tout d'un coup je me dis, à mon avis, j'ai la messe à 7h30. Je vérifie sur le téléphone, oui, messe à 7h30. Je laisse tout en plan. Je fonce en bas, parce que le presbytère est au-dessus de l'église, donc je descends, j'enfile la chasuble, 7h30, la messe commence. Et j'avais, pour la petite anecdote, un étudiant qui faisait la cloche, là, bon, donc il a fait l'enfant de cœur, voilà. Donc la messe s'est bien déroulée, elle a commencé à 7h30, elle a fini à 8h. Et à 8h, on est entré dans la sacristie, et l'étudiant a fait un peu de bruit avec la cloche. Bon, parce qu'en l'arrangeant, ça fait du bruit. Qu'est-ce qui se passe au niveau de la tour de contrôle à la cuisine? À la cuisine, j'ai 3 vicaires avec moi. Ils sont à la cuisine, il est 7h40, et ils disent, ils me l'ont dit, hein, tout ça, c'est pas l'interprétation. Vraiment, Paul, il a commencé la messe en retard. C'est quand même quelque chose, hein. Il oublie, quoi. C'est galère, quoi, ce curé qui oublie la messe dominicale. Puis à un moment donné, à 8h, ils descendent, comme ça, et puis ils entendent la cloche. Et ils disent, ah ben, il en est encore à la consécration. On remonte, c'est pas la peine de se déplacer. Donc ils remontent. Moi, je termine la messe, je commence les laudes. Il faut savoir, pour la petite histoire, que j'avais dit que je ne serais pas au laude parce que j'avais un rendez-vous avec le diocèse, que donc je voulais prier de 8h à 9h avant de partir au diocèse. Je voulais donc dire les laudes de manière privée, là. Et du coup, je ne le vois pas arriver. Qu'est-ce que je fais? Ben, j'anime les laudes, parce qu'on a les laudes tous les matins en paroisse. Et je peste en disant « ils se foutent de moi ». Je leur ai dit sur le WhatsApp que je ne serais pas là au load. Ils ne sont pas là, mais c'est vraiment... J'en ai ras-le-bol de cette équipe, quoi. Vous avez compris? On était dans l'interprétation du réel. Ils voient un bol, des tartines, tout laissé en plan. Ils interprètent que je suis en retard. Je ne suis pas en retard. Ils entendent une cloche. Eh bien, je suis désolé, mais la cloche, elle n'est pas dans l'église, elle est dans la sacristie.
Et moi, j'interprète de mon côté qu'ils se foutent de moi, pas du tout. Ils disent, on va pas descendre, la messe n'est pas terminée. On était dans l'interprétation du réel. Donc, on se blesse quotidiennement en interprétant. Hein. Vous avez ça dans la parabole du fils prodigue et du fils aîné, où le fils aîné, voilà que ton fils revient après avoir dévoré ton bien avec des prostituées. Et toutes les dames catées disent aux enfants, vous voyez, il a été voir des prostituées. Bon, c'est pas bien, hein, on va pas vous dire ce que c'est, hein, le mot, bon, allez. Mais qu'est-ce qu'il en sait, le fils aîné, qu'il a été voir des prostituées? Il n'est pas sorti de la maison. La petite Thérèse a vécu la même chose quand elle est donc au Carmel, et à un moment donné, il y a quelqu'un qui sonne à la porte. Et à ce moment-là, elle était à côté d'une autre sœur, c'est dans le manuscrit C, hein, la troisième partie d'Histoire d'une âme. Et il y a une autre sœur qui est à côté et elle se dit, ah, dans un carmel, vous n'avez pas beaucoup de distractions, hein. Donc c'est super celui qui sonne à l'entrée. Ça va faire un peu de gaieté, hein, un peu comme nous, on regarde notre téléphone quand on s'ennuie, c'est la même chose à l'époque. Je vais laisser l'autre religieuse aller ouvrir. Comme ça, elle va profiter d'une distraction. Moi, je vais simplement défaire mon tablier doucement afin qu'elle ait le temps d'y aller. Pour pas qu'on voit trop que je suis à lui laisser la place, quoi. Et là, elle entend la supérieure qui dit, en gros, je vous dis avec mes mots, dis donc, Thérèse, vous êtes vraiment la dernière à rendre service, là. Elle dit ceci, bien certainement toute la communauté crut que j'avais agi par nature, et je ne saurais dire combien une aussi petite chose me fit de bien à l'âme et me rendit indulgente pour les faiblesses des autres. Elle, au lieu de rentrer dans la colère en disant, mais arrête, c'était, voilà, je voulais que. Donc elle dit, bien tiens, je redresse pas. Et elle continue, cela m'empêche aussi d'avoir de la vanité lorsque je suis jugée favorablement, car je me dis ceci. Puisqu'on prend mes petits actes de vertu pour des imperfections, on peut tout aussi bien se tromper en prenant pour vertu ce qui n'est qu'imperfection. La personne qui fait une bonne œuvre, on croit qu'elle fait une bonne œuvre, exactement comme Judas. Tiens, Judas, il s'en va. Ah ben certainement qu'il va aider les pauvres. Jean chapitre 13, certainement. Et Jésus ne redresse pas. Arrêtons d'interpréter le réel. C'est exactement ce qu'a vécu Bernadette à Lourdes. C'est qui Bernadette? Bernadette, c'est la fille du voleur. Pourquoi c'est la fille du voleur? Ben parce qu'il y a un moment donné, le boulanger, là, monsieur Maison Grosse, c'est son nom, a été volé d'un sac de blé. Et du coup, on cherche le coupable. Et apparemment, celui qui aurait besoin de blé, ben, c'est peut-être monsieur Soubirous. Regardez comme ils sont pauvres, la famille. Et voilà ce que dira monsieur Maison Grosse. Il dira. Je l'ai accusé parce qu'il était le plus pauvre d'entre nous. Et du coup, voilà, il va faire 8 jours de prison, accusé faussement, ensuite il n'y a pas de fumée sans feu, et ensuite, heureusement, le cousin, monsieur Sajous, a un logement en dessous de chez lui, providentiel. Bon, ce logement est un petit peu humide, c'est sûr. Mais en fait, quand même, ça va aider la famille. Mais le problème, c'est que ce logement, c'est le cachot de Lourdes. C'est une prison. Donc, en fait, c'est super parce que, enfin, je fais du second degré là. Ça va renforcer la réputation de voleur. On a tous les signes extérieurs qui confirment bien que Monsieur Soubirous est un voleur. Il est dans un cachot. C'est exactement comme ça qu'on va crucifier Jésus. Vous savez, quand on livre Jésus à Pilate, Pilate dit, mais alors, quelle accusation portez-vous contre cet homme? Ils lui répondirent, si c'était pas un malfaiteur, nous ne te l'aurions pas livré.
Si ce n'était pas un malfaiteur, nous ne te l'aurions pas livré. Tu n'as pas vu tous les gardes qu'il y a là? On n'a pas sorti les gardes pour rien. Cet homme est dangereux. On travaille pas pour rien. Donc attends, on n'est pas n'importe qui. On va s'appuyer sur ce qu'on voit. Donc on passe notre temps à interpréter des paroles sans se renseigner auprès de la personne. Mais est-ce que c'est vraiment ça que tu voulais dire? Des signes, des gestes, des... En plus, à travers les journaux, après, il y a ceux qui interprètent. On m'a dit que... Enfin, vous avez plein d'interprétations. Non. Maintenant, allez, on va décider. J'ai un regard bienveillant sur les personnes, sur les communautés. J'arrête dans la surinterprétation. Et quand j'ai une question, je me renseigne à la personne elle-même. Et je fais pas un film, je fais pas le psychologue. D'accord? Donc ça, c'est les deux points que je voulais dire. C'était le pardon et l'absence d'interprétation. Je l'ai intitulé l'absence de l'interprétation du réel. Sortir de l'interprétation du réel. Une dernière chose, je pense, pour garder la grâce, c'est un mot dans la vie chrétienne qui s'appelle la vertu. La vertu dans la vie chrétienne, c'est l'habitude. On ne devient pas saint en un instant. On devient saint en posant des petits actes habituels répétés. Je trouve très touchant que la Vierge à Lourdes demande un 18 février 58 à Bernadette de venir pendant 15 jours. Tu vas venir pendant 15 jours. La Vierge va apparaître sur les 15 jours 13 fois. C'est pas très grave, il y a deux fois elle se déplace, la Vierge n'est pas là, c'est pas gênant. Ce qui est intéressant, c'est l'habitude. Tu vas ancrer dans ta vie une habitude. Et donc, à la fin d'une session comme celle-ci, c'est quelles sont les habitudes que je dois mettre en place? Les habitudes de prière. Je vais prier quand? Combien de temps? Où? À quel moment de ma journée? Les habitudes par rapport au sacrement du pardon. Quand on se confesse, on note dans son agenda quelle est la prochaine fois qu'on se confesse. Ah mon père, oui, je me confesse, c'est habituel, moi, c'est tous les combien? Bon, c'est à peu près tous les ans, hein. Tous les ans, on peut faire plus que tous les ans, comprenez? Oh, voyez, quelle est l'habitude? L'habitude, je me dis, tiens, en fait, faut que je rencontre des gens. À la sortie de la messe, je suis dans une grande ville et je pars un peu vite. Non, mais décide de parler à quelqu'un. L'habitude du coucher. À quelle heure je vais m'endormir? Et les gens, vous voyez, à partir de 22h, ils commencent à surfer sur Internet, à regarder un peu n'importe quoi, là. C'est pas le moment. Enfin, tu vas sur Internet, tu sais ce que tu vas regarder. Et puis tu sais que l'écran, en fait, il t'abîme les yeux, parce que ça te les réveille, c'est comme de la lumière. Donc ça empêche l'endormissement. Voilà, cette habitude, elle doit être, comment dire, comprise avec joie, je sais pas comment dire, c'est-à-dire, elle doit être reconnue comme quelque chose de bien pour moi. Si je mets en place une habitude sans que ça soit compris, intériorisé comme quelque chose de bon, je vais pas la tenir. Si je pense pas que prier c'est bon pour moi, je vais pas prier. Vous voyez ? On ne garde que ce qu'on aime. Je suis désolé, mais il faut aimer. Alors, je me dis que si, un, nous sommes dans ce don indéterminé de nous-mêmes, une sorte d'ouverture très large, si, deux, nous faisons attention à nos manières très humaines, en fait, d'aimer, si, trois, nous mettons en place des petites habitudes, forcément, le Seigneur va creuser en nous un cœur de compassion. Et je voudrais conclure avec ça. En fait, vous savez, ce passage que vous connaissez en Matthieu 9, hein, Jésus parcourait toutes les villes, les villages, enseignant dans leurs synagogues, proclamant la bonne nouvelle du royaume, guérissant toute maladie, toute langueur. Et à la vue des foules, il en eut pitié car ces gens étaient las et prostrés comme des brebis
qui n'ont pas de berger. Donc c'est saisissant. Hein. Jésus qui voit ces foules, et ce qui ne le gêne pas, ce n'est pas la maladie qui les gêne, hein, qui le gêne, pardon, Jésus. Ce n'est pas ça, ce qui le gêne, Jésus, c'est qu'elles sont comme des brebis sans berger. Ce qui me gêne, c'est qu'elles ne savent pas où elles vont. Et là, il voit les foules, il voit dans les foules ce besoin des foules d'avoir un berger. Et il dit, mais priez le maître d'envoyer des ouvriers pour sa moisson. C'est intéressant parce que dès l'époque de Jésus, ça manque d'ouvriers. Donc Jésus, super apôtre, fils de Dieu, dès son époque, il ne s'est pas appelé suffisamment d'ouvriers. Bon, ça c'est curieux, mais peut-être que c'est simplement pour nous dire, priez, priez, priez, priez. Pourquoi ? Pour avoir un cœur de compassion. Un cœur de compassion, c'est un cœur qui, quand il rencontre des personnes, voit la détresse. Là, la détresse, c'est qu'elles n'ont pas de berger. Pour vous compreniez, je prends une petite parabole. J'étais donc prêtre à Paris. J'ai ensuite été curé à Vannes pendant 7 ans. Je n'avais pas de voiture. Parce qu'à Paris, on n'a pas de voiture la plupart du temps, parce qu'on ne peut pas la garer. J'ai dû acheter une voiture. Je me suis dit, qu'est-ce que je vais acheter comme voiture ? Et je me suis dit, peut-être que je peux acheter une C3, peut-être une 208, peut-être une Fiat. Et j'ai commencé à regarder les voitures sur l'autoroute. Avant, je ne les voyais pas, les voitures. Ça ne m'intéressait absolument pas. Et tout d'un coup, je me suis aperçu que la C3, là, elle était un peu bondée, là, assez basse. La 208, elle était plus sport, que la Fiat, elle était plus comme ça, etc. Je devenais un spécialiste des petites voitures parce que j'avais le souci de trouver une voiture pour moi. Eh bien, c'est ça la compassion. C'est qu'à un moment donné, tout d'un coup, vous allez faire vos courses, vous allez aller dans votre maison de retraite, si vous êtes dans une maison de retraite, vous allez au travail, n'importe où, tout d'un coup, vous détectez les brebis qui n'ont pas de berger. Ça devient naturel. Et à ce moment-là, vous allez être inventif. Et vous allez vous dire, mais tiens, pour lui, pour elle, allez, je vais l'inviter pour un café, et on va faire ceci, on va faire cela. Vous voyez, c'est ça, la compassion. C'est comme ce qui est donné par surabondance quand les gens donnent leur vie. Alors que le Seigneur donne à chacun d'entre nous ce désir vraiment de s'offrir, et on a toute notre vie pour nous offrir, pour que enfin on soit cet outil, ce disciple qui détecte la détresse des hommes et transmette la grâce aux hommes. Amen.

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C'est la belle nuit de Noël. Le Seigneur soit avec vous. Évangile de Jésus-Christ selon saint Luc. Gloire à toi, Seigneur. En ces jours-là, parut un édit de l'empereur Auguste ordonnant de recenser toute la terre. Ce premier recensement eut lieu lorsque Quirinius était gouverneur de Syrie, et tous allaient se faire recenser, chacun dans sa ville d'origine. Joseph, lui aussi, monta de Galilée, depuis la ville de Nazareth, vers la Judée, jusqu'à la ville de David, appelée Bethléem. Il était en effet de la maison et de la lignée de David. Il venait se faire recenser avec Marie, qui lui avait été accordée en mariage et qui était enceinte. Or, pendant qu'ils étaient là, le temps où elle devait enfanter fut accompli, et elle mit au monde son fils premier-né. Elle l'emmaillota et le coucha dans une mangeoire, car il n'y avait pas de place pour eux dans la salle commune. Dans la même région, il y avait des bergers qui vivaient dehors et passaient la nuit dans les champs pour garder leurs troupeaux. L'ange du Seigneur se présenta devant eux et la gloire du Seigneur les enveloppa de sa lumière. Ils furent saisis d'une grande crainte. Alors l'ange leur dit « Ne craignez pas, car voici que je vous annonce une bonne nouvelle qui sera une grande joie pour tout le peuple. Aujourd'hui, dans la ville de David, vous est né un Sauveur qui est le Christ, le Seigneur. Et voici le signe qui vous est donné, vous trouverez un nouveau-né emmailloté et couché dans une mangeoire. » Et soudain, il y eut avec l'ange une troupe céleste innombrable qui louait Dieu en disant « Gloire à Dieu au plus haut des cieux et paix sur la terre aux hommes qui l'aiment. » Acclamons la parole de Dieu. Louange à toi, Seigneur Jésus. Frères et sœurs, pouvez-vous me dire à quel moment de notre vie nous sommes le plus vulnérables ? Oh, vous allez peut-être me dire, c'est quand on est âgé et qu'on commence à dépendre des autres. Oui, c'est pas faux, mais on a quand même encore sa tête. Même si on a une maladie d'Alzheimer, on arrive toujours à avoir une certaine forme, non pas d'autonomie bien sûr, mais de décision. Et puis nous ne sommes pas aussi vulnérables qu'un tout petit bébé. Voilà la personne vulnérable. La vraie personne vulnérable, c'est un bébé qui vient de naître. Chez tous les animaux, quand l'animal vient de naître, il peut se débrouiller plus ou moins. Certains ont même un codage génétique qui leur permet de s'en sortir. Mais l'homme, le petit homme, ne sait rien faire. Si vous ne vous occupez pas de lui, il meurt tout simplement. Il est incapable de se nourrir, incapable de quoi que ce soit, et on sait même que s'il n'est pas entouré d'affection et de tendresse, il se laisse mourir même. Et donc, vous voyez, le petit homme, c'est extrêmement vulnérable. Moi, ce qui m'étonne, comment se fait-il que le Dieu Tout-Puissant, le Dieu qui a créé le ciel et la terre, tout ce que nous pouvons admirer autour de nous, ce Dieu Tout-Puissant s'est fait à ce point vulnérable. Si personne ne s'occupe de lui, il peut mourir. Comme c'est étrange, comme c'est étonnant, mais quelle est la religion qui nous parle d'un Dieu comme cela? Tous les dieux sont fantastiques, même si on ne les voit pas, on les imagine absolument extraordinaires, mais certainement pas dans un petit bébé totalement abandonné. Il faut qu'un petit bébé, quelqu'un s'en occupe, et Dieu s'est livré aux mains des hommes. Oh, ça a mal commencé, il n'y a pas de place dans l'auberge pour lui déjà, ça commence bien. Mais il y avait les bras de Marie, il y avait les bras de Joseph, il y avait tout l'amour de ces deux-là qui communient justement dans l'amour mutuel pour accueillir celui que Dieu leur a confié, qui se confie lui-même dans leurs mains. Ils ont accueilli cet enfant, quelle grâce! Et peut-être c'est ce que nous devons comprendre aussi de notre relation à Dieu. Lui qui pourrait nous anéantir simplement d'une pensée ou d'une parole, lui qui pourrait nous faire disparaître de la circulation, eh bien lui s'est fait vulnérable. Et vous voyez le geste prophétique de Marie qui le met dans une mangeoire. C'est incroyable.
Oh, vraiment, c'est une crèche, évidemment, il n'y a sans doute pas beaucoup de choix. Mais quel geste prophétique! Celui qu'elle met dans la mangeoire, c'est celui qui nous dira « Ma chair est la vraie nourriture et mon sang est la vraie boisson. Celui qui mange ma chair a la vie éternelle. » Voilà ce que fait Marie. Mais quel geste extraordinaire! Et peut-être cela doit nous faire penser que nous qui venons à la messe, qui recevons l'hostie dans nos mains, nous pensons que c'est vraiment le corps de Jésus. Vous voyez comme il est vulnérable? Nous le recevons dans la bouche, nous le recevons dans les mains, nous pourrions le recracher, nous pourrions l'écraser dans la main. Il est totalement

Puissiez-vous la vivre dans l'action de grâce. Puissiez-vous être comme Marie, comme Joseph, l'accueillir en ouvrant vos bras. Amen.

Le véritable enjeu de notre rapport au temps, c'est pas de chercher comment s'arranger pour en avoir toujours davantage. Et si c'est ça la conversion que vous aura permis ce parcours sur le temps, vous n'aurez pas perdu votre temps. Voyez. On cherche des combines, on cherche souvent à rentabiliser le temps pour en avoir, sachant que ce temps en plus, on a vite fait de le combler, et finalement, il se retrouve plutôt à être du temps en moins. Voilà, donc ça c'est une impasse. Et nous avons vu au cours de nos méditations qu'il s'agissait plutôt, non pas d'avoir plus de temps, mais de donner du sens à ce temps. Et pour donner du sens, il est nécessaire de s'en remettre, nous l'avons fait en permanence, à celui qui est l'alpha et l'oméga, le commencement et la fin de toute chose. Il s'agit pour nous donc de savoir mettre le Christ, et donc de savoir vivre l'Évangile, dans notre rapport au temps. C'est-à-dire dans notre manière d'appréhender le passé, d'habiter le présent et d'avoir un regard sur l'avenir. C'est d'autant plus nécessaire que le présent, le passé, le futur sont des réalités qui sont finalement difficiles à percevoir. Je vous rappelle ces paroles de saint Augustin que je citais en introduction à toute notre session et peut-être qu'aujourd'hui, au terme de ce parcours, elles peuvent prendre un sens plus particulier. Voilà ce que dit saint Augustin. Comment donc ces deux temps, le passé et l'avenir, sont-ils, puisque le passé n'est plus et que l'avenir n'est pas encore? Quant au présent, s'il était toujours présent, s'il n'allait pas rejoindre le passé, il ne serait pas du temps, il serait de l'éternité. Donc, si le présent, pour être du temps, doit rejoindre le passé, comment pouvons-nous déclarer qu'il est lui qui ne peut être qu'en cessant d'être? Si bien que ce qui nous autorise à affirmer que le temps est, c'est qu'il tend à n'être plus. Alors bravo saint Augustin d'avoir réussi à conceptualiser ce qui est en fait notre expérience quotidienne, voyez, et qui nous place, voyez, dans une sorte de vertige, de déséquilibre permanent dans la manière de pouvoir saisir notre passé, notre présent et notre futur. Alors je vous propose tout simplement trois tableaux. Évangélisation de notre passé, évangélisation de notre futur, évangélisation de notre présent. Je terminerai sur le présent pour qu'on l'habite pleinement. D'abord, le passé. Nous avons souvent un regard délicat sur le passé. Bien sûr que ça dépend de ce qu'on y a vécu, ça dépend de notre âge, ça dépend de notre éducation, notre psychologie, évidemment. Mais je repère trois grands regards, on pourrait dire, sur le passé. Pour certains, premier regard, le passé apparaît surtout comme un poids à porter. Oh, quand je pense à toutes mes erreurs, tous mes échecs, toutes mes omissions, tous mes actes manqués, franchement, si c'était à revivre, je ferais tellement mieux. Sauf que le principe même du temps, c'est que ce qui est passé, est passé. On ne peut pas revenir dessus, on ne peut pas le revivre. On verra que dans la foi, il y a bien des manières de

dépasser ce constat attristant. Mais pour l'instant, il faut bien reconnaître que c'est un constat qui nous habite souvent. Deuxième manière d'envisager le passé, eh bien, oh, c'était tellement bien. Vous savez, tout ce qui nous a réjouis dans le passé, tout ce qui nous a réjouis et qui n'est plus, et particulièrement ceux parmi nous qui sont marqués par un deuil, vivent de manière douloureuse cette façon de penser au passé, dire, ah, quand mon conjoint était là, la vie était tellement plus douce. Ou alors quand on avance en âge, ah, oh, quand je pouvais courir et que maintenant faire 50 mètres, c'est une épreuve, ah, c'était tellement mieux avant. C'était tellement mieux avant. Voyez. Avec cette idéalisation aussi, je viendrai tout à l'heure, de l'âge d'or, c'était mieux avant. Et donc on voudrait retourner à un passé qui n'est plus. Mais on a beau essayer de faire dans notre tête de la somme des souvenirs qu'on a du passé, on ne le revit pas. Et on n'arrive même pas à revivre les moments heureux qu'on a vécus. On peut s'en souvenir, c'est beau d'avoir chez soi quelques photos. Moi, mes parents, ils faisaient des films, vous savez, les vieux films V8, là. Ah, quand on regarde ça, c'est génial, quoi. C'est beau. Et en même temps, attention à la nostalgie sur le passé. Voyez? La nostalgie, c'est quelque chose qui est assez entretenu de nos jours, pas simplement quand on écoute la radio du même nom, quoique des fois, ça évoque, tiens, telle chanson, ah, ça me rappelle telle situation, ah, c'était bien ce temps-là, voyez. Le monde était tellement moins dur qu'aujourd'hui. La nostalgie entretenue aussi par Internet, les copains d'avant et tout ça, on peut aller retrouver ceux avec qui on était à l'école, et puis, ah, c'était le temps de l'insouciance, bah oui, hein. C'était bien ce temps de l'enfance, on était insouciant, on croyait encore au Père Noël. Vous voyez, oh là là. Ben oui, mais quand Jésus nous demande de devenir des enfants, il ne nous demande pas de retourner dans cette époque d'insouciance. Et sans doute que si la Providence a voulu que nous avancions dans la vie, prenant conscience de ces enjeux, assumant ces difficultés, c'est qu'il y a quelque chose à y vivre. Et il ne s'agit pas de regretter d'avoir grandi en disant c'était tellement mieux la période d'insouciance de l'enfance, il s'agit de reconnaître que dans cette croissance, il y a quelque chose de nécessaire et il y a quelque chose qui nous prépare au ciel. Troisième comportement à l'égard du passé, eh bien, une sorte de désarroi en constatant tout ce qui n'avance pas. J'ai pas fait beaucoup de progrès dans ma vie spirituelle depuis 20 ans. Ouais. Et ça peut me faire baisser les bras. Ah, oh, j'ai des grands désirs de conversion. Et quand je regarde sur le long terme, j'ai pas beaucoup avancé en matière de conversion. Quant à mes désirs de charité, oh, c'est sûr, hein, quand je viens faire des séjours dans un sanctuaire, je repars gonflé à bloc avec un désir d'une charité extraordinaire et elle s'émousse au cours du temps. Et donc, quand je regarde l'ensemble de mon parcours de vie, je suis pas très fier de moi. Voyez, une forme de désespoir sur soi, désespoir même peut-être sur la grâce divine, en constatant par un regard sur le passé qu'il n'y a pas grand-chose qui avance dans la vie. Vous voyez ces trois regards qui peuvent être complémentaires, hein, parce qu'on peut avoir un peu des trois. Mais on a en général une dominante dans ces trois, mais on peut avoir un peu des trois. Avec donc un premier grand danger, ou plutôt une première manière d'avancer, c'est de pouvoir identifier les choses. Et donc, par rapport au passé, il est, à mon avis, important d'identifier ce danger de l'âge d'or, ce danger de vouloir retrouver un passé qui d'ailleurs n'a jamais existé. C'est le principe de cet âge d'or, c'est qu'en fait, on veut retrouver. Alors, si l'âge d'or existe dans la mythologie comme étant un temps, oh, tiens, c'est très intéressant, quel est le dieu qui régnait? Chronos. Le dieu du temps. Une sorte d'âge d'or où finalement le temps régnait et donc il n'y avait pas de problème avec le temps. Ah bah ouais, c'est l'âge d'or qui n'a jamais existé, soyons bien d'accord. Hein? Et donc le danger, vous voyez, d'envisager un âge d'or, un avant qui a été meilleur, c'est que on vit plus son passé, on vit en permanence dans le rétroviseur. Et encore le rétroviseur, c'est pas inintéressant parce que ça, on continue à avancer droit. On ne vit pas dans le rétroviseur, on vit tête tournée vers l'arrière. Essayez d'avancer avec la tête toujours tournée vers l'arrière, vous n'allez pas avancer droit. Hein.
Vous allez avancer de travers et vous risquez de vous prendre des poteaux en pleine figure. Ce qui est vrai dans notre marche est vrai dans notre vie. Prenons quelques exemples, dans la Bible bien sûr. D'abord, la femme de Lot, changée en statue de sel. Ah, c'est un épisode très intéressant. Nous sommes dans le livre de la Genèse, au chapitre 19. Le Seigneur va exterminer la ville de Sodome et il dit à Lot et à sa famille de la quitter. Avec une recommandation, que dis-je recommandation ? Un ordre, ne regardez pas en arrière. Voilà. Et donc, la famille de Lot s'en va, elle quitte la ville est embrasée. Et que fait la femme de Lot ? Elle se retourne. Genèse 19, 26, la femme de Lot regarda en arrière et elle devint une colonne de sel. Voyez. Ben, elle a été bien punie. Hein. Ben, je pense qu'il y a beaucoup plus qu'une punition. Ce n'est pas une punition parce qu'elle n'a pas respecté la règle. On pourrait dire règle totalement subjective. Pourquoi Dieu a décidé que tout à coup, si on se retournait, on serait transformé en statue de sel ? Non, évidemment que le Seigneur ne joue pas avec sa créature, mais il la responsabilise. Voilà. Et en fait, je trouve qu'il y a un tableau de Raphaël qu'on trouve au Louvre qui représente bien cela, puisque donc Lot doit partir en hâte avec sa famille, mais la femme de Lot, qu'est-ce qu'elle fait ? Elle est chargée de bagages. Vous voyez ? Elle prend toutes les valises qu'elle peut. Pour quoi faire ? Pour emporter un peu son passé. Pour essayer que son passé soit encore là dans son présent. Et en fait, le Seigneur, Lot et sa famille, ce qu'il lui demande, c'est quoi ? C'est de laisser le passé derrière. Et comme cette femme veut emporter son passé, veut pas se détacher de son passé, elle n'est pas foudroyée sur place, elle est transformée en statue de sel. Il faut bien voir, hein, avant qu'il y ait nos frigos, le sel, il avait quand même une valeur toute particulière de conservation, mais de conservation, c'est-à-dire de figer dans un état. Voyez ? Le but de notre vie n'est pas d'être figé dans un état. L'objectif, c'est de pas dire, alors quand est-ce que j'étais le plus beau et le plus intelligent ? C'était à 20 ans. Donc mon objectif, c'est d'essayer de retrouver mes 20 ans. Peine perdue. Hein. Peine perdue. Et si on veut faire ça, on est bloqué dans la vie. On est même dans une forme de stérilité. Le sel, c'est aussi la stérilité. Vous voyez ? On est bloqué dans la stérilité si on veut conserver son passé. Autrement dit, le Seigneur ne nous appelle pas à être des conservateurs ou à être des boîtes de conserve, si vous préférez une expression, une image plus facile. Et ça, clairement, l'épisode de la femme de Lot nous le montre de manière vibrante. Deuxième épisode très intéressant. Les Hébreux au désert. Les Hébreux au désert, au début, quand Moïse leur propose de quitter la terre d'esclavage, bien sûr qu'ils n'ont plus envie d'être esclaves, mais en même temps, ils ne savent pas trop où ils vont aller. Hein. Et puis voilà qu'ils vivent cette expérience de libération. Ils sont enthousiasmés par le passage de la mer Rouge, preuve sublime que le Seigneur guide son peuple par la force de son bras, magnifique. Bon. Et puis, le problème, c'est que avec le temps, justement, avec le temps, l'enthousiasme va s'émousser. Le voyage dans le désert ne va pas durer une semaine ou un mois, il va durer 40 ans. On peut comprendre que l'enthousiasme s'émousse. Enthousiasme s'émoussant dans le présent, la tentation est grande de vouloir retourner dans le passé. Mais de retourner dans le passé en l'idéalisant complètement. Nombre chapitre 11, le livre des Nombres. Chapitre 11, versets 5 à 6. Le peuple en a ras-le-bol dans le désert de toujours manger la même chose. Et il crie, il récrimine, il murmure, c'est ça que le terme qu'on va trouver dans la Bible. Il murmure contre son Dieu. Il se plaint tout le temps. J'aime bien dire, le peuple hébreu est français. Il râle tout le temps. Et voilà ce qu'il dit. Nombre chapitre 11, versets 5 à 6. Ah, quand on pense aux poissons que nous mangions pour rien en Égypte, aux concombres, aux melons, aux laitues, aux oignons et à l'ail. Maintenant, nous dépérissons privés de tout, nos yeux ne voient plus que la manne. Ils ont la manne qui tombe du ciel, chaque jour ils sont nourris. Vous voyez, ils en auront le bol de la manne.
Et donc, qu'est-ce qu'ils font? Ils se souviennent du passé. Ah, on mangeait tout ça, les concombres, les melons, le poisson, pour rien. Ce qu'ils oublient de se rappeler, c'est qu'ils étaient esclaves. Donc, bien sûr qu'ils mangeaient pour rien, mais ils travaillaient pour rien. Ils n'étaient pas des personnes, ils étaient de la marchandise. Et ça, vous voyez, ils l'ont oublié. Capacité sublime qu'a notre et mémoire de sélectionner des événements du passé et d'en retenir que le meilleur. À des fois, on ne retient pas que le meilleur. Mais d'idéaliser un passé qui fait que ah, c'était tellement mieux avant. Et donc, on veut y retourner. Et finalement, le peuple, au lieu d'accepter, je dirais, le projet de Dieu sublime qui est sur lui, de continuer à avancer, même si c'est une terre de désert, pour arriver jusqu'en terre promise, il préfère retrouver sa situation d'esclave. Donc attention, si on vit dans le passé, on vit esclave. Voilà ce premier regard sur le temps qui me semble important. Ne pas idéaliser le passé, ne pas rester figé dans le passé. Deuxième élément qui est important au regard du temps, nous avons un devoir de mémoire. La mémoire est essentielle à chaque individu. C'est notre mémoire qui fait ce que nous sommes, qui contribue à faire que chacun d'entre nous est un être unique. C'est la mémoire qui constitue une société, une civilisation. D'où l'importance aussi d'être à l'écoute des porteurs de mémoire. D'où l'importance pour une société de poser des actes de mémoire. Il y en a quelques-uns quand on fait mémoire des grandes guerres où nos ancêtres ont permis que nous vivions sur une terre de liberté. Tout ça, c'est essentiel à une société. Une société ne peut pas perdre sa mémoire. Sur le plan spirituel, c'est peut-être encore plus vrai. Parce que si on perd la mémoire, on n'est plus dans la foi, on est dans la construction de sa petite spiritualité à soi, par rapport à nos désirs ou par rapport à nos peurs. Et on en vient à échafauder un Dieu qui correspond à nos désirs et à nos peurs. D'où l'importance d'être dans la mémoire de ce que la révélation nous a apporté, de ce que les ancêtres nous ont donné, ce qu'on appelle la tradition dans l'Église. Voyez? Cette mémoire est très présente dans la révélation biblique. C'est le grand appel. Finalement, on pourrait dire, vous savez, avant le premier commandement, il y a un pré-commandement qui est souviens-toi. Souviens-toi. Voyez? Et on va le retrouver à de nombreuses reprises. Exode chapitre 12, verset 14. Vous conserverez le souvenir de ce jour et vous le célébrerez par une fête en l'honneur du Seigneur. Le sens de la fête qui est là pour faire mémoire. C'est-à-dire, en fait, non pas pour se rappeler, mais pour entretenir une réalité afin qu'elle reste présente. Et ça, on va en trouver un déploiement sublime dans l'Eucharistie. Faites cela en mémoire de moi. Ce qui ne veut pas dire souvenez-vous de cela. Mais qui veut dire, lorsque vous célébrerez ce mémorial, vous allez le revivre. Non, vous allez être transporté dans ce moment. Et c'est ce qui se passe à la messe. À la messe, on ne mime pas ce qui s'est passé il y a 2000 ans. On est transporté, on pourrait dire en deux lieux en même temps, on est transporté à la table du jeudi saint où Jésus donne son corps et son sang en nourriture. On est transporté en même temps au pied de la croix où Jésus donne sa vie. Et c'est cette offrande à laquelle, enfin, que nous recevons et à laquelle nous participons dans l'Eucharistie. Quand le calice est élevé, c'est le sang qui coule du côté du Christ qui vient dans le calice, quoi. Voyez? C'est ce mystère de mémorial, c'est-à-dire cette façon dont nous sommes transportés dans le mystère pour qu'il se réactualise en permanence dans notre vie. Voyez que le souvenir, le faire mémoire, ce n'est pas simplement garder en tête un certain nombre d'éléments. C'est vraiment le vivre en profondeur. Donc, la mémoire, comment vous entretenez la mémoire? Ça vaut la peine de se poser la question dans un monde qui vient brouiller la notion de mémoire. Je pense que c'est l'une des caractéristiques les plus importantes, les plus décisives du monde numérique dans lequel nous sommes aujourd'hui. D'abord parce qu'on nous parle des mémoires informatiques. Ce n'est pas de la mémoire. L'ordinateur, il stocke des informations. La mémoire est une œuvre de sélection, de priorité, on pourrait dire. Heureusement qu'on ne se souvient pas de la même manière de tous les événements de notre passé. Déjà, notre présent serait extrêmement encombré. Et en plus, on n'aurait pas créé notre histoire personnelle ou reçu notre histoire personnelle. Okay? Donc,
La mémoire est nécessairement sélective. Et les ordinateurs nous trompent en nous parlant, enfin c'est pas eux qui nous en parlent, c'est nous qui en parlons, de mémoire informatique. D'autant plus trompeur qu'effectivement, avec les big data, les masses de données qui sont collectées, il n'y a plus d'oubli. Et c'est là où nous avons la grâce de confesser un Dieu de miséricorde. C'est-à-dire que notre Dieu n'est pas un big data, n'est pas un data center qui va garder toutes les informations en réserve, qui va les stocker pour nous les renvoyer à la figure un jour, et éventuellement ou surtout au dernier jour de notre vie, lors du passage de la mort, paf, tout nous sera renvoyé à la tête. Ce n'est pas la révélation que nous avons de notre Dieu. Et c'est important d'ailleurs d'accueillir ce qui se passe dans le sacrement du pardon. Le sacrement du pardon n'est pas Dieu qui nous dit « Ok, on n'en parle plus », mais qui quand même stockerait ça de côté, parce que si jamais on revient vers lui avec la même chose, il ne manquera pas de nous le ressortir, comme ça peut nous arriver des fois dans nos pardons. Je te pardonne, mais je mets quand même le dossier de côté, et si jamais tu reviens, je ressors l'ensemble du dossier. C'est pas le pardon chrétien. Voyez. Dans le pardon tel que le Seigneur nous le donne dans le sacrement, c'est pas simplement on n'en parle plus, c'est ça n'existe plus. Voyez. Le Seigneur, Hébreux chapitre 1, a anéanti les puissances du mal. Anéanti. Quand vous vous êtes confessé, le mal que vous avez commis est anéanti. Il est allé au néant. Il n'existe plus. D'où l'attention que nous devons avoir, nous, de ne pas revenir sur le mal que nous avons fait. Parce que sinon, nous faisons revenir à l'existence ce que Dieu a conduit au néant. On va dans le sens contraire de l'œuvre de Dieu. Voyez ? Le Seigneur a anéanti, je ne reviens pas dessus. Et dès que je sens un soupçon de culpabilité, je repose l'acte de foi que le Seigneur a anéanti ce péché que j'ai confessé. Alors bien sûr qu'il peut y avoir des conséquences. Alors ces conséquences sont aussi anéanties dans une œuvre de miséricorde qu'est l'indulgence. J'espère que vous profitez, là, vous qui êtes au lot, pour vivre cette démarche d'indulgence en ce sanctuaire. N'hésitez pas, pour ceux qui nous suivent par la radio ou en ayant récupéré l'enseignement, à venir aussi au lot, vivre cette démarche d'indulgence. Bon, mais sinon, l'expérience est quand même aussi quelque chose d'opportun pour pouvoir ne pas retomber dans les mêmes pièges. D'accord ? Mais reconnaissons que la force du Seigneur, c'est de véritablement offrir une vie nouvelle. Le sacrement du pardon, c'est les pères de l'Église appelaient le sacrement du pardon un nouvel baptême, un nouveau baptême, c'est-à-dire une nouvelle vie. C'est pas un effacement d'ardoise, c'est une vie nouvelle qui est donnée. Voyez, une vie nouvelle. Nous interrogeons si nous, dans nos pardons, on est dans ce même processus. Prémisse chez Isaïe, Isaïe 43, 18. Ne vous souvenez plus d'autrefois, ne songez plus au passé, voici que je fais un monde nouveau. Je vais créer des cieux nouveaux, Isaïe 65, et une terre nouvelle. On ne se rappellera plus des choses du passé, elles ne reviendront plus à l'esprit. Et voilà Jésus-Christ qui vient parmi nous et qui nous dit, Apocalypse 21:5, celui qui siégeait sur le trône déclara, voici que je fais toutes choses nouvelles. Toute chose nouvelle. Oui. C'est ce Seigneur-là que nous confessons, c'est lui qui habite en nous, c'est dans sa vie que nous avons été plongés au jour de notre baptême. Un Seigneur qui dit, voici que je fais toute chose nouvelle. Voilà pour le passé. On va maintenant orienter notre regard vers l'avenir. Voilà. C'est important de penser à l'avenir, parce qu'en fait, nous avons une responsabilité par rapport à l'avenir, une responsabilité de construction, de projet. Quelqu'un qui n'a pas de projet, en un sens, peut-être même quelqu'un qui n'a pas de rêve sur l'avenir, il ne vit plus vraiment. Voyez. Ça vaut la peine de se dire, tiens, c'est quoi mes projets en ce moment ? Pas simplement qu'est-ce que je vais manger ce midi, mais des projets un peu plus larges pour dire, donner une forme d'orientation à ma vie. Mais des projets aussi raisonnables. Luc chapitre 14. Lequel d'entre vous, s'il veut bâtir une tour, ne commence d'abord par s'asseoir pour calculer la dépense et voir s'il a de quoi terminer. Donc un regard sur le futur qui nous permet d'évaluer
ce qu'on va pouvoir faire, évaluer la dépense en quelque sorte. Et ainsi, on est stimulé à avancer. Stimulé à avancer sans toutefois, attention, déterminer par nous-mêmes ce que doit être l'avenir. Alors on a un bel exemple de cela, c'est la Vierge Marie. Hein. Quand elle reçoit l'annonce de l'archange Gabriel, elle a une disponibilité par rapport à l'avenir qui est merveilleuse. Elle aurait pu rétorquer à l'archange Gabriel, c'est sympa, mais en fait j'ai déjà un projet, quoi. Avec Joseph, on s'aime beaucoup, on veut faire une famille, elle n'aurait pas pu dire très chrétienne à l'époque, on veut faire une famille très juive, très fidèle au Seigneur. Merci pour la proposition, mais non. Parce que justement, j'en vois pas trop les tenants et aboutissants. Hein. Celui qui va naître de toi sera le fils de Dieu. Oh là, c'est quoi? Non, merci. Je préfère maîtriser mon projet. Un beau mariage avec Joseph, les invitations sont presque déjà lancées, et faire part sont imprimées, on a envie d'avoir beaucoup d'enfants, franchement on va les éduquer dans la crainte de Dieu, mais super quoi, super projet. Eh bien non, Marie s'est rendue disponible. Le Seigneur a un projet sur moi, c'est pas tant qu'il est meilleur, c'est qu'il est celui qui convient. Donc on n'est pas à négocier avec Dieu si le projet qu'il a sur nous va nous rendre plus heureux, va nous rendre plus épanouis, mais on est dans la disponibilité à comprendre qu'il a un projet sur moi parce qu'il m'a créé de manière unique. Et en fait, la disponibilité à une vocation, c'est ça. C'est pas de se dire, est-ce que moi je pensais me marier et le Seigneur me veut comme prêtre, bon bah allez, je m'incline devant le projet de Dieu, tant pis pour moi. Hein. C'est la prise de conscience que le projet de Dieu, c'est ce pourquoi je suis sur cette terre. Et donc, si je ne suis pas le projet de Dieu, je ne trouverai jamais ma place, d'une certaine manière, sur cette terre. Ça, c'est le premier aspect de l'avenir, hein. Une manière d'accueillir les projets. Alors, beaucoup d'entre nous sont plus dans une quête vocationnelle, mais il y a quand même toujours au quotidien à s'interroger si un projet est de moi, ou si c'est le projet de Dieu auquel je suis appelé à consentir. Seigneur, est-ce que c'est ce que tu veux? Et à cet égard, est-ce que j'accepte de passer de mon projet au projet que je reçois de Jésus et auquel je consens? Voyez. Premier aspect du regard sur l'avenir. Deuxième aspect du regard sur l'avenir, tout ce qui peut faire peur dans l'avenir. Oh là là, quand on voit notre monde, on ne sait pas trop ce que ça va donner. Sur le plan climatique, sur le plan politique, sur le plan migratoire, sur le plan de la foi chrétienne, oh là là, on a de quoi avoir peur. Et quand on voit comment on vieillit, oh là là, là aussi l'avenir peut nous faire peur. Et puis comment je vais finir? Qu'est-ce qu'il en sera de mes derniers jours de vie sur Terre? Voyez? Et on peut là être dans une inquiétude, une fébrilité, et finalement transposer déjà, ou vivre déjà sur le présent, d'éventuelles souffrances futures. Voyez? On peut être dans cette logique, hein. J'ai tellement peur de souffrir à la fin de ma vie que finalement cette souffrance, d'une certaine manière, je la porte déjà dans le présent, ça ne va pas l'alléger sur l'avenir. Mais simplement, je vais déjà m'encombrer le présent avec ça. Voyez? Donc, c'est pas évident de lâcher ces peurs-là, parce qu'elles ne sont pas franchement identifiées, elles ne sont pas franchement volontaires. Elles nous habitent du fait du vertige de cet avenir qu'on ne maîtrise pas. Et là, on a une belle parole de Jésus. Hein. Luc chapitre 5, verset 4, qu'est-ce qu'il dit à Pierre? Avance au large. Voyez, Pierre n'a pas réussi à pêcher de poisson. Et s'il veut qu'il y ait une fécondité à ce qu'il fait, à sa vie, il faut qu'il aille pêcher au large. Pierre aurait pu répondre, bien qu'il soit pêcheur, j'ai pas pied au large. Ben justement, c'est pour ça qu'il faut que tu ailles au large. Il faut que tu ailles là où tu n'as pas pied. Hein. Et c'est pas évident pour nous d'aller là où on n'a pas pied. On aime bien avoir pied, maîtriser, ou avoir l'illusion de la maîtrise. On a vu que c'était finalement une illusion de la maîtrise. Peut-être l'une des pires de la vie humaine. Hein. Et donc, par rapport à l'avenir, n'essayons pas de transposer cette illusion de la maîtrise de la vie. On sait que de toute façon, ce ne sera pas possible. Qu'est-ce qu'on a à faire? Avancer au large, ne pas avoir peur des échecs. Peut-être que je vais me planter, ce n'est pas grave.
Ne pas avoir peur de la souffrance à venir, on verra quand on y sera. À chaque jour suffit sa peine, rappelez-vous cette parole de Jésus. Et acte de foi, le Seigneur me donnera toujours les grâces nécessaires pour vivre le moment présent. Et finalement, quand je transpose ces craintes de l'avenir sur le présent, je prends les craintes, mais pas les grâces qui y seront liées. Évidemment, je suis déstabilisé. Évidemment, j'ai l'impression que je ne m'en sortirai pas. Donc il s'agit de ne pas rentrer dans cette peur qui stérilise. Pensez à la parabole des talents. Hein. Parabole des talents, on est dans l'évangile de Saint Matthieu, chapitre 24, 25, versets 14 à 30. Celui qui a reçu un talent, là, qu'est-ce qu'il fait? Il dit au propriétaire, quand il revient faire les comptes, « J'ai eu peur et je suis allé enfouir ton talent dans la terre. » Tiens, nickel, tu as ton talent, il est intact. Le Seigneur ne veut pas qu'on mène une vie intacte. Il veut qu'on mène une vie où on ose déployer des choses. Voyez. Et à la limite, il vaut mieux se planter en ayant essayé que pas se planter en n'ayant rien essayé. Voyez. Je crois que c'est vraiment important d'entendre cette audace que nous devons avoir sur l'avenir en abandonnant ces peurs. Troisième aspect sur l'avenir, très important, il y a de l'avenir qui nous reste caché et il est bon qu'il en soit ainsi. Un chrétien ne va pas consulter une voyante. Un chrétien ne va même pas regarder de l'horoscope. « Oh, j'y vais, c'est juste pour rigoler. » C'est jamais juste pour rigoler. C'est toujours avec quelque chose derrière, d'un espoir, d'une maîtrise sur l'avenir. Et là, je crois qu'il faut être très clair par rapport à la révélation biblique qui va appeler abomination le fait de vouloir aller chercher ce que Dieu a voulu laisser caché. Deutéronome 29, 29. Les choses cachées sont au Seigneur notre Dieu. Les choses révélées sont à nous et à nos enfants afin que nous les mettions en pratique. Voilà. Il y a deux domaines bien définis. Les choses cachées qui sont à Dieu, les choses qu'il a révélées pour que nous les mettions en pratique, nous et nos enfants. C'est-à-dire que nous agissions dans le concret et que nous transmettions aux autres. Intéressons-nous à ce que Dieu a révélé, dans la foi que Il a révélé tout ce dont nous avons besoin et laissons cacher ce que Dieu a voulu laisser cacher. Et dès qu'on essaye d'aller chercher ce que Dieu a laissé cacher, on vient tordre son projet. On ne lui fait plus confiance. Donc là, il faut une grande vigilance, surtout qu'on ne mesure pas toujours. Moi, j'avais mesuré quand j'étais prêtre exorciste les incidences spirituelles. D'aller voir de ce côté-là, dans tout ce qui concerne finalement de l'ésotérisme, hein, les conséquences spirituelles qui peuvent être graves. Pourquoi? Parce qu'on tord le projet de Dieu. Et quand on tord le projet de Dieu, c'est grave. Voyez, c'est pas d'abord grave moralement, c'est d'abord grave spirituellement et ontologiquement, quoi. Ça nous marque, même involontairement. Donc on ne va pas aller chercher ce qui est caché d'aucune manière, d'aucune manière. Et là, il nous faut une fermeté par rapport à ça. Parce qu'on est dans un monde qui, n'ayant plus de fondement spirituel, va chercher n'importe quoi de spiritualisant. Et ça peut même être le cas de bons chrétiens. Donc là, soyez bien au clair avec ça. Rappelez-vous cette vocation que Dieu nous a donnée, et que le Cohélète nous présentait. Dieu a mis toute la durée du temps dans l'esprit de l'homme, et pourtant celui-ci est incapable d'embrasser l'œuvre que Dieu a faite du début jusqu'à la fin. Ce incapable d'embrasser, on doit l'accueillir comme notre condition sur terre. On ne doit pas chercher les moyens de l'amenuiser, parce qu'à ce moment-là, on tord le projet de Dieu. Quatrième aspect sur l'avenir, l'avenir d'espérance. Quelle grâce pour nous d'avoir l'espérance! Comme prêtre en paroisse, j'ai souvent fait des funérailles, bien entendu, et des fois des funérailles auprès de familles qui ne portaient aucune espérance. Ben, je peux vous dire, ça se voit. Ça se voit sur les visages au moment du deuil. Il y a une obscurité qui ne tient pas simplement aux vêtements portés, qui tient à ce qu'on voit dans les yeux, quoi. Il n'y a plus rien. Il n'y a plus rien. Et donc, à cet égard, on est confronté à ce moment-là à la réalité, à la radicalité du non-sens de la vie si on n'a pas d'espérance. Parce que
La vie se résume à quoi? Quelques dizaines d'années sur Terre, pas toujours facile, entre deux néants. Le néant d'avant notre existence et le néant d'après notre vie. Et pendant ces quelques dizaines d'années, qu'est-ce qu'on essaye de faire? Bah, on s'agite un peu, on essaye d'en profiter un maximum dans l'attente de l'échéance inéluctable. Waouh, super! Bonne journée! Si on n'a pas la foi, on est dans le désespoir, fondamentalement. Ce qui n'empêche pas des personnes qui n'ont pas la foi d'être extrêmement généreuses, extrêmement dévouées, ce qui leur donne d'ailleurs encore peut-être plus de valeur à ces actes de charité qui peuvent être posés dans une gratuité peut-être encore plus grande que nous qui avons cette perspective d'éternité. Ah, voilà. Mais quand même, quel drame de ne pas avoir d'espérance. Et c'est pourquoi Saint-Pierre insiste, soyez toujours prêts à rendre compte de l'espérance qui est en vous. Non pas pour faire plus d'adeptes, mais pour apporter une lumière à ce monde qui se perd dans l'obscurité s'il n'a pas d'espérance. Et donc ça oblige pour nous à d'abord avoir une espérance qui nous habite. Et pas simplement une espérance comme une sorte de pari sur l'avenir. Ouais, peut-être bien qu'il y ait quelque chose après. Et finalement, une sorte de pari pascalien, je vais plutôt faire comme s'il y avait quelque chose après parce que ça oriente ma vie sur terre. Ouais. C'est pas ça que propose le Christ. C'est la plongée dans ce monde nouveau. C'est-à-dire, c'est une manière de vivre en sachant que on est déjà dans l'éternité. Voilà. Ce que nous vivons maintenant, c'est déjà porteur de l'éternité. Donc c'est vraiment une autre manière d'accueillir la vie. Le pape Benoît XVI, dans sa très belle encyclique sur l'espérance, dit « C'est seulement lorsque l'avenir est assuré en tant que réalité positive que le présent devient vivable. » Il emploie cette expression-là, que le présent devient vivable. Parce que l'avenir est assuré comme une réalité positive. À ce moment-là, le présent devient vivable. Et le Saint-Père continue, « La porte obscure du temps, de l'avenir, a été ouverte toute grande. » On ne va pas finir notre existence sur un mur où on va s'écraser inexorablement. Voyez. Celui qui a l'espérance, conclut le pape Benoît XVI, vit différemment, une vie nouvelle lui a déjà été donnée. Et c'est là où le rendre compte de l'espérance qui est en nous, c'est pas simplement proclamer quelque chose, c'est le vivre. D'où la grande interrogation, est-ce que nous vivons cette espérance? Et des fois, dans certaines manières de réagir dans notre vie chrétienne, on peut se demander si on porte cette espérance. Dans la façon dont on s'arrête beaucoup trop à des petits soucis de la terre, qui ne le méritent tellement pas. Et on devient exigeant, acariâtre, je l'ai déjà dit, même des pèlerins dans un sanctuaire, parce qu'ils payent, en deviennent à être d'une exigence qui, moi, m'interroge, non pas d'abord sur, sur leur morale, vous voyez, sur leur nécessité de conversion, quoi, que je me dis souvent, tiens, ils ont bien fait de venir dans un sanctuaire de conversion, mais plus encore qui m'interroge sur l'espérance qui les habite, en me disant, mais tiens, quel est ce manque d'espérance qui fait qu'elle n'est pas assez enracinée et donc elle n'éclaire pas, elle n'oriente pas l'ensemble de l'existence. Oui. Est-ce que votre espérance change le rapport à votre porte-monnaie, à votre compte en banque? Si c'est non, il y a un problème d'espérance. Vous voyez? Si c'est non, il y a un problème d'espérance. Et c'est important de l'identifier. Troisième aspect, le présent. On va quand même vivre au présent maintenant. Parce que sinon, on fait ce que reprochait, en tout cas ce que constatait Blaise Pascal. Il disait ceci, « Nous errons dans des temps qui ne sont pas les nôtres et nous ne pensons pas à vivre le seul qui nous appartient. » Vous voyez ? On erre dans le passé et dans le futur et on ne pense pas à habiter le présent. Et donc, Blaise Pascal nous encourage, et c'est ce qu'on va aller faire maintenant, que chacun examine ses pensées, il les trouvera tout occupées au passé et à l'avenir. Nous ne pensons presque pas au présent. Et si nous y pensons, ce n'est que pour en prendre la lumière, pour disposer de l'avenir. Ah ouais.
Et finalement, il est rare que véritablement nous soyons là, dans le présent. Et pour être là au présent, on en a fait l'expérience hier soir avec leur sainte, pour être là au présent, il s'agit d'abord de reconnaître que celui qui est là au présent, c'est Dieu. En un sens, on pourrait dire, mais avec des guillemets, Dieu ne peut pas faire autre chose qu'habiter le présent. Vous voyez ? Parce qu'il est présence. Je vous citais Exode chapitre 3, verset 14, hein, la révélation à Moïse au buisson ardent, « Je suis celui qui suis ». Voilà. Moi, je suis là. Vous, je ne sais pas, mais moi, je suis là, nous dit Dieu. Vous voyez ? Moi, je suis là. Donc voilà. Par rapport à cela, on va avoir Jésus qui va nous révéler qu'il est justement Dieu à travers des expressions qui vont reprendre celles de l'Exode. Vous savez, Jésus va souvent employer des expressions « je suis ». Avant qu'Abraham fût, je suis, dit-il. Jean chapitre 8, verset 58. Et là, ces auditeurs de l'époque, ils comprennent que ce je suis, c'est pas un je suis comme des fois Jésus en dira, je suis la porte, je suis la lumière, je suis la vérité. C'est un je suis plein et entier. Et c'est pourquoi ils vont être tellement bouleversés en entendant cela. Enfin, mais il se prend pour Dieu. Mais il se prend pas pour Dieu, il l'est. Oui. Et c'est pourquoi Jésus peut dire, avant qu'Abraham fût, je suis. Alors, et justement, les gens ne vont pas comprendre. Comment, toi qui n'as pas 40 ans, tu as connu Abraham ? Comment ça se fait ? Vous voyez ? Ils ne vont pas comprendre cette révélation puissante qui est que Jésus nous dit, moi, j'habite pleinement le présent parce que je suis Dieu. Je suis la deuxième personne de la très sainte Trinité. Vous voyez ? Et c'est ce qu'on va retrouver. C'est pour ça que je disais que l'adoration est un moment privilégié pour habiter le présent. Je trouve très beau qu'on ait choisi pour exprimer la réalité de ce mystère indicible du Christ qui est vraiment là dans l'Eucharistie, on parle de présence réelle. Vous voyez ? Je trouve que c'est vraiment une très belle expression. Il est réellement là au présent. Et d'ailleurs, quand on communie, ça peut être bien de se dire « Ah, Seigneur, tu es là dans le présent, bah, à travers la communion, hop, je viens rejoindre ton présent ». Et à ce moment-là, j'habite plus pleinement le présent. Et donc, l'adoration est aussi une occasion d'en reprendre toujours davantage conscience. Et à cet égard, d'habiter ce qu'on va trouver beaucoup dans la Bible comme étant l'aujourd'hui. L'aujourd'hui dans la Bible, ce n'est pas simplement la journée à la distinction d'hier et de demain. L'aujourd'hui, c'est le temps de Dieu, en fait. C'est Dieu qui est là. Et donc nous sommes appelés à être là dans l'aujourd'hui. Je cite quatre exemples, enfin quatre citations bibliques qui nous le montrent. Dans le Deutéronome, au chapitre 4, verset 40. « Tu garderas tous les jours les commandements et les ordres du Seigneur que je te donne aujourd'hui. » La part de l'aujourd'hui. Psaume 94. « Aujourd'hui écouterez-vous sa parole. Ne fermez pas votre cœur comme au désert. » C'est pas simplement, tiens, hier vous avez fermé votre cœur, allez, aujourd'hui, essayez de faire mieux. C'est non. Pour ne pas fermer votre cœur, soyez là aujourd'hui. Soyez là aujourd'hui. Hébreux chapitre 4, verset 7. Dieu fixe de nouveau un jour, aujourd'hui, en disant à David, aujourd'hui, si vous entendez ma parole, n'endurcissez pas votre cœur. Voyez, c'est un aujourd'hui que Dieu fixe. Pour dire, ben non, c'est bon, il est dans la cour des temps. Dieu n'a pas besoin de fixer aujourd'hui. C'est une date comme les autres. Non, Dieu nous fixe un aujourd'hui. Et fixer, c'est intéressant que la lettre aux Hébreux emploie le terme fixer. Hein. Fixer, ça dit une stabilité. Voyez. Dieu fixe un aujourd'hui. Romains chapitre 16. Il rend compte du mystère qui a été tenu secret pendant les siècles. Ce mystère a maintenant été manifesté. Maintenant, c'est l'expression de l'aujourd'hui qu'on trouve chez saint Paul. Il y a un aujourd'hui, il y a un maintenant où nous sommes appelés à être. C'est l'enjeu de notre vie. Et pour vivre cet enjeu, je vous propose sept points d'attention qui sont à la fois sept bonnes raisons pour nous encourager à vivre le présent et cet argument, justement, ou cette proposition qui nous aide à le vivre. Voyez. Premièrement, si vous voulez accepter la réalité, il faut vivre dans le présent. Vous
Voilà. On a vu, hein, le passé, on s'en représente une image. L'avenir, on s'y projette. Le seul réel, c'est le présent. Donc être dans l'aujourd'hui de Dieu, c'est accepter le réel. Et c'est pas toujours facile, mais c'est tellement essentiel. Surtout qu'il y en a un qui a perdu son emprise sur le réel, parce que le réel a été sauvé par le Christ, c'est l'esprit du mal. Et comme il a perdu son emprise sur le réel, le seul lieu sur lequel il peut avoir une emprise, c'est l'imaginaire. C'est le non-réel. C'est tout ce qui nous travaille dans la tête. Et c'est là où l'esprit du mal vient nous attaquer. Voyez ? Et donc, si on n'est pas dans le réel, on se laisse prendre par le mal. D'ailleurs, la tentation, qui est l'outil par excellence du malin pour nous faire chuter, on est toujours dans de l'irréel. Le premier irréalisme de la tentation, c'est de nous faire croire que le mal, dans telle ou telle circonstance, va devenir un bien. Mais non, le mal, c'est du mal, point. Et il faut qu'on le fasse pour qu'on se rende compte que c'était mal. Terrible illusion. On était dans l'irréel. Voyez. Donc, habiter la réalité. Et pour ça, vous voyez, la réalité, il s'agit d'en prendre la part d'aujourd'hui. Si on essaye d'habiter la réalité trop largement, on est étouffé. Et c'est ce qu'on trouve dans la manne au désert. La manne au désert, la particularité de cette manne, c'est qu'il n'était pas possible d'en stocker. Ça pourrissait. Donc le peuple a été obligé, si on peut dire, enfin, se contenter ou de prendre la part de l'aujourd'hui pour que chacun mange selon ses besoins, personne ne manquait, mais on ne pouvait pas stocker pour demain, on ne pouvait que prendre la part de l'aujourd'hui. Ce qu'on retrouve, on l'a vu, dans le Notre Père, donne-nous aujourd'hui notre pain de ce jour. On demande la part de l'aujourd'hui. Et la manne est en préfiguration de l'Eucharistie, c'est important quand on va communier, de reconnaître qu'on reçoit tout ce qu'il nous faut pour l'aujourd'hui. C'est ce que va dire Benoît quand elle reçoit un jour la communion des anges, elle termine en disant « Maintenant j'ai tout ce qu'il me faut ». Et si on se dit quand on a communié « J'ai tout ce qu'il me faut », on ne va pas aller chercher ailleurs autre chose. On a tout ce qu'il nous faut. Alors, si vous communiez quotidiennement, bah, vous avez tout ce qu'il vous faut pour aujourd'hui. Si vous communiez hebdomadairement, ce qui est vraiment demandé par l'Église, hein, de se nourrir de l'Eucharistie au jour du Seigneur, le dimanche, voilà, vous recevez tout ce qu'il vous faut pour la part de la semaine. Alors, évidemment, si vous allez à la messe une fois par mois, une fois tous les 6 mois, bah, vous n'êtes pas comblé, hein. Vous n'avez plus tout ce qu'il vous faut. Pas que le Seigneur devient moins performant au cours du temps, mais comme il se donne pour la part qu'il nous faut, si on ne va pas chercher cette part qu'il nous faut, bah, il nous manque. Il nous manque. Voyez. Donc première raison, habiter le réel, parce que le réel a été sauvé par le Christ. Donc si on habite le réel, le mal, les inquiétudes n'ont pas de prise sur nous. Deuxième raison, pour accueillir justement le Seigneur qui donne tout, il faut être là au présent. Autrement dit, si vous n'êtes pas là dans le présent, vous n'êtes pas disponible à la grâce. Vous n'êtes pas en attitude de réception du Seigneur qui donne maintenant. Et à ce moment-là, on est dans une fébrilité. « Ah, Seigneur, demande des grâces, demande des grâces. Ben, » Le Seigneur nous les demande, mais nous, on n'est pas là dans le présent pour les recevoir. Il peut continuer de nous en donner. Ça nous passe autour. Donc, être au présent pour accueillir la grâce qui nous est donnée maintenant. Et cette prise de conscience nous permet d'ailleurs de sortir du registre de l'utilité. Hein. La grâce, c'est beau de dire qu'on vit dans la grâce. Hein. Grâce gratis, c'est la gratuité d'abord. Grâce gratis, c'est aussi la grâce de la danseuse. Voyez. Donc il y a quelque chose de gratuit et d'élégant. Donc si vous voulez que votre vie prennent de la gratuité et de l'élégance, si vous voulez qu'il y ait quelque chose de l'ordre de l'artistique, je dirais, dans votre vie, et pas simplement de l'utilitaire, il faut habiter le moment présent. Voyez. Et c'est fondamental qu'il y ait dans notre vie de l'artistique et de la gratuité. Voyez. Sinon, on est des objets à rentabilité, jamais suffisante. Voyez. Donc en fait, habiter le présent pour y recevoir la grâce, la gratuité, la beauté de Dieu, c'est donner à notre vie une dimension vraiment sublime. Troisième raison,
Bon, c'est presque la deuxième identique, mais non, un petit peu différente. C'est en habitant le présent qu'on se rend compte qu'il y a quelque chose à y vivre, plutôt que d'attendre autre chose pour se dire, ça y est, maintenant je vais le vivre. Ça, je l'ai perçu en lisant le témoignage d'une femme malade dans un livre qui s'appelle Servitude et grandeur de la maladie, une femme qui s'appelle France Pastorelli. C'est aux éditions Plomb, Servitude et grandeur de la maladie. Et elle témoigne de ce qu'elle a vécu en fait dans sa maladie en disant ceci. J'étais tombée dans cette erreur courante à tant de nous de croire que lorsque la maladie s'installe, la vie est forcément bloquée comme une horloge qu'on ne remonte plus. Je ne savais pas encore que la vie pouvait prendre toutes les formes, y compris celle de la maladie. Que le malheur, quel qu'il soit, c'est toujours de l'étoffe à faire de la vie, et que vivre, ce n'est pas attendre, c'est faire rendre le maximum à l'heure présente. Très beau ça, hein? Ouais. Vivre, ce n'est pas attendre, c'est faire rendre le maximum à l'heure présente. Hein? France Pastorelli, Servitude et grandeur de la maladie. Je me demande si je ne vous l'ai pas mise sur la feuille. Ah non, je vous ai laissé des petites choses à aller chercher par vous-même. Hein? C'est beau, hein? Ou que vous retrouvez dans le livre que j'ai écrit sur le temps. Vous voyez que cette femme a compris que si elle vivait servitude et grandeur de la maladie, hein, servitude et grandeur de la maladie, cette femme était dans la logique de dire, je veux guérir, très bien, et il faut cette volonté. Voyez. Mais en étant dans ce désir, elle disqualifiait le présent, et donc elle ne vivait plus. Et quand elle a compris qu'il ne s'agissait pas simplement d'attendre de guérir, mais de vivre aussi ce moment présent, elle a découvert que ce moment présent, ce n'était pas seulement la maladie, c'était bien sûr sa condition de personne malade, mais que dans cette condition de personne malade, il y avait des choses à vivre. Peut-être d'accueillir une présence des proches plus délicate que quand on est dans la vie active, peut-être une compassion plus grande à l'égard de ceux qui souffrent aussi, voyez, peut-être une union plus importante au Christ en sa passion. Il y avait quelque chose à vivre, et pas simplement à attendre de changer de situation. Teilhard de Chardin disait, je crois que la vie est belle dans les pires circonstances quand on y regarde Dieu qui y est toujours. Ça, c'est la troisième proposition, faire rendre le maximum à l'heure présente. Quatrième, qui est la conséquence de la troisième, c'est en habitant pleinement le présent qu'on peut véritablement se donner. On ne se donne pas en différé. Donc si vous voulez vous donner, il faut être là au présent. Rien de pire que de dire, allez, je vais voir quelqu'un à l'hôpital, mais quand vous êtes auprès d'elle, vous pensez à autre chose et ça se voit. Et la personne peut être aussi, dont la sensibilité est aiguisée par le fait qu'elle est malade, va très bien comprendre que vous êtes là, mais que vous n'êtes pas là. Et que finalement, la visite que vous allez lui rendre, au lieu de lui faire du bien, ça va juste lui rappeler qu'elle n'est pas intéressante. Et que vous avez bien mieux à faire que de venir la visiter. Voyez? Donc, pour vraiment se donner, il faut être là dans le présent. Encore une fois, c'est pour ça que Dieu est là dans le présent, il n'est que don. Et pour être que don, il faut qu'il habite pleinement le présent. Vous voyez, enfin, il faut rien pour Dieu, mais c'est dans son être. On ne peut pas écouter vraiment les autres si on n'est pas là dans le présent. Cinquième point d'attention, vivre le moment présent, c'est la condition indispensable pour pouvoir lutter contre le mal. J'ai déjà un peu dit ça quand même, hein? Ouais, hein. J'ai déjà un peu dit, je ne reviens pas là-dessus, si ce n'est que je n'ai pas mentionné tout à l'heure, et je pense que c'est bien de le faire. La parole de Saint-Pierre dans sa première lettre. Soyez sobre, soyez vigilants. Votre adversaire, le démon, comme un lion qui rugit, va et vient à la recherche de sa proie. Résistez-lui avec la force de la foi. Première lettre de Pierre, chapitre 5, verset 8. Voyez. Soyez sobre, soyez vigilants. Dans ce vigilant, c'est soyez là au présent. On a un bel exemple, enfin, on a plusieurs exemples dans la révélation biblique qui nous montrent que, voilà, si on est là au présent, on est dans cette vigilance négative de pouvoir lutter contre le démon. Je n'en parle pas encore parce que ce sera mon septième point, l'attente positive. Et donc, pourquoi on lutte contre le mal quand on est là au présent? Parce que nécessairement, si on est là au présent, on est dans une forme d'humilité.
J'ai trouvé cela chez un carme qui prenait l'exemple de la roue. Il disait ceci: moins la roue touche le sol, mieux elle roule. Elle vit au présent